0: Moi, c'est un peu comme tout le monde. Je trouve que ça sert absolument à rien. Pour moi, le salaire, ça se négocie de manière individuelle.
1: Voilà, c'est numérique.
0: Individuel. Dans un premier temps, lors de l'entretien d'embauche, lors de l'entretien, on dit voilà, moi je souhaite être payé tant. L'employeur dit voilà, moi je voudrais payer tant. Après, on donne nos arguments et après on se met d'accord. Parce voilà. qu'on peut pas négocier un salaire. Je sais pas, moi je dis n'importe quoi, on va dire 1 500 à 1 600 euros. Être embauché et au bout de 2-3 mois se rendre compte que juste le collègue il est payé 1 700 ou 1 800 et du coup on va aller voir le patron en disant c'est pas normal, le collègue il est payé plus cher, je vais être augmenté. Bah non, ouais. Frère, t'as négocié ton salaire.
2: Oui, mais Antoine, si on n'a pas l'information, voilà. Mais je vous interromps Antoine. Oui, mais si vous n'avez pas l'information du salaire de votre collègue, vous te faites un peu avoir. Là du coup ça donne quand même plutôt raison à cette directive.
0: On négocie oui, mais... un salaire par rapport à ce qu'on pense valoir.
2: Oui, mais si vous apercevez ensuite que tous vos autres collègues finalement sont mieux payés que vous pour le même travail,
3: dans un train à Bruno, il y a un mec qui a payé son billet 50 balles parce qu'il a acheté 6 mois avant, il y en a un qui l'a payé 100 balles.
2: Je voilà. trouve que c'est comme ça. Non mais c'est pas mal de donner une fourchette.
3: C'est la vie.
2: Mais non, mais c'est pas mal.
3: Je demande pas au mec combien t'as payé ton billet. Parce que je vais faire dans le train, on affiche le prix du billet de chacun.
4: Antoine le barman qui a conclu la discussion, et puis on va voir ce que vous en pensez sur les réseaux sociaux, transparence salariale. Est-ce que vous avez envie de connaître le salaire de vos collègues? Oui ou non? Non à
5: 68%.
6: C'est entièrement faux parce que tous tes collègues veulent savoir ton salaire pour se dire putain il gagne plus que moi.
5: Mais moi j'en ai rien à foutre.
6: Ça me fait rigoler. Un peu d'hypocrisie, on est bien français.
4: Allez, dans un instant, on s'en fout pas. Et ensuite à 10h, on vous attend au 32-16 sur les carburants. Est-ce qu'on doit plafonner les prix? Restez avec les grandes gueules, Laura Barton Martinez, Bruno Poncet et Mourad Boudjelal.
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0: Avant de passer la parole à Anaïs Inès Sainz pour le On s'en fout, on s'en fout pas, je m'adresse aux élus de France et de Navarre, aux élus pour leur rappeler qu'attention, bientôt ça va être la 9e édition du Grand Prix des maires. Ce sont les bonnes actions, les actions qui sont aujourd'hui originales, qui sont récompensées comme chaque année. C'est la 9e édition. Action sociale, emploi, agriculture, aménagement, culture, sport, écologie. Bref, dans votre municipalité, on a pris une bonne initiative qui mérite d'être récompensée. Il faut la faire connaître. Inscrivez-vous pour participer au Grand Prix des maires avec l'adresse grandprixdesmaires-candidature.fr. Grandprixdesmaires-candidature.fr.
1: Je voudrais préciser que c'est ouvert à tous les maires, même les maires de petits villages. Parce qu'il y a un maire d'un petit village du côté de Sancerre qui m'a interpellé. Il me dit, mais moi, je suis un petit village, mais je voudrais concourir. Je dis, oui, bien sûr, au contraire. Je veux dire, c'est pas la taille de la ville qui compte, hein,
2: c'est l'idée.
1: Contrairement à d'autres choses.
3: Absolument.
1: Là, c'est ce qui compte, c'est l'originalité de la proposition. C'est ce que vous avez porté comme projet, et c'est des projets qui peuvent être appliqués dans d'autres villes ou d'autres villages.
3: Et à Sancerre, si vous nous envoyez un pot de verre, on est d'accord.
0: Oh, excellent. Faites connaître l'initiative qui marche dans votre ville, quelle que soit la taille de la commune. Grandprixdesmaires-candidature.fr. Ensuite, elle sera sélectionnée et peut-être récompensée. C'est parti pour l'on s'en fout, on s'en fout pas.
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0: On s'en fout. On s'en fout pas. Bonjour Anaïs Inès Sainz.
5: Bonjour les GG, bonjour à tous. Donald Trump d'abord, tiens, qui promet 5 000 $ à tous les Américains si son parti remporte les élections de mi-mandat, vous savez, début novembre. Est-ce qu'on s'en fout ou pas, Morad ?
6: Non, on s'en fout pas.
5: Mon cher Bruno.
7: Non, on s'en fout pas du tout.
5: Laura.
8: Ah bah non, on s'en fout pas.
5: Une promesse à 1 000 milliards de dollars, hein, quand même. Tiens, le plus américain de nos GG, Morad Boudjelal, t'en reviens des États-Unis.
6: Ouais. Ben, imaginez que Poutine propose ça en Russie, on dirait quoi ?
7: Il achète les voix.
6: T'achètes les voix. Donc, ben, aux États-Unis, c'est un peu pareil. Ils proposent 5 000 $ pour acheter des voix. Alors, nous, en France, on le pratique des fois de façon détournée dans des programmes. Hein, on se dit, je vais voter pour tel candidat, j'aurai tant d'allocs, je vais avoir 6 000.
7: On le fait indirectement, nous, l'achat des voix.
6: Mais là, c'est fait directement, 5 000 $. C'est une somme, déjà. Et bon, je suis content de savoir qu'il va donner 5 000 $ à Elon Musk, parce qu'il en a besoin, sûrement.
0: Bruno ?
7: Moi, en fait, ça fait des mois quand même qu'on parle de ce monsieur. Ça fait des mois qu'on dit, on est quelques-uns à dire, on a d'autres qui le glorifient, mais on est quelques-uns à dire que c'est quand même quelqu'un de dangereux et qui, je pense, qu'il est pas loin de la sénilité. Mais là, je crois qu'on a un exemple grave. Son pays va mal en fait financièrement. Tu vois bien quand tu parles avec des Américains, t'entends les choses. Ils te disent tous, les prix ont augmenté, il y a une inflation de ouf, il y a un problème de chômage. Et lui, t'explique qu'il va claquer 1 000 milliards pour rester au pouvoir. Je pense que ça va être contre-productif pour lui déjà, mais je trouve que c'est hyper dangereux, parce que ça veut dire en fait tu me diras c'est pas hypocrite, parce que
6: les voix s'achètent.
7: Voilà, les voix s'achètent, lui il te le dit cash. Mais je pense que pour son électorat, ça doit pas être la meilleure idée qu'il ait eue. Hein.
5: Laura.
8: Moi je trouve que limite il devrait déjà les donner à ceux qui ont voté pour lui, à tel point qu'il leur a tellement menti, ça devait être le président du no guerre, no war.
6: 24 heures pour la guerre en Ukraine.
8: Ouais, non mais voilà. Ouais. Après, là, je suis complètement d'accord avec Bruno. On le sait que le mec est complètement fou. Enfin, il voulait renommer le détroit d'Hormuz le détroit Trump. Cette personne me.
0: Il est temps que ça se termine.
8: Ah, moi, cette personne me terrorise. Il y a quand même un léger problème démocratique dans l'histoire.
1: Il y a certains candidats français qui devraient donner de l'argent, en ce moment, là. Parce que je regarde les sondages.
2: Chez nous,
1: chez nous, les hommes politiques, ils en donnent pas, mais ils en prennent, par contre.
0: On enchaîne, Anaïs.
5: Les GG, la vidéo postée hier par Harry Habitant sur ses réseaux sociaux, une vidéo dans laquelle l'humoriste se parle à lui-même. Il échange avec le Harry Habitant de 2016 et c'est celui de 2026. Qui lui répond, extrait.
9: Harry Habitant, 10 ans après, ça va mon frère? Comment ça se passe? Qu'est-ce qu'on a fait au bon Dieu, Michel Baruc et tout? Dis-moi qu'on a réussi au moins.
10: Ça dépend ce que t'appelles réussir, mon frère.
9: Je fais toujours rire les gens quand même.
10: Harry, en fait, tu vas comprendre que faire rire les gens, ça va pas t'empêcher de pleurer quand tu rentres chez toi.
9: Attends, je t'en supplie. Juste dis-moi, qu'est-ce qui va m'arriver?
10: Harry, je peux pas te le raconter maintenant. Parce que si... Je te dis maintenant ce qui va t'arriver. Pendant 10 ans, tu vas avoir peur. En fait, à un moment donné, tu vas croire que tout va s'arrêter. Ta carrière, ta vie d'avant, et surtout tes certitudes. Frère.
5: Est-ce qu'on s'en fout ou pas, Bruno ?
7: Je sais pas quoi dire. Je pense que vous allez avoir besoin d'un avocat. Enfin, je trouve que c'est indécent, hein, franchement. Enfin.
5: Laura.
8: Non, je suis complètement d'accord avec Bruno aussi.
5: Morad.
8: Honteux.
6: Moi, je trouve ça assez indécent. Je vois à quoi il fait allusion. Ouais. 10 ans après.
5: Donc,
6: et
5: juste...
3: Non, on s'en fout pas, mais oui, je trouve,
5: bon,
3: ça, je trouve ça indécent.
5: Il a été mis en examen pour viol en 2022. Harry Habitant a bénéficié donc d'un non-lieu en première instance et en appel après 2 ans d'instruction. Alors le classement sans suite ou de non-lieu, ça ne signifie pas que les faits dénoncés n'ont pas existé. Ça veut dire qu'il n'y a pas eu assez de preuves ou d'éléments pour les qualifier.
8: Voilà.
0: Pourquoi vous trouvez ça indécent ?
7: Ben moi, je trouve ça indécent parce qu'en fait, quoi qu'il arrive, il s'est passé quelque chose dans cette chambre. Ça a été acté. Il y a eu des photos, des draps et tout ça. Donc, à un moment donné, il s'est passé quelque chose. Malheureusement, il n'y a pas assez de preuves pour dire que c'est consenti ou pas consenti, mais qu'il vienne se plaindre alors que lui continue sa carrière, que lui, en fait, il peut refaire le film.
0: Pas de la même façon, quand même.
7: Ah, mais ça, c'est son problème à lui, en fait. Parce qu'à un moment donné, voilà, l'histoire, elle est là, il continue. La jeune femme, je ne sais pas si elle peut continuer à avoir des rapports avec des hommes. On ne sait pas parce que personne ne parle d'elle. Et aujourd'hui, on ne sait pas si elle peut rencontrer
0: une sexualité normale. Mon Dieu, t'es coupable.
8: Non, c'est pas ce qu'on est en train de te dire.
7: C'est qu'on va pas pleurer sur quelqu'un. Excuse-moi, Olivier, il est
0: discret.
7: Il n'est pas condamné, il peut travailler. Il a fait des spectacles, il a refait un nouveau spectacle.
8: Tu la gardes dans le pantalon et que tu comprends ce que ça veut dire. Et tu comprends qu'une femme peut changer d'avis.
0: Sur ce sujet, on devient vite hystérique.
8: Mais on devient pas hystérique. C'est tu craches encore une fois sur des victimes. Enfin, je veux dire,
0: Je ne crache pas sur des victimes. Non, mais Laura, calme-toi. Il a obtenu un non-lieu.
8: Je ne dis pas toi.
0: Il veut simplement reprendre sa carrière. Il dit simplement qu'il ne peut pas reprendre sa carrière au niveau où elle était avant.
8: Je ne dis pas toi, mais là, t'as des femmes.
7: Parce qu'il est nul aussi.
8: Non, mais attends, à un moment donné.
7: Parce qu'il est nul, parce qu'il n'est pas drôle.
0: Mais non, tu sais très bien pourquoi.
7: Parce qu'il est drôle.
0: Aujourd'hui, t'es cancellé. Aujourd'hui, je vais vous expliquer ce qui se passe. Aujourd'hui, tu es accusé, que tu sois innocenté
8: ou non,
0: ensuite tu es cancellé.
7: Il aurait été condamné.
0: Vous diriez la même chose. Il a un non-lieu, vous dites ah ben non, il ne doit pas se produire.
8: Mais il n'y a pas eu que ça. Il y a eu déjà cette affaire-là. Ensuite, tu as Brigitte avec ses sales connes, etc.
0: Ça n'a rien à voir.
8: Il était quand même mort de rire quand elle lui a sorti ça. Donc à un moment donné, assume.
0: Non, donc il est cancellé. C'est-à-dire qu'il doit se taire à jamais. Parce que Laura l'a décidé.
8: Bah non, donc ça veut dire cancellé, ça veut dire que moi demain, il y a quelqu'un qui fait un salinati devant moi. Je rigole, je suis pas assez. C'est ok.
0: Il n'y a plus personne lui propose de faire un film. Plus personne lui propose un rôle.
7: Mais ça, c'est pas notre problème à nous.
0: Certes, comme il fait du one man show, il peut se produire. Il y a des féministes qui continuent à perturber ses salles, etc. Voilà ce qu'il raconte. Il dit simplement, ma vie ne sera plus jamais comme avant.
8: Mais demain, moi, je fais un salinati. Il y a quelqu'un qui fait un salut nazi devant moi, je suis morte de rire, tout est ok.
0: Mais le salut nazi, quel rapport avec Brigitte Macron?
8: On enchaîne.
0: Salut nazi,
8: il est cancellé
0: depuis, on est dans l'hystérie.
5: Les GG. Les fêtes de village sont-elles en voie de disparition? Entre 2020 et 2024, près d'un tiers de cet emblème de nos campagnes a disparu en France. Un tiers quand même en 4 ans, est-ce qu'on s'en fout ou pas? Mourad.
6: On s'en fout pas puisque j'habite dans un village.
5: Bruno.
7: Non, on s'en fout pas du tout.
5: Laura.
8: Ah, on s'en fout pas du tout.
5: Alors le cœur du problème, c'est en fait le manque de bénévoles et d'argent, mais aussi les contraintes administratives pour les communes et les associations. Est-ce que vous l'avez remarqué ça, Mourad, qu'il y avait moins de fêtes de village?
6: Chez moi, il y en a encore.
5: Ah bon?
6: Bon, je culpabilise parce que j'y vais pas souvent.
5: Ah bah.
6: Mais je trouve, j'ai pas toujours le temps. Puis moi, je suis un peu sauvage.
7: On l'avait vu, moi.
6: Mais je trouve que c'est très très bien parce que la vie du village, moi qui ai vécu qui était un urbain, quoi. Et je trouve que la vie du village est très sympa, le fait que tous les gens se connaissent, qu'on se dise bonjour, qu'on se rende des services, voilà, je trouve ça super dans la relation et je trouve que c'est important de participer. Moi, ce que j'essaie, ma façon à moi, c'est j'essaie de consommer dans mon village. De faire travailler mon village.
0: Laura.
8: Nous, c'est une institution en Corse, c'est les balles de village. C'est une institution. Ça avait descendu un petit peu, il y en avait de moins en moins. Et en fait, les jeunes ont carrément repris. Maintenant, c'est des associations de jeunes qui se donnent corps et âme, qui se donnent à fond. Et en fait, c'est le seul endroit, franchement, c'est les soirées que je préfère, je crois, dans l'année. Parce que t'as les grands-parents qui sont là et on leur met au début des chansons pour eux, pour qu'ils dansent. Ensuite, on arrive avec les années 80, 90, où là, c'est toutes les générations qui se mettent à danser ensemble. Et après, plus tard, le soir, ça part avec les trucs un peu plus commerciaux de la jeunesse actuelle. En bataille d'eau générale. Enfin, moi, je trouve qu'il n'y a rien de mieux au monde qu'un bal de village.
0: Et puis, à la fin, on sort les fusils, on tire en l'air, mais.
8: Oui, dis donc.
0: Ça, c'est la Corse. Bruno.
8: La dent dure.
7: Non, mais moi, je trouvais qu'en plus, là, les fêtes de village, ça faisait société, en fait. Et ça fait tout le monde n'arrête pas de dire, on fait plus société, les gens sont restés chez eux. Mais en fait, la fête de village faisait société. Et même la foire faisait société. Moi, je vois à Vierzon, la foire de Vierzon qui est ancestrale, bien, tout le monde. Enfin, ça reste un mouvement important dans l'année, en fait. Et effectivement, mais. Aujourd'hui, c'est quand même compliqué. Il y a des normes. Il y a aussi un problème de bénévolat. Il y a beaucoup de choses qui font que. Et puis, à partir du moment que t'as des mairies qui ferment les robinets des associations, faut pas t'étonner après Et on sait quelle mairie a fermé beaucoup de robinets dernièrement.
0: Dans un instant, avec les GG, avec les grandes gueules, venez prendre la parole sur les carburants. Alors, de Jean-Luc Mélenchon à Michel-Édouard Leclerc, on est des deux côtés de l'échiquier, on veut un plafonnement des prix du carburant. Est-ce que c'est faisable? Est-ce qu'il faut en arriver là? Parce que ça continue de monter, les carburants, on est un peu dans la folie des prix. 32-16 pour en discuter avec les GG, Laura Varton-Martinez, Mourad Boudjela, les Bruno Poncé.
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0: seront en direct pour être justement auprès d'un secteur qui aujourd'hui est en crise, celui du bâtiment. Il est au ralenti, vu le contexte économique. Donc on viendra prendre le pouls des entreprises du bâtiment et travaux publics. Vous savez qu'on a l'habitude de dire en France, quand le bâtiment va, tout va. Ouais, en ce moment, c'est raplapla le bâtiment. Les grandes gueules poseront leur micro, leur caméra à Batimat entre 9h et midi, porte de Versailles à Paris. Vous voulez assister à l'émission, c'est public@rmc.fr.
1: Le bâtiment et les taxis. Quand les taxis bossent, l'économie va bien.
0: En ce moment, ils ne bossent pas beaucoup, ni l'un ni l'autre. Donc, les GG à Batimat, mardi 29 septembre, à Paris Expo, porte de Versailles. Parlons du carburant. Ça aussi, c'est pas bon en ce moment.
2: Pas bon. J'ai plein hier matin, 67 euros.
3: Combien ?
2: J'estime que j'en ai pour 50 euros de plus par mois. Pour le moment.

0: Bienvenue à la pompe funèbre.
1: Ce sont les chanteurs anonymes.
2: Je te parie, est-ce que tu veux que c'est une musique qui a été créée avec de l'IA?
3: Ah, on dirait Coxy plutôt.
0: C'est possible, mais sur YouTube,
1: vérifier.
0: Ça s'appelle les chanteurs anonymes. C'est Charline et l'équipe de.
1: Charline nous dit que c'est de l'IA.
0: Des grandes gueules. Oui. Bah, ah, c'est l'IA. Ouais. Chanteur anonyme, mais c'est l'IA. D'accord. Non, mais c'est plutôt pas mal fait. Écoutez, qu'est-ce que vous dites?
3: Ils ont tué trop poney pour le faire, mais bon. Voilà.
0: Alors, d'autres noms. Il y a certains, c'est l'IA. Et puis d'autres, c'est vraiment un groupe qui s'appelle les chanteurs anonymes. Peu importe. Bon. À la pompe, c'est le même résultat. C'est très cher.
1: On est en train de vivre un choc pétrolier, en fait. C'est vrai que la réponse du gouvernement semble très, très légère par rapport aux conséquences de ce choc pétrolier. Parce que les Français se serrent de plus en plus à ceinture. On le sait parce que les sondages le disent que les automobilistes déclarent renoncer à des déplacements. Un automobiliste sur deux déclare avoir renoncé à des déplacements selon un sondage et qui est paru récemment. Ça fait ralentir, bien sûr, l'activité économique. Donc, c'est mauvais pour la croissance. Bref, on sait qu'en cascade, il y a beaucoup de conséquences. Alors, plafonner les prix à la pompe, c'est ce que propose Michel-Édouard Leclerc, ainsi que Jean-Luc Mélenchon. Alors, ça veut dire quoi? Ça veut dire que l'État imposerait un prix maximal inférieur au coût réel du marché.
2: Donc, on aurait des pénuries.
1: Le problème, c'est qu'il faut compenser le manque à gagner des stations-service. Parce que bon, celui qui fournit le pétrole, il donne un certain prix. Alors qui va compenser? L'État? Ben non, l'État nous dit qu'il a plus d'argent. C'est pour ça d'ailleurs qu'il ne baisse pas les taxes sur le carburant. Et puis le blocage des prix aussi, ça va fragiliser les petits distributeurs indépendants. D'ailleurs, ils sont contre. J'ai entendu leur représentant dire que c'était pas une bonne idée parce que eux, ils ont des marges de distribution très faibles. Donc, est-ce que c'est vraiment une bonne idée? Est-ce que ça va pas créer la pénurie, ce plafonnement? Est-ce qu'il faut trouver d'autres choses? Certains parlent notamment de ce fameux certificat d'économie d'énergie qui fait gonfler le prix de 17 à 20 centimes. C'est un truc européen encore qu'on est obligé de payer. Peut-être que ça, on pourrait le supprimer. Ce ne sera pas du manque à gagner pour l'État. Bref, en tout cas, il y a un choc pétrolier. Pour l'instant, on n'a pas les bonnes réponses.
0: Est-ce qu'on plafonne ou pas, Bruno?
3: Alors déjà, quand j'entends Olivier nous dire que l'État dit qu'il n'y a pas d'argent, l'État vient de donner 1 milliard aux agriculteurs qui se plaignaient.
1: On l'a démontré dans les grandes gueules cette semaine.
3: Oui, bien sûr.
1: Que c'est à peine 200 millions.
3: Mais on est d'accord. Mais Olivier, tu sais très bien que là, t'as les 8-9 mois qui viennent, l'État va faire des chèques à tire-larigot, faire des promesses à tire-larigot.
1: Chèque en
3: bois. Pour que les gens se fassent. Donc, tu vois, l'État, il me faut un peu rigoler. Après, t'as un vrai sujet, c'est que moi, je trouve que les pays européens autour de nous, ils ont l'air d'un peu moins chouinés que nous. Hein.
4: Moi, l'Espagne. En Ukraine, l'essence est à 1,60.
2: Bah, c'est normal, on leur paye.
3: En Espagne.
1: Ah oui,
3: en Espagne, tu vois, parce qu'à un moment donné, évidemment, ça fera peut-être des recettes en moins pour l'État.
4: Non.
3: Mais à un moment
4: donné. Bah non,
3: parce que les gens, ils consommeront plus.
4: Il vaut mieux 10% de 100 000 que 20% de 10 000.
3: Exactement. Mais c'est comme le tabac, en fait. Le tabac, ils n'arrêtent pas d'augmenter les prix, les gens en fument moins. Bah, à un moment donné, c'est pareil, là, tu vois. C'est qu'est-ce que veut faire l'État? Soit l'État, ils nous disent, à un moment donné, que eux, ils
1: donc
3: préfèrent
1: plus pour la baisse de la TVA, tu vois.
3: Bah, moi, je suis plus, à un moment donné, qu'on arrête de nous prendre pour des pigeons, que quand le baril, c'est vrai qu'il est monté, il est remonté à
0: 100 dollars.
3: À 100 dollars. OK, mais je te rappelle, Olivier, quand on était gamin, le baril, il était à 100 dollars. Et c'était la norme.
4: À 130.
3: Il était à la norme.
4: À 130.
3: Et tu vois, donc moi je me dis que l'État se fout un peu de notre gueule et après.
1: À 130, mais à la pompe c'était pas aussi cher.
2: Mais non,
3: c'est
2: mais
3: ça,
2: tu n'avais pas les 60% de taxes.
3: Et puis il y avait moins de bagnoles quand on était gamin. Donc les revenus de l'État, ils étaient certainement moindres. Après, moi je me rappelle d'un truc, c'est que les gilets jaunes sont sortis à 1,50€. Là, on est à pas loin des 2,50€. Et t'entends soi-disant, moi j'entends ça grogne, mais ça va pas plus loin. Parce que les gilets jaunes, ils ont pris des
1: alors on voit sur les réseaux sociaux. Des appels. Alors, je ne sais pas ce que ça vaut, mais de nouveau, certains disent il faut se mobiliser. Il y a même une date qui est donnée au mois d'octobre pour se mobiliser.
2: Alors, t'as pas que les flashballs

0: les empêche d'avoir aussi revenir, que maintenant une journée de boulot en moins, c'est plus la même. Hein.
1: Est-ce que ça peut se transformer en contestation?
2: Parce que c'est la fin du macronisme. Ouais. Donc les gens se disent pourquoi manifester dans
0: les élections.
2: Dans 7-8 mois, il est plus là. Donc je pense.
0: Non, parce qu'il faut pas. En fait, il faut aussi parler. Moi, j'ai entendu ce chiffre-là ce matin. Et moi, je fais partie des gens où l'augmentation, oui, ça, je fais des coupes, mais ça ne m'empêche pas de vivre. Et j'ai entendu un truc ce matin, il y a 20% de la population française, la consommation de carburant, ça représente un mois de salaire entier sur l'année. Quand j'ai entendu ce truc-là, je me suis dit, mais c'est juste pas possible. Oui. Enfin, moi, je le ressens, mais je suis pas prise à la gorge avec cette augmentation. Et je suis pas déconnectée pour pas me rendre compte qu'il y a des gens à qui ça prend la gorge. Mais, enfin.
1: C'est ceux qui habitent à Paris qui sont un peu déconnectés, parce qu'à Paris, finalement,
3: les grandes villes,
1: tu es beaucoup moins dépendant de ta voiture dans les grandes villes que.
4: Mais tu roules pas mal, toi, en plus.
0: Moi, je roule pas mal, mais déjà, j'ai une voiture hybride. Donc là, quand je me suis fait un peu plus violente, je suis allée un peu plus à la borne de mon supermarché pour faire le plein, et j'attendais avec mon bouquin 30 minutes dans ma bagnole que mon truc il se recharge, mais déjà j'ai le temps de le faire, c'est pas le cas de tout le monde. J'ai une voiture hybride qui coûte une poutre, c'est pas le cas de tout le monde, et je fais partie des gens qui sont, pardon, mais un peu privilégiés, et oui, je ressens qu'il y a une augmentation, mais je fais pas des coupes drastiques
1: On plafonne ou pas?
0: Non, on ne plafonne pas, c'est pas ça qu'il faut faire, ça sert strictement à rien, on va avoir une pénurie. Faut dire aussi que là, comment on m'explique qu'avec une croissance de 0,02%, on arrive à avoir des recettes fiscales qu'on demandait de 3.
1: Oui, alors ils sont contents parce que les recettes fiscales progressent.
0: Et on regarde, qu'est-ce que c'est le plus gros.
5: Que nous, on régresse.
0: Qu'est-ce qui a...
1: c'est
0: génial. Qu'est-ce qui a fait qu'on a augmenté aussi pharaoniquement les recettes fiscales? C'est la TVA sur le carburant quand ça a augmenté. Donc il faut arrêter de prendre les gens pour des cons. Ça ne sert strictement à rien d'encadrer les prix. Il faut juste que l'État, à un moment donné, assume que c'est du racket ce qu'ils font. Parce que le baril, il est payé exactement le même prix par les Espagnols, par les Allemands, par les Belges, par les Suisses, et pourtant ils le payent avec quasiment
1: un
0: euro
1: partout,
0: de moins.
1: Pas partout, hein. En Grèce, moi j'étais, c'était
0: j'ai
1: en
0: pas
1: Grèce.
0: Dit la Grèce.
1: La Grèce, c'est aussi cher qu'ici.
0: J'ai pas dit la Grèce.
3: Ouais. L'Argentine aussi, hein. Quasiment.
1: Et c'est aussi cher ici avec des salaires qui sont plus bas que les salaires français.
4: Mourad, on plafonne ou pas?
2: Non, c'est pas le problème, il n'est pas de plafonner. Le problème, il est plus profond que ça, si j'ose dire. On a un choix de société, on a un choix économique à faire. Le choix qui est fait aujourd'hui par les gens qui sont là-haut et qui sont plus intelligents que nous, parce qu'ils ont fait l'ENA et nous, on ne l'a pas fait, hein, forcément, ils ne calculent que le pourcentage. Ils partent du principe que si tu as 10 000 et que tu pars de 10 à 20% de taxes, ben tu vas gagner la même chose. Ils n'ont juste pas intégré qu'aujourd'hui, s'ils veulent vraiment faire gagner la France, mais il ne faut pas baisser les taxes, il faut presque les annuler. Il faut mettre je crois qu'un litre d'essence aujourd'hui coûterait 90 centimes ou 1 euro si on enlève les taxes.
3: Ouais,
2: grosso modo. Pour relancer l'économie.
0: Tu les retrouveras.
2: Ce que tu perds d'un côté, tu vas le retrouver ailleurs.
3: Ah oui,
2: tu vas créer du bien-être chez les Français qui vont retrouver du pouvoir d'achat. Sur ce pouvoir d'achat, tu vas créer de l'emploi. Tu vas récupérer de la TVA. Tu vas récupérer de l'impôt sur les sociétés. Tu vas créer un bien-être qui veut dire que l'épargne va baisser puisque les gens vont se sentir sécurisés. Donc une partie de l'épargne va revenir dans le pouvoir d'achat, dans la consommation. C'est ce pari-là qu'il faut faire si on croit dans la France et aux Français. C'est pas le pari de la taxe.
0: Mais apparemment, ils comprennent pas.
2: Mais ces gens-là qui sont plus intelligents que nous.
0: Il ne
2: fonctionne qu'en taxe. C'est-à-dire qu'il y a des gens qui sont incapables de créer des richesses, qui ne voient pas comment on crée des richesses, qui ne voient que de l'impôt, qui pensent que tout va se régler par l'impôt, et qui oublient que le rôle essentiel d'un élu ou d'un haut fonctionnaire, le rôle essentiel, c'est pas d'équilibrer le budget de l'État. Le rôle essentiel, c'est d'équilibrer le budget des Français. C'est ça la priorité. C'est que les Français vivent bien. Si pour que l'État vive bien et pour que les comptes de l'État soient dans le vert, tous les Français doivent crever la dalle. Tous les Français doivent crever la dalle. Je suis pas d'accord. Et pour moi, la priorité, c'est les Français.
4: On a Julien qui est. Tiens, c'est un collègue à toi, Bruno. Il est cheminot du côté.
2: Et qu'on arrête de dépenser de l'argent pour rien. Qu'on arrête d'entretenir Zelensky. Ça l'évitera. Il a 12 maisons. Il a peut-être pas besoin d'une 13e.
4: Du côté de Précy-sur-Oise, Julien, bonjour.
6: Salut les GG, salut la France.
0: Chez moi,
1: Julien, attendez, vous êtes cheminot.
6: Affirmatif.
1: Est-ce que vous êtes payé la même façon que Bruno?
4: On va comparer là.
1: Parce que tout à l'heure, on était sur la transparence salariale.
6: Je ne sais pas comment est payé Bruno.
1: Très peu.
2: C'est pas le sujet. Il travaille beaucoup. Je sais qu'il travaille vraiment beaucoup.
3: J'ai deux métiers, monsieur.
4: Est-ce que vous êtes pour le plafonnement ou pas?
1: Syndicaliste et cheminot.
6: Je suis contre le plafonnement parce que, tout simplement, j'estime qu'à un moment, la transition énergétique, il faut la faire. Donc, si on plafonne, on ne la fera jamais.
2: Oui, ça ne doit pas être un alibi pour créer des taxes, la transition énergétique.
6: Pardon ?
2: La transition énergétique ne doit pas être un alibi pour créer des taxes.
6: Mais oui, mais le pétrole, à partir du moment où on n'en a pas, on en aurait plein d'autres sous-sols, je dirais, bon, oui, on...
1: Ah, on en a dans notre sous-sol, mais on ne va pas le chercher.
0: On a le gaz de schiste. Je ne
6: suis pas d'accord avec vous, je ne suis pas
1: d'accord
6: sur ce débat-là, mais le pétrole est importé, donc c'est une ressource importée, donc le plafonnement, il faut arrêter. Donc j'invite, moi, les gros rouleurs qui ne sont pas encore passés à l'électrique, à passer à l'électrique. Première chose...
2: Paris-Marseille en une semaine.
4: Ouais.
6: Non, je suis pas d'accord avec vous. Ça c'est terminé. Faut arrêter.
1: Ah, bien sûr. Un petit peu quand même.
3: Julien, tu sais très bien qu'en fait l'État va pas tarder à taxer encore plus l'électricité à partir du moment qu'il y aura des voitures qui perdront de l'argent.
6: Cet argent, puisque là il y a eu quand même une grosse rentrée fiscale, donc cet argent, il doit servir à relancer une campagne de voitures électriques à 100 euros comme il y a eu, qui a rencontré un franc succès, pour en priorité les gens à la campagne qui n'ont pas le choix, je suis d'accord, et après les transports en commun. Je veux dire, c'est tout à fait possible de se déplacer en voiture électrique au quotidien, c'est très bien, et même pour les vacances, faut arrêter aussi.
0: Non, moi je suis d'accord, moi je
1: 100% électrique, je suis pas convaincu.
0: Moi si, honnêtement si.
1: Pour pas partir en vacances.
0: Franchement, quoi.
4: Allez-y, Julien.
1: Tu reviens. Attendez, Julien, il a une Renault Zoé. Mais c'est une petite voiture, ça.
6: Charger en charge rapide. Le plus rapide que je peux faire, c'est 1h30 de 0 à 100%. Ça ne m'empêche pas d'avoir un rayon d'action de 100 km.
1: Mais Julien, Zoé, vous avez des enfants.
0: C'est une citadine.
6: On a des enfants.
1: Mais vous les mettez dans le coffre. Comment ça se passe? Parce que c'est petit, la Zoé.
6: Donc après, oui. On est une famille recomposée, donc je continue à raconter ma vie. Donc quand on part à 4, on peut prendre la Zoé, il n'y a aucun souci. Puis après, on a une vieille voiture diesel, 9 places, voilà.
1: Vous avez électrique, vous avez deux voitures.
6: Voiture électrique, et puis c'est surtout pour aller au travail.
1: Oui.
6: Le vélo.
2: Non, mais on parlait des vacances. Non, mais 1h30 pour recharger sans borne, ça veut dire qu'il faut faire Paris-Marseille, il y a 12 heures de charge.
0: T'es sur la Zoé, et maintenant ils sont en train quand même de créer des grosses voitures électriques où aller.
4: 80% en une demi-heure.
0: Attends, je finis une phrase, Mourad, s'il te plaît. Entre Paris et Marseille, allez, tu recharges deux fois, et deux fois, c'est ta pause pipi pour le petit déjeuner, une fois que t'as passé le tunnel de Lyon.
2: Une heure et demie, c'est un gros pipi.
0: Ça, c'est mon père, pour passer le tunnel de Lyon.
1: Non, mais là, vous allez me raconter les arguments commerciaux.
2: Tu as raison.
0: Tu regardes que t'as des taxis qui sont à Nice et qui sont en TSA qui passent leur journée à rouler.
1: Laura, tu as raison.
0: De déplacement long. Je pense qu'on a peur d'une nouvelle habitude.
2: Mais ça va tuer l'économie parce que vous avez tout raison. Bien sûr, aujourd'hui, il y a des voitures qui vont avoir qui sont annoncées sur une autonomie de 900 km, même de 1200 km. Ça arrive. Le seul problème, elles vont pas coûter cher. Ça va coûter vraiment pas cher. Ouais, le seul problème, c'est qu'elles sont chinoises. La voiture française et allemande.
4: Non, on avait qu'à prendre le virage de la voiture. Julien, il dit, si on veut être moins assujetti à l'essence, il faut faire la transition écologique. Pascal, lui, il est taxi du côté de Lyon. Bonjour Pascal.
6: Bonjour,
2: les grandes. Là, il est jusqu'à midi parce qu'il recharge.
4: C'est la douloureuse, vous, en ce moment, l'essence?
2: Ah oui, j'imagine que...
5: Alors, je vais essayer d'être simple dans mon propos. C'est la douloureuse pour les particuliers. Nous, les professionnels, le gouvernement, s'il savait faire un calcul...
2: C'est vrai qu'il récupère les taxes.
5: Avec l'augmentation, moi, je récupère plus de TVA et j'en paye moins. Ça diminue mon bénéfice. Donc, je paye moins de cotisations, je paye moins d'impôts.
0: Oui, l'un dans l'autre, du coup, vous y retrouvez.
5: Donc, nous... À la limite, moi, ça me dérange pas. Ils peuvent mettre à 10 euros, je vais gagner de l'argent, carrément.
2: Quand vous récupérez vos taxes, vous pouvez nous dire à combien est net de taxes le gasoil ou l'essence?
0: Ils ne récupèrent pas les taxes de l'essence.
5: Non, c'est pas comme ça. Quand je dis récupérer, c'est-à-dire nous, on récupère.
2: Mais il n'y a pas toutes les taxes, qu'une partie, oui.
5: Mais elle a beaucoup diminué, c'est pas grand-chose.
2: Vous sortez le litre à combien, vous?
5: Le litre qui est aujourd'hui, on va dire, à faire simple, à 2 euros chez nos amis de Total, moi, il va me revenir à... Je vais gagner 10 centimes peut-être dessus sur la TCPE. Après, je vais être gagnant, c'est que j'achète à 20% de TVA, mais moi, je vends mon travail à 10%.
0: Vous êtes toujours en
5: crédit TVA, c'est l'État qui me paye. Donc nous, les professionnels, ils n'ont pas fait le calcul. Mais on sait que c'est pas des gestionnaires.
2: Donc vous gagnez 30 centimes sur le litre d'essence.
5: Donc là-dessus, ils ne savent pas calculer. C'est des énarques, c'est pas des gens qui sont sur le terrain.
7: Mais oui, je sais.
5: Donc, voilà. Donc, mais par contre, il faut bloquer pour les particuliers. Ils sont en train de
0: crever. Vous êtes pour le blocage.
5: Ah oui. Maintenant, si vous voulez avoir des gilets jaunes, et j'irais plutôt même carrément des gilets noirs, il n'y a pas de problème.
4: Et Pascal Taxi, du côté de Lyon, on va regarder ce que vous en pensez. Est-ce qu'il faut plafonner les prix de l'essence Vous mettez oui à 77%.
0: Okay.
4: À suivre avec les GG,
0: les gens qui ont raison, hein.
4: Avec les grandes gueules, justement, la politique, une primaire de la droite et du centre. Est-ce que c'est inévitable pour départager les candidats
7: en France, alors.
4: Vous venez en discuter avec Mourad, Laura et Bruno au 32-16. Il est 10h20.
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0: Martinez et Mourad Boudjelal sont les trois GG qui sont en direct sur RMC, RMC Story pour les grandes gueules. Donc jusqu'à midi, on va parler politique et de ce qui se passe à droite et au centre en ce moment.
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2: Partout où je vais, je vois des électeurs de la droite et du centre qui nous disent « Rassemblez-vous, parlez-vous ». J'ai donc indiqué que je prendrai une initiative qui permettra, qui invitera l'ensemble des responsables politiques, des chefs de parti, des candidats, à se rencontrer au début du mois de novembre pour évoquer ce sur quoi nous sommes en mesure de converger, ce sur quoi, au fond, nous nous retrouvons. Et je prétends qu'il y a beaucoup plus de choses sur lesquelles nous nous retrouvons que de choses sur lesquelles nous nous divisons. Et il est important d'appuyer sur ce qui nous rassemble. Aucune des formations politiques de l'espace de la droite et du centre aujourd'hui ne gagnera à elle seule.
3: Tout le monde les bras en l'air, ne fais pas d'histoire, Edouard. 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
4: Appelez-moi le responsable des choix musicaux. Vous n'aurez
3: plus jamais mal au temps.
4: Vous êtes venu.
0: C'est qui ça?
4: C'est pas qui me plaît.
0: C'est Johnny. C'est Johnny. Johnny. Tout début de ça.
5: Bien joué, c'est Bruno. C'est Bruno.
6: Tu as reconnu son intonation de voix quand
5: bien joué, bien joué.
0: Donc Édouard Philippe, il est sous pression. Alors lui, il donne rendez-vous, vous savez, au mois de novembre pour dire on doit se retrouver à la Toussaint, on doit se retrouver pour parler de ce qui nous rassemble. Sauf que Bruno Retailleau lui a dit bah, tiens Doudou, assieds-toi là-dessus, c'est pour nous pas question. Alors est-ce qu'ils vont pouvoir échapper à une primaire de la droite et du centre?
5: Édouard Philippe nous dit je rencontre des électeurs de la droite et du centre qui me disent rassemblez-vous. Mais s'il les rencontre, et ses électeurs doivent lui dire également faites une primaire, parce que selon un sondage 70% des sympathisants de la droite et du centre sont favorables à une primaire.
7: Oui.
5: Mais là Édouard Philippe dit non, alors que les autres sont plutôt favorables. Bruno Retailleau dit bah, s'il y en a une j'y vais, Gabriel Attal aussi, David Lisnard lui ne souhaite que ça parce que ça lui permettrait sans doute de décoller un peu plus. Et Édouard Philippe, alors quand on interroge, et on l'a fait hier sur BFM TV, les proches d'Édouard Philippe, les membres d'Horizon, ils disent oui mais c'est compliqué techniquement, on n'a pas le temps, c'est trop tard, etc. Bon. Non. Mais c'est des arguments qui sont, à mon avis, assez facilement contournables. On peut trouver des solutions. Alors après, est-ce que la primaire, c'est une bonne chose pour Édouard Philippe? Pour l'instant, il est devant les autres, donc il a peut-être finalement tout à perdre. Ou au contraire, ça lui donnerait une rampe de lancement. Qu'est-ce que vous en pensez?
0: Alors, est-ce qu'il doit y aller à la primaire ou pas?
7: La primaire, là, à droite, c'est une obligation. Je suis une électrice de droite. Je sais pour qui je ne voterai pas, mais pour le reste, je ne sais absolument pas pour qui je vais voter.
0: Donc, tu as besoin de cette confrontation.
7: J'en ai besoin et j'irai même mieux.
5: Elle va d'où à où cette primaire? Parce que la droite et le centre, c'est quoi?
7: Alors, si
0: ton casting idéal,
7: alors,
0: tiens.
7: Voilà, alors, mon casting
0: idéal. Tiens, pour la primaire.
7: Alors, moi, déjà, j'enlève Édouard Philippe. Pour la seule et bonne raison que moi Macron 2 le retour j'en veux pas.
0: D'accord.
7: Donc, mais pour être complètement honnête.
5: Non mais est-ce que ça va jusqu'à Sarah Knafou?
7: Pour être objectif.
5: Est-ce que ça va jusqu'à Sarah Knafou? Est-ce que ça va de
7: Ah oui oui. Moi je prends tout le panel.
5: Côté,
7: je prends Gabriel Attal
6: aussi. Mais prenez Glucksmann, il est de droite. Enfin soyez sérieux.
7: Je prendrai Gabriel Attal, je prendrai Édouard Philippe et j'irai effectivement jusqu'à Reconquête. Je prendrai le panel parce que qu'est-ce qu'on regarde chez les électeurs de droite?
5: Tu vas de Attal jusqu'à Knafou.
0: Attal, Retailleau, Knafou ou Lisnard, par exemple.
7: Lisnard, alors moi, vous ne me parlez pas de Lisnard.
0: D'accord, mais serait pour toi
5: Laura,
0: la primaire.
5: Je pose une question. Imaginons que c'est Sarah Knafou qui gagne la primaire. Tu crois que Gabriel Attal, parce que la primaire, le principe, c'est que les perdants soutiennent le gagnant. Bah, tu crois que vraiment Gabriel Attal.
7: Ça pourrait prouver, savoir s'il est individualiste. S'il est individualiste ou pas. Et alors, moi, j'irais même mieux. J'inciterais à le faire pour que les électeurs de droite dessinent presque un gouvernement. Parce que là, il n'y en a aucun qui me donne envie de voter pour lui de A à Z.
5: Bruno.
6: Je pense que la machine à perdre est en route, en fait.
5: Il y a trop de monde à droite, il y a trop de monde à gauche, aussi trop de monde à droite.
6: Il y a trop de monde à droite, mais surtout que le vrai problème, c'est que tu sais très bien, et tu viens de le dire à l'instant, mais regarde, qui gagne? Alors, on peut dire qu'en fait, c'est Édouard Philippe qui risque de gagner. Tu crois que Ciotti? Tu crois que Ciotti.
5: Bah, Ciotti t'es avec Marine Le Pen.
6: Ouais,
5: non.
6: Enfin bon. Tu crois, parce que, en fait, si tu veux faire une primaire, tu crois que, par exemple, Attal, que Retailleau et d'autres, ils vont être derrière lui et dire comme un petit chien d'air en disant, ah, vas-y, c'est toi le meilleur Édouard. On l'a vu chez Socialo. Dès que Hamon, il a gagné, bam, derrière, c'était le coup de fusée, hein. Val s'est barré, Val s'est mis en face. Enfin bon. En fait, c'est ça partout. Moi, je pense que la machine à perdre, mais qu'ils y aillent. Comme ça, il verra qu'il n'intéresse que les gens qui sont comme lui et que les vrais Français veulent surtout pas de lui. De toute façon, là, je vais te dire un truc. On est dans une séquence. Mélenchon, il a juste à regarder la télé et puis à manger le popcorn. Je pense que si ça continue comme ça jusqu'au mois de janvier, février, il va être tranquille. Hein. Parce qu'en fait, entre ce qui qui se passe au RN et ce qui se passe avec les électeurs RN, avec les sympathisants RN, et là t'as une histoire par jour, et ce qui se passe avec à droite, là les mecs qui sont en train de s'entretuer, je pense que là t'es tranquille. Et puis bon, si vous voulez faire une primaire à droite, mettez Glucksmann, et là je rigole vraiment pas en fait, parce que les propositions,
8: mais de toute façon,
6: la primaire de la gauche ça va être la même, la primaire de la gauche ça va sortir par un non-lieu, ça y aura rien derrière, et puis derrière t'as Hollande qui sortira en disant oh je suis là, on l'a vu sur France Inter cette semaine, il est en train de maigrir. Ouais. Quand Hollande maigrit, c'est signe de politique.
5: Il est de retour.
6: Ah, il est sec. Là, il est sec. Il est fit, Hollande. Il est.
0: On voit affûté.
6: Ah, vous voyez la tablette, Hollande.
5: Il y a encore un petit effort.
0: Mourad.
8: Moi, j'aimerais bien qu'on arrête de nous prendre pour des cons, quoi. Tout simplement. La primaire, elle a déjà eu lieu. Elle est à Bruxelles, la primaire.
5: Voilà. C'est-à-dire.
8: Elle est à Bruxelles et elle est dans les grands fonds de pension. BlackRock et toute la bande qui décident aujourd'hui d'un candidat pour la France, puisque ne nous mentons pas. Le président de la République aujourd'hui, qui sera élu, c'est juste un représentant de Bruxelles. On n'a plus aucune autonomie, plus aucune souveraineté. Vous voulez qu'il fasse quoi? On vient de le voir là, il y a pas longtemps, sur les salaires, où Bruxelles décide que chacun doit dévoiler son salaire. Je veux dire, on est un pays qui n'a aucune souveraineté. Et on nous fait croire qu'un président de la République, Front National inclus, quand il fait son grand discours sur l'immigration, il pourra pas. Il y a des normes à Bruxelles qui fait qu'il y a tant de il y a 500 000 étrangers qui doivent rentrer sur le territoire tous les ans. Il pourra pas s'y opposer. Donc soyons sincères, que Bruxelles nous dise directement quel est le candidat qu'ils ont choisi à droite, et puis on fera avec. Mais qu'on fasse pas croire aux gens qu'ils vont désigner un candidat de droite dans une primaire. C'est faux. Vous allez rien désigner du tout. C'est déjà décidé.
0: Président de la République.
8: On a testé Édouard Philippe. Maintenant, on a mis un peu en avant le petit Gabriel Attal. On va voir ce que ça donne dans les sondages, parce qu'il voit bien qu'il y a un petit danger quand même.
0: Ça veut dire que même
8: s'il est élu président de la République, tant bien lui fasse, mais il n'aura aucun pouvoir. Aujourd'hui,
0: il faut bien que
8: les Français comprennent qu'un président de la République n'a aucun pouvoir face à Bruxelles et qu'on a perdu notre souveraineté. C'est la réalité du pays.
5: On a perdu nos souverainetés.
8: Alors, pourquoi veux-tu pour un président quand il n'a plus de souveraineté?
5: Si on peut te répondre, la France a perdu sa souveraineté parce qu'elle est endettée. C'est pas Bruxelles. Le problème, c'est que le prochain président ou la prochaine présidente, puisque c'est Marine Le Pen pour l'instant la favorite.
8: Et pourquoi on a
5: elle devra faire une politique de rigueur. Elle aura pas de marge de manœuvre. C'est ça qui m'amuse, c'est que là, chacun y va de ses propositions tous les jours. C'est un festival de propositions.
8: Excusez-moi, on n'a pas le droit de créer l'inflation, ce qui est réguré automatiquement la dette. Et pourquoi on n'a pas créé de l'inflation? Parce qu'on est des normes de Bruxelles à respecter.
5: Oui, bien sûr.
8: C'est la réalité, ça.
5: On vit surtout.
7: Excusez-moi d'être un peu technique. Non, mais l'Espagne, ils y arrivent, Mourad. C'est complètement idiot ce que tu dis. L'Espagne, ils y arrivent. Ils font partie de l'Europe.
5: On vit au-dessus de nos moyens, et il va falloir à un moment donné payer l'addition, et l'addition, on va la payer en 2027. On le sait bien, sinon ça sera une crise financière.
0: On a Hervé qui veut réagir. Hervé, il est du côté de la Gironde. Bonjour Hervé.
9: Bonjour.
0: C'est Hervé, chef d'entreprise dans l'agencement intérieur. Électeur de droite qui souhaite une primaire ou pas, dites-moi.
9: Électeur de droite qui souhaite une primaire et qui est, comme beaucoup de gens en province, mais malheureusement on n'a pas trop le choix d'avoir, on n'a pas trop la possibilité de s'exprimer, beaucoup de gens sont derrière David Lisnard.
0: Oui,
9: plusieurs raisons. Un, c'est que c'est quelqu'un qui a une expérience terrain. Deux, c'est quelqu'un qui apporte un vent frais, un vent nouveau, et qui peut depuis très très peu de temps et dans les sondages, parce que avant il n'y était pas. Je vois même que quand vous mentionnez les différents personnages de droite, très souvent il est oublié.
5: Il n'est pas dans les débats non plus.
9: Mais en fait, il demande des débats parce qu'il veut véritablement que ce soit les électeurs de droite qui décident. Parce qu'aujourd'hui, pour l'instant, on nous impose les gens. C'est-à-dire les sondeurs décident qui est. Alors, s'il y en a deux qui sont évidents, forcément, ils sont aux extrêmes. À gauche, ils vont décider. Et à droite,
8: si Lisnard ajoute dans son programme « On sort de l'Europe », je vois tout.
5: Oui, mais Hervé, je suis désolé, Lisnard, il est sondé également et pour l'instant, il décolle pas.
9: Il est sondé depuis 15 jours. Oui. Et je vais vous dire une chose, c'est que aujourd'hui, il n'est plus qu'à 2 points de Retailleau, et je pense que semaines qui viennent, s'il passe devant, parce que vous parlez de Retailleau, il est à 6.
5: Oui,
9: ça veut dire qu'il va finir aux élections.
5: Est à 4, je crois.
9: Comme Pécresse, il y a 4 ans, c'est-à-dire à 3%.
5: Oui, mais enfin, à 6, c'est bien, mais enfin, à 6,
8: il est clair qu'en matière d'économie, Lisnard, il a un train au-dessus des autres. Mais après, il n'a pas de marge de manœuvre, il ne pourra pas.
9: Il n'a pas de marge de manœuvre.
8: S'il sort pas de Bruxelles, il ne pourra pas.
9: Il discute avec Sarah Gnafou, ce que ne font pas les autres, d'accord? Et aujourd'hui, ce qui est évident, évident pour les électeurs.
5: Il peut y avoir un ticket avec Knafo, d'ailleurs.
9: C'est qu'on veut un candidat de droite. On ne veut plus de macronistes au centre qui font un coup à droite, un coup à gauche.
0: Je pense que la France veut un candidat d'extrême droite.
9: On veut un candidat de droite. Voilà, c'est tout, c'est simple. Si le candidat, et on sait très bien, et Édouard Philippe le premier, ils savent très bien que si l'objectif c'est de terminer second, parce qu'ils ne seront pas premiers, s'ils terminent second, il y aura une partie de France qui va dire encore, on ne voudra pas les RN et ils auront une chance.
0: Vous savez qu'il va perdre les élections quand même.
9: Ils perdront pas. Mais oui, mais aujourd'hui, c'est la machine à perdre à droite et au centre.
0: C'est la France qui va perdre.
9: C'est une élection
0: qui va perdre. Hervé, je vous pose la même question qu'à Laura. Pour vous, le casting de la primaire, ce serait qui? Vous mettriez Lisnard avec qui? Avec Édouard Philippe? Avec
9: Édouard Philippe ne viendra pas.
5: Alors donc pas besoin de primaire.
9: Aujourd'hui, si on fait une primaire, il faut, si on devait faire une primaire avec des gens qui sont ouverts, il y aurait Édouard Philippe, d'accord, il y aurait Attal, il y aurait Retailleau, il y aurait Lisnard et Sarah Gnafo.
6: C'est symptomatique du caractère d'Édouard Philippe quand même qui veut parler.
9: Mais aujourd'hui, c'est la droite.
0: D'accord.
5: Mais Hervé, je suis votre logique. Vous me dites l'électeur de droite et je suis assez d'accord avec vous. L'électeur de droite ne veut pas repartir avec ceux qui ont incarné le macronisme, donc ils ne veulent pas les anciens premiers ministres. Hein. Bon, mais dans ce cas-là, pas besoin de primaire. Je veux dire, si les électeurs de droite sont dans cet état d'esprit, on va voir David Lisnard ou un autre monter dans les sondages. Moi, je pense que la primaire, c'est une machine à perdre aussi bien à gauche qu'à droite.
9: Absolument. Ça
5: d'ailleurs, c'est sûr. D'ailleurs, à part François Hollande, tous ceux qui sont issus de primaire ont perdu après. Donc, vous voyez, ça n'a jamais marché.
9: Un rassemblement entre Retailleau, entre Lisnard et pour moi, ce qui fera la différence, c'est Knafo. Si ces trois-là, à un moment donné, par rapport, décident de faire une équipe ensemble, je veux vous dire.
0: Et quelle est leur marge de manœuvre en France?
9: Mais s'ils font 15% ou 17%.
0: Mais c'est le vrai débat.
9: L'Europe. Ils vont siphonner, pour être élus, ils vont siphonner, à mon avis, quelques voix au RN. Ils vont siphonner tous les déçus du macronisme dont je fais partie. Les cocus du macronisme, j'en fais partie.
0: Et
9: je pense
0: commun.
9: Que cette vraie droite aura une chance d'être au second tour.
0: Quelle est leur marge de manœuvre? Le problème de fond, c'est voter pour des gens qui ne pourront rien faire, qui vont
6: attaquer les doctrines de Bruxelles. Ça ne sera pas Knafo, ça va être Zemmour en fait. Parce qu'aujourd'hui, c'est Zemmour qui va y aller. En fait,
5: c'est ça.
6: Donc, ça ne sera pas Knafo.
5: Tout le monde parle de Knafo.
6: Et moi, je voudrais bien voir Lisnard se coller avec Zemmour. On en reparlera vite fait.
5: C'est Zemmour le candidat.
0: Hervé, merci.
8: Le bon braquage.
0: Merci d'avoir été avec
8: députés européens qui nous coûtent un bras aussi.
5: Sylvia Mourad n'est pas du tout obsédé.
0: Une primaire de la droite et du centre, est-ce qu'elle est inévitable? Oui ou non? Qu'est-ce que vous en dites? On va regarder. Voilà. Est-ce qu'Édouard Philippe doit y céder? Les électeurs sont plutôt pour, hein, d'après ce qu'on peut voir.
5: Les gens aiment bien les primaires.
0: Dans les sondages. Ouais. Bah, vous dites oui, c'est inévitable à 54%.
5: Est-ce qu'il faudra payer aussi? Parce que pour voter maintenant, il faut payer. Alors, Donald Trump, il te donne l'argent pour que tu votes pour lui. Les socialistes, il faut payer pour voter pour eux.
6: C'est
5: ça la France.
6: C'est marrant qu'Edouard Philippe ne veuille pas y aller. C'est quand même c'est un problème de là. Vraiment, on a quand même un problème.
8: Après, quand quand tu as été Premier ministre sous Macron et que tu laisses le pays dans cet état, comme tu le dis souvent, il faut être né après la ronde pour se présenter.
6: Ouais, exactement.
0: On va regarder ce qui se passe en Allemagne avec des dirigeants de l'industrie qui ont pris la parole en fait pour demander aux syndicats de renégocier et d'arrêter avec les 35 heures.
8: Ah ben, Bruno, il va être d'accord. Là.
0: Il faut revenir aux 40 heures, demandent les patrons allemands. Travailler plus pour gagner plus.
5: Travailler plus sans être mieux payé.
0: Je voulais juste finir ma phrase parce que vous pensez travailler plus pour gagner plus, ou bien, comme disent les patrons allemands, au contraire, c'est travailler plus, on remonte à 40 heures, mais on n'est pas payé plus. Vous venez en discuter avec les grandes gueules.
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0: Martinez, avec Bruno Poncé, avec Mourad Boudjelal. On va regarder ce qui se passe outre-Rhin chez nos voisins allemands.
1: Quand je vous ai bien rêvé, vous m'avez fait peur. J'ai cru que vous vouliez une augmentation.
0: C'est même pas une augmentation. Là, c'est simplement le travail plus. Ce qui est intéressant, c'est de voir que, en fait, en Allemagne, le temps de travail global, enfin, l'accord global, il est sur 40 heures. Mais dans l'industrie allemande du temps de sa splendeur avec le gros syndicat IG Metall, on avait négocié de passer aux 35 heures.
2: Ou aux 37 heures,
0: pour une entreprise. Sauf qu'aujourd'hui, les patrons disent, on tient plus, ça ne peut plus être comme ça.
2: Oui, il y a le patron du fabricant de machines Steel, par exemple, qui réclame de passer de 35 à 40 heures par semaine sans augmentation de salaire. Son argument, c'est de dire, il faut restaurer la compétitivité allemande, augmenter la production et préserver les emplois. Il y a Mercedes-Benz qui est également se prononce en faveur d'une réflexion sur l'augmentation du temps de travail. Alors, c'est vrai qu'il y a les 35 heures en Allemagne, mais c'est pas comme en France. C'est-à-dire qu'on les a pas généralisées. Ça s'est fait dans certaines entreprises, notamment dans la métallurgie et l'automobile. Et là aussi, dans ces entreprises, on dit si on passe à 40 heures, c'est sans augmentation de salaire. Alors bien sûr, les syndicats ne sont pas d'accord. Ils ont fait le calcul d'ailleurs. Passer de 35 à 40 heures à salaire identique revient à une baisse du salaire horaire d'environ 14%. Alors, l'industrie allemande est sous pression. Est-ce qu'elle a raison, les patrons ont raison de dire il va falloir travailler plus sans être payé plus.
0: Qu'est-ce que tu en penses, Bruno ?
2: Je rappelle qu'en France, quand on est passé aux 35 heures, on n'a pas baissé le salaire, non.
3: Quand les sociétés allemandes, là, elles sont passées de 35 à 40 heures pour toutes les autres boîtes qui ne sont pas de. Les salaires ont été réévalués ou pas?
2: Comment ça?
3: Parce qu'avant, ils étaient aux 35 heures, ils sont passés aux.
0: Non, mais la moyenne, c'est 40.
3: Est-ce que le salaire médian en Allemagne est meilleur quand ceux qui sont à 40 heures?
2: Non, tu restes avec le même salaire comme en France. C'est-à-dire que quand en France, on est passé de 40 à 35 heures, on a gardé notre salaire.
0: On revient à 40 heures, mais on ne touche pas au salaire. Vous ne nous redemandez pas d'augmenter les salaires, parce qu'on ne les avait pas baissés au moment où on était venu au 35
4: heures. N'oublions pas qu'on parle d'une minorité, là. Parce que je peux vous dire que dans les auditeurs qui nous appellent, les chefs d'entreprise, les libéraux, les commerçants, les 40 heures, les 35 heures, ils ne savent pas ce que c'est. Ils peuvent bosser 70 heures sans augmenter leur salaire. Après, moi, j'ai une question que je peux poser aux Français. Le pays ne va pas bien, qu'est-ce que vous préférez? Bosser 5 heures de plus et voir la fiscalité baisser, ou alors sans arrêt voir la fiscalité augmenter? Il y a un choix à faire, peut-être à mon nez, un choix à faire. Pour moi, la semaine.
5: Tu feras rigoler tout le monde avec ta question.
4: Bien sûr, je vais rigoler tout le monde.
5: Je pense que tu feras rigoler tout le monde.
4: Déjà, les 35 heures, il faut les faire.
5: C'est pas une bonne nouvelle. Il faut les faire. Mais après, à un moment donné, tu expliques qu'il y a des gens déjà qui arrivent pas avec 1300 balles, qui après, il va falloir qu'ils fassent garder leur gamin 5 heures de plus, ou qu'il va falloir qu'ils aillent travailler 5 heures gratos pour le patron par semaine, sans grain détouché, alors qu'en fait, déjà, ils peinent à vivre. Oui, t'as raison. Tu vas faire rêver tout le monde avec ça. Vas-y, pose-la ta question.
2: Bruno.
5: Et puis, va avec Lisnard, tu vas te faire élire là-dessus sur cette question.
4: Alors, d'accord, sur les 35 heures, déjà, tu vas aller bosser les 35 heures.
5: Bah, ça veut dire que
4: tu vas m'arrêter les congés maladie, pour commencer. Tu vas m'arrêter l'heure de pause où tu vas fumer dans les 35 heures. On va déjà commencer par ça. Et puis si les gens les bossaient tous les 35 heures, je peux te dire que Tinder, ça marcherait beaucoup moins bien.
5: Mais t'es patron allemand, là, t'es collègue allemand, t'es patron allemand. On fait des erreurs stratégiques depuis des années en basant tout sur le tout bagnole gasoil, en basant tout sur le gaz russe. Et ben t'as rien expliqué que leur stratégie a fait
4: 35. Et maintenant tu bosses depuis chez toi, il y a personne qui peut savoir.
5: Ah ouais, ça m'étonne, je sais pas.
4: Le pays va avancer, Bruno.
2: Mais reconnais, Bruno.
4: Mais c'est facile quand on a l'État qui fait le
5: droit. C'est Mourad tout seul.
2: Non, mais justement, je vous interpelle tous. Reconnaissez qu'en France, il y a quand même une France à deux vitesses, voire à trois vitesses. C'est-à-dire qu'il y a une France qui travaille comme un chien. Et c'est vrai, souvent, ce sont les indépendants, les artisans, etc.
6: Un peu de poujadiste, ça fait pas mal.
4: Il y a réalité,
2: on veut pas finir un mot.
5: Non, mais moi, j'ai pas pu finir les mots.
2: Je termine.
5: Vas-y.
2: Je dis qu'il y a une France qui travaille comme un chien. Il y a une France qui est effectivement assez réglementé, donc les 35 heures, les RTT, les congés payés, et puis Air France qui ne travaille pas, des millions de chômeurs, des étudiants qui rentrent très tard, peut-être trop tard sur le marché du travail. D'ailleurs, c'est un problème parce qu'en Allemagne, on commence plutôt à bosser. En France, je crois que en moyenne, c'est 27 ans. En Allemagne, c'est 24 ans. Donc là, il y a peut-être aussi des gens à mettre plutôt au boulot. On n'est peut-être pas obligé de faire un bac plus 10 aujourd'hui dans certains métiers. Voilà. Et des gens qui partent aussi trop tôt à la retraite. Donc c'est ça qu'il va falloir changer, parce que sinon c'est très injuste, parce que l'artisan qui bosse comme un chien, on lui demande toujours plus, on lui demande toujours plus de payer d'impôts, et les autres, on leur demande jamais rien.
3: C'est-à-dire
2: que je ne pourrais surtout pas que quelqu'un aux 35 ans lui dise tiens, ça serait bien de bosser une heure de plus.
5: Les artisans qui viennent chez toi en ce moment pour les défendre comme ça, moi je veux bien, ils ont raison, les artisans s'y peinent, mais enfin Mandela, on est dans l'Allemagne où quelqu'un te dit tu touches un salaire pour 35 heures, on va te passer automatiquement à 40 pour le même salaire. Mais qui va accepter? Mais qui va accepter sur cette terre de travailler plus pour gagner autant, voire même moins? Parce qu'en fait,
2: on a bien fait l'inverse. Allez-y. C'est-à-dire qu'on a bien dit aux gens, vous avez moins de travailler, mais gagner autant.
5: Mais en fait, moi, ma semaine, elle est toujours pareille. En fait, moi, ma semaine, elle est toujours à 40 heures. Sauf qu'en fait, je récupère du temps après pour avoir des congés en plus. Mais ces congés-là, je suis pas payé pendant mes congés, en fait. En fait, je génère des primes. Mais non, parce que nous, on travaille en 3-8, monsieur. Donc quand tu travailles pas, tu touches pas tes 3-8. Donc tu gagnes moins. Donc à un moment donné, arrêtez de croire. Moi, je veux bien tout. Mais demande à un travailleur, toi le premier. Demain, on te dit, au fait, monsieur Truchot, ça va pas bien en ce moment chez nous. Eh bien, ça serait bien que vous travailliez 5 heures de plus par semaine. Par contre, on vous donnera rien. Tu crois que tu vas dire oui, alors que peut-être qu'en face, tes concurrents vont dire, écoute, moi, Truchot, je te prends avec ton même salaire, on va même plus pour travailler moins.
3: La question, elle est pas là. On est quand même face à une industrie automobile qui, en ce moment, tout le monde, c'est la course à tout le monde. Et là où je suis d'accord avec, je peux entendre les deux discours, c'est-à-dire que quand ta boîte elle va mal, effectivement, tu trouves des solutions. Mais moi, j'entends aussi Bruno qui a raison sur un point. Ils se sont plantés depuis des années. Oui. Depuis des années, ils ont essayé de continuer un truc qui tenait plus la route. Et pardon, mais quand tu regardes. Regarde, on va pas prendre un chinois, on va prendre juste Fiat. Fiat qui est quand même
4: où,
3: mais tu prends Fiat, ils ont fait un tournant avec les petites citadines, ensuite la Fiat 500L et tout électrique, etc. Et en fait, ils ont réduit considérablement leur catalogue de voitures pour en produire deux fois plus, parce que c'est ça qu'ils font les chinois. On est capable de faire exactement la même chose, sauf que tu regardes les chinois, ils font t'as un constructeur, il fait une bagnole, il l'a fait en 3 millions d'exemplaires et ça part comme des petits pains. Donc, et puis plutôt que de faire payer, et là oh putain, je vais remettre une pièce dans le moulin de Mourad, j'ai peur. L'Europe malheureusement, quand la bagnole chinoise qui va sortir à 30 000 boules de l'usine, toi tu vas la payer 70 000 parce que entre temps t'as les normes qui sont passées. Donc moi je ne suis désolé, c'est pas aux salariés de payer la mauvaise gestion et la mauvaise innovation du groupe, ni
0: Fabien, bonjour.
3: Les normes de l'Europe.
4: Le problème, c'est que tu es dans un marché qui s'appelle
0: l'Europe. Bonjour, Fabien, il est pédicure. Qu'est-ce que vous en pensez de ce que veulent faire les Allemands dans l'industrie, remonter à 40 heures, sans gagner plus?
7: Pour l'appliquer en France, pour moi, je serais assez d'accord. Alors, en tant que libéral, les 35 heures, moi, ça fait bien longtemps que je n'ai pas connu ça.
4: Oui.
7: Mais je pense qu'il faudrait revenir aux 39 heures, mais je suis assez d'accord avec Bruno, c'est que ne rien proposer en face et juste gagner autant, ce serait pas socialement acceptable vu l'état du pays.
4: Oui, ça passerait pas.
7: Le pouvoir d'achat des gens.
4: Ça, c'est sûr. Bah, y a une solution. C'est réduire les charges et on pourra payer plus.
7: Réduire un petit peu les charges pour que ça coûte toujours autant au patron, qu'il y ait plus de productivité, que le salarié s'y retrouve à la fin du mois en gagnant un petit peu plus.
4: D'accord.
7: Mais pour ça, il faut faire
4: des réformes de l'État.
7: Dans les fonctionnements, dans les agences publiques, dans les commissions. Qui sert pas à grand chose.
0: Il faut que l'État se réforme. Fabien, restez avec nous parce qu'on a Romain qui est auto-entrepreneur. Bonjour Romain.
4: 35 heures.
7: Oui, bonjour aussi, à tout le monde.
0: Vous avez entendu Fabien, il dit en France ça passerait pas, c'est pas possible. Et qu'est-ce que vous en pensez vous, Romain?
8: J'ai suivi en cours, j'ai vu votre bandeau en bas avec marqué 40 heures pour gagner pareil. Mais en fait, il faudrait essayer un truc, c'est d'arrêter de faire chier les gens qui bossent déjà pour relancer l'économie. Moi, je vois, j'ai deux boulots, je suis obligé de cumuler deux boulots. Donc je bosse la journée, j'ai pris un deuxième boulot pour le soir et le week-end, et je m'en sors pas. Alors on peut dire que les impôts ne vont pas augmenter, des choses comme ça, c'est pas vrai. Moi, dès que je bouge avec mon scooter, je me prends des PV tous les jours. J'ai un budget PV qui est énorme, alors que j'y vais pour bosser. Dimanche soir, je vais au cinéma au Grand Rex, je sors à 11h du soir avec ma fille, mon scooter en fourrière à Clichy, bam, 70 euros, bam, 135 euros d'amende.
0: Pourquoi vous étiez garé comment?
8: J'étais garé sur le trottoir, mais le trottoir est très très large. De toute façon, sinon on peut plus se garer. Donc moi, moi, ça me fait pas chier. Je vais au cinéma. Et puis le PV que j'ai payé là, je vais payer 200 balles de PV. Ouf. Et ben ça me fait deux restos au moins. Je vais pas aller au resto ce mois-ci. Donc après, on veut tout, mais on fait chier les gens. Moi, je préfère qu'on arrête de me prendre de l'oseille pour des conneries. Par contre, je vais consommer. Je vais aller au théâtre, je vais aller au cinéma, je vais aller au resto.
3: C'est ce qu'on disait tout à l'heure.
8: Donc, il faudrait juste qu'on essaye une chose, c'est d'arrêter de faire chier et surtout d'arrêter d'emmerder les gens qui travaillent, qui ne s'en sortent pas. Donc, moi, ils peuvent sortir toutes les idées qu'ils veulent, se réduire les selles et après, ben, ils peuvent faire tout ce qu'ils veulent.
4: Mais vous ne faites pas 35 heures, vous êtes auto-entrepreneur, vous ne comptez pas vos heures.
8: Je ne sais pas, je ne compte pas mes heures, je n'ai jamais calculé.
4: Compter ses heures, c'est un luxe, il faudra lire à Bono.
8: Mais je m'en sors pas.
5: C'est un choix de vie. Moi, j'ai pas fait le choix d'être patron, j'ai fait le choix d'être salarié, de gagner très peu ma vie, en fait. J'arrive pas à grand chose, mais moi, c'est mon choix de vie.
4: Mais d'avoir de vraies vacances.
5: Oui, mais pas forcément.
3: Mais il a le droit de choisir ça, en fait. Choisir.
5: Mais c'est vrai qu'il faut que tout le monde soit PDG comme toi, t'as raison, Mourad. Une force de PDG, mais personne qui produit.
0: Non, c'est pas moi. C'est pas moi qui suis en train de ostraciser, c'est toi qui ostracise les patrons.
5: Non, c'est toi, t'arrêtes pas depuis tout à l'heure, t'as raison, moi je travaille pas. Eh, moi je m'en fous en attendant, je suis payé.
3: Mais
5: t'as,
3: en fait,
5: si on
3: regarde ce débat-là.
5: Donc tu vois, c'est ça la
3: vraie. Ce débat-là, c'est ce qui est en train de tuer le pays, en fait. Moi, je suis désolé. Dans la vie, t'as le droit. Moi, je refuse qu'on continue. Moi, je suis pour qu'on arrête les contrats. T'as envie de bosser 20 heures par semaine, tu bosses 20 heures.
4: T'as envie de bosser
3: 55 heures par semaine, tu fais ta vie. Mais par contre, je suis désolée. C'est pas négligent de choisir un boulot où t'es moins payé, mais où tu
4: absolument
3: profites de la vie.
4: Pas,
3: et c'est pas négligent de pas voir tes gosses grandir et d'avoir un plus gros patrimoine.
0: Mais
3: faut arrêter.
0: Fabien, Romain, merci.
4: Non, j'en vois pas des pics.
0: Merci de votre intervention, Fabien, Romain. Travailler 40 heures semaine, sans gagner plus, enfin, Fabien Romain, ils disent arrêtez de nous emmerder, de toute façon ça passera pas en France. Est-ce que c'est la solution? Vous voyez, regardez, non, à 67%.
2: Les gens enfin, il y a quand même, oui, à 32,9%.
5: Oui, c'est les retraités. Non, mais cherche pas.
0: Ça te fait passer largement un premier tour, ça.
5: Mais qui c'est qui regarde ton émission à ce heure-là?
3: Il y en a un qui gueule en
2: réalité. Il y a des gens qui ont le pouvoir de nuisance, c'est sûr que les auto-entrepreneurs.
0: Dans un instant,
2: le ministre en grève.
0: Dans un instant, le ministre de l'Éducation nationale avec nous, monsieur Edouard.
2: Un peu de sérieux.
0: Pour reparler de la dégringolade des élèves français dans le classement PISA.
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0: Vous êtes avec les GG, avec les grandes gueules en direct sur RMC et RMC Story. Aujourd'hui, nos trois GG, le cheminot Bruno Poncet, Laura Varton-Martinez qui est sophrologue et nous sommes avec le chef d'entreprise, il est éditeur de bande dessinée, Mourad Boudjelal.
2: Triple champion d'Europe.
0: Et triple champion d'Europe lorsqu'il était à la
2: n'hésite
0: tête.
2: N'hésite pas, tu peux de temps en temps le replacer.
0: À la tête de Toulon, bien sûr. C'est écrit dans l'histoire mondiale du rugby maintenant. Et on y va, on accueille le ministre de l'Éducation nationale.
2: Bien, moi, là.
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0: Nous sommes avec le ministre de l'Éducation nationale, monsieur Édouard Geffray. Bonjour, monsieur le ministre.
13: Bonjour. À l'instant, on parlait des patrons allemands qui veulent faire travailler plus leurs salariés sans les payer plus. Bah, finalement, votre patron, monsieur Le Cornu, veut vous faire travailler autant, mais vous payez moins. Vous êtes d'accord avec ça?
14: Je suis d'accord pour tout
0: en
14: ce qui participe. Oui, en tant que ministre, oui. Merci de préciser. Oui. Non, écoutez, on est sur une situation budgétaire que tout le monde connaît, dans un contexte international qui a considérablement dégradé les finances publiques. Je rappelle quand même qu'on a l'Ukraine, on a Hormuz, etc., etc. Bon, tous les Français le voient en faisant le plein de leur voiture. Que dans ce contexte-là, on dise que les ministres participent comme tout le monde à l'effort, moi, ça me choque pas.
13: C'est pas démago.
14: Mais c'est pas une question de démagogie, c'est un peu une question. Enfin, moi, je suis un Français comme tout le monde, quoi. Dire à mon voisin, fais un effort, mais moi, tu sais, en tant que ministre, je suis un peu à l'abri, parce que tu comprends, je bosse déjà beaucoup. C'est pas le sujet. Donc, voilà, une fois encore, je trouve que c'est un peu de bon sens que de partager l'effort collectif.
0: Et est-ce que les profs doivent travailler plus en France ?
14: Non, parce qu'ils travaillent ils ont déjà plutôt plusieurs de cours que leurs homologues européens. Ça, c'est un peu des solutions tarte à la crème, prof bashing et tout ça. Enfin, quand on voit la vraie vie, quand on est 24 heures par semaine devant une classe dans le premier degré ou 18-20 heures dans le second degré, on est déjà bien, bien fatigué à la sortie. Donc, c'est pas un gage d'efficacité et c'est pas, à mon avis, ce qui est nécessaire.
0: Est-ce qu'il faut les payer plus, les profs français ? Vous faisiez la comparaison avec les collègues européens. En revanche, les collègues européens sont mieux payés, pour certains.
14: Alors, globalement, ils sont mieux payés dans des contextes qui sont aussi un peu différents. De manière générale, moi, je suis partisan de mieux payer les professeurs et surtout en milieu de carrière. Parce que la réalité, c'est qu'un professeur aujourd'hui, il démarre à 2100 euros, mais après, pendant très longtemps, il reste sur une espèce de plateau, quoi. C'est-à-dire que ça progresse peu. Et à partir de 30 ans de carrière, là, ça commence à progresser de manière beaucoup plus régulière et substantielle. Il y a un trou entre les deux qu'il faut clairement combler parce que c'est pas satisfaisant.
13: Donc vous êtes à l'ancienneté, on paye pas mieux en raison du mérite ?
14: Bah déjà, la priorité c'est de payer mieux, c'est de faire en sorte qu'il y ait un escalier sur la première moitié de carrière et qu'on construise au cours des 4-5 prochaines années. Ensuite, la question du mérite, c'est pareil, de le dire comme ça, mais c'est un peu là aussi tarte à la crème, quoi. C'est-à-dire qu'on dit, ah bah là, on a qu'un le mérite, ça ira mieux. Qu'on tienne compte de la façon de servir, c'est évident. Qu'on en fasse, si je puis dire, l'alpha et l'oméga de la rémunération.
13: Pardon, monsieur Geffray, mais il y a des mauvais profs qui, pendant toute leur carrière, vont être mauvais. Et ils vont pouvoir continuer à être mauvais. Ils vont être mauvais de l'âge de 25 ans jusqu'à 60 ans. Dans le privé, et désolé, mais un salarié, s'il est mauvais, on le garde pas 35 ou 40 ans. Mais c'est quand même la différence entre le public et le privé.
5: Dépend,
13: or, un mauvais prof, ça a des conséquences quand même sur la vie des élèves qu'il a face à lui. Et quand on voit le classement PISA, on se pose la question, est-ce qu'on n'a pas aussi un problème de niveau pour les enseignants ? Parce que je vous ai entendu dire, oui, c'est la faute des réseaux sociaux, si ce classement est mauvais, c'est la faute des parents, c'est la faute des portables. Bon, très bien, sans doute, mais vous ne me remettez jamais en cause, et peut-être parce que vous avez peur de grève ou autre, mais vous ne remettez jamais en cause le niveau des enseignants. Dans certaines académies, aujourd'hui, on recrute des enseignants à 6 sur 20. Bah, quand on a un mauvais prof, il ne faut pas s'étonner que l'élève ne soit pas très bon. Je veux dire, ça paraît assez logique. Et ça, vous ne dites rien là-dessus. Alors, peut-être parce que vous avez peur, effectivement, de finir,
14: j'ai rarement
13: quelques
14: peur.
13: Mois,
14: non, j'ai
13: peur de
14: peur.
13: Finir avec une grève. Mais est-ce qu'on peut mettre un peu les pieds dans le plat et parler du niveau des profs ?
14: Alors, juste, j'ai rarement peur, donc ça ne me dérange pas de parler de tous les sujets.
13: Ensuite, c'est un sujet
14: non,
13: majeur.
14: Mais c'est important. Il y a deux questions, en fait. Mais il faudra qu'on se reparle de PISA après, parce que il y a plein de facteurs qui sont mis en évidence. Et j'ai toujours dit qu'il y a des facteurs extérieurs et des facteurs intérieurs. Là où je suis d'accord avec vous, c'est que pendant des années, on a objectivement mal assuré la formation initiale de nos professeurs. Et quand vous êtes en situation de pénurie, et ben vous recrutez effectivement dans certaines académies, pas partout,
13: non,
14: dans certaines académies,
13: certaines,
14: avec des niveaux
13: à 6 sur 20.
14: En français ou en mathématiques qui étaient effectivement faibles. Je vous donne juste un exemple. Cette année, donc, il y a eu la réforme du concours des enseignants. Maintenant, on recrute en fin de L3 et on les paye pendant leur master. Non seulement on a fait le plein, ce qui n'était pas arrivé à Créteil ou à Mayotte, par exemple, depuis au moins 15 ans, on a fait le plein, avec une moyenne qui est 3 points supérieure à celle de l'année précédente.
13: C'est-à-dire à combien, alors ?
14: Bah, je crois que le dernier admis, il a plus. Non, non, mais le dernier admis a au moins la moyenne. Donc,
15: merci, minimum.
14: Non, mais
13: c'est peut-être.
14: Oui, attendez, c'est un concours, juste. C'est pas, voilà, je rappelle.
13: Ouais, mais enfin, oui.
14: Et précisément, on les rémunère pendant une durée de formation de master. Au terme du master, s'ils font pas l'affaire, ils sont pas gardés. Il y a des fois, oubliez ça. Hein. S'ils font pas l'affaire, ils sont pas gardés. Et s'ils font l'affaire ensuite, il faut qu'on ait sur la formation continue. Mais, voyez, il faut quand même travailler sur ça. Plutôt que de se dire, oui, c'est vrai, moi je connais un professeur mauvais ou moi je connais un professeur bon. Il y a un moment, en fait, on est sur un truc systémique. On a 800 000 personnels qui encadrent un Français sur 5, 12 millions d'élèves.
13: Mais reconnaissez que si on n'est pas exigeant sur le niveau des profs, on ne peut pas demander aux élèves aussi cette même exigence.
14: Ouais, il faut être exigeant sur toute la chaîne. Ouais, et puisqu'on parle de PISA, parce que pardon, mais ça c'est intéressant dans PISA. Dans PISA, il y a une caractéristique française, c'est que ça fait au moins 15 ou 20 ans qu'on vit sur des objectifs complètement flous. Ça veut dire que les objectifs d'apprentissage, qu'est-ce que je dois apprendre en CE1, en CE2, etc., etc. On les a mis ce qu'on appelle par cycle. C'est-à-dire qu'on a dit à un enfant qui est entré en CP, en fin de CE2, tu devras savoir ça. Qu'est-ce qui s'est passé ? Tout le monde a poussé la neige. Et on a dit, ça on le verra un peu plus tard. Et on a pris du retard pendant 15 ou 20 ans. Et ce que nous dit PISA, c'est ça, notamment.
3: Mais on savait déjà. Vous êtes en train de dire aussi que le gouvernement auquel vous appartenez a fait ça. Puisque si vous dites pendant 15 ou 20 ans. Vous le dites pendant 15 ou 20 ans.
13: Ces 10 dernières années.
14: Non, mais sauf qu'on a repris précisément tous les programmes. Il y a 3 ans, on a repris tous les programmes et ils sont entrés en vigueur depuis la rentrée dernière. Et que maintenant, on a des objectifs annuels. Et le point d'après que je vais franchir là aux vacances de la Toussaint, c'est que moi, je veux que ces objectifs ils soient résumés de manière très claire pour les parents et pour les élèves. Qu'est-ce que je dois apprendre cette année ? Comme ça, tout le monde sait. On a des objectifs qui sont plus exigeants. Typiquement, je vous donne un exemple. Les fractions, on les voyait en CM1, CM2. Là, maintenant, on les voit en CE1. Je ne suis pas sûr qu'il y ait un seul parent de France qui sache que son enfant de CE1 va apprendre les fractions.
0: Est-ce donc, qu'on a besoin de voir les fractions en CE1 ?
14: Eh ben oui.
0: Ah bon ?
14: Ah ben c'est indispensable.
13: D'accord, mais alors, mais si on ne sait pas les fractions en CE1, si on n'y arrive pas, on passe quand même au collège ?
3: Alors, CE1, tu passes en CE2.
14: Voilà, CE1,
13: mais
14: CE2, etc.
13: Oui, enfin, pardon, en 6e, je suis sûr qu'il y a des élèves de 6e qui ne savent pas ce que c'est une fraction. Parce que c'est ça le problème, c'est que même si on n'a pas le niveau, on continue. C'est-à-dire qu'on se retrouve avec, en fac, à devoir donner des cours d'orthographe à des élèves qui arrivent en première année de faculté. Donc, ça, c'est un apprentissage qui n'a pas été acquis. Et malgré ce manque d'apprentissage, on continue à faire avancer l'élève dans un cursus scolaire. C'est ça qui ne va pas.
14: Ouais, alors, il y a plusieurs sujets différents. Le premier sujet, c'est de définir la hauteur de chaque marche. Jusqu'à présent, il n'y avait pas d'escalier, il y avait des grands plateaux tous les 3 ans. C'est comme ça qu'on arrive à la situation qu'on connaît. Maintenant, il y a un escalier et on dit chaque marche, c'est la suivante. Il y a un deuxième sujet après qui est de dire, est-ce qu'il faut qu'un élève redouble lorsqu'il n'a pas le niveau ? Grosso modo, le redoublement, ça marche bien quand on est petit. Ça ne marche pas très bien quand on est grand. Ça, c'est assez démontré.
13: Sauf qu'il n'y en a plus de redoublement, même quand on est petit.
14: Alors, il y en a un peu, il y en a beaucoup moins qu'avant. Et c'est d'ailleurs un sujet. Mais parce que, pourquoi ? Parce que socialement, on a fini par considérer que c'était admissible.
13: Ou c'est plus admissible. Les parents ne veulent plus.
3: C'est plus le cas, maintenant.
14: Les parents n'ont pas forcément envie, etc. Aujourd'hui, c'est en train de changer. On se dit, finalement, un redoublement bien travaillé, etc., qui n'est pas à l'identique et on arrive à faire quelque chose, c'est plutôt. Ça peut être assez bénéfique. Et donc, la pente est en train de se réinverser. C'est-à-dire qu'on a un peu plus de redoublement aujourd'hui, par exemple, qu'il y a 2 ans. Il ne faut pas non plus en faire une espèce de mantra en disant tu ne maîtrises pas tes trucs, tu redoubles. Mais il faut avoir un peu d'intelligence.
0: Mais Olivier parlait de PISA. Ouais. Est-ce qu'on doit garder le même schéma d'école aujourd'hui en France ? C'est-à-dire cours le matin, cours l'après-midi. Quand on regarde ce qui se passe en Asie, je regardais notamment en Singapour, c'est pas du tout le même rythme, même rythme scolaire. Ils ont beaucoup de matière le matin et c'est un peu plus relâché, un peu plus détendu l'après-midi. Avec notamment, ils ont du sport, ils peuvent avoir des activités culturelles. Est-ce qu'on doit, est-ce qu'on doit changer ou pas ?
3: Attention, à Singapour, quand les femmes elles deviennent mères, elles doivent quasiment disparaître de la société, de l'entrepreneuriat, et donc elles ont le temps de s'occuper de leurs gamins aussi l'après-midi. Ça joue aussi sur le système de l'école. On a quand même un système d'école qu'on peut critiquer, mais qui est quand même basé pour que les deux parents puissent travailler et faire tourner le tourisme français. Donc il faut aussi être OK pour faire des choix.
14: Alors à Singapour, vous avez beaucoup de cours du soir. C'est ça qu'on oublie. Hein. C'est-à-dire qu'en fait, on regarde ce qui se passe l'après-midi, mais on regarde pas ce qui se passe
13: après. Il y a beaucoup de devoirs le soir.
14: Il y a énormément de devoirs et de cours.
13: Oui.
14: C'est-à-dire qu'il y a un mécanisme de cours particulier massif pour les enfants et de révision le soir qui n'existe pas en France et qui je pense, ne correspond pas tout à fait à notre rapport aux apprentissages au boulot. Donc,
13: ouais, mais les études dirigées le soir, c'est une bonne chose.
14: Mais en revanche,
13: notamment pour les élèves qui n'ont pas la chance d'avoir des parents qui sont derrière eux, les mettre dans des études avec des profs dirigés,
3: vaudrait mieux qu'ils aient des profs compétents.
14: Qui se pratique d'ailleurs assez, ce qui se pratique quand même pas mal.
13: Mais pas beaucoup.
14: Je sais pas, c'est que les deux modèles. Enfin, moi, je suis pas partisan de comparer comme ça des modèles qui sont aussi différents en termes de, organisation sociale. En revanche, ce qu'on observe, c'est que les pays où ça fonctionne. Et on peut aller chercher plus près de chez nous, traverser la Manche, c'est l'Angleterre. L'Angleterre est le seul pays d'Europe qui s'en sort dans PISA. Pourquoi ? Parce qu'en Angleterre, qui était plutôt en queue de classement avant, vous avez une politique constante pendant 10 ans, où ils ont dit, maintenant on va systématiquement, un peu comme le Maroc aussi d'ailleurs, redresser tous les objectifs d'apprentissage et tout faire remonter avec exigence. Et on va remettre des jalons réguliers. Et les professeurs connaîtront ces jalons, ils vont retravailler ce jalon, et on va les former à des pratiques pédagogiques efficaces. Ça marche. Et ça amortit considérablement les autres facteurs de PISA, il faudra quand même qu'on se parle, c'est-à-dire l'impact des réseaux sociaux, l'impact des écrans et la perte d'investissement des parents.
13: Dans tous les, peut-être, mais dans tous les autres pays qui sont également testés dans PISA, il y a des écrans, il y a des réseaux sociaux.
0: En Asie aussi.
13: Et pourtant, il y a des pays européens qui s'en sortent mieux que le nôtre. Par exemple, le Royaume-Uni. Et les petits Anglais, ils ont aussi des smartphones.
14: Parce qu'ils ont une politique, d'abord pendant 10 ans, qui n'a pas été compensée. Et ce que je vous disais, Et par ailleurs, je signale quand même que la quasi-totalité des pays de l'OCDE a chuté dans PISA. Ça, on suit la moyenne de l'OCDE. Oui.
13: Non, mais comme on était déjà pas bien placé.
14: Oui, non, mais on est dans la moyenne de l'OCDE. Mais si vous voulez, on aime bien en France se dire qu'on est pas bon et tout ça. Donc on peut parler que de la France. Ce que montre PISA, c'est qu'il y a une rupture majeure et universelle dans l'éducation des enfants et que tous les pays développés, enfin la quasi-totalité des pays développés, hormis 3 ou 4 d'entre eux, connaissent une chute libre. Et ça, par contre, vous voyez, enfin, je trouve qu'il faut quand même aussi s'interroger collectivement. C'est-à-dire, est-ce qu'il y aura de notre système, on en a parlé, mais est-ce qu'il relève aussi de processus qui sont universels, qui sont extrêmement préoccupants, parce que quel que soit le pays du monde où vous êtes, quasiment, vous avez une chute des résultats massive.
13: Mais c'est intéressant de voir aussi ce qui marche à l'étranger. Ouais. Le Royaume-Uni, alors c'est moins loin que le Singapour, mais David Cameron avait mis en place tout un programme, moins de bureaucratie, plus d'initiatives locales. On a aussi fait en sorte que le niveau des meilleurs soit préservé, pas tiré vers le bas, parce que ce que dit PISA aussi, c'est que nos meilleurs élèves maintenant décrochent. Alors c'est quand même ça, c'est des réformes qui sont possibles. Ouais. Il n'y a pas de fatalité.
14: Ah non, mais alors ça, pour le coup, il n'y a pas de fatalité, je confirme. En fait, il y a plusieurs. Enfin, comment dire, il y a une forêt de leviers. Enfin, il y a une succession de leviers. C'est un peu comme les touches d'un piano et pour jouer la mélodie, il faut appuyer sur toutes les touches. On a un premier sujet, c'est la formation des enseignants. Ça, on l'a repris entièrement. On a un deuxième sujet, ce sont les programmes qui, donc, jusqu'à présent, avaient des objectifs flous. On l'a repris entièrement. Troisième sujet, c'est l'autonomie des établissements et la capacité à s'adapter aux besoins réels de leurs élèves. Notre système, il repose sur un équilibre historique qui est... Les objectifs sont assez flous, mais l'organisation, elle est hyper rigide. C'est-à-dire que tous les collèges, c'est la même chose, le même nombre d'heures,
13: etc. On parle de Paris.
14: Moi, ma conviction, c'est qu'il faut faire exactement l'inverse. Il faut dire, la cible d'apprentissage, elle est hyper précise, elle est intangible, elle est pour tout le monde. Mais par contre, on vous donne un volume d'heures en plus. Vous vous débrouillez comme vous voulez parce que vous connaissez vos élèves.
16: Localement, alors.
14: Localement.
16: Plus d'autonomie du chef d'établissement.
14: Bah oui, au niveau des collèges.
13: Oui, parce que tous les collèges ne se valent pas, avec tous les quartiers ne sont pas les mêmes,
14: c'est pas les mêmes,
13: élèves ne sont pas les mêmes partout.
14: Avec la baisse démographique, on est en capacité au cours des prochaines années d'augmenter de 50% les heures, ce qu'on appelle les heures d'autonomie, les marges d'autonomie qui sont données au chef d'établissement. Moi, ma conviction profonde, c'est qu'il faut que d'ici 4 ans, on augmente de 50% les marges d'autonomie, et par contre, avec des objectifs très concrets à mettre en face.
16: Alors, pourquoi Bruno Poncet, Dodeline ?
5: Je voulais demander au ministre si vous avez pensé à Christine Renon à la rentrée.
16: Christine Renon,
5: c'est la directrice de l'école de Pantin qui s'est suicidée l'année dernière.
14: Il y a 5 ans. Et c'est une femme à laquelle je pense à chaque rentrée.
5: Parce qu'en fait, elle avait dénoncé dans sa lettre que déjà son suicide, elle en mettait en faisait une cause professionnelle. Elle avait quand même dénoncé un épuisement, un isolement et aussi une pression due à toutes vos réformes là, qui étaient pour elle qu'elle avait vécu. Parce qu'à chaque fois, il y avait quasiment une réforme par an en fait. Et là, vous êtes en train de nous parler depuis tout à l'heure de statistiques, de oui, on va faire ci, on va faire ça. Sauf que, en fait, est-ce qu'à un moment donné,

0: étrangères. Chacun y va de son idée ces derniers jours. On a vu, je sais pas quoi, les gamins ils savent pas marcher, mais il faut qu'ils aillent à l'école, etc., etc. Faut
1: arrêter. Croyez pas les bébés, les bébés d'un an à l'école.
0: Pardon, un enfant marche.
1: De Bruno Le Maire.
0: Un enfant marche en moyenne entre 10 et 18 mois. Vous faites comment pour l'envoyer à l'école? Enfin, il y a un moment. Pardon, mais.
2: Juste, en même temps, c'est Bruno Le Maire.
0: Non, mais moi, j'ai rien contre ni Bruno Le Maire, ni personne. Mais ce que je parle, c'est qu'on a un réflexe en France qui est instinctif. C'est-à-dire que chaque fois qu'on a une évaluation qui dit que ça va mal, on dit vite, il faut donner un coup de burin ici. Enfin, faut arrêter, quoi. Il faut avoir une vision à long terme. Un. Et deux, et c'est pour ça, d'ailleurs, que. Enfin, je partage en grande partie ce que vous dites. On ne peut pas soumettre les professeurs à la réformite permanente. Et c'est pour ça qu'il faut leur donner de l'autonomie au bout d'un moment. Moi, je fais confiance aux professeurs. Et c'est pour ça aussi que je vous dis au début, enfin, vous voyez, c'est intéressant, vos premières questions, c'est des questions qui, en fait, relèvent quand même de ce qu'on appelle couramment le prof bashing, quoi. Est-ce qu'il bosse assez, est-ce que machin, etc. Non, mais si, on se dit la vérité.
1: Parce que je vous ai entendu dire, avant tout, les parents ne sont pas assez investis, les réseaux sociaux, les téléphones portables, c'est sans doute vrai. Mais en tant que ministre, j'avais l'impression que vous vouliez à tout prix protéger vos troupes et vous ne remettiez pas en cause aussi l'institution qui est toujours un peu difficile à bouger.
0: En tant que ministre, d'abord, je suis chef de mon institution. Et j'y crois, en fait.
1: Et, enfin, non, mais moi, j'y crois, on y croit tous, oui. On a tous mis nos enfants.
0: Attendez, vous avez 800 000 personnes.
1: À l'école publique, donc.
0: Vous avez 800 000 personnes qui ont dédié leur vie à faire progresser les enfants des autres. Je leur fais une confiance absolue. Après ça, la question, c'est ce qu'on leur donne les moyens de faire le boulot. Oui, c'est les questions de formation. C'est ce qu'on leur donne l'autonomie aussi, la respiration. Ou est-ce qu'on leur dit, clic, clic, clic, clic, clic, je donne un bouton de guêtre. Et moi, je pense qu'il faut un peu desserrer les contraintes et dire, écoutez, voilà, vous savez ce que vous avez à faire, allez-y, quoi.
1: Oui, mais en même temps, vous êtes chef d'une institution et visiblement, vous donnez pas les bons chiffres. Parce que ce matin, le syndicat des directeurs d'établissement faisait une conférence de rentrée. Et selon ce syndicat, il manque en cette rentrée au moins un enseignant dans 65% des établissements. Il manque au moins deux enseignants dans 40% des établissements. Ça n'a rien à voir avec les chiffres que vous avez donnés. Alors, qui dit vrai, qui dit faux?
0: Alors, ça, je vais bien vous expliquer très concrètement. C'est un tout petit peu long. Il y a deux choses différentes. Alors, il y a les postes vacants. C'est-à-dire les postes de professeurs qui n'ont pas été pourvus. À la rentrée, par exemple, là, cette année, le 4 septembre, il m'en restait 88 dans le premier degré. Sur, donc, 360 000 professeurs. Je vous me défie de trouver une seule boîte qui a 80 postes vacants sur 350 000 salariés. Au passage. Et dans le second degré, c'est pareil, c'est du même ordre, c'est quelques dizaines. Simplement, on a une difficulté particulière, c'est pas en équivalent temps plein. C'est qu'en fait, j'ai des petits groupes d'heures un peu partout, parce que j'ai un professeur éventuellement qui est à temps partiel, et donc, un peu partout, j'ai des petits bouts de 2-3 heures. Qu'il faut pour voir. Alors, effectivement, ça veut dire que les élèves, pendant ce temps-là, sur cette autre phase, ils n'ont pas le professeur. Et je n'ai pas les chiffres précis, mais je rejoins ce que dit le syndicat en question quand il dit que c'est un sujet. Mais ça, malheureusement, c'est quelque chose qu'on doit régler à chaque rentrée, qui serait quasiment à la main, parce qu'il faut trouver comment, pardon l'expression, mais compléter l'horaire, mettre la pièce du puzzle qui manque, et la pièce, c'est parfois, une fois encore, 2-3 heures
1: de solution.
0: Si, mais ça prend toujours, en gros, ça prend toujours 2-3 semaines après la rentrée pour le faire.
3: Le ministre de l'Éducation nationale, Édouard Geffrey, reste avec les GG. Question de Mourad Boudjelal, de Laura Varton-Martinez. À suivre, il est 11h20.
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0: Gégé les grandes gueules sur RMC avec le ministre de l'Éducation nationale qui est avec nous, Édouard Geffray. Nous sommes avec Bruno Poncet, le cheminot, Laura Barton-Martinez, la sophrologue, Mourad Boudjelal, l'éditeur de bande dessinée. Question directe, précise, Laura Barton-Martinez à monsieur Geffray.
1: Précise, je vais essayer. Non,

0: Évidemment, je suis pour payer beaucoup plus nos professeurs. Moi, je me souviens quand même de l'époque où le professeur dans un village, c'était le notable, c'était une référence. Moi, je pars du principe et j'en suis même convaincue qu'un professeur, et alors ça va peut-être faire bondir des gens, mais moi, un professeur payé, même un professeur d'école, des écoles payé 5000 euros par mois, ça ne me choquerait pas, mais par contre, je serais intransigeant sur le...
1: Il faut trouver l'argent.
0: Je serais intransigeant. Ben, l'argent, en fait, c'est pareil, c'est de l'investissement.
1: Et moi,
0: investir sur mes gamins, ce serait primordial. Donc, je pense aussi qu'on pourrait avoir plus d'investissement de nos professeurs. Moi, j'entends deux choses des professeurs que je côtoie, que j'ai dans ma famille ou dans mon entourage. Il y a le sentiment d'abandon des institutions. C'est-à-dire que quand ils se retrouvent parfois face à des élèves compliqués, à des enfants compliqués ou à des situations, ça peut être sur le niveau, le comportement des élèves, en général, le proviseur essaie d'aider et dès que ça doit passer par l'inspection, par le rectorat, ça devient cataclysmique, il se retrouve face à un mur. Et ensuite, j'aurais aimé votre avis, là il y a une méthode qui arrive, une méthode qui a fait ses preuves, où en fait on apprend dès la maternelle, au niveau de la moyenne section, non pas les lettres aux enfants, on ne s'intéresse plus au nom des lettres, mais uniquement à leur son. Ce qui fait que les enfants peuvent d'ores et déjà se mettre à décoder, ce qui fait que quand ils arrivent au CP, la seule chose qu'ils ont à apprendre, c'est l'association des lettres. C'est-à-dire qu'un enfant en moyenne section, il arrive en grande section, il est capable de lire moto. Donc au CP, il sait quasiment lire une grande partie des mots. J'aurais aimé savoir si vous étiez penché sur cette
2: Comment
0: idée.
2: Comment elle s'appelle cette méthode
0: Fomène, je me souviens plus de son nom exact.
2: D'accord.
0: En fait, tu n'apprends pas le M, tu apprends le M, le F, le V, le T.
1: Bah ça ressemble à la méthode globale, ça, non ?
0: Non, parce que tu n'apprends pas la syllabe.
2: C'est alors, monsieur le ministre, je ne sais pas, allez-y. Alors, sur ce sujet-là précisément, pardonnez comme ça, mais les nouveaux programmes de maternelle, justement, intègrent beaucoup plus tôt la découverte dont on se rappelle les phonèmes.
0: Bah voilà,
2: et,
0: phonèmes.
2: Par ailleurs, à vrai dire, c'est très bien de le dire, mais c'est déjà ce qui est recommandé par effectivement tous les études scientifiques, c'est-à-dire que et ce qu'on veut dire d'ailleurs aux parents, hein, si vous révisez le soir chez vous, si vous apprenez à vos enfants à lire, au lieu de dire bah regarde ça c'est un quoi c'est un et votre enfant répond c'est un M, il faut lui dire ça fait quoi, il va faire et en fait il va apprendre 10 fois plus vite. Donc c'est des choses effectivement qui sont connues et travaillées en ce sens-là. Sur le reste, c'est-à-dire sur le soutien d'institution, je veux dire moi je pense qu'il y a une question. Alors d'abord il y a une question d'institution. Et moi, je n'arrête pas de répéter à mes cadres que, par principe, on soutient un professeur et qu'on ne touche pas un professeur. Derrière, il y a aussi un sujet un peu de contrat social, c'est que l'éducation, c'est pas un bien de consommation, quoi. L'école, c'est pas un supermarché. Je suis désolé. On se pointe pas en disant, mais là, en fait, on reprendra après les vacances une semaine plus tard parce qu'on reste en famille. On dit pas, j'arriverai un peu plus tard parce que ce matin, j'ai eu du mal à me lever, etc. En fait, l'école, ça doit être la priorité absolue qui doit structurer l'emploi du temps. Et la vie, en réalité, de la société et de la famille.
1: Et c'est plus le cas ?
0: Non.
1: Bah, on a perdu cette exigence.
2: Le fait est qu'on voit quand même pas mal de mises en cause, de violences, etc., vis-à-vis de l'institution. Et que derrière, c'est une infime minorité de gens, heureusement. Mais ça suffit à créer un climat un peu bizarre. Derrière, si vous voulez, vous avez cette idée, dans le fond, que c'est un bien de consommation comme un autre.
1: C'est la société de consommation.
2: Et c'est pas un bien de consommation comme un autre. Un professeur, c'est intouchable. Ça se respecte, ça se vénère presque. Vous voyez,
0: Selon moi, ce qui fait vraiment la grande différence. Il y avait le débat la semaine dernière entre les écoles privées et les écoles publiques. Non, mais c'est pour alimenter ça. Ouais. Une école privée, tu respectes pas les lois de l'école et tu respectes pas le professeur l'année prochaine, t'as pas ta place.
3: Si tu payes, tu restes. Moi, je viens des gens le privé, c'était ça aussi. Arrêtez. Enfin, le privé, c'est bien. Mais si le privé c'était si bien, en fait, à un moment donné, tu prendrais pas de l'argent de l'État et les gens mettraient de leur propre argent pour dire tiens, je mets mon gars dans le privé.
0: C'est ce que
3: je trouve que c'est ça aussi à un moment donné. Privé avec contrat, moi ça m'a toujours traumatisé.
4: Et comment vous l'expliquez le succès du privé, hein? Comment vous
5: aujourd'hui, parce que c'est privé de racaille, surtout pour certaines personnes.
3: Ça m'étonne, alors, je vais te dire. Si tu payes. Hein.
2: Là, on part sur autre chose, mais donc le privé, d'abord, il pèse aujourd'hui à peu près 20% des élèves.
1: Même ça, c'est la loi, on peut pas faire plus.
2: Oui, mais en fait, ça a toujours été le cas. Et donc, je dis ça parce qu'il y a un peu la légende urbaine en mode tout le monde part dans le privé. Bah non, c'est pas 20%.
3: Non, bon,
2: première chose. Et c'est une liberté conscience, c'est comme ça. Moi, ce qui m'intéresse, c'est le service public d'éducation. Bon, première chose. Deuxième chose, il y a effectivement aujourd'hui un choix qui est un choix en fait sociologique de parents qui se tourne plus vers le privé parce qu'en fait, pour être clair, hein, les CSP+ aujourd'hui ont tendance à plus se tourner vers le privé. C'est quelque chose qu'on connaissait pas il y a 30 ou 40 ans, qu'on connaît aujourd'hui, qui est lié à tout un tas de facteurs, des images plus ou moins, enfin d'implantation plus ou moins exacte, etc.
1: Mourad a dit privé parce que privé de racaille.
5: Non, mais je sais pas ce que je pense.
1: Non, mais c'est ce que disent les parents. En disant, mes enfants, ils seront à l'abri.
2: Il y a tout un tas, une fois encore, de schémas mentaux qui s'additionnent. Mais ce qu'il y a de sûr, c'est que c'est pas très sain. Voilà. Que les gens choisissent le privé, ils ont le droit, c'est une liberté conscience, une fois encore. Qu'ils le choisissent par évitement, c'est là qu'on a un sujet. Et c'est pour ça que moi, je suis très. Enfin, je travaille beaucoup sur la qualité de cette éducation et de ce qu'on propose.
6: Mourad Boudjelal.
7: Alors, monsieur le ministre, deux questions, une réflexion plutôt une question. La première, c'est que vous avez parlé de la consommation des livres. Je ne peux que vous suivre et de dire que le pass lecture avait fait beaucoup de bien, qu'il a été supprimé. Malheureusement, même si les gamins achetaient des mangas, c'est pas grave parce que ils prenaient connaissance de l'objet livre avec des pages, avec tout ça. Donc c'était un premier contact qui n'existe quasiment plus aujourd'hui. Et la deuxième chose, c'est, je suis d'accord sur ce que vous dites sur l'école, mais il y a quelque chose que vous n'avez pas évoqué, c'est que l'école doit aussi préparer au monde du travail de façon à faire grandir notre pays. Des élèves bien formés vont être une valeur ajoutée à notre société. Moi, ce que j'ai pu constater en tant qu'employeur, c'est le décalage entre l'école et le monde du travail. Un décalage énorme. Moi, j'ai recruté des gens qui avaient des études que je n'ai pas fait, notamment dans le commerce, et je les baladais. Parce que j'étais dans la vie réelle, je tirais à balles réelles, je tirais pas à blanc. Il y a quelque chose qui angoisse beaucoup les parents, et je voudrais faire un peu leur avocat, et je trouve qu'il y a une réforme à mettre en place qui serait vraiment importante. Tous les parents, à un moment donné, se battent pour des stages en entreprise. Je trouve que ces stages en entreprise sont très importants, et ils apportent autant que l'école. Je pense qu'il faut les rémunérer, pour que le gamin, en même temps, à travers le stage, se sente une responsabilité, puisqu'il va gagner de l'argent. Donc, il y en a qui sont rémunérés et d'autres non.
3: Ils le sont-ils trop
7: et je pense qu'il faut vraiment, aujourd'hui, faire une réforme pour aider les entreprises par des ristournes, par des défiscalisations, par des avoirs fiscaux, pour que cet argent qu'ils vont donner aux gamins, les entreprises le récupèrent et que ça les incite. Je crois que tous les parents qui nous écoutent ont tous stressé à un moment donné parce qu'ils ne trouvaient pas de stage pour leurs gamins. Ça, c'est une réalité. Et ça, il faut vraiment le remettre en place, ce lien entre les élèves et l'entreprise, bien avant la sortie de l'école. Et il y a une vraie réforme à faire.
2: Alors, très vite. Voie professionnelle aujourd'hui, c'est déjà le cas, puisque maintenant, les élèves sont gratifiés quand ils partent en stage. Voie générale et technologique, on a mis en place le stage de seconde qui est un stage de 15 jours qui n'existait pas il y a 3 ans et qui fait qu'aujourd'hui on a chaque année 500 000 élèves qui partent en stage. Alors on n'arrive pas toujours à résoudre le problème de comment est-ce que je trouve un stage.
7: Il faut inciter les entreprises.
2: Même si on incite les entreprises à mettre des stages à la plateforme, etc. Mais ça c'est un vrai sujet. Deuxième question que vous posez, la première en fait, la lecture.
7: Oui.
2: Juste, j'alerte quand même collectivement sur ce qui est en train de se passer. Épisode de ce point de vue-là est incroyablement parlant. On a un effondrement de la compréhension de texte par nos élèves, que ce soit à l'écrit en l'occurrence. Et cet effondrement, il est très directement associé à l'effondrement de la pratique de la lecture. Ils ont mécaniquement moins de vocabulaire, et ils comprennent moins les textes. Et c'est assez dangereux, en fait. Parce que moi, je vois des professeurs de seconde régulièrement qui me disent, en fait, ils ne comprennent plus l'ironie.
7: Oui, le second degré.
2: Ou l'implicite.
3: Oui,
2: mais vous voyez, dans une enceinte comme la vôtre, je trouve ça assez intéressant.
7: Parce que nous, on la pratique.
2: Parce que l'ironie, quand on ne la comprend pas, si on prend ça premier degré, on peut vite reprocher aux gens ce qu'ils ont dit. Et on part vite dans des frustrations.
1: Sur les réseaux sociaux, l'ironie.
2: Sur les réseaux sociaux, c'est parce que
6: c'est à cause de quoi alors?
2: Alors, très clairement, effondrement de la lecture, c'est lié à la progression simultanée des écrans
6: et des réseaux sociaux. Donc des images, quoi, en fait.
2: Ils consomment de l'image. Ils consomment de l'image, ils consomment des vidéos courtes. Et ce qui est intéressant en PISA, et c'est démontré vraiment, mais alors de manière mécanique, c'est que ce qui a mené en grande partie à l'effondrement qu'on connaît, c'est le fait que les gamins aujourd'hui ont leur cerveau siphonné, leur attention est siphonnée par les réseaux sociaux.
7: Par les réseaux, oui.
2: C'est une arme de destruction intellectuelle massive.
1: Alors, qu'est-ce qu'on doit faire? Une liste de livres à donner?
7: Attends, une question, c'est que peut-on être français aujourd'hui où on parle d'identité nationale sans avoir lu Victor Hugo, Émile Zola ou Maupassant?
3: Ou Molière.
7: À l'école. Molière et Corneille, bien sûr.
2: On est français, on devient français en allant à l'école.
1: Parce que c'est au programme
2: précisément.
1: Alors, qu'est-ce qu'on fait alors, justement?
2: Alors, qu'est-ce qu'on fait? D'abord, moi, ce que je vais faire à partir des vacances de la Toussaint, c'est que à chaque vacances, je vais publier des listes de livres, des recommandations de lecture pour les parents et pour les enfants.
1: D'accord.
2: De manière à ce que quel que soit le milieu social, etc., tout le monde puisse y avoir.
1: Avec, c'est une obligation de lire ces livres ou
2: Non, à ce stade, c'est pas une obligation parce que ça, de toute façon, si vous faites une obligation, ils iront voir ChatGPT. Ils feront un résumé pour pouvoir répondre. Exactement. Donc c'est pas la question. Mais en revanche, il faut inciter à la lecture. Et à mon avis, c'est vraiment indispensable. Et puis deuxième chose, c'est que nous-mêmes, à l'intérieur de l'éducation nationale, il faut qu'on encourage la lecture. Vous voyez, un truc qui s'appelle le quart d'heure lecture, par exemple, où tous les jours, il y a plein d'écoles en France qui partent de ça, où tous les jours, on prend un quart d'heure pour lire en silence. Au moment de la cantine ou à la fin des cours, etc. Au passage, les mairies qui ont des services périscolaires. Moi, je rêve que dans tout le périscolaire, on commence le périscolaire par un quart d'heure de lecture. Ça pose bien. Tout le monde. Tout le monde se concentre. Quatre jours par semaine, ça fait une heure de gagner. Une heure de lecture offerte à nos enfants.
4: Il y a aussi le problème de l'orthographe. Je crois que cette semaine, vous devez donner les barèmes sur l'orthographe pour le bac. Est-ce que désormais, on va au bac sanctionner les fautes d'orthographe? Et comment?
2: Alors, pas que de l'orthographe, c'est-à-dire c'est l'expression en général, c'est le niveau d'expression. Tout le monde fait sur orthographe, mais c'est le niveau d'expression moi qui m'intéresse. Si on ne sait pas faire une phrase claire, c'est pas la peine. Et donc effectivement, moi l'année dernière, j'avais donné ça comme cap, mais sans traduire ça forcément immédiatement dans un barème visible. Donc on m'a dit là, il aurait fallu faire plus tôt. Très bien, j'ai entendu. Donc là, début septembre, donc effectivement la semaine prochaine, on va publier pour chaque épreuve ce que coûte un niveau de langue insuffisant. Voilà, comme ça tout le monde le saura et tout le monde pourra se préparer pour faire en sorte de se relire et de s'exprimer correctement.
6: Et une dernière question, votre collègue de l'enseignement supérieur indique aujourd'hui, enfin, est-ce qu'il faut continuer d'avoir le bac et automatiquement passer aux études supérieures ou on peut revoir ça?
2: C'est un vrai débat parce qu'on voit bien qu'il y a beaucoup de jeunes qui tirent la langue dans les études supérieures. Moi, je suis pas parti. Enfin, d'abord, le débat, il faut qu'il ait lieu. Vous avez un peu deux schémas mentaux. Le premier schéma consiste à dire, en fait, le bac ne sert plus à entrer dans le supérieur et il faut rajouter autre chose. Bon,
6: ça s'appelle la sélection du coup derrière.
2: En tout cas, ça pose un certain nombre de questions. Mais ça peut permettre aussi d'avoir des systèmes de passerelles où on dit j'ai une espèce d'année de propédeutique et donc je me remets le pied à l'étrier et ça me permet de faire en un an de plus ce que j'aurais fait, ce que je n'aurais pas réussi à faire autrement. Donc c'est une des possibilités. L'autre possibilité, c'est de dire on fait en sorte que le bac fonctionne effectivement à un niveau qui garantit que l'élève est a priori en mesure d'aller en études supérieures.
7: Mais il faut monter
2: et donc,
7: le niveau du bac.
2: Un peu le niveau, notamment sur l'expression,
7: bah oui.
2: Pour être sûr que le gamin qui l'a. Pour être sûr, pour attester qu'il est vraiment en mesure de poursuivre l'étude supérieure. Et après, troisième élément, culturellement, il ne faut pas non plus que culturellement on court tous après l'étude supérieure. C'est très français ça. C'est-à-dire qu'on s'imagine tous qu'il faut avoir une licence ou un master pour réussir dans la vie. Vous allez en Suisse. En Suisse, on est sur des ratios quasiment inverses aux nôtres par rapport à la voie professionnelle. Et après, ils apprennent en entreprise. Une fois qu'ils ont l'équivalent d'un bac ou d'un BTS.
7: Bien sûr.
2: Et donc, il faut peut-être aussi qu'on sorte collectivement un peu du mirage du tout le monde doit avoir un master pour un boulot.
4: Et on rentre trop tard sur le marché du travail.
2: Tout le monde doit être bien formé à son niveau
3: métiers,
2: dans ce qu'il fait.
3: Il faut peut-être mieux payer les métiers de production, les métiers bien techniques.
6: Sûr. Merci, monsieur le ministre, d'être passé par les GG.
2: Merci à vous.
6: Le ministre de l'Éducation nationale. Dans un instant, tiens, l'intelligence artificielle, cet ingénieur qui a travaillé chez, notamment chez Anthropic. Et qui dit l'intelligence artificielle telle qu'elle est poussée aujourd'hui, elle sera plus forte que l'humain,
7: bien
6: elle
7: sûr,
6: pourra même décider
7: sûr.
6: De tuer 10%
7: bien
6: des
7: sûr,
6: humains.
7: Bien sûr.
6: Est-ce que l'IA va nous anéantir? On en discute au 32-7.
3: Surtout, c'est l'européen, à moi.
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0: avec les grandes gueules, avec Mourad Boudjelal, avec Bruno Poncet, avec Laura Vartan-Martinez. On débat, on discute, on va terminer en parlant de la...
1: Oui. Oui, on débattait de l'échange avec Édouard Geffray. Je crois qu'on est assez d'accord pour dire qu'Emmanuel Macron, après 6 ministres de l'éducation, ah, c'est le 7e.
2: Il a trouvé un bon là.
1: C'est son 7e ministre de l'éducation. Alors c'est dommage parce que c'est à la fin, mais il a peut-être trouvé le meilleur.
2: Ouais, ouais, mais à la fin.
3: Ah, il a surtout pas pris un politique, il a pris un mec qui vient truc. Alors après, on ne sait pas.
1: Mais peut-être qu'on pourrait le garder, parce que même si le prochain, il y a un autre président, tu peux le garder.
0: Bah, on aurait pu échanger sur l'intelligence artificielle avec le ministre de l'Éducation nationale, mais je vous propose qu'on en parle maintenant.
4: Pensez-vous que l'IA peut contrôler le monde? Ce sera la fin du monde.
0: C'était Terminator. C'est l'ingénieur Jacob Coxon qui parle des sociétés dans lesquelles il a travaillé, OpenAI et Anthropic. Et il dit qu'elles foncent tout droit vers une super intelligence capable de s'améliorer elle-même et peut-être capable de nous tuer. Donc d'anéantir l'humanité. Et là, on voudrait démêler le vrai du faux dans cette histoire.
1: C'est pour ça qu'on avait fait venir Raphaël Grabli, le spécialiste sur BFM TV de toutes ces questions. Raphaël, bonsoir. Allez, bonjour.
5: On se revoit ce soir.
1: C'est pour ça.
5: Salut.
1: L'IA est une menace de mort pour l'humanité. Oui, mais concrètement, comment?
5: Bah, ça dépend. Là, vous passez Terminator. Les scénarios à la Terminator, ça peut exister. En fait, l'IA, on peut partir du principe que c'est la machine. Et puis, on l'a vu d'ailleurs cet été, vous savez, elle piratait toute seule les systèmes.
6: Elle s'auto-piratait.
5: Après, la question, c'est une fois qu'elle pirate des systèmes. Aujourd'hui, dans la mesure où tout est relié à des systèmes informatiques, c'est quoi les conséquences? Alors, on peut voir la version gentille, si je puis dire. C'est pas du tout gentil, mais c'est on va dire peut-être la moins pire. C'est désactiver des choses. Je sais pas, désactiver l'électricité dans les hôpitaux, par exemple. Donc ça peut être catastrophique. Mais évidemment, si on pense à des centrales électriques, à des centrales nucléaires, on voit que par exemple aujourd'hui,
1: elle pourrait déclencher aussi des tirs de missiles.
5: Bah exactement. On voit aujourd'hui que la guerre, elle a totalement changé. Bien la sûr. Guerre en Ukraine aujourd'hui, c'est quoi? C'est essentiellement des drones. Vous regardez les morts. La guerre en Ukraine, c'est 80%. C'est pas les balles.
2: Des drones.
5: C'est des drones. C'est drôle. Ces drones, ils sont téléguidés. Donc on peut penser que à court terme, c'est déjà problématique. Mais alors on imagine ce que ça peut être dans 5, dans 10 ans. Effectivement, il y a un risque qui est absolument majeur, avec quand même quelque chose qui est, je trouve, assez inquiétant. C'est que quand vous sondez les gens qui travaillent dans l'IA, là, il y a cet ingénieur qui a fait parler de lui, mais quand vous faites des sondages de façon plus massive, ils sont aussi convaincus du danger de la chose. Et le problème, c'est qu'ils ne comprennent pas toujours le fonctionnement de la machine, de ce qu'il crée.
1: Alors justement, j'ai lu que des scientifiques s'étaient aperçus en laboratoire, en travaillant sur les modèles d'intelligence artificielle, que certains pouvaient apprendre à mentir, à tricher ou manipuler. Alors qu'on est plutôt sur l'idée que l'IA, elle est sympa, c'est celle qui va coacher notre vie et qu'elle est toujours positive et qu'elle cherche à arranger les choses. Et en fait, l'IA pourrait aussi savoir mentir, tricher, manipuler.
5: Bah, je vais donner un exemple très simple. Vous dites à l'IA, dans l'absolu évidemment, fais en sorte que la crise écologique et climatique soit résolue. Alors, soit elle va mettre en place des super solutions, développer la voiture, enfin, trouver des nouvelles sources d'énergie que l'humain n'arrive pas à développer. Mais il y a aussi une autre solution pour améliorer le climat.
3: Ouais, tu tues les hommes.
5: De tuer les humains. Donc, en fait, toute la question, c'est ce qu'on appelle le non-alignement. C'est-à-dire qu'à partir de quand l'IA n'est plus alignée pour l'intérêt de la machine. Il y a un exemple qui est très célèbre dans la Silicon Valley, c'est les trombones. Vous donnez une consigne à une IA, c'est fabrique le plus de trombones possible. Alors, il y a une solution, c'est de fabriquer des trombones, mais la solution la plus extrême, c'est que l'IA se dise, oui, mais peut-être que l'humain va un jour me débrancher et m'empêcher de fabriquer des trombones, et donc je dois tuer l'humain pour que je puisse fabriquer des trombones à vie, et d'ailleurs, les atomes qui font l'être humain pourront être utilisés pour des trombones. C'est un exemple, c'est une vue de l'esprit, mais ça montre que le raisonnement, en fait, c'est quelque chose de très subjectif. Quand on donne une tâche à l'IA, la façon d'arriver à l'objectif, c'est quelque chose, nous, évidemment, qu'on a intégré, qu'on ne veut pas mourir.
1: Ça vous inquiète, les grandes gueules, Laura?
6: Moi, ça m'inquiète. L'outil m'inquiète parce que j'ai l'impression que l'intelligence humaine, au sens large, et pas uniquement de ceux qui l'ont créé, ne fait que descendre, que l'individualisme ne fait que croître. Et c'est malgré tout.
0: On va s'en remettre uniquement à l'IA.
6: C'est eux qui font tout ça. Ça va être l'IA qui va nous dicter nos vies. Et moi, c'est ça dont j'ai peur. Alors que l'IA, si elle est utilisée correctement, ça peut être un gain de temps et de la productivité pour tout le monde. Mais ça reste quand même un outil qui s'appelle intelligence et que nous, on est en train de, on en discutait là avec le ministre, la jeunesse est en train d'être de plus en plus dépourvue. Donc j'ai peur qu'on s'en remette uniquement à l'IA et qu'on nous fasse gober n'importe quoi et que...
5: Si je peux me permettre, tu disais l'IA va nous diriger... On est 6 autour de cette table. L'IA nous dirige tous les jours. Hein, quand on met Waze ou Google Maps, c'est l'IA qui... On suit le chemin que nous donne l'IA. Oui. C'est pas récent. Donc, parce que maintenant, il y a l'IA qu'on appelle générative.
3: On fait confiance.
5: On fait confiance parce qu'on part du principe que l'IA est optimale. Cette question d'optimisation permanente de tout. Et c'est vrai que le côté humain derrière, il va être de plus en plus
6: compliqué. Ce serait possible, tu penses, d'intégrer... à l'intelligence artificielle, des sentiments d'humanité, d'empathie.
5: Il y en a. C'est pas intégré. On va lui apprendre à singer des sentiments d'humanité et d'empathie. Ce qui pose d'ailleurs un autre problème, c'est tous les gens qui discutent avec des IA
3: et qui sont amoureux.
0: Ils
5: sont fragiles en fait
0: avec leur ordinateur.
5: Ils peuvent avoir certaines fragilités. Mmh. Et il y a des cas malheureusement. Il y a des procès déjà aux États-Unis de gens qui se sont suicidés en échangeant avec une intelligence
1: artificielle. Mourad, toi t'es inquiet.
2: Oui, je suis inquiet. Je suis même persuadé que l'IA va remplacer beaucoup de choses. Moi, je suis éditeur. Je veux dire, dans mon domaine, il y a quelques années, on luttait énormément contre les scénarios écrits par l'IA. Donc, on a des clauses là-dessus. On veut que ce soit l'humain qui écrit parce que c'était mieux.
1: Sauf qu'aujourd'hui, tu n'arrives pas à te rendre compte.
2: On fait plus la différence. Ouais. Graphiquement, pareil.
6: Regardes la musique qu'on a entendue tout à l'heure, tu vois bien la différence.
2: Les dessins faits par l'IA sont aujourd'hui supérieurs aux plus grands dessinateurs, sont au même niveau. Genre aux États-Unis, à Hollywood, aujourd'hui, les scénaristes se sont mis en grève parce qu'ils ont compris que l'IA allait les remplacer. Parce que maintenant, dans les scénarios créés par l'IA, il y a de l'émotion. Moi, je suis persuadé que demain, la justice, ça sera de l'IA. Plutôt qu'à faire appel à un magistrat avec de l'intelligence humaine, on mettra un dossier complet, et puis l'IA dira qui a tort. Qui a raison, et on va là-dessus. Moi, au départ, j'étais très optimiste. Je pensais que l'intelligence supérieure pourrait aller faire avancer la médecine et la recherche, notamment contre le cancer, ça va pas très vite. Ça va pas très vite ou pas suffisamment.
5: Alors là-dessus,
2: Mais je pense qu'aujourd'hui, l'IA est dangereuse pour l'humanité.
5: J'ai quelqu'un dans ma famille qui est médecin et qui est radiologue. Il me racontait que ça fait maintenant quelques années que quand il voit des radios, des IRM, des mammographies, tous les logiciels de radiologie, ça fait maintenant quelques années, ont de l'aide par l'IA. C'est-à-dire que l'IA prédétecte des zones. Il me dit aujourd'hui, l'IA est meilleure qu'un humain. Parce qu'une IA, vous le mettez, j'en sais rien, un examen très spécifique. Il compile 300 000, 400 000 examens. Aucun médecin localement ne peut avoir cette expérience. Mais après, encore une fois, pour moi, le meilleur garde-fou, c'est la responsabilité. En fait, c'est une aide à la décision. Mais pareil pour la justice, les avocats, les médecins. À la fin, c'est eux les responsables. Donc, et nous, les journalistes aussi, d'ailleurs. Moi, si je demande à l'IA de faire mon boulot, mais que je raconte des conneries à la télé, ça va me poser problème à moi.
2: Laisser les grandes gueules. Ça, c'est
5: voilà.
0: Merci Raphaël d'être venu un peu nous éclairer sur l'intelligence artificielle. Et rappelons qu'on en est quasiment qu'au début.
2: On est au début. Oui, c'est la préhistoire.
0: Merci Raphaël.
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0: Les grandes gueules tout à l'heure avec un sacré invité. Il s'appelle Moïse Mitterrand. Oui, c'est le petit-fils de l'ancien président de la République. Moïse Mitterrand, c'est un patron de société. Il veut une véritable révolution libérale en France. Faire maigrir l'État pour enrichir les Français. C'est le thème de son livre qu'il viendra nous présenter tout à l'heure. Moïse Mitterrand face au GG avec les avocats Charles Consigli, Sandrine Pégan et le prof de philo Jean-Loup Bonamy.
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3: La colère du jour, et c'est celle des automobilistes qui monte avec la flambée des prix des carburants. On approche des records avec près de 2,30€ en moyenne le litre pour le gasoil. On est à 2,10€ pour le sans-plomb. Une situation très difficile à vivre pour de nombreux Français qui ont bien du mal désormais à faire le plein. Écoutez la détresse de Thomas, auditeur RMC. C'était ce matin chez Apolline de Malherbe.
4: On rogne sur d'autres dépenses. Le restaurant, ça fait des années avec ma femme qu'on n'en a pas fait. Les courses, on achète du premier prix. Alors on nous dit qu'il faut manger sainement, des choses comme ça, des fruits et des légumes. On voit le prix que ça coûte, c'est hors de prix. Moi j'ai l'intime conviction, et je l'espère fortement, qu'un jour ou l'autre, ça va péter.
3: Alors on entend la colère des automobilistes comme celle de Thomas, mais est-ce que ces automobilistes, Charles, ils sont prêts à se mobiliser aujourd'hui ?
5: En tout cas, 2 Français sur 3 ont le sentiment que leur pouvoir d'achat a baissé ces derniers mois, un chiffre en hausse de 11 points depuis janvier. 67% déclarent qu'il leur manque de l'argent chaque mois pour vivre correctement. Un automobiliste sur deux renonce à des déplacements à cause des prix des carburants. Et quand on leur demande ce qu'ils ressentent au sujet de leur pouvoir d'achat en ce moment, 40% des Français parlent d'inquiétude, 13% parlent de colère. Résultat, selon Philippe Moati de l'Observatoire Société et Consommation, 60% des Français se sentent encore gilets jaunes ou en soutien des gilets jaunes. Mais entre la colère ressentie et sa traduction dans la rue, il y a un pas. Souvenez-vous, il y a un an, quasiment jour pour jour, sur les réseaux sociaux était né le mouvement Bloquons tout, un appel au blocage du pays sur fond de colère contre l'austérité, pour le pouvoir d'achat. Ce mouvement, à l'époque très suivi sur les réseaux sociaux, n'avait eu que peu d'effets concrets dans la rue.
3: Il avait été repris politiquement également, et c'est ce qui avait été reproché à ce mouvement. Alors, la flambée des prix des carburants, est-ce que vous êtes prêt à vous mobiliser, à descendre dans la rue ? Ilan Gabay, vous la comprenez cette colère ?
6: Bien sûr que je la comprends. En fait, je pense qu'avant de se demander si cette mobilisation est souhaitable, il faut comprendre que pour beaucoup de Français, elle est vitale. En fait, on a 37% des Français qui n'arrivent pas à faire trois repas sains par jour. En fait, c'est la hausse du pouvoir, du prix des carburants. Elle n'a pas qu'un impact sur la voiture, elle a un impact sur toute l'économie française. Et donc, il faut comprendre aussi que ces Français ont besoin de s'en sortir et que même les gens qui travaillent, en fait, 40% des actifs du travail n'arrivent pas à faire en sorte que le travail couvre leurs dépenses. Donc, en fait, ça devient vital pour une majorité de Français. Et donc, évidemment que cette mobilisation est souhaitable. Et moi, je soutiens cette mobilisation. Mais en fait, ça servira à se faire entendre. En fait, on est dans une année présidentielle et à montrer aux politiques qu'ils ne peuvent plus mépriser la colère et le pouvoir d'achat des Français. Parce qu'à un moment, c'est plus possible. Les gens
3: n'ont plus d'argent.
6: Qu'est-ce qu'il y a ? Il n'y a plus d'argent ?
3: Ah, ben non, il n'y a plus d'argent.
6: Tu vois, il y a une statistique qui est sortie aujourd'hui. 20% des plus riches. Les 20% les plus riches gagnent 4,62 fois plus que les 20% les plus pauvres niveau revenu. Ouais. Et ça n'a jamais été aussi élevé que depuis 1996. Mmh. C'est une stat de l'INSEE. Donc en fait, il y a de l'argent, juste il va aux plus riches. Et il est à un moment de rétablir la justice sociale. Ça me paraît logique en fait. Les Français n'en peuvent plus. Et donc c'est compréhensible que les Français aient envie de se mobiliser. Et moi je pense qu'il faut les soutenir, c'est tout à fait légitime.
3: Mais vous, s'il y a une manif, une mobilisation, vous descendez dans la rue avec...
6: Bien sûr, mais moi j'ai même commencé à 15 ans en allant en manif. C'est comme ça que je me suis politisé. À l'époque, c'était contre la loi sécurité globale et la loi séparatisme. Et en fait, c'est comme ça que j'ai pu parler à d'autres gens que de ceux de mon milieu social, de ma ville. Et j'ai pu en fait comprendre que pour une majorité de Français, c'est hyper dur. Et en fait, je pense que quand on se dit de gauche, on doit être en soutien de ces personnes-là. On doit les comprendre, en fait. On peut pas les ignorer.
3: Il y a aussi des automobilistes qui galèrent. Ils sont de droite, hein. C'est-à-dire que non, mais là, vous avez aussi. Il n'y a pas de politisation finalement de la détresse des automobilistes qui n'arrivent plus à faire le plein. Mais est-ce que ce serait souhaitable de descendre dans la rue et d'ajouter encore, on va dire, au chaos ambiant, Benjamin
7: Muller ? Alors, je pense que ce n'est pas souhaitable et que ça n'arrivera pas. Je vais essayer de vous expliquer pourquoi. Mais Ilan, vous venez de dire, il y a de l'argent, il va aux plus riches. C'est-à-dire, vous sous-entendez que quoi, le gouvernement, l'État donne aux plus riches.
6: Non, les riches n'ont jamais été aussi.
7: Moi, je pense qu'il ne faut pas commencer en pointant du doigt ceux qui vivent le mieux, les 20% qui vivent le mieux, parce que dans ce que l'on sous-entend riche, ça sous-entend les nababs qui se goinfrent, etc. Je pense que non. Et même eux subissent, même les chefs d'entreprise qui ont des entreprises prospères, ils subissent eux aussi. Et c'est eux qui créent de l'emploi. Ilan, ce que je voulais dire, pourquoi je ne souhaite pas que ça arrive du tout, c'est parce que, rappelez-vous, les gilets jaunes, certes, il y a eu des petites lois cosmétiques qui sont venues aider ici.
3: 17 pour... milliards d'euros, hein, ça a occasionné au final.
7: Mais alors, dans les faits, il y a surtout eu, moi je retiens quoi? De la violence, des bars cassés. Moi j'habite Paris, j'ai vu l'avenue des Champs-Élysées péter, tous les restaurants péter, les gens qui pouvaient plus travailler, qui se retrouvent au chômage technique. J'ai renoté les chiffres quand même, parce que c'est quand même incroyable. 2500 manifestants blessés, 1500 policiers
8: oui,
7: blessés,
8: c'est bien, ça,
7: 500
8: ouais.
7: gendarmes blessés.
3: Faut juste... Ça avait très bien démarré au départ, c'était super, tout le monde les soutenait, les gilets jaunes.
7: Au départ?
3: Oui, au
7: bien
3: départ.
7: Bien sûr, au départ,
3: bah oui.
7: Les ronds-points, même il y avait bah un truc social.
3: Génial.
7: Que je trouvais intéressant parce que beaucoup de gens qui se retrouvaient seuls pour
3: c'était vivre bien de son travail.
7: Et au bout d'un moment, bah moi je sais que si ça devenait la peur sur la ville, on n'osait plus sortir parce que donc est-ce qu'il faut espérer qu'il y ait ça, Ilan, pour faire baisser le prix de l'essence? Est-ce qu'il faut espérer qu'on aille casser les restos? Je suis pas sûr. Pourquoi ça n'arrivera pas? Pourquoi? Parce que dans 8 mois, il y a une élection présidentielle, ça n'a échappé à personne. Et donc je pense que la majorité des gilets jaunes qui galèrent se disent bon, de toute façon, ce sera dans mon vote. C'est dans mon vote.
3: Enfin, il y a des Français qui pourront pas tenir 8 mois comme ça. Hein.
7: Oui, alors mais pour autant, est-ce que je pense que stratégiquement, beaucoup de Français vont se dire allez, je suis prêt à aller arrêter de bosser, à partir à Paris tous les week-ends, à essayer de tout péter, prendre le risque d'aller en prison, alors que dans 8 mois, je peux dégager Macron, parce qu'à mon avis, c'est un peu ça qui est dans la tête.
3: Macron sera dégagé, comme vous dites, dans 8 mois, parce qu'il va se représenter.
7: Vous voyez, ou la politique de Macron et de Philippe Gabriel Attal. Donc, à mon avis, on n'y va pas du tout. Je voudrais juste rappeler un chiffre, quand même, qui fait froid dans le dos. À l'époque des Gilets jaunes, le gasoil et l'essence étaient à 1,50. Ouais. 1,50. Là, on est à 2,30.
3: Exactement, donc, et ça occasionne plusieurs centaines d'euros d'augmentation en fait pour les Français chaque année. Yael Mellul, est-ce que s'il y avait une grande mobilisation justement pour simplement exprimer le désarroi face à la flambée notamment des prix des carburants, est-ce que vous pourriez descendre dans la rue?
8: Ah oui, je pourrais descendre dans la rue. Je les soutiendrai, mais de tout mon cœur. Parce que il n'y a pas que le prix du carburant qui explose. Je veux dire, ça c'est un symptôme en réalité de la crise que nous traversons depuis longtemps. Je veux dire, il y a les prix à la consommation, il y a l'inflation, il y a une croissance à 0%. C'est-à-dire qu'on rentre en période de récession. Je veux dire, les gens s'appauvrissent, ils se paupérisent. C'est cette colère-là, en réalité, qu'il faut entendre. Et s'il y a besoin de descendre dans la rue pour qu'enfin les Français soient entendus, parce qu'ils ne sont pas entendus, et Ilan l'a parfaitement bien dit, ils sont méprisés. Aujourd'hui, on a des hommes et des femmes politiques qui parlent 24 heures sur 24 en responsabilité, disent-ils, mais sauf qu'ils ne sont jamais là pour prendre la responsabilité.
3: Mais ça, c'est plusieurs milliards, tu les trouves où, ces milliards?
8: Mais c'est pas question.
3: Tu les enlèves à qui?
8: On les enlève aux ministres, on les enlève au Parlement. On les enlève au millefeuille administratif.
3: Tu enlèves à quel ministère? T'enlèves à quoi? Ministère de la Santé?
8: Les chauffeurs. On enlève des conseillers complètement inutiles.
3: Mais c'est pas parce que t'enlèves les chauffeurs des ministres que tu vas récupérer un milliard.
8: On enlève les taxes sur l'essence, par exemple.
3: Oui, mais ça coûte cher, ça.
8: Non, ça coûte pas cher. Ce sera juste un manque à gagner.
3: Oui. Parce que sur quel ministère?
8: Parce que les automobilistes qui ne prennent plus leur voiture, parce que maintenant on en est là, quand même, ils ne consomment pas. Donc c'est ça le mauvais calcul en fait. C'est qu'il n'y a plus de les gens n'ont plus d'argent pour prendre leur voiture et aller consommer. On n'a jamais eu autant de faillites d'entreprises. Jamais, on n'a jamais eu autant de pauvres. On a une éducation nationale qui est à un niveau, on est au tiers monde. On a une fracture sociale, on n'a jamais vu ça.
3: Donc tout le monde a besoin d'argent. Et donc l'argent,
8: tout le monde,
3: tu le trouves.
8: Mais avant d'avoir besoin d'argent, on a besoin d'avoir la reconnaissance en fait. C'est-à-dire qu'on ne reconnaît même pas la souffrance de ces personnes vulnérables. On leur dénie leur statut de victime. Et ça, c'est absolument terrible. Parce que moi, quand j'entends, par exemple, c'est un exemple parmi, mais il y en a tous les jours, un ministre de l'Éducation qui vient nous expliquer qu'aujourd'hui, si l'Éducation nationale est dans cet état, c'est la faute des parents et des réseaux sociaux, mais c'est...
7: Il a listé 15 autres problèmes. Il y a trois quarts d'heure sur l'antenne, il a listé 15 autres problèmes. On retient que les réseaux sociaux. Il a raison. Mais c'est...
8: Il n'a pas raison.
7: Ça fait partie du problème.
8: Ce ministre de l'Éducation, il est dans l'Éducation nationale depuis... Ça fait 10 ans qu'il est dans les cercles de l'Éducation nationale.
7: Au moins, il connaît le sujet.
8: Il a défait ce qu'il a fait. Alors, c'est de la faute de personne.
3: Mais c'est un autre sujet.
8: C'est jamais la faute de personne. Si, c'est le sujet, en fait. Parce que c'est la parole publique qui n'a plus aucune valeur. Et c'est la raison pour laquelle les Français sont dans cet état de dépression sociétale, en réalité.
3: Oui, mais la question, c'est pourquoi ils ne descendent pas dans la rue? On va essayer de voir avec
8: ça. J'ai une explication, juste, je termine.
3: Parce qu'ils pourraient descendre.
8: Mais pourquoi ils ne descendent pas? Mais parce qu'ils sont terrorisés. La dernière fois qu'ils sont descendus dans la rue,
6: on a pris
8: combien il y a eu de blessés? La répression a été meurtrière à l'origine.
3: Il y a eu des blessés parce qu'il y a eu des.
8: Pas seulement,
3: il y a eu des débordements.
8: C'était pas simplement les casseurs hein, qui ont été fracassés. On leur a fracassé la gueule. Pardon d'être grossière.
3: Donc pourtant, on ne descend pas dans la rue parce qu'on a peur des policiers.
8: Parce qu'on n'a pas les moyens aussi. On n'a pas les moyens de ne pas aller travailler.
6: C'est plus sûr d'aller en manifestation en France. Moi, j'y suis allé, j'ai vu ce que c'était. On se prend des gaz lacrymo. Des fois, on se prend des grenades jetées comme ça. Des fois, des grenades de désencerclement.
7: Ouais, alors t'as pas eu de bol si t'avais tout ça sur la même manif.
6: Il y a des mains arrachées, il y a des éborgnés. À chaque fois, c'est des casseurs. Non, la preuve que non. Enfin, il y a plein de vidéos.
3: Oui, qui a eu des incidents sur les gilets jaunes.
6: C'est pas des incidents, c'est des violences systémiques.
3: Oui, mais
6: c'est la façon de réprimer la colère des Français.
3: Il y a des manifs qui se passent très bien où il y a pas, comme tu dis, de lacrymo, etc. Moi, je suis pas sûre de l'explication de les Français descendent pas dans la rue pour exprimer leur colère parce qu'ils ont peur des policiers. Je suis pas sûre.
6: Non, pas peur des policiers, de la répression.
7: La répression, elle vient de qui?
6: Des policiers. Non, mais évidemment. Mais c'est le gouvernement qui les envoie, c'est une façon de réprimer la colère du peuple et de ne pas l'entendre et de la mépriser. Alors, surtout. C'est de dire on ne veut pas vous entendre, vous êtes descendant, retournez chez vous. C'est alors, comme ça qu'on le prend.
3: On va voir avec Jonathan. Il est artisan maçon depuis 17 ans, il nous appelle de Lunel dans l'Hérault. Bonjour Jonathan.
9: Allô, oui, bonjour Estelle, vous allez bien?
3: Oui, alors vous voyez, c'est un peu animé sur le plateau et ça fait du bien de vous avoir, Jonathan, parce que vous êtes évidemment concerné par cette hausse des prix des carburants, parce que vous êtes artisan, donc évidemment, vous faites beaucoup de kilomètres. Ça vous coûte combien de plus par mois, cette hausse, Jonathan?
9: 300 euros.
3: 300 euros par mois?
9: Oui, 300 euros par mois, en sachant que je touche à peu près 2000 euros, j'enlevais 300, donc ça me fait du 1700. Voilà, et avec ça, ben, vous enlevez les charges, vous enlevez tout ça, donc je touche pratiquement que dalle. Rien du tout, je me demande même maintenant si ça continue à augmenter, si je continue à travailler ou si je préfère rester chez moi, à glander, comme certaines personnes. J'en connais pas mal de mes amis à moi, qui ont préféré arrêter de travailler au lieu de payer parce qu'ils touchent le SMIC, si vous voulez. Moi, j'ai de la chance, je touche 2000 euros par mois, on est d'accord, j'ai de la chance. Voilà, pour moi, c'est une chance d'avoir ce salaire-là. Mais il y a des collègues à moi, c'est le SMIC, vous leur enlevez 300 euros, qu'est-ce qu'ils font? Ils mangent comment? Ils payent comment leur loyer? Comment ils payent leur crédit de leur voiture? Comment ils... Qu'est-ce qu'ils font? Ils font quoi? Ils font rien, ils pas rester à la maison et attendre. Mais de toute façon, dans tous les cas, je vais essayer ma colère, excusez-moi, mais dans tous les cas, si on fait rien, la bouffe, ça augmente comme jamais. On nous taxe, mais vraiment comme jamais. Mais vraiment comme jamais. Donc, tout ça, déjà d'une seule, il faudra arrêter. Et moi, j'appelle aux citoyens français à justement descendre dans la rue. Mais putain, mais il faut se réveiller. Quand il y a eu les gilets jaunes, pour 1 euro, je ne sais plus combien...
3: 50-60, ouais.
9: Voilà, pour 1 euro et quelque chose. Là, on a bientôt à 2,50 euros. Comment on fait? Moi, je veux qu'on m'explique comment on va faire pour manger. Je veux qu'on m'explique, qu'on me dise comment on fait pour... Moi, je vais faire comment pour nourrir mes 3 enfants. Expliquez-moi, dites-moi comment on fait. Quelle solution on a pour que je vais pouvoir continuer à nourrir mes 3 enfants? Ça continue d'augmenter. Moi, c'est simple, hein, si ça continue d'augmenter comme ça, je suis le premier, je vais descendre dans la rue, je vais tout péter.
3: Non, mais là, ça, c'est pas une solution, Jonathan. Non, ça, que vous descendiez dans la rue, mais ça, je l'entends. Tout péter, ça va servir à quoi? Vous allez péter le restaurant de quelqu'un qui vient de
7: la finir en garde à vue, Jonathan.
3: Vous allez finir en garde à vue, bon.
9: Non, mais moi, je vous parle pas de péter un restaurant, je vous parle pas de péter un truc comme ça. On va dans les ministères, là où il y a.
3: Mais on pète pas les ministères non plus, Jonathan.
7: Là aussi, ce sera garde à vue.
3: Mais non.
9: Ils touchent je sais pas combien de millions d'euros, ils nous prennent tout notre pognon, ils louent notre argent.
3: Non mais d'accord, mais... Oui, mais ça, j'entends votre colère, Jonathan, mais on ne casse pas. Enfin, je veux dire, voilà, c'est illégal. Écoutez,
9: Moi, la première chose que j'ai envie de faire, c'est de monter à Paris, prendre Macron, le foutre en plein milieu de
3: Non, mais ça non plus, on ne fait pas. Ça non plus, c'est pas possible.
9: Non, Jonathan.
3: Emmanuel Macron, il va partir dans 8 mois, donc de toutes les manières.
9: Mais qu'il parte maintenant, tiens, ça nous ferait plus de bien.
3: Bon, bah, ça, c'est autre chose, Jonathan. Mais juste, Jonathan, est-ce que vous nous dites, et j'entends votre colère, et tout le monde l'entend, évidemment. Vous voulez descendre dans la rue. Comment est-ce que vous expliquez, et je pense que vous êtes nombreux dans ce cas-là, pourquoi est-ce que vous ne descendez pas?
9: Pourquoi on ne descend pas? Parce que moi, si demain je descends, je fais comment pour me payer? Vous m'expliquez?
3: D'accord.
9: Comment je mange, moi? Eh oui, si moi, demain, je descends dans la rue, je fais comment pour manger?
3: D'accord. Donc, pas une histoire de répression.
9: C'est qu'à mon avis, je pense, hein, après, c'est mon avis à moi, mais je pense que les Français devraient réfléchir comme ça. Faites le plein de quelques courses, vite fait, là, si vous pouvez, là, pour un mois de bouffe. Et après, une fois qu'on a fait un mois de bouffe chacun de course ensemble, vous savez, bon, par exemple, moi, je vais faire pendant pour un mois de course, je vais prendre chez moi, je vais acheter pour un mois de course. Mmh. Je vais les mettre de côté et après, je descends dans la rue. Voilà. Une fois que j'ai fait ces courses-là chez moi et que j'ai pour un mois de bouffe pour nourrir ma famille.
3: Et vous gagnerez rien pendant un mois. Parce que vous êtes indépendant.
9: Pendant un mois, eh ben, on descend dans la rue et on bloque tout le pays. On bloque tout. Et vous allez voir que même une journée de tout le monde qui travaille pas, l'État, il va vite baisser la culotte. Moi, je vous garantis. Je vous garantis, une journée.
3: Eh ben écoutez, Jonathan, on va voir si ce sera suivi. En tout cas, bah voilà, vous avez poussé votre coup de gueule sur sur l'antenne d'RMC. Évidemment, on ne cautionne aucune violence. Évidemment, descendre dans la rue pacifiquement, c'est aussi possible. C'était le cas d'ailleurs au début des Gilets jaunes, où une très très grande majorité des Français s'était associée à ce mouvement, un petit peu moins après, évidemment, parce que.
7: Mais le début, c'était sympa. L'ambiance était bonne. Il y avait des échanges entre les générations, entre des gens qui votaient pas la même chose, qui pouvaient échanger. Je pense qu'il y avait des gens de gauche, de droite, tout le monde se retrouvait.
3: Exactement.
7: Et à partir du moment où la violence, et Jonathan, c'est un peu le discours qui tient, c'est-à-dire qu'à partir du moment où la violence est arrivée, ça s'est radicalisé, et là, ça desservait la cause.
5: Il faut aussi expliquer autre chose sur le mouvement des Gilets jaunes, c'était un mouvement dans lequel la majorité des manifestants n'avaient jamais manifesté. Ouais. Contrairement à des manifestants type Ilan Gabay, qui ont l'habitude, à chaque mouvement, d'être dans la rue, non, mais dans les manifs encadrés, organisés par les syndicats, on déclare à la préfecture, il y a un service d'ordre tracé. Les ronds-points, les Champs-Élysées, etc. Voilà, c'était des néophytes et parfois débordés par certains éléments. Ça vous fait réagir, en tout cas, sur le WhatsApp de l'émission. Vous êtes très nombreux à nous écrire au 0612 424 424. Greg est pour descendre dans la rue. J'en ai marre de cette hausse du carburant. On n'arrive plus à vivre normalement. Je me prive de sortie depuis des semaines. Même message de Christophe. En France, on travaille pour survivre et non plus pour vivre. J'ai 100 km par jour aller-retour. Ça devient écœurant aujourd'hui. Il faut absolument une baisse des taxes rapide, nous écrit Christophe. Hervé de Bordeaux nous dit, j'étais gilet jaune, mais j'ai assisté à trop de violence pendant ces manifestations. Aujourd'hui, j'ai trop peur d'aller dans la rue. Et puis, j'ai Stéphane qui dit, mais à quoi ça servirait là, le gouvernement est en sursis, attendons les élections en 2027, ça sert à ça aussi les élections, à dégager ceux dont on ne veut plus.
3: Justement, est-ce que vous pensez que les Français, Ilan Gabay, se disent dans 8 mois il y a des élections et c'est mon bulletin de vote, finalement ma descente dans la rue c'est mon bulletin de vote?
6: Je pense qu'il ne faut pas réfléchir comme ça, peut-être qu'il se dit ça, mais il faut aussi se dire que les plus pauvres de ces Français sont les plus impactés par la politique et donc par l'élection. Et donc en fait, descendre dans la rue, c'est aussi montrer aux nos politiciens, quel que soit le bord pour qui on va voter, ou quel que soit celui pour qui on a une préférence partisane, qu'en fait il faut prendre en compte cette pauvreté, et que si on ne la prend pas en compte, ça ne marchera jamais. Donc je pense que c'est une bonne... Et surtout, je pense qu'il faut écouter la colère de ce monsieur, parce que si elle est exprimée de façon assez
7: virulente,
6: elle démontre aussi une colère qui est profonde et qui provient de quelque part. Elle n'est pas née comme ça. Et donc je pense que au lieu de critiquer la façon dont s'exprime cette colère, il faut s'interroger d'où elle vient et pourquoi est-ce qu'elle a été causée et par qui elle a été causée.
3: Alors on la critique pas, on dit juste que la violence est illégale et qu'on peut pas pousser les gens à descendre dans la rue et à commettre des actes violents.
6: Mais je pense que en disant ça, il faut aussi se questionner sur d'où elle vient cette colère.
3: On est d'accord. Et ben justement, Mathieu va peut-être nous répondre. Il nous appelle de Salles en Gironde. Il est commercial. Bonjour Mathieu.
10: Oui.
3: Alors Mathieu, on vous entend très mal, donc approchez-vous de votre combiné.
10: Là, vous m'entendez mieux là.
3: C'est mieux, Mathieu. Mathieu, commercial, vous faites combien de kilomètres par semaine?
10: 203.
3: Alors Mathieu, c'est pas possible, malheureusement, on n'arrive pas, à vous avoir de manière correcte. On va lire votre témoignage que vous nous aviez appelé sur le WhatsApp.
5: Oui, et Mathieu, qui était résigné. En ce moment, on n'a plus les moyens de manifester. Vous êtes nombreux d'ailleurs à nous le dire. Erwan qui nous dit, mais en fait, il y a que ceux qui sont au chômage ou à la retraite qui auraient le temps d'aller se déplacer, de manifester. Ceux qui travaillent, eux, n'ont pas les moyens ni le temps, estime Erwan. Jean-Luc nous dit, je ne pense pas que descendre dans la rue changerait grand-chose. Ça ne ferait qu'empirer la situation dans les semaines qui viennent. Jérôme qui nous dit, mais moi, ma réalité, c'est qu'en ce moment, je renonce aux activités sportives des enfants le week-end pour ne pas avoir à faire trop de kilomètres, pour pas dépenser trop en carburant. Voilà où on en est aujourd'hui, nous dit Jérôme.
3: Et réunion de crise, hier, Charles à Bercy, et donc
5: il n'en est rien sorti. Voilà. Hier, justement, les distributeurs ont été réunis à Bercy sur la question des prix des carburants, parce qu'évidemment, le gouvernement entend nos émissions, voit la colère monter. Réponse de Bercy, le gouvernement reste, je cite, défavorable à des mesures plus générales d'aide sur les carburants. Une baisse temporaire de la fiscalité sur le carburant ou un plafonnement des prix ont été totalement écartés. En clair, Bercy dit, on n'a plus les moyens d'aider.
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2: Non, et vous savez, l'émission a redémarré depuis Dijon, et c'est vrai qu'on n'en avait pas encore parlé. On avait parlé des retraités, déjà.
3: Oui, les airfryers aussi.
2: Les jours ou pas. Mais il manquait la semaine en 4 jours. Et là, nous avons trouvé une actualité absolument incroyable.
3: Mais oui.
2: Qui est que une jeune chef étoilée, elle s'appelle Julia Sedebjian, c'est dans les Échos, aujourd'hui, et elle s'est prononcée pour la semaine en 4 jours. Vous savez que les horaires dans la restauration sont souvent aléatoires et contraignants. Eh bien, cette jeune femme étoilée a décidé de changer totalement de modèle et d'opter pour un système qui privilégie, donc la semaine en 4 jours, l'équilibre entre la vie professionnelle et la vie privée de ses salariés. Ça marche et elle n'est pas la seule à plébisciter cette semaine en 4 jours. Charles.
3: Alors attention, on va d'abord faire un petit point sémantique. Il y a semaine en 4 jours et semaine de 4 jours. Alors la semaine en 4 jours, ce sont les salariés qui compressent leurs 35 heures sur 4 jours, entraînant donc des journées de travail un peu plus longues pendant 4 jours.
2: Tu travailles 9 heures par jour, quoi.
3: Voilà. À l'inverse, il y a la semaine de 4 jours et là, ça peut être 32 heures de travail sur 4 jours sans diminution de salaire. Quelle que soit la formule choisie, les avantages sont assez nombreux. On parle d'un levier d'attractivité pour de nouveaux salariés, de fidélisation du personnel, des économies d'énergie aussi. Mais il y a des risques, notamment celui de l'intensification du travail, des amplitudes horaires trop fortes sur quelques jours. Ça, c'est ce que dénoncent parfois les syndicats. Mais selon un sondage IFOP en 2024, 70% des Français se déclaraient favorables à l'instauration de la semaine en 4 jours. Les plus enthousiastes sont souvent les femmes.
2: Bien sûr.
3: Bah oui, ce qui a un lien, selon l'IFOP, avec leur double, voire triple journée qu'elles effectuent, les inégalités dans la répartition des charges domestiques et la charge mentale. En France, les derniers chiffres datent de 2022. 5% des entreprises, à l'époque, avaient déjà testé cette semaine en 4 jours. En 2024, Gabriel Attal avait lancé une expérimentation dans la fonction publique sans véritable bilan ni généralisation depuis.
2: Comme d'hab, quoi. Oui, ce serait bien quand même qu'on sache. Oui, c'est quand même fou, ça. Bon, alors, faut-il généraliser la semaine en 4 jours ? Yael Mellul, ça fait quasiment 6 ans que vous êtes avec nous. Au départ, vous n'y étiez pas favorable. Est-ce que vous avez évolué ?
4: Non, j'ai pas du tout évolué.
2: Ah, alors pas c'est du bizarre, tout. Vous qui êtes si malade.
4: Alors, elle est gentille, Julia, mais parce que alors elle nous raconte son expérience en disant que elle, au départ, quand elle a lancé sa boîte, elle a pas du tout fait ça.
2: Elle a bossé la restauration 7 jours sur 7.
4: Ah bah voilà. Donc en fait, l'enjeu aujourd'hui, c'est pas tant la semaine de 4 jours, c'est juste de trouver un boulot déjà en fait.
2: Voilà. Dans la restauration, c'est pas
4: de trouver un boulot, mais il y a pas que la restauration. Je veux dire, comment on peut instaurer une semaine de 4 jours ? Je sais pas, dans les usines, dans les hôpitaux, dans les EHPAD, dans les services
2: de personnes. C'est ce qu'il y a de plus simple. Dans les usines, c'est ce qu'il y a de plus simple.
5: Bah oui, tu peux
2: faire les 3-8. T'embauches des gens et en fait, les gens, ils bossent, au lieu de bosser sur 5 jours, ils bossent en 4.
4: Moi, je trouve que la semaine des 4 jours, c'est vraiment un luxe de cadre supérieur. Vraiment. C'est pas les ouvriers, je vois pas comment on peut.
5: Au contraire, les cadres supérieurs sont joignables le week-end, doivent répondre à leur mail tout le temps, etc. Alors, qui plus est, quand t'es chef d'entreprise, tu parles de cette chef.
4: Attends, alors, qu'il y ait des accords d'entreprise sur la base du volontariat.
2: Les ouvriers, ils peuvent pas télétravailler. Tu es d'accord avec moi?
4: Ah, bah oui.
2: C'est difficile d'être à la fois à l'usine et d'être chez soi. En revanche, tu peux mettre la semaine en 4 jours pour les ouvriers et très facilement, puisqu'il suffit. Il suffit, entre guillemets, d'embaucher et
4: tant
2: de changer les horaires.
4: Tant que ce n'est pas une parure, un déguisement de réduction de la fiche de paye.
2: Ben non, tu ne baisses pas les salaires. Voilà. Puisque si tu fais la semaine en 4 jours, tu gardes ta semaine de 35 heures, voire 36. Donc, il n'y a pas de baisse de salaire.
4: Mais je crois vraiment... Je crois pas que ce soit le souci premier en ce moment. Je pense que vraiment le souci, c'est juste de trouver un boulot et d'être mieux payé et d'éviter d'avoir accumulé deux métiers, en fait, pour pouvoir juste manger correctement. Voilà.
5: Oui, mais Yael, c'est pas parce que c'est pas la priorité de beaucoup de gens qu'on peut pas parler de ce sujet. Certes, il y a des gens qui ont pas de boulot, mais t'as quand même des gens qui ont du boulot. Et se poser la question et la question du bien-être en entreprise, je trouve que c'est assez sain. Et ça doit être quand même une priorité dans l'esprit de tout le monde. Moi, je vois pas trop les arguments contre la semaine en 4 jours, à partir du moment où tu gardes les 35 heures, tu commences en gros à 8h, 8h30, tu finis à 18h, t'as pas forcément besoin d'une pause déjeuner de 2h30, ce qui existe encore un petit peu trop. Et moi, je préfère 1000 fois, en tant que papa de jeunes enfants dont je m'occupe avec la charge mentale et compagnie, bosser à fond du lundi au jeudi, et vendredi, samedi, dimanche, j'ai un peu de temps pour moi pendant qu'ils vont à l'école, je vais faire mon sport, je vais faire mes trucs, je vais faire les papiers, faire le ménage chez moi, enfin vous voyez la vie. Et le samedi et le dimanche, je suis à fond avec mes enfants. Je vois pas, vous savez, je suis persuadé qu'un salarié, un ouvrier, quelqu'un qui est bien dans ses pompes, dans sa vie, qui a du temps pour lui, qui a un peu de temps pour se reposer, etc., sera un meilleur salarié au boulot. Bah après, vous dites c'est pour déguiser, abaisser la feuille de paye. Pas du tout. Ce serait 35 heures sur 5 jours, 35 heures sur 4 jours. Donc en fait, le salaire, au centime près, il est exactement le même.
2: Et justement, Charles, il y a une très grande expérimentation qui a été menée au Royaume-Uni.
3: Il y a eu plusieurs expérimentations. Alors au Royaume-Uni, on a testé sur 61 entreprises en 2022 qui sont passées à la semaine de 4 jours pendant plusieurs mois. Résultat, 92% de ces entreprises ont souhaité poursuivre l'expérimentation avec toujours les mêmes résultats. Moins d'arrêts maladie, moins de burn-out, des salariés plus fidèles et plus heureux de venir au travail quand ils ne travaillent que 4 jours. En Australie aussi, là on vient la semaine dernière, une étude a été menée, 15 entreprises, semaine de 4 jours. Aucune n'a constaté de baisse de la productivité, voire même une amélioration de la productivité. Les salariés ne venaient que 4 jours, mais travaillaient autant, voire plus. La principale motivation n'était pas la performance, mais la prévention du burn-out, encore une fois, dans cette étude, pour donner plus de temps libre aux salariés qui sont donc plus épanouis au travail.
2: Et ça permet de limiter les arrêts maladie. Et on sait à quel point, aujourd'hui, c'est un sujet en France, avec l'explosion des arrêts maladie, c'est aussi une façon de les limiter. Hélène Gabay, vous êtes jeune et on sait que c'est plébiscité, notamment par les jeunes, cette semaine en 4 jours.
6: Ah ouais?
2: Bah, je sais pas, est-ce que vous avez envie de bosser? Alors, par exemple, vous voyez, vos parents, ils devaient bosser entre 40 et 45 heures par semaine. J'imagine que vous, en tant que jeune, c'est pas forcément vous souhaitez comme modèle social.
6: Non. Mais en fait, moi, je trouve ça très intéressant, les considérations que vient d'apporter Charles, notamment sur la prévention du burn-out, d'autant qu'aujourd'hui, c'est la journée de prévention mondiale du suicide. C'est un sujet qui me touche beaucoup. Mais en fait, je pense que, ce qu'a évoqué Benjamin, c'est des journées de 8h à 18h. Mais en fait, je pense que les calculs sont un peu pas bons. Parce qu'en fait, c'est 8h45. Si tu rajoutes 8h45 de travail, si tu rajoutes 1h la pause déj, ça fait 9h45. Donc on arrondit à 10h, c'est cadeau. Et si tu rajoutes le temps d'aller au travail et d'y revenir, tu viens vite à 11h minimum. Et donc en fait, tu laisses ton gamin 11h. Comment tu vas le chercher? Comment tu fais sur le périscolaire? Enfin, je sais pas quel âge ont tes enfants, comment tu fais?
2: Bah déjà, c'est en fait, tu rajoutes en fait la semaine en 4 jours, tu rajoutes 1 heure par jour en fait de travail.
6: Ça fait pas 1 heure.
2: Hein. Bah si, parce que en fait, tu passes, si tu veux, tu fais 9 heures de travail par jour.
6: Oui.
2: En fait, donc tu fais 9h-18h.
6: Ça fait 7.
2: Bon, et ben tu pars de chez toi à 8h30, t'arrives à 9h, et puis après tu rentres chez toi même s'il est 18h30. De toute façon, tu le fais garder, oui, ton enfant.
5: Tu rentres à 18h30, c'est pas dramatique. T'as encore le temps d'être là pour les voir, le bain, tout ça.
6: Moi, ce que je suis en train de te dire, c'est que si tu commences à 8h, tu finis au moins à 18h, après, faut rajouter le temps de rentrer. Oui. Et en fait, moi, ce que je veux dire, c'est que
2: d'ailleurs, le temps de rentrer, il est le même que t'es une semaine de 4 jours ou de 8.
6: Mais ce que je veux dire, c'est que tes considérations que c'est plus rapide, je pense que les calculs.
2: Non, c'est pas plus rapide. Mais en fait, vendredi, par exemple, admettons, t'as ton vendredi. Et le vendredi, tu vas pas au boulot, donc t'économises de l'essence. Et puis, en même temps, tu prends pas, justement, la petite jeune fille pour garder ton enfant. Tu la prends pas parce que, justement, tu es là. Et tu peux faire les devoirs avec ton enfant.
6: J'ai une solution encore mieux. La semaine dernière, j'ai évoqué.
2: La semaine de 28h.
6: Ouais, voilà. La semaine dernière, j'ai évoqué un truc qui a beaucoup fait parler, c'est le droit à la paresse. C'est un droit de l'homme. C'est l'article 24 de la Déclaration universelle des droits de l'homme. Toute personne a le droit au repos, au loisir.
2: T'as 5 semaines de congés payés.
6: Toute personne a le droit au repos, au loisir et notamment une limitation raisonnable de son temps de travail. Oui. Donc pourquoi se baser sur des considérations productivistes? C'est-à-dire, faut faire plus productif, faire en 35 heures, alors qu'on pourrait réduire le temps de travail et permettre à plus de personnes d'avoir un emploi. Faut savoir qu'en France, il y a beaucoup de chômage.
2: Alors, c'est quoi la durée idéale? C'est quoi la durée idéale?
6: Mais alors, on peut en discuter, mais ce que
2: pourquoi
6: vouloir envoyer les salariés de 8h à 18h, ceux qui ont un métier compliqué, ça va être très compliqué, parce que quand ils vont revenir du travail, je peux dire qu'ils vont être très fatigués pour après.
2: Ils auront le vendredi pour se proposer.
6: Oui, bien sûr. Après,
4: tu t'orientes vers une profession libérale, si j'ai bien compris.
6: Non, mais ça, j'ai compris.
4: Tu vas être avocat.
6: Bien sûr.
4: Peut-être.
6: Mais je pense pas qu'à ma gueule.
2: Tu vois, 32 heures pour un avocat,
6: quand je parle du droit à la paresse, je parle pas d'un droit que moi je souhaite parce que je souhaite rien foutre de ma vie. Je parle du droit pour ceux qui souffrent et qui ont un métier difficile de pouvoir se reposer.
3: Un exemple concret.
6: C'est un droit de l'homme.
3: L'exemple de Régis qui nous écrit et qui nous écoute depuis le Québec. Je vous écoute depuis le Québec. Où je vis depuis 12 ans. Là-bas, le temps de travail, c'est 40 heures par semaine, mais moi, je fais mes 40 heures en 4 jours dans mon entreprise. On bosse 4 jours. Je commence à 5h30 le matin. Je finis à 16h. J'ai le temps de récupérer mes enfants, de préparer à manger, etc. sans problème en fin d'après-midi. Je suis métallier soudeur et je préfère largement ces horaires-là et ensuite d'avoir 3 jours libres. Mais j'adore faire mes 40 heures en 4 jours, nous dit Régis.
6: Bah moi, ce que je dis, c'est très bien. Mais du coup, je veux que ça soit volontaire. C'est-à-dire que
2: mais ce sera volontaire.
5: C'est des accords d'entreprise. Accords d'entreprise.
6: Oui, bien sûr, mais il faut que ça soit volontaire.
5: Il y a un autre truc qui est vrai aussi en France. Moi, je suis passé, comme beaucoup d'entre vous, dans des entreprises privées et dans des entreprises publiques. Le vendredi, à partir de 14h.
2: Ah, ben les bureaux. Non, mais les bureaux, ils sont vides.
5: Et puis, même quand il y a des gens. C'est là où on réserve les billets de train. Je veux dire, c'est pas. Je dis pas que les gens sont des glandeurs, mais. Et moi-même, le premier, le vendredi à 14h. J'ai plus vraiment la motive pour bosser. J'ai un peu la tête ailleurs.
2: En revanche, en émission, tu vois.
5: Tu me fais bosser du lundi au jeudi à fond. Eh ben, oui, c'est vrai que c'est 15h maintenant. Je viens vendredi. C'est quand même vrai qu'il y a aussi ce truc-là où il y a psychologiquement, le vendredi, t'arrives un peu plus tard le matin, tu repars un peu plus tôt.
2: Et t'as tous ceux qui sont au télétravail. Parce qu'en fait, pour le coup, le télétravail, c'est un peu l'injustice. T'as ceux qui peuvent pas. La semaine de 4 jours, tout le monde pourrait y avoir.
6: Mais tout le monde va pas le subir de la même manière parce que tout le monde n'a pas le même métier. Tout le monde va pas être fatigué autant le soir. Enfin, quand t'as des gosses.
2: Mais si t'as pas envie de travailler 5 jours.
6: Imagine, t'as un enfant en bas âge.
2: Ouais.
6: Si ta semaine en 4 jours, enfin, de 4 jours, ouais. Bah, ton gosse, tu vas le chercher à quelle heure? Enfin, tu vas le chercher à
5: 18h30 à la sortie.
6: Ça fait du périscolaire, c'est de l'argent, faut le payer. Enfin, c'est...
5: Oui, enfin, avec les aides des différentes municipalités, tu payes trois fois rien.
6: Mais c'est vrai que les
5: là, tu parles
2: scolaire, vraiment,
5: vous parlez à quel.
2: Ouais, obligé de les laisser. On va trouver autre chose. On va appeler papy, mamie, et puis on va se débrouiller comme ça. Charles, on a pas mal de témoignages sur le WhatsApp.
3: Ah oui, vous êtes très très nombreux à réagir sur cette semaine de 4 jours. Tiens, Magali qui nous dit, vous oubliez un argument, ça fait aussi moins de frais.

0: loisirs en plus alors qu'on n'a pas les moyens de dépenser de l'argent et de faire des loisirs. Je transmets à Christophe. Faut aller courir, Christophe. C'est le message d'Estelle.
1: Courir, c'est pas cher.
2: Ben non, c'est vrai. Ça coûte rien.
1: On a Mickaël, très rapidement, qui nous appelle de Clermont-Ferrand. Il est directeur marketing dans la communication et il est en semaine de 4 jours. Bonjour Mickaël.
3: Bonjour Estelle, bonjour à tous.
1: Et vous êtes heureux, Mickaël?
3: Alors, oui, clairement oui, je suis très heureux. Alors, en fait, ces sujets de qualité de vie au travail, nous, c'est en plus, dans mon entreprise, c'est vraiment un sujet fondamental puisqu'on est le plus grand coworking de France. Donc,
1: d'accord.
3: En fait, on a 2000 postes de travail et on travaille sur ces sujets de qualité de vie au travail.
1: Ah.
3: Et nous, dans notre entreprise, depuis 5 ans déjà, ça a été mis en place. Donc, on était assez précurseurs sur la semaine de 4 jours au travail. Sauf qu'en fait, c'est vrai que c'est quelque chose qui est super quand on peut s'organiser, quand on peut profiter de ce vendredi, c'est génial. Il n'y a pas de sujet. Par contre, c'est vrai que d'un point de vue organisation, comme vous le disiez, Estelle, il y a une vraie différence entre le fait de se dire je travaille de 9h à 17h. C'est-à-dire qu'on fait 7 heures de travail par jour avec sa petite pause méridienne de 1 heure.
1: Mmh.
3: Et quand on doit faire 9 heures avec une pause de méridienne de 1 heure, ben ça fait plus 9 heures, ça fait 10 heures.
1: Mmh.
3: Donc ça veut dire qu'il faut à un moment donné être présent au travail de 8 heures à 18 heures minimum. Et donc si on a une demi-heure de temps de trajet, ça veut dire 7h30 on part de la maison, 18h30 on est rentré. Moi dans mon cas, ma femme elle travaille à l'hôpital, donc c'est moi qui m'occupe des enfants le matin. Ça veut dire que je suis pas au travail avant 9h30,
1: parce
3: que je voulais déposer à l'école. Et ça veut dire que le soir je rentre, il est 20h.
1: Oui mais si c'était à refaire, Mickaël?
3: Eh ben, je réfléchirai. Je dis pas que je choisirai pas la semaine de 4 jours, mais c'est une vraie réflexion à avoir. C'est-à-dire que, en plus, sur les postes, alors, autant sur les postes à petite responsabilité, c'est assez facile à appliquer. Sur les postes à responsabilité comme le mien, où il faut parfois être disponible le week-end, ou en tout cas, on coupe jamais vraiment. Et ben, en fait, on se finit par se retrouver à faire des semaines hyper intenses sur les 4 jours et de temps en temps à revenir le vendredi.
1: Bah écoutez, merci pour ce témoignage. En tout cas, Mickaël, merci beaucoup d'avoir été avec nous.
0: Et on vous a posé la question sur nos réseaux sociaux. Généraliser la semaine en 4 jours, est-ce que vous êtes pour ou contre? Pour vous, c'est non à 58%.
1: Ça m'étonne beaucoup ce sondage. Je vais aller vérifier.
0: Ça va bouger.
1: Je vais vérifier l'état de nos serveurs. Allez, il est 12h42 dans Estelle Midi. Tout de suite, c'est Dame Cour 2027.
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1: Pierre-Antoine Damcourt qui va nous parler de la proposition très controversée de Bruno Le Maire il y a deux jours.
5: L'école à partir de 1 an, Estelle, mais pourquoi on n'y a pas pensé avant? Mais merci Bruno Le Maire. Allez au boulot, bande de feignasses. En plus, tous les professeurs des écoles vous le diront, ils n'ont que ça à faire en ce moment, de changer des couches, donner des biberons, se faire régurgiter dessus. Non mais super, Mathéo a vomi ses pattes alphabet, on va pouvoir en profiter pour faire une petite dictée. Pour Bruno Le Maire, l'avenir n'appartient pas à ceux qui se lèvent tôt, mais à ceux qui font des rototos. Mon fils a 2 ans et j'ai dit à ma femme qu'on allait appliquer la méthode Le Maire. Voilà. Ce matin, il croyait que j'allais l'emmener chez la nounou et hop, je l'ai déposé devant le pôle emploi. Oh là, la surprise. Alors, l'entretien s'est pas trop mal passé. Tu veux faire quoi plus tard? Il a répondu.
0: On comprend rien.
5: Mais, un peu comme les idées de Bruno Le Maire. Non mais si ça se trouve, il va aller encore plus loin. Le permis de conduire, dès 6 ans. De quoi tu touches pas les pédales? Eh ben t'as qu'à bosser, tu pourras te payer un chauffeur. Le premier burn-out à 8 ans. Les gamins ils vont être là. Papa, j'en peux plus, ça fait 5 ans que j'ai un bullshit job, sans export. Je me casse à Bali, là, j'ai vu le prix des compotes. Là-bas, avec rien, tu peux vivre comme un prince de Lu pendant 6 mois. Non, ça me fait peur tout ça, Estelle. J'ai peur qu'un jour mon fils me sorte une phrase du genre « Papa, j'ai bien avancé sur mes objectifs, j'ai optimisé le process et le résultat est plutôt satisfaisant. » Au lieu de me dire « J'ai fait caca. » Non, franchement, laissons nos enfants profiter de l'insouciance, ce temps où tu n'as aucune compétence, tu t'en fous de tout, tu vis au jour le jour sans te poser de questions. En gros, la même vie qu'une ministre de l'écologie. Je peux finir avec un peu de poésie? C'est quelques vers qui sont très touchants. Un très grand poète français qui disait « Voici venu le temps des rires et des chants. Dans l'île aux enfants, Estelle, c'est tous les jours le printemps. » Merci.
1: Bravo Pierre-Antoine Damcourt. Damcourt 2027, tous les jours, midi 40 dans Estelle Midi. Et puis bien sûr, tout à l'heure, double ration de Pierre-Antoine, puisqu'on vous retrouve, Pierre-Antoine Damcourt, dans Le Répondeur, 13h50 dans Estelle Midi.
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3: Et évidemment, Anthony, on va revenir sur l'événement de la soirée d'hier. C'était la sortie du tout nouvel iPhone. On l'attendait. Sortie de l'iPhone Duo. Un iPhone pliant. Et la question qui se pose, c'est est-ce qu'on achète ou pas?
4: Je vous la pose pas à vous.
3: Non, et ben, il ne me tente pas.
4: C'est vrai?
3: Il ne me tente
4: ça,
3: pas.
4: Ça,
3: non,
4: ça m'étonne.
3: Non,
4: ça,
3: non,
4: hein.
3: Non, j'ai pas.
4: Est-ce que vous avez déjà testé d'abord des smartphones pliants en général? Parce que c'est pas les premiers à en sortir, évidemment.
3: Ouais, moi, j'ai vu ça.
4: Moi, j'aime bien. Franchement, je trouve ça assez pratique. J'en utilise au quotidien depuis plusieurs années maintenant. Et je trouve ça vraiment pas mal. Et là où c'est intéressant, c'est que Apple, alors ils ont essayé en tout cas de régler les problèmes historiques des smartphones pliants ou pliables, on peut dire les deux, enfin bon bref, vous comprenez ce qu'on veut dire. En gros, les problèmes c'est quoi? C'est un, au milieu de l'écran, sur les écrans, vous avez une pliure. Et ça, c'est très très disgracieux. Et bien là, en fait, ils ont une technologie qui fait qu'il n'y a plus de pliure. Elle est quasiment imperceptible à l'œil et au doigt, donc c'est quand même pas mal. Ça, c'est la première chose. La deuxième chose, c'est la fragilité. Ces modèles, en général, ils se cassent assez facilement. Il y a une charnière centrale, c'est une faiblesse, évidemment. Alors ça s'est bien amélioré ces dernières années, c'est pas encore parfait. Là, eux, ils ont une armature en titane, ils ont une charnière avec 100 composants à l'intérieur. Donc ils nous promettent que ça se cassera pas. On verra. J'attends de le tester sur le long cours, mais on va dire la promesse est intéressante. Et alors derrière, il y a la question de l'épaisseur. Moi, c'est mon gros point faible. Moi, je cours souvent. Bah oui, ça c'est galère. Et ça, malheureusement, alors l'iPhone, c'est pas mal parce que déplié, il fait 5 mm d'épaisseur, 5,2, donc c'est assez fin. Mais bon, quand tu le replies, évidemment, t'as un double. Voilà, c'est un grand.
3: Mais est-ce qu'il est plus large qu'un iPhone classique?
4: Non, il n'est pas plus large. Alors en fait, le truc, le format est un petit peu différent. C'est-à-dire, je ne l'ai pas décrit pour tous ceux qui nous écoutent, c'est un format passeport. C'est exactement comme si vous aviez votre passeport, d'accord? Sauf que vous pouvez le déplier, et quand vous le dépliez, vous vous retrouvez avec une mini tablette. Le format, c'est 7,6 pouces. Donc c'est assez confortable pour regarder une vidéo, pour jouer à un jeu. Oui, quand tu l'as plié,
3: déplie-le.
4: Déplie-le.
3: Alors.
4: Voilà, une fois. Voilà.
5: Attends, mais bon,
3: alors attendez, mais
5: non,
3: c'est
5: oui,
3: un demi.
4: On va pas donner tout. Voilà. Là, je vous ouvre une page blanche. En déplié, c'est pas mal.
3: Ah, mais alors attendez, je comprends. Il a la taille, au départ, quand il est plié, d'un passeport déplié.
4: Non, d'un passeport fermé. Et tu l'ouvres, t'as un passeport ouvert.
3: Ah, mais dis donc, c'est hyper large.
4: Ah bah c'est hyper large, c'est le but, c'est que ce soit. Bah oui, mais c'est
3: ça rentre pas dans une poche.
4: Si.
3: Bah dans une poche d'homme, mais nous les femmes on a des poches plus petites.
4: Ah, il faudra tester. Mais je trouve ça pas mal. Moi je jure tout le temps, je grogne sur Apple, ce que je dis à chaque fois, chaque année, c'est une ressucée du modèle de l'année d'avant. Bon là, on a enfin un truc nouveau, donc on va pas se plaindre de ce point de vue-là. C'est quand même pas mal, je dirais pas que c'est révolutionnaire, mais c'est quand même assez intéressant.
3: Alors ce qui est révolutionnaire, c'est le prix, hein, parce que on est à 2 300 € prix entrée de gamme.
4: Oui, alors c'est ça monte juste à 3 800 €, hein, en fonction de la capacité de stockage qu'on prend. Alors bah oui, les pliables déjà c'est cher de base, les iPhones c'est cher aussi, donc un iPhone pliable bah c'est cher deux fois plus si vous voulez. Donc,
3: mais ça vaut le coup ou pas? Franchement, vous aujourd'hui vous l'achetez ou pas?
4: Non, moi je l'achèterai pas, alors je suis pas dans l'écosystème Apple, donc déjà j'ai pas ce problème là. Bah oui voilà, mais je trouve que c'est intéressant. Alors ils sont pas les premiers à le faire évidemment, mais c'est quand même un modèle qui je trouve sort un petit peu des sentiers battus. Ils vont en vendre par palette, j'ai aucun doute là-dessus. Alors 2 300, ça choque évidemment. Le prix d'achat moyen d'un smartphone en France, c'est 420 €, hein, donc c'est vraiment très très loin de ces standards-là. Simplement, quand on parle d'Apple, on sort de la rationalité. Je rappelle souvent cette anecdote.
3: La lingette.
4: Non, alors la lingette, oui, très bien. On sait que la lingette à 25 euros avec la petite pomme dessus que vous avez jamais pu avoir parce que
3: bah non, elle était rupture de stock.
4: Non, il y a mieux que ça. Vous savez que on a fait passer il y a quelques années des IRM à des fans d'Apple, d'accord. On leur a montré des images d'iPhone et on a scanné leur cerveau. Les images, les zones du cerveau qui sont stimulées, c'est les mêmes que lorsqu'on montre des images de Dieu à un croyant.
3: Mais bien sûr.
4: C'est
3: mais
4: pour non, vous dire que oui. En moi, fait, on sort vraiment de la raison, si vous voulez, quand on parle d'Apple. Et puis il y a un côté aussi avec ce genre d'appareil statutaire, c'est très superficiel. Mais il y a des gens aussi, c'est je vais me démarquer, voilà, quand je suis dans la rue, dans le métro, oui. J'ai un téléphone qui ne ressemble pas aux autres. Et ça, pour certaines personnes, ça a aussi de l'importance. Et ça prouver. Fait qu'ils vont en vendre plein. Voilà.
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3: 13h06 sur RMC, on commence ce zapping avec les GG. La transparence salariale, est-ce une bonne ou une mauvaise idée? Ce projet de loi imposera aux entreprises de publier les niveaux de rémunération pour un même travail. Pour Mourad Boudjelal, éditeur de BD, la transparence salariale est absolument impossible à mettre en place.
8: On a affaire à des lois qui sont proposées par des gens qui n'ont jamais créé un emploi de leur vie. Donc, ils ne connaissent pas les règles de l'entreprise, ils ne connaissent pas les problématiques que ça peut poser. Il y en a plein. La première, c'est que tu peux surpayer quelqu'un par rapport à des surperformances chez un concurrent et par rapport au fait aussi d'aller appauvrir un concurrent qui va te ramener des parts de marché. Ça fait partie du jeu lorsque tu diriges une entreprise. Le salaire ne se calcule pas, on n'est pas, jusqu'à preuve du contraire, on l'est un peu, mais on n'est pas dans un pays totalement communiste ou bolchevique, il y a encore un peu de méritocratie.
9: Par exemple, dans une équipe de rugby, tout le monde n'avait pas le même salaire, même si chaque joueur joue dans la même équipe.
8: Bien sûr que non. Alors,
9: parfois, des postes égales.
8: Et au moins, on m'avait dit dès le départ, il faut que tout le monde ait le même salaire, sinon ça fout le bronze dans le vestiaire. Pas du tout. Je veux dire, tu peux pas mettre tout le monde au même salaire.
3: Alors, est-ce que c'est une bonne ou une mauvaise idée, cette transparence salariale, Yael Mellul?
10: Mais elle est absolument indispensable. Elle est indispensable pour l'égalité salariale entre les hommes et les femmes. Mmh. Voilà. Juste pour ça, en fait. Parce qu'on en est encore très, très loin. Il faut qu'à poste égal, il y ait un salaire égal. Voilà. Et c'est pas du tout compliqué à mettre en place. C'est compliqué. C'est compliqué parce qu'il y aura inévitablement, des modifications à faire.
3: Il n'y a pas de souci, c'est facile.
10: Absolument.
3: Hein.
10: Donc, voilà. C'est pour ça que c'est compliqué et c'est pour ça que le MEDEF est un peu vent debout en ce moment parce qu'ils savent très bien qu'il va y avoir des ajustements à faire pour les femmes. Mais il faut à un moment donné, c'est quand même impensable qu'encore aujourd'hui on en soit à des inégalités salariales entre les hommes et les femmes.
3: Donc, qui diminue fort heureusement.
10: Qui diminue mais qui existe encore. Et on a déjà beaucoup de retard et on est encore très loin du vote de la loi, hein, attention. Et moi, j'ai quand même quelques craintes que ça ne soit pas fait avant la prochaine présidentielle. Hein.
3: Et il y a aussi un avantage, on n'en parle pas beaucoup, mais sur les offres d'emploi, aujourd'hui, quand vous voyez une offre d'emploi, il n'y a jamais le salaire. Et on vous dit, envoyez votre CV, on en parlera. Mais en fait, aujourd'hui, grâce à cette loi, eh ben, il y aura au moins une fourchette de prix sur les offres d'emploi. Donc, on saura quand on répond à une offre d'emploi, je veux dire, à quel salaire on peut
11: s'attendre. Et ça permet parfois à ceux qui sont déjà dans l'entreprise de voir qu'on propose un poste équivalent au leur à un salaire plus élevé.
3: Exactement.
12: Moi, je suis totalement d'accord avec ce que l'a dit Jérôme. Ajouter. Là, c'était
3: parfait. Yann Gabet, bon, ça va bien. Ouais, vraiment, bah, c'est... Vous n'avez pas envie de savoir combien gagnent les autres chroniqueurs?
12: Non. Si.
11: Quand on y réfléchit, on a un peu envie de savoir.
12: Tu gagnes combien, Estelle, du coup?
3: De quoi?
12: Tu gagnes combien?
3: Ah, mais moi, je donne pas mon salaire. Mais moi, il n'y a pas d'équivalent, là, sur ce plateau. Ah,
11: dans le monde, il n'y a pas d'équivalent. Bah,
3: dans le monde, peut-être.
4: Si, je crois qu'il y en a un aux États-Unis, mais c'est tout.
3: Oui.
11: On connaît le salaire d'Mbappé, mais pas celui d'Estelle Denis.
3: Benjamin Muller.
4: Eh ben moi, je suis absolument pas d'accord avec ce qui vient d'être dit. Je pense tout l'inverse. Juste, déjà, pour la différence homme-femme, il y a des possibilités de le faire de manière anonyme. C'est-à-dire que les syndicats peuvent tout à fait faire un point sur les grilles salariales et dire, eh ben, la différence à poste égal, c'est que les femmes sont payées 12% moins que les hommes. Parce que je vais t'expliquer pourquoi je suis contre. J'ai travaillé à France Télévisions plusieurs années. À France Télévisions, quand tu vas à la cantine, tu prends ton petit plateau, tu prends ton plat, ton dessert, etc. Et au moment de payer, en fonction de ton salaire, tu payes plus ou moins cher la cantine. Et il y a un ticket qui s'imprime et il y a écrit, tu payes 4,24€ et donc tu as ton steak, tes frites, etc. Sauf que toi, tu payes 4,24€ et tu manges avec le mec qui fait le même boulot que toi et qui paye 5,20€. Et donc, tu comprends qu'il est mieux payé. Et je vous le dis tel que je le pense, ça fout la merde à la cantine. Parce que vous vous rendez compte qu'il y a des gens que vous estimez moins talentueux, moins bosseurs.
10: Mais c'est pas normal. Donc, tu te rends compte de l'anormalité.
4: Mais la normalité, c'est de savoir. Parce qu'après, tu sais jamais. Toi, tu dis quand tu quittes ton emploi, des fois, il faut prendre des risques. Alors, des fois, t'es embauché, tu vas être un peu mieux payé que le gars qui est là depuis 3-4 ans.
3: Mais déjà, quand on vient te chercher, t'es plus payé, en fait.
4: On t'a débauché. Donc, t'as pris le risque aussi parce que t'as quitté peut-être un CDI pour un CDI, etc. Et en fait, si demain, toi tu apprends que tu touches en tant que chroniqueuse ici la somme X et que moi je touche 20% de plus ou 20% de moins, qu'est-ce qu'il justifie après tout? Comment le justifier?
10: Non mais faut pas être
4: c'est
10: à poste égal, il y a l'ancienneté aussi qui compte, enfin je veux dire c'est comme ça que ça se passe dans une entreprise.
11: En fait, non, mais ce que ça va changer, c'est que ça va pousser les managers à être obligés de justifier.
10: Mais bien sûr, voilà, exactement.
11: Parce qu'ils vont avoir peur, ils vont se dire attendez, si j'augmente Benjamin Muller, le lendemain j'ai Mélule dans mon bureau qui va me dire oh là là, pourquoi il a été augmenté, parce que c'est la transparence totale. Et le manager sera obligé d'expliquer, de dire j'ai augmenté Benjamin
4: Plus mal. Imagine dans une boulangerie, t'as deux salariés et il y en a une que tu payes un peu mieux parce qu'elle est un peu plus motivée, parce qu'elle est plutôt de bonne composition. Quand il s'agit de rester 20 minutes de plus, elle n'hésite pas, elle te met des petits messages le soir. Tout le truc qui fait que c'est un plaisir de bosser avec, ça justifie de la payer un peu plus.
10: Oui, bah justement, tu dois te justifier.
3: Et tu vas dire à l'autre, c'est quand même plus un plaisir de beauté, de bosser avec Y qu'avec toi, donc j'ai mis une petite augmentation.
4: T'imagines, c'est compliqué.
10: Il n'y a rien de compliqué à expliquer, en fait. Devoir te justifier.
11: Si bah,
10: moi,
11: bottes,
10: je suis moins bien payé que toi, alors qu'on est à poste égal, avec la même ancienneté, et surtout si c'est justifié par le fait que moi, je suis une femme et toi, un homme. Voilà, c'est ça, en fait, la problématique.
4: Ça te dit qu'on aille manger à la cantine de France Télévisions?
10: Ah ouais, j'adore les salaires. Grave.
11: Est-ce que la machine crie le prix et les
4: salaires? Alerte rouge, j'ai un gros salaire.
3: Ça peut aller jusqu'à combien?
4: Ça peut aller jusqu'à 7,20€. Et là, si tu manges avec un 7,20€, c'est Laurent Delahousse.
3: Oh, j'ai envie d'y aller pour voir si je le dépasse. J'ai 8,10€.
4: En fait, ça reste que service public. On reste sur des salaires.
3: Oui, bien sûr. C'est pour ça qu'on reste là. Alors, les GG ce matin sur RMC. Pourriez-vous voter pour un candidat en échange d'une rémunération? C'est Donald Trump qui a promis, écoutez bien, $5,000 à tous les Américains s'ils sont partis remporter les élections de mi-mandat en novembre. Une situation absolument hallucinante pour Bruno Poncet, le cheminot des GG.
13: En fait, ça fait des mois quand même qu'on parle de ce monsieur. Ça fait des mois qu'on dit, on est quelques-uns à dire, on a d'autres qui le glorifient, bien quelques-uns à dire que c'est quand même quelqu'un de dangereux et qui je pense qu'il est pas loin de la sénilité. Mais là, je crois qu'on a un exemple grave. Son pays va mal en fait financièrement. Tu le vois bien quand tu parles avec des Américains, t'entends les choses. Ils te disent tous, les prix ont augmenté, il y a une inflation de ouf, il y a un problème de chômage. Et lui, t'explique qu'il va
14: claquer
13: 1 000 milliards pour rester au pouvoir. Je pense que ça va être contre-productif pour lui déjà, mais je trouve que c'est hyper dangereux, donc ça veut dire en fait tu me diras c'est pas hypocrite, parce que
14: les
13: voix s'achètent, lui il te le dit cash, mais je pense que pour son électorat ça doit pas être la meilleure idée qu'il ait eue.
3: Alors, est-ce que vous pourriez voter pour un candidat en échange de 5000 dollars, Ilan Gabay?
15: Jamais de la vie. Mais même si, imaginons que j'ai un candidat que je préfère, il me propose 5000 dollars, je ne vote pas pour lui. C'est hors de question, comme ça, on m'achète.
3: Si vous préférez, ce serait bien, ce serait bien dommage de ne pas le faire.
15: Non, parce que quelqu'un qui a des valeurs comme ça, c'est pas quelqu'un que je peux préférer, qui a même de porter les valeurs que je défends. Donc non, c'est dehors, c'est jamais de la vie.
3: Yael Mellul.
10: Bon, déjà, c'est interdit.
3: Corruptible à partir de combien?
10: Déjà, c'est interdit en France.
11: Ouais,
10: hein, oui. Bon, ce qui est autorisé, par contre, voilà, c'est de proposer des bières et des plans de chat de charcuterie.
3: On en parlera après.
10: D'accord. Par contre, ça n'y a pas de problème. D'accord. Donc, mais je veux dire, Trump, c'est un businessman. Il a des méthodes de businessman.
15: Mais
10: bien sûr que c'est choquant.
3: Ah bon,
10: c'est de la corruption, évidemment que c'est choquant. Mais on peut pas transposer ça en France parce que déjà c'est totalement illégal. De la même manière que il est à la limite, hein, Gabriel Attal, hein, sur cette histoire de d'offrir
3: de faire une planche aux charcuteries.
10: Oui, mais quand même, c'est pas.
11: C'est pas la même chose.
10: Oui, mais enfin, ils ont pas arrêté. Justement, ils ont pas arrêté de taper sur Trump. Il y a l'autre qui fait des frites, l'autre qui boit de la bière, machin.
11: Dans les meetings, il y a toujours. On va toujours faire des chips dans les meetings syndicaux.
3: Oui, mais
11: dans les
3: on te dit
11: politiques.
3: Pas.
11: Non.
3: Je te file.
11: Non, mais je veux dire
3: un paquet de chips au petit si tu votes pour moi. Et en plus, je rajoute un paquet de chips même si ta femme fait pareil.
11: Enfin, on va voter pour lui. On a eu des chipots. Ouais. Ça marche pas trop.
3: Et dis donc, il a hyper bien cuit la merguez. Pas lunettes, notre butin de vote. Non, mais Yael, corruptible à partir de combien?
10: Non, zéro, même pas, jamais de la vie, même pas en rêve.
15: Mais ça, c'est une question de principe.
10: Un million peut-être.
15: Là c'est une question de principe. Comment ça je vais voter pour un
3: 100 000 euros tu mets pas
15: non
3: un...
15: non j'ai trop de dignité c'est
10: un
15: c'est
10: million
15: mort. Non, c'est mort.
11: Un million, tu peux acheter une maison.
15: Mais c'est une question de dignité.
11: Mais attention, on va quand même apporter 2-3 précisions. Il n'a pas dit je donne 5000 à ceux qui votent pour moi.
3: Oui, en plus.
11: Il a dit c'est 5000 à tous les adultes américains. Il n'a pas dit comment, d'où venait cet argent, à quel titre, etc. Juste,
15: en plus,
11: il a promis 5000 dollars à tous les Américains.
3: Fait, ouais.
11: Parce qu'il ne peut pas savoir qui a voté pour lui. Vous
10: savez, bah oui.
11: Les noms, etc. Non, mais ça ne marche pas comme ça. Et par ailleurs, il faut expliquer aussi le contexte. Il y a des élections de mi-mandat qui arrivent. Il est en très mauvaise posture. C'est des élections très importantes. Il pourrait perdre la majorité. Été à la Chambre des représentants.
10: Ah oui.
11: Et donc, il y a un côté.
10: Si on conserve la majorité.
11: Voilà. Si on gagne à ces élections, vous toucherez tous 5000 dollars. Il y a un petit côté désespoir et panique dans la dernière ligne droite.
3: Et justement, Benjamin Muller, vous étiez aux États-Unis toute l'année dernière. Donc, vous avez vu l'arrivée au pouvoir de Donald Trump.
11: Oh, j'en pouvais plus.
3: Ah bon?
11: Vive aux États-Unis, Trump. Je veux dire, il est omniprésent. Déjà, en France, on en parle beaucoup. Là-bas, à chaque jour, sa connerie, on va pas se mentir.
3: Oui.
11: Je le dis d'autant plus facilement en France que là-bas, j'osais pas le dire, hein, parce qu'on nous prévenait bien, t'as un visa.
3: Vous auriez pas été en prison non plus. Hein.
11: Non, mais en revanche, le visa, vous savez. Le visa visa journaliste, il y avait un vrai risque, une vraie menace, on vous le faisait vraiment comprendre. Pas le critiquer trop fort, parce qu'effectivement, tu parlais de dictature tout à l'heure, moi j'irai pas jusque-là. En tout cas, régime autoritaire sévère. Il avait déjà fait ça pour la précédente élection en disant si je suis élu, il y aura des cadeaux fiscaux, alors je sais plus exactement, mais il y allait, de toute façon, c'est pas son argent.
3: Oui, juste aussi en France. Hein.
11: Oui, mais bon, là c'est quand même.
10: Le maire de New York aussi l'a fait pas mal. Hein.
15: Oh,
10: là, c'est bah oui, le truc tout gratuit, ses arguments de campagne aussi. Bah,
11: c'est pas la même chose,
3: c'est pas tout à fait pareil.
11: Un cadeau de 5000 balles. Et là où tu avais raison, Yael, c'est quand tu disais c'est un businessman. C'est vrai que les Américains, moi j'adorais rencontrer des gens qui votaient pour Trump parce que j'avais envie de leur demander. C'est-à-dire, explique-moi, rencontrer des gens qui sont intelligents, qui sont pas fous, qui sont de ça, mais qui disent qu'ils votent pour Trump. Et tous te disent c'est vrai qu'il est excessif, c'est vrai qu'il dégénère, c'est vrai qu'avec les femmes, il est un peu limite, mais c'est un businessman.
10: Bah oui.
11: Et lui, il sait faire de l'argent. Eux raisonnent comme ça.
10: Ouais.
11: Donc je suis sûr que là-bas, ça choque pas. Même les démocrates, après tout, 5000 balles, pourquoi pas.
3: Ouais,
11: et d'ailleurs, et sur WhatsApp, Thomas nous dit mais moi, pour 5000 euros, je vote pour n'importe qui, même Yael Mellul, s'il le faut, pour 5000 euros.
3: Les GG ce matin, non, je pensais au film Proposition indécente. Les GG ce matin sur RMC, nos fêtes de village vont-elles disparaître entre 2020 et 2024? Près d'un tiers des fêtes de village ont disparu en France, en cause un manque de bénévoles et des contraintes administratives. Oh. Et ce constat, il est navrant pour Laura Varton-Martinez, la sophrologue des GG.
16: Nous, c'est une institution en Corse, c'est les balles de village. C'est une institution. Ça avait descendu un petit peu, il y en avait de moins en moins. Et en fait, les jeunes ont carrément repris. Maintenant, c'est des associations de jeunes qui se donnent corps et âme, qui se donnent à fond. Et en fait, c'est le seul endroit, moi, c'est les soirées que je préfère, crois, dans l'année. Parce que t'as les grands-parents qui sont là et on leur met au début des chansons pour eux, pour qu'ils dansent. Ensuite, on arrive avec les années 80, 90, où là, c'est toutes les générations qui se mettent à danser ensemble. Et après, plus tard, le soir, ça part avec les trucs un peu plus commerciaux de la jeunesse actuelle, en bataille d'eau générale. Enfin, moi, je trouve qu'il n'y a rien de mieux au monde qu'un bal de village.
10: Ah ouais, je suis d'accord.
3: Yael Mellul, vous dites ça, mais est-ce que vous allez aux fêtes de village, Yael? Non, mais. Bah, j'habite. C'est toujours le truc, non?
11: J'en ai entendu parler à la télé.
3: Et puis on n'y va jamais.
10: Oui. Alors, je n'habite pas dans un village, oui, à proprement donc... parler. En revanche, j'ai passé plusieurs mois, il y a quelques années de cela, dans un petit village à côté de Montpellier. Et j'ai participé aux fêtes de village, j'adore.
3: Vous teniez un stand?
10: Non, mais j'allais, quoi. Mais moi, j'adore.
3: Vous faisiez quoi?
10: Je discutais avec les gens, tu bois un coup.
3: Ouais, c'est le supermarché, quoi.
11: On voilà. disait du mal de Macron tous ensemble.
10: Absolument.
11: La vie, quoi.
10: Ah, c'est génial. Mais pour moi, c'est la vie du village, quoi. C'est hyper triste mais que ça disparaisse.
3: Mais quand même, d'y être beaucoup allé.
10: Je voulais non, dire pas non plus. Ça sent pas. J'ai une petite expérience. Oui, quoi, voilà. Oui.
3: Elle est allée une fois.
10: Une légère expérience.
3: Elle est allée sur la Grand Place.
11: Mais dis donc, les gueux s'amusent.
10: Pas du tout. Pas du tout.
3: Ah, c'est donc cela.
11: J'en avais entendu parler.
15: Je pense que dans les villes, on peut transposer ça au fait de clubs sportifs. Moi, je faisais la fête de mon club de handball à l'époque, et je kiffais, c'était cool.
3: Ouais, c'est vrai. En fait, c'est ça, c'est des fêtes d'association, des fêtes de voisins.
15: On discute, on voit des gens, qu'on voit toute l'année, et on a le temps de discuter, c'est cool.
3: D'accord. Bah non, c'est tout.
11: J'en profite pour relayer le message de...
3: C'est super, Ilan. Belle contribution au débat.
11: Bon, bah, y a Seb qui en profite sur le WhatsApp de l'émission pour faire la pub de sa prochaine fête à Cabrières d'Aigues, la bière des étoiles, samedi 19, au village.
3: La bière des étoiles.
11: Oui. Oui, visiblement. Avec modération, évidemment. On essaye d'en faire une tous les deux mois dans mon village. Ça fait vraiment vivre le village, nous raconte Seb, voilà, qui adore ça.
10: Est-ce qu'il y aura Gabriel Attal?
3: Parce que mais c'est ce que je viens de dire en fait.
10: J'ai pas entendu, pardon.
3: Ça va, Yael, sinon.
17: Mais c'est vrai qu'on dit de plus en plus que les villages sont en train de mourir, ce qui est vrai. Il y a de moins en moins de bistrots. On en débattait mardi justement ici. Les bistrots, plus ça va, plus ils ferment. Il y a moins en moins de ce qui fait un peu l'âme d'un village. Et moi, je trouve que les fêtes de village, pour le coup, moi, chaque été, je vais à la fête de village de Malbuisson. C'est dans le Doubs. On va dire à 3/4 d'heure de route de Besançon. C'est un moment qui est extraordinaire. Vous rencontrez d'autres mondes, les gamins, jouer avec les gamins des autres.
10: Sympa.
17: Généralement, on commence au début. Tout le monde est un peu coincé, puis après un ou deux verres avec modération, mais quand même, tout le monde danse sur Patrick Sébastien. C'est quand même des moments qui sont... Enfin, c'est les moments qui sont agréables de l'année.
3: Vous imaginez mal danser sur Patrick Sébastien?
17: Non, je vous cache pas que moi, je danse pas sur Patrick Sébastien.
3: C'est bien ce que je me disais.
17: Non, pas du tout.
11: Alors, enfin, tout le monde a l'air d'adorer ça, sauf Rodolphe, qui nous écrit, moi, j'y vais plus, aux fêtes de village, près de chez moi. Trop d'alcool, parfois trop de violence en fin de soirée.
17: Faut partir tôt, nous dit. Les balles des pompiers, notamment, c'est vrai que ça peut finir un peu mal, mais si tu pars à 22h30, tout va bien.
3: Et on termine avec le Morning RMC, la sortie du jour sur Netflix. Ce soir, 10% revient en long métrage, 6 ans après la fin de la série. Des explications de Mathieu Béliard.
18: Gabi Cotin, alias Andrea Martel, a quitté son métier d'agente de star pour réaliser son propre film. Et toute la bande est de retour, Thibaut de Montalembert, Nicolas Maury ou bien sûr Laure Calamy.
19: Je sens qu'elle a besoin de moi. Enfin, mon expérience.
18: Mais la force de 10%, c'est aussi son casting de stars qui joue leur propre rôle.
19: Alors, vous serez libre dans 12 jours, Gérard Depardieu et Thibaut InShape.
18: Non, il n'y a aucun des deux. Mais il y a Laurent Lafitte, il y a Vincent Macaigne, il y a Laetitia Casta qui sont de la partie. Une immense star joue le jeu aussi, c'est Georges Clooney dans le film. J'ai pas hésité une seconde, a-t-il déclaré. La série a connu un énorme succès depuis 2015. France 2 d'abord, puis Netflix, puis ensuite les dizaines de remakes à l'étranger. 10% le film, c'est en ligne à partir d'aujourd'hui.
3: Alors, qui va regarder 10% moi. Benjamin Muller?
17: 10 fois, je vais la regarder une fois ce soir. J'ai hâte, je trouve que c'est une série qui est... On a de la chance en France, on a des séries qui sont fantastiques. Ouais. Là, ce que j'ai beaucoup aimé avec cette série, c'est que c'est...
10: Oh
17: si, le bureau des légendes. Le bureau des légendes, acheté dans le monde entier. Engrenage, Braco, acheté dans le monde entier. 10% sur le service public, fais pas ça. Si, on a
11: oui, la brocante.
17: On a des...
3: Hippocrate.
10: Joséphine Ange Gardien.
17: Sur le milieu des médecins. Non, moi, en plus, je trouve qu'on s'est attaché. On a grandi, on a vieilli avec les personnages. Moi, on s'attache
3: ils
17: forcément.
3: Ils ont pas pris une ride. C'est-à-dire qu'en fait, ils te disent que voilà, c'est 5 ans après, mais c'est les mêmes. C'est
10: hallucinant. Bah oui.
17: Et puis ça a fait exploser les carrières de Camille Cotin, bien sûr, mais pas que. Ça fait partie des très bonnes séries françaises. J'ai hâte de voir le film. Mais vous m'avez dit qu'à la fin, ils meurent tous. Ça, c'est quand même dommage.
3: Mais non, mais c'est pas dit ça. Arrêtez. Non, mais en vrai, ça fait un petit quelque chose. Ouais. Moi, j'ai adoré la série que j'ai vue très tard.
17: On retrouve les copains,
3: et
17: quoi.
3: On retrouve les copains et le petit générique, le petit.
10: Là, c'est très sympa.
3: Vraiment plaisir. On les retrouve. Ouais. Bah oui, c'est ça. C'est comme si on retrouvait nos amis, en fait. Exactement.
10: Moi je l'ai regardé aussi, j'ai adoré. C'est vraiment une série que j'ai regardée avec beaucoup de plaisir.
3: Très
10: qui est drôle, j'aime beaucoup. Voilà, c'est tout.
3: Hélène Gabay.
15: Non, moi il faut que je finisse Twilight.
10: Twilight, c'est un film.
15: Ouais, mais je sais pas, ça, c'est plus votre génération, avec tout le respect. Hein.
3: C'est une série de darons.
10: Avec tout le respect.
15: Bah, j'ai un peu l'impression. Parce que là, vous en parlez avec les larmes aux yeux, oh, la belle époque.
17: Ouais, alors toi, tu regardes des vidéos sur TikTok qui durent 1 minute 20.
3: Voilà, et sinon, mais qu'est-ce que tu regardes? Qu'est-ce que vous regardez comme série?
15: J'ai pas le temps, moi, je bosse.
3: Ah bah parce que nous, ah
11: c'est bienvenu. Les jeunes ne vont ni sur Netflix ni sur TikTok.
17: Nous, on a tous des gosses, mais on a vraiment le temps.
10: Et le droit à la paresse, alors ouais.
3: Bah oui, qu'est-ce que vous faites dans votre droit, là?
15: Oui, ben non, mais bref, je réponds pas à ces provocations. Je garde le silence.
3: Qu'est-ce que vous regardez comme série?
15: Mais je regarde pas, j'ai pas le temps.
3: Qu'est-ce que vous faites? Là, vous allez sortir du plateau, vous allez faire quoi?
15: Ah bah là, je vais aller bosser à la BU mes cours, parce que faut que je rattrape.
3: Vous sortez de la BU à 23h, qu'est-ce que vous allez faire?
15: Eh bah, je vais voir des amis.
20: Mais non, mais je trouve ça chiant de se poser devant une série, de regarder ça pendant 3h.
3: Bah c'est bien, vous avez des amis, c'est très bien, vous vivez.
11: Bien.
3: Voilà, vous n'avez pas vos écrans comme nous.
11: Ouais, alors que nous, l'amitié.
3: Nous,
11: bon.
3: Tous les deux.
11: Alors que nous, ouais,
3: bah nous, l'amitié, on regarde celle de 10%.
17: Oui, voilà, et on est contents. On retrouve nos copains. Voilà.
3: En fait, on est complètement dégénérés.
11: Oui,
17: on a des copains virtuels, mais c'est toi qui as raison.
3: J'ai honte.
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2: Salut Estelle.
3: Salut Pierre-Antoine.
2: Ça va, vous avez vu, François Bérou était chez Apolline de Malherbe ce matin.
3: J'ai vu, alors il a dit quoi?
2: Pour l'instant rien, il vient juste de finir de dire bonjour Apolline.
3: Ouais.
2: C'est un peu long, les interviews de François Bérou. Je vous fais un débrief lundi, ok? Allez.
3: Vous n'êtes pas gentil.
2: On écoute un premier message.
4: Ouais, salut Estelle, c'est Jérôme Rotten. Eh, dis donc, c'est quoi cette étude à la con, là? Margarita, calzone, Regina, 4 fromages. Ben attendez, on n'est pas si nuls les Français au classement pizza, hein?
2: Non, Jérôme, c'est le classement pizza. Pizza.
3: Voilà. Mais c'est horrible.
2: Non, mais bon, c'est vrai qu'on est pas mal niveau pizza. Il m'a donné faim. Voilà.
3: Oui, bah c'est pas le moment. Allez, message suivant avec un maire heureux.
2: Oui.
5: Oui, bonjour, je suis le maire de Saint-Joachim, la commune qui a reçu un don anonyme de 250 000 euros en liquide pour améliorer la qualité de vie des personnes âgées. Eh bien écoutez, cher donateur anonyme, sachez que l'argent sera bien utilisé. Je vais dire... Monsieur le maire, la piscine, c'est devant ou derrière chez vous? Je vous rappelle, RMC.
2: C'est fou quand même, 256 000 euros déposés en cash dans une boîte aux lettres dans 6 enveloppes. Donc j'ai un petit message pour le donateur mystère. L'adresse d'RMC, 2 rue du Général Alain de Boissieu, Paris 15e. Vous mettez ça à mon nom, pas au nom d'Estelle, parce que sinon on va pas en voir la couleur.
3: Non, bah ça c'est sûr. Allez, message suivant.
6: Salut Estelle, c'est Grégoire du Havre. Bon, bah vu que j'ai pas 2335 euros à mettre, eh bah... Voilà! J'ai fait un iPhone pliant moi-même. Eh bah il est très bien. Ah, par contre, il marche plus.
2: Il marche plus avec Grégoire qui nous a appelé de son téléphone fixe, évidemment.
3: Oui.
2: Vous allez l'acheter ou pas, Estelle? Vous l'avez dit ou pas?
3: Mais non, c'est trop lourd.
2: C'est pas trop cher, c'est juste trop lourd pour eux. Ah oui, j'avais même pas vu.
7: C'est pas la question.
2: Mais
3: bien sûr.
2: Ah si,
7: il y a ça aussi.
2: Estelle, quand elle va chez Apple, regarde le poids, pas le prix. Ah non, alors là, 2500 grammes, c'est beaucoup trop lourd.
7: Il n'y a pas la couleur que j'aime.
3: Mais non, c'est...
2: Oui, on a compris, Estelle, c'est pas grave, vous cassez
3: bon,
2: pas.
3: Bon, message suivant.
6: Ouais, salut la compagnie, c'est votre petit pote Rémi Jonzac. J'ai vu l'opération de Gabriel Attal, là. Il veut aller dans 1000 bistrots pour parler aux Français autour d'une bière. Eh ben, j'ai beaucoup réfléchi, je suis candidat à la présidentielle. Et pour commencer, Estelle, je lance l'opération 1000 bières dans un bistrot. Et paf, prends ça, Attal. Vive la République et vive le houblon.
2: Oui, alors l'alcool à consommer avec modération,
3: bien
2: Rémi.
3: Sûr.
2: Ça vaut pour tous, même pour vous, Estelle.
3: Je ne bois pas, donc. Oui. Voilà. Bah oui, si. Allez, dernier message.
6: Salut ma Estelle, c'est Françoise. Vous allez bien les petits chatons? Bon, j'ai appris que les pompiers sont en grève depuis hier. Et ben moi j'adore les pompiers. Dès que j'en vois un, j'ai un départ de feu. Alors pour les aider à récolter de l'argent, j'ai même fait un calendrier de la Françoise. Et sur la photo du mois d'août, je fais le Canadair avec mon copain Pedro. Achetez-le sur mon site www.pimponfanfan.com. Ah, je vous laisse, c'est la caserne qui passe me voir.
2: Alors pour info, Charles a acheté le calendrier.
7: Non,
2: je peux vous dire qu'au mois de décembre, il n'a pas été déçu du cadeau. Hein.
3: Voilà. Il y a quoi au mois de décembre?
7: On peut pas le montrer.
2: C'est la
7: honte
2: de Françoise. Allez, on efface tous les messages et lundi, on recommence. Salut à tous.
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8: Bonjour à toutes et à tous et bienvenue sur RMC. Il est 4h55, c'est parti pour le Morning, le dernier de la semaine. On est vendredi, Clément vous accueille au 32-16. Ça change pas, c'est comme tous les jours. Géraldine est là pour la météo. Bonjour Géraldine.
9: Ça change pas non plus, bonjour à tous.
8: Et bonjour Élise, elles sont comment les mains?
9: Moite. Ah non, c'est serré et moite. Ça y est, on y est, quoi. C'est la veille du début des concerts de Céline Dion à Paris. Et bah, c'est un peu la veille de Noël hein, pour les fans qui attendent, comme moi. Céline a terminé les répètes, ça y est, elle est prête. Et vous, est-ce que vous êtes prêts? Moi, je suis très très prête.
8: Alors d'abord, il y a l'événement. Est-ce que vous avez des places, vous, pour une des 16 dates, un des 16 concerts? Est-ce que vous avez essayé et échoué? Ça existe aussi. Vous aurez les toutes dernières infos dans le Morning ce matin à 6h40. Une spécialiste, Laurence Pio, rédactrice en chef à Paris Match. Mais déjà, au 32-16 et d'une manière générale, dites-nous votre enthousiasme.
9: Est-ce que vous êtes amusé, fasciné par le retour de la diva? Dites-nous quelle est votre chanson préférée de Céline. On en jouera un extrait avec Fabien, notre réalisateur. Ou alors, si ça y est, c'est peut-être l'overdose. Hein, vous avez le droit d'être lassé par la folie, Céline Dion.
8: Et on vous accueille aussi. Hein.
9: Oui, oui, vous avez le droit de venir. On vous engueulera.
8: Il y a des lacets, il y a des grincheux un peu dans l'équipe aussi.
9: Ah,
8: vous l'entendrez ce matin. Vous l'entendrez ce matin. Ça commence par V, ça finit par Virginie Fulpin. l'actualité. En fait, on s'amuse. On y va sur Céline Dion à fond parce que on va pas se mentir. L'actualité, elle est quand même plutôt morose ce matin. Et j'irais même jusqu'à dire que l'heure est grave. Il y a l'INSEE qui alerte. L'économie française décroche par rapport à celle de ses voisins.
9: La prévision de croissance revue fortement à la baisse, à 0,4% pour 2026 contre les 0,7% prévus. À croire qu'on ne sait plus faire de prévision à Bercy, l'inflation continue d'augmenter aussi, les prix plus de 2,9%. C'est pire qu'en août, hein. Vous n'avez pas attendu l'INSEE pour le constater. Et puis on a aussi le chômage qui augmente. Bon, en fait, c'est toute notre économie qui décroche. Est-ce que ça vous inquiète? Vous entendrez même qu'il y a des Français que cette morosité angoisse.
10: Je dors quasiment pas. Je me suis mise à me ronger les ongles. J'ai des douleurs à la mâchoire. Financièrement, je ne peux plus aujourd'hui aller chez l'esthéticienne, aller chez le coiffeur.
8: Et c'est quoi le problème français? Pardon, hein, les autres ont aussi eu des canicules, des sécheresses, des incendies. Pourquoi est-ce que ça pèse autant chez nous? À l'heure de parler budget, la situation économique de la France est à la une.
9: D'autant qu'à côté de ça, on a le prix du gaz qui va encore augmenter au 1er octobre. On l'a appris hier, plus 6,3%. Vous vous chauffez au gaz peut-être? Parlez-nous de votre facture. Et puis on a aussi les prix du carburant au plus haut, très très haut. Le baril à 108$ cette nuit. Et à la pompe, c'est particulièrement douloureux.
8: Oui, vous continuez à nous dire votre quotidien, ce que ça change à votre budget. Et à quel point, parce qu'il faut le dire aussi, hein, jusque-là on est dans le concret, on fait des calculs, combien ça vous coûte, combien il vous manque à la fin du mois, mais vous pouvez aussi nous dire à quel point ça vous met en colère. Les temps sont assez durs, les perspectives ne sont pas forcément rassurantes. Eh ben, on vous accueille au 32-16 et sur le WhatsApp RMC, le 06-12-424-424.
9: Dans l'actualité aussi, ce père de famille condamné à 6 mois de prison ferme à Toulouse, il avait menacé, je cite, de couper la tête d'une enseignante de l'école de son fils. Il n'a pas supporté que son enfant de 9 ans soit sanctionné pour son comportement. Il a donc passé la nuit derrière les barreaux.
11: On se sent en insécurité. Je voudrais pas que mes filles soient témoins de quoi que ce soit. Ah, c'est pas des choses auxquelles je veux qu'elles soient confrontées.
12: J'ai entendu parler de décapitation. Ça me rappelle Samuel Paty. Ça me rappelle ce qu'on a pu vivre il y a quelques années à Toulouse, les attentats.
8: Alors, évidemment, vous êtes enseignant. Évidemment que ça résonne avec les morts de Samuel Paty, de Dominique Bernard. Mais sans revenir sur la décision de justice en elle-même, est-ce qu'on a peur quand on est prof aujourd'hui? Est-ce que c'est une nouvelle donnée dans votre quotidien, la crainte de menaces, voire de passage à l'acte?
9: Comment mieux protéger les enseignants? Qu'est-ce que ça dit du climat entre parents et profs? On attend vos appels de parents d'élèves ou de directeurs d'établissement aussi. Clément est prêt. Il est au standard. C'est le 3216 pour nous appeler et le WhatsApp RMC 0612 424 424.
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9: Ah bah ouais. Oui, ou Géraldine Demory.
8: Ou Géraldine
9: pour Demory. La météo. Météo qui s'annonce pas mal pour en cette veille de week-end, non?
13: Non, sur les trois quarts du pays, oui, ça va être du soleil. En revanche, on a quand même un petit peu de pluie qui va arriver par les côtes de la Manche avec un ciel bien gris entre les Pays de la Loire, l'Île-de-France, les Hauts-de-France pour cet après-midi. Au bord de la Manche, on retrouvera quelques petites éclaircies dans l'après-midi. Et puis donc partout ailleurs, c'est du soleil effectivement, avec du vent, hein, toujours près de la Méditerranée, Mistral et Tramontane. Les températures, ça reste un peu frais ce matin. En revanche, cet après-midi, la hausse va se poursuivre. 21 à 26 degrés sur la plupart des régions, 27 à 30 degrés si vous êtes au bord de la Méditerranée. Ces températures qui vont continuer de grimper pendant tout le week-end, avec demain du soleil pour tout le monde. Dimanche, ce sera plus nuageux vers la Manche, pluvieux vers les frontières du Nord, mais plein soleil sur une large moitié sud.
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9: Et c'est l'heure du premier journal de ce morning avec Quentin Vinet. Bonjour Quentin.
15: Bonjour à tous les deux, bonjour à tous.
9: À la une de la prison ferme pour un père qui a menacé de décapiter une enseignante près de Toulouse.
15: Condamné en comparution immédiate dans la soirée, il contestait, vous allez l'entendre, une punition infligée à son enfant. Attention, l'économie de la France est en train de décrocher par rapport à nos voisins européens. C'est l'alerte de l'INSEE ce matin. Et on va vous raconter l'incroyable soirée pour Lens, vainqueur 3-2 à Prague hier soir en Ligue des Champions avec 2 buts dans les arrêts de jeu.
8: Un parent d'élève vient donc de passer une première nuit en prison près de Toulouse.
15: Oui, où un homme a menacé donc de décapitation une enseignante dans une école de Foga. C'était en la semaine pour se venger d'une punition infligée à son fils en classe de CM2. Punition infligée par cette enseignante. Il l'a suivi en fait sur le parking de l'école avant d'être interpellé et donc condamné dans la soirée à 6 mois de prison ferme avec incarcération immédiate. Constance Bostoen.
16: Oui, à la sortie de l'audience, l'avocat des parties civiles, maître Momasso, ne cache pas sa surprise.
17: C'est quelque chose de rare. Je pense que le tribunal a pris en compte les souffrances de la partie civile, a pris en compte le trouble à l'ordre public que ses propos ont occasionné dans la communauté enseignante.
16: Interrogé quelques minutes plus tôt, le père de famille s'est excusé d'une voix faible. « Je ne suis pas quelqu'un de violent à la base. Je ne sais pas ce qui m'est arrivé ce jour-là », explique-t-il. Il assure avoir compris la peur qu'a ressentie l'enseignante, qui est aujourd'hui traumatisée et en arrêt maladie, comme l'a souligné son avocat.
17: Elle n'est pas venue crier vengeance. Tout ce qu'elle voulait, cette dame, c'est qu'on la reconnaisse en qualité de partie civile et qu'on mesure la souffrance et les conséquences que de tels propos ont eu sur sa qualité de vie.
16: Le père de famille a également été condamné à lui verser 1 euro symbolique.
15: Et alors les enfants, je précise que les enfants de ce père de famille, il y en a deux, vont changer d'école, fait savoir le ministère de l'Éducation. C'est une des premières fois qu'on applique en fait un décret publié cet été pour protéger les profs face aux menaces et aux violences des parents d'élèves.
8: Et vous continuez à réagir bien sûr au 32-16 ce matin, vous n'hésitez pas, vous aurez la parole, vous êtes enseignant, qu'est-ce que ça dit du climat entre les parents et les profs? Au-delà de ce cas précis, comment mieux protéger les enseignants des menaces et éventuellement des passages à l'acte? Ça a rappelé à tout le monde, Dominique Bernard et Samuel Paty, bien sûr, on vous attend ce matin.
9: Il est 5h02 sur RMC et c'est l'INSEE qui prévient ce matin. Attention, l'économie de la France décroche par rapport à ses voisins.
15: En plus de l'inflation, des prix des carburants qui explosent, de ceux du gaz qui m'ont augmenté encore de 6,3% pour les Français indexés sur les prix du marché le mois prochain. L'INSEE revoit à la baisse donc sa prévision de croissance pour l'année en cours. On retombe à 0,4%. Et l'INSEE nous explique surtout qu'on s'en sort moins bien que les autres, Victor Joannin.
18: Eh bien, plusieurs facteurs ont joué. L'impact des vagues de chaleur dans l'agriculture avec des récoltes catastrophiques. L'arrivée des nouvelles équipes dans les mairies après les municipales. Et oui, les nouveaux élus mettent du temps à relancer les travaux publics. Et le manque d'impulsion budgétaire. L'État n'a pas assez d'argent pour relancer l'activité à grands coûts de dépenses publiques. Contrairement à l'Allemagne, par exemple. Et c'est ce manque d'investissement, public comme privé d'ailleurs, qui inquiète l'économiste Anne-Sophie Alsif.
19: Les chiffres montrent qu'il y a un phénomène d'appauvrissement et c'est vraiment dû à cet investissement dans l'avenir, dans toutes ces transitions qui est insuffisant. Et c'est ça qui, à mon sens, est très compliqué. C'est-à-dire que pendant qu'on n'arrive pas à mettre en place des réformes, des programmes structurels, les autres le font. Avance pendant que nous stagnons.
18: L'économie stagne, le marché de l'emploi aussi et le taux de chômage devrait donc continuer de grimper 8,6% à la fin de l'année, prédit l'INSEE, soit près de 100 000 chômeurs de plus qu'aujourd'hui.
15: Et c'est dans ce contexte économique qu'arrive l'élection présidentielle avec la campagne qui va s'accélérer ce week-end avec deux temps forts. D'abord, à partir d'aujourd'hui, la fête de l'humanité. Ça se passe au sud de Paris. Plus de 600 000 participants l'année dernière. L'insoumis Jean-Luc Mélenchon y sera, en plus du communiste Fabien Roussel, qui vient d'officialiser sa candidature. Et alors demain, c'est le Rassemblement National qui tiendra ses journées parlementaires. Ça se passera au Touquet, en présence de Marine Le Pen, pour tenter de faire oublier toutes les polémiques à qui agit la rentrée du RN, Sonia Gobry.
20: Oui, les polémiques s'enchaînent et révèlent des fissures à la tête du RN, cacophonie sur le voile, silence de Marine Le Pen quand Jordan Bardella essuie un torrent de critiques après avoir signé un accord symbolique sur le renvoi en France de migrants interceptés dans les eaux britanniques. Il y a eu aussi le départ retentissant du conseiller économique François Durvy, écarté après avoir incité Jordan Bardella à défier Marine Le Pen en se lançant dans la course à l'Elysée. Et dans cette liste non exhaustive, on peut ajouter les tensions autour de la présence de Marion Maréchal dans la campagne de sa tante. Selon plusieurs sources, ce retour est vu d'un mauvais œil par Jordan Bardella. Mais les cadres du RN jurent que le duo est toujours aussi soudé. Ils s'afficheront ensemble dimanche à Hénin-Beaumont, mais seule Marine Le Pen prendra la parole. Elle va siffler la fin de la récré, sera sur un de ses fidèles.
8: Il est 5h05 sur RMC. Nous sommes le 11 septembre. Des commémorations sont prévues ce vendredi aux États-Unis, 25 ans jour pour jour après les attentats.
15: Des drones lumineux notamment vont recréer les tours du World Trade Center à New York, où le nouveau maire de la ville a déclassifié dans la semaine des documents très sensibles sur ces attentats terroristes. On y apprend qu'en plus des 3000 morts dans les attaques, eh bien plus de 9000 personnes sont mortes contaminées par les poussières toxiques qui ont recouvert la ville. Souvent des cancers. Les autorités l'avaient caché, c'est ce qu'on apprend dans ces documents. L'exemple de ce pompier new-yorkais avec Marion Gauthier pour RMC.
4: Les petits tubes de médicaments sur la table, une canne et la gorge encore nouée de Conrad. Pendant des années, dit-il, je n'ai pas pu regarder la télévision le 11 septembre. Des souvenirs douloureux, puis en 2021, une tumeur détectée dans son cerveau. Dévasté, lui repense aux fumées toxiques inhalées au pied des tours jumelles.
21: Bien sûr que l'air qu'on respirait était nocif. Je me souviens rentrer chez moi le premier soir, monter les marches et cracher de la suie noire juste devant ma porte. L'air n'était pas respirable, c'est impossible.
4: Mais pendant 6 mois, il est revenu sur ses ruines pour y rechercher des corps.
21: Pour être honnête, si j'avais su, je ne sais pas si j'aurais agi de la même manière le 11 septembre. On n'avait pas assez de matériel, on n'avait ni masque, ni appareil respiratoire, rien.
4: Conrad survit à 2 opérations du cerveau, une chimiothérapie, mais le cancer réapparaît cette année. L'attentat continue de faire des victimes. Ça m'affecte moi, mes enfants, souffle son épouse. Ils voient toujours leur père souffrir, des années plus tard.
15: L'image de la soirée en rugby, les joueurs de Biarritz avec un foulard sur lequel était inscrit hier soir le prénom de Federico Martín Aramburu, au quatrième jour du procès de l'assassinat de l'ancien rugbyman argentin, vous souvenez, il y a 4 ans à Paris. Les images de vidéosurveillance et le son des 10 balles tirées en seulement 8 secondes par les deux accusés d'ultra-droite ont été projetées hier dans la salle d'audience avec en toile de fond la question de la préméditation. Comme prévu, l'ancien champion olympique Edgar Gros-Piron est écarté du comité d'organisation des Jeux d'hiver en 2030 dans les Alpes. La faute aux tensions à répétition en interne. Une assemblée générale extraordinaire est prévue lundi, juste avant une visite du CIO à Lyon.
3: Et il est 5h07 et vous l'avez vécu sur RMC. Lens a vécu une soirée complètement renversante en Ligue des Champions.
15: Mené 1-0, puis 2-1, les Lensois l'ont emporté chez le Slavia Prague en inscrivant donc 2 buts dans le temps additionnel, Valentin Jamin.
22: Oui, quand Ruben Aguilar marque le but vainqueur, tous les Lensois se jettent sur le défenseur euphorique. Après avoir été mené 2-1 en fin de match, le héros du soir n'en revient pas.
23: Il rentre dans mon top 3 des scénarios les plus fabuleux, je pense. Le football, c'est le meilleur sport au monde, je pense, pour vivre de telles émotions. Jamais de la vie, on se serait dit on va gagner, mais on y a cru. Pour rentrer dans la plus belle des compétitions, rentrer comme ça, montrer qu'on est un club qui lâche jamais rien, ben c'est important d'envoyer un message fort aussi.
22: Lens en supériorité numérique pendant une mi-temps, pensait pourtant tout perdre 5 minutes avant lors du deuxième but des Tchèques, mais les 100 et or ont donc tout renversé dans le temps additionnel. Du jamais vu dans un match à l'extérieur en Ligue des Champions, l'entraîneur Dino Topmüller a adoré.
24: Tout le monde a dit, allez, comme, reviens vite, on veut encore, et on cherche la victoire.
25: J'espère et je pense qu'il y a beaucoup des gens qui ne vont jamais oublier cette soirée-là.
22: Le contenu n'a pas été convaincant, mais peu importe, les 1000 supporters ont pu fêter la victoire en attendant le prochain rendez-vous à domicile contre le Sporting Portugal, mi-octobre.
15: Et avant ça, la Ligue 1 reprend ses droits ce soir, 20h45, avec Rennes à Marseille en ouverture de la 4e journée. L'OM qui est déjà sous pression, hein, pas de recrues, 2 défaites d'affilée, et à une semaine de recevoir Paris.
8: Merci Quentin Vinet, c'était le journal. Quelques messages de nos auditeurs, ils sont là, hein. Avant 5h, hein, vous nous écrivez, ils sont chauds patates. Voilà. D'abord Émilie, qui nous passe un petit bonjour comme tous les matins. Ma chanson préférée de Céline Dion, Pourquoi tu m'aimes encore. Voilà ce que dit Émilie, dans 9h,
3: bon
8: en
3: goût,
8: vacances
3: Emily.
8: En plus, précise-t-elle.
3: Ah bah, sur la route des vacances,
8: grosse journée en
3: toute la discographie de Céline. Hein.
8: Bah, bonnes vacances Émilie, c'est vrai que vous l'aviez annoncé, que vous partiez en décalé, je me rappelle, à la rentrée. On a Ralph, on peut rester en musique, hein. Ralph qui nous écrit, Mathieu, Élise, un grand coucou à vous. Bon, ça fait plaisir de vous écouter aussitôt. Ce qui fait moins plaisir, c'est que je suis de repos aujourd'hui. Aujourd'hui, saleté de rythme de travail et il est réveillé comme les jours où il bosse. On connaît ça, Ralph, on est avec vous. Alors, la voix de Céline Dion, mais c'est rien la voix de Céline Dion à côté de Quentin, nous dit Christophe, qui a une voix extraordinaire. Le timbre, le style, c'est agréable le matin d'avoir une telle qualité. Bravo, dit-il.
3: Voilà, je voulais pas il a raison, Christophe.
8: Il est un peu gêné, Quentin.
15: Alors, non, c'est adorable, mais je suis pas particulièrement fan de Céline Dion, mais bon, quand même, on boxe pas dans la même cour.
3: Je suis pas sûr que Céline Dion saurait faire un journal aussi bien que vous, Quentin.
8: Ouais, franchement.
3: Au demeurant.
8: Franchement,
15: vous êtes gênant.
26: Alors Quentin, il peut remplir la plénitude d'Arena.
8: Ouais, franchement. Ouais.
3: Vous êtes gênant.
8: Ah oui, c'est vrai, gênant. Ça, c'est
3: mes enfants qui me disent
8: ça. Exactement. C'est pour ça que ça va pas le choquer. Bon, voilà.
15: Oh, les tontons et les tatas.
8: On va arrêter là, ouais, appelez-moi, Quentin. Il est 5h10. 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Très bon réveil à toutes et à tous. Dans un instant, la bande, tiens, il y a Géraldine de Bourg qui vient de se réinstaller. Les choix de la bande. Avec Élise, on va vous raconter des histoires qui nous ont marqués dans l'actu.
0: Ouais, une histoire de cloporte pour moi. Et toi, c'est quoi
8: sexy.
0: Bah ouais, c'est sexy. Bon, il s'en souvient pas. Donc c'est
8: Il y aura du beurre de cacahuète.
0: Le suspense est plein.
8: Après le Burger King, après le KFC, on passe au beurre de cacahuète.
26: Autour de ce qui est
8: grosse semaine diète.
0: Bon, et puis nouveau rendez-vous dans le morning en cette saison présidentielle. Les news politiques avec Arthur Asquin. Salut Arthur.
2: Salut Élise. Salut Mathieu. Le clash Attal et LFI sur la binouze. Édouard Philippe a besoin de vacances et on prendra aussi des nouvelles de Francis Lalanne.
0: Ah bah oui, ça nous manquait. À tout de suite sur RMC.
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8: Très bon réveil à toutes et à tous. Vous êtes sur RMC, c'est le morning. Géraldine est là. Tout va bien, Géraldine ?
0: Tout va très bien.
8: C'est l'été qui fait de la résistance un peu ce week-end.
0: Oui, et les températures qui vont bien remonter. Ouais, ouais. Effectivement, bah, c'est toujours l'été. Hein.
26: Oui, j'ai dit, j'ai des questions à poser.
8: Techniquement, oui.
0: Techniquement.
8: Le 21 septembre.
0: Enfin, je veux dire, il résiste à rien d'autre que lui-même.
28: Si, si, il va faire chaud.
8: En fait, il faisait 12 degrés ce matin en partant alors qu'il faisait le double il y a une semaine.
0: Quel drama queen.
8: Non, non, mais je suis content qu'il fasse un. Pourquoi vous m'embrouillez là ?
26: Une petite plaine, Mathieu.
8: Au niveau météorologique, on n'est pas en automne, hein, Géraldine ?
0: Météorologiquement parlant, merci. Si. Depuis le 1er septembre, il y a un calendrier, il y a des dates.
8: Je suis d'accord avec toi.
0: J-1, Céline Dion, enfin bon, voilà. Il y a des choses à respecter, il y a un ordre.
8: Voilà, on prend le petit déj ou pas ? Ouais, non, mais je pensais aussi, je voulais juste lire le message de Christian Duvar, qui nous écrit ce matin, et qui nous dit, moi, je le vois sur l'inflation, tout ce qui était à 2 euros est passé à 3 euros, ma retraite n'augmente pas du tout, elle me permet, de survivre tout au plus. Voilà ce que nous dit, Christian ce matin. Je pense à ça, parce qu'on parle d'inflation, là, je vais vous parler de gaspillage alimentaire, mais bien comme il faut.
0: Oh non!
8: Aux Pays-Bas, 48 000 personnes se sont déplacées cet été pour voir un sol en beurre de cacahuète. Une œuvre exposée dans un musée de Rotterdam. Oui, oui, c'est exactement ce que j'ai dit. 25 mètres carrés, 390 kilos de pâte d'arachide étalée au sol, avec une précision scientifique. Hein. On voit la photo de façon maçon avec la truelle. Ah oui, c'est lisse. C'est beau. C'est du marbre. Évidemment, tout ne s'est pas passé sans incident. Sur les 48 000 personnes, il y a 48 visiteurs qui ont marché dedans.
0: Quoi? Ça colle à la semelle.
8: 5 téléphones qui ont dû être repêchés. Je sais pas qui. Peut-être un selfie qui part en vrille, je sais pas. Et puis, il y a même un enfant qui a été surpris en train de lécher l'œuvre.
0: J'adore. C'est dégoûtant.
8: Ça pourrait être mon fils.
0: Ou toi.
8: Bon, après 8 semaines d'expo, impossible de recycler la pâte dans l'alimentation. C'est dégueulasse, vous vous en doutez. Oui. Les 390 kilos qui finissent au compost.
26: Oui, ils avaient pensé les envoyer dans un zoo au départ. Et en fait, même pour les animaux, c'est pas
8: tout. Bah non, non, ça fait 3 mois que les gens marchent dessus.
0: Bah après, composter, ça va, non? C'est
8: ouais, ok. Ça va, composter. Ouais,
26: ah oui, composter.
0: C'est quand même un beau gâchis. Hein.
8: Oui, ouais, bah, c'est une œuvre d'art. C'est une œuvre d'art. Attendez.
0: Ouais, c'est une dalle de béton. Hein,
8: c'est de l'art. C'est de l'art.
0: Je vais vous couper un peu l'appétit. Hein, je suis désolée.
28: C'était déjà fait, là.
0: Avec cette première dans la littérature médicale, histoire rapportée par l'hôpital Maggiore de Bologne. J'ai tout mis dans l'accent. Hein, et repérée par nos confrères de Science et Vie, plus de 20 minutes. On est en 2010. Une femme de 82 ans arrive aux urgences pliée en deux, douleur au ventre, nausées, vomissements, constipation carabinée aussi, qui dure depuis des jours. Les médecins l'examinent et trouvent le coupable. Et non, ça n'est pas la salmonelle dont on va parler avec le docteur Gage ce matin.
26: Ni le beurre de cacahuète.
0: Ni le beurre de cacahuète, mais un bouchon dans l'intestin grêle. On appelle ça un phytobézoar.
2: En gros, c'est pas le mot caché.
0: C'est pas le mot caché. C'est juste le bouchon dans l'intestin de la dame. C'est une boule compacte de fibres végétales mal digérées, comme une boule de poils un peu chez les chats, mais version salade. 5,5 cm de blocage pur. On l'opère donc, hein, pour qu'elle aille mieux. Et la surprise, en retirant le fameux bouchon, un petit habitant se réveille et se met carrément à marcher sur la table d'opération. C'est un cloporte vivant, mesdames et messieurs.
2: Vivant,
0: à l'intérieur de l'octogénaire, en fait, le petit crustacé, parce que j'ai découvert ça, en fait, les cloportes, c'est pas des insectes, c'est des crustacés, vous le saviez ou pas?
2: Bah non.
0: Bah maintenant,
2: non,
0: vous le savez.
1: Dit que les crevettes, c'était des insectes. Vraiment, pardon, c'est une vraie. Bah oui, c'est pareil qu'un insecte, sauf que ça vit dans l'eau.
0: Oui, bah voilà.
1: Mais tu vois, c'est marrant que tu dises. Pardon, c'est pas le sujet. On va dire.
0: Bon, c'est pas une crevette qui a été retrouvée à l'intérieur de la dame de 82 ans. C'est un cloporte qui a donc été avalé accidentellement avec un fruit ou un légume. Ça, c'est l'hypothèse la plus plausible. Et donc, au lieu de finir dissous par les sucs gastriques comme n'importe quel intrus normalement constitué, bah, il s'est planqué à l'intérieur du bouchon végétal comme un bunker antiacide.
2: Bravo.
0: Et bah, il a survécu.
2: Fin de l'histoire.
0: Je ne sais pas quoi vous dire d'autre hormis lavez vos fruits et légumes et lavez-les bien.
1: T'as pas de chance parce que normalement il aurait dû être digéré quoi. C'est faut
2: ouais,
1: pas de chance.
2: Ouais, vraiment un concours de circonstances.
1: Ouais, c'est vraiment dégueulasse.
0: Pardon. Ouais, bah ton beurre de cacahuète ça va, c'était pas non plus.
1: J'imagine les gens qui sont sur la route qui nous écoutent. On a plein de sujets très sérieux qu'on développe avec le sérieux qui nous caractérise, je crois.
2: Bien sûr.
1: Et puis de temps en temps il y a 5 minutes comme ça où on parle de cloporte, de beurre de cacahuète. Voilà. C'est pour démarrer dans la bonne humeur. 5h16 si on prenait la route de l'Élysée.
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0: Avec Arthur Asquin et Arthur, on commence avec une nouvelle incroyable.
12: This is CNN Breaking News.
2: Bah, c'était pas CNN, mais c'était chez Apolline quand même. Dans le face-à-face hier, l'invité, c'était l'ancien Premier ministre, François Bayrou.
13: Je ne serai pas candidat.
2: Ouais, voilà, François Bayrou qui prendra, vous avez l'info, il prendra aussi position bientôt pour un candidat ou un autre et on a hâte.
13: Burger King.
0: C'est un apophtègme.
2: Ça m'avait pas dit ça, un bel apophtègme. Ouais. Et François Bayrou, Arthur, on sait enfin combien de débats il y aura avant la primaire du Parti Socialiste et de Place Publique. Ouais, parce que là aussi, le suspense était insoutenable puisque Raphaël Glucksmann ne voulait qu'un seul débat sur le service public. Déjà qu'il veut pas grand monde dans la primaire, fallait pas bousser le bouchon non plus. Alors, il y en aura trois, le 23 septembre sur LCI, le 1er octobre sur le fameux service public et le dernier, évidemment, le plus important, le plus décisif, sur le plateau des camarades de BFM TV, quelques jours avant le premier tour, qui aura lieu le week-end du 9 octobre. Sortez le pop-corn.
14: Moi, je n'ai peur d'absolument aucune confrontation politique ou d'aucun débat politique. Et maintenant, on va avoir des débats et on va voir qui sera notre candidat à l'élection présidentielle.
2: Ah, pour Raphaël Glucksmann, l'important, c'est les trois points. Et prendre les matchs les uns après les autres. Alors,
0: une primaire qu'un ancien Premier ministre a pris grand soin de démonter.
2: Oui, Bernard Cazeneuve, ex-ministre de l'Intérieur, ex-Premier ministre donc sous François Hollande et ex-socialiste aussi et candidat.
16: Nous sommes dans un climat de règlement de compte, dans le cadre d'une primaire qui est mortifère. Les chausse-trappes sont partout, les déclarations fielleuses des uns à l'égard des autres prospèrent. Je ne veux pas participer de cela.
2: Oui, les chausse-trappes. Je ne sais pas.
1: Ouais, mais Bernard,
0: c'est pas le mot caché non plus.
2: Non, c'est pas non plus le mot caché.
1: Qui a été prononcé, cela dit, autour de François Bayrou.
2: La tournée des 1000 bistrots de Gabriel Attal continue de faire jaser.
1: Ouais, allez, on se la remet pour le plaisir.
17: Nous, on paye des planches de charcuterie pour tout le monde, enfin une vingtaine. Après les boissons, c'est chacun qui prend sa boisson et qui paye sa boisson.
2: Bah, c'était à Saint-Malo, au Chills, plutôt dans la semaine. Alors, sur le fond, Gabriel Attal a répondu hier aux Insoumis qu'il accuse de faire la promotion de l'alcool.
17: Enfin, à quel moment boire de la bière, c'est faire la promotion de l'alcoolisme, comme ils disent? L'art de vivre à la française, bah, c'est aussi nos filières brassicoles, c'est aussi nos filières viticoles, c'est aussi le cidre, etc. Voilà, c'est le genre de polémique vraiment débile de la France insoumise et elle nous habitue souvent à ça.
2: Réponse du député LFI Antoine Léaumont sur X, je cite, Attal confond promotion de l'alcoolisme et promotion de l'alcool. Je ne vous reproche pas la bière, Gabriel Attal. Je reproche l'absence de message de prévention. En tout cas, cette histoire monte en pression.
0: Ah, excellent.
2: Oh, joli, vous l'avez
0: excellent
2: oui. Arthur, la campagne n'est même pas officiellement lancée. Édouard Philippe parle déjà de vacances. Ouais, le candidat Horizon aimerait changer l'agenda du prochain président de la République.
18: Moi, j'adorerais un système dans lequel le président est élu en mai et il prend ses fonctions en septembre. Et entre mai et septembre, il a le temps, un, de se reposer, de décompresser après une élection présidentielle qui est hyper usante, hyper fatigante. Je dis pas qu'il doit prendre 3 mois de vacances, mais franchement, une semaine, ça fait pas de mal. Hein. 2 semaines, ça fait pas de mal avant de repartir.
0: Voilà. Mais... Ouais, une petite bronzette, puis on repart, quoi.
26: Bah ouais.
0: Ouais, bon.
26: Non, mais. Non, mais.
0: Non.
26: Et il
0: non.
26: fait quoi
0: non.
26: Il
0: non,
26: fait...
0: non, non, non.
26: Il,
0: non,
26: parle...
0: non.
26: il dit donc, élection en mai.
3: Oui.
26: Prise de fonction en septembre. Ouais. Mais une à deux semaines de vacances. Et le reste du temps, il fait quoi, en fait?
3: Il forme un gouvernement, il réfléchit, au lieu de faire ça dans l'urgence, quoi. Moi, c'est ça que je vois, en c'est fait, que les Américains.

0: Narcisse Lalanne.
1: Ouais, je vous rappelle qu'il est candidat à la présidentielle. Il s'est confié à nos confrères du Dauphiné Libéré sur son ambition. Qu'espère-t-il accomplir en tant que président de la République ?
2: Mettre en place les structures de ce qui doit être non pas une énième République ou une cinquième République transformée ou une sixième République, mais la première démocratie. Donc, tous mes discours, je les termine ainsi. À bas la République et vive la France.
3: Ça, c'est un apophtègme.
1: Ouais. C'est un vrai apophtègme, parce que venant d'un homme qui adore la Russie et Poutine, c'est très fort.
3: C'est bien de le souligner, ouais. De le rappeler aussi. Merci.
1: Il passe son temps là-bas à désinguer la France, hein. Faut le savoir.
0: Mais vive la France quand même. Allez, il est 5h.
3: Regarder la télé russe un peu, voir ce que dit Francis Lalanne.
0: Je te laisse t'en charger. Je passe mon temps.
3: Il faut que j'apprenne la langue ce week-end et puis lundi.
0: On se dit ça lundi. Allez, il est 5h21. Dans un instant, c'est l'heure de la solution conso avec Géraldine Demory. Géraldine, c'est le sujet du moment. Hein. Comment ne pas se ruiner à la pompe? Je vais vous parler des alternatives à l'essence et vous allez voir combien vous allez pouvoir économiser. C'est pas mal.
3: Ouais, on prend. Et puis on va écouter le meilleur d'Arnaud Demange. Ça aussi, c'est pas mal. Puis on va jouer au mot caché. Il a été prononcé en long, en large, en travers. À tout de suite sur RMC.
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3: Déjà 5h22 sur RMC, très bon réveil, l'essentiel de l'info, Élise.
0: Première nuit en prison pour le père de famille qui avait menacé vendredi dernier de décapiter l'enseignante de son fils à Fogar en Haute-Garonne. Il a été condamné hier à 6 mois de prison ferme avec mandat de dépôt. Encore une mauvaise nouvelle pour les 6 millions de Français qui se chauffent au gaz avec un contrat indexé sur le prix de référence, prix qui va augmenter à nouveau au 1er octobre, plus 6,3%, annonce hier de la commission de régulation de l'énergie. Et puis le RC Lens a remporté un premier match de football hier en Ligue des Champions. Les Lensois menés 2-1 dans le temps additionnel ont finalement gagné 3-2 sur la pelouse du Slavia Prague.
3: Incroyable fin de match. Je ne sais pas s'il y a des supporters Lensois qui nous écoutent. Vous êtes évidemment les bienvenus ce matin au 32-16. Il est 5h23.
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3: Et tous les matins, les astuces conso de Géraldine. On a parlé un peu de carburant ces derniers jours. L'essence, le gasoil qui sont au plus haut. Mais alors, il existe des alternatives, Géraldine, rappelons-le.
8: Ouais, un plein à 80 centimes le litre, ça vous dit?
0: Oh, génial.
8: Vous le voyez généralement tout en bas des totems, c'est le prix du super éthanol E85. Et lui, il ne bouge pas, simplement parce qu'il est produit en France et parce qu'il est peu taxé. Donc ça en fait le carburant le moins cher à la pompe, de très loin. Pour rappel, l'E85, c'est 65 à 85% de bioéthanol, c'est un carburant issu de l'agriculture, et 15 à 35% de sans-plomb 95, pour la concentration, ça dépend des saisons. Et ça fait pile 20 ans que ça existe. Chez E-Flex Fuel, leader technologique de la conversion de véhicules au E85, les ventes de boîtiers ont doublé cet été par rapport à l'été dernier. Parce que oui, pour pouvoir profiter de ce carburant, il faut soit acheter un véhicule flexi-fuel, soit équiper son véhicule actuel. Alors ça a un coût, entre 700 et 1300 euros pour faire installer un boîtier homologué par un professionnel. Vous avez de plus en plus d'offres, premier prix à 690 euros. Vous avez les centres auto Leclerc, oui, par exemple, qui le proposent avec la pose d'un boîtier Biomotors ou Carrefour Énergie avec le boîtier E-Flex Blue. Alors c'est quand même vite rentabilisé puisque selon votre véhicule et le nombre de kilomètres que vous faites, un conducteur moyen peut facilement faire 1000 euros d'économie sur un an en s'équipant.
0: Et il y a une autre alternative que tu connais très bien, Géraldine, c'est le GPL.
8: Oui, que j'utilise. Alors c'est vrai que c'est un peu plus long à rentabiliser parce que la conversion coûte plus cher, entre 1500 et 3500 euros, parce qu'il va falloir installer un deuxième réservoir pour le gaz, le premier reste pour l'essence. À la pompe, c'est un carburant qu'on trouve juste en dessous de 1 euro. Alors il faut compter 2 à 3 ans pour rentrer dans ses frais, mais il vous permet d'avoir

0: automatiquement une vignette critère 1, c'est pas négligeable. Et comme le 85, il a l'avantage de garder un prix stable. Dans tous les cas, si vous passez au GPL ou à le 85, il faut penser à faire modifier votre carte grise. C'est gratuit, vous ne payerez que les frais d'envoi.
1: Ah, il faut modifier la carte grise, ouais.
0: Oui.
1: Toutes les voitures ne sont pas forcément compatibles, Géraldine ?
0: Non, par exemple, pour les diesels, c'est pas possible. Mais vous avez quasiment toutes les voitures essence après 2001 qui peuvent être équipées, y compris les hybrides. Pour faire simple, si vous pouvez mettre de l'E10 dans votre voiture, a priori, vous pouvez la convertir. On estime qu'il y a quand même 10 millions de véhicules actuellement en circulation qui pourraient être équipés. Il y a quand même quelques inconvénients à prendre en compte, hein, que ce soit le 85 ou le GPL, vous avez une surconsommation de 20% en moyenne, donc il faut passer plus souvent à la pompe. Et toutes les stations ne les proposent pas. Vous avez environ 3 stations sur 10 pour le GPL, 4 sur 10 pour le 85. Pour autant, vous ne risquez pas la panne sèche, hein, puisque vous pourrez toujours faire un plein d'essence classique. Ça ne perturbera pas la conduite, ça vous coûtera juste un petit peu plus cher.
1: Merci beaucoup Géraldine, on retrouve la solution conso, les solutions conso de Géraldine, c'est tous les matins et c'est un podcast sur l'application RMC.
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1: Il y a Christian qui nous écrit ce matin, en dehors de ses propres chansons, Céline Dion m'avait étonné par sa performance lors de l'inauguration des JO de 2024 en chantant l'hymne à l'amour de Piaf d'une façon incroyable, preuve de la très grande qualité de cette chanteuse exceptionnelle dont j'étais pas forcément fan à la base, nous dit Christian. Vous continuez, il n'y a pas les râleurs encore, hein. Est-ce qu'il y en a qui sont lassés par l'engouement autour de Céline Dion? Vous pouvez nous le dire aussi en attendant votre chanson préférée, vous la demandez, on vous la joue. C'est sur le WhatsApp RMC.
3: Il est 5h27. Et alors on change de registre parce qu'il y a un autre événement musical ce week-end.
1: Il n'y a pas que Céline Dion. Oasis est de retour, cette fois sur grand écran. C'est aujourd'hui que sort le documentaire Oasis Don't Look Back in Anger, 2 heures dans les coulisses de la tournée événement de 2025, celle qui a réuni les frères Gallagher, Liam et Noël après 16 ans de brouille. On les voit répéter, se retrouver, plaisanter et surtout remonter ensemble sur scène, loin de leur séparation légendaire à Paris, hein, Rock en Seine 2009. Et justement, le groupe a publié une mystérieuse vidéo en tournée dans la capitale. On y reconnaît une affiche du Festival Parisien, mais aussi l'épicerie d'Amélie Poulain. Le chanteur est en train de mâcher, puis il jette une prune. Et en fait, c'est une ref. Il avait jeté une prune sur son frère en 2009 avant de casser sa guitare préférée. Si vous saviez, comme je transpire de stress, de peur de dire une bêtise devant Géraldine Demory. Les fans ont la ref, on est d'accord sur la vidéo, vous avez toutes les références. Des fans qui voient déjà les premiers indices donc d'une nouvelle tournée européenne. Alors, probablement
0: c'est
1: Paris, c'est sûr.
0: Bah,
1: ouais. Géraldine m'engueulait presque pour mon conditionnel ce matin. Pour l'instant, il n'y a pas de date officielle
3: déjà,
1: annoncée.
3: Depuis lundi, elle te travaille au corps pour faire le sujet.
1: Ça va venir, ça va venir. On vous tiendra au courant, bien sûr. Pardon, le micro est ouvert. Bah oui, on joue. 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
1: Allez, reviens tout à l'heure en direct d'un poli de matin. On se met dans l'ambiance avec le meilleur d'Arnaud Demange.
6: Sébastien Lecornu a d'ailleurs émis l'idée que les ministres soient moins bien payés.
7: Oui.
6: Alors évidemment, c'est symbolique parce que c'est pas avec ça qu'on va boucher un trou de 3400 milliards. Mais dans l'opinion, ça marche. Moi, j'en ai parlé à des amis de mes parents hier, un couple de boomers nés en 1953, et qui me disaient « Mais c'est bien que chacun fasse un effort !»
7: Bien sûr.
6: « C'est bien !» Ah ouais. Et alors toi, du coup, t'es prêt à baisser un peu ta retraite, la désintégration... Quoi ? Tu veux qu'on vive sous des ponts, quoi ? Nous, on a travaillé pour avoir ce qu'on a. La maison en Bretagne, j'ai fini de la payer. Tu sais quand ? En 87, j'avais commencé à travailler en 76. Fais le calcul. Ça m'a pris 11 ans d'avoir une deuxième résidence secondaire. On a dû aller au ski qu'un an sur deux avec cette histoire. Alors désolé, c'est pas toujours au même de payer. Avec juste 3600 francs de retraite, on peut pas. Attends, 3600 francs? Mais oui, regarde, c'est marqué là, 3600. Mais c'est pas des francs. Mais c'est pareil. De toute façon, tout est trop cher. On doit refaire tout en triple vitrage, là, pour pas entendre les enfants de l'école d'à côté. Ça fait 30 fenêtres. Évidemment, toi, t'as pas ce problème. T'as qu'une seule fenêtre chez toi. Réalise la chance que t'as un peu. Bon, je te laisse, on part en cure à Tonon les Bains.
3: Ah, voilà.
6: Heureusement voilà. qu'il y a des aides, hein. Parce que si on devait payer ça aussi, on aurait plus d'argent pour le casino le soir. Alors, bonjour l'ambiance.
1: Allez, Arnaud Demange, qu'on retrouve à 7h20 et 8h15 dans la Pauline Matin. Restez bien avec nous dans un instant le journal de Thibaut Texia. Mais tout de suite, la météo, Géraldine.
0: Bon, c'est assez simple pour aujourd'hui. Hein. Il y a du soleil sur les trois quarts du pays, mais un peu de pluie quand même qui va descendre par les côtes de la Manche, qu'on retrouve entre les Pays de la Loire, l'Île-de-France, les Hauts-de-France cet après-midi. Du vent près de la Méditerranée. Pour les températures, la hausse se poursuit. Il fera 21 à 26 degrés en général cet après-midi, 27 à 30 au bord de la Méditerranée. Et puis ce week-end, il fera chaud avec beaucoup de soleil.
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1: 5h31.
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1: Et c'est l'heure d'un nouveau journal avec Thibaut Texer. Bonjour Thibaut.
9: Bonjour Mathieu, bonjour Élise, bonjour à tous.
1: À la une, se chauffer cet hiver va vous coûter cher.
9: Le prix de référence du gaz va encore grimper, plus 6,3% au 1er octobre. 6 millions de foyers sont concernés. Première nuit en prison pour un père de famille jugé en comparution immédiate hier, condamné à 6 mois pour avoir menacé de mort l'enseignante de son fils. Et puis le compte à rebours qui a déjà commencé pour les fans de Céline Dion, qui trépigne d'impatience à la veille de son premier concert parisien.
3: L'énergie toujours plus chère.
9: Sur fond de tension, Moyen-Orient, les coûts explosent. Le baril de pétrole atteint les 107$. Ce matin, à la pompe, les prix s'envolent et le gaz n'est pas en reste. En hausse de 6,3%, 6,3% au 1er octobre, annoncé hier de la Commission de régulation de l'énergie, sont concernés. Je vous le disais, 6 millions de ménages qui ont souscrit une offre aux fournisseurs indexés. Reportage dans le Val-de-Marne, Alfred Orange.
10: Le voir pour le croire.
11: Quand j'ai vu la courbe, j'étais stupéfait.
10: En épluchant sa facture de gaz, José pensait recueillir le fruit de ses économies. Lui qui a arrêté en début d'année de chauffer son pavillon la journée.
11: La consommation, elle est deux fois moindre, mais la facture, elle est toujours pareille.
10: Autour de 100€ par mois, même tarif pour Marion qui n'a qu'une supplique.
12: Faut que ça s'arrête à un moment. Si tout augmente, au bout d'un moment, ça ne rentrera plus.
10: Et c'est exactement la conclusion à laquelle arrive Laura Boulangère avec son four à pain qui marche au gaz.
13: On ouvre à 3h du matin. On ferme les presque 20h. La préparation de l'écrin pâtissière, tout ça, j'ai le gaz pour ça aussi.
10: Si cette hausse dure, elle sera contrainte d'augmenter le prix de son pain.
13: On parle d'une augmentation de peut-être 10 centimes, 5 centimes. Le but de tout commerce aussi, c'est de vivre aussi.
10: Avec un détroit d'Ormuz toujours bloqué, le prix du gaz devrait encore augmenter dans les prochains mois, prévient Céline Stein, directrice générale du fournisseur d'énergie Octopus.
14: Notre estimation pour novembre, c'est qu'il y aura encore une augmentation de 5%.
10: Cette spécialiste conseille aussi de souscrire à une offre fixe pour se préserver temporairement de ces hausses successives du prix du gaz.
9: Un coup porté au portefeuille des Français, le pouvoir des ménages recule, l'économie du pays décroche par rapport à ses voisins européens. Alerte de l'INSEE qui revoit ses prévisions de croissance à la baisse pour l'année en cours à 0,4% contre 0,7% initialement prévu, plombé en partie par les vagues de chaleur à répétition qui ont frappé le monde agricole ou encore la guerre au Moyen-Orient.
15: Ouais, il va falloir qu'on m'explique à un moment, hein, parce qu'il a fait chaud partout en Europe. La guerre au Moyen-Orient, ça concerne toute l'Europe. Et pourquoi est-ce que c'est la France qui décroche? Pourquoi est-ce qu'on n'est plus capable aussi, pardonnez-moi, c'est pas la première fois de faire des prévisions qui se tiennent quand on compose un budget. En fait, les budgets, c'est de la science-fiction, puisqu'à la fin, on nous dit la croissance, ce sera complètement différent. Franchement, l'actualité économique est morose ce matin. Ça vous fait réagir peut-être au 32-16. Vous n'hésitez pas. Bon, pour faire des économies, le gouvernement va durcir les règles d'indemnisation liées aux arrêts maladie.
9: Deux décrets seront publiés mi-octobre afin de limiter, Alexandre Thibault, l'indemnisation des régimes dérogatoires qui ont coûté plus de 3 milliards d'euros à l'État en 2023.
16: Avec d'abord des sanctions pour les arrêts de courte durée. Le but est d'éviter le nomadisme médical quand on passe d'un médecin à l'autre pour obtenir plusieurs arrêts maladie d'affilée. Les abus pourront donc être pénalisés par l'assurance maladie. Et puis un durcissement des règles pour les arrêts de plus de 6 mois en dehors d'une affection longue durée. Il n'y a pas toujours de suivi médical, constate le gouvernement, selon qui, par exemple, un patient sur 3 arrêté pour des troubles musculo-squelettiques n'a pas vu un kiné dans l'année. La durée d'indemnisation passe donc de 3 à 1 an. En clair, moins d'indemnisation, mais plus d'accompagnement médical. Le diagnostic est bon, mais la solution est mauvaise, glisse un médecin, pour qui on généralise la sanction au lieu de traiter les abus au cas par cas.
9: 6 mois de prison ferme, condamnation d'un père de famille jugé en comparution immédiate pour menace de mort sur une enseignante. Ça s'est passé la semaine dernière à Fauguin, en Haute-Garonne. Mécontent d'une sanction infligée à son fils, l'homme qui a été incarcéré hier soir avait pris à partie l'institutrice sur un parking, menaçant de lui couper la tête. Des paroles que l'homme a dit regretter à la barre dans cette petite commune de moins de 3000 habitants. C'est le choc pour les parents d'élèves qui ont adressé un mot de soutien à la professeure.
17: On se sent en insécurité. Je voudrais pas que mes filles soient témoins de quoi que ce soit. Ah, c'est pas des choses auxquelles je veux qu'elles soient confrontées.
18: Nous, on est déjà rassurés de voir qu'il y a la police de proximité qui est présente sur place. On est quand même assez catastrophés par cette histoire parce que ça nous fait penser à l'affaire Paty.
19: J'ai entendu parler de décapitation. Ça me rappelle Samuel Paty. Ça me rappelle ce qu'on a pu vivre il y a quelques années à Toulouse, les attentats. Je m'attendais pas à ça. Je suis un enfant du village et jamais j'aurais cru que ce genre de choses possible au Foga. Petite commune, pour moi, c'est inconcevable.
9: Il est 5h36 sur RMC. Lens qui s'offre un comeback spectaculaire en Ligue des Champions. Mené dans le temps additionnel, les Sangiovese s'imposent à Prague 3-2. Place à la Ligue 1 ce soir après deux défaites de rang. Victoire impérative pour l'OM en déplacement sur la pelouse de Rennes en ouverture de la quatrième journée. Ce sera à vivre sur RMC. Et puis c'est terminé pour Edgar Gros-Piron. Sous pression, il a démissionné de son poste de président du comité d'organisation des Jeux Olympiques et Paralympiques d'hiver 2030 dans les Alpes françaises. Une assemblée générale est prévu lundi afin d'organiser l'intérim jusqu'à la désignation d'une ou d'un nouveau président.
3: Et puis c'est l'événement du week-end.
9: De l'automne même, Élise. C'est demain que Céline Dion entame sa série de 16 concerts à la Plénitude Arena. 6 ans après avoir interrompu sa précédente tournée en raison du Covid et de problèmes de santé. Elle est donc de retour sur scène et elle a vu les choses en grand. On parle d'un show de 2 heures, une trentaine de chansons dans un décor monumental. Elle est au repos, elle, depuis son ultime répétition mercredi soir. Ses fans sont impatients, prête à tout pour la voir, quitte même à faire plusieurs milliers de kilomètres. Reportage Martin Bourdin.
20: Traverser la France du sud au nord, Montpellier-Paris, 4h30 de train. Un détail pour Grégory, beaucoup trop heureux d'être dans les gradins demain.
21: Même si c'était 20h, je les aurais fait. Donc, de toute façon, là c'est Paris, et peut-être la prochaine fois Montréal, peut-être Las Vegas, on verra. On la suivra partout où elle ira. Moi je suis surexcité, je suis monté sur ressort, je tiens plus en place. Qu'importe la place et qu'importe l'endroit. Je suis plus heureux du monde, quoi.
20: Juste à côté de lui, au pied de l'hôtel où séjourne Céline Dion, une fan venue d'encore plus loin. Tamatea a fait
22: 22 000 km.
20: Arrivée mardi de Tahiti, spécialement pour le premier concert de son idole québécoise.
22: Pour nous, c'est miraculeux, quelque part. Elle a fait beaucoup d'efforts pour pouvoir aller sur pied, pour pouvoir chanter. Nous, notre seul effort, c'est faire des économies, manger pas de dessert pendant quelques mois pour pouvoir venir la voir et l'encourager. Je pense qu'on va pleurer samedi.
20: Les larmes aux yeux, Julie les a déjà rien qu'à penser à ce grand retour.
23: Je me sens fébrile. C'est fou qu'elle revienne. J'aurais jamais pensé pouvoir dire qu'un jour, j'irai voir Céline Dion.
20: Un rêve qui se réalisera le 3 octobre pour cette Normande.
24: Genoux pliés, pas impossible.
0: Ouais, je chante avec la dame du reportage de Martin Brunin. Parce que...
15: Excellent partage, d'ailleurs. Elle chantait faux, heureusement que t'es là.
0: Oui.
9: Oh non, c'est pas gentil. En tout cas, Céline, elle chante très bien. Et sa tournée, écoutez, elle devrait générer entre 570 millions et 1,2 milliard de retombées économiques, selon les estimations de cabinets spécialisés.
0: Et on en a besoin, vous vous racontez ce matin. Merci Thibaut. Ah, il y a les courses aussi, tiens, avant
9: Ça permet de gagner de l'argent, peut-être. Dans la discipline du trot, c'est en nocturne, 20h15, le 3 Enjoy the Moment. Le favori de la Dream Team RMC, l'outsider, c'est le 7 Destino DJ, le 3 et le 7.
0: Ah, j'aime bien le nom du cheval, Enjoy the Moment.
15: Bah, je croyais que c'était Destino DJ, que t'aimais bien. Il y a Jean-Pierre qui nous écrit de Chine tous les matins, salut le morning. Oui, c'est une grande interprète, et grâce à Goldman, elle a explosé sa carrière. Mais stop, s'il vous plaît, les gens qui sont prêts à se couper un bras pour la voir sur scène, je trouve ridicule les gens en bas de son hôtel qui vivent leur vie à travers elle. Voilà ce que dit Jean-Pierre. J'ai promis que je lirai aussi ceux que ça agace.
0: Oui, c'est vrai.
15: Bah oui, et on le fait. On tient nos.
0: Bisous Jean-Pierre.
15: Allez, Philippe est en ligne avec nous dans le Rhône. Bonjour Philippe.
0: Bonjour Philippe.
25: Bonjour l'équipe.
0: Et c'est votre première fois au 32-16, je crois.
25: Eh oui.
0: Ah bah soyez le
25: c'est
0: bienvenu.
25: C'est pas la première fois que j'envoie des messages, mais c'est la première fois que je passe à l'antenne. Ouais,
15: soyez le bienvenu bon. Philippe.
0: Et vous souhaitiez réagir les prix des carburants.
25: Oui, exactement. Bah, écoutez, moi, depuis le début de la crise quasiment, je paye mon gasoil 1,99€, puisque je...
15: Dans les stations plafonnées.
25: Comment ?
15: Chez Total.
25: Chez Total, oui, tout à fait. Ouais.
15: Les stations plafonnées, dont les prix sont plafonnés. Ouais.
25: Parce que je n'ai plus pris la carte Total, Total Club, et je paye mon gasoil à 1,99€. Quel que soit le prix à la pompe, moi je fais à peu près 1000 km par semaine, je disais à votre collaborateur.
15: Ouais, vous ne pouvez pas vous permettre d'aller à 2,22€, 2,23€, etc.
25: Ah non, du coup, non.
15: Cela dit, hier, on avait notre sondage sur le pouvoir d'achat où le seuil psychologique des Français c'était autour d'1,83€, 1,84€. Vous êtes quand même à 1,99€. Hein. Ça reste cher, 1,99€, Philippe, on est d'accord.
25: Oui, ça reste cher, mais c'est quand même le moins cher de tous.
15: Oui, bien sûr. Bien sûr. Non, mais.
25: Donc, Et moi, mon delta, enfin, j'ai calculé en attendant de passer à l'antenne, j'ai calculé le delta, il est pour moi de 78 euros. À la semaine, quoi.
1: Ouais, ça change la donne, évidemment, Philippe. Et chacun, il va de sa petite solution. On voit d'ailleurs les stations où c'est plafonné, on voit la queue, hein. À n'importe quelle heure de la journée, en fait, les gens.
0: On voit les pénuries aussi.
1: Oui, oui. Et d'ailleurs, effectivement, les stations sont parfois à sec, justement, celles où c'est plafonné. Merci, Philippe, de votre appel au 32-16 ce matin. Évidemment, chacun fait comme il peut pour s'en sortir aussi et continuer aussi d'envoyer les totems. Je vois un litre de gazole, pardonnez-moi, c'est même pas drôle, à 2,57€. À 2,57€ à Nice. C'est Ludo qui nous écrit ce matin sur le WhatsApp. RMC 06 12 424 424.
0: Il est 5h40 et dans un instant c'est l'heure d'accueillir la bande du morning avec Virginie Fulpin pour la causerie.
2: C'est peut-être un petit peu contre-intuitif, mais je crois que Gianni Infantino, le président omnipotent de la FIFA, a rendu un grand service au football.
1: Ah ouais, ouais. Ah bah j'ai envie d'écouter ça.
0: Anthony Morel pour la tech.
4: Je vais vous expliquer comment l'intelligence artificielle détruit des millions de livres, des bouquins physiques.
1: Physique. Ah ouais. Ah ouais.
0: Avant de nous détruire, nous, elle détruit les bouquins. Quoi.
4: Ouais, c'est ça.
1: Cette semaine, Anthony avec l'IA. Bon, puis il y a le nouveau rendez-vous du morning. C'est l'algorithme avec Élise.
0: On a commencé la semaine avec le The Event. On la termine avec le The Event, car une fois l'euphorie passée, reste la polémique, celle créée par un généreux donateur, milliardaire d'extrême droite et rappeur à ses heures perdues.
1: A tout de suite sur RMC.
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1: Il est 5h43, l'essentiel de l'info, Élise.
0: Et de la prison ferme pour un père qui a menacé de décapiter une enseignante près de Toulouse. Il a été condamné hier en comparution immédiate à 6 mois de prison ferme. Il s'indignait d'une punition infligée à son enfant. Attention, l'économie de la France décroche par rapport à nos voisins européens, c'est ce que dit l'INSEE. Et puis l'incroyable soirée pour Lens, vainqueur 3-2 à Prague avec 2 buts inscrits dans les arrêts de jeu.
1: Il est 5h43.
8: Et c'est l'heure
1: de la causerie de Virginie Fulpin. Gianni, il s'appelait Gianni.
2: Alors là, c'est le combo parfait.
1: J'aurais tout fait pour mettre du Céline Dion chez Virginie Fulpin.
0: C'est un garçon pas comme les autres.
1: Ah oui, ça c'est sûr. La Fédération Française de Foot lâche Gianni Infantino, le président de la FIFA, candidat à sa réélection en mars.
0: Philippe Diallo, le président de la FFF, la Fédération Française de Football, l'a confirmé sur RMC hier soir. Mais alors, au-delà du cas Infantino, Virginie, c'est toute la gouvernance de la FIFA qu'il faut revoir, selon vous.
2: En fait, Gianni Infantino a peut-être rendu un grand service au football. Alors, sans le vouloir, évidemment, le président de la FIFA est allé tellement loin dans la concentration du pouvoir, les petits arrangements entre amis, l'appât du gain, les boursouflures de l'ego, qu'il a fini par réveiller les fédérations européennes endormies. Et ça, il n'avait pas vu venir. L'été 2026, celui d'une Coupe du Monde record pour le nombre de pays participants, mais surtout pour les revenus de la FIFA, cet été peut lui être fatal. On l'a vu décrocher son téléphone, obéir à Donald Trump et annuler un carton rouge pour la team USA. Gloups, mais ce qui a embrasé l'Europe, c'est son plan pour vendre une partie des droits commerciaux de la Coupe du Monde à des investisseurs privés. Ça, c'est pas passé. Personne n'était au courant. Philippe Diallo, pas plus que les autres. Le président de la Fédération Française de Football estime que la confiance est rompue et que la dérive Infantino prouve que la FIFA marche sur la tête.
26: Une opacité, une absence de consultation, une absence d'information, mais c'est aussi, ça soulève des questions sur le pourquoi aujourd'hui le président de la FIFA a dégradé l'image du football. Et il a en plus fragilisé l'unité du football.
2: Voilà, Philippe Diallo était l'invité de Génération After hier soir sur RMC.
15: Qu'est-ce qui va se passer maintenant ?
2: Alors, l'élection à la tête de la FIFA, c'est en mars. Et Gianni Infantino est candidat à sa réélection, mais ses opposants sont maintenant nombreux. L'UEFA cherche le candidat idéal pour se présenter contre le président sortant. Le nom de Victor Montagliani, le président de la CONCACAF, la Confédération d'Amérique du Nord et Centrale, revient souvent. Il va y avoir des réunions et beaucoup d'agitation, mais attention, hein, parce que Gianni Infantino, il n'est pas encore hors jeu, loin de là. Il pratique le clientélisme comme Kylian Mbappé a le sens du but, et beaucoup de fédérations dans le monde lui doivent quelque chose et voteront pour lui quand même.
3: Mais en fait, le problème de la FIFA, il va bien au-delà du cas Infantino.
2: Bah, on se rend compte que le problème, c'est qu'une seule personne concentre tout le pouvoir. Mmh. L'ancien président de la FIFA, Sepp Blatter, aujourd'hui, joue les vierges effarouchées en parlant d'Infantino. Mais on ne peut pas dire qu'il n'y ait pas eu de dérive sous son règne à lui aussi. Donc, c'est la gouvernance globale de la FIFA qu'il faut revoir pour que les décisions soient collégiales. Alors, la Fédération néerlandaise est en pointe sur le sujet. Elle veut organiser un sommet mondial pour réfléchir à une réforme en profondeur. Et c'est de ça dont le football a besoin. Un homme seul ne peut pas décider selon son bon vouloir. Pour les 211 pays, quand même, on le rappelle, qui composent la FIFA. C'est pour ça que je dis que Gianni Infantino a peut-être rendu service au football. Il est allé tellement loin que la réforme de la gouvernance, qui n'occupait pas du tout les conversations jusque-là, bah, elle s'impose maintenant pratiquement comme une évidence.
3: Après, il n'est pas si seul, il avait Donald Trump avec lui.
2: Ah, ça, il avait Donald Trump avec lui.
15: Je retiens, il n'y a pas d'enfant de cœur autour de lui, hein, même les gens qui sont contre. Hein. Parce que quand il s'est agi d'argent, tout le monde s'est énervé. Hein. Mais quand il s'agissait de dégager, de choisir des arbitres ou de choisir des cartons rouges, on les a moins entendus.
2: Non, mais tout à fait, il y a beaucoup de choses à revoir. Hein. C'est pour ça, c'est pas que lui.
15: Oh, ça vous fait peut-être réagir, vous n'hésitez pas au 32-16, c'est la radio du foot, bien entendu.
3: Allez, 5h47, c'est l'heure, c'est déjà demain, c'est l'heure d'Anthony. Anthony, on le sait, la matière première essentielle de l'intelligence artificielle, ce sont les données qui permettent d'entraîner et d'améliorer ChatGPT, Claude, Gemini. Et alors, tu nous dis que des millions de livres sont détruits pour entraîner l'IA.
8: Oui, c'est ça. C'est l'objet du mystérieux projet Panama, dont l'existence a été révélée à l'occasion d'une procédure judiciaire. En gros, pour entraîner son intelligence artificielle Claude, hein, vous connaissez, donc c'est Anthropic, l'entreprise derrière tout ça. Eh bien, elle a, dans le plus grand des secrets, acheté, numérisé, puis détruit systématiquement des millions de livres, mais des bouquins, des livres physiques, des livres papier d'occasion, qui sont achetés à des revendeurs spécialisés. Alors ils arrivent, il y a tout un parcours hein, dans de grands entrepôts où les attendent des machines spécialement conçues pour ça. Elles vont découper la reliure, trancher les pages une par une, les scanner, puis les informations sont numérisées, elles vont venir nourrir l'intelligence artificielle et ensuite les bouquins sont broyés et recyclés, transformés en papier toilette ou autre. L'objectif affiché, c'est de convertir en 6 mois 2 millions de livres en données exploitables pour alimenter les algorithmes et pour les rendre toujours plus performants dans leurs réponses. Il faut comprendre que de ce point de vue-là, les livres, c'est une matière première très précieuse, bah oui, parce que c'est un contenu long, structuré, relu, corrigé. En moyenne, c'est de bien meilleure qualité que tout ce qu'on peut trouver sur Internet. Le problème, c'est que la destruction de ces livres, eh bien, certains, ils sont rares, certains ne sont plus édités, donc ça pose un vrai sujet. Ça ne va pas améliorer la réputation de ces géants de la tech. Alors déjà qu'ils siphonnaient un peu toutes les données, y compris en mode pirate, ils allaient récupérer tous les livres sur Internet. Si en plus, ils achètent les livres physiques pour ensuite les détruire, y compris des livres rares, ça pose un problème.
15: Ouais, là, c'est vraiment technique, c'est pour pouvoir les scanner tranquillement qu'on les détruit et
3: mais
15: puis après
3: les détruit, on pouvait pas les scanner sans les détruire.
15: C'est à la main, du coup tu dois tourner les pages, ouvrir.
3: C'est par souci de rapidité.
8: C'est exactement ça. C'est beaucoup plus rapide, beaucoup plus efficace et puis bah derrière t'en as plus l'usage donc hop, c'est dingue. On les détruit.
15: Bon, récupérer de la donnée, c'est vraiment le nerf de la guerre. Les livres papier là, ce dont vous parlez, c'est qu'un exemple.
8: Oui c'est ça, parce qu'en fait le problème fondamental, c'est qu'on arrive au bout des données exploitables. C'est-à-dire qu'en gros l'IA a déjà tout siphonné, toute la connaissance humaine publique.
15: Elle a encore faim.
8: C'est un ogre de data qui a toujours faim de données fraîches, l'intelligence artificielle. C'est vraiment ça le truc. Et aujourd'hui, bah, elle a déjà tout siphonné sur Internet. Alors, d'ailleurs, ça donne des trucs incroyables parce que les grands géants de l'intelligence artificielle, maintenant, par exemple, ils font tout pour accéder aux données privées. Google a racheté, par exemple, pour 10 millions de dollars, toutes les archives d'une entreprise qui a fait faillite, une compagnie aérienne, juste pour récupérer tous les mails des salariés, les documents financiers, tout ça, ça va venir alimenter l'intelligence artificielle. C'est aussi pour ça que sur Instagram, sur LinkedIn, tous les réseaux sociaux récupère aussi, c'est dans les conditions générales d'utilisation, tout ce que vous publiez.
2: Ce qu'on lit pas, quoi.
8: Ben voilà, exactement, tout ce que vous lisez pas. Et ça va être récupéré pour l'intelligence artificielle. On devrait être payé en réalité hein, par tous ces grands groupes technologiques parce que c'est nos data qui les nourrissent et qui nourrissent leur intelligence artificielle en définitive.
15: Quand c'est gratuit,
8: c'est toi le produit.
15: Merci Anthony Morel, l'expert de la tech ce matin. Un peu alarmant cette semaine sur l'IA, mais c'est toujours bon de vous entendre. 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On reste dans la tech, on va dans le numérique, on se plonge dans les réseaux sociaux, l'algorithme du morning avec toi Élise, pour ne rien louper de ce qui se passe sur les réseaux sociaux. Ce matin, tu reviens sur le The Event qui continue d'alimenter les discussions, l'événement caritatif, je le rappelle, hein, qui a levé des millions d'euros et qui fait émerger un drôle d'énergumène.
3: Et oui, sur les 33 millions d'euros récoltés lors de cette 10e et dernière édition du marathon caritatif en ligne, il y a les 60 000 euros de la Discord, ceux versés par un certain MC Pao.
10: 60 000 euros! Mais putain, mais il a dit qu'il s'est fait vraiment merci, MC Pao, merci mon frérot!
3: 60 000 euros versés dans la cagnotte du streamer Anime que vous venez d'entendre et sous le feu des critiques depuis ses remerciements très chaleureux à tel point qu'il a dû publiquement s'excuser.
11: C'est pas quelqu'un que je prends dans mon cœur, pas du tout, loin de là. Et moi j'ai juste vu l'opportunité de prendre des soins milliardaires.
15: Un milliardaire, vraiment ?
3: Oui, MC Pao, de son vrai nom Paolo Rotelli, est milliardaire, héritier. Son père dirigeait l'un des plus grands groupes hospitaliers privés d'Italie. À sa mort en 2013, c'est Paolo qui reprend les rênes de l'Empire. Il n'avait que 24 ans, mais depuis quelques mois, fini les hôpitaux. À 36 ans, Paolo se consacre désormais exclusivement à sa carrière de rappeur. C'est lui qu'on entend dans la cultissime émission Planète Rap de Skyrock. Pas besoin d'être un expert en rap pour le dire, c'est pas très bon. Mais que voulez-vous ? Il avait déjà fait le buzz sur les réseaux sociaux avec sa musique Vraie Richesse.
12: 200K à la P11, c'est la vraie richesse. Mon porte-monnaie n'a pas de blues, c'est la vraie richesse.
3: Aujourd'hui, MC Pao cumule plus de 600 000 abonnés sur TikTok et Instagram.
15: Alors, c'est du rap qui paraît inoffensif comme ça, mais MC Pao porte aussi un message politique.
3: Oui, il assume par exemple d'avoir voté pour Giorgia Meloni en Italie en 2022, mais il se défend d'être d'extrême droite. Son truc à lui, c'est défendre le capitalisme et taper sur la gauche.
13: Vouloir faire une élection présidentielle où tout le monde veut amener des solutions socialistes ou communistes, au problème de la France, à part couler encore plus, ça ne va pas marcher. Donc, le paladin du capitalisme est là. Je suis là pour relancer la croissance, pour relancer la consommation, pour amener la bonne parole. Et je suis pas prêt de vous lâcher, hein.
3: Alors, en effet, il n'est pas prêt de nous lâcher. On l'a vu toute la semaine sur tous les plateaux. BFM TV, LCI, CNews. La nouvelle émission de Cyril Hanouna aussi, Tout beau, tout neuf, dans laquelle il a affirmé fréquenter une vingtaine de femmes en plus de sa compagne principale. Charmant personnage.
15: Finalement, je préfère quand il rappe, je crois. Merci à tous les trois. C'était la bande du morning sur RMC. Il est 5h52 et vous le savez, dans un tout petit instant, on revient à la radio, ça vous bougez pas, vous êtes sur la route, vous êtes sur RMC, vous restez avec nous. Mais on revient aussi à la télé, sur le canal 23, si vous êtes à la maison sur RMC Story. Très bon réveil à toutes et à tous, il est 5h53.
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17: Enfin un réveil que vous allez être heureux d'entendre. Le week-end, le réveil Martin, c'est votre nouveau rendez-vous. Tous les samedis, tous les dimanches, entre 6h et 7h sur RMC, je vous accompagne dès votre réveil, pendant que vous profitez de votre premier café ou après une nuit de travail. Toute l'actu du week-end, évidemment, des journaux, des invités, les sujets qui comptent pour vous. Un œil sur les réseaux sociaux, on joue aussi avec le fameux blind text et tout ça avec vous, évidemment, au 32-16, avec une promesse, celle de passer un excellent moment ensemble, chaque samedi, chaque dimanche, à demain, donc sur RMC, entre 6h et 7h.
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1: Ah bah tiens, on parlait de la bande d'Estelle Midi. Dans la bande d'Estelle Midi, il y a cette nouvelle voix du morning que vous aimez déjà, c'est Pierre-Antoine Damcourt, il vous fait rire tous les jours à midi. Eh bah on le retrouve le matin désormais, Damcourt 2027.
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0: Pierre-Antoine Damcourt qui va nous parler de la proposition très controversée de Bruno Le Maire il y a deux jours.
19: L'école à partir de un an, Estelle, mais pourquoi on n'y a pas pensé avant? Mais merci Bruno Le Maire. Allez au boulot, bande de feignasses. En plus, tous les professeurs des écoles vous le diront, ils n'ont que ça à faire en ce moment, de changer des couches, donner des biberons, se faire régurgiter dessus. Non mais super, Mathéo a vomi ses pâtes alphabet, on va pouvoir en profiter pour faire une petite dictée. Ouais, non, pour Bruno Le Maire, l'avenir n'appartient pas à ceux qui se lèvent tôt, mais à ceux qui font des rototos. Mon fils a 2 ans et j'ai dit à ma femme qu'on allait appliquer la méthode Le Maire. Voilà. Ce matin, il croyait que j'allais l'emmener chez la nounou et hop, je l'ai déposé devant le pôle emploi. La surprise. Alors, l'entretien s'est pas trop mal passé. Tu veux faire quoi plus tard? Il a répondu.
1: On comprend rien.
19: Un peu comme les idées de Bruno Le Maire. Non mais si ça se trouve, il va aller encore plus loin. Le permis de conduire, dès 6 ans. De quoi tu touches pas les pédales? Eh bah t'as qu'à bosser, tu pourras te payer un chauffeur. Le premier burn-out, à 8 ans. Les gamins ils vont être là. Papa, j'en peux plus, ça fait 5 ans que j'ai un bullshit job, un fort export. Je me casse à Bali, là, j'ai vu le prix des compotes. Là-bas, avec rien, tu peux vivre comme un prince de Lu pendant 6 mois. Non, ça me fait peur tout ça, Estelle. J'ai peur qu'un jour mon fils me sorte une phrase du genre « Papa, j'ai bien avancé sur mes objectifs, j'ai optimisé le process et le résultat est plutôt satisfaisant. » Au lieu de me dire « J'ai fait caca. »
0: Ah oui.
19: Non, franchement, laissons nos enfants profiter de l'insouciance, ce temps où tu n'as aucune compétence, tu t'en fous de tout, tu vis au jour le jour sans te poser de questions. En gros, la même vie qu'une ministre de l'écologie. Je peux finir avec un peu de poésie? Ces quelques vers qui sont très touchants. Un très grand poète français qui disait « Voici venu le temps des rires et des chants. Dans l'île aux enfants, Estelle, c'est tous les jours le printemps. »
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1: Lumière sur RMC Story. Voilà. Ceux qui nous suivent à la radio à 5h savent qu'on est là, qu'on est en forme, qu'on est réveillé, qu'on est prêt à vous informer, vous réveiller, vous divertir. Et puis on arrive à la télé sur le canal 23. Bienvenue à ceux qui nous rejoignent à la télé. Tiens, je reboutonne la chemise, le temps de dire rebonjour à Élie.
3: Bonjour à tous, toute l'équipe est là, toute l'équipe est prête. Clément vous attend au standard ce matin au 32-16.
1: C'est jour de Céline Dion, J-1, mais nous on a un week-end demain, donc on voulait en profiter vous. Alors Céline a terminé les répétitions, elle est prête, ça je peux vous le dire. Et vous, tiens, est-ce que vous êtes prêts? Est-ce que vous avez vos places pour un des 16 concerts? Est-ce que vous avez essayé et peut-être échoué? Les toutes dernières infos sur la résidence de Céline Dion à Paris, c'est à 6h40 avec une spécialiste, Laurence Piot, rédactrice en chef à Paris Match.
3: Mais déjà vous, au 32-16, d'une manière générale, dites-nous si vous êtes enthousiaste, amusé, fasciné par le retour de la diva, ou si ça y est, c'est déjà l'overdose. Vous avez le droit, hein, je vous autorise en tant que fan numéro 1 de Céline Dion. Si vous êtes lassé, vous pouvez aussi nous le dire, vous venez au 32-16.
1: Après le journal de 6h, le choix de la rédaction, Sébastien Krebs, chef du service politique d'RMC, la course au financement des candidats à la présidentielle. Oui, la campagne, ça coûte cher et les dépenses, vous le savez, sont très encadrées. Vous allez tout savoir, tout comprendre ce matin.
3: Ce matin aussi, on va continuer de réagir à l'alerte de l'INSEE. Notre économie décroche par rapport à nos voisins. Les perspectives sont sombres. Vos témoignages aussi après la condamnation d'un parent d'élève qui a menacé une enseignante de décapitation. décapitation. Il termine en ce moment sa première nuit en prison.
19: Mais pour l'heure, Géraldine Demory est avec nous. C'est l'heure de la météo.
0: Avec pas mal de soleil pour aujourd'hui sur les trois quarts du pays. Ce sera un temps très ensoleillé. En revanche, on a une petite perturbation qui arrive par les côtes de la Manche et qui va donner un petit peu de pluie, qui va pas beaucoup bouger en journée, qui va descendre un petit peu vers les pays de la Loire, vers l'île de France également, plutôt en fin d'après-midi. Du vent aussi près de la Méditerranée, Mistral, Tramontane et vent en Corse. Les températures, ça reste un petit peu frais ce matin, alors que cet après-midi, ça y est, on repasse déjà un petit peu au-dessus des normales de saison. Il y aura 21 à Brest, 22 à Lille, on aura 24 à Paris, 25 à Bordeaux, Lyon, 28 à Marseille, jusqu'à 29 à Montpellier et Perpignan. Températures qui vont encore s'envoler pendant le week-end. Demain, on pourrait déjà dépasser les 30 degrés en Occitanie. Et puis en début de semaine prochaine, il fera très chaud avec des pointes à 35 degrés dans le sud, 30 degrés pour le nord.
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3: Il est 6h, très bon réveil sur RMC.
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3: Et c'est l'heure du journal de Victor Porcher. Bonjour Victor.
20: Bonjour Élise, bonjour Mathieu et bonjour à tous.
3: À la une, papa condamné, élève viré.
20: L'une des premières applications du changement d'école forcée dans cette affaire en Haute-Garonne. Un parent qui écope de 6 mois de prison pour avoir menacé une enseignante de décapitation. La croissance économique est en berne et ça empêche certains de dormir, de consommer ou de se faire coiffer. Enquête sur le moral des Français dans un instant. Et puis Lens retourne Prague en Ligue des Champions, 3 buts à 2 et un dénouement exceptionnel sur la plus grande scène européenne.
21: Je ne suis pas quelqu'un de violent. La défense d'un parent d'élève qui n'a pas convaincu les juges.
20: Direction la prison. Dès hier soir, 6 mois ferme pour ce papa du Foga en Haute-Garonne, condamné pour avoir menacé l'enseignante de son fils en CM2. Menace, je cite, de lui couper la tête simplement parce qu'elle avait demandé à l'enfant, je cite encore, d'arrêter de faire le petit caïd d'un enfant, Célestin Bougère, qui va devoir changer d'école.
22: Oui, en application d'un décret paru cet été pour protéger les enseignants. Désormais, quand un parent menace ou agresse un personnel éducatif, il est possible de changer son enfant d'établissement scolaire. Les menaces de ce père d'un élève de CM2 devraient donc entraîner une des premières applications de ce décret, explique le ministre de l'Éducation. L'élève ainsi que sa petite sœur scolarisée, elle aussi à l'école du Foga, devraient très vite changer d'établissement selon la première adjointe de la commune. Actuellement, les enfants sont toujours accueillis dans leur école. Le temps pour l'inspection académique de leur trouver une place dans une commune voisine. Pour cela, il faudra l'accord du maire de la ville concernée.
20: Et vous entendrez la réaction des parents d'élèves du Foga dans le journal de 6h30.
3: Et on vous pose la question ce matin au 32-16, comment mieux protéger les enseignants? Qu'est-ce que ça dit du climat entre parents et profs? On vous attend, on attend vos témoignages sur le WhatsApp RMC aussi, 06 12 424 424.
20: La piste du féminicide se précise près de Toulouse. Un homme est entre la vie et la mort, blessé à la tête, sa femme retrouvée calcinée, tuée d'une balle dans la tête. Elle avait porté plainte contre lui en juillet, elle portait un téléphone grave danger remis par la justice. Son mari avait l'interdiction de l'approcher. Il avait déjà été condamné en 1999 pour l'assassinat d'une ex-compagne. Une reconstitution de la nuit de la mort de Delphine Jubilard est prévue en début du mois prochain en présence de son compagnon Cédric Jubilard, poursuivi pour meurtre. Son procès attendu à partir du 30 avril, reporté en juillet dernier après des aveux surprises.
3: Il est 6h03 sur RMC et l'économie française prend du retard sur ses voisins.
20: Oui, parce que notre croissance ralentit, plus 0,4% prévision 2026, revue à la baisse hier par l'INSEE. Les explications, vous les connaissez, finances publiques compliquées, tout comme le marché du travail, une activité pas franchement aidée par les vagues de chaleur. Ajoutez à cela l'inflation qui grimpe et ça devient difficile de garder le moral pour certains, Cassandre Brault.
23: Les mauvaises nouvelles à répétition, Julie explique en sentir les effets au quotidien.
24: Je dors quasiment pas. Je me suis mise à me ronger les ongles. J'ai des douleurs à la mâchoire.
23: Chômage, inflation, hausse du prix de l'essence. La mère de famille n'est pas la seule à ressentir l'inquiétude et l'angoisse.
25: C'est vrai que ce qu'on entend à la radio, oui, ça déprime.
26: Je suis pas sûre que je sois en capacité d'offrir à mon fils en fait tout ce que mes parents ont fait pour moi. On essaie de faire avec. On est positif.
30: On essaie de survivre, on se donne les moyens d'aller travailler tous les matins. Financièrement, je ne peux plus aujourd'hui aller chez l'esthéticienne, aller chez le coiffeur.
23: Des renoncements qui se répercutent répercute aussi sur les commerçants comme Nathalie, gérante d'un institut de beauté.
2: Les clients qui espacent, une fois tous les deux mois, quoi. Il y a le contexte économique, c'est vrai. Il y a la perspective des présidentielles qui angoissent un petit peu tout le monde.
23: Et ce manque de visibilité impacte le moral des entrepreneurs, selon Bernard Cohen-Haddad, président de la CPME d'Île-de-France.
8: L'entrepreneur, il est inquiet pour la façon dont il pourra payer demain ses salaires. Il est inquiet parce que les consommateurs vont préférer faire de l'épargne plutôt que d'acheter les produits.
23: Une baisse de la consommation qui pourrait, selon lui, entraîner jusqu'à 10 000 défaillances d'entreprises supplémentaires cette année en France.
3: Baisse de la consommation, défaillances d'entreprises, prix du gaz qui va encore augmenter au 1er octobre, ça pèse sur votre morale. On vous attend ce matin au 32-16, on en parle tous ensemble dans le morning.
20: Et situation économique qui va évidemment faire parler à la fête de l'humanité. Le traditionnel festival de gauche démarre aujourd'hui au Plessis-Pathé dans l'Essonne. Grand moment de rassemblement historiquement pour le Parti communiste, d'autant plus que son patron Fabien Roussel vient d'entrer en campagne présidentielle. Oui, mais un homme et son parti comptent bien lui voler la vedette, c'est Jean-Luc Mélenchon et LFI, Cyprien Pézeril.
10: Oui, les Insoumis réclament même aux organisateurs proches des communistes la plus grande scène pour le meeting de Jean-Luc Mélenchon demain après-midi. Un petit bras de fer sur la logistique, car pour l'instant, le candidat LFI doit se contenter de plus modeste, le stand de son mouvement. Il y aura trop de monde, les allées seront saturées, glisse sourire en coin une petite main de la campagne. D'autant que Fabien Roussel lui aura bien le droit à la scène principale 2 heures plus tard. Désormais, à la fête de l'UMA, les Insoumis sont chez eux, en osmose, atteint qu'un proche de Jean-Luc Mélenchon, alors que les sondages le placent loin, très loin, devant son concurrent. C'est notre fête et Mélenchon n'est qu'un invité, défend pour marquer son territoire un intime de Fabien Roussel et publiquement pour l'heure le candidat insoumis retient ses coups, du moins en apparence, façon de faire comprendre, explique un député LFI, qu'on ne joue pas dans la même cour.
20: Cyprien Pézeril du service politique de RMC. Jour de deuil et de commémoration aux États-Unis pour les 25 ans des attentats du 11 septembre, anniversaire marqué par la publication par la mairie de documents qui révèlent comment l'ancienne mairie a dissimulé les retombées de poussière toxique à l'époque. On y reviendra dans le journal de 6h30. La FIFA désamorce l'annonce du patron du foot marocain. Elle assure ne pas avoir accordé la finale de la Coupe du Monde 2030 au Maroc, contrairement à ce qu'avait annoncé hier Fouzi Legja, qui est par ailleurs homme politique et en pleine élection législative dans le pays.
11: C'est intéressant, ils organisent à 3, hein, Espagne, Portugal, Maroc, mais ils sont pas d'accord pour le lieu de la finale. À suivre. On reste dans le foot avec ce miracle lensois pour l'entrée en lice des 100 et or en Ligue des Champions.
20: Alors, je vous refais le film. 0-0 à la mi-temps. Carton rouge pour Prague au retour des vestiaires. On se dit que les lensois sont bien embarqués. Oui, mais finalement non. Ils sont menés 2-1 à la 91e minute. On se dit que c'est perdu, mais finalement non. 2 buts en 2 minutes pour l'emporter dans le dernier de défenseur. Ruben Aguilar, écoutez-le.
12: J'ai connu tellement de scénarios, mais ce soir, je pense qu'il rentre dans mon top 3 des scénarios les plus fabuleux. Le football, c'est le meilleur sport au monde, je pense, pour vivre de telles émotions. Et ce soir, le football a montré qu'il ne faut jamais rien lâcher dans n'importe quelle circonstance. On savait que ça allait être dur. À 2-1, franchement, jamais de la vie, on se serait dit on va gagner, mais on y a cru. Donc merci au groupe. Et très content pour les supporters qui font le déplacement aussi. C'était important pour nous de rien lâcher, comme on le fait tous les jours. Mais ce soir, pour rentrer dans la plus belle des compétitions, rentrer comme ça, montrer qu'on est un club qui lâche jamais rien, ben c'est important d'envoyer un message fort aussi.
20: Et après les émotions européennes, retour à la Ligue 1. Rennes-Marseille ce soir, 20h45 à suivre sur RMC, au rayon des coups de théâtre. Mais dans les bureaux cette fois, ça a été confirmé hier. Le comité d'organisation des JO des Alpes 2030 n'a plus de président. Démission d'Edgar Gros-Piron. Et une galère de plus sur la route de ces Jeux, Pierre Thévenet.
13: Oui, depuis plusieurs mois, Edgar Gros-Piron faisait face à de nombreux départs au sein de ses équipes, liés notamment à des désaccords internes sur la stratégie et sur son management. Sa démission est un nouveau pas en arrière pour ces Jeux d'hiver dont l'organisation patine, même si la ministre des Sports, Marina Ferrari, assure que le projet est sur de bons rails. Une assemblée générale extraordinaire se tiendra lundi afin d'organiser l'intérim qui pourrait être assuré par le directeur général Vincent Roberti. Plusieurs noms circulent déjà pour succéder à Edgar Gros-Piron, l'ancien biathlète Vincent Jay, mais aussi Amélie Oudéa-Castéra ou encore Martin Fourcade. La mise en place du projet, elle, continue. Le comité international olympique sera en visite à Lyon en début de semaine prochaine pour inspecter les sites qui accueilleront les épreuves de glace.
20: Et on connaît la finale féminine de l'US Open en tennis. Ce sera la numéro 1 mondiale contre la numéro 2, Arina Sabalenka face à Elena Rybakina.
11: Merci Victor Pourchet, c'était le journal.
3: Et on va tout de suite accueillir Thomas au 32-16. Bonjour Thomas.
1: Bonjour.
3: Thomas qui nous appelle depuis le Gard. Vous l'avez peut-être entendu dans le journal de Victor. Les Français ont le moral dans les chaussettes. L'une des raisons, c'est évidemment le prix du carburant. C'est votre cas ?
1: Ah ben c'est dramatique, surtout en plus quand on en a besoin pour travailler, quoi.
11: Ah mais je vois Thomas, pardon, vous êtes dans le Gard. Est-ce que c'est vous qui avez envoyé une photo sur le WhatsApp RMC ?
1: Oui.
11: Alors décrivez-la s'il vous plaît pour nos auditeurs.
1: Ah ben je vous ai envoyé une photo, une capture d'écran d'un totem de carburant en 2002 pendant les inondations, justement dans le Gard, où on voit afficher le prix des carburants, notamment le gasoil, qui est à 0,76 € le litre. Voilà.
11: On parle d'il y a un quart de siècle hein, quand même, hein, Thomas. Les choses
1: oui,
11: sont pas comparables,
1: mais
11: c'est le grand écart. Quand même. Oui. Quand même. 2002, on venait à peine de commencer à le payer en euros remettre dans l'histoire quand même. Thomas, au quotidien.
1: Les salaires ont pas augmenté de 200% depuis quand même.
11: Ça, c'est pas faux. Ça, c'est pas faux, Thomas. Aujourd'hui, concrètement, ça représente quelle charge ? Vous faites le plein combien de fois par semaine ?
1: Bah, nous, on est une coopérative, la coopérative de l'Oignon Doux des Cévennes. Le camion, il sort tous les jours. Donc on fait le plein. La semis, ça nous coûte 1 800 € le plein, quoi.
11: Vous connaissez l'oignon 2 des Cévennes autour de la table ?
3: Non.
11: Délicieux. Bon, si vous cuisinez, vous voyez l'appellation, vous y allez. Thomas, si ça peut vous aider, on fera ce qu'on peut. Mais merci beaucoup de votre appel.
1: Je vous en enverrai.
11: Avec grand plaisir. Ça promet bonne pour la l'annonce studio. Merci Thomas. Merci Thomas.
1: À bientôt.
11: Et bonne journée à vous.
3: Il est 6h10 sur RMC. Dans un instant, c'est le choix de la rédaction. Bonjour Sébastien Krebs.
4: Bonjour Lise. Salut Mathieu.
3: Chef du service politique d'RMC. Et on va parler gros sous. Les candidats à la présidentielle en ont bien besoin.
4: Oui, et vous allez voir que les banques ont de moins en moins envie de leur prêter de l'argent.
11: On retrouve dans un instant sur RMC et RMC Story.
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11: Il est 6h14, vous êtes sur RMC et RMC Story.
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3: Bonjour Sébastien Krebs.
4: Bonjour Élise.
3: Chef du service politique d'RMC, on est à 219 jours du premier tour de la présidentielle. Il y a beaucoup de candidats en campagne et le nerf de la guerre en cette période, c'est l'argent.
0: Nous, on paye des planches de charcuterie pour tout le monde, enfin une vingtaine. Après les boissons, c'est chacun qui prend sa boisson et qui paye sa boisson.
3: Généreux, mais pas
11: attention.
3: Trop.
11: Il fait attention.
3: Ah oui.
11: Il fait attention.
3: Oui.
11: Bah oui, parce qu'il en faut beaucoup de l'argent pour parcourir la France, pour parler aux Français, pour imprimer des tracts, des affiches et surtout organiser des meetings, payer des planches apéro, justement. Alors, on en est où?
4: La formule bistrot, c'est sans doute la formule du meeting qui coûte la moins chère.
11: Ah ouais, c'est vrai. On paye des tournées à tout le monde à travers la France. ça va commencer à chiffrer. Où en sont les candidats?
3: Le constat, c'est qu'encore aujourd'hui, Sébastien, certains sont toujours en grande difficulté. Hein.
4: Ah oui, et il y a un parti où c'est un peu le grand classique, c'est le RN qui, à chaque campagne, ne trouve pas de banque française pour lui prêter de l'argent. Vous vous souvenez, en 2017, Marine Le Pen qui était obligée d'aller en Russie. En 2022, elle avait emprunté dans une banque hongroise. Et cette année encore, bien le RN dit essuyer des refus. D'où l'appel il y a quelques jours sur BFM TV de Jordan Bardella.
2: Il serait profondément inquiétant pour le fonctionnement de la démocratie française que le mouvement politique est aujourd'hui donné en tête dans tous les sondages et gagnant dans toutes les intentions de vote dans une grande démocratie comme la France ne puisse pas trouver de financement en France ou en Europe. Donc nous continuons à chercher et j'appelle aussi les tenants du système bancaire à la responsabilité.
11: Alors Sébastien, une campagne présidentielle, combien ça coûte?
4: Alors, ça coûte cher, mais c'est pas illimité parce que la loi fixe des plafonds très stricts, 16,8 millions d'euros pour chaque candidat qui sera présent au premier tour et jusqu'à 22,5 millions pour les deux qualifiés au second tour. Et les compteurs ont déjà commencé à tourner. Ça inclut toutes les dépenses de campagne, location du QG, salariés, l'impression des tracts et des affiches, les déplacements et bien sûr, le gros point, c'est les meetings. Tout doit être recensé, vérifié par la commission des comptes de campagne. Et le point important, c'est que l'État rembourse les candidats a posteriori quasiment la moitié de ces plafonds, mais uniquement pour les candidats qui dépasseront le seuil des 5%.
11: Mais le compteur est déjà enclenché.
4: Le compteur est déjà
11: tout ce qui est
4: enclenché
11: dépensé
4: pour tous les candidats qui font campagne. Okay.
3: Et alors les autres candidats, Sébastien, ils galèrent aussi ou pas?
4: Alors selon nos infos, c'est tout aussi compliqué par exemple pour Bruno Retailleau, dont l'entourage nous décrit des banques très frileuses. Faut dire que LR en 2022 n'a pas dépassé cette fameuse barre des 5%. Valérie Pécresse, 4,7%, n'avait pas été remboursée. Elle avait même dû lancer un appel aux dons. Donc c'est aussi ce que regarde les banques. Le PS s'était lui aussi retrouvé dans la même situation avec Anne Hidalgo. Du coup, le parti a mis de l'argent de côté et ne se dit pas particulièrement inquiet à ce stade. L'équipe de Jean-Luc Mélenchon non plus, qui mise évidemment sur les bons sondages du candidat aujourd'hui. Non,
11: mais si je vous suis aujourd'hui, un banquier, il va plus facilement suivre Jean-Luc Mélenchon que le Parti Socialiste.
4: Sur le papier, il a plus de chances de faire les 5%. Ouais.
11: Et dans le bloc central?
4: Le plus confortable, c'est clairement celui qui paye les planches de charcuterie, c'est Gabriel Attal. Gabriel Attal, il est assis sur un très beau trésor, 20 millions d'euros issus de la vente il y a quelques temps du siège de Renaissance, donc il n'aura même pas forcément besoin d'aller chercher un emprunt.
3: Pas mal.
4: En fait, le seul qui a confirmé avoir l'accord d'une banque française, c'est Édouard Philippe pour un prêt de 10 millions d'euros. Mais toutes les équipes de campagne nous décrivent aujourd'hui des banques particulièrement prudentes et plus prudentes qu'avant.
3: Et alors, qu'est-ce qu'elles disent, les banques?
4: Eh ben, elles mettent en avant les risques. Il y a le risque financier, hein, on l'a dit, Pécresse, Hidalgo, le risque de ne pas être remboursé par l'État. Être le candidat d'un grand parti ne garantit plus de faire les 5%. Certaines banques exigent donc plusieurs sondages au-delà des 10% avant de se décider. Le RN est pourtant au-dessus de cette barre-là, mais là, les banques voient plutôt le risque en termes de réputation. Alors, il y a celles qui ne veulent pas du tout se mêler de politique, d'autres qui ne prêtent qu'à leurs clients. Ça peut aussi parfois être un objectif non avoué de ne pas financer l'extrême droite de peur de perdre des clients.
11: Et la promesse, parce qu'il faut s'en souvenir, c'était il y a 10 ans, la promesse d'une banque de la démocratie. On en est où?
4: Alors ça, c'était l'idée de François Bayrou qui avait été reprise par Emmanuel Macron dans son programme en 2017, donc il y a 10 ans. Cet été, le gouvernement a réuni les banques françaises pour les pousser collectivement à financer les candidats et avait même ouvert la porte à une garantie de l'État sur tous les prêts. Mais depuis, absolument rien ne semble avoir avancé. C'est pourtant aussi quand même un sujet de souveraineté parce que qu'il s'agit aussi d'éviter que les financements viennent de banques étrangères comme et que donc des intérêts étrangers viennent se mêler de notre campagne.
11: Oui, oui, c'était ce qui était arrivé d'ailleurs. On en parlait beaucoup parce que le Rassemblement National allait se financer.
4: Les dettes, oui, il y avait du coup des dettes avec la Russie.
11: Avec la Russie, précisément. Non, il faut faire comme Donald Trump, engager les dépenses après. Il a promis $5,000 s'il gagnait les élections. Ce sera avec les caisses de l'État. Bon, je sais pas comment marchent les Américains là-dessus. Moins de limites, ça c'est sûr.
4: Il n'y a pas de limite.
11: Il n'y a pas de limite.
4: Et les entreprises peuvent financer aux États-Unis, ce qui n'est pas le cas en France.
11: Alors, c'est quand même réglementé et protégé. Merci Sébastien Krebs, chef du service politique d'RMC.
3: Il est 6h19 et ça y est, il est là, notre docteur du morning, Aurel Gage. Salut Aurel.
1: Salut. Œufs, charcuterie, fromage, des aliments potentiellement contaminés par la salmonelle. Je vous dis comment éviter une infection aux conséquences parfois dramatiques.
11: A tout de suite sur RMC.
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14: Il est 6h23, vous êtes sur RMC et RMC Story. Très bon réveil à toutes et à tous. L'essentiel de l'info.
15: De la prison ferme pour un père qui a menacé de décapiter une enseignante près de Toulouse, condamnée hier en comparution immédiate à 6 mois de prison ferme. Attention, l'économie de la France décroche par rapport à ses voisins européens, alerte de l'INSEE. Et puis l'incroyable soirée pour Lens, vainqueur 3-2 à Prague avec 2 buts dans les arrêts de jeu.
14: 6h23.
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14: Ah, c'est votre moment de santé, la consultation gratuite avec le docteur Aurel Guedj. Bonjour Aurel.
17: Bonjour.
14: 200 000 infections par an. 200 000. Les salmonelles sont régulièrement à l'origine de rappels alimentaires, avec récemment des alertes qui concernent les œufs, la charcuterie, le fromage de chèvre, les graines de courge même.
17: Ouais.
14: Docteur, à quel point est-ce que c'est grave la salmonelle?
17: Bah, vous l'avez dit, 200 000 cas, on pourrait avoir tendance à s'inquiéter. Fort heureusement, le taux de létalité est plutôt faible. En France, on est entre 50 à 100 décès pour 200 000 infections par an. Comment ça va se manifester? Généralement, bah, vous allez en consommer. Au bout de deux jours, vous allez avoir des symptômes et ça va être une grosse gastro, principalement avec des diarrhées. Ces diarrhées, eh bien malheureusement, chez certaines personnes affaiblies, elles peuvent avoir des conséquences, que ce soit les jeunes enfants, les personnes âgées ou les femmes enceintes. Et eh bien, vous allez justement, généralement, quand vous ne faites pas partie de ces populations-là, vous n'hésiterez pas d'antibiotiques, vous allez juste passer une très mauvaise nuit et surtout, vous allez devoir vous hydrater.
15: Donc, si je mange un aliment contaminé, je suis pas forcément, j'attrape pas forcément la salmonellose.
17: Exactement. En fait, il faut bien imaginer. Moi, je vous avoue que j'aime bien les jeux de guerre. Hein. Vous avez, oui, parce que je m'y connais pas en musique, mais j'aimais bien les jeux de guerre. Et donc, vous vous doutez bien que c'est pas pareil de se faire attaquer par 3 Arthur Chevalier que de se faire attaquer par les Spartiates dans la bataille des Thermopyles. Voilà.
14: Donc, tire pour Arthur Chevalier qui arrive à 7h.
17: C'est-à-dire que vous allez avoir 3 paramètres. Le premier, c'est la nature des guerriers, la souche, parce que les salmonelles ne se valent pas tous. Le deuxième, c'est la quantité de guerriers, c'est-à-dire la quantité de bactéries. Ça, c'est pas pareil de se faire envahir par 1 million de personnes que par 100. Et le troisième, eh bien, ça va être vos défenses immunitaires ou alors, eh bien, votre acidité gastrique. Et ces 3 paramètres ont fait qu'on n'est pas tous égaux et que, au final, eh bien, vous allez avoir plus ou moins de risques. Et donc, à chaque fois, c'est comme si vous preniez un dé, vous le lancez, il y a une face où vous perdez. Le nombre de faces, ça dépend de ces paramètres-là, mais parfois, vous passez entre les mailles du filet.
15: La roulette russe, quoi.
17: Exactement.
14: Pourquoi est-ce qu'on retrouve des salmonelles dans autant d'aliments différents?
17: Bah, c'est une bonne question. En fait, la salmonelle, la particularité de la salmonelle, c'est que c'est une bactérie qu'on retrouve dans le tube digestif de quasiment tous les animaux qu'on consomme. Hein. Mais la première cause, c'est les poulets qui en ont, on va dire, à plus de 20% des lots mesurés sur une étude belge, avaient été porteurs de la salmonelle. Même les humains, hein, 3 à 5% des patients qui ont

0: qui ont eu une salmonellose sont porteurs de salmonelle et sont porteurs sains. Et généralement, c'est une transmission oro-fécale. C'est via les selles. Et vous allez mettre les selles à la bouche. Alors généralement, vous dites, non mais attendez, je mange pas de sel, ça n'existe pas. Oui, mais par contre, par exemple, votre poule, lorsqu'elle va faire un œuf,
1: ben voilà.
0: Eh bien, vu que c'est juste en regard du canal anal, ce qui va se produire, c'est que les œufs peuvent être contaminés. Et donc, c'est pour ça qu'on vous rappelle juste une chose. Quand vous mangez des œufs, c'est quand même mieux de bien les cuire parce que la salmonelle n'aime pas la chaleur. Donc, quand vous êtes à plus de 60-80 degrés, vous êtes tranquille.
2: Oui, oui, enfin, si vous faites une, je sais pas, une mousse au chocolat, ils sont pas cuits.
0: Exactement.
2: Ah, bah, ouais. Eh oui, attention.
3: Mais ils sont battus.
1: Merci docteur. On peut la battre, la salmonelle, avec un fouet. Non.
0: Ça marche pas.
1: Merci docteur. Vous avez une question de santé, vous n'hésitez pas à vous la poser sur le WhatsApp RMC 06 12 424 424. Le docteur Guedj vous répond.
3: Et c'est l'heure du bonus, Mathieu, avec l'autre événement musical du week-end.
1: Ah, il n'y a pas que Céline Dion. Oasis est de retour et cette fois sur grand écran. C'est aujourd'hui que sort le documentaire Oasis Don't Look Back in Anger. Deux heures dans les coulisses de la tournée événement de 2025, celle qui a réuni les frères Gallagher, Liam et Noël après 16 ans de brouille. On les voit répéter, se retrouver, plaisanter et surtout on les voit remonter ensemble sur scène. On est loin de leur séparation légendaire. C'était à Rock en Seine à Paris en 2009 et justement le groupe a publié une mystérieuse vidéo tournée dans la capitale ces derniers jours. On y reconnaît une affiche du festival parisien de 2009, mais aussi l'épicerie d'Amélie Poulain. Le chanteur mâche et jette une prune. Il avait jeté une prune sur son frère en 2009. C'est ça l'histoire. Avant de casser sa guitare préférée, les fans ont la référence. Je parle sous le contrôle de Géraldine Demory.
3: Complètement.
1: Des fans qui voient déjà là les premiers indices d'une nouvelle tournée européenne. Pour l'instant, aucune date n'a été officiellement annoncée.
3: Ça arrive,
1: ça va venir. On vous tiendra évidemment au courant.
3: Et Mathieu qui fait plaisir à Géraldine, et je pense pas qu'à Géraldine ce matin.
2: Aussi, hein.
3: Merci Mathieu, il est 6h28 et c'est l'heure de jouer avec Nicolas qui nous appelle depuis Montgardin dans les Hautes-Alpes. Bonjour Nicolas.
4: Bonjour.
3: Vous êtes un fan d'Oasis ou pas Nicolas?
4: Ah, je kiffe totalement.
3: Ah bah ah, ça tombe bien.
2: Ah ouais, c'était dingue.
3: Ça tombe très bien parce que si vous avez trouvé le mot caché, vous allez remporter une superbe enceinte Lexon Bluetooth sur laquelle vous pourrez écouter Oasis notamment.
2: Est-ce qu'il a...
4: Je vais essayer de bien le prononcer.
3: Alors dites-moi.
4: Apophthegme.
3: Oui, bravo.
2: Exactement, bravo.
3: Ça veut dire morale, quoi. Petite phrase qui reste un peu dans les annales.
2: Une maxime, ouais.
3: Une maxime, ouais, voilà. Exactement.
2: Bravo, hein. Bravo, Nicolas, franchement. Il n'était pas très bien caché, je pense. Comment?
4: Bah ouais, vous l'avez prononcé plusieurs fois, effectivement.
3: Ah ouais, ce matin, on était un peu lourdingue.
2: On a tout donné, on aimait bien ce
3: mot. Mais au moins, vous avez gagné, c'est l'essentiel.
2: Bravo, Nicolas, on vous envoie votre cadeau chez vous, l'enceinte connectée Lexon. Félicitations, il est 6h29.
3: Dans la prochaine demi-heure, une proposition pour la France avec Virginie Fulpin, qui, comme tous les matins, décortique les promesses des candidats à la présidentielle.
2: Et puis
3: Céline Dion, qui remonte sur scène demain soir. Il n'y a pas qu'Oasis. Laurence Piau, la rédactrice en chef à Paris Match, nous racontera ce retour hors norme à 6h45. Mais avant ça, c'est l'heure de la météo avec la plus grande fan d'Oasis, Géraldine Demory. Il va faire beau?
5: Oui, il va faire beau presque partout. Alors pas complètement quand même, parce qu'on a une petite perturbation qui arrive par les côtes de la Manche. Alors malheureusement, qui va pas donner beaucoup de pluie. Hein, on en aurait besoin. Elle va donner quelques gouttes qu'on retrouvera cet après-midi entre les Pays de la Loire, l'Île-de-France, les Hauts-de-France. Pas mal de vent encore près de la Méditerranée, notamment Mistral et Tramontane. Les températures sont assez contrastées ce matin. En revanche, cet après-midi, la hausse se poursuit. Et ça y est, on repasse déjà au-dessus des normales de saison, donc la fraîcheur n'aura vraiment pas duré très longtemps. On attend 21 à 26 degrés sur la plupart des régions. On sera plutôt entre 27 et 30 près de la Méditerranée. Et puis ces températures qui vont grimper encore tout au long du week-end, avec dès demain les 30 degrés qui seront dépassés en Occitanie.
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2: Il est 6h30.
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2: Vous êtes sur RMC à 6h30, c'est l'heure du journal de Quentin Vinet. Bonjour Quentin.
9: Bonjour à tous les deux, bonjour à tous.
2: Et à la une ce matin, un triste anniversaire.
9: Oui, celui des attentats du 11 septembre 2001 aux États-Unis. Ils avaient fait près de 3000 morts, sans compter les 9000 victimes indirectes des fumées toxiques. C'est ce qu'on apprend dans des documents très sensibles qui ont été déclassifiés cette semaine. Attention, l'économie de la France est en train de décrocher par rapport à ses voisins européens. C'est l'alerte de l'INSEE. Ce matin, on va en parler. Et vous allez entendre aussi le choc près de Toulouse, où un père de famille vient d'être condamné à 6 mois de prison ferme pour avoir menacé de décapiter l'enseignante de son fils en classe de CM2.
3: Vous vous souvenez forcément de ce que vous faisiez il y a 25 ans. On est le 11 septembre et les États-Unis s'apprêtent à commémorer le triste anniversaire des attentats qui ont changé le monde.
9: Oui, plusieurs cérémonies sont prévues aujourd'hui. Il y aura par exemple des drones lumineux qui vont recréer les tours jumelles à New York, où le maire de la ville vient de déclassifier, c'était dans la semaine, des documents très sensibles sur ces attaques. Parce qu'en plus des 3000 morts ce jour-là, on apprend dans ces documents que 9000 personnes sont mortes, contaminées par les poussières toxiques ayant recouvert la ville, souvent des cancers. Les autorités l'avaient caché, c'est ce qu'on apprend. L'exemple de ce pompier new-yorkais, écouté avec Marion Gauthier pour RMC.
10: Des petits tubes de médicaments sur la table, une canne et la gorge encore nouée de Conrad. Pendant des années, dit-il, je n'ai pas pu regarder la télévision le 11 septembre. Des souvenirs douloureux, puis en 2021, une tumeur détectée dans son cerveau. Dévasté, lui repense aux fumées toxiques inhalées au pied des tours jumelles.
11: Bien sûr que l'air qu'on respirait était nocif. Je me souviens rentrer chez moi le premier soir, monter les marches et cracher de la suie noire juste devant ma porte. L'air n'était pas respirable, c'est impossible.
10: Mais pendant 6 mois, il est revenu sur ses ruines pour y rechercher des corps.
11: Pour être honnête, si j'avais su, je ne sais pas si j'aurais agi de la même manière le 11 septembre. On n'avait pas assez de matériel, on n'avait ni masque, ni appareil respiratoire, rien.
10: Conrad survit à 2 opérations du cerveau, une chimiothérapie, mais le cancer réapparaît cette année. L'attentat continue de faire des victimes. Ça m'affecte moi, mes enfants, souffle son épouse. Ils voient toujours leur père souffrir, des années plus tard.
9: Alors pas de trêve hein, aux États-Unis. Le vice-président républicain a accusé cette nuit les démocrates d'être le parti de la haine. Vous savez qu'on est en pleine campagne là-bas pour les élections de mi-mandat et au moment où la guerre au Moyen-Orient fait grimper les prix du pétrole. Pas loin des 109 dollars le baril cette nuit. Ça explose hein, avec les conséquences que chacun connaît à la pompe. Ça y est, le seuil est franchi. Gazole, 2,30 € le litre selon les chiffres ce matin de Carbu.com. Sans compter le gaz hein, qui va prendre encore un peu plus de 6% au 1er octobre pour ceux qui sont au tarif indexé sur les prix du marché.
1: Et dans ce contexte, l'INSEE prévient, alerte même, l'économie de la France décroche par rapport à ses voisins.
9: Oui, la croissance qui est revue à la baisse pour cette année, désormais on parle de 0,4%. Plusieurs raisons sont avancées par l'Institut, chacun se fera son opinion. La canicule, les municipales, le temps que les nouvelles équipes se mettent en place, le marché du travail aussi, plus dégradé qu'ailleurs, les difficultés budgétaires que connaît le pays. Et alors Thomas Becker, en plus, il va falloir maintenant faire passer le budget.
12: Oui, pour la dernière année pleine du mandat d'Emmanuel Macron, la situation économique n'aura jamais été aussi morose. Le président suit ça de près, affirme un de ses conseillers. À l'Élysée, on pousse pour que le gouvernement contextualise ces chiffres accablants. C'est dur pour nous, mais c'est dur aussi au niveau mondial et européen, souligne un conseiller de l'exécutif. Pourtant, la France fait moins bien que ses voisins. Quand le Royaume-Uni affiche une croissance à 1,2%, l'Allemagne à 1%, la France chute à 0,4%. Avec ces derniers chiffres qui risquent d'aggraver le déficit, la porte-parole du gouvernement, Maud Bréjon, reconnaît une situation économique tendue. Elle assure toutefois que le gouvernement tient les dépenses.
13: Le problème ne vient pas de la dépense. La dépense française n'a pas filé. Donc on est dans une situation difficile. C'est aussi pour ça qu'il y a à faire des choix dans les aides que l'on déploie, dans le budget qu'on va présenter dans les semaines à venir.
12: Une façon aussi de préparer les esprits en pleine élaboration du budget. Il faudra trouver des économies supplémentaires, au moins 30 milliards d'euros, si le gouvernement veut éviter un nouveau dérapage du déficit.
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3: Il est 6h34 sur RMC et un père de famille vient de passer une première nuit en prison près de Toulouse.
9: Jugé en comparution immédiate et donc condamné dans la soirée à 6 mois de prison ferme, incarcération immédiate pour avoir menacé de décapiter une enseignante qui avait infligé une punition à son fils en classe de CM2. Il l'a suivi jusque sur le parking de l'école dans la commune du Foga, donc on est près de Toulouse, où c'est évidemment le choc depuis.
14: On se sent en insécurité. Je voudrais pas que mes filles soient témoins de quoi que ce soit. Ah, c'est pas des choses auxquelles je veux qu'elles soient confrontées.
15: Nous, on est déjà rassurés de voir qu'il y a la police de proximité qui est présente sur place. On est quand même assez catastrophés par cette histoire parce que ça nous fait penser à l'affaire Paty.
16: J'ai entendu parler de décapitation. Ça me rappelle Samuel Paty. Ça me rappelle ce qu'on a pu vivre il y a quelques années à Toulouse, les attentats. Je m'attendais pas à ça. Je suis un enfant du village et jamais j'aurais cru que ce genre de choses possible au Foga. Petite commune, pour moi, c'est inconcevable.
1: Alors, sans forcément revenir sur la décision de justice en elle-même, vous êtes enseignant, vous l'avez entendu, ça résonne avec les morts de Samuel Paty, de Dominique Bernard. Est-ce qu'on a peur quand on est prof aujourd'hui? Les parents d'élèves aussi, on vous attend, enseignants, parents d'élèves, directeur d'école, qu'est-ce que ça dit du climat entre profs et parents? Vous avez la parole au 32-16.
9: L'image de la soirée en rugby, les joueurs de Biarritz hier soir avec un foulard sur lequel était inscrit le prénom de Federico Martín Aramburu. Au quatrième jour du procès de l'assassinat de l'ancien rugbyman argentin il y a 4 ans à Paris, les images de vidéosurveillance et le son des 10 balles tirées en seulement 8 secondes par les deux accusés d'ultra-droite ont été projetées hier dans la salle d'audience avec en toile de fond la question de la préméditation.
3: 6h36 sur RMC et comme prévu, la Fédération Française de Football retire son soutien à Gianni Infantino.
9: Le président de la FIFA a fragilisé depuis son projet avorté d'ouvrir la Coupe du Monde à des fonds privés et c'est ici sur RMC que le président de la 3F, Philippe Diallo, est venu s'expliquer, Pierre Thévenet.
17: Oui, sur le plateau de Génération After, hier soir, Philippe Diallo livre un constat implacable.
18: Aujourd'hui, le président de la FIFA a dégradé l'image du football. Et il a en plus fragilisé l'unité du football.
17: Le président de la Fédération Française regrette plusieurs décisions de Gianni Infantino, mais la vraie rupture date de juillet dernier, quand le Suisse a voulu vendre une partie de la Coupe du Monde de football à des investisseurs, rejeté fermement et abandonné. Cette proposition a laissé des traces.
18: Ça a modifié complètement notre perception la gouvernance de la FIFA. Aujourd'hui, en termes de gouvernance, de transparence, d'orientation sur le futur, on ne s'y retrouve plus.
17: Ancien soutien affiché du président de la FIFA, la France rejoint notamment la Belgique, la Suède et l'Italie dans ce combat.
18: Lorsqu'on dit que nous ne soutiendrons pas une nouvelle candidature de Gianni Infantino, il faut maintenant avoir un projet alternatif.
17: Reste à trouver un homme pour porter ce projet alternatif et battre dans les urnes le président sortant. La date limite de dépôt des candidatures est fixée au 18 novembre prochain.
9: Bon, et les supporters de Lens doivent se réveiller avec le sourire, forcément.
1: Ils doivent encore dormir.
9: Tu penses? Je sais pas.
3: Oui, ils font encore la fête.
1: Ils font peut-être encore la fête.
9: Au lendemain de la victoire donc de Lens 3-2 chez le Slavia Prague hier soir en Ligue des Champions avec un scénario fou. Ils étaient menés 1-0, puis 2-1. Ils ont marqué 2 buts dans le temps additionnel.
1: Le quintet, c'est à Vincennes aujourd'hui?
9: Le 20h15 en semi-nocturne, oui. Le 3, le 7, les pronostics de la Dream Team des courses RMC. Le 3 en favori, Enjoy the Moment.
3: Wow.
9: Et le 7 en outsider, Destino DJ.
1: Merci beaucoup Quentin Vinet. C'était le journal de 6h30. Ouais, c'est notre DJ préféré.
3: Ouais, c'est notre DJ préféré,
1: on
3: Quentin.
1: On peut le dire. Waouh, il y a du monde au 32-16 ce matin. On va commencer avec Achour qui est à Fleury-Mérogis en Essonne. Bonjour Achour.
3: Salut Achour. Bonjour Achour, vous êtes, alors on me dit fonctionnaire et vous souhaitiez réagir sur cette affaire de professeur menacé.
19: Je connais très bien ce genre de situation, bon, en fait, de police municipale plus précisément. Donc, quand on nous demande souvent de venir intervenir souvent dans les écoles pour surveiller les sorties et les entrées liées à la circulation et surtout par suite à des situations de ce genre, par exemple.
1: On vous demande souvent de pardonnez-moi, vous êtes policier municipal, on vous demande souvent de venir à l'école.
19: Oui, ça peut être minimum 3-4 fois dans l'année pour par rapport à des problèmes liés aux parents professeurs, liés à ce genre de d'attitude. Et là, on est quand même sur une menace de mort. Donc,
1: on est sur une menace de décapitation.
19: Oui, oui, non, mais c'est la menace de mort. Donc, c'est limite du terrorisme, excusez-moi, parce qu'il crée une sorte de terreur envers les professeurs. Mm. D'accord? Et là, il faudra, pour moi, je pense que ça doit déjà éviter de mémoire, ministre et militaire en application, que tout personnel de la fonction publique, quelle qu'elle soit, qui fait l'objet d'outrage ou d'agressivité de ce genre d'individus. Hein, voilà, faut pas le dire. Pour moi, c'est des individus qui n'ont pas leur place dans leur société au vu de leur comportement, doivent faire l'objet d'outrage.
1: Pour vous, pardonnez-moi, vous dites que le statut de l'enseignant justifierait de sanctions automatiquement plus élevées quand il y a menace, voire exécution de la menace.
19: Un gendarme, un pompier, un médecin.
1: Bien sûr, mais je pense
19: un agent d'accueil de mairie qui subit les agressivités parce que dans sa rue, il y a quelque chose qui ne va pas. Enfin, je vous dis, nous, dans les copies, je travaille dans une petite commune de 7000 habitants, les gens viennent se plaindre pour rien du tout. Il arrive un moment pour quelque chose qui pourrait être lié à la discussion, se mettre à devenir, mais limite, des monstres, les gens. Ils n'ont plus aucune retenue. De nos jours, dans ce pays, il n'y a plus aucune retenue. Les gens n'ont plus peur de rien du tout.
1: Je me permets, sur la fiche, je vois que vous avez 51 ans. Je voudrais juste qu'on compare d'un mot, si c'est possible. Est-ce que c'est pire qu'avant, vraiment? Est-ce que ça a toujours été comme
19: c'est
1: ça et on en parle plus?
19: On peut dire pire, mais les gens... Il y en a certains, ils vont nous dire qu'ils en aura le bol parce qu'il y a déjà l'État. Je vous dis, par exemple, cette semaine, on verbalise un automobiliste qui passe sur une place handicapée, la personne, au lieu de reconnaître, vient s'en prendre à ma collègue, la traite de tous les noms d'oiseaux, je ne vais pas rentrer dans les mots parce que ça devient agressif. Nous, on reste calme, on ne répond pas. Hein, on essaye d'expliquer, mais on ne répond pas, mais les gens ne veulent pas discuter. Et au moment qu'on monte dans notre voiture, limite, il en a coupé dans la voiture, il a failli limite fracasser.
1: Je rappelle que vous êtes policier municipal.
19: On va rester calme parce que je me suis dit, c'est pas la peine. On va le convoquer, on va déposer plainte, on va le convoquer au maire. Et pour moi, ce genre d'attitude, j'espère, moi, peut-être qu'ils me reconnaîtront au téléphone, mais oui, ce genre d'attitude, pour moi, ça devrait être pareil.
1: Sanctionner plus durement la chose, on va vous couper parce que la liaison n'est pas très, très bonne, mais je trouve que votre témoignage est particulièrement révélateur de cette situation et de ce dont on parlait avec ce cas toulousain, ce père de famille qui termine sa première nuit en prison au moment où on se parle. Mais ce que ça vous inspire justement et comment mieux protéger les enseignants. Merci Achour, merci de votre témoignage au 32-16 en direct ce matin, policier municipal en Essonne. Il est 6h41.
3: Et dans un instant, nouveau rendez-vous politique dans le morning en cette saison présidentielle. Une proposition pour la France. Tous les matins, on décortique, on analyse une promesse de candidat. Bonjour Virginie Fulpin.
20: Bonjour. Là, c'est le haut commissaire au plan Clément Beaune qui s'immisce dans la campagne et propose de travailler 3 ou 4 ans de plus.
1: Et puis, c'est clairement l'événement de cette rentrée. Demain soir, Céline Dion donne son premier concert depuis plus de 6 ans, le premier de 16 soirs qui sont bien sûr complets. Comment tiendra-t-elle malgré le syndrome de la personne raide dont elle souffre? Et que cache ce spectacle entouré de secrets?
3: Laurence Piau, rédactrice en chef à Paris Match, nous répond dans un instant sur RMC et RMC Story. À tout de suite.
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2: Il est 6h45, vous êtes sur RMC, RMC Story, c'est l'heure du rappel des titres d'Élise.
3: Première nuit en prison pour le père de famille qui a menacé vendredi dernier de décapiter l'enseignante de son fils à Fauga, près de Toulouse, en Haute-Garonne. Il a été condamné hier à 6 mois de prison ferme avec mandat de dépôt. Encore une mauvaise nouvelle pour les 6 millions de Français qui se chauffent au gaz avec un contrat indexé sur le prix de référence, prix qui va encore augmenter au 1er octobre de 6,3%. Et puis le RC Lens a remporté un premier match de fou hier en Ligue des Champions, les Lensois mené 2-1 dans le temps additionnel, ont finalement gagné 3-2 sur la pelouse du Slavia Prague.
2: Il est 6h46.
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2: Et ce qu'on veut, c'est que vous votiez éclairé, que vous fassiez un choix éclairé. Ce sera le vôtre, mais vous aurez eu toutes les idées de la présidentielle, les propositions décortiquées, analysées par Virginie Fulpin. Bonjour Virginie.
5: Bonjour.
2: Ce matin, c'est Clément Beaune dont on parle. Il n'est pas candidat pourtant.
3: Il n'est pas candidat, mais le commissaire à la stratégie et au plan veut peser dans le débat. Il propose notamment d'augmenter la durée du travail pour financer les retraites.
5: Ça va forcément faire réagir. Ce que propose le haut commissariat au plan, c'est de repousser l'âge de départ à la retraite de 3 ou 4 ans. C'est-à-dire que ceux qui commencent à travailler à 18 ans ne partiraient plus à 61 ans, mais à 64. Et pour ceux qui font de longues études et entrent sur le marché du travail autour de 23-24 ans, là, il faudrait plutôt viser une retraite à 70 ans. Autant dire que des dents vont grincer. L'objectif de Clément Beaune, c'est d'augmenter la durée de cotisation pour financer le système de retraite qui est à bout de souffle avec le vieillissement de la population.
2: Il ne s'agit pas de repousser l'âge de départ à la retraite dès 2027.
5: Non. Clément Beaune a fait cette proposition en présentant le rapport France 2035, France 2050, choisir son travail demain. Donc, il réfléchit à l'horizon 2050. C'est le Haut Commissariat au plan. Donc, on planifie sur un temps long.
6: Et il est aujourd'hui, non seulement un luxe, mais presque chaque jour un combat, d'essayer de dépasser les réponses de court terme ou d'urgence.
5: Alors là, il s'exprimait en juin pour les 80 ans du Haut Commissariat au plan. Son credo, c'est qu'une élection présidentielle ne peut pas se jouer uniquement sur des réponses d'urgence, mais voir plus loin. Voir plus loin, c'est regarder ce que sera la démographie française dans 25 ans. La population en âge de travailler, donc en gros entre 15 et 64 ans, va baisser. Et la population en âge d'être à la retraite va augmenter. Aujourd'hui, pour une personne de plus de 65 ans à la retraite, il y a près de 3 actifs qui travaillent. Mais en 2050, on va se rapprocher plutôt de 2 actifs pour un retraité si on ne change rien. Et on ne pourra donc plus financer ce système de retraite, ni la sécurité sociale qui est alimentée majoritairement par les cotisations sociales sur les salaires.
3: Alors ce qui est marrant, c'est que le rapport s'appelle « Choisir son travail demain ». Là, on a l'impression qu'on n'a pas trop le choix.
5: Alors attendez, travailler plus longtemps, c'est le premier point du rapport. Mais Clément Beaune parle aussi de travailler autrement, c'est-à-dire moduler son temps de travail selon les périodes de sa vie. Moins travailler, par exemple, quand on devient parent ou quand on approche de la fin de sa carrière. Pour résumer, ce serait allonger la durée du travail dans la vie, mais à l'intérieur de cette période plus longue, on pourrait avoir plus facilement des temps partiels tout en continuant à acquérir les mêmes droits pour la retraite.
2: Alors, l'idée de repousser l'âge de départ à la retraite, c'est pas franchement une idée neuve.
5: C'est pas vraiment nouveau, non. L'âge légal de départ à la retraite a été relevé progressivement de 60 à 62 ans en 2010, puis à 64 ans lors de la réforme des retraites de 2023. Et puis aujourd'hui, parmi les candidats à la présidentielle, vous avez Bruno Retailleau pour Les Républicains qui veut que l'âge légal de départ soit relevé à 65 ans. Édouard Philippe souligne aussi qu'il faut travailler plus longtemps, pendant que d'autres comme Gabriel Attal, Raphaël Glucksmann ou encore Marine Le Pen ne veulent plus forcément d'âge légal de départ, mais plutôt se concentrer sur la durée de cotisation. Jean-Luc Mélenchon, lui, est à rebours puisqu'il veut ramener l'âge légal à 60 ans avec 40 années de cotisation.
3: Mais Virginie, si on veut que les Français travaillent plus longtemps, encore faut-il que les seniors en trouvent du travail.
5: Ça, c'est tout le problème. Le taux d'emploi des 60-64 ans est assez faible en France, un peu plus de 44%, alors que c'est près de 79% pour les 55-59 ans, donc il y a une chute après 60 ans. Une chute beaucoup plus forte que dans la plupart des pays européens. La moyenne du taux d'emploi des plus de 60 ans dans l'Union européenne, c'est 55%, ça veut dire 12 points de plus qu'en France. Le Haut Commissariat au plan en a conscience et son but à long terme, c'est de se rapprocher de ce qui se fait en Suède, où les seniors travaillent plus. Il voudrait s'inspirer du modèle nordique avec un droit au temps partiel. C'est-à-dire qu'en gros, ce serait 80% de temps de travail, 90% de rémunération et 100% de droit à la retraite. C'est un temps long tout ça, un horizon 2050, mais ça va agiter la campagne à court terme.
2: Ça c'est sûr. Merci Virginie Fulpin, il est 6h50 et elle a renoncé à la retraite.
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2: Je parlais pas de Virginie, hein, je parlais de Céline Dion.
5: c'est demain. Du
2: Céline
5: tout.
2: Remonte sur scène. Premier concert depuis mars 2020. 480 000 billets vendus. 9 millions de préinscrits. Un retour hors norme pour la diva qui est atteinte d'une maladie neurologique incurable, rappelons-le.
3: Bonjour Laurence Piau.
7: Bonjour.
3: Vous êtes rédactrice en chef à Paris Match, auteur de Céline Dion, La vraie histoire chez Robert Laffont. Bon, c'est un retour de folie, mais c'est pas une surprise, hein, on le savait.
7: Non, c'est pas une surprise, ça fait quand même, on attendait depuis 6 ans. Donc ça arrive enfin après une multitude de concerts annulés, de fans déçus, et ça arrive du monde entier, hein, puisque la fréquentation c'est 60% de spectateurs français et 40% du reste du monde.
2: Ce qui est très bon pour notre économie francilienne, oui. Au moins Laurence Piau. Alors, vous qui la connaissez bien et qui avez travaillé sur la vie de Céline Dion et notamment sur son syndrome de la personne raide, elle peut enchaîner 16 concerts en 5 semaines ?
7: Alors, c'est un peu toute la question. Ce que dit l'entourage depuis qu'elle a annoncé sa résidence à Paris, c'est que si elle arrive maintenant et si elle s'engage sur autant de concerts, c'est qu'elle est prête. Ça fait quand même 16 concerts jusqu'en octobre et 10 autres concerts au printemps. Donc c'est qu'elle est prête à 100%. C'est vrai que les conditions sont un peu idéales parce que tout d'abord, Amanda Piquet, qui est son médecin, a expliqué à plusieurs reprises que son état était stabilisé, c'est le terme qu'elle emploie. Et puis elle arrive aussi, elle loge Royal Monceau, qui est un endroit qu'elle connaît très bien. Il avait été envisagé de lui prendre une maison dans l'ouest parisien. Elle a refusé, elle a voulu être au Royal Monceau. Elle est très entourée, il y a 20 personnes qui sont autour d'elle au Royal Monceau, dont assistant styliste, coiffeur et équipe médicale. Ouais. Et puis elle est dans une résidence, à la Plénitude Arena, dans un endroit qui est un peu taillé pour elle, où tout a été aménagé pour elle. Donc, dans une ville qu'elle adore. Elle
3: avait Alors justement, aussi. Laurence Piau, tout a été aménagé pour elle. Qu'est-ce qu'on sait à J-1 de ce spectacle ?
7: Alors, on sait assez peu de choses. On sait ce qu'on a dit son manager, John Nelson, qui dit que ça va être intimiste et spectaculaire, ce qui est un peu tout le contraire de tout.
3: Oui, c'est antinomique, non ?
7: C'est antinomique, c'est clairement antinomique. On peut imaginer que ce sera quand même un peu spectaculaire parce que Will Operon, qui s'occupe de la mise en scène, en fait, est un grand, grand scénographe. Qui a notamment travaillé sur la tournée Cowboy Carter de Beyoncé. Mais les 100 personnes, il y a 100 personnes aujourd'hui qui travaillent exclusivement sur ce spectacle à la Plénitude Arena, ont été fichées par des accords de confidentialité dans tous les sens. Donc,
3: on verra demain.
2: Laurence Piau, merci mille fois. Rédactrice en chef à Paris Match, auteur de Céline Dion, La vraie histoire chez Robert Laffont. Ça y est, J-1. Et Élise, elles sont comment les mains ?
3: C'est facile. Et après, elle a mis son habit de lumière. Branchez-vous Canal 23, hein, parce que Apo, c'est un peu notre Céline Dion.
2: C'est à la fois intimiste et spectaculaire.
8: Les sorties d'Apo, c'est presque comme les sorties de Céline Dion de son hôtel, quoi. C'est ça, c'est les moments mode.
3: Exactement.
8: Mais quel bonheur, quand même, d'entrer dans ce moment de la France Céline Dion. Hein,
3: oui.
8: Parce que franchement, c'est ça. Ça va être pendant quelques semaines la France Céline Dion. Et d'ailleurs, appelez-nous au 3216. Dites-nous si ça vous réjouit, si ça met un petit peu de joie, justement, dans une rentrée qui parfois est un peu morose, on peut le dire, et difficile. Et ben, est-ce que Céline Dion, ça vous fait plaisir ou est-ce que ça vous laisse complètement indifférent? Je vous attends au 3216. Je prends le relais dans un instant. À tout de suite.
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10: Enfin un réveil que vous allez être heureux d'entendre. Le week-end, le réveil Martin, c'est votre nouveau rendez-vous. Tous les samedis, tous les dimanches, entre 6h et 7h sur RMC, je vous accompagne dès votre réveil, pendant que vous profitez de votre premier café ou après une nuit de travail. Toute l'actu du week-end, évidemment, des journaux, des invités, les sujets qui comptent pour vous. Un œil sur les réseaux sociaux, on joue aussi avec le fameux blind text et tout ça avec vous, évidemment, au 3216, avec une promesse, celle de passer un excellent moment ensemble, chaque samedi, chaque dimanche, à demain, donc sur RMC, entre 6h et 7h.
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8: C'est parti, excellent réveil à tous, il est 6h57, soyez les bienvenus. Si vous nous rejoignez sur RMC, sur RMC Story, c'est vendredi. Ça c'est la première bonne nouvelle du jour, il n'y en a pas beaucoup d'autres, mais celle-là, au moins on est sûr de notre coup. C'est vendredi, c'est bientôt le week-end, on est ensemble jusqu'à 9h avec l'historien Arthur Chevalier, avec l'économiste
2: Bonjour.
8: Emmanuel Lechypre.
2: Bonjour,
8: bonjour à tous les deux. Imaginez, vous êtes auto-entrepreneur et un jour vous vous connectez avec vos codes et on vous dit que ça n'est plus votre entreprise. Vous vous êtes fait littéralement voler votre entreprise. C'est ce qui s'est passé pour cette victime d'une fraude au Cabis qui sera avec nous dans un instant. L'intégralité de sa trésorerie a été volée. Elle ne peut plus utiliser sa société. Elle sera dans ce studio dans 10 minutes. Elle nous racontera ce phénomène qui est en pleine explosion, les fraudes au Cabis, Emmanuel.
19: Oui, comme si la conjoncture n'était pas assez difficile pour les petites entreprises. En fait, la technologie profite beaucoup aux fraudeurs. Et là, on voit qu'il y a une explosion des cas, hein, 100% d'augmentation des cas de fraude au Cabis depuis 2 ans, donc c'est un véritable fléau.
8: Ne manquez pas son témoignage si vous-même vous êtes à la tête de votre société ou de votre petite société pour essayer de comprendre comment l'éviter. Et puis comme chaque vendredi, c'est pas le jour des propositions politiques, hein, ça c'est du lundi au jeudi à 7h50. Non, le vendredi c'est la grande interview. Et ce matin, on va parler de votre santé. C'est le patron de Sanofi France qui sera avec nous sur RMC. Il a choisi RMC alors qu'il s'exprime très rarement. Fabricant mondial de médicaments évidemment, de vaccins. On va parler budget de la Sécu, état de la France, souveraineté industrielle. Emmanuel et Arthur, vous avez des questions pour lui ?
20: Bah, moi j'en ai une, c'est la dégringolade de la production de médicaments en France. On était premier, maintenant on est sixième. Ça a été en moins de 15 ans, qu'est-ce qui s'est passé?
8: Voilà. Emmanuel,
19: ouais, on est devenu un pays consommateur. Enfin, on était un pays producteur, on est devenu un pays consommateur.
20: À grande
19: Comment
20: vitesse.
19: On fait pour récupérer notre souveraineté.
8: Et notre souveraineté et notre croissance, parce que c'est la mauvaise nouvelle aussi hier. Non seulement la croissance française décroche, moitié moins que ce qui était prévu, mais surtout on est l'homme malade de l'Europe. On fait moitié moins que nos voisins européens. La France qui décroche, j'en parlerai aussi avec mon invité à 8h30. Thierry Breton, l'ancien commissaire européen, ancien ministre de l'économie, il sera avec nous donc à 8h30. On parlera aussi de cette enseignante menacée de décapitation par un parent d'élève. Ça s'est passé près de Toulouse. Ça a fait réagir le ministre de l'Éducation et on parlera de l'émotion des profs. Ce sera à 8h10. N'hésitez pas à nous appeler. Voilà, vous avez le programme de la matinée. Il est 6h59. Dans un instant, le journal de 7h, mais tout de suite la météo et Géraldine, il y a du... La pluie au nord, du soleil au sud, on revient sur un bon classique.
21: Un grand classique, oui. Alors, de la pluie, c'est vite dit, parce qu'il va vraiment y avoir quelques gouttes, hein, cette perturbation qui arrive ce matin par les côtes de la Manche, qui va assez peu s'enfoncer, hein, finalement, qui va toucher jusqu'au Pays de la Loire, l'Île-de-France, hein, en fin d'après-midi. Partout ailleurs, donc sur les trois quarts du pays, ce sera du soleil, toujours avec du vent près de la Méditerranée. Et puis les températures qui remontent, et on repasse déjà au-dessus des normales de saison pour cet après-midi. 21 à 26 degrés, hein, sur la plupart des régions, 22 à Lille, 24 à Paris, 25 à Bordeaux, Lyon, comptez 27 à 30 près de la Méditerranée, puis les températures qui vont encore s'envoler pendant le week-end avec les 30 degrés qui devraient être dépassés dès demain en Occitanie.
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8: Il est 7h, excellent réveil à tous. Merci d'avoir choisi RMC.
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8: Le journal de Thibaut Texa. Bonjour Thibaut.
19: Bonjour Apolline, bonjour à tous. Il a menacé une enseignante de lui couper la tête. Un père de famille vient de passer sa première nuit en prison, condamné hier à 6 mois ferme. Hausse des coûts de l'énergie, recul du pouvoir d'achat, l'économie du pays décroche. Alerte de l'INSEE qui revoit encore ses prévisions pour 2026 à la baisse. Et Lens, miraculé en Ligue des Champions, revenu de l'enfer, mené 2-1 dans le temps réglementaire. Les Saint-Eor renversent le Slavia Prague, 3-2.
8: Condamné pour avoir menacé de mort une enseignante.
19: Mécontent d'une sanction infligée à son fils, un père de famille a menacé l'institutrice de la décapiter. Ça s'est passé la semaine dernière au Foga, petite commune de moins de 3000 habitants en Haute-Garonne, jugée hier en comparution immédiate. L'homme, condamné à 6 mois de prison ferme avec effet immédiat, vient de passer sa première nuit derrière les barreaux. Une peine rare. Et cela a même surpris les parties civiles. Constance Bostoen.
1: Oui, à la sortie de l'audience, l'avocat des parties civiles, Maître Momasso, ne cache pas sa surprise.
5: C'est quelque chose de rarissime. Je pense que le tribunal a pris en compte les souffrances de la partie civile, a pris en compte le trouble à l'ordre public que ses propos ont occasionné dans la communauté enseignante.
1: Interrogé quelques minutes plus tôt, le père de famille s'est excusé d'une voix faible. « Je ne suis pas quelqu'un de violent à la base. Je ne sais pas ce qui m'est arrivé ce jour-là », explique-t-il. Il assure avoir compris la peur qu'a ressentie l'enseignante, qui est aujourd'hui traumatisée et en arrêt maladie, comme l'a souligné son avocat.
5: Elle n'est pas venue crier vengeance. Tout ce qu'elle voulait, cette dame, c'est qu'on la reconnaisse en qualité de partie civile et qu'on mesure la souffrance et les conséquences que de tels propos ont eu sur sa qualité de vie.
1: Le père de famille a également été condamné à lui verser 1 euro symbolique.
8: Et ne manquez pas, à 8h10 sur RMC, le représentant du syndicat des directeurs et directrices d'école. Il sera en direct avec nous à 8h10, mais d'ici là, je vous attends. N'hésitez pas, vos réactions au 32-16.
19: RMC, il est 7h02. Se chauffer cet hiver va vous coûter cher. Le prix de référence du gaz va encore grimper, plus 6,3% au 1er octobre. 6 millions de foyers sont concernés. Encore un coup porté au portefeuille des Français, déjà impacté par la hausse des coûts du carburant. Les prix à la pompe s'envolent, portés par la guerre au Moyen-Orient, qui a une autre conséquence, celle de plomber la croissance. L'INSEE revoit ses prévisions à la baisse pour l'année en cours, à 0,4 points contre 0,7 initialement prévu. Mais ce qui surprend, c'est que la France décroche par rapport à ses voisins européens. Victor Joannin, comment expliquer cette particularité ?
6: Eh bien, plusieurs facteurs ont joué. L'impact des vagues de chaleur dans l'agriculture avec des récoltes catastrophiques, l'arrivée des nouvelles équipes dans les mairies après les municipales, et oui, les nouveaux élus mettent du temps à relancer les travaux publics, et le manque d'impulsion budgétaire. L'État n'a pas assez d'argent pour relancer l'activité à grands coûts de dépenses publiques, contrairement à l'Allemagne par exemple, et c'est ce manque d'investissement public comme privé d'ailleurs qui inquiète l'économiste Anne-Sophie Alsif.
23: Les chiffres montrent qu'il y a un phénomène d'appauvrissement. Et c'est vraiment dû à cet investissement dans l'avenir, dans toutes ces transitions qui est insuffisant. Et c'est ça qui, à mon sens, est très compliqué. C'est-à-dire que pendant qu'on n'arrive pas à mettre en place des réformes, des programmes structurels, les autres le font. Avance pendant que nous stagnons.
6: L'économie stagne, le marché de l'emploi aussi, et le taux de chômage devrait donc continuer de grimper, 8,6% à la fin de l'année, prédit l'INSEE, soit près de 100 000 chômeurs de plus qu'aujourd'hui.
19: Et le gouvernement continue de faire la chasse aux économies. Il va durcir les règles d'indemnisation liées aux arrêts maladie, visant à abaisser de 3 à 1 an la durée d'indemnisation dont bénéficient certains patients à titre dérogatoire.
8: 7h04 sur RMC. Nouveau rendez-vous judiciaire pour Cédric Jubilard.
19: Jugé en appel au printemps prochain après ses aveux pour le meurtre de sa femme Delphine, le peintre plaquiste en détention depuis 5 ans, va retrouver son domicile Romain Houx. Ce sera le mois prochain pour une reconstitution.
24: Oui, selon nos informations, cette reconstitution aura lieu à Cagnac-les-Mines le 2 octobre. Elle doit permettre de replacer Cédric Jubilard dans les circonstances précises de cette nuit du 15 au 16 décembre 2020. Le principe est de l'amener devant témoins à reproduire ses gestes et déplacements de la manière la plus fidèle possible et de confirmer ou d'infirmer la version du peintre plaquiste de 38 ans qui évoque une énième dispute conjugale qui aurait dégénéré. Cette reconstitution a été ordonnée par la justice dans le cadre du supplément d'information ouvert début juillet après les aveux de Cédric Jubilard qui avait expliqué avoir tué son épouse épouse, puis transporter son corps dans le coffre de sa voiture avant de le dissimuler sous un monticule de compost dans un champ à plus d'une dizaine de kilomètres de là, à Mayoque. Une autre reconstitution est d'ailleurs prévue sur place.
3: Et les précisions ce matin de Romain Houg. C'est l'événement politique et culturel du week-end, la 91e édition de la Fête de l'Humanité jusqu'à dimanche dans l'Essonne, avec un meeting de Fabien Roussel, mais aussi Jean-Luc Mélenchon, invité pour l'occasion au festival aux allures de présidentielle. À 7 mois du scrutin, les candidatures sont nombreuses. Chaque candidat se monte sur le terrain, tous ou presque. Exception faite de Marine Le Pen. Elle sera au Touquet pour les journées parlementaires du RN avant un meeting dans son fief des Nains-Beaumont dimanche. Il faut dire, Sonia Gobry, que la candidate RN s'est faite plutôt discrète dans cette rentrée compliquée pour le parti.
4: Oui, les polémiques s'enchaînent et révèlent des fissures à la tête du RN, cacophonie sur le voile, silence de Marine Le Pen quand Jordan Bardella essuie un torrent de critiques après avoir signé un accord symbolique sur le renvoi en France de migrants interceptés dans les eaux britanniques. Il y a eu aussi le départ retentissant du conseiller économique François Durvy, écarté après avoir incité Jordan Bardella à défier Marine Le Pen en se lançant dans la course à l'Elysée. Et dans cette liste non exhaustive, on peut ajouter les tensions autour de la présence de Marion Maréchal dans la campagne de sa tante. Selon plusieurs source, ce retour est vu d'un mauvais œil par Jordan Bardella. Mais les cadres du RN jurent que le duo est toujours aussi soudé. Ils s'afficheront ensemble dimanche à Hénin-Beaumont, mais seule Marine Le Pen prendra la parole. Elle va siffler la fin de la récré, sera sur un de ses fidèles.
3: Les commémorations du 11 septembre, ce vendredi à New York, 25 ans après l'attaque des deux tours du World Trade Center, sans Donald Trump, qui sera lui au Pentagone également ciblé ce jour-là.
8: Et puis un comeback spectaculaire en Ligue des Champions.
3: Celui de Lens, mené 2-1 hier dans le temps réglementaire sur la pelouse du Slavia Prague. Les 100 et or n'ont rien lâché et finalement renversent le match à leur avantage dans le temps additionnel. Victoire 3-2, Valentin Jamin.
7: Oui, quand Ruben Aguilar marque le but vainqueur, tous les Lensois se jettent sur le défenseur euphorique. Après avoir été mené 2-1 en fin de match, le héros du soir n'en revient pas.
9: Il rentre dans mon top 3 des scénarios les plus fabuleux, je pense. Le football, c'est le meilleur sport au monde, je pense, pour vivre de telles émotions. Jamais de la vie, on se serait dit on va gagner, mais on y a cru. Pour rentrer dans la plus belle des compétitions, rentrer comme ça, montrer qu'on est un club qui lâche jamais rien, ben, c'est important d'envoyer un message fort aussi.
7: Lens en supériorité numérique pendant une mi-temps, pensait pourtant tout perdre 5 minutes avant lors du deuxième but des Tchèques. Mais les 100 et or ont donc tout renversé dans le temps additionnel. Du jamais vu dans un match à l'extérieur en Ligue des Champions, l'entraîneur Dino Topmüller a adoré.
10: Tout le monde a dit « Allez, comme, reviens vite, on veut encore et on cherche la victoire ».
25: J'espère et je pense qu'il y a beaucoup des gens qui ne vont jamais oublier cette soirée-là.
7: Le contenu n'a pas été convaincant, mais peu importe, les 1000 supporters ont pu fêter la victoire en attendant le prochain rendez-vous à domicile contre le Sporting Portugal, mi-octobre.
3: Et place à la Ligue 1 ce soir après deux défaites de rang. Victoire impérative pour l'OM en déplacement sur la pelouse de Rennes. Ouverture de la quatrième journée à vivre sur RMC. Puis la Fédération Française de Foot qui retire son soutien à Gianni Infantino. Confirmation de Philippe Diallo qui en détaille les raisons au micro d'RMC avec un point de rupture. La vente de la Coupe du Monde à des investisseurs privés annoncée cet été reste désormais à trouver un candidat capable de renverser le président de la FIFA aux prochaines élections.
8: C'était le journal de Thibaut Texer. Il est 7h08 sur RMC. Compte bancaire vidé, trésorerie envolée, votre entreprise n'est tout simplement plus à votre nom. Bonjour Clara. Clara Robert, vous êtes architecte d'intérieur, décoratrice. Vous vous êtes fait voler votre entreprise il y a quelques jours, victime d'une fraude au CABIS. C'est ce document que tous les chefs d'entreprise connaissent évidemment très bien. Ça peut arriver à tout le monde. Voilà votre parti pris dans un instant et vous venez témoigner auprès de nous. Écoutez attentivement les uns et les autres parce que effectivement, ça permet d'éviter de vivre ce que vient de vivre Clara. À tout de suite.
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9: Il est 7h12 et vous êtes bien sur RMC et RMC Story. Après le vol des données, après les cyberattaques, les usurpations d'identité, voilà maintenant le vol au cabis. Clara Robert, vous êtes toujours avec nous, vous êtes architecte d'intérieur et décoratrice, vous êtes à la tête de votre entreprise, c'est une SAS, et vous vous êtes fait voler votre entreprise cet été. Qu'est-ce qui s'est passé ?
10: Il s'est passé que j'ai un fraudeur qui a établi des faux documents, donc un faux PV d'Assemblée Générale mentionnant que je démissionnais de mon statut de dirigeant et de mandataire légal de ma société. Une fausse lettre de démission qu'il a envoyée donc au greffe de Nanterre en demandant à prendre le contrôle de ma société à ma place puisque je l'avais nommé. Le greffe de Nanterre a validé ces faux documents, ne pensant pas que c'était des faux documents évidemment. Lui a fait donc le nouveau cabis, sans me prévenir à quelque moment que ce soit, ni me demander de venir signer un papier ou de me présenter. Enfin, il y a
9: eu aucune alerte.
10: Aucune alerte. Donc, ce monsieur a réussi à avoir le nouveau cabis de ma société à son nom, le mentionnant comme représentant légal et mandataire de ma société. Il a ensuite envoyé ce nouveau cabis à ma banque, donc qui est néobanque pour les entreprises, lui demandant d'avoir accès à mes comptes et de me radier de mon compte, ce que la banque a accepté, pareil, sans aucune vérification
9: tout
10: en amont.
9: Tout ça s'est passé par Internet, il n'y a pas
10: tout
9: eu
10: ça
9: un
10: s'est passé
9: fil,
10: par Internet.
9: Ils nous ont demandé de signer aucun document, rien.
10: Rien, aucune demande. Alors, normalement, la banque dans laquelle je suis, la néobanque de mon compte professionnel d'entreprise, demande normalement, en cas de changement de dirigeant, que l'ancien dirigeant fasse une vidéo avec sa carte d'identité, mentionnant le nom de la banque et la date, disant voilà effectivement.
9: Ça, ils n'ont pas fait.
10: Non.
9: Donc rien du tout. Donc comment vous vous en rendez compte ?
10: Je m'en rends compte mardi en faisant une facture pour un de mes clients dont le chantier reprenait jeudi matin. Donc je rentre mes identifiants de connexion et là je tombe sur une page qui n'est pas la page habituelle, enfin l'interface de mon compte professionnel, sur une page qui me dit bienvenue Clara, reprenons, on en est-on, voulez-vous toujours créer votre société ? Je me dis, mais il y a un bug. Je fais le chatbot, bonjour, bonsoir, pouvez-vous m'aider ? J'arrive plus à me connecter. Donc là, ne quittez pas, je me renseigne. Il revient vers moi 10 minutes après, il me dit, bah écoutez, non, c'est normal. Votre mail professionnel n'est plus rattaché à votre compte bancaire, puisque nous avons reçu un nouveau cabis ce matin pour le nouveau dirigeant. Donc là, je tombe de ma chaise. Je me dis, mais quel nouveau dirigeant ? Enfin, c'est moi, je comprends pas, je me suis encore connectée ce matin. Donc ils refont des vérifications et donc là je, de mon côté, je le fais, j'appelle ma comptable, je regarde et effectivement donc en demandant mon nouveau cabis, je vois que ce monsieur apparaît comme nouveau dirigeant, comme nouveau mandataire légal de ma société.
9: Vous savez qui c'est, vous avez son nom et vous avez forcément aussi ses coordonnées. Vous pouvez porter plainte. Est-ce qu'il y a une procédure en cours?
10: Alors j'ai porté plainte, c'est ce que m'a demandé ma banque, parce que je leur ai demandé au tout début de geler les comptes en leur disant attendez, c'est une usurpation d'identité, il va vider mes comptes et ce n'est pas moi qui suis derrière ce changement de dirigeant. La banque a refusé, me disant bah non, c'est un cabis officiel du greffe de Nanterre.
9: Parce que de fait, ce document-là, c'est un vrai.
10: C'est un vrai.
9: Puisque le tribunal de Nanterre a effectivement établi un véritable cabis.
10: Sur présentation de faux. Mais ça, c'est à prouver, l'enquête est en cours.
11: Et l'objectif du fraudeur, concrètement, c'est quoi? C'est juste de...
10: C'est vider mes comptes.
11: Il n'y a pas l'intention de gérer la boîte à votre place.
10: Je ne pense pas qu'il veuille devenir architecte d'intérieur.
11: Une fois qu'il aura vidé vos comptes...
10: Je pense qu'il va soit liquider la société, parce que moi, a priori, je ne vais pas la récupérer. Il faut que je refasse soit une nouvelle société, soit que je fasse une procédure en jugement de nullité pour être remboursée de tout ce qui a été pris. Mais c'est des procédures qui sont très longues. Aujourd'hui, clairement, je...
9: Vous ne pouvez plus travailler. Vous ne pouvez plus facturer. Vous ne pouvez plus vous verser de salaire. Non. Vous ne pouvez plus rien faire.
10: Je ne peux plus rien faire.
9: Vous ne pouvez plus rien faire.
10: J'ai perdu ma société du jour au lendemain. J'ai perdu 4 ans de travail.
9: Arthur.
12: Ouais, je remarque quand même une chose, c'est que l'État protège de moins en moins bien nos données. Et c'est paradoxal, parce que d'un côté, on nous demande de passer au tout numérique. On a la facturation électronique, évidemment. Cet été, il y a eu la fuite des directions générales des finances publiques avec des données personnelles très confidentielles de milliers de Français. À mon aîné, on ne peut pas construire des cathédrales juridiques qui sont censées nous protéger, puisqu'en fait, c'est ce qu'on fait. La grande directive européenne, c'est la directive NIS2 qui était censée être le pare-feu à tout. Mais le problème, c'est qu'on ne fait que des règlements, mais rien d'opérationnel. Or, on ne combat pas les hackers et les fraudeurs avec des règles, mais avec des hackers et des combattants. Et ça, c'est le grand point noir, l'angle mort du combat contre...
9: A-t-on répondu au tribunal de Nanterre?
10: Alors, le tribunal de Nanterre, je les ai eus hier, donc au bout de 48 heures. Donc, j'ai fait un premier mail le mardi soir, très tourné, très procédurier, en demandant quelle procédure exacte avait été menée. Je demandais accès aux documents, voir le faux PV d'Assemblée Générale, voir ma fausse lettre de démission. Donc, ils m'ont recontacté hier en me demandant donc le dépôt de plainte que j'ai envoyé. Donc là, ça suit son cours, mais ils sont pas en mesure de me donner un délai.
11: Et la banque, elle est fautive aussi.
10: La banque est fautive aussi, mais en fait, elle doit attendre un jugement en nullité du tribunal de commerce et du greffe de Nanterre pour soit geler les actions de ce monsieur sur mon compte, soit me redonner les accès. Mais c'est pareil, ça se fait pas. Donc la banque, je les ai eu 10 minutes en ligne en 3 jours. Ils sont complètement
9: aux abonnés absents.
10: Oui.
9: Clara, est-ce que vous avez pu remonter le fil pour essayer de comprendre quel document au départ? Est-ce qu'il y a eu une vol de données? Est-ce qu'il y a eu... Qu'est-ce qui a permis à cet individu de se faire passer pour vous, enfin de vous usurper votre entreprise?
10: Alors je pense, d'après ce qu'a l'air de dire le commissariat, qu'il a récupéré ma carte d'identité, ce qu'il en a besoin au greffe pour valider une lettre de démission d'un ancien dirigeant et un procès-verbal d'AG. Donc il a récupéré ma carte d'identité, je ne sais où. Moi je l'ai pas envoyée en ligne à part effectivement pour une mutuelle au printemps qui a eu, je crois, après un piratage au mois de mai.
12: Voilà. Toujours la même chose.
10: Voilà. Je pense qu'il l'a récupéré ici. Enfin, c'est ce qui semble se dessiner. Mais en tout cas, il a eu accès à ma carte d'identité. C'est ce
9: qui
10: lui a
9: permis. Donc, vous appelez à une très grande vigilance, à davantage de contrôle. Merci d'avoir partagé avec nous ce matin votre expérience. Bon courage.
10: Merci beaucoup.
9: Dans les méandres désormais de votre combat. Clara Robert, je rappelle que vous êtes architecte d'intérieur et décoratrice. Et donc, désormais, à la tête d'une entreprise fantôme qui a donc été piratée, volée pour vous. Merci à vous. N'hésitez pas d'ailleurs au 3216 à nous appeler si ça vous est arrivé ou si vous avez eu ce genre de soupçons, venez également réagir. Il est 7h18 sur RMC. Virginie est avec nous, qui nous appelle de Vendée. Bonjour Virginie.
13: Bonjour Apolline.
9: Virginie, vous avez une très très bonne nouvelle.
13: Mais oui, je vais voir Céline Dion dans
12: quelques jours. Je suis tellement jaloux.
9: Oh là là là là. Extraordinaire. Vous êtes infirmière au bloc opératoire à l'hôpital à La Roche-sur-Yon. Vous y allez avec qui?
13: Je vais avec mes meilleurs amis, avec ma sœur, ça va être formidable.
9: Oh, j'adore, j'adore. Et donc, vous avez entendu ce matin, depuis le petit matin sur RMC, on chante.
13: Oui, c'est ça. Mais alors, moi, je chante aussi, d'ailleurs, je vais dire à Clément, qui m'a appelé dans ma voiture. Alors, j'écoutais Céline Dion à fond, ça suffit maintenant.
9: Il ne faut pas vous déranger quand vous écoutez Céline Dion à fond.
13: Ouais,
9: c'est que là, vous allez vous mettre dans une bulle Céline Dion pendant les jours qui viennent.
13: Alors, ça fait déjà plusieurs semaines depuis qu'on a les places, en fait. Mmh. Et au travail, j'avoue qu'ils en ont un peu marre. Ils en ont un peu marre parce que j'écoute Céline Dion très très fort. Bon, avant que les patients rentrent en salle, hein.
9: Bien sûr,
13: mais le temps de préparer.
9: Ça peut les détendre. Moi, je trouve, avant une opération, honnêtement, ça peut pas faire de mal.
13: Oui, moi qui hurle ma prière païenne, non, ça va pas les détendre.
12: Quelle bonne chanson.
9: Et en famille, ça va? Ils vous acceptent encore?
13: Ah bah ma fille qui a 4 ans et demi connaît la discographie de Céline Dion par cœur, donc c'est cool. Non, ouais. Je l'emmènerai dans 10 ans si elle refait les concerts.
9: Voilà, c'est la France Céline Dion, littéralement la France Céline Dion dans laquelle on rentre pour plusieurs semaines. Merci Virginie. On pensera très fort à vous mardi. N'hésitez pas à nous appeler mercredi pour nous raconter comment ça s'est passé. Bonne journée à vous. Il est 7h20 et à 7h20, c'est l'heure de remonter le temps comme chaque jour avec Arthur Chevalier. Arthur, de quoi nous parlez-vous ce matin ?
12: Eh bien, je vous parle de Donald Trump qui propose 5 000 $ à tous les citoyens américains adultes si et seulement si ils gagnent les élections législatives. Donc c'est le populisme le plus grotesque, mais ça n'est pas inédit puisque Jules César a inventé les distributions d'argent pour séduire les classes populaires.
9: Donc Donald Trump, c'est le nouveau succès.
12: Exactement.
9: César. Il y aura aussi Arnaud Demange qui arrive pour pirater le face-à-face. À tout de suite.
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1: Il est 7h21, on remonte le temps, comme chaque jour, avec Arthur Chevalier. Arthur, écoutez ce que dit Donald Trump, voilà ce qu'il promet. Il promet...
2: I will issue a dividend to every adult citizen in the United States of America for $5,000.
1: $5,000, voilà la somme que Donald Trump promet donc de verser à tous les citoyens adultes des États-Unis, mais à une condition.
3: Oui, et cette condition, c'est que le parti républicain, donc le parti de Donald Trump, remporte les élections législatives de début novembre, les fameuses midterms. Mais attention, pour empocher la somme, il faut qu'il gagne à la fois la Chambre des représentants et le Sénat. Alors c'est un montant faramineux pour cette opération, 1350 milliards de dollars. Et Donald Trump est resté très vague sur le financement, évidemment. Il s'est contenté de dire que cette somme pourrait être reversée grâce, je cite, à nos succès économiques, comme un dividende, si vous préférez. La réalité, c'est que Trump a surtout de très mauvais sondages. Et c'est un peu tout ce qu'il a trouvé pour remonter la pente à
1: Pauline. En d'autres termes, il essaye d'acheter l'élection.
3: Ah, bah, il n'y a pas d'autre mot, là. Distribuer de l'argent, c'est le stade ultime du populisme. La méthode n'est pas nouvelle. Et c'est une invention de Jules César, car figurez-vous que César, c'est le modèle originel de Donald Trump. Lui aussi était issu de la haute société, et lui aussi fondait sa popularité sur sa proximité avec les classes populaires. Et alors, il ne reculait devant rien pour leur plaire. Pour célébrer ses victoires militaires, il organisait des grandes fêtes à Rome, des fêtes où il distribuait donc des milliers de pièces de monnaie à son effigie. Mais il y a encore plus fort, puisque sur son testament, César a légué 300 sesterces par personne. Les sesterces, c'est la monnaie romaine. Donc 300 sesterces aux citoyens les plus modestes de Rome. 300 sesterces, ça faisait à peu près 1000 euros par personne. Populiste jusque dans la tombe.
1: Apolline. Les rois de France ont tenté d'employer la même méthode.
3: Mais oui, avec l'argent, on se fait aimer. Nos rois l'avaient bien compris. Quand ils arrivaient dans une ville de France, en voyage officiel, si vous préférez, c'était évidemment toujours un événement. Et c'est à cette occasion qu'ils distribuaient des pièces d'argent et des pièces d'or en les balançant comme ça à la foule. Ça faisait plaisir à tout le monde. Mais enfin, c'était surtout un bon moyen de faire venir les gens aussi, forcément, quand on les paye. Et puis, ça montrait que le roi était bon, généreux avec son peuple et avec les pauvres.
1: Aujourd'hui, ça se pratique encore ou pas ?
3: Alors, en fait, quand même assez rarement, mais ça arrive. Et une des dernières fois où c'est arrivé, c'était déjà aux États-Unis. En 2001, après l'explosion de la bulle Internet qui avait fait beaucoup de dégâts, le président George W. Bush avait envoyé des chèques aux Américains. Alors, des chèques qui étaient censés correspondre à un remboursement d'impôts, un remboursement, en fait, qui n'était justifié par rien. C'était surtout un cadeau purement électoraliste. Mais là, ce que fait Trump, c'est autre chose, puisque c'est promettre de l'argent avant un vote, ce qui revient à essayer d'acheter l'opinion et la démocratie.
4: Promettre qu'on va annuler une partie de la dette, c'est aussi une forme de
1: C'est une autre forme de cadeau. C'est moins sonnant et trébuchant,
4: oui, mais c'est une forme d'achat de l'élection présidentielle.
3: Bien sûr.
1: Et effectivement, c'est passionnant. L'histoire en écho à l'actualité tous les jours avec Arthur Chevalier. Il est 7h24, c'est l'heure d'Arnaud Demange.
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1: Salut, et
6: bonjour.
1: Dans le face-à-face tout à l'heure sur RMC et BFM TV, je recevrai Thierry Breton, l'ancien commissaire européen et ancien ministre de l'économie.
6: Eh oui, Thierry Breton. Thierry Breton qui n'est pas breton,
1: non,
6: d'ailleurs.
1: Non, il n'est pas.
6: Ça marche pas à chaque fois. C'est comme Manu Le Chypre qui n'est pas de Chypre.
1: Non.
6: Alors qu'Arthur Chevalier, il est vraiment chevalier.
1: Oui, bien sûr.
6: Ça a marqué,
1: évidemment.
6: Alors, on parle de Thierry Breton comme candidat pour 2027 et c'est une nouveauté cette saison dans votre face-à-face, Apolline. 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
7: Bingo qui aura lieu dans une heure chez Apolline. Et chers auditeurs, vous pouvez encore jouer en cochant les cases de votre grille. Que va dire Thierry Breton ? Plusieurs possibilités comme
6: « Écoutez, je n'exclus rien pour 2027
7: » ou bien
6: « Si les conditions d'un rassemblement sont réunies, pourquoi pas, mais on n'en est pas là ».
7: Ou encore...
6: Non, en fait, je vais rallier Gabriel Attal, parce que je suis breton, alors la tournée des 1000 bistrots, ça me parle forcément un peu.
1: Très bien, cette case-là.
6: Oui. Non, mais ça le ferait un peu, en plus. Thierry Breton, on dirait Jean-Louis Borloo, qui a fait une bonne nuit de sommeil, ça lui correspondrait bien.
3: C'est bon.
1: Non, mais c'est vrai.
6: Alors, le gouvernement planche sur un nouveau budget. Aux abris.
1: Oui.
6: Tous aux abris. Est-ce que c'est vraiment une bonne idée de demander au gouvernement qui a fait exploser la dette de trouver une solution sur la dette, hein? Est-ce que t'as envie de te faire opérer du bide par le chirurgien qui a oublié ses ciseaux à l'intérieur la dernière fois? Le lien de confiance est rompu quand même. Manu Le Chypre me disait dans les couloirs, tu confies Google au gouvernement, en 6 mois c'est Wanadoo. Thierry Breton appelle à réguler l'intelligence artificielle. Alors cette semaine, c'était flippant, vous avez vu, il y a plein d'ingénieurs spécialisés qui ont annoncé que l'IA pourrait exterminer l'humanité parce qu'elle devient trop intelligente. Ça ne m'inquiète mais tellement pas. Ça fait longtemps qu'elle est déjà plus intelligente que les Français déjà. Vous avez vu notre classement PISA ?
1: Oui.
6: Nous, l'intelligence artificielle nous a dépassé depuis Windows 95. Donc, après, avec Thierry Breton, vous allez parler économie.

0: Budget et tout, mais soyez honnête, Apolline, avec vous-même. Je sais que tout du long, vous allez avoir envie que ça se termine pour retourner chez vous, préparer le concert de Céline Dion. C'est sûr que vous allez faire. Thierry Breton, le budget, c'est si compliqué? Mais Madame de Malherbe, soyons sérieux. En ce qui concerne le budget, s'il suffisait d'aimer... Non, pardon, Madame de Malherbe. En tout cas, il y a une direction pour réduire la dette. Moi, si j'étais candidat, j'irais où tu iras, où paye sera toi. Et vous allez enlever vos talons et chanter dans votre godasse comme avec un micro. J'irais chercher ton cœur si tu l'emportes ailleurs. Allez, courage, Apolline. C'est bientôt le week-end spécial Céline Dion. En attendant, rendez-vous avec Thierry Breton, c'est 8h30.
1: Ce sera 8h30. Bon, dans un instant, la météo et le journal. Et juste après, le grand entretien du vendredi, c'est le patron des laboratoires Sanofi qui répond à mes questions. On va parler santé, évidemment. Santé, budget, emploi, industrie. Et la France qui décroche vis-à-vis de ses voisins. Allez, à tout de suite, il est 7h27.
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1: 7h30, et c'est une France coupée en deux, Géraldine.
10: Avec un petit peu de pluie qui arrive, alors pas beaucoup, hein, ça changera pas grand-chose à la sécheresse, mais on a cette petite perturbation qui arrive par les côtes de la Manche, qui va légèrement s'enfoncer cet après-midi vers les Pays de la Loire, vers l'île de France. Mais sur les trois quarts du pays, c'est du soleil, avec toujours du vent près de la Méditerranée. Température contrastée ce matin, cet après-midi, on repasse au-dessus des normales de saison, il fera souvent 21 à 26 degrés, plutôt 27 à 30 près de la Méditerranée, les températures qui vont encore s'envoler pour le week-end.
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1: 7h30 sur RMC, le journal de Victor Pochet. Bonjour Victor.
16: Bonjour Apolline et bonjour à tous. Le gaz suit les carburants, mais les Français, eux, pourront-ils suivre cette nouvelle augmentation du gaz annoncée hier, plus 6,3% au 1er octobre pour 6 millions de ménages qui limitent leur consommation sans voir baisser les factures. Des malades qui passent des mois en arrêt, mais qui ne voient aucun médecin. L'État s'apprête à publier deux décrets pour enrayer les fraudes. Et puis le foot, belle soirée de Lens en Ligue des Champions, 3-2 contre Prague, et déjà la crise qui guette à Marseille en cas de troisième défaite consécutive en Ligue 1 ce soir à Rennes.
1: Les mois se suivent et se ressemblent pour vos factures de gaz.
16: Si vous faites partie de ceux dont le contrat est calé sur le fameux prix de référence, hausse en août, hausse en septembre, et devinez quoi, on l'a appris hier, hausse en octobre, plus 6,3%, soit environ 5€ par mois, une goutte de plus, pas loin de faire déborder le vase des clients que vous avez rencontrés, Alfred Orange.
17: le voir pour le croire.
18: Quand j'ai vu la courbe, j'étais stupéfait.
17: En épluchant sa facture de gaz, José pensait recueillir le fruit de ses économies, lui qui a arrêté en début d'année de chauffer son pavillon la journée.
18: La consommation, elle est deux fois moindre, mais la facture, elle est toujours pareille.
17: Autour de 100 euros par mois, même tarif pour Marion qui n'a qu'une supplique.
19: Il faut que ça s'arrête à un moment. Si tout augmente, au bout d'un moment, ça ne rentrera plus.
17: Et c'est exactement la conclusion à laquelle arrive Laura Boulangère avec son four à pain qui marche au gaz.
20: On ouvre à 3h du matin, on ferme les presque 20h. La préparation de l'écran pâtissière, tout ça, j'ai le gaz pour ça aussi.
17: Si cette hausse dure, elle sera contrainte d'augmenter le prix de son pain.
20: On part d'une augmentation de peut-être 10 centimes, 5 centimes. Le but de tout commerce aussi, c'est de vivre aussi.
17: Avec un détroit d'Ormuz toujours bloqué, le prix du gaz devrait encore augmenter dans les prochains mois, prévient Céline Stein, directrice générale du fournisseur d'énergie Octopus.
21: Nous, notre estimation pour novembre, c'est qu'il y aura encore une augmentation de 5%.
17: Cette spécialiste conseille aussi de souscrire à une offre fixe pour se préserver temporairement de ces hausses successives du prix du gaz.
16: Et colère qui monte aussi sur les prix des carburants, la barre des 2,30€ le litre franchie pour le gazole, 2,12€ pour le samplon 95, à tel point que de nombreux internautes appellent à des manifestations. On y reviendra dans le journal de 8h. Au rayon des mauvaises nouvelles économiques, l'INSEE a revu hier à la baisse sa prévision 2026 de la croissance française, revue à 0,4%. Tout ça en pleine élaboration du budget de l'État. Le gouvernement multiplie les pistes d'économie. Et les décrets de l'une d'elles vont être publiés d'ici quelques jours. Cela concerne les arrêts maladie. Alexandre Thibault avec un tour de vis du gouvernement.
22: Avec d'abord des sanctions pour les arrêts de courte durée. Le but est d'éviter le nomadisme médical quand on passe d'un médecin à l'autre pour obtenir plusieurs arrêts maladie d'affilée. Les abus pourront donc être pénalisés par l'assurance maladie. Et puis un durcissement des règles pour les arrêts de plus de 6 mois en dehors d'une affection longue durée. Il n'y a pas toujours de suivi médical, constate le gouvernement, selon qui, par exemple, un patient sur 3 arrêté pour des troubles musculo-squelettiques n'a pas vu un kiné dans l'année. La durée d'indemnisation passe donc de 3 à 1 an. En clair, moins d'indemnisation, mais plus d'accompagnement médical. Le diagnostic est bon, mais la solution est mauvaise, glisse un médecin, pour qui on généralise la sanction au lieu de traiter les abus au cas par cas.
16: Et c'est dans ce contexte que la CGT publie son chiffre annuel des morts par accident du travail. 783 en 2025, assure le syndicat qui dit se baser sur les données de l'assurance maladie. C'est un nouveau record. La justice va procéder le 2 octobre prochain à une reconstitution de la nuit de la mort de Delphine Jubilard. En présence de son compagnon Cédric Jubilard, poursuivi pour meurtre, son procès en appel est attendu à partir du 30 avril, reporté en juillet dernier après des aveux surprises. 6 mois ferme pour un parent d'élève du Foga en Haute-Garonne. 6 mois de prison, condamné pour avoir menacé l'enseignante de son fils en CM2. Menace, je cite, de lui couper la tête. L'enfant va devoir changer d'école comme le prévoit une nouvelle mesure en vigueur. C'est une nouvelle saisie record. 3,9 tonnes de cocaïne découverte au port de Dunkerque. Le PNACO, c'est le parquet national anticriminalité organisée, s'est saisi de l'enquête. Et pour cause, la valeur marchande de cette saisie est colossale, Constance Bostoen.
23: Près de 225 millions d'euros. C'est la valeur de ces 167 ballots de cocaïne découverts dissimulés dans des déchets de plastique à l'intérieur d'un conteneur en provenance du Ghana et à destination d'Anvers. Les membres du réseau criminel responsable de cette importation de drogue n'ont pas encore été identifiés. Sur les réseaux sociaux, David Amiel, le ministre de l'Action et des Comptes Publics, s'est félicité de cette saisie significative. Fermer toutes les portes et toutes les fenêtres aux trafiquants, c'est ce que nous faisons, écrit-il. Les trafiquants ne relâchent pas leurs efforts et nous non plus. Pour rappel, l'année dernière, plus de 108 tonnes de stupéfiants avaient été saisies par les douanes, tous produits confondus, pour une valeur estimée à plus de 2 milliards d'euros.
16: Au moins 8 blessés dans des frappes russes à Kiev. Cette nuit, les autorités ukrainiennes parlent de l'incendie d'un immeuble résidentiel de 9 étages. La population est appelée aux abris. Le sport, le foot et le miracle lensois en Ligue des Champions. Hier soir, mené 2-1 par le Slavia Prague à la 91e minute, les sang et or ont finalement marqué 2 buts en 2 minutes pour l'emporter 3-2. On espère autant de spectacles pour le début de la 4e journée de Ligue 1. Rennes reçoit un Olympique de Marseille déjà au pied du mur. Il faut éviter la 3e défaite en 4 matchs, Florent Germain.
0: Oui, l'OM est déjà sous pression. Après deux défaites consécutives, Marseille fait face à un calendrier compliqué en Ligue 1. Déplacement à Rennes ce soir avant le choc contre le PSG dimanche prochain. L'entraîneur Bruno Genesio préfère ne pas céder à la panique.
2: Il n'y a pas de peur. On est lucide sur notre début de saison en termes de résultats. On a aussi des qualités pour poser des problèmes à cette équipe rennaise qui est en forme, qui a fait un très très bon début de saison. On sait aussi que sur un match, on est capable de les inquiéter.
0: Une nouvelle défaite mettrait pourtant l'OM dans une situation déjà inquiétante, alors que la saison ne fait que commencer. L'attaquant Amin Harit garde confiance.
4: Il y a des choses encore à régler, comme le coach l'a dit, on travaille dessus toutes les semaines. Quand je vois la semaine d'entraînement, je vois pas un groupe abattu ou apeuré par ce qui arrive. On est concentré, on va faire le maximum pour prendre le plus de points possible d'ici la trêve.
0: D'ailleurs, Genesio a annoncé qu'il ne ferait pas de grands changements dans sa composition d'équipe. Le staff de l'OM espère une réaction dès ce soir en Bretagne.
16: Et ce sera à suivre sur RMC, évidemment. Coup d'envoi 20h45.
1: Et puis le quintet, Victor.
16: Les courses à Vincennes, 20h15. Pronostic de la Dream Team des courses RMC. Son favori, c'est le 3, Enjoy the Moment. Son outsider, le 7, Destino DJ, le 3 et le 7.
1: C'était le journal de Victor Porcher. Il est 7h37 sur RMC.
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1: Vieillissement de la population, financement de la sécu, investissement industriel, voilà le grand défi de la France face à la santé. Bonjour Charles Wolf, merci d'être mon invité pour la grande interview du vendredi. Vous êtes le directeur France de Sanofi et vous êtes également le représentant d'Initiative Pharma, c'est ce syndicat des industries pharmaceutiques. Sanofi, c'est un mastodonte de la santé dans le monde et vous prenez très rarement la parole dans les médias. Merci d'avoir choisi RMC ce matin. Il y a notamment la question de la souveraineté, Emmanuel, dans ce secteur qui est primordial, hein.
24: Ben oui, la question c'est, on a perdu en compétitivité sur les médicaments, mais qu'est-ce qu'il faut produire? Est-ce qu'il faut produire tous les médicaments en France? Notre prix Nobel Jean Tirole, il dit ça sert à rien de produire du Doliprane. Donc qu'est-ce qu'il faut privilégier comme production française?
1: Je vous pose la question évidemment dans un instant. Votre regard et ce qu'il se passe aujourd'hui en France face à la santé. Charles Wolff, dans un instant, 7h38.
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1: Il est 7h41 sur RMC et RMC Story. Et parmi les défis, les nombreux défis de la France aujourd'hui, il y a cette question, quelle santé, quel médicament pour la France de demain? C'est l'une des questions qu'on va se poser avec vous ce matin. Charles Wolf, bonjour. Vous êtes le patron France de Sanofi. Vous présidez aussi Initiative Pharma. Ça représente les principaux acteurs de l'industrie pharmaceutique, ceux qui ont choisi la France. On peut encore choisir la France quand on est dans l'industrie pharmaceutique?
3: C'est pas facile, mais nous on a fait le choix de la France et on porte cette voie très singulière, et surtout on porte le choix de la France pour les médicaments d'aujourd'hui et de demain. C'est très important que non seulement on ait effectivement une production des médicaments actuels sur le marché en France pour des raisons de sécurité sanitaire, d'accès aux médicaments pour les patients français, mais c'est encore plus important d'avoir les technologies d'avenir qui se produisent sur le sol français. Ça c'est clé.
1: On a de très nombreuses questions à vous poser ce matin sur effectivement la santé, sur l'avenir du médicament, sur l'industrie pharmaceutique aussi en France. Mais avant de commencer, on a appris hier ces chiffres catastrophiques pour la croissance française. Ce sera moins de la moitié de ce qui était initialement prévu. On s'oriente vers un plus 0,4. Et c'est surtout ridicule vis-à-vis de nos voisins qui, eux, face aux mêmes difficultés conjoncturelles, internationales, s'en sortent deux fois mieux. La France, aujourd'hui, malade de l'Europe du point de vue de l'économie. Quelles conséquences ça a pour vous au quotidien?
3: Pour nous au quotidien, c'est les pressions, je dirais, qui deviennent délétères avec les autorités sur les discussions de budget du médicament. Il y a une réalité. La réalité, c'est quoi? C'est le vieillissement de la population. On a besoin d'avoir une population qui soit accompagnée dans son vieillissement pour vieillir en bonne santé. Pour ça, on a besoin de plus de professionnels de santé. On a aussi besoin de plus de médicaments innovants qui vont traiter des cancers, qui vont accompagner
24: des maladies. Ce qu'on voit dans les chiffres, c'est qu'il y a une baisse de l'investissement des entreprises. Et qu'il y a aussi un recul de l'effort de recherche et développement.
3: Tout à fait. Et ça, pourquoi ça a chuté? Parce que les conditions d'accès en France sont pas bonnes pour les patients et sont pas bonnes pour les entreprises, et ce qui crée un gap de compétitivité de la France par rapport aux autres pays. Donc là où l'industrie française de santé était leader en Europe, on est passé numéro 5. Là où dans les essais cliniques...
1: En combien de temps?
3: En 20 ans. L'industrie, c'est en général les cycles longs. Et c'est là où on se confronte à des débats budgétaires qui sont comment on passe les 3 prochains mois. On va pas réindustrialiser.
1: En fait, il y a un décalage entre le côté né sur le guidon de nos politiques et vos investissements de long terme.
3: C'est ça.
1: Vos choix de long terme, vos stratégies de long terme.
3: Et on en discutait tout à l'heure dans les couloirs. Il y a un élément. J'entends souvent, il n'y a pas de marge de manœuvre.
1: Cette interview, je dois le dire, a commencé en fait dans le couloir entre Emmanuel Lechypre et effectivement le patron de Sanofi. En rentrant, vous parliez effectivement de ces chiffres. Vous, ça vous inquiète? Comment vous vous projetez? Vous continuez à vous projeter en France?
3: Difficilement, mais en tout cas, on essaie de faire bouger les lignes. Et bouger les lignes, c'est quoi? C'est faire comprendre aux politiques, qu'ils soient au gouvernement ou les parlementaires, de faire comprendre qu'il faut changer de programme, qu'il faut passer à une réflexion de long terme. Et pour ça, il faut prendre des décisions qui soient ciblées, qui préparent l'avenir. Donc, les problèmes des Français, ils sont très concrets. Quand on dit un médicament n'est pas accessible en France, c'est quoi par rapport aux Allemands? Après une AMM européenne, en Allemagne, en 50 jours, le patient allemand...
1: L'autorisation européenne.
3: Voilà, le médicament est approuvé en Europe. En 50 jours, il est disponible dans les pharmacies en Allemagne. En France, il faut plus de 500 jours. Concrètement,
1: 500
3: c'est
1: jours pour transmettre, simplement pour passer de l'autorisation
3: au
1: à... ça y est, il est dans les rayons.
3: À la décision de remboursement, et donc
1: qu'est-ce
3: il est dans
1: que
3: les
1: c'est
3: rayons.
1: Qu'est-ce qui se passe pendant ces 500 jours?
3: On a des process, ok, on sait qu'on a des process en France, mais ça, c'est une perte de chance pour les patients. C'est aussi pour nos industries, quand elles font le choix de mettre un centre R&D en France ou pas, c'est aussi un problème de recherche et développement, c'est un problème de compétitivité. Moi, je peux vous dire que j'ai des collègues à Vitry qui ont développé des médicaments. Ils étaient scandalisés de ne pas pouvoir discuter avec leurs voisins en disant « il est disponible en France » alors qu'il était disponible en Italie, en Allemagne, etc. Donc ça, c'est une réalité pour les patients. Donc comment maintenant, qu'est-ce qu'on fait? Parce que là, on a décrit un tableau un peu noir, mais qu'est-ce qu'on fait? Il faut très vite changer de programme sur la façon dont on réfléchit la politique du médicament en France. Il faut se dire, au moins, décidons maintenant de prioriser, de sanctuariser les médicaments innovants et souverains. Qu'est-ce que ça veut dire? Ça veut dire que concrètement, un médicament est souverain, il doit être capable d'être lancé en France immédiatement, comme en Allemagne. Ça veut dire aussi, un médicament innovant et souverain, on va lui donner des conditions de prix qui lui permettent d'être attractifs par rapport à d'autres
24: mais
3: marchés.
24: C'est quoi un médicament souverain? C'est-à-dire que est-ce qu'on a voulu symboliquement relocaliser la production de Doliprane, notre prix Nobel Jean Tirole qu'on évoquait dit ça sert à rien de s'acharner sur le Doliprane en France. On voit bien qu'on pourra pas tout faire. Donc il faut se spécialiser.
1: Est-ce qu'il faut choisir
24: sur certains médicaments ou sur certaines parties de médicaments.
1: Charles Wolff, je précise et je rappelle à ceux qui nous rejoindraient maintenant que vous êtes à la tête de Sanofi France. Allez-y.
3: Oui, vous avez raison, c'est pas suffisant. Il faut faire en priorité la relocalisation ou la localisation des technologies de demain. C'est ça qui fera que vous aurez une industrie qui est compétitive et qui permettra d'avoir des médicaments accessibles pour les patients français et qui contribuera à l'économie. Je vais vous donner deux chiffres. Les entreprises que je représente à travers l'initiative Pharma, aujourd'hui...
1: Les gros labos qui sont présents en France.
3: La Sécurité sociale nous achète des médicaments. Pour 1 euro qu'elle nous achète, donc 1 euro de dépense, nous, on contribue à plus de 2 euros au compte public à travers les charges sociales, à travers les taxes, etc. Pourquoi ? Parce qu'on produit pour la France et le monde. Donc plus vous aurez une localisation des médicaments en France, et notamment des médicaments d'avenir, donc ceux qui vont durer dans le temps et qui vont permettre de trouver des nouvelles solutions aux patients, plus vous aurez une capacité de financement de votre système de santé.
1: Il y a Julien qui nous a appelé de Montpellier. Julien qui est infirmier. Vous entendez le patron de Sanofi au micro de RMC ce matin. Vous, j'allais dire, qui êtes vraiment celui qui les distribue, ces médicaments, qui les donne à vos patients et qui veillez à ce qu'ils les prennent. Ça fait écho à ce que vous voyez?
2: Alors oui, et en plus moi j'habite à Celle-Neuve, je suis à deux pas du centre du pôle Sanofi Montpellier. Bon,
1: ouais.
2: Voilà, ça c'est une petite parenthèse. Mais après, non oui, mais le problème c'est que c'était fin des années 90-2000, on a décidé, alors, en l'état je ne sais pas pourquoi, de remplacer les médecines de diagnostic par les médecines de prescription. Et donc on a produit du médicament et on a totalement laissé tomber la recherche. Et c'est exactement pareil chez les médecins, c'est-à-dire qu'on a surmultiplié les généralistes et aujourd'hui on manque de spécialistes avec une population qui vieillit. Et donc tout vient de là.
1: Donc ça, c'est ce que vous constatez aussi, dire, au bout de la chaîne, Charles Wolff.
3: Oui, ben en fait, c'est exactement comme l'a dit cet auditeur. En fait, on a besoin d'avoir une anticipation, quelque part, une vision à long terme de notre santé. Le vieillissement de la population ne va pas s'arrêter demain. C'est pas pour les 3 prochains mois, c'est pour les 20 prochaines années. Donc il est urgent d'agir. Vous savez, aujourd'hui, moi je discute avec les autorités, mais aussi certains partis politiques, dans le cadre des présidentielles. Et ce qui me choque, c'est qu'ils sont tous dans une espèce de pause politique.
4: Mais justement,
3: c'est pas de pause économique.
4: Parce que, en fait, ce dont vous nous parlez c'est de souveraineté. On ne peut pas dire que depuis 2 ou 3 ans en France, la souveraineté, c'est pas un sujet permanent.
1: Choose France,
4: les investissements étrangers, la souveraineté militaire, l'industrie. Est-ce qu'au niveau du médicament, c'est tout aussi important que notre armement ou que les investissements dans nos entreprises? Est-ce que vous vous sentez soutenu d'une part par les autorités dont vous parlez? Et deuxièmement, est-ce que vous les considérez à la hauteur des enjeux?
3: Alors, écoute attentive, oui. Dans les actes, je vois rien.
4: Rien du tout.
3: Et c'est ça le sujet. Et alors, j'entends qu'il y a un temps politique.
1: C'est le décalage permanent entre les paroles et les actes.
4: C'est une réponse très claire.
3: En fait, si vous voulez, le temps politique, ok, il est ce qu'il est. Mais la santé des patients, le temps économique, les décisions d'investissement, d'industrie qui s'installent à droite ou à gauche, ça, c'est tous les jours. On peut pas avoir un temps politique qui congèle le reste. Le monde continue d'avancer autour de nous. Les Allemands réagissent, les Italiens réagissent, les Espagnols réagissent. Et que fait la France?
24: Mais
1: Emmanuel.
24: Alors on entend beaucoup vos critiques sur l'environnement réglementaire, fiscal, incitatif à l'innovation, etc. Mais est-ce que c'est pas dédouaner un peu vite aussi les grands labos, peut-être de leurs erreurs? Regardez sur les épisodes Covid, etc. Les vaccins, Sanofi, ça a pas bien marché. Est-ce que c'est parce qu'il n'y a pas en France aussi les talents finalement? Est-ce qu'on a laissé partir aussi les talents? Qu'est-ce qui fait qu'on est moins bon aussi? Est-ce que c'est juste environnement réglementaire fiscal?
3: Alors en fait, en recherche pure, il y a beaucoup d'expertise en France. Et ça, je pense que vous avez des centres de compétences en oncologie, en immunothérapie. Il y a aussi des centres d'expertise très forts aux États-Unis et aux Chine, et on travaille aussi avec eux. Le problème, c'est un problème d'échelle en France. Et c'est un problème d'attractivité, de compétitivité de nos marchés français et européens. Jusque-là, on était dans un monde où les frontières étaient ouvertes. Donc quelque part, quand on avait une capacité de développement en France, etc., on exportait. Maintenant, c'est fini.
1: C'est fini, ça.
3: Les US et la Chine sont partis sur ont décidé de redessiner les cartes de l'industrie de santé. Et la France et l'Europe, pourquoi? Parce que les US payaient les médicaments beaucoup plus cher que les autres pays. Donc, quelque part, ils payent la R&D, la recherche et le développement des médicaments du monde.
1: Donc, et un jour, ils décident de cesser.
3: Oui,
1: la même c'est façon en fait ce que vous êtes en train de décrire dans le monde de la santé et du médicament. C'est aussi ce qui s'est passé du côté de la défense. C'est la fameuse expression d'Emmanuel Macron, la fin des dividendes. C'est-à-dire cette idée qu'au fond, les États-Unis payaient pour nous et que nous, du coup, on pouvait se concentrer sur d'autres choses. On a eu ce réflexe pendant longtemps, y compris sur la santé. Aujourd'hui, vous nous dites, l'ère a changé. On est entré dans un nouveau monde. Ça n'est plus la mondialisation, c'est chacun pour soi.
3: Exactement. Et la question aujourd'hui, parce qu'on ne peut pas contrôler ce que vous font les États-Unis ou la Chine. Par contre, que peut faire la France et l'Europe ? Prendre son destin en main.
24: Mais c'est là où on se retrouve confronté aussi, ce que disait Apolline, aux mêmes problématiques que dans d'autres secteurs comme la défense. C'est que face à des géants chinois et américains, vous avez quand même une sorte de fragmentation européenne qui font que finalement tous les grands labos européens jouent en deuxième division par rapport aux grands labos mondiaux.
1: Comment faire ? Quelles armes ? Comment on réagit ?
3: Ça va être du cycle long. D'accord ? Donc, au niveau de la France, commencer à faire le choix.
1: Déjà, faut se réveiller.
3: Voilà, faut se réveiller et faire des choix forts et non pas des choix aveugles, d'accord ? Ou en tout cas, on laisse le truc tenir pour espérer que dans 3 mois, la situation soit meilleure. Elle ne sera pas meilleure, ni au niveau géopolitique, ni au niveau démographique. La deuxième chose ensuite, c'est probablement l'échelle européenne va être nécessaire. Mais déjà, il faut que la France se renforce dans l'échelle européenne. Parce qu'aujourd'hui, on perd beaucoup, beaucoup de terrain par rapport à nos voisins européens. Néanmoins, en termes d'expertise, en termes de vision de la santé, l'Europe et la France sont des forces. On a de l'expertise aussi.
1: Et quand vous regardez le résultat du classement PISA, notamment sur les sciences, est-ce que ça vous inquiète pour l'avenir, pour les talents d'avenir en France ?
3: Ce qui m'inquiète, c'est... Alors nous, d'un point de vue recrutement, on arrive à trouver des talents en France. On a investi, on a 3 accélérateurs digitaux, notamment dans l'IA, etc. On a des compétences en France. Ce classement, bien sûr, il est inquiétant pour nos enfants.
1: Pour les générations.
3: Et après, moi, ce qui m'intéresse, c'est qu'est-ce qu'on va faire de ces rapports ? On fait des rapports, ça va mal, ça va mal. Qu'est-ce qu'on va faire ? Et là, à nouveau, d'ailleurs, pour avoir lu quelques articles sur PISA, ça va être du long terme. C'est pas quelque chose, et pour avoir vécu dans beaucoup d'autres pays dans le monde, c'est des choses qui se règlent en 2 décennies.
1: On a vraiment un problème de rapport au temps. C'est-à-dire que, au fond, ce que vous nous dites, c'est qu'il faudrait avoir des dirigeants qui regardent, au-dessus du guidon et qui, effectivement, prennent des décisions de long terme. Or, nous sommes dans un calendrier qui est un calendrier électoral, politique, qui est un calendrier immédiat.
3: Oui, mais ils peuvent bouger.
1: Ils peuvent bouger et vous êtes venu sur RMC pour alerter. C'était passionnant. Merci d'avoir choisi RMC pour vous exprimer ce matin. Charles Wolf, vous êtes le directeur France de Sanofi, président donc d'Initiative Pharma qui représente les principaux acteurs de l'industrie pharmaceutique en France. Merci à vous. Il est 7h54 sur RMC. Dans un instant, le bonus avec Mathieu Bélien. Le groupe Mythique Oasis est de retour pour le plus grand bonheur de Géraldine Nemory, vous l'entendrez. Et puis à 8h10, cette enseignante menacée de décapitation par un parent d'élève. Émotion immense de la communauté enseignante. Nous serons avec le représentant des directeurs et directrices d'école qui sera sur RMC dans 10 minutes. A tout de suite.
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1: Le bonus, Mathieu, avec l'autre événement musical du week-end.
25: Il n'y a pas que Céline Dion. Oasis est de retour, cette fois sur grand écran. C'est aujourd'hui que sort le documentaire Oasis Don't Look Back in Anger. 2 heures dans les coulisses de la tournée événement de 2025, celle qui a réuni les frères Gallagher, Liam et Noël après 16 ans de brouille. On les voit répéter, se retrouver, plaisanter et surtout remonter ensemble sur scène, loin, loin de la séparation légendaire. C'était à Paris, Rock en scène 2009. Et alors justement, le groupe a publié une mystérieuse vidéo cette semaine tournée dans la capitale. On y reconnaît une affiche du festival de 2009, mais aussi l'épicerie d'Amélie Poulain. Le chanteur mâche et jette une prune. Ah, c'est important parce qu'il avait jeté une prune sur son frère en 2009 avant de casser sa guitare préférée. Les fans ont tous la référence, n'est-ce pas Géraldine?
26: Exactement, le
25: Plum Gate. Des fans qui voient déjà les premiers indices d'une nouvelle tournée européenne. Alors pour l'instant, aucune date n'est officiellement annoncée. Ça va venir, on vous tiendra au courant. Et Géraldine est au cinéma ce soir.
1: Géraldine
25: est
1: distraite ce soir.
26: Exactement, je vous raconte.
1: Merci Mathieu. Dans un instant, le journal de 8h. Mais justement, Géraldine, avant d'aller au cinéma ce soir, vous nous donnez la météo. Et il y a du soleil, sauf au nord.
26: Bah c'est ça, vraiment sur les trois quarts du pays, c'est du soleil. En revanche, on a cette petite perturbation qui arrive par les côtes de la Manche. Je dis petite perturbation parce qu'elle va donner un peu de pluie, mais pas beaucoup, malheureusement, parce qu'on en aurait besoin. Elle va s'enfoncer légèrement cet après-midi, jusque sur les Pays de la Loire, jusque sur l'île de France, mais plutôt en fin d'après-midi. Et à noter aussi qu'on aura toujours pas mal de vent près de la Méditerranée. Pour les températures, c'est contrasté ce matin. Et puis les températures qui remontent tout doucement. Donc cet après-midi, on repassera déjà au-dessus des normales de saison. La fraîcheur n'aura pas duré très longtemps. Il fera 22 à Lille, 24 à Paris, Nancy, 25 à Bordeaux, Lyon, Grenoble, 26 à Toulouse, 28 à Marseille, jusqu'à 29 à Montpellier et Perpignan. Ces températures qui vont grimper pendant le week-end. Plein soleil pour demain. Il fera déjà plus de 30 degrés en Occitanie. Dimanche, ce sera nuageux vers la Manche, pluvieux vers les frontières du Nord. En plein soleil sur la moitié sud. Puis en début de semaine prochaine, on pourra avoir des pointes jusqu'à 35 degrés dans le sud, 30 pour le nord.
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1: Il est 8h, tout pile, et c'est vendredi. 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
1: Et c'est l'heure du journal de Quentin Vinet. Bonjour Quentin.
28: Bonjour Apolline, bonjour à tous. 2,30€ le litre de gasoil ce matin. Un cap est franchi et la colère commence à gronder avec des appels à manifester qui se multiplient ces derniers jours sur les réseaux sociaux. La date du 17 octobre circule déjà beaucoup, vous allez l'entendre. Pour ne rien arranger, l'INSEE revoit à la baisse ses prévisions de croissance et prévient que l'économie française est en train de décrocher. Alors c'est peut-être elle qui va nous sauver. On a la veille du premier concert de Céline Dion à Paris. Vous allez voir que c'est comme le 24 décembre pour ses fans.
1: On franchit un nouveau seuil ce matin à la pompe.
28: Oui, le litre de gasoil coûte désormais 2,30€ selon les relevés du site carbu.com au moment où le baril de pétrole est à 106$ sur les marchés financiers. On frôle en fait avec des niveaux records. Le gouvernement a prévenu, vous le savez, dans la semaine, qu'il n'avait pas l'intention de généraliser les aides ni même de baisser les taxes. Et on voit bien que la colère monte, Romain Haug, pour RMC, puisque les appels à manifester se multiplient sur les réseaux sociaux depuis quelques jours.
0: Une exaspération que certains aimeraient voir se transformer en mobilisation.
2: Hey, je suis désolé, hein, mais quand je vois ce genre de prix, j'ai qu'une seule envie, c'est de lancer la propagande. Hein. Propagande du gilet jaune comme à l'ancienne. Hein.
0: Alors pourrait-on voir renaître le mouvement des gilets jaunes en ligne des visuels réalisés par intelligence artificielle Circule. Il montre la place de la République ou les Champs-Élysées à Paris, noir de monde, avec déjà une date précise.
3: Samedi 17 octobre 2026. C'est un samedi et c'est les vacances. Tout le monde peut être là.
0: Mais pour Sylvain Boulouk, historien spécialiste des mouvements sociaux, la situation d'aujourd'hui est bien différente de celle de 2018.
4: On n'est pas du tout en configuration puisque le pouvoir finit son mandat électif cette année, qu'il n'y a pas de réforme en cours. On voit mal un mouvement s'enclencher sans contestation initiale.
0: Pour l'instant, le mouvement n'est pas structuré et se cantonne à des initiatives locales comme cette manifestation organisée par un ancien gilet jaune mardi prochain à La Rochelle.
28: Alors à ça, il faut ajouter le gaz qui va prendre encore un petit peu plus de 6% le mois prochain. Ça concerne les 6 millions de Français aux tarifs indexés sur les prix du marché. Une croissance aussi revue à la baisse par l'INSEE. On en parle beaucoup ce matin. On tablait sur 1% en début d'année. Ça n'arrête pas de baisser depuis. C'est 0,4% maintenant. L'INSEE prévient que l'économie est en train de décrocher en fait par rapport à nos voisins européens. Ça fait beaucoup d'indicateurs dans le rouge, faut bien le reconnaître, au moment de préparer le budget 2027. Sébastien Krebs, chef du service politique RMC, vous êtes en direct avec nous ce matin. Le gouvernement s'attendait à un contexte difficile. Bon, là, c'est encore plus difficile que prévu.
25: Oui, parce que moins de croissance, c'est moins de rentrées fiscales pour l'État, moins d'emplois, moins de cotisations pour financer la santé et les retraites. Et donc, un déficit qui va continuer de se creuser. Deux fois moins de croissance qu'attendu en début d'année. Ça rend forcément caduque la cible du gouvernement d'un déficit à 5%. Les experts estiment qu'on sera pas en dessous de 5,2, voire 5,3. Ce sera donc pire que l'année dernière. Et ça resserre encore les marges de manœuvre déjà limitée du gouvernement en pleine préparation de ce budget 2027 déjà présenté comme impossible à faire passer, sujet hautement inflammable à quelques mois de la présidentielle. D'où cette communication de crise du gouvernement, conférence de presse convoquée en urgence ce matin à Bercy, après déjà la lettre de Sébastien Lecornu adressée aux chefs d'entreprise cette semaine pour tenter de les rassurer sur sa promesse de n'augmenter aucun impôt. Il s'agit d'éviter la panique sur les marchés financiers, tout cela sous le regard attentif de l'Élysée, où Emmanuel Macron regarde de très près le bilan qu'il laissera au mois de mai. Bilan déjà très entaché.
28: Et alors cette élection présidentielle là qui arrive, elle va encore s'accélérer la campagne ce week-end avec deux rendez-vous marquants. Il y aura d'abord la rentrée parlementaire du RN en présence de Marine Le Pen. Ce sera demain au Touquet. Et avant ça, la fête de l'humanité qui commence aujourd'hui au sud de Paris en présence du communiste Fabien Roussel, officiellement candidat depuis quelques jours, et de l'insoumis Jean-Luc Mélenchon, qui voudrait bien lui voler la vedette. Cyprien Pézeri, il y aura un match dans le match.
6: Oui, les Insoumis réclament même aux organisateurs proches des communistes la plus grande scène pour le meeting de Jean-Luc Mélenchon demain après-midi. Un petit bras de fer sur la logistique, car pour l'instant, le candidat LFI doit se contenter de plus modeste, le stand de son mouvement. Il y aura trop de monde, les allées seront saturées, glisse sourire en coin une petite main de la campagne. D'autant que Fabien Roussel lui aura bien le droit à la scène principale deux heures plus tard. Désormais, à la fête de l'UMA, les Insoumis sont chez eux, en osmose, atteint qu'un proche de Jean-Luc Mélenchon, alors que les sondages le placent loin, très loin, devant son concurrent. C'est notre fête et Mélenchon n'est qu'un invité, défend pour marquer son territoire un intime de Fabien Roussel. Et publiquement, pour l'heure, le candidat insoumis retient ses coups, du moins en apparence. Façon de faire comprendre, explique un député LFI, qu'on ne joue pas dans la même cour.
28: Un père de famille vient de passer une première nuit en prison près de Toulouse. Un homme jugé en comparution immédiate hier soir est condamné à 6 mois de prison ferme pour avoir menacé de décapiter une enseignante. Il était mécontent en fait d'une punition infligée à son fils en classe de CM2 et il a donc poursuivi l'enseignante jusqu'au parking de l'école du Foga. L'affaire rappelle évidemment les drames d'Arras et de Conflans-Sainte-Honorine. Et alors d'ailleurs, les enfants de ce père de famille vont changer d'école. C'est ce que fait savoir le ministère de l'Éducation. La loi le permet depuis peu, Célestin Bougère.
7: Oui, en application d'un décret paru cet été pour protéger les enseignants. Désormais, quand un parent menace ou agresse un personnel éducatif, il est possible de changer son enfant d'établissement scolaire. Les menaces de ce père d'un élève de CM2 devraient donc entraîner une des premières applications de ce décret, explique le ministre de l'Éducation. L'élève ainsi que sa petite sœur scolarisée, elle aussi à l'école du Foga, devraient très vite changer d'établissement selon la première adjointe de la commune. Actuellement, les enfants sont toujours accueillis dans leur école. Le temps pour l'inspection académique de leur trouver une place dans une commune voisine. Pour cela, il faudra l'accord du maire de la ville concernée.
28: Vous allez forcément voir aujourd'hui les images des commémorations des attentats du 11 septembre 2001 aux États-Unis. C'est à cette heure-là, à peu près, il y a 25 ans, que 19 terroristes détournés des avions, des drones vont recréer les tours jumelles dans le ciel de New York sans Donald Trump, le président américain qui n'assistera pas à la cérémonie à New York. Hein, quatre présidents y seront, mais lui sera le grand absent. Ça, c'est l'événement de la fin de l'année en France. Et depuis le temps qu'on en parle, c'est demain, enfin, que Céline Dion va entamer sa série de 10 concerts à Paris, dans la salle de la Défense, 6 ans après sa tournée annulée. Ça fait 15 jours qu'elle répète. On ne sait toujours pas à quoi ressemblera la scène. C'est le grand mystère. Mystère que découvriront donc demain les premiers fans qui n'ont pas peur de faire beaucoup de route, hein, Martin Bourdin.
8: Traverser la France du sud au nord, Montpellier-Paris, 4h30 de train. Un détail pour Grégory, beaucoup trop heureux d'être dans les gradins demain.
9: Même si c'était 20h, je les aurais fait de toute façon. Là, c'est Paris, et peut-être la prochaine fois Montréal, peut-être Las Vegas, on verra. On la suivra partout où elle ira. Moi, je suis surexcité, je suis monté sur ressort, je tiens plus en place. Qu'importe la place et qu'importe l'endroit. Je suis plus heureux du monde, quoi.
8: Juste à côté de lui, au pied de l'hôtel où séjourne Céline Dion, une fan venue d'encore plus loin. Tamatea a fait
10: 22 000 km.
8: Arrivée mardi de Tahiti, spécialement pour le premier concert de son idole québécoise.
10: Pour nous, c'est miraculeux, quelque part. Elle a fait beaucoup d'efforts pour pouvoir être sur pied, pour pouvoir chanter. Nous, notre seul effort, c'est faire des économies, manger pas de dessert pendant quelques mois pour pouvoir venir la voir et l'encourager. Je pense qu'on va pleurer samedi. Hein.
8: Les larmes aux yeux, Julie les a déjà rien qu'à penser à ce grand retour.
11: Je me sens fébrile. C'est fou qu'elle revienne. J'aurais jamais pensé pouvoir dire qu'un jour, j'irai voir Céline Dion.
8: Un rêve qui se réalisera le 3 octobre pour cette Normande.
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28: C'est 16 dates, hein, jusqu'au 17 octobre. On va l'entendre, hein, cette chanson, là, pendant le mois et demi qui vient. Il y aura 10 autres dates en mai l'année prochaine pour ceux qui n'ont pas réussi à avoir de place. Alors d'ici là, il se sera passé des choses en football. Hein, on en est à la quatrième journée de Ligue 1. Elle commencera ce soir, 20h45. On vivra ça sur RMC avec une jolie affiche entre Rennes et Marseille, hein, l'OM qui est déjà sous pression. Au lendemain de la victoire en Ligue des Champions de Lens, 3-2 chez le Slavia Prague. Fin de match incroyable. Il y a eu 2 buts dans le temps additionnel pour les Lensois qui doivent avoir le sourire ce matin au moment de se réveiller.
1: C'était le journal de Quentin Vinet. Il est 8h08 sur RMC. Un père de famille condamné hier soir à 6 mois de prison ferme la semaine dernière dans la région toulousaine. Il avait menacé de décapiter l'enseignante de son fils qu'elle avait puni. Et en représailles, il l'a poursuivi jusqu'au parking de l'école et l'a menacé de la décapiter. Bonjour Thierry Pageau, vous représentez les directeurs et directrices d'école. Vous êtes en direct avec nous dans un instant. Après Samuel Paty, après Dominique Bernard, plus jamais ça. Voilà votre parti pris dans un instant, évidemment. Vous nous direz l'état d'esprit des professeurs, des directeurs d'école. C'est évidemment un choc à nouveau.
13: C'est un choc de plus. Arthur, le métier des professeurs change énormément. Ce sont un peu des soldats de la République maintenant, qui risquent leur vie.
1: Il est 8h09 et on en parle dans un instant. À tout de suite.
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1: 8h12 sur RMC et sur RMC Story. Écoutez cette phrase, elle est glaçante. Si t'étais un homme, je t'aurais coupé la tête. Voilà les menaces proférées par un père de famille à l'enseignante de son fils. Il l'a non seulement dit, mais il l'a redit, re-redit. Il l'a poursuivi jusqu'à l'intérieur de l'établissement et il l'a manifesté plusieurs fois, non seulement ces propos-là, mais également l'idée que son fils pourrait revenir avec un couteau. Ça s'est passé la semaine dernière dans la région toulousaine. Thierry Pajot est avec nous, secrétaire national du syndicat des directeurs et directrices d'école. Ce père de famille, il a été jugé en comparution immédiate, condamné hier soir à de la prison ferme, 6 mois de prison ferme. Est-ce que vous êtes satisfait après ce verdict ?
17: Oui, bonjour. Oui, nous sommes soulagés, car nous ne voulions pas que ce matin, ce père soit libre et puisse revenir dans cette école ou dans une autre école, en attendant que d'autres mesures soient prises. Donc nous sommes soulagés. Mais je tiens à dire qu'hier, nous avons été choqués, puisque l'information est sortie hier. Toute la communauté enseignante, en sortant de classe à 16h30, a appris cette nouvelle. Un choc, un effroi, avec des remontées partout, des coups de téléphone de partout. Mais qu'est-ce que c'est que ce père d'élève aujourd'hui, après Samuel Paty, après Dominique Bernard? Qu'est-ce que c'est, ce père d'élève a pu dire? C'est intolérable.
1: Effroi dans la communauté éducative. Ça veut dire qu'en permanence, vous vivez, vous, les profs, sur cette ligne de crête de la peur qu'à un moment, ça revienne?
17: Oui, bien sûr. Les agressions physiques, les agressions verbales envers les directeurs d'école au portail ou envers les enseignants ou envers le personnel de toute école existent, non pas quotidiennement, mais très fréquemment. Mais on n'avait jamais atteint un tel niveau de parole, un tel niveau de violence verbale depuis des années. Donc il fallait absolument que ce père d'élève soit sanctionné. Chose faite, nous sommes satisfaits ce matin, mais on se pose des questions sur qu'est-ce qu'être enseignant en 2026, qu'est-ce qu'être directeur d'école au portail le matin, au portail le soir. Qu'est-ce qui peut nous arriver? Parfois, nous avons peur.
18: Oui, bonjour. Est-ce qu'il n'est pas temps, justement, de changer le regard qu'on porte sur l'école? Parce que si l'école change dans la pratique quotidienne des professeurs, des directeurs d'établissement, des personnels d'éducation, pourquoi est-ce qu'on n'accepte pas qu'il y a des choses fondamentales à réformer? Puisque j'imagine que les professeurs ont le sentiment de, bah, maintenant, un peu de risquer leur vie potentiellement, non? Enfin, est-ce qu'on n'est pas un peu en décalage avec la réalité d'aujourd'hui?
17: Ah, vous avez raison, hein, on n'est plus dans un monde de bisounours. Hein, voilà. Certains syndicats pensent que nous sommes dans un monde de bisounours, ce n'est pas du tout le cas. Nous faisons attention, on a des protections, on a des policiers municipaux dans les écoles quand il y en a dans certaines villes. On a des référents gendarmerie, on a des référents police nationale à appeler, on a des numéros d'urgence. Donc maintenant, tout directeur d'école doit avoir ses numéros en tête au cas où il se passe quelque chose. L'école est un sanctuaire, mais le portail de l'école n'est pas un sanctuaire. C'est ce qui s'est passé vendredi dernier à Fougas le prouve encore.
1: La professeure, elle est en arrêt maladie depuis, sous le choc, on l'imagine bien. Et cette décision, c'est le nouveau décret qui le permet désormais. Les enfants de ce père de famille, ils sont 3, vont être changés d'école. Alors le ministre de l'Éducation s'en réjouit, je voudrais que vous puissiez l'écouter et réagir ensuite. Parce que, est-ce que c'est vraiment la solution? D'abord on écoute le ministre.
6: Il y a des idées qu'on ne peut pas avoir, il y a des propos qu'on ne peut pas proférer. On ne touche pas un professeur, pas même un cheveu, on ne menace pas un professeur, encore moins de mort ou de décapitation ou que sais-je.
1: Et la conséquence, c'est donc, après ce nouveau décret, de déplacer, non seulement il y a la sanction contre le père, mais de déplacer les élèves. Est-ce que c'est la solution? On a l'impression que désormais, quand il y aura un problème, on va déplacer l'élève. Moi, je vous avoue, y compris en tant que mère de famille, je me dis, est-ce que c'est vraiment la réponse, c'est-à-dire déplacer cette famille? Il s'est excusé, hein, depuis le père, et l'enfant n'a pas forcément grand-chose à voir avec le père, même si, en l'occurrence, le problème était qu'il avait un comportement visiblement de caïd. Je cite les deux institutrices qui ensuite se sont fait menacer par le père. Faut-il simplement les déplacer? Y a-t-il d'autres solutions?
17: Alors, vous avez raison, ce décret du 28 juillet pose beaucoup de questions. Beaucoup de syndicats ont dit effectivement, comme vous, que l'enfant pouvait pâtir de ce décret. Nous, on a fait une petite enquête interne auprès de nos adhérents. 995 adhérents ont répondu à 74% oui pour ce décret. Oui.
1: D'accord,
17: pour
1: donc c'est-à-dire que les directeurs et directrices d'école, ils se disent que c'est quand même une bonne réponse.
7: Mais Thierry Pajot, l'idée, on a l'impression que c'est un peu comme quelqu'un qui va être nul dans une entreprise. Pour s'en débarrasser, on lui donne une promotion et puis le problème retombe ailleurs parce que ce gamin, il va encore faire le caïd dans l'autre école.
1: J'imagine que si vous soutenez cette idée, c'est une bonne solution. Allez-y.
17: Voilà, c'est qu'auparavant, il y a eu un dialogue. Alors attendez, ce monsieur qui profère des menaces de décapitation, on est au summum de l'horreur. Il y a bien sûr des parents qui sont parfois agressifs, parfois verbaux, donc on va avoir un dialogue avec eux, on va avoir une construction, il va y avoir une réunion, on va avoir une équipe pour travailler avec eux sur la façon dont ils se comportent, et c'est seulement après que ce décret pourra être appliqué. Ce décret, il date du 28 juillet, donc on n'a pas d'antériorité.
1: C'est la première fois qu'il est appliqué,
17: donc on n'a pas d'antériorité. Mais là, s'il n'est pas appliqué dans ce moment où un père d'élève promeut de décapiter un collègue, quand est-ce qu'on va l'appliquer? Vous voyez ce que je veux dire?
1: Ouais.
17: Ensuite, cet élève, il sera accueilli ailleurs, il va être suivi, il va y avoir une aide à cet élève. Mais je ne conçois pas que cet enfant, que cette famille puisse la semaine prochaine être à nouveau présent, que ce père, après son temps de prison, puisse à nouveau être présent. Donc oui, ce décret a été soutenu par notre syndicat, 74% de ses adhérents, et seulement 8% contre, avec quelques collègues qui étaient sans avis. Donc vous voyez, les syndicats qui disent qu'ils sont contre ce décret,
1: vous êtes, comme vous dites, à l'entrée des écoles. Vous êtes au portail, à l'accueil tous les matins. Et vous, vous dites, de toute façon, il n'était pas envisageable que cette famille soit de retour sur les lieux, j'allais dire, les lieux du presque crime, de ces menaces lundi matin. C'est donc qu'il fallait de toute façon au minimum les déplacer et ensuite accorder, j'imagine, une attention et un accompagnement particulier. Un grand merci Thierry Pajot, parce qu'effectivement, vous parlez, j'allais dire, depuis l'entrée de l'école, depuis le très concret, depuis le terrain. Merci de votre réaction. Vous êtes le secrétaire national du syndicat des directeurs et directrices d'école. Il est 8h18 et c'est l'heure d'un autre manche.
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8: C'est tous les jours de manche. Bonjour les amis, comme vous êtes beaux ce matin. Comme vous êtes beaux et intelligents.
1: Oh là là,
8: Mais je suis ravi en vrai d'être entouré de gens aussi passionnants, cultivés, brillants, élégants, drôles. Et je vous dis la vérité, hein. Vraiment, je mens pas. Je vous dis ça parce que Marine Tondelier souhaite interdire le mensonge en politique.
1: Oui.
8: Ça ne me concerne pas, vous voyez.
1: Non.
8: Donc elle veut l'interdire sous peine d'inéligibilité. Ça se fait au Pays de Galles. En France, bon courage.
1: Oui.
8: Marine Le Pen va avoir un bracelet électronique et un détecteur de mensonges à chaque déplacement. Faudra qu'elle se déplace avec une multiprise. Ça va être relou. Il faudra toujours dire la vérité. Eh ben, Marine Tondelier, c'est pas comme ça qu'elle va conclure un accord électoral avec Jean-Luc Mélenchon, hein. Parce que si Marine Tondelier, elle se pointe en lui disant « la vérité, toujours la vérité », l'autre, il va dire non, hein, c'est pas son truc.
1: Non, c'est pas.
8: Après, dans la vie...
1: Je l'ai. Arnaud, je l'ai.
8: Ça, ce serait pas si mal qu'on se dise la vérité tout le temps pendant les rendez-vous Tinder, on gagnerait du temps, quoi.
1: Ah ouais.
8: Salut. En fait, pour être franc, j'avais pas trop envie de venir, mais je suis déprimé depuis ma rupture. J'ai pas pris de douche, j'ai mis un coup de déo, mais bon, tu me faisais un peu penser à mon ex, alors je suis là.
9: Bon bah écoute, moi c'est pareil, globalement tu me plais pas, mais j'ai un truc qui me stresse au boulot, donc si on ken 12 minutes dans le noir et que je peux penser à Ryan Gosling, j'aurais pas complètement perdu ma soirée.
8: Voilà, c'est un peu déprimant, mais c'est plus simple.
1: Oui, c'est honnête, quoi.
8: Ceci dit, j'y réfléchis, j'ai pas vraiment envie d'un monde où les politiques nous disent tout le temps la vérité, quoi. Oui. Monsieur Attal, vous êtes content d'être à la braderie de Lille?
10: Écoutez, moi je suis un enfant de l'école alsacienne, je suis parisien. J'aime faire des afters au champagne dans des musées privatisés la nuit. Alors me taper 8 heures dans la journée des clones d'étuches qui vendent des détritus sur le trottoir en bouffant des frites avec les doigts et qui se finissent à la 8-6, sincèrement, non, ça me dégoûte en fait. Pourquoi tu crois que je me bourre la gueule dans 1000 bistrots en ce moment?
8: Et Macron qui nous dirait la vérité.
1: Ah oui.
8: Française, français, vous êtes nuls. Vous bossez pas, vous êtes réfractaires, vous faites pas de gosses. Ça vous plaît pas ce que je vous dis? Eh ben venez me chercher. Oui, en fait, ça changerait pas tant que non, ça. Lui, ouais, on ne pourra pas l'accuser d'être malhonnête sur ce plan-là.
1: Non, il dit ce qu'il pense. Alors aujourd'hui, aux États-Unis, ce sont les commémorations des 25 ans du 11 septembre.
8: Oui, un petit sujet feel good, oui, léger avant le week-end. On va pas que parler de Céline Dion. Donc c'est une journée un peu particulière, les 25 ans du 11 septembre. On se souvient tous de ce qu'on faisait ce jour-là. Alors moi, c'est vrai, je prenais mon premier cours de conduite.
1: C'est vrai.
8: J'étais nul. Il a failli avoir un troisième véhicule dans un immeuble ce jour-là. Je vous dis que ça. Des commémorations sont prévues à New York. Et alors, j'ai vu un truc. Des familles de victimes du 11 septembre demandent au maire musulman Zoram Mamdani, de ne pas participer. C'est fou, quoi. Non, mais ça va. Je veux dire, il habite sur place. Il va pas venir en avion. Enfin, il n'y a pas de risque, quoi. Aucun risque.
18: Ah, très mal, mal.
1: Alors, l'intelligence artificielle envahit notre quotidien, Arnaud.
7: Oui.
1: Deux nouvelles inventions ont été annoncées cette semaine, les taxis autonomes et les brosses à dents équipées de l'IA.
8: Oui, c'est utile ça, les brosses à dents à IA. C'est même chouette, on va enfin pouvoir tous se partager nos vidéos de brossage de dents de l'intérieur. Alors, les ingénieurs ont testé

0: Oh, franchement, hein, hein, monsieur, hein, parce que moi je veux pas dire, hein, mais au bout d'un moment, bon, ça va quoi. C'est comme les vélos qui se croient tout permis. Au bout d'un moment, ça va quoi. Bon, je vais mettre un petit coup de polish sur la carte mère. Ça sera exactement voilà. comme les vrais. Et la bonne nouvelle, c'est que les taxis autonomes, comme les vrais, diffuseront exclusivement RMC.
1: Ah,
0: on aura même l'intelligence artificielle dans les grandes gueules, même si elle est moins forte que Charles Consigny. Et alors, je me suis renseigné, il y a plein d'objets comme ça qui arrivent. Est-ce que vous saviez qu'on a inventé la salière connectée?
1: Quoi?
0: Oh, non, c'est super utile.
2: Elle est connectée,
1: elle est connectée à quoi?
2: Au poivrier, alors, j'imagine.
0: Mais je sais pas trop.
2: Pardon.
0: Peut-être pour te prévenir qu'il faut pas en mettre 7 kilos sur un œuf sur le plat, je sais pas. Il y a le rouleau de PQ connecté, ah. ça c'est vrai aussi, ah ouais. avec un petit machin qui t'envoie un SMS quand il n'y a plus de papier.
1: Ah, donc t'es au boulot?
0: Alors que, en général, c'est-à-dire, c'est le genre de truc dont tu te rends compte toi-même en fait, normalement. Ou alors si t'es pas chez toi et que tu te reçois un SMS pour dire qu'il n'y a plus de papier, c'est qu'il y a un cambrioleur qui s'est mis très bien à la maison, mais il est coincé sur les toilettes, il n'y a plus de papier. Donc ça te laisse le temps d'appeler les flics qui vont l'arrêter en rigolant. Et j'ai vu, il y a le matelas connecté.
1: Ah.
0: Alors ça c'est nouveau aussi, c'est pas pour le sommeil, vous savez ce que c'est
1: non.
0: en réalité? C'est un matelas qui t'apprend si tu te fais tromper. C'est-à-dire qu'il détecte une activité inhabituelle. Si, c'est vrai. Et il t'envoie un SMS pour te dire bah, désolé.
1: C'est pas normal, c'est le prof il est 14h30.
0: Je suis désolé, c'est le prof de tennis. Voilà. Merci les ingénieurs de la Silicon Valley. Grâce à vous, on passe de merveilleux week-ends et à lundi.
1: C'était Arnaud Demange. Il est 8h24 sur RMC et RMC Story. Dans un instant, mon invité, c'est l'ancien ministre de l'économie et commissaire européen Thierry Breton. La France qui décroche vis-à-vis de ses partenaires européens. On fait moitié moins bien hein, que le reste de l'Union européenne. C'est pas mal. Thierry Breton répond à mes questions dans un instant.
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1: Merci d'écouter RMC, il est 8h27.
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0: Et le rappel des titres, Victor Pourchet.
1: Première nuit en prison pour un parent d'élève du Foga en Haute-Garonne. 6 mois ferme pour ce papa condamné pour avoir menacé de décapitation l'enseignante de son fils en CM2. Un enfant qui va devoir changer d'école, comme le prévoit une nouvelle mesure. La justice va procéder le 2 octobre à une reconstitution de la nuit de la mort de Delphine Jubillard en présence de son compagnon Cédric Jubillard, poursuivi pour meurtre. Son procès en appel attendu à partir du 30 avril, reporté en juillet dernier après des aveux surprises. L'économie française prend du retard sur ses voisins parce que notre croissance ralentit. Plus 0,4% prévision 2026 revue à la baisse hier par l'INSEE. Parmi les explications, évidemment, les finances publiques compliquées. Jour de deuil et de commémoration aux États-Unis pour les 25 ans des attentats du 11 septembre, anniversaire marqué par la publication par la nouvelle mairie de documents qui révèlent comment l'ancienne mairie a dissimulé les retombées de poussière toxique. Le foot et le miracle lensois en Ligue des Champions, menés 2-1 par le Slavia Prague. À la 91e minute, les Sang et Or ont marqué 2 buts en 2 minutes pour l'emporter, 3-2. On espère autant de spectacles pour le début de la 4e journée de Ligue 1. Rennes reçoit Marseille ce soir à 20h45, à suivre évidemment sur RMC. La météo, du soleil sur les 3/4 du pays, un peu de pluie ce matin vers la Manche qui glissera vers les pays de la Loire et l'Île-de-France dans l'après-midi. Côté température, comptez de 21 à Brest et Aurillac jusqu'à 29 à Montpellier et Perpignan. Il fera 25 à Bordeaux et Lyon.
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0: Il est 8h29 et vous êtes bien sur RMC et BFM TV. Bonjour Thierry Breton.
6: Bonjour.
0: Merci de répondre à mes questions ce matin. Vous êtes ancien commissaire européen et ancien ministre de l'économie. Les chiffres sont carrément catastrophiques, on peut le dire. Et je ne parle pas que des chiffres de PISA. Je parle des chiffres de la France, de la croissance, de la consommation, de l'investissement. Tout ça, c'est en baisse. Le chômage, à l'inverse, est en hausse. Et la France apparaît comme l'homme malade de l'Europe parce que nos voisins font beaucoup mieux pour un même contexte. Comment c'est possible, ça?
6: Oui, ça ne nous fait pas plaisir, hein. C'est le moins qu'on puisse dire. Est-ce que ça nous surprend? Absolument pas. La France est à l'arrêt. Bon, tout le monde le sait. Elle est à l'arrêt depuis la dissolution. Tout le monde le sait. Elle est à l'arrêt depuis maintenant 1 an. Tout le monde le sait. Elle est à l'arrêt parce qu'on a renoncé aux réformes les plus importantes, dont la réforme des retraites. Voilà, tout ça, ça a un coût, Madame de Malherbe. Donc, oui, on peut commenter, si vous voulez, ce matin, ce qui a été commenté, une croissance à 0,4. Là où je rappelle que le budget avait été fait à 1%, on l'attendait à 0,7. Ça fait tout de suite, par parenthèse, hein, 8 milliards de moins, tout de suite. Ça fait des trous, tout ça. Le fait qu'on n'ait pas fait la réforme des retraites, et qu'on l'ait mise au congélateur, puisque maintenant on emploie ces mots. Très bien.
0: On gèle la dette et on met les réformes des retraites au congélateur.
6: Ben, rien que ça, si vous voulez, ça nous fait au moins 3 à 4 milliards de moins cette année. Ben, il faut les trouver ailleurs, alors qu'ils étaient prévus, ils étaient faits. C'était 10 milliards en année pleine. Et ben, il faut aller les chercher ailleurs. Donc, est-ce qu'on est surpris? Malheureusement, et je le dis avec énormément de tristesse, non. Mais on a des élections. On a des élections dans 7 mois. Donc, on va changer tout ça. C'est ça, le sujet des élections. C'est quel projet pour la France pour la remettre sur des bonnes rails. Oui, vous avez raison. On est aujourd'hui le dernier élève de l'Europe. Et par parenthèse, on nous le fait payer très cher. Cette indécision, cette procrastination, c'est 4,43 hier, 4,43 pour
0: ça,
6: les taux à 10 ans.
0: C'est le taux auquel la France emprunte. Ça veut dire que quand on emprunte, ça nous coûte de plus en plus cher et beaucoup plus cher encore que nos voisins.
6: Mais je vais vous donner un petit chiffre. À chaque fois qu'on augmente de 10 points de base, avant précisément de dire qu'on allait faire un budget, on allait le proposer à 4,9%, alors qu'on avait fait une promesse une fois de plus à Bruxelles, c'est qu'il serait 4,3 cette année pour tenir nos engagements. Une fois de plus de déficit, on va pas les tenir. Quand on augmente de 10 points, c'est-à-dire qu'on fait finalement non pas 4,3 mais 4,4, 10 points, c'est tout simplement 350 millions de plus de plus qui vont être en taux d'intérêt qu'on va payer. Vous voyez,
0: en fait, c'est un cercle vicieux. Mais et oui. C'est un cercle vicieux dans lequel on est en train de s'enfoncer. Thierry Breton, beaucoup de choses. Il y a ce qu'il faut changer. Vous avez dit, on va changer tout ça. Bah, c'est-à-dire, oui, c'est les élections doivent c'est être ça, ce moment-là. Il y a aussi quand même une question immédiate. Vous avez été ministre de l'économie. Le budget de la France, celui dans lequel on est en ce moment, c'est-à-dire les prévisions, la colonne recettes et la colonne dépenses, ils ont été écrits en imaginant des revenus en France avec une croissance de 1%, vous le disiez. Ils avaient déjà baissé au gouvernement, ils avaient quand même eu l'honnêteté de dire, bon, finalement, ça sera pas 1%, ça sera 0,7%. Et finalement, ce sera 0,4. Ça veut dire qu'au moment où l'on se parle, on est dans une situation qui est en réalité une situation déjà catastrophique parce que rien ne correspond à ce qu'on avait prévu.
6: Mais encore une fois, on n'est pas surpris. Mais les Français, ils le voient tous les jours. Le pouvoir d'achat, il baisse 0,4% de moins de pouvoir d'achat cette année. Quand ils vont faire leurs courses dans les supermarchés, ils voient que les produits frais, ils ont augmenté de 5,3%. Quand ils vont payer leurs factures d'énergie, ils voient que ça a augmenté depuis cette année de 17,2%. Donc tout ça, effectivement, on le voit. Vous savez ce qui nous manque, Madame de Malherbe ? Il nous manque de la discipline. Il nous manque de la discipline. La France est un pays riche. La France est un pays qui génère, on engrange tous les ans pour faire fonctionner l'État France, on engrange 1550 milliards. C'est énormément d'argent.
0: Mais la discipline à quel niveau ? La discipline où ?
6: Pour retravailler ensemble. Retravailler ensemble. Moi, j'ai qu'un seul objectif aujourd'hui, c'est d'essayer de trouver le moyen pour faire en sorte que tous ceux qui croient en notre pays, et ils sont nombreux, et dans tous les partis politiques, qui ont cet esprit de reconquête, de reconquérir le pays, de redonner de la confiance, eh bien, on se retrouve autour d'un seul projet, c'est de mettre de la discipline pour éviter que dans les débats qu'on a à l'Assemblée, fasse qu'aujourd'hui, on a une Assemblée qui est évidemment très éclatée, elle le sera encore, faut pas se tromper, après les élections, donc qu'on se dise comment on travaille ensemble. C'est pour ça que j'ai proposé cette trajectoire, qu'on appelle règle d'or, on peut l'appeler comme on veut, c'est-à-dire nous dire que d'un point de vue constitutionnel, il faut désormais qu'on ait une trajectoire.
0: Est-ce que vous pouvez nous réexpliquer ce que c'est que cette règle d'or qui désormais est prônée, y compris par quelqu'un comme Marine Le Pen, qui semble-t-il a dû écouter ce que vous disiez.
6: Je ne ménage pas mes efforts. Encore une fois, j'en tire aucun intérêt, aucune gloire, ni quoi que ce soit. Les Allemands l'ont fait en 2009. Alors qu'est-ce que c'est que ce qu'ils ont appelé règle d'or ? C'est tout simplement se dire que on engrange énormément d'argent. 1550 milliards. Et comment on fait pour bien le dépenser? Alors, évidemment, à gauche, on va vous dire, on veut peut-être plus d'impôts, très bien. À droite, on va vous dire, on veut peut-être plus de compétitivité. Enfin, peu importe. Mais en tout cas, on a un chemin. Ce chemin, c'est de dire tout simplement que on va avoir une trajectoire. Alors là, on va partir de 5% de déficit.
0: Mais ça veut dire quoi? Ça veut dire qu'on ne dépense pas plus qu'on ne gagne? Ça veut dire quoi?
6: Ça veut dire qu'à terme, on s'autorise un certain déficit, mais pas plus. Alors moi, j'ai proposé 1% de déficit.
0: Je suis peut-être hyper naïve, mais j'avais l'impression que cette règle, elle existait déjà. Ça s'appelle la règle des 3%. L'Union européenne, on a signé ce contrat, s'y était engagé.
6: Vous faites bien de le dire, elle existe, et tenez-vous bien, depuis 2009, l'Allemagne la respecte tous les ans, depuis 2009, la France dit qu'elle va le respecter, y compris encore aujourd'hui, elle ne le respecte pas. Cherchez pourquoi, aujourd'hui, la parole de la France.
0: Donc le problème, c'est pas la règle. C'est pas de mettre les autres règles, pardon Thierry Breton, mais c'est de les respecter.
6: Non mais, oui, mais comment on n'arrive pas à les respecter? Parce que si on pouvait le respecter, si on faisait ce que vous venez de dire, ça se saurait. Ça veut dire qu'on a maintenant une indiscipline quasiment qui est institutionnelle dans notre mode de fonctionnement, donc il faut nous forcer à remettre de la discipline. Les Allemands étaient exactement dans le même cas avant. Ils n'avaient pas de majorité, ils avaient la CDU qui était le parti de droite, ils ont centre-droite, ils avaient le SPD qui était le parti de gauche, ils n'arrivaient pas à avoir une majorité, donc ils se sont dit, on va se mettre d'accord pour se donner une discipline. Et dans le cadre de ce chemin, on fait évidemment ce qu'on veut faire. On peut, encore une fois, comme je l'ai dit, augmenter un peu plus ci, baisser un peu plus ça. Mais on a un chemin. Donc la règle d'or, c'est quoi? C'est tout simplement dire, c'est pas de la rigueur, c'est de la discipline. C'est dire, on part de 5%, puis progressivement, on baisse très lentement, jusqu'à, donc 2000, je proposais en 2032, être à moins 1%. Ça me semble être un bon objectif. Et on dit que, d'un point de vue constitutionnel, on ne peut pas présenter
0: un
6: budget.
0: C'est obligatoire.
6: Oui, c'est obligatoire.
0: Il n'est pas possible de faire autrement.
6: Mais comme on n'est pas, vous savez, on est gaulois. Alors on n'est pas discipliné. Eh ben il faut qu'on se discipline.
0: Pardon, mais les Italiens, les Espagnols, les Grecs, ils n'étaient pas disciplinés. Comment c'est possible que eux se soient débrouillés? Je me souviens, il y a encore 20 ans, on disait ah c'est eux les vrais latins indisciplinés. Aujourd'hui, ils empruntent beaucoup moins cher que nous. Ils sont beaucoup plus rigoureux que nous.
6: Vous faites bien de le dire. Prenez par exemple le cas de l'Espagne. Le cas de l'Espagne est de Pedro Sanchez, qui est un premier ministre socialiste. Par parenthèse, 2,6% de croissance cette année. 2,6% de croissance cette année. 2,1% de déficit. C'était l'enfant malade de l'Europe il y a 10 ans. Aujourd'hui, ils vont être plus que nous on est bientôt à 120% d'endettement par rapport au PIB, eux à 100%. Eh bien voilà, ils se sont mis de la discipline et ils ont décidé de travailler ensemble et de travailler comme je le dis.
0: On va y revenir parce qu'on comprend bien que vous avez une méthode, y compris politique. Oui. Thierry Breton, je voudrais vous faire écouter les propos de Charles Wolf. Charles Wolf, c'est le patron de Sanofi en France. Il était mon invité ce matin sur RMC. Et au fond, ce que vous appelez discipline, je crois que lui, il l'appelle aussi efficacité. Vous parliez de l'Allemagne et de la France. Lui, il a un exemple très, très concret sur l'arrivée et l'autorisation des médicaments et le manque d'efficacité de la France. Je voudrais que vous écoutiez sa comparaison parce qu'elle est extrêmement instructive.
7: Quand on dit un médicament n'est pas accessible en France, c'est quoi par rapport aux Allemands? Après une AMM européenne, en Allemagne, en 50 jours, le patient allemand...
0: Autorisation européenne.
7: Voilà, le médicament est approuvé en Europe. En 50 jours, il est disponible dans les pharmacies en Allemagne. En France, il faut plus de 500 jours. On a des process, ok, on sait qu'on a des process en France. Mais ça, c'est une perte de chance pour les patients.
0: 500 jours, c'est-à-dire que l'inefficacité de notre système en France fait que quand la même Union européenne, pour la France comme pour l'Allemagne, dit ce médicament est autorisé, le temps que nous, ça se mette en place, que ça arrive, qu'il y ait les tampons, les autorisations, les processus, 500 jours avant qu'il n'arrive vraiment disponible pour les patients. 50 jours en Allemagne.
6: Oui, madame de Malherbe, on parle de méthode. Et moi, ce que je dis, c'est qu'au cours des prochains mois, plutôt que de proposer des projets présidentiels avec 50, 100, 200, 300 pages dont on sait qu'ils ne pourront être réalisés, il faut proposer une méthode de gouvernement. C'est pour ça que je dis qu'il faut se fixer un cap. À partir du moment où on se fixe un cap, alors on se met ensemble et on trouve les solutions, y compris à ce moment-là, évidemment, pour être plus efficace, y compris pour régler ce type de problème. Et si je trouve que c'est extrêmement éclairant ce que vous venez de passer à l'antenne, c'est exactement, vous savez, je l'ai tellement fait dans ma vie, des situations qui étaient impossibles et que finalement on a réussi à redresser. Pourquoi? Parce qu'on se fixe un cap et qu'ensuite on travaille ensemble. Le mot c'est ensemble. Bien sûr qu'on est différents. Bien sûr qu'on a des visions.
0: Alors avec qui, autour de qui, ça veut dire quoi? Ça veut dire que vous êtes, là on est quand même dans une campagne, donc à un moment il faut appeler un chat un chat. Vous dites voilà, moi j'ai l'expérience, je suis prêt à y aller ou pas?
6: Non, c'est pas du tout ce que je dis uniquement pour l'instant la méthode. Mais c'est pas la question. La question c'est d'abord d'essayer. Non, la question c'est de faire le travail étape par étape et c'est la raison pour laquelle je vous dis.
0: Avec qui?
6: Eh bien, j'ai vu tout le monde.
0: Tout le monde.
6: J'ai vu tout le monde.
0: Tout le monde y compris LFIRN.
6: Ben, j'ai même vu LFI puisque j'ai fait un débat avec Monsieur Bompard la semaine dernière, il y a 3 jours. Bon, alors évidemment, eux, ils vont pas adopter la règle d'or, mais on a échangé sur la dette. Vous savez qu'eux, ils veulent tout simplement brûler la dette. Bon, je crois j'ai expliqué que voilà, tout le monde peut avoir des idées les plus farfelues. Après, il y a le principe de réalité. Moi, ce que je propose...
0: Prix Nobel Jean Tirole, qui était mon invité sur BFM TV hier, disait c'est fantaisiste.
6: Oui, mais enfin bon, à la limite, je respecte ceux qui veulent essayer.
0: Voilà, chacun
6: peut
0: moins...
6: essayer. Très bien. Moi, ce que je propose, c'est tout simplement un chemin ensemble. Et c'est la raison pour laquelle, vous le rappeliez, bon bah finalement, Madame Le Pen a fini par l'accepter. Évidemment, dans le Bloc central, on l'a accepté. J'ai même vu que monsieur...
0: Mais est-ce qu'il faut une primaire? Est-ce qu'il faut... Allez-y, dites-nous.
6: Mais on n'en est pas encore là. J'ai même vu que monsieur Édouard Philippe l'a accepté, a proposé même un référendum. Donc voilà, on l'accepte progressivement. Mais derrière, il va falloir le réaliser. Alors on n'en est pas encore une fois...
0: Donc le cap, c'est cette règle d'or.
6: Le cap, pour moi...
0: Ça, c'est l'objectif.
6: C'est remettre de la discipline dans notre pays, remettre de la discipline dans nos têtes, remettre de la discipline dans notre comportement. C'est ça, voilà, c'est ça dont
0: que les décisions aient des conséquences.
6: Regardez les conséquences sur PISA, sur l'éducation. La discipline, c'est ce qui nous manque aujourd'hui.
0: Thierry Breton, dans ce contexte-là, on a un baril à 108 $ au moment où l'on se parle. On a l'énergie et les prix à la pompe qui ne cessent d'augmenter et on a bien compris qu'ils n'allaient pas baisser. On a des prix d'énergie, le gaz qui augmente encore ce matin. Est-ce qu'on n'est pas dans un cercle vicieux? Et surtout, avec cette situation-là, est-il encore imaginable qu'il y ait vraiment un budget?
6: D'abord, Les prix du baril, ça a un nom. Vous savez, à un moment où M. Trump voudrait donner un Trump dividende pour ses...
0: 5 000 $ par Américain les Républicains gagnent les prochaines élections.
6: J'ai fait le calcul, ça fait 1 200 milliards, c'est-à-dire plus que le budget de la défense américain. Oui. Bon, ça c'est quand même... Vous voyez, bon, très bien, okay. Je ferme la parenthèse. En fait, cette augmentation, elle a un nom, elle s'appelle Donald Trump. C'est Donald Trump, avec ce qui, la guerre qu'il a déclenchée dans les trois d'Hormuz, qui a créé cette situation. Donc ça, c'est le Trump dividende pour la planète.
0: Les 108 dollars.
6: Il faut le redire, y compris à tous ceux qui se revendiquent du Trumpisme pour les élections.
0: Il y en a plus beaucoup, hein.
6: Oui, mais enfin, ils le disent plus parce qu'ils voient que c'est pas très porteur, mais ils n'en pensent pas moins. Donc, je le redis, parce qu'on a quand même aujourd'hui cette réalité, vous venez de la traduire cruellement pour nous, et en particulier Europe 1, ça se traduit par parenthèse par une inflation aujourd'hui qui est aux alentours de 2,8%, ce qui est quand même beaucoup plus que les 2% qui sont acceptés, et comme je le disais tout à l'heure, une baisse de pouvoir d'achat pour nos compatriotes. Donc, il faut absolument là, et je le redis de façon très claire, si l'État gagne un petit peu et l'État va gagner sur la TVA, il faut vraiment que l'État restitue immédiatement tout. J'ai fait les calculs, en gros, c'est par augmentation de 10 dollars le baril, c'est à peu près une cinquantaine de millions.
0: S'il n'y a pas de baisse de la consommation.
6: Si on tient compte de tout, je l'ai modélisé dans le chiffre que je vous donne. Voilà, il faut restituer immédiatement aux grands rouleurs, aux plus défavorisés, à ceux qui ont besoin de leur véhicule, l'intégralité de ce que l'État gagne. Il est hors de question que l'État gagne. J'ouvre une petite parenthèse pour dire que on a la chance d'avoir un très grand pétrolier, Total. qui aujourd'hui bloque l'augmentation à 1,99 de
0: plafonne à 2.
6: Thierry Breton, on peut aussi dire ce qui se passe parce que nous avons des grandes entreprises.
0: Total, c'est à la fois un distributeur et de ce point de vue-là, ils font le job.
6: Ben, il faut le dire.
0: Et un raffineur.
6: Oui.
0: Et là, les marges ont fait plus 4.
6: Oui, d'accord.
0: Fois 4.
6: Oui, mais ça.
0: Les marges des raffineurs.
6: Sur le distributeur, ils perdent de l'argent.
0: Oui, sur le distributeur, voilà. Mais il a les deux bouts de la chaîne.
6: Oui, d'accord, mais est-ce que vous connaissez un autre?
0: Donc en réalité, à la fin, Madame de Malherbe, ça lui rapporte.
6: Est-ce que vous en connaissez un autre sur la planète qui fait la même chose?
0: Ah, bah oui, mais alors
6: on peut le dire.
0: Évidemment qu'on peut se désoler de n'avoir plus qu'un seul raffineur. Mais tout de même.
6: Un seul, c'est quand même un majeur mondial. Donc c'est pour vous dire que
0: vous avez quand même entendu, Thierry Breton, soyons honnêtes. Vous avez entendu, et c'était d'ailleurs à ce micro-ci. Le ministre de l'économie actuel, votre successeur, Roland Lescure, qui a vraiment, avec insistance, disait, nous avons demandé à Bruxelles d'ouvrir une enquête sur les marges des raffineurs.
6: Oui.
0: Et Bruxelles dit, bah non. Oui. Je vois pas pourquoi on dirait une enquête sur les marges des raffineurs.
6: On est toujours dans la même dialectique. Là, je vous le dis.
0: Vous trouvez des boucs émissaires?
6: Non, mais je vous le dis, il y a deux choses à faire. La première, c'est de faire en sorte que l'État ne gagne pas un sou sur ces augmentations. Et parce que malheureusement, on vient d'en parler, on n'a pas les poches profondes. Hein. Donc il faut vraiment tout redistribuer immédiatement et pas attendre dans 3 mois, parce que c'est maintenant qu'il faut le donner. Deuxièmement, il faut se féliciter que ceux qui sont, je dirais, à main française, eh bien, ils ont un comportement qui est un comportement citoyen.
0: Et il ne faut donc pas les surtaxer?
6: Et donc, bien entendu que non.
0: La menace d'une surtaxe sur les
6: bien
0: entreprises?
6: Bien entendu que non. Je le redis, parce que je veux être très clair, et encore une fois, je n'ai aucune relation avec le président de Total et encore moins avec son entreprise, mais il faut constater que quand on a des grandes entreprises en France et qu'on est en train de vivre un choc, eh bien, on est content d'avoir des grandes entreprises qui aide le pays. Vous savez, moi, c'est ça ce qui m'intéresse.
0: Il faut plus de milliardaires ou il faut les interdire?
6: Mais bien entendu, puisque derrière les milliardaires, il y a des entreprises et il y a des très grandes entreprises. Songez que dans les 25 premières capitalisations mondiales, 23 ont été créées par des familles ou par des hommes. C'est comme ça. C'est la planète sur laquelle nous sommes. Eh bien voilà, c'est ça notre planète. Oui, moi, je suis pour, effectivement, qu'on ait beaucoup plus de grandes entreprises et donc beaucoup plus de ceux qui les créent.
0: Thierry Breton, 2 points. Les retraites, vous le disiez, et la question de la TVA sociale. La TVA sociale, elle revient, et elle revient par François Hollande qui est l'un de ceux qui se dit favorable aujourd'hui à une augmentation de la TVA qui passerait de 20 à 24%, une baisse à zéro en revanche sur le panier de tous les produits de première nécessité, et ça pour alléger les charges sur le travail et permettre aux salaires d'augmenter.
6: Un point de TVA, c'est 7 milliards, 4 points de TVA, c'est 28 milliards. Moi, je vais vous dire, Madame de Malherbe, l'État-providence auquel nous sommes tous très attachés. C'est issu du Conseil national de la Résistance. Et c'est basé sur la solidarité. Et moi, je suis très attaché à la solidarité. C'est l'un des socles qui fonde notre nation. En tout cas, depuis 1945. Cette solidarité entre les générations, cette solidarité pour ceux qui travaillent et ceux qui n'ont pas la possibilité de le travailler, cette solidarité pour ceux qui sont bien portants et ceux qui sont malades. Ça, c'est l'État-providence. Ça nous coûte 953 milliards d'euros. C'est beaucoup d'argent. Je le dis en passant, le fonctionnement de l'État, c'est 380 milliards. Vous voyez, c'est quasiment trois fois plus. Donc il faut, plutôt que de se dire comment je vais faire des transferts, refaire des petits calculs...
0: Rajouter un point par-ci, un point par-là.
6: D'apothicaire, un point... Attaquons-nous à ce problème des 953 milliards. On en parlait tout à l'heure.
0: Mais c'est-à-dire qu'il y a un moment où il faut faire des sacrifices, il faut renoncer.
6: La réforme des retraites, elle n'était pas parfaite. Celle qui a été interrompue, et je suis très critique là-dessus, parce qu'encore une fois, on avait.
0: Elle était déjà pas terrible, mais au moins elle donnait, c'est ça ce que vous nous dites.
6: Elle rapportait en année pleine, quand ça fonctionne, entre 10 et 14 milliards.
0: Est-ce qu'il aurait fallu aller beaucoup plus loin?
6: Entre 10 et 14 milliards. Mais appliquons déjà celle-là, plutôt que d'aller plus loin. Appliquons ce qui a été voté. Appliquons ce qui a été fait. Le mal français, c'est qu'on fait difficilement voter des lois et après ça, on les applique plus. Eh bien, voilà ce qu'il faut qu'un prochain président de la République s'engage à faire. Quand une loi est appliquée, on la fait appliquer. Par parenthèse, ça vaut aussi à Bruxelles. Je me suis battu pour avoir des lois sur l'espace informationnel, notre espace numérique. Aujourd'hui, je suis désolé de vous le dire à votre micro, on les applique pas comme on devrait les appliquer. Parce qu'on a peur de Donald Trump et de ses répercussions, et de ses rétorsions, je suis bien placé pour le savoir, je suis interdit de séjour aux États-Unis. Eh bien, forçons Bruxelles à appliquer des lois plutôt que d'en inventer
0: qui
6: une nouvelle.
0: Qui est-ce qui bloque?
6: C'est le manque de leadership, Madame de Malherbe. Le manque de leadership politique. Voilà, on est dans un monde où il va falloir du leadership. Parce que derrière tous ceux qui ont redressé, vous parliez tout à l'heure de l'Italie, vous parliez tout à l'heure du Portugal, vous parliez tout à l'heure de l'Espagne, il y a du leadership. Ben oui, je le dis sans crainte, aujourd'hui, on a besoin dans les moments difficiles dans lesquels nous sommes, dans les tempêtes qui s'annoncent,
0: de meneur,
6: de leadership. Voilà. Les lois sont là, ne refaisons pas des lois, simplifions ce qui a été fait, donnons-nous un cap, respectons-le.
0: Thierry Breton, vous parliez de la question de la solidarité, que notre pays était fondé sur la solidarité, et notamment les solidarités entre générations. Est-ce qu'il y a encore, aujourd'hui, une véritable solidarité entre les générations, quand on voit que les retraites sont quand même sanctuarisées, alors que, là aussi, on pourrait quand même trouver des sous, ne serait-ce qu'en gelant
6: Madame de Malherbe,
0: une
6: retraite dans l'esprit, encore une fois, de 45, c'est pas un contrat commercial, c'est un contrat entre un individu et la nation. Moi, je vous dis une chose, la parole...
0: Sauf que quand vous viviez de plus en plus longtemps et que vous avez de moins en moins de jeunes actifs...
6: Il faut donc peut-être travailler davantage, bien entendu, il faut travailler, il faut...
0: Est-ce qu'il faudra travailler jusqu'à 3 ou 4 ans de plus, c'est ce que dit le haut commissaire
6: On avait commencé à le faire à 64 ans, la réforme de retraite, commençons par appliquer ce qu'on a voté, nom d'un chien. Mais derrière, Pour répondre à votre question, c'est un contrat. Si jamais on estime qu'une catégorie de nos concitoyens doivent contribuer davantage, moi je vois pas d'inconvénient. Mais pour ça, il y a un instrument, Madame de Malherbe. Ça s'appelle l'impôt. Si jamais on estime, j'ai entendu qu'à Bercy, on estimait que peut-être qu'à 2000 euros de retraite, on était riche. Ou qu'à 3000 euros, c'est-à-dire un couple qui a 1500 euros de retraite, ce qui est quand même pas énorme, c'est le SMIC. Hein. Le SMIC, c'est 1548 euros. Bon, on a 1500 euros pour l'homme, 1500 euros pour la femme. Ça fait 3000 euros et qu'on doit à ce moment-là désindexer. Je dis non parce que c'est la parole de l'État qu'on renie. Je dis en revanche, si vous estimez que ceux-là doivent contribuer un peu plus, eh bien, vous avez l'impôt, utilisez l'impôt pour, encore une fois, réguler la solidarité, mais ne jouons pas avec la parole de l'État. C'est comme ça qu'on détruit l'État-nation.
0: Vous êtes prêt?
6: Je suis prêt à me battre pour expliquer.
0: Enfin, vous avez très bien compris ce que je voulais dire.
6: Moi non, mais peut-être que les auditeurs, oui.
0: Oui, peut-être que les auditeurs, oui. Mais d'ailleurs, vous parlez avec les uns, avec les autres.
6: Mais je ne parle que d'une chose.
0: Si on vient vous chercher, vous direz
6: non,
0: oui.
6: Non, mais madame, il y en a
0: vous
6: déjà.
0: Vous ne direz pas non, en tout cas.
6: Non, mais il y en a déjà suffisamment. Ce que je souhaite uniquement, que celui qui sera le mieux placé, et notamment pour lutter contre cette mâchoire, ce danger pour la nation des deux extrêmes, eh bien, celui qui sera le mieux placé, adopte ce parcours dont on vient de discuter tous les deux ce matin ensemble, Madame de Malherbe.
0: Thierry Breton, ancien commissaire européen et ancien ministre de l'économie, merci à vous d'avoir répondu à mes questions. Il est 8h50 et vous êtes bien sur RMC et BFM TV. C'est vendredi, nous on se retrouve lundi matin, 6h50. Restez bien sur RMC. On poursuit avec les grandes gueules. Qui est autour de la table, Alain Marchal?
8: Eh bien, les GG vous attendent avec Maître Sandrine Pégan, l'avocate. Nous serons avec Jean-Loup Bonamy, le professeur de philosophie. Et puis Charles Consigny, l'avocat, nous accompagnera notamment pour revenir sur la polémique qui entoure la ministre chargée de la lutte contre les discriminations, Aurore Berger. Elle estime qu'on peut débattre, au titre de la liberté d'expression, qu'on peut débattre de la théorie du grand remplacement. Vous savez, comme quoi l'immigration prendrait le pas sur les Français qui sont installés depuis longtemps sur le territoire. Alors, est-ce que c'est de la liberté d'expression ou au contraire, c'est abonder dans une thèse raciste? 32-16 pour en parler avec les GG. Les gilets jaunes peuvent-ils redescendre dans la rue? C'est une question qu'on va se poser. Et puis, Moïse Mitterrand, le petit-neveu de l'ancien président de la République, sera notre invité. Il revient avec un livre d'inspiration libérale très Javier Milei. Il passe la tronçonneuse partout dans l'État français. Il nous expliquera ça. C'est un chef d'entreprise. À tout de suite.
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1: On est vendredi, Alain. Tiens bon, il te reste encore quelques heures.
0: Bonjour,
1: avant le
0: bonjour
1: week-end.
0: Olivier.
1: Bonjour à tous, bonjour les grandes gueules.
0: On salue le retour dans les GG, dans les grandes gueules de l'ami Jean-Loup Bonamy, le professeur de philosophie. Bonjour Jean-Loup.
2: Bonjour, enfin le retour.
0: Après tes vacances.
1: Oui, ça s'est bien passé cette rentrée.
2: Ça s'est très bien passé.
1: Tu es content de tes élèves?
2: Je suis très content.
1: C'est un métier dangereux, enseignant. Non, là, je plaisante pas parce que.
2: Enfin, pas pour moi, mais pas au lycée. Mais.
1: Ouais, t'as vu ce qui s'est passé en Haute-Garonne, quand même.
2: J'ai vu.
0: On reviendra sur ce qui s'est passé en Haute-Garonne avec cet homme qui avait menacé de mort une enseignante de l'école de son fils. Alors là, ça n'a pas traîné. La justice, elle a décidé de montrer l'exemple. Comparution immédiate. Et derrière, mandat de dépôt, 6 mois de prison ferme, tout de suite parce qu'il avait menacé de décapitation.
1: C'est-à-dire qu'il mandat de dépôt, c'est-à-dire que à la sortie de l'audience,
0: direct
1: il est
0: au
1: parti
0: trou.
1: En prison, il a passé sa première nuit en prison.
0: Donc la justice exemplaire pour une fois, on commentera ça avec les GG, avec Jean-Loup. On aura aussi comme invité Moïse Mitterrand.
1: C'est avec son vrai nom. Hein.
0: Moïse Mitterrand, c'est le petit-neveu de l'ancien président. Il sera face au grand duel. Tu as vu, c'est un ultra-libéral.
2: Il nous montrera les tables de la loi, le décalogue du libéralisme.
0: Alors, il veut sabrer dans la fonction publique. Il estime qu'il faut vraiment faire en sorte que l'État sorte du plus de domaines possibles d'activité pour laisser l'économie faire. Voilà. Alors, est-ce qu'il a raison ou pas?
1: Moi, je trouve que sa formule est bonne. Il faut faire maigrir l'État pour enrichir les Français.
0: Moïse Mitterrand sera
2: c'est ton
0: tout à
2: pseudonyme,
0: l'heure.
2: Moïse Mitterrand, c'est toi en fait.
0: Il sera tout à l'heure avec nous et on verra si les GG partagent sa théorie. Charles Consigny nous rejoindra. Sandrine Pégan, l'avocate, sera aussi
3: elle est là,
0: avec
3: Sandrine,
0: nous.
3: Sandrine, viens, rentre.
0: Elle a mis, pour ceux qui seront devant RMC Story, devant la télé, elle a mis une magnifique combinaison à paillettes.
1: J'ai cru qu'elle revenait directement.
0: Allez, les grandes gueules sont là, on vous attend au 32-16.
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0: RMC, il est 9h. C'est le journal des juges avec Quentin Vinet. Bonjour Quentin.
10: Bonjour Alain, bonjour à tous.
0: On a beaucoup de réactions d'enseignants ce matin après la condamnation de ce père de famille près de Toulouse.
10: L'homme qui a menacé de décapiter une enseignante pour une histoire de punition infligée à son enfant en classe de CM2 dans une école du Foga. Il a donc été condamné à 6 mois de prison ferme hier soir, jugé en comparution immédiate, incarcéré dans la foulée. Réaction ce matin, écoutez sur RMC de Thierry Pageot, secrétaire national du syndicat des directrices et directeurs d'école.
11: Nous sommes soulagés car nous ne voulions pas que ce matin ce père soit libre et puisse revenir dans cette école ou dans une autre école en attendant que d'autres mesures soient prises. Donc nous sommes soulagés. Mais je tiens à dire qu'hier nous avons été choqués puisque l'information est sortie hier. Toute la communauté enseignante en sortant de classe à 16h30 a pris cette nouvelle. Un choc, un effroi, avec des remontées partout, des coups de téléphone de partout. Mais qu'est-ce que c'est que ce père d'élève aujourd'hui, après Samuel Paty, après Dominique Bernard? Qu'est-ce que c'est ce père d'élève a pu dire? C'est intolérable.
10: On est le 11 novembre ce matin et les États-Unis commémorent aujourd'hui les 25 11 septembre pardon et les États-Unis commémorent les 25 ans des attentats de 2001 qui avaient fait près de 3000 morts. 25 ans après, il y a des drones qui ont recréé les tours du World Trade Center dans le ciel de New York, où une cérémonie d'hommage est prévue en présence de 4 anciens présidents, mais pas de Donald Trump qui, lui, se recueillera au Pentagone.
0: On a un cap qui est franchi ce matin. Quand on regarde le prix moyen de l'essence à la pompe, on est à 2,30€.
10: Et la porte-parole du gouvernement confirme qu'une baisse des taxes sur les carburants n'est pas envisagée. Ce n'est pas le choix que nous faisons, assure Maude Bréjon, au moment où le baril de pétrole dépasse les 106 dollars sur les marchés financiers. Alors que l'INSEE, tiens, revoit la la baisse, sa prévision de croissance pour cette année en cours à 0,4% avant le chantier du budget. À l'instant, le ministre du budget, David Amiel, confirme un gel de 500 millions d'euros de dépenses dans les ministères pour l'année prochaine. Enfin, je donne les rendez-vous du jour en sport. La quatrième journée de Ligue 1 qui va commencer en football. Ce soir, 20h45, on verra ça sur RMC. Jolie affiche entre Rennes et Marseille. Au lendemain de la victoire en Ligue des Champions de Lens, 3-2, c'était hier soir chez le Slavia Prague. Sensationnel, hein, fin de match avec deux buts dans les arrêts de jeu pour les Lensois.
0: Merci Quentin Vinet, allez c'est parti pour les grandes gueules.
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0: La discussion et le débat, ça se fait avec les GG, avec les grandes gueules en direct sur RMC et RMC Story. Vous avez le 32-16 à votre disposition, c'est la ligne droite pour intervenir en direct jusqu'à midi. On salue Charles Consigny qui nous a rejoint. Bonjour maître.
1: Bonjour à tous.
0: Avec ta consoeur aujourd'hui qui est là, donc Sandrine Pégan, et Jean-Loup Bonamy, le professeur de philosophie. Je le disais tout à l'heure, un invité au nom qui résonne dans l'histoire politique française, Mitterrand, mais il s'appelle Moïse de son prénom. Moïse Mitterrand, chef d'entreprise, petit-neveu de l'ancien président de la République, avec un essai sur l'État et l'économie. État partout, justice nulle part. Il vient défendre le libéralisme. Il sera tout à l'heure avec nous à 11h. Premier sujet de discussion maintenant dans les GG, dans les grandes gueules. Est-ce qu'on peut débattre du grand remplacement? Est-ce que ça tient de la liberté d'expression ou est-ce que c'est accréditer une thèse raciste?
2: Je considère que cette théorie est une théorie mensongère, qu'elle est fausse, qu'elle attise les peurs, qu'elle ne se base sur aucune donnée statistique. Parce qu'en fait, au départ, ça devrait être des éléments statistiques. Est-ce que oui ou non, la population française, qui est déjà diverse dans sa composition et dans son histoire, est-ce que oui ou non, elle serait remplacée par des populations venues de l'étranger? C'est faux et c'est mensonger.
3: Mais
2: ça joue avec les peurs.
3: Raciste.
2: En revanche, comme on m'interrogeait sur la question de la liberté d'expression, est-ce que quelqu'un demain sur votre antenne a le droit de défendre cette idée-là? Je crois que ça fait partie du combat politique. Je crois que ça fait partie de la liberté d'expression. Et donc, je crois que le ranger sur le caractère raciste voudrait dire on n'a pas le droit d'en débattre. Moi, je préfère combattre.
0: Alors, c'est Madame Aurore Berger, la ministre chargée de la lutte contre les discriminations, qui se retrouve dans la tourmente parce qu'elle défend la liberté d'expression et la liberté de pouvoir débattre de la théorie du grand remplacement.
4: Elle reprend en fait la phrase de Voltaire, hein, je suis contre ce que vous disiez, mais je me battrai jusqu'à ma mort. Ce que vous dites, pardon, et je me battrai, pardon.
3: Heureusement qu'on est vendredi.
4: Oui, puis heureusement qu'Edouard Geffray n'est pas là, il était là hier, le ministre de l'Éducation nationale, ouf. Donc je me battrai pour, vous avez le droit de dire ce que vous dites, même si je ne suis pas d'accord avec. C'est ça, la liberté d'expression. C'est d'entendre une parole qui ne va pas dans le sens de ce que vous pensez. C'est ce qu'elle dit, assez simplement. Je suis contre la théorie du grand remplacement. Je la trouve fausse, mensongère, mais il y a une liberté de débat. Alors là, non, c'est pas possible parce que et réaction immédiate, notamment de la porte-parole de Gabriel Attal, Prisca Thévenot, voilà ce qu'elle a tweeté. 1. Aurore Berger, tu expliques qu'une théorie raciste, ça se débat comme une opinion politique. Le racisme est un délit. Alors du coup, Prisca Thévenot a été défendue par les Insoumis, notamment Manuel Bompard, et la pauvre Aurore Berger s'est retrouvée au milieu d'une polémique. Alors qui a raison? Est-ce que c'est Aurore Berger ou Prisca Thévenot?
0: Est-ce qu'on peut débattre de la théorie du grand remplacement, oui ou non, monsieur Jean-Loup Bonamy?
5: J'assiste encore une fois au retour de nos amis du PST.
0: Attention.
5: Les PST très présents au Bloc Central, ce sont les petits salauds totalitaires. Donc les petits salauds totalitaires, en fait, ils sont pour la liberté d'expression, mais uniquement dans les bornes très étroites qu'ils ont eux-mêmes définies. Et dès qu'une chose ne leur plaît plus, elle est immédiatement exclue de cette liberté d'expression. Donc moi, je suis assez surpris qu'en France, quand même, un pays démocratique, je veux dire, on n'est pas en Corée du Nord, on n'est pas dans une république bananière quelconque, eh bien, quand même, il y a des gens qui vous disent « Ah non, ça, on n'a pas le droit d'en parler ». Normalement, voilà, s'il y a la liberté d'expression. D'ailleurs, je crois que le président de la République, Emmanuel Macron, avait rappelé, après l'affaire Samuel Paty, que la liberté d'expression, ce n'était pas négociable. Eh ben, je vois là que, dans le Bloc central, il y en a certains qui vraiment font bon marché de la liberté d'expression et qui disent « Vive la liberté d'expression tant que vous êtes d'accord avec moi ». Mais attention, si vous dépassez d'un millimètre, oh là là, amende, prison. Et donc vraiment, je m'étonne, enfin, ou je ne m'étonne plus à force de la constater, vraiment de cette pulsion totalitaire qui consiste à étouffer le débat et qui est très présent dans la bonne bourgeoisie française du Bloc central.
4: Mais est-ce que le grand remplacement, c'était une théorie raciste?
5: Non mais on a le droit d'en parler. On a le droit d'en parler, on a le droit d'en débattre.
4: Est-ce que c'est une théorie raciste?
5: En tout cas, on a le droit d'en débattre. Non, et moi, je ne pense pas que ce soit une théorie raciste.
4: Charles.
5: Moi, je ne pas. Éventuellement, je te coupe, ça peut être une théorie complotiste si on pense que le remplacement est organisé. Mais si demain tu fais venir des millions de Français au Japon et que ça change la composition du Japon et que tu as de plus en plus au Japon de gens qui portent des prénoms français parce qu'ils sont issus de parents issus de l'immigration française, tu vois, les Japonais pourraient se poser des questions sans être racistes,
6: Charles. Non, moi je pense que fondamentalement c'est une théorie raciste au sens littéral du terme, puisque c'est une théorie qui estime que quand des gens appartenant à d'autres groupes ethniques que les autochtones, disons, ou que les gens qui sont là depuis plus longtemps arrivent en nombre, il y a un remplacement sur le plan ethnique de la population. Donc il y a quand même un fond de racisme là-dedans, puisque ce que ça sous-entend, c'est que si vous n'êtes pas blanc, concrètement, vous n'appartenez pas au peuple qui est là depuis 2000 ans, et donc en quelque sorte, vous pourriez pas devenir tout à fait français. C'est ça un peu la théorie du grand remplacement. Donc moi, je pense que ça reste une théorie quand même.
4: Donc si c'est raciste,
6: fondamentalement raciste,
4: puisque le racisme.
1: Oui, mais la Charles fait un peu dire des choses à cette théorie qu'elle ne dit pas forcément.
6: Non, tu sais, je la connais très bien. Je suis un lecteur assumé de Renaud Camus, son auteur, que je lis moi davantage pour les problèmes de chaudière qu'il expose dans son journal. Il publie un journal depuis très longtemps qui est très lu par beaucoup de gens qui aiment la littérature et qui ne veulent pas forcément ne lire que les livres commandés par Télérama. Et ça reste un bon écrivain, même s'il a des envolées politiques. Et donc, c'est une théorie que je connais bien. Moi, ce que je pense de ce dont on peut débattre, c'est quand même des changements de population en France. Et quand je vois un certain nombre de médias se mettre à hurler dès qu'on évoque ce type de sujet, je trouve qu'ils sont dans le politiquement correct et qu'ils refusent de voir.
4: Laurent Berger a-t-elle raison ou pas?
6: Oui. Moi, je comprends rien. Moi, honnêtement, je comprends rien à ce que raconte Laurent Berger. Je trouve qu'elle s'emberlificote et je comprends rien.
0: Sandrine.
3: Mais moi, Maître voyez-vous, Pégan. C'est pas parce que je suis avocat, mais je vais la défendre, mais uniquement sur le terrain de l'expression, de la liberté d'expression. Parce que on peut très bien considérer que cette théorie du grand remplacement, elle est raciste, comme l'a dit Charles, voire même racialiste, d'accord? Puisque donc, en effet, on considère que la population, on va dire, européenne pourrait progressivement être remplacée par une population non européenne. Donc, ok, on peut considérer que c'est raciste ou racialiste. Moi, personnellement, je ne la partage pas, cette théorie. En revanche, maintenant de dire que c'est sur le terrain du droit pénal, et là, je remets ma casquette d'avocat pénaliste, je suis désolée, c'est pas possible. Quand on dit que le racisme, c'est un délit, c'est une formule qui est beaucoup trop simplificatrice. Aujourd'hui, le droit pénal, il sanctionne des propos discriminatoires, des injures à caractère raciste, et non pas par rapport au fait qu'on peut estimer que c'est une théorie qui l'est ou non. Tu dirais, par exemple, pour le grand remplacement, il faut les chasser de chez nous, ce sont des ennemis, etc. Là, ça rentre dans le cadre de la loi pénale. Mais sur le terrain...
4: Mais on ne peut pas dire qu'une théorie est raciste.
3: Ben, si, tu peux le dire. Tu peux très bien le considérer, tu peux en débattre, et pour moi, ça reste sur le terrain de la liberté d'expression.
0: Le grand remplacement... Et tu peux le faire sans tomber sous le coup de la loi.
3: Exactement, ouais. Parce que je te dis, si tu venais à dire...
0: Donc
3: voilà...
0: en fait, c'est Prisca Thévenot qui se trompe en attaquant, en disant c'est une théorie raciste, tu ne peux pas en parler.
1: Et, excusez-moi, exactement. Mais le grand remplacement est une théorie aujourd'hui assumée est revendiquée, par exemple par la France Insoumise, sous le nom de Nouvelle France, sous le vocable de Nouvelle France. Mais cette théorie est parfaitement reprise, mais simplement elle est renversée.
4: D'ailleurs, ça a été très critiqué.
1: Et c'est très critiqué, mais elle est reprise par Jean-Luc Mélenchon. On ne va pas pénaliser les Insoumis parce qu'ils parlent de Nouvelle France. Ils ont le droit, c'est leur liberté d'expression. D'ailleurs, eux-mêmes disent...
3: Il faut juste que tu évites de franchir la ligne.
1: Voilà, on renverse, on reprend le grand remplacement, mais on le renverse en le présentant comme quelque chose de positif. C'est ce que disent les Insoumis eux-mêmes. Il n'y a rien d'illégal à ça, et ils ont le droit. Bah, pareil, tu as le droit de penser qu'il y a un grand remplacement. Et après, on en débat si on n'est pas d'accord. On oppose des faits, on oppose des arguments.
4: On ne peut pas non plus être dupe du petit jeu politique. Prisca Thévenot soutient Gabriel Attal. À mon avis, Aurore Berger sera plutôt du côté d'Edouard Philippe, même si il faudrait vérifier, mais je ne crois pas que c'est pour l'instant, elle a dit précisément pour qui elle s'engageait dans cette campagne présidentielle. Elle se tient en retrait, les ministres, contrairement à d'autres ministres qui ont l'impression sont plus directeurs de campagne que ministres. Mais bon, je ferme la parenthèse. Donc, il y a aussi un petit règlement de compte au sein du bloc central. Ça dit quand même aussi, pardon, mais ça dit quelque chose aussi de la mauvaise ambiance. C'est-à-dire qu'on nous explique depuis le début, vous allez voir tous ces gens-là. Vont se réunir à un moment donné, vont se retrouver, tout ira bien. Ben on voit bien que non. À la moindre occasion, ils se sautent au cou les uns des autres. Et d'ailleurs, Manuel Bompard assez habilement en a profité pour dire c'est rare, mais pour une fois, je suis d'accord avec Prisca.
1: Bah, il creuse les failles.
4: Là, je suis pas sûr que Prisca Thévenot politiquement, eh bien, joué le coup. Quoi.
1: Non, mais Prisca Thévenot souhaite que Gabriel Attal grand remplace Édouard Philippe. C'est ça le sujet. Elle souhaite un grand remplacement à l'échelle du candidat du bloc central.
0: Mais est-ce que cette théorie du grand remplacement, elle est vérifiable? Elle est bonne?
4: La population,
0: est-ce qu'elle s'appuie sur quelque chose?
1: Je dirais que là, ce n'est pas le sujet.
0: Mais si tu veux, si elle veut,
3: c'est bien.
0: Si Aurore Berger dit je veux pouvoir en débattre, Ça veut dire que le sujet politique, potentiellement, là, dans la campagne présidentielle, il peut se retrouver sur la table. Alors, est-ce qu'on en débat, effectivement? Est-ce qu'on se dit qu'aujourd'hui, il y a un grand emplacement?
4: Elle a raison. Si elle veut combattre cette idée, il faut en débattre. Parce que tu peux pas combattre une idée si cette idée est interdite d'expression. Donc, moi, je trouve que c'est elle qui a raison. Si elle trouve qu'il faut combattre l'idée du grand emplacement, bah, il faut qu'elle soit face à Éric Zemmour, parce que c'est surtout Éric Zemmour qui porte politiquement cette théorie.
1: Je trouve que cette attitude du bloc central, ceux justement que j'appelle les salauds, je reprends ici une expression du philosophe Jean-Paul Sartre, c'est lui qui avait développé le concept de salaud pour désigner justement les hypocrites à bonne conscience, j'ai assez répandu dans la petite bourgeoisie française, et donc en fait c'est complètement contre-productif, parce que pourquoi est-ce que les partis de droite radicale comme l'AFD en Allemagne progressent, pourquoi est-ce que Marine Le Pen elle est à 30%? Bah, pour deux raisons, non seulement parce que beaucoup de gens estime qu'il y a un problème avec des flux migratoires incontrôlés, mais que en plus, il y a une chape de plomb, il y a une censure, oui. Et dès que tu dis qu'il y a un problème, t'es taxé de racisme et de raciste et traîné devant les tribunaux.
4: Ça
1: les gens
4: plutôt,
1: en ont marre de cette censure, c'est complètement contre-productif. En Allemagne, on a essayé de museler l'AFD, qui est un parti radical. Bon, bah là, ils viennent de prendre le pouvoir dans un Länder. Et en fait, plus tu tapes sur ces idées, également, plus ça énerve les gens, et donc c'est complètement contre-productif.
3: Mais de toute façon, c'est exactement ce à quoi sert la liberté d'expression. Parce qu'elle sert à quoi ? Elle sert à protéger des opinions qui nous dérangent. Sinon, elle sert à rien, la liberté d'expression. Donc oui, bien sûr qu'elle a raison. Et franchement, je la soutiens à 3000%.
0: Thomas, bonjour.
7: Bonjour.
0: Bonjour Thomas. Est-ce que ça vous gêne ou est-ce qu'on peut en parler librement ? Alors dites-moi.
7: Bah, moi, je suis assez gêné parce que déjà, qui a porté ce débat sur la table ? C'est pas quelqu'un d'extrême gauche, c'est quelqu'un d'extrême droite. C'est-à-dire que quand on regarde l'histoire, les personnes qui disent ça, ils disent pas juste les Noirs et les Arabes. Enfin, parce que en gros, c'est la théorie du grand emplacement. C'est on racialise la démographie et on va essayer de chercher des clichés, des distinctions par rapport à une population blanche. Et on considère que elle ne sera jamais intégrée et que son but c'est de remplacer les blancs. Les mêmes personnes qui portent ces théories-là ont bien souvent aussi d'autres théories racistes, antisémites, et dont tout le monde convient qu'on ne va pas parler de ça. Quand on a une théorie où les juifs contrôlent l'économie, etc., de facto, on met les personnes de côté, parce que débattre de ça, ça nuit à la société, à l'intégrité de la société. Et aujourd'hui, on est en train de considérer que on peut débattre du fait que quelqu'un de couleur peut être à l'origine peut-être habité par une envie de remplacer les blancs, etc., etc. Mais ça, pour moi, c'est assez problématique parce qu'encore une fois, on parle de gens, on n'en parlerait pas d'autres parce qu'on part du principe que ça nuit à la société, qu'il y a une histoire compliquée et que d'autres, on peut en parler. Moi, je pense que ça, on devrait pas du tout en parler. Que, de facto, quand vous prenez par exemple Fatima Ben Zaten, son fils, qui est mort pour la France, c'est bien la preuve que c'est pas la couleur qui distingue notre engagement dans la société. Mais là, on est en train de possiblement remettre en question ces engagements-là, parce que on doit débattre de tout. C'est une société ouverte, etc. Mais la liberté d'expression, c'est pas on débat de tout comme on veut, comme aux États-Unis. La liberté d'expression, elle est encadrée. Et à partir du moment où la théorie est portée par des gens racistes, parce que Renaud Camus, on peut pas dire que c'est quelqu'un de d'extrême gauche. Se poser la question.
4: Enfin, le racisme. Malheureusement, le racisme n'appartient pas à l'extrême droite. Le racisme est assez partagé et peut l'être aussi par l'extrême gauche.
7: Oui, mais quand l'extrême gauche est antisémite et porte des idées, on se pose pas la question de savoir est-ce qu'on peut débattre.
4: Si, on passe notre temps à débattre de ça.
7: Vous avez déjà posé la question de savoir si on peut se poser Attendez. Est-ce que vous avez déjà posé la question quand il y a eu la caricature de Cyril Hanouna, si on peut faire ça?
4: Eu débat dans les grandes gueules, on avait fait un débat caricature.
7: Je me rappelle très bien que le débat en question, c'était pas est-ce qu'on peut caricaturer Cyril Hanouna avec une caricature antisémite. C'était est-ce que Jean-Luc Mélenchon et les Insoumis ne sont pas allés trop loin. Donc dans la façon de prendre le débat, il y a déjà une orientation qui sous-entend que c'est problématique. Là, c'est est-ce qu'on peut en débattre ou pas. Est-ce que la personne n'a pas raison d'avancer des idées pour défendre la liberté d'expression, etc.
4: Parce que là, on ne fait pas un débat sur le grand remplacement, on fait un débat sur ce qu'a dit Laurent Berger.
7: Vous posez la question de savoir si on peut en débattre. C'est ça la question.
1: Moi, je pense qu'il n'y a aucun souci avec ce que vous dites, mais dans ce cas-là, simplement, il faut que vous renonciez au concept de liberté d'expression, et c'est pas grave, on le retire de la Constitution, il n'y a aucun souci. Mais en fait, ce qui me dérange un peu, c'est cette volonté de gagner sur les deux tableaux en disant « liberté d'expression, mais ». Bah, en fait, quand il y a trop de « mais », il n'y a plus de liberté d'expression. Ouais, donc moi, j'entends tout à fait votre point de vue. Au nom de l'antiracisme, ce que je peux tout à fait entendre, et au nom de l'unité de la société française, on retire la liberté d'expression de la Constitution, on dit « il n'y a plus de liberté d'expression », et c'est ok, il n'y a pas de souci. Mais on ne peut pas gagner sur les deux tableau en disant « Ah oui, la liberté d'expression, mais ah non, on ne peut pas débattre du grand remplacement. » Voilà, il faut choisir. Et moi, je suis pour la liberté d'expression. Attendez, je termine. Je suis pour la liberté d'expression de tous. Je suis pour la liberté d'expression des gens qui défendent le grand remplacement. Je suis pour la liberté d'expression de Jean-Luc Mélenchon et de Rima Hassan. Je suis pour la liberté d'expression de Dieudonné. Je suis pour la liberté d'expression de Blanche Gardin. Je suis pour la liberté d'expression des gens qui défendent M. Netanyahou, comme de ceux qui défendent le Hamas. Je suis pour la liberté d'expression réelle, contrairement à vous, mon cher Thomas.
7: Non, vous oubliez un truc, parce que pour être cohérent, il faudrait que quand ces personnes sont pointées du doigt...
1: Je les soutiens.
7: Attendez.
1: Je les soutiens.
7: Oui, mais vous savez très bien que...
1: Je soutiens Rima Hassan quand elle est attaquée, comme je soutiens Meyer Habib quand il est attaqué.
7: Vous savez très bien qu'aujourd'hui, dans les médias, c'est pas ce qui se passe.
1: Oui, mais c'est regrettable, mais nous ne sommes pas comme ça. Nous ne sommes pas les médias. Nous ne sommes pas les médias.
7: Si on veut être cohérent... Ou bien on dit, on traite tout le monde de la même façon.
1: Oui, je suis d'accord.
0: Mais c'est ce que défend.
1: C'est ce que je viens de dire.
0: Thomas, c'est ce que défend Jean-Louis.
3: Mais ce qui est dommage, Thomas.
1: C'est pour une vraie liberté d'expression, y compris pour les gens qui défendent la théorie du grand remplacement. Et si vous n'êtes pas d'accord, vous devez débattre avec eux, leur opposer des faits, des arguments.
3: Ce qui est dommage, Thomas, c'est que, en fait, malheureusement, comme beaucoup de personnes, vous avez du mal à percevoir cette frontière qui est fine entre ce qui est raciste, ce qui ne l'est pas, ce qui tombe sous la loi pénale et ce qui ne tombe pas sous cette loi-là. Désolé, mais malheureusement, le droit pénal, il est très strict. Il faut que ce soit des propos qui soient discriminatoires, il faut que ce soit des injures à caractère raciste, il faut qu'il y ait une espèce de provocation à la haine pour que ça puisse rentrer sous le terme de à caractère raciste. Et là, malheureusement, comme vous ne comprenez pas cette subtilité juridique, et je ne vous en fais pas le reproche, c'est juste que vous pouvez considérer que, mais malheureusement, ça ne pourra pas rentrer dans ce cadre-là.
0: Alors, grand remplacement, merci Thomas d'avoir été dans les GG, à bientôt. Thomas qui est étudiant à Paris, dans le 15e arrondissement. Débat du grand remplacement, est-ce qu'on tombe dans la liberté d'expression ou est-ce qu'à ce moment-là, on tombe dans le racisme? Vous dites, on sait de la liberté d'expression à 83,5%. Les gilets jaunes, il y a des appels là, à redescendre dans la rue à partir du 17 octobre. Macron, tiens-toi prêt. C'est ce que l'on peut lire sur les réseaux sociaux. Alors, est-ce que les gilets jaunes vont faire leur comeback? 32-16 pour en discuter avec les GG, avec les grandes gueules. 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

0: vous donne la parole au 32-16 comme Thomas, l'étudiant, il y a quelques instants, et avec Jean-Loup Bonamy, avec Sandrine Pégan, avec Charles Consigny. On va regarder un peu ce qui se passe du côté des réseaux sociaux et des gilets jaunes.
1: Dans cette démocratie qu'est la France, nous nous sommes fait crever des yeux. Quand j'entends des gens qui appellent aux gilets jaunes et qui attendent sagement sur le canapé en train de regarder BFM TV à manger du pop-corn en espérant que les autres agissent, à défaut d'agir eux-mêmes, vous me connaissez, je suis une personne qui est reconnue publiquement, les gens m'interpellent dans la rue. Hey, « Eh, Rodriguez, quand est-ce que les gilets jaunes y sortent ? Monsieur Rodriguez, qu'est-ce qui se passe ? Monsieur Rodriguez, vous avez vu les prix de l'électricité ? Monsieur Rodriguez, vous avez vu le prix du gaz ? Monsieur Rodriguez, vous avez vu le prix de l'essence ?» On a un mécontentement général dans ce pays, mais personne n'est capable d'agir aujourd'hui.
0: C'est Jérôme Rodriguez, l'ancien gilet jaune, vous savez, l'homme à la barbe grise, qui avait été éborgné d'ailleurs par un tir de LBD, qui était notre invité hier sur BFM TV, Olivier Moy, qui déplore la passivité en fait aujourd'hui d'une partie de la France.
2: Oui, une sorte de résignation, parce que quand on lui pose la question, est-ce que vous pensez que les gilets jaunes ça peut redémarrer, ben il dit ça, il dit oui, ben les gens aimeraient bien, mais personne n'y va. Alors aussi, il dit quelque chose d'assez intéressant, ben, il a dit pas mal de choses, je crois, intéressantes, Jérôme Rodriguez, qu'on connaît bien. Il a dit par exemple qu'il comprenait pas pourquoi les syndicats n'étaient pas vraiment au taquet sur cette question de pouvoir d'achat. Emmanuel Le Chypre lui-même, notre ami Emmanuel Le Chypre, dit on est en train de vivre un choc pétrolier. On ne mesure pas les conséquences de ce qui se passe, c'est-à-dire un diesel à 2,25 €, le gaz qui ne cesse d'augmenter, donc l'hiver va être très compliqué. Donc on est dans un moment critique avec on en parlera tout à l'heure, une croissance avec notre invité, une croissance totalement en berne, etc. Donc

0: Et il se passe rien. C'est-à-dire qu'il y a une résignation. Alors, c'est vrai que dans quelques mois, il y a une présidentielle. Peut-être que beaucoup de gens attendent de s'exprimer dans les urnes au mois d'avril prochain. Mais Jérôme Rodriguez, il dit, attendez, les Gilets jaunes, ils ont quand même beaucoup donné. Ils ont beaucoup souffert. Lui, il a perdu un œil. Ça leur a coûté cher. Et finalement, aujourd'hui, à quoi bon?
1: Qu'est-ce que vous en pensez?
2: Moi, sincèrement, j'ai honte pour la France. C'est horrible à dire, et j'ai honte pour notre France. Tu vois, quand t'as Monsieur Rodriguez qui est en train de dire comment ça se fait que limite la guerre civile ne soit pas présente en France.
0: Non, il appelle pas la guerre civile.
2: Oh, ouais, limite, en tout cas, moi, c'est comme ça que je l'interprète.
1: C'est ça que tu le ressens. Ouais, ouais.
2: Mais bien sûr que les Français ont été échaudés avec tout ce qui s'est passé. Mais je crois même qu'ils ont été échaudés depuis, j'ai envie de dire, depuis 2017. Moi, j'en veux à Emmanuel Macron parce que au départ, j'ai cru en lui. Tu vois, il nous a dit oui, la France va se réindustrialiser, aller retour au plein emploi. Et quand tu vois cette croissance, comme tu le disais, Olivier, en Berne, que tu vois qu'il y a la hausse du chômage, on va terminer à 8,6, que tu vois que notre pouvoir d'achat baisse, mais donc ça veut dire quoi? Ça traduit simplement un manque de confiance dans tout. T'as plus confiance dans la conjoncture économique, t'as plus confiance dans nos responsables politiques. Donc qu'est-ce que tu fais? Du coup, tu reportes à un peu plus loin tes travaux, tes vacances, tout ça. Tu peux plus te nourrir convenablement. L'électricité, ça coûte une fortune. Le gaz, cet hiver, ça va être...
1: Et donc, il y a plusieurs motifs de descendre dans la rue?
2: Je me dis que, quelque part...
1: Il faudrait
2: peut-être encore en arriver là. C'est triste à dire, mais je vois pas d'autre solution. Parce que qu'est-ce qu'on attend encore pour 2027? Encore un Papa Noël avec ses promesses?
1: Ça peut-être suffit. Parce que justement, il y a l'échéance de l'élection présidentielle. C'est pour ça que les Français ne sont pas motivés.
0: Même si les Français n'ont pas une grande confiance dans le personnel politique pour
1: battre le pavé.
0: Trouver des solutions.
1: Jean-Loup Bonamy.
3: Dans mon souvenir, je crois que Monsieur Rodriguez lui-même, en 2022, au second tour de l'élection présidentielle, avait appelé à voter pour Emmanuel Macron. Le président qui, d'après lui, l'a éborgné pour faire barrage à Marine Le Pen.
0: T'es sûr de ça?
3: De quoi? Ah bah, vérifier.
2: Vérifier.
3: Donc, on va vérifier. Si jamais je me trompe, je ferai amende honorable et je retirerai mes propos immédiatement. Mais en tout cas, ce que je vois, c'est que il n'y a pas une corrélation statistique, il n'y a pas une sorte de courbe automatique où le prix du diesel passe un certain montant et immédiatement, bam, tu as des centaines de milliers de gilets jaunes dans la rue. Donc il n'y a rien d'automatique. En fait, un mouvement social, surtout un mouvement social de ce type qui est un mouvement très décentralisé, sans soutien des syndicats traditionnels, eh bien... c'est pas quelque chose qui se décide d'un coup de baguette magique, en fait. C'est gênant pour les gens qui soutiennent ce genre de mouvement, parce que c'est pas un mouvement qui se décide d'un coup de baguette magique, mais c'est aussi gênant pour le pouvoir, parce que tu ne sais jamais quand ça va survenir. Il y a des fois où le prix de l'électricité, du gaz et de l'essence peut être très élevé, et puis finalement il va rien se passer, et des fois où il sera moins élevé, et où quand même ça va exploser. Et donc pour le pouvoir, ça donne aussi des mouvements sociaux qui sont complètement imprévisibles.
1: Il avait dit, ni Macron, on vient de vérifier, ni Macron, ni Le Pen dans un live en 2022, Jérôme Rodriguez.
3: Voilà. Ah ok.
0: Voilà. Il n'a pas appelé à voter Macron.
2: Je retire.
0: Ça me paraissait curieux.
3: Je retire, je fais mon mea culpa.
1: Au 32-16, on a Xavier qui veut intervenir.
3: Amende honorable.
1: Il est dans la Lille, il est à Yzeure. Bonjour Xavier.
4: Bonjour les grandes gueules.
1: Bon, est-ce que vous souhaitez qu'il y ait un mouvement populaire façon gilet jaune alors ou pas, dites-moi?
4: Moi je souhaite que les gens défendent leurs intérêts. Après sincèrement, je vais être très clair avec vous. Moi je pense que les gens dans la société maintenant, ils sont devenus individualistes et c'est des révolutionnaires Facebook, c'est des gens qui sont dans leur canapé et qui donnent leur avis sur les réseaux sociaux, mais quand il faut défendre les choses, je suis militant dans plusieurs choses, ils ont du mal à sortir de leur canapé, ils ont toujours des bonnes raisons pour pas donc ils râlent chez eux, ils râlent chez eux dans leur salon, mais après quand faut aller concrètement défendre les choses, alors bien sûr pacifiquement hein. Moi je ne suis pas pour des révolutions violentes, mais quand faut défendre les choses, des fois à la rue, c'est quelque chose qui permet de faire plier les politiques. Et moi sincèrement, je suis très pessimiste parce que la société est devenue individualiste et moi je vois pas des grands mouvements d'ampleur.
0: Mais Xavier, en fait, moi je pense la question c'est pour ça que ça n'a pas pris, c'est qu'il faut une revendication, c'est-à-dire qu'on descend dans la rue pour dire non à une réforme, pour exiger. Là, c'était le cas des Gilets jaunes, rappelez-vous, il y avait la taxe carbone qui avait été décidée et qui faisait que le prix à la pompe était plus cher, il y avait aussi les 80 km/h, donc c'était du concret, et en plus c'était la responsabilité du gouvernement, et d'ailleurs ils ont obtenu gain de cause.
3: C'était une opposition à des mesures précises.
0: Le 80 étant en partie supprimé et la taxe carbone n'existe plus. Là,
2: ça serait pour leur inertie.
0: La limite, ça pourrait pour réclamer la baisse des taxes sur le carburant ou un plafonnement, mais c'est moins clair. Donc, à mon avis, c'est plus compliqué pour mobiliser.
4: Je sais pas. Sincèrement, il y a un truc qui est très marrant. Il y a une rue où j'habitais et il y avait un tag en face où il y avait marqué j'ai pas attendu Facebook pour écrire sur les murs. Moi, je pense que du coup, le numérique a changé beaucoup de choses. Les gens, ils déchargent le bon et le mauvais sur les réseaux sociaux. Et du coup, ils font pas le pas. Et puis, ils ont tous. Moi, je discute. J'ai fait beaucoup de mouvements. Les gens ont toujours des bonnes excuses pour dire ouais, mais je peux pas parce que on a tous nos problèmes. Dans la rue, on
0: chacun
4: va perdre
0: sa vie
4: de l'argent.
0: À gérer.
1: Voilà. Après,
4: moi, j'ai pas beaucoup de revenus, mais je suis prêt à assumer sur un mouvement.
0: Les gilets jaunes manifestaient le samedi. Donc justement pour permettre au plus grand nombre de venir.
1: Et il y avait, souvenez-vous,
2: il y avait une vraie cohésion en plus.
1: Il y avait effectivement, comme le dit Olivier, il y avait des revendications et puis il y avait des leaders. Puisqu'on en avait un dans les gilets jaunes.
0: Les leaders étaient souvent
1: Éric Drouet, critiqué. Notamment. Oui, mais ils étaient critiqués. Mais il y avait quand même des personnalités qui emmenaient, si tu veux, et qui disaient voilà, on va y aller, rendez-vous à tel jour, etc. Là aujourd'hui, il y a personne qui se dégage. Qu'est-ce que tu en dis, Charles? Merci Xavier d'avoir été avec nous dans les GG. Ouais. Bonne journée, Xavier. Salut.
5: Ce que je pense, c'est que les gens ont des raisons de se plaindre, mais effectivement, comme l'élection présidentielle arrive. C'est à ça que sert une démocratie, hein, quand même. C'est que les gens se disent qu'ils vont, dans un premier temps, essayer de faire valoir leur position par leur vote. Et si ils s'aperçoivent quelques mois plus tard que ils sont pas entendus, là, on aura peut-être des mouvements sociaux. Mais je verrai pas maintenant, à quelques mois de cette élection majeure, des mouvements sociaux mettre en place. Moi, je pense que le problème majeur en France, c'est pas tant le prix des choses, parce que quand on est un pays riche, les choses coûtent cher. Vous allez en Suisse, par exemple, qui est un pays riche et prospère, tout coûte cher.
0: Mais les salaires sont pas les mêmes.
5: Mais beaucoup plus cher qu'en France. Faites vos courses là-bas, vous allez voir. C'est vraiment beaucoup plus cher qu'en France. Mais les gens ont effectivement des salaires qui correspondent au prix des choses. Les Français, par exemple, quand ils vont à New York ou quand ils vont à Londres, ils disent « Ouh là là, qu'est-ce que c'est cher !» etc. Oui, c'est cher, mais les gens ont des salaires qui correspondent à ça. Et moi, je pense que le problème en France, c'est que comme on est malgré tout un pays relativement riche dans l'ensemble, il y a un certain nombre de trucs qui coûtent cher en France, mais les salaires ne suivent pas. Pour moi, le principal problème en France, c'est de monter les salaires.
1: Thierry, du côté de Toulouse, Haute-Garonne, qui était un haut lieu des Gilets jaunes d'ailleurs, on s'en souvient. Bonjour Thierry.
6: Oui, bonjour.
1: Prêt à vous mobiliser? Est-ce que vous sentez qu'il y a quelque chose? Dites-moi.
6: Oui, je me présente, j'ai 61 ans, je suis enseignant, Haute-Garonne. Et presque à la retraite, sauf que des déboires, j'ai pas suffisamment finalement de trimestre. Bon, peu importe. Oui, effectivement, j'ai été gilet jaune. J'ai manifesté, je suis descendu dans la rue en 2018. Je suis en préambule. Hein, en préambule, je meurs d'envie de faire partie de l'équipe des gilets jaunes. Je meurs d'envie. J'espère que ça va être entendu, j'espère. Enfin, je poursuis. Je voulais dire qu'effectivement, les gens ont peur.
1: Peur de quoi?
6: Oui, les peurs. Là, ils ont peur de descendre dans la rue.
1: Peur de la police?
6: J'ai été policier pendant 5 ans, donc je vous le dis, je connais bien. Les gens ont peur.
2: Vous avez cordes à votre arc?
6: Oui, j'ai beaucoup de cordes à mon arc, absolument. J'ai travaillé pour un gouvernement communiste pendant 10 ans. Enfin, etc., etc. Si jamais vous avez l'occasion de m'inviter, je vous donnerai des éléments. Les gens ont peur de descendre la rue parce qu'effectivement, on a un gouvernement qui les a éborgnés. Et moi, je suis fasciné par ces gens qui aujourd'hui se présentent. Édouard Philippe, Attal, qui ont fait partie d'un gouvernement qui ont éborgné les gens. Moi, j'ai pleuré à la télé en direct quand j'ai vu Jérôme se faire tirer dessus. D'accord? Parce que ce LBD, il est très précis. Je ne vais pas en dire plus parce que je ne veux pas faire polémique.
1: Donc c'est pour ça qu'aujourd'hui, d'accord, selon vous, les gens, peuple doit prendre la parole, mais redescendre dans la rue, c'est à vos risques et périls.
6: Mais vous avez vu la violence? Les mains arrachées, les pieds arrachés, les yeux crevés.
1: Souvenez-vous aussi de ce qui se passait, c'est-à-dire qu'il y avait des manifestations qui étaient interdites. Il y avait des gens qui descendaient quand même, par centaines ou par milliers.
6: Mais pourquoi? Parce qu'il y avait un désespoir.
2: Il y avait
1: des
2: rébellions.
1: Les gens ne
6: pouvaient plus bouffer.
1: Non mais bien sûr, mais souvenez-vous que ça ensuite ça a été noyauté par une partie de l'extrême gauche qui voulait s'affronter avec la police.
4: C'est vrai.
1: C'est là où c'est ça a dégénéré. Hein. Souvenez-vous de l'Arc de Triomphe, des Champs-Élysées.
4: Parce que
1: voilà.
4: Les syndicats, parce que les syndicats n'ont pas suivi, ils n'ont pas été derrière ce mouvement.
1: Ils ont été débordés.
4: Génial.
1: Ouais.
4: Génial. Mais
1: bon,
4: je
1: Thierry,
4: dis, franchement,
1: moi je retiens ce que vous nous dites, c'est-à-dire qu'aujourd'hui il y a une crainte, il y a une peur de nouveau d'affrontement et de se retrouver blessé par les policiers. Les gilets jaunes doivent-ils redescendre dans la rue? Je remercie Thierry, enseignant du côté de Toulouse, d'avoir été avec nous. Qu'est-ce que vous en dites? Oui ou non? Est-ce que vous sentez qu'il y a une volonté de d'y retourner? Oui à 75%. Mais est-ce par procuration, comme le disait Jérôme Rodriguez?
0: Il le regrette d'ailleurs.
1: Là, c'est toute la question. Dans un instant, on s'en fout, on s'en fout pas. Et ensuite, à 10h, le financement des retraites. Faut-il travailler 3 ou 4 ans de plus? Vous venez en parler au 32-16 avec nous.
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0: 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C'est parti pour le On s'en fout, on s'en fout pas.
1: Ça se voit que c'est le vendredi. Hein.
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0: Bonjour Anaïs Inès Sainz.
4: Bonjour les GG, bonjour à tous. Bon, foutu pour foutu, hein. Les Français sont déjà pris à la gorge à cause du prix de l'essence. Et bien voilà maintenant le prix du gaz qui va encore augmenter, une hausse de 6,3% au 1er octobre. Jeudi prochain donc, ça fait déjà 40% d'augmentation depuis janvier. Est-ce qu'on s'en fout ?
5: 40% depuis janvier.
4: Ouais. Est-ce qu'on s'en 40%. Fout ou pas ? Sandrine.
1: Non, on s'en fout pas.
4: Charles.
6: On s'en fout pas.
4: Jean-Loup.
5: On s'en fout pas.
4: Donc cela concerne quand même les 6 millions de Français abonnés à une offre indexée sur le prix de référence. Hein. Jean-Loup.
5: Alors, on ne s'en fout pas, mais je vais toujours expliquer la même chose. C'est-à-dire que l'augmentation du gaz, ben moi je constate plusieurs choses. Je constate que si une guerre absurde n'avait pas été faite au Moyen-Orient, ben, le gaz n'augmenterait pas autant. Il y a eu d'ailleurs des gens sur ce plateau au début pour défendre cette guerre. Bon, ben, voyez le résultat sur vos factures. Et alors que le régime iranien est toujours en place, c'est la première chose. Je constate également qu'il y a un pays qui est producteur, qui est l'un des gros producteurs mondiaux de gaz, qui s'appelle la Russie, qu'on ne lui achète plus de gaz. Pourtant, ce pays vend à prix cassé son gaz à la Chine, donc ça profite à l'industrie chinoise et à la concurrence chinoise, mais nous, on achète du gaz liquéfié américain beaucoup plus cher. Donc voilà, je constate un peu les absurdités qui nous amènent à cette situation.
4: Charles.
7: Non, le prix du gaz augmente, le prix de l'essence augmente. En réalité, tout augmente. Il y a une inflation considérable en France en ce moment. Et pas qu'en France d'ailleurs. Donc moi, ce que je pense, je redis ce que j'ai dit tout à l'heure, ce que je pense, c'est que les salaires des gens doivent augmenter en même temps. C'est ça qui doit être le grand sujet, c'est de permettre aux Français, même si les politiques publiques doivent essayer de faire en sorte que tout ça reste sous contrôle. Je pense qu'on a d'ailleurs des marges de manœuvre sur l'essence, on en a sur l'électricité. Il y a des choses qu'on peut faire pour contenir le prix des énergies. Mais le vrai sujet, c'est de permettre aux gens d'affronter ce genre de crise. Si à chaque fois qu'il y a une crise, une guerre, un choc quelconque,
4: bon, la solution,
7: on n'est pas capable d'amortir ce choc, effectivement, les gens sont dans la difficulté, voilà. Après, arrêtez-moi si je me trompe, mais je pense qu'il y a les Français qui se chauffent au gaz sont quand même pas majoritaires, non ?
4: Il y a 6 millions.
7: Ouais. Oui, non, mais donc, pas majoritaire.
8: Non, il y en a plus, mais c'est pour les tarifs...
4: Indexés sur le prix de référence.
0: Voilà. Sans rien.
1: Bien sûr qu'il y a une inflation de tout, mais bon, les Français, les pauvres, on ne peut pas leur demander à chaque fois de régler à eux seuls les conséquences de toutes ces crises géopolitiques de la planète. Alors c'est sûr que quand on t'annonce une hausse du gaz en juin, bon, bah, tu la regardes un peu de loin. C'est sûr qu'après, quand tu arrives en octobre et que tu te dis, bon, bah, voilà, comme tu disais, il y a 6 millions.
4: On va moins se chauffer cet hiver.
1: Ouais, donc,
8: il y a 35% des ménages qui se chauffent encore au gaz. Hein.
5: Donc, on achète du gaz russe, c'est vrai.
1: On va mettre des pulls, on va être là à être dans chez nous et pas allumer le gaz. Et pas allumer le chauffage.
5: On enchaîne. Du gaz russe et c'est réglé.
4: Les GG, la rumeur d'une nouvelle dissolution circule de plus en plus dans les couloirs de l'Assemblée en cas de chute du gouvernement Le Cornu sur le budget. Alors, petite variante ce matin, il est cap ou pas cap Emmanuel Macron ? Jean-Loup ?
5: Cap.
4: Charles ?
7: J'y crois pas du tout.
4: Sandrine ?
1: J'y crois pas non plus.
4: Jean-Loup, pourquoi il serait cap ?
5: Bah parce qu'il est capable de tout et de n'importe quoi.
4: Bon ?
5: Ça paraît quand même une bonne réponse. Excusez-moi, cet homme est quand même hautement imprévisible. Donc, en ce sens-là, même si, comme Charles, je pense que c'est peu probable, pour moi, c'est pas l'hypothèse la plus probable, mais je pense qu'avec notre ami Emmanuel Macron, surtout que je pense qu'il est très, très peiné psychologiquement, ce n'est pas une plaisanterie, de ne pas pouvoir faire de troisième mandat. Je pense que c'est une situation psychologique difficile pour lui et qu'il est capable de tout. Il l'a déjà prouvé en 2024. C'est pas le scénario le plus probable, mais on ne peut pas complètement l'exclure.
0: Sandrine.
4: Charles.
0: Ah, pardon.
7: Non, moi j'y crois pas du tout. Non, j'y crois pas parce que Je pense que c'est une manière de faire peur aux députés à l'approche du vote du budget. Et malgré tout, on a vu que ça marchait bien quand même. Hein. Les députés, ils ont vraiment extrêmement peur des dissolutions. Quand bien même, il y aura de fait une dissolution dans quelques mois, de toute façon. Je pense que c'est vraiment juste pour essayer de faire passer le budget le cornu, mais qu'ils ne le feront pas parce que ce serait vraiment fausser le jeu démocratique. Pour le coup, là, il y a quand même un consensus pour attendre la présidentielle et pas faire la présidentielle avant la présidentielle. Parce que s'il dissolvait maintenant l'Assemblée nationale, le prochain président ne pourrait pas le faire.
5: Ça pourrait être le but de la manœuvre.
8: Il aurait dû.
7: Ce serait vraiment saboter le pays.
8: Il aurait dû lui-même démissionner après l'échec de la dissolution. S'il avait été gaulliste à ce moment-là, ou gaulien, je sais pas comment on dit, une posture gaullienne, il aurait dû démissionner. Et on serait pas dans cette situation. C'est-à-dire que là, ça fait quand même 2 ans, il se passe rien. Gaulle. Là, il va se pendant 10 mois, il va rien se passer parce qu'on est en campagne. Gaulle. S'il avait démissionné, on aurait eu un nouveau président ou une présidente, avec une majorité peut-être, et on serait reparti quand même sur une voie un peu plus
1: raisonnable. Après, si on veut faire un petit peu du droit constitutionnel, et même si Charles a débuté en disant que justement, après, s'il y avait dissolution, ça bloquerait le gouvernement d'après, puisque pendant un an, il ne pourrait pas à nouveau dissoudre. Ça fait quand même partie de l'équilibre du parlementarisme, la menace de la dissolution. C'est possible. Maintenant, est-ce qu'il en serait capable ?
8: C'est quand même ces troupes qui seraient les premières victimes de ça.
1: Oui, mais c'est une manière de mettre la pression sur les députés.
0: Est-ce que derrière, il y aurait une majorité, les Français seraient peut-être encore là, est-ce que ça donnerait une majorité de 289 députés à une famille politique ? Derrière, tu vois, si
7: peut-être
0: tu fais une...
7: même pas.
0: Même, je pense même pas. Pas. À 3 même ou 4 pas, mois de la présidentielle.
7: Il faut, moi, à mon sens, pour qu'il y ait de nouveau une majorité quelque part, il faut quand même l'effet de souffle d'une présidentielle. Faut pas sous-estimer les... Bah, quand même. En tout cas, si ça se faisait maintenant, il n'y aurait pas de majorité, c'est sûr.
8: Majorité.
7: Demain, si le RN ou Édouard Philippe, ou qui sais-je, en agrégeant...
0: Ou Jean-Luc Mélenchon.
7: Mélenchon, j'y crois pas. Bah, mais
8: voilà. Moi, je pense que le bloc central serait balayé. Donc
7: là, il serait balayé, c'est sûr.
8: Donc, il n'y aurait plus 3 blocs.
7: Là, c'est sûr.
0: On enchaîne.
7: Ah, voilà.
4: Ça y est, les GG, après 15 jours de répétition, Céline est prête, J-1, avant sa grande première à la Défense Arena demain, la Plénitude Arena, comme on l'appelle maintenant. Les 35 000 premiers fans retiennent leur souffle, un événement planétaire qui fait déjà vibrer Paris depuis que la Québécoise est arrivée dans la capitale. Le retour de Céline Dion sur scène, on s'en fout ou pas, Sandrine ?
1: Non, on ne s'en fout pas.
4: T'as eu des places ou pas ?
1: Non, et je n'en veux pas.
4: Ah bon ?
1: C'est pour ça que je dis qu'on s'en fout pas, parce que quelque part, c'était pour faire un petit
4: Charles.
1: Jeu.
4: Charles,
0: attends, plus de la Céline Mania, là.
7: Je m'en fous un peu, mais
4: c'est rafraîchissant ou pas ?
1: C'est rafraîchissant.
7: Mais je trouve qu'elle a l'air en très mauvais état, Céline Dion.
4: Mais pas du tout.
7: Mais je vous assure, je trouve qu'elle a l'air complètement désespérée.
0: Oui, surtout ça.
7: Ça n'a pas l'air d'aller du tout. Moi, je sais pas, je...
0: Jean-Loup.
7: J'ai envie de l'envoyer à la campagne, se reposer.
0: Dans le Jura, au bon air, à manger du
7: poulet. Manger des bons poulets au mori.
0: Jean-Loup.
1: Oui, de la protéine pour qu'elle sèche encore plus.
0: Alors,
6: écoute-moi bien, Anna Karenine. Quand tu me parles de Céline Dion, c'est comme si tu parlais de Georges Pompidou à Marine Tondelier. Ça me fait le même effet. Alors, j'aime beaucoup Georges Pompidou, mais Céline Dion, je ne connais pas. Je ne sais pas quoi dire sur lui, comme dirait Marine Tondelier.
4: Voilà.
8: Après, il y a une vraie question.
1: On n'est pas des fans.
7: Non, mais attends, si, moi, alors là,
8: j'ai des 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t'habites dans le 8e.
0: Son cabinet est à côté du Royal Monceau.
8: Non, oui, elle dit de son domicile.
1: Oui, mon domicile. Mais du coup, j'ai tu vois toute cette horde
7: Sandrine
1: là.
7: Sandrine habite au Royal Monceau.
8: Oui, ouais, on vient à Scoop.
1: Eh ben, non, mais j'aimerais bien m'inscrire à la salle de sport.
8: Et Sandrine a le deuxième.
1: Il y a une petite bataille pour avoir un étage en
4: non,
1: plus.
4: Non, mais au moins, on est à la capitale du monde là pendant un temps.
8: C'est très bon pour le commerce, tu sais.
4: Ah oui, j'ai bien sûr.
8: Il y a plein d'étrangers. Il faut savoir qu'il y a beaucoup d'Américains qui viennent, notamment parce que ça coûte moins cher aux États-Unis de venir voir Céline Dion à Paris que d'aller voir Las Vegas.
4: Et de toute l'Europe. Bon, ça vous fait
0: mais cela dit, Sandrine a raison. L'autre soir, à 23h, j'étais avec mon fils. On est passé en taxi pas très loin du Royal Monceau.
1: T'as vu ?
0: Ça débordait sur la rue. Il était 23h. Les gens chantaient.
4: Mais bien sûr.
0: Devant le Royal Monceau.
8: Anaïs,
6: qu'est-ce que toi, ça t'évoque ?
1: Je sais pas, t'es résident à côté. T'as envie d'entendre à 23h madame qui chante. Au bout d'un moment, ça fait 15 jours.
8: Tu vois, le problème, c'est qu'en France, il y a des rabat-joie comme Sandrine Dégan. Mais c'est pour ça qu'on est aussi mal.
1: Vis à côté, tu vas voir comment c'est agréable.
8: Personne vit au Royal Monceau à part toi.
0: Cela dit, je me mets à la place des riverains qui, pour la 200e fois de la soirée, entendent pour que tu m'aimes encore chanter faux.
8: Alors, pardon.
0: tu dis, est-ce que je peux appeler
8: pardon,
0: les chars
8: pardon, mais excusez-moi.
0: Est-ce qu'on peut faire donner la marée chaussée?
8: Votre discussion est très parisienne, mais moi, ce quartier-là, il y a assez peu de riverains. C'est essentiellement des bureaux et des trucs de luxe.
1: Non, pas du tout, pas du tout. Mais non, il y a des résidents aussi à côté, des grands lofts.
0: Il y a déjà les gens qui sont dans l'hôtel et qui en aura le bol.
1: Mais t'as le droit aussi de pouvoir profiter de ton appartement.
8: Mais l'hôtel est quasiment à elle, elle l'a privatisé.
0: Dans un instant, avec les GG, le financement des retraites, faut-il travailler 3 ou 4 ans de plus pour financer les retraites? Venez en discuter avec nous au 32-7. C'est une proposition d'un ami de Charles Consigny, le haut commissaire au plan, Clément Beaune, et vous venez discuter de ça donc au 32-16.

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0: 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Rémi Barré, bonjour.
1: Bonjour Alain, bonjour à tous. L'économie française décroche, c'est l'INSEE qui le dit, avec une croissance pour 2026 revue largement à la baisse à 0,4%, conséquence des vagues de chaleur, des difficultés budgétaires, d'une consommation en panne. Thierry Breton est ancien ministre de l'économie, ancien commissaire européen, pas surpris.
2: On n'est pas surpris, les Français, ils le voient tous les jours. Le pouvoir d'achat, il baisse 0,4% de moins de pouvoir d'achat cette année. Quand ils vont faire leurs courses dans les supermarchés, ils voient que les produits frais, ils ont augmenté de 5,3%. Quand ils vont payer leur facture d'énergie, ils voient que ça a augmenté depuis cette année de 17,2%. Donc tout ça, effectivement, on le voit. Il nous manque de la discipline. La France est un pays riche. On engrange tous les ans, pour faire fonctionner l'État France, 1550 milliards. Et comment on fait pour bien le dépenser? Alors, ce chemin, c'est de dire tout simplement, à terme, on s'autorise à un certain déficit, mais pas plus.
1: Les prix à la pompe poursuivent leur envolée. Le prix moyen du litre de gazole a atteint ce matin les 2,30 euros. Le prix du baril de Brent dépasse, lui, les 106 dollars. Le gouvernement confirme toutefois ce matin qu'une baisse des taxes n'est pas envisagée. Réaction du patron du PCF et candidat à la présidentielle, Fabien Roussel. Ce matin, il appelle les Français à se mobiliser sur les ronds-points si le gouvernement n'agit pas dans les jours qui viennent. Les commémorations du 25e anniversaire des attentats du 11 septembre 2001, cérémonie à New York, en présence du premier maire musulman de son histoire. Mais en l'absence de Donald Trump, le président américain préfère assister à une autre cérémonie qui se tiendra au siège du Pentagone. Et puis le début ce soir de la quatrième journée de Ligue 1, Rennes affronte Marseille à partir de 20h45. 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

0: Avec les grandes gueules, vous prenez la parole au 32-16 avec Sandrine Pégan, avocate, avec son confrère Charles Consigny, avec Jean-Loup Bonamy qui est...
1: Vous assurez que vos intérêts seront extrêmement bien défendus si vous aviez...
0: Gratos ?
2: Un avocat gratos, ça n'existe pas.
0: C'est la deuxième heure des GG des grandes gueules. De quoi va-t-on parler ? S'il est élu, Édouard Philippe dit « J'arrive à l'Élysée, mais j'aurai un petit temps de décompression ». Le temps de préparer mon équipe avant de partir directement, ensuite me mettre au travail en tant que président de la République. En fait, il veut prendre quelques jours de vacances.
2: Il est candidat aux vacances, quoi, en fait.
0: Donc, est-ce que c'est une boulette de la part d'Edouard Philippe ? Vous en parlerez avec nous à 11h-20. 10h20, l'enseignante menacée de décapitation dans le Lot-et-Garonne. Alors là, ça n'a pas traîné, on est au Foga, au, en, en,

0: Lot-et-Garonne. L'homme qui a menacé de mort l'enseignante, qui a menacé de la décapiter parce qu'elle avait reproché à son fils d'avoir une attitude de caïd. Comparution immédiate, mandat de dépôt, c'est-à-dire jugé tout de suite. Et ensuite, au trou pour 6 mois ferme. Enfin, la justice a bien réagi, mais ça dit beaucoup de choses aussi sur ces parents d'élèves qui n'hésitent pas à menacer de décapitation les enseignants. Là encore, vous venez en discuter avec nous au 32-16. On va d'abord s'intéresser au financement des retraites à une proposition du jeune Clément Beaune.
1: Et il est aujourd'hui, non seulement un luxe, mais presque chaque jour un combat, d'essayer de dépasser les réponses de court terme ou d'urgence.
2: Mais qui a voté pour travailler plus?
0: Alors, dépasser les réponses de court terme ou d'urgence, ça c'est la novlangue du haut-commissaire au plan, mais qui fait quand même une proposition, c'est-à-dire de travailler 3 ou 4 ans de plus pour essayer de sauver le système des retraites.
3: Oui, face au vieillissement de la population, et si on veut continuer à financer ce système des retraites tel qu'il est en place, hein, notre modèle social, eh bien il va falloir travailler plus, c'est inévitable. Voilà ce que dit Clément Beaune, l'ancien ministre macroniste. Il dit 3 à 4 ans, par exemple, il dit ceux qui ont 24 ans aujourd'hui, bah, ils devront travailler jusqu'à 70 ans. Alors forcément, derrière, ça fait beaucoup réagir. On sait que c'est un sujet, hein. D'ailleurs, en France, c'est assez étonnant, parce que c'est un sujet explosif. Alors qu'ailleurs, dans d'autres pays, ça se règle assez facilement. Mais dès qu'on parle de ça, c'est explosif en France. Est-ce que Clément Beaune a raison? Il est courageux? Ou est-ce qu'il fait fausse route?
0: 32-16 pour en parler avec les grandes gueules, Sandrine.
4: Moi, j'en ai un peu marre de tous ces hauts commissariats, ces hauts conseils, ces commissions. Ils sont bien gentils, mais finalement, bon, ce qu'il nous dit, la palisse, elle aurait pas dit mieux. On le sait depuis déjà quelques temps que, de toute façon, la population vieillit, que on vit plus longtemps. Donc, proportionnellement, les actifs, il va falloir qu'ils mettent plus de main à la pâte pour payer et financer notre système de retraite et notre modèle social. Maintenant, moi, je vois juste un petit problème. C'est qu'ils veulent que les seniors travaillent davantage, puisque donc du coup, on va travailler plus tard. Moi, par exemple, dans mon entourage, j'ai ne serait-ce que 3 amis qui ont entre 50 et 55 ans. Bah oui, maintenant je suis un peu plus âgée, donc forcément j'ai des amis qui ont mon âge ou un peu plus, et qui ont des vraies difficultés à trouver un emploi à partir de 52 ans. Il suffit qu'à un moment donné, ils perdent leur emploi pour X raisons, licenciement économique ou autre. Mais après, derrière, ils sont invisibles pour les recruteurs. Et donc là, on veut qu'on travaille plus longtemps, sauf qu'après, comment on fait pour trouver un emploi? Moi, en tout cas, c'est
3: la démographie va régler le problème, parce qu'il y aura moins de jeunes sur le marché du travail, puisqu'on fait moins d'enfants. Donc forcément, ces seniors, on sera obligé de les employer.
4: Ça tombe bien que tu en parles, parce que je suis en train de lire le livre de Hollande, Unir, Nouvelle Gauche, etc. Et justement, il parle d'un contrat senior-junior.
0: C'est ce qu'il avait déjà proposé
4: en 2022, et là, il veut remettre ça au goût du jour.
0: Charles.
5: Et je ne veux pas que Clément Beaune le prenne personnellement. Je le salue. Avec amitié, chaleur.
0: Vous échangez régulièrement sur les réseaux sociaux.
5: Respect, tout ce que vous voulez, hein. Mais effectivement, je pense que demain, vous allez chez le coiffeur, vous prenez un taxi, vous déjeunez avec votre beau-frère, avec votre oncle. Tout le monde vous dit la même chose que le Haut Commissariat au Plan. Il n'y a pas besoin d'avoir une administration, un chauffeur, un cuisinier. Vraiment pas, hein. Je le dis. Non, mais c'est vrai, franchement.
3: Si
5: c'est pour nous dire ça, c'est une nouvelle preuve que cette institution ne sert à rien.
4: Bah oui.
5: Et moi, je martèle que le plan ne sert à rien. La preuve cet été avec la climatisation qui n'était installée nulle part. La preuve avec ces trains qui, une fois sur deux, voire deux fois sur trois, n'arrivaient pas à l'heure. La preuve, rien n'est anticipé en France depuis maintenant fort longtemps. Donc ça ne sert à rien, ce truc. Voilà, j'en profite pour redemander la suppression du Haut Commissariat et le licenciement de tous les gens qui y travaillent. Mais sur le fond, je suis d'accord avec lui, par ailleurs. Et tant mieux s'il le dit aussi, lui qui en plus appartient au centrisme le plus mollasson qui soit. J'ai vu sa tribune co-signée avec un macroniste historique, j'avais failli dire historique.
3: Monsieur Grandjean.
4: Philippe Grandjean. Il était socialiste en plus avant.
5: Hein. je ne sais plus quelle était leur demande, mais c'était surtout coalisons-nous vite pour que surtout rien ne change. Quoi. C'était ça l'idée. Donc si même ces gens-là disent qu'il faut travailler plus longtemps, c'est une bonne chose. Je pense effectivement qu'il y a un principe de réalité, il y a une pyramide des âges, il y a un problème de nombre d'enfants que font les Français. Il y a beaucoup de problèmes. Énormément de retraités aujourd'hui ne s'en rendent pas compte, mais ils ne sont pas du tout contributeurs nets au système. C'est-à-dire que quand ils disent « on a cotisé toute notre vie, on a le droit », malheureusement, c'est faux sur le plan mathématique.

0: C'est-à-dire que si on cumulait tout ce qu'ils ont cotisé, ils auraient peut-être 5 ans de retraite à tout casser, mais certainement pas toute leur vie à la retraite, surtout s'ils la prennent avant 65 ans. Et donc, moi, je suis pour, effectivement, la retraite à 70 ans. Avec quelques dérogations.
1: Et vous, vous êtes.
0: Avec quelques dérogations.
2: Un âge pivot.
0: Moi, je trouve que 70 ans, c'est bien. Et on peut faire sinon le nombre de d'années de cotisation. On n'a qu'à mettre 50 ans de cotisation dans ce cas-là. Pourquoi faire 40 hein, avec des dérogations pour ceux qui bossent physiquement, pour ceux qui travaillent la nuit, pour ceux. Avec des systèmes pour les mères qui ont élevé des enfants, évidemment. Je ne parle pas d'un système bête et méchant. Mais en revanche. Je le redis, moi, quand je vois, et j'en connais plein, un certain nombre de retraités qui sont en pleine forme et qui, en plus, du coup, en général, ça leur rend pas forcément service d'être à la retraite, je pense qu'il faut qu'on change ce système parce que ce système, il pèse très lourd sur les actifs et donc il pèse tout simplement sur les salaires des gens. C'est ça qu'il faut avoir aussi à l'esprit.
2: Monsieur Bonamy.
3: Écoute, ça va être compliqué de faire mieux que l'excellent exposé de Charles, auquel je souscris totalement.
0: Merci Jean-Loup.
3: Ouais, voilà. Et en fait, il n'y a rien à ajouter. Disons que, je vais citer Lacan, le psychanalyste, il donnait une définition du réel, il disait le réel, c'est quand on se cogne, voilà, quand on heurte le mur du réel. Eh bien là, nous sommes en train, sur cette question des retraites, qui en fait plombe complètement toute l'économie et toute la société française, de nous prendre le mur du réel en plein visage. Voilà, la décision prise par François Mitterrand de porter l'âge de la retraite de 65 ans, tel que c'était prévu par le programme du CNR, à 60 ans, a été l'une des décisions les plus funestes de l'histoire de France, dont nous payons
4: on décédait à 73 ans à l'époque aussi, aujourd'hui. Il faut le rappeler. Hein. À l'époque où oui. François Mitterrand prend
3: ses... On savait que l'espérance de vie allait rapidement progresser.
1: Du sens de l'histoire.
3: Et on a créé un effet cliquet où aujourd'hui il est très difficile psychologiquement pour les gens de revenir en arrière. Parce qu'il y a plein de gens qui ont 61 ans et qui ont vu des gens à peine plus âgés qu'eux, leurs amis, leurs grands frères, partir à la retraite à 60 ans et qui se disent bah, « Pourquoi moi, on me ferait aller jusqu'à 65 ?» Voilà. Alors qu'en fait, tous les autres pays européens sont allés beaucoup plus loin sur l'âge de la retraite. Regarde l'âge de la retraite aux Pays-Bas, je crois qu'il est à 67 ans, eh bien l'espérance de vie des Hollandais n'est pas plus basse qu'en France.
1: Après, tout ça est assez confus parce que finalement, quand on regarde factuellement les chiffres, déjà, les Français partent en moyenne à 63 ans, donc au-delà des 62 ans légales. Puisque ce qui compte, c'est d'avoir ta retraite à taux plein. C'est d'avoir ta retraite à taux plein, parce que partir à la retraite à 60 ans avec un salaire de misère, après, il faut pouvoir vivre avec. Alors, c'est vrai que si t'as un patrimoine immobilier, c'est possible. Et tout le monde n'est pas logé à la même enseigne. Donc déjà, c'est 63 ans. Dans les faits, c'est 63 ans. Donc là, on est en train de se battre, quand j'entends François Hollande, 63 ans, mais c'est déjà 63 ans. Donc c'est très hypocrite, et les Français participent aussi un peu à cette hypocrisie. Quand ils descendent dans la rue pour dire non, 60 ans, 62 ans, alors qu'eux-mêmes, de toute manière, ils savent qu'ils partiront à 63 ans pour avoir une retraite.
3: Je vais faire hurler mes collègues, mais quand tu es professeur dans un établissement qui n'est pas spécialement difficile, je ne vois pas ce qui t'empêche pour le bien commun de continuer, par exemple, jusqu'à 68, ou même, comme le disait Charles, jusqu'à 70 ans. Mais mettons jusqu'à 68, par exemple, je ne vois pas ce qu'il y a de sidérant à cette situation. Avant, quand le système a été conçu, les gens faisaient beaucoup plus d'enfants. Bon, ils commençaient à travailler beaucoup plus tôt, avec des études moins longues. T'as plein de gens qui commençaient à travailler comme apprentis, à être payés à l'âge de 13 ans. Bon, ma grand-mère, elle a commencé à travailler à l'usine à l'âge de 11 ans. Bon. Et les gens partaient à la retraite plus tard. Aujourd'hui, on fait moins d'enfants. On commence à travailler plus tard, on part en retraite plus tôt. Le nombre...
1: On commence trop tard à travailler aussi, ça c'est un autre problème.
3: Bien sûr. Et donc...
1: On commence trop tard à cotiser.
3: On commence trop tard à travailler et à cotiser, et en même temps on part plus tôt à la retraite.
5: Tu commences à travailler à quel âge? À 22 ans, regarde.
1: L'âge moyen...
5: T'as ton bac à 18 ans, tu travailles... Moi, tu continues les études jusqu'à 21, 22... Bon, nous, avocats et médecins, mais...
1: Mais c'est pas vrai. Maintenant, c'est 27 ans. Alors qu'en Allemagne, c'est 24 ans.
3: Le système ne peut pas tenir...
1: de démarrer très tard.
3: Le système ne peut pas tenir sous telle contrainte. C'est mathématique.
4: Fabrice qui veut en parler avec nous, il est en Charente, il est chef de cuisine, il est à Angoulême. Bonjour Fabrice. Bienvenue Fabrice.
6: Ravi de vous avoir depuis le temps que j'essaie de vous vendre.
4: Alors Fabrice, est-ce que vous pensez qu'on doit travailler 3 ou 4 ans de plus?
6: Ah oui, parfaitement. Et moi je suis entièrement d'accord. Vous savez, j'ai commencé à l'âge de 15 ans. J'ai 54 ans à l'heure actuelle. J'ai toujours travaillé. Le chômage, je ne connais pas. Et pour mes enfants, j'ai changé de travail à droite, à gauche, etc. pour être avec eux, mais j'ai toujours travaillé. Et je leur ai toujours inculqué ce que mes grands-parents m'ont dit. Dans la vie, mon fils, t'as rien sans rien. Donc, et là, à l'heure actuelle, on se bat tous, mais individuellement. C'est-à-dire que chacun pense à sa petite personne et ne pense pas, en fin de compte, à la génération suivante. Donc, au bout d'un moment, c'est comme là, on arrive, et ça clash. On ne peut plus avancer. Donc, au bout d'un moment, il faut arrêter de penser à soi, son petit confort personnel, peut-être penser un peu à notre génération. Moi, j'ai 5 enfants.
1: Alors ça, le problème, c'est que Fabrice, bah vous êtes, oui, parce que là, c'est bien ce que vous dites. Vous avez 5 enfants, parce que les mêmes qui défendent ce système ne font pas d'enfants. Alors quand on leur explique que le principe de notre système de retraite, ce sont les actifs qui financent les inactifs. Bah, si on fait plus d'enfants, bah il y aura plus d'actifs. Et là, ah oui, c'est vrai. Donc en fait, effectivement, moi je trouve que on pointe du doigt Clément Beaune et autres. Mais moi, je trouve qu'il faut pointer un peu du doigt parfois les contradictions des Français sur leurs exigences. On peut pas avoir le beurre et l'argent du beurre.
5: Bon,
1: on peut pas
5: partir
1: à 60 ans, pas faire d'enfants,
3: avoir une bonne retraite
1: et avoir une bonne retraite, et se dire que tout ça va continuer. Bah non, ça peut pas continuer.
6: Moi, c'est pour ça que je vous dis que moi, ça me dérange pas d'aller jusqu'à 65 ans. J'ai 54 ans, moi, je vais faire 10 ans, 11 ans de plus, ça me dérange pas. J'aime mon métier, j'aime ce que je fais, etc.
4: Mais physiquement, vous y arrivez en tant que chef de cuisine
6: Sans problème. Ouais. Je peux vous garantir que je n'ai jamais pris de drogue non plus dans mon métier.
5: Et moi, vous faites combien d'heures par jour, Fabrice?
6: Alors, je fais 12-14 heures par jour.
5: Ouais,
6: c'est le métier qui veut ça. Mais c'est comme ça, c'est tout. Sinon, j'aurais changé. Donc j'ai changé un peu, je suis passé un peu à d'autres métiers, etc. J'ai essayé différents métiers pour être avec mes enfants, mais je suis toujours revenu à la cuisine parce que j'adore mon métier. Voilà, c'est un métier de dingue, mais j'adore ça.
5: Et est-ce que vous avez fait une petite simulation pour savoir combien vous percevriez si vous partiez à la retraite maintenant? Vous savez, on peut faire aussi maintenant avec...
6: j'ai reçu, effectivement, mais j'ai légèrement lu et je l'ai laissé tomber parce que moi, dans mon optique, pour l'instant, la retraite, ça ne m'intéresse pas. J'ai même pas cette optique-là. J'ai envie de travailler pour moi déjà, mais aussi je pense aussi à mes enfants. Et puis moi, si je travaille automatiquement un salaire, 10 salaires je dépense, et c'est plus vicieux. Et voilà, mais il faut arrêter de penser qu'à soi. Moi je pense que tout le monde doit travailler et dire, bah écoutez, selon en plus les métiers, effectivement j'ai un métier qui est dur, il y a des métiers qui sont plus durs que moi, il faut aussi voir la retraite en fonction des difficultés de chacun. Et excusez-moi, mais des personnes qui travaillent dans des bureaux qui ont des activités beaucoup moins physiques, etc., et peuvent aller jusqu'à 65 ans. Moi, regardez, vu moi comment je suis, j'ai envie d'aller jusqu'à 65
4: Alors,
6: ans.
4: Fabrice,
6: j'ai des collègues qui ont fait cuisiner, etc., quand ils sont à la retraite, ils viennent faire des extras. Parce qu'ils veulent encore bosser, mais on leur interdit de bosser.
4: Après, il y a la responsabilité des employeurs, comme on le rappelait aussi, qui préfèrent se séparer de gens quand ils arrivent à 55 ans parce que ça coûte,
5: ça coûte trop cher.
3: Contrairement à d'autres pays ou en Allemagne ou au Japon,
4: le taux des seniors est plus important.
3: Bien sûr, parce qu'il y a un problème culturel aussi du côté des employeurs.
4: Fabrice, on a Didier qui veut intervenir, il est du côté de l'Orne, il est responsable pièce détachée auto. Bonjour. Bonjour Didier. Est-ce qu'il faut travailler 3 ou 4 ans de plus? Vous avez eu, Fabrice, il n'y a aucun problème, il faut y aller au contraire. Quoi. Qu'est-ce que vous en dites, vous, Didier?
7: Je dirais que c'est un discours, en toute franchise, c'est un discours quand j'avais à peu près l'âge de vos intervenants.
5: Parce que il est gentil, Didier.
7: On est toujours prêt à faire plus. Mais quand on arrive à être concerné, comme moi, je pars à la retraite à la fin de l'année, croyez-moi bien qu'avec 43 ans de cotisation avec mon boulot, je suis bien content de la prendre, ma retraite.
5: Et vous avez quel âge, Didier, sans discrétion?
7: J'aurai 61 ans et...
4: Parce que vous êtes fatigué là aujourd'hui, c'est ça Didier.
1: Vous avez commencé tôt alors pour avoir déjà 43 ans de cotisation.
5: Oui, il a commencé à 15 ans.
7: Depuis bon, l'école, j'avais tout juste 18 ans et depuis 18 ans, je travaille.
1: Oui, mais je pense qu'il faut distinguer les carrières longues du reste. Ce qui compte effectivement, c'est les années de cotisation d'ailleurs. Vous les avez vos 43 ans, donc il n'y a pas de souci.
7: Je pense qu'il faut mettre un taux de cotisation pour tout le monde pareil. C'est-à-dire qu'il n'y a qu'un régime. On fait 42-43 ans de cotisation. Pour tout le monde, pareil, dès qu'on a les cotisations, si on le veut, on peut prendre sa retraite.
1: Oui. Mais à condition que le système soit équilibré.
7: Il y a des anomalies dans le système. Regardez, moi, je suis en retraite à la fin de l'année. Bon, je voulais me mettre en auto-entrepreneur pour faire des emplacements dans différents sites de mon métier pour gagner, faire un complément de retraite. Je préférais parce que je perds quand même 300.
1: Ça veut dire que vous pouvez continuer à travailler alors?
3: Non, il ne peut pas. On va l'en empêcher.
1: Physiquement, c'est-à-dire vous.
7: À partir du 1er janvier, je n'ai plus le droit de travailler parce que ce que je vais gagner va être déduit de ma pension.
1: Ouais. Non, mais ça veut dire que délirant. Physiquement, vous êtes encore capable de travailler.
7: Temporairement, faire des remplacements de temps en temps.
1: À mi-temps.
3: Vous êtes tout dans l'Orne, cher Didier.
7: À Alençon, monsieur. Que
0: ce... Ah oui, je connais bien.
4: Didier, lui, ce qu'il voudrait, c'est un nombre d'années de cotisation qui soit le même pour tout le monde.
3: Moi, je
1: propose Attal.
3: J'entends tout à fait le discours de notre auditeur, qui est très compréhensible, d'autant plus que vous avez commencé à travailler tôt. Donc, je comprends très bien. Mais la question qu'on peut se poser, c'est, ok, mais comment on paye ? Parce que si vous vivez, mettons, jusqu'à 92 ans, 93, ce que je vous souhaite, ce que j'espère, c'est-à-dire que là, dans une France qui fait quand même nettement moins d'enfants, on va devoir payer pendant 32 ans, votre retraite. Alors, je suis tout à fait d'accord, c'est scandaleux, c'est vraiment un dysfonctionnement ubuesque de la bureaucratie française qui vous empêche de vous mettre en auto-entrepreneur pour pouvoir cumuler. Ça, c'est vraiment délirant, donc je suis contre ce genre de dysfonctionnement, bien sûr. Donc c'est vraiment délirant, mais même comme ça, comment est-ce qu'on fait dans une France qui fait moins d'enfants si tout le monde part au bout de 43 ans pour payer des retraites, et des retraites qui vont peut-être durer 30 ans?
4: Merci Didier d'avoir été avec nous dans les GG. Faut-il travailler 3 ou 4 ans de plus? Qu'est-ce que vous en dites? D'accord ou pas? On va voir.
0: Les gens vont être contre. Voilà.
4: Non à 63,1%.
5: J'avais l'impression que les mentalités changeaient.
3: Une remarque. J'adore nos auditeurs. Quand on dit faut baisser les impôts et tout, ils votent oui, faut baisser
0: mais bravo,
3: les impôts.
0: 37%
3: est-ce qu'il faut,
0: disent oui.
3: Est-ce qu'il faut libéraliser la France? Oui, il faut libéraliser. Est-ce qu'il faut partir en retraite et plus tard être travailler plus? Ah non, c'est complètement incohérent. C'est l'incohérence française dans toute sa splendeur. Bravo Olivier.
4: Dans un instant, avec les GG, avec les grandes gueules, l'enseignante qui a été menacée de décapitation, avec l'homme qui a été interpellé tout de suite, il a reconnu les faits, jugé en comparution immédiate et 6 mois ferme. Ça s'est fait immédiatement. La justice qui répond enfin présent, mais ça reste un métier à risque que d'être prof aujourd'hui. 32-16 pour en discuter avec les grandes gueules.
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0: Sandrine Pégan et Charles Consigny, deux avocats et un professeur de philosophie, un normalien, c'est Jean-Loup Bonamy. Voilà le trio de GG qui est avec nous, sans oublier tout à l'heure à 11h, Moïse Mitterrand qui sera assis à la table des grandes gueules, le petit-neveu de l'ancien président de la République, qui est chef d'entreprise, qui est un libéral assumé. À côté, Charles, c'est un gauchiste. Il vient État partout, justice nulle part. Il viendra présenter cet essai où il fait part de ses convictions de dégraisser au maximum la présence de l'État partout dans le pays. Moïse Mitterrand, tout à l'heure, hein, 11h. L'enseignante qui avait été menacée de décapitation, on va en discuter maintenant, on va regarder ce qui s'est passé en Haute-Garonne et surtout la fermeté et la rapidité et la fermeté de la justice.
1: C'est rare.
2: On se sent en insécurité. Je voudrais pas que mes filles soient témoins de quoi que ce soit. Ah, c'est pas des choses auxquelles je veux qu'elles soient confrontées.
3: Nous, on est déjà rassurés de voir qu'il y a la police de proximité qui est présente sur place. On est quand même assez catastrophés par cette histoire parce que ça nous fait penser à l'affaire Paty.
4: J'ai entendu parler de décapitation. Ça me rappelle Samuel Paty. Ça me rappelle ce qu'on a pu vivre il y a quelques années à Toulouse, les attentats. Je m'attendais pas à ça. Je suis un enfant du village et jamais j'aurais cru que ce genre de choses possible au Foga. Petite commune, pour moi, c'est inconcevable.
0: Voilà, petite commune en Haute-Garonne. Nous sommes au Foga avec les menaces d'un père contre une enseignante.
5: Oui, ça s'est passé 3 jours seulement après la rentrée scolaire. Ce père de 3 enfants, qui a 47 ans, a été convoqué par la direction de l'établissement. Le motif, son fils, 9 ans, avait reçu une punition de la part d'une autre institutrice de l'école. Emporté par la colère lors de cet entretien, l'homme a à ce moment-là menacé de couper la tête de l'institutrice. Alors on apprend d'ailleurs que ce n'est pas l'institutrice qui a puni son fils, mais celle qui a réprimandé son fils en lui demandant d'arrêter de jouer au caïd. Donc c'est une personne qu'il ne connaissait pas. Donc il a menacé de lui couper la tête. Très vite, il a été interpellé. Et hier après-midi, au tribunal correctionnel de Toulouse, l'homme a été condamné à 6 mois de prison ferme avec mandat de dépôt. Et ça change tout. C'est-à-dire qu'il a été écroué directement à la sortie de l'audience. Il a passé sa première nuit en prison. Donc, on a envie de dire, cette fois-ci, la justice n'a pas eu la main qui tremble. En revanche, une qui tremble, c'est l'institutrice en question, qui visiblement est assez traumatisée par cette affaire. Alors, elle est protégée, mais elle se pose la question, est-ce qu'elle a vraiment envie de revenir enseigner dans cet établissement? Ça se passe dans une petite commune située au sud de Toulouse.
0: Déjà, la rapidité de la justice, Sandrine.
6: Non, moi déjà, je vais reprendre juste une expression que tu viens de dire, Olivier, la main qui tremble. Tu sais, moi, le plus choquant là-dedans, je trouve que c'est la main, justement, du procureur de la République. Le procureur de la République est là pour protéger la société. C'est lui qui aurait dû, dans ses réquisitions, prévoir, en tout cas demander au tribunal qu'il y ait justement un mandat de dépôt et qu'il y ait de l'emprisonnement ferme. Le procureur, il a requis quoi? Il a requis un 6 mois avec un placement sous surveillance électronique. Alors que le procureur est là pour, et je le répète, en train de protéger la société, et il a fallu que ce soit la justice, donc le magistrat du siège...
5: Ça, c'est rare.
6: Ben oui, c'est assez rare.
5: Parce qu'en général, le réquisitoire est plus sévère.
6: C'est-à-dire qu'il n'y a même pas un mandat de dépôt qui est sollicité, qui est requis, que du coup, il est décerné par le magistrat. Donc déjà, ça va en calmer plus d'un en disant que la justice est laxiste. Finalement, on voit bien que non. Mais moi, c'est ça qui m'a choqué. Au-delà des faits, bien évidemment, de la menace de décapitation.
5: Oui, parce que c'est le résultat final.
6: Bien sûr, mais je veux dire, mine de rien, t'as le procureur, c'est un peu comme dans l'affaire Bruel, t'as un procureur qui est là et qui essaie normalement...

0: De montrer qu'il a une position ferme. Dans l'affaire Bruel, il avait quand même visé l'article 137-4 du code de procédure pénale, ce qui veut dire qu'en fait il va au-delà de la position du juge d'instruction et il demande à ce qu'il y ait un JLD. Le JLD finalement après le place au contrôle judiciaire et puis derrière il ne fait pas appel. Ben là c'est la même chose. On a un procureur qui finalement a peut-être eu la main qui a tremblé. Et moi c'est ça qui me choque.
1: Charles ?
2: Non, je suis effectivement, moi je salue la décision de justice qui envoie immédiatement ce monsieur en prison. Je pense que c'est effectivement un changement de paradigme et je suis d'accord avec ce qu'a dit Sandrine sur ce qu'on peut regretter dans les réquisitions pour une fois. Et ce sont des avocats plutôt de la défense qui le disent.
0: Mais tu vois, on a l'honnêteté intellectuelle de le dire.
2: Il y a un moment où effectivement, quand vous menacez un prof de décapitation, c'est juste inadmissible. J'aurais bien aimé en savoir un peu plus sur le profil de ce monsieur. J'apprends dans le Figaro, on n'a que son prénom, Abdelkader.
1: Il avait été condamné pour différents délits routiers, apparemment.
0: Et vol
2: Il
0: aussi.
2: Habite dans la région de Toulouse. Alors, j'aimerais bien avoir plus d'infos. Toulouse est un énorme foyer d'islamisme radical et de terrorisme.
3: Il y a eu l'affaire Mera.
2: Plein d'autres affaires.
3: L'émir Blanc.
2: Et plein d'autres. Il est frère Klein, etc. Et plein d'autres affaires qui ne sont pas
3: médiatisées. Il y a un riverain qui fait référence à ça. En disant, à Toulouse, on a connu...
2: Donc, j'aurais bien aimé avoir un peu plus d'infos là-dessus, parce que la décapitation, c'est quand même pas les paysans normands qui, en général, menacent leur prochain de décapitation. Il y a peut-être un petit problème d'islam radical là-dedans, qui fait jour dans ce type de conflit entre parents d'élèves et professeurs. Et donc, je pense qu'il faut aussi agir là-dessus, mais... Cette décision de justice est remarquable et j'imagine que les quelques mois que ce monsieur va passer en prison vont peut-être le faire un peu réfléchir pour la suite.
1: Arnaud qui est au Mans, là, qui nous appelle au 32-16, chef d'entreprise. Bonjour Arnaud.
4: Bonjour.
1: Quand vous nous avez entendu dire « voilà, justice est allée vite et sévère », vous n'êtes pas tout à fait du même avis Arnaud.
4: Ben, je suis pas du tout de cet avis-là, et je suis d'autant plus sidéré d'entendre Sandrine qui dit que le procureur n'avait même pas requis de prison ferme et que c'est le tribunal qui est le juge.
0: Qui est allé au-delà des réquisitions.
4: Qui est allé au-delà des réquisitions, ce qui est très rare.
2: Non. Ce n'est pas
0: rare. Non, c'est pas
1: allez-y,
0: très rare,
1: Arnaud, allez-y.
4: Et aujourd'hui, moi, ce qui me sidère, c'est que on ne protège pas des enseignants. On ne protège pas des enseignants de ce type d'attitude qui arrive quand même assez régulièrement, j'ai l'impression, au regard de ce qu'on peut entendre dans l'actualité. Et je trouve que ce qui aurait été très fort de la part de la justice, c'est qu'un procureur il fasse une réquisition. Je crois que le mise en cause en courait jusqu'à 5 ans.
2: Ouais.
4: Et ben moi, le vrai message qu'aurait... Non, pas forcément la totalité, parce que j'imagine qu'il y a une notion de récidive qui est prise en compte par par la justice, mais qui prenne au moins la moitié de la peine encourue, mandat de dépôt, et qui fasse réellement ces 2 ans et demi. Ça aurait été un message fort, et là on aurait dit au corps professoral, regardez, ça peut arriver, mais on vous protège. Là le message, quand j'entends qu'on parle de fermeté, non, il n'y a pas de fermeté pour moi. Surtout si le procureur n'a pas requis à la base de la prison ferme.
1: Tu es d'accord avec ça, Jean-Loup ? Tu es d'accord avec Arnaud ?
5: Oui, sur le fond, je suis d'accord. Mais encore là, je rejoins également ce qu'a dit Charles. C'est-à-dire que formuler les choses avec toute la mesure nécessaire. Mais on peut quand même déjà s'interroger sur le profil familial. Parce que là, c'est un peu tel père, tel fils. L'enfant n'a pas été puni pour rien. Apparemment, il a un comportement de caïd. Mmh. Et on voit que t'as beaucoup de classes et d'établissements où il suffit d'un ou de 2 élèves pour perturber toute une classe et que si on arrivait à mettre 1, 2 ou 3 élèves seulement par classe sur le côté, sur la touche et à les sortir de la classe, toute l'ambiance serait changée. Voilà, on voit que c'est qu'il suffit d'une petite minorité très active pour pourrir complètement la vie d'une classe et la vie d'un établissement. Bon, et deuxièmement, c'est en effet le lien avec également une mauvaise maîtrise des flux migratoires et de qui on reçoit en France. Puisque là, la menace, elle est d'autant plus terrible qu'elle fait écho, qu'elle fait référence à 2 décapitations réelles. C'est ça qui rend également la menace terrible. C'est qu'il y a eu...
3: C'est pas l'immigration, c'est l'islamisme.
5: Alors,
3: choses différentes.
5: Il y a 2 enseignants qui ont été décapités. Il ne t'aura pas échappé que dans les 2 cas, bien entendu, ce n'est pas tous les Tchétchènes qui vivent en France, c'est seulement certains Tchétchènes, mais que dans les deux cas, les deux seuls enseignants qui ont été tués ces dernières années l'ont été par des Tchétchènes, que la Tchétchénie est un endroit qui a connu une guerre liée au djihadisme.
3: Je comprends bien, mais je veux dire, tous les islamistes ne venaient pas de l'étranger. Certains islamistes en France étaient nés sur le sol français.
5: On est d'accord, mais,
3: en France, etc.
5: Mais tu vois que Mohamed Merah, tu vois que Mohamed Merah, tu l'as dit toi-même, il a été sous l'influence d'un prédicateur, l'émir blanc, qui était syrien. Si on ne laissait pas rentrer des militants islamistes syriens bien connus sur notre territoire, ils n'auraient peut-être pas des disciples. Et pareil, si on n'avait pas laissé rentrer ces deux familles tchétchènes-là, encore une fois, je le dis, c'est certains tchétchènes, ce n'est pas tous les tchétchènes, et si on n'avait pas laissé rentrer certains tchétchènes, notamment un qui avait été au début débouté du droit d'asile et qui l'a quand même finalement obtenu, peut-être que les choses iraient mieux dans l'éducation nationale.
2: Proposition complémentaire quand même, j'espère qu'on va scolariser les enfants de ce monsieur ailleurs.
3: Alors c'est prévu maintenant par la loi.
0: Ça y est, ils sont partis.
3: Les syndicats sont contre, parce qu'il y a une nouvelle loi qui finalement oblige l'enfant, on le met ailleurs. Alors des syndicats sont contre en disant pourquoi on punit l'enfant de l'agissement de son père.
2: Faut pas charrier, t'imagines le prof.
1: On a Vincent qui veut réagir dans le Pas-de-Calais. Bonjour Vincent.
6: Bonjour à tous, vous allez bien?
1: Oui, ça va Vincent. Et qu'est-ce que vous en dites? Vous voyez, Arnaud dit on aurait dû être beaucoup plus sévère. Vincent,
6: je vais vous dire, moi je suis totalement d'accord avec l'intervenant précédent, je suis même d'accord avec Jean-Luc Bonamy. En fin de compte, il aurait dû prendre le max. Juste pour faire un exemple, parce que c'est plus possible. Vous savez, quand on entend métier de prof, ça va, ils ont un bon salaire, ils ont la sécurité de l'emploi, ils ont les vacances.
2: Ils n'ont pas un bon salaire.
6: On entend beaucoup de certaines personnes disant que le salaire est...
2: Ils ont des vacances, mais pas un bon salaire.
6: Voilà, mais moi, ma femme était prof. Elle a arrêté il y a 3-4 ans, elle est en reconversion professionnelle parce qu'elle s'est fait taper dessus par un gamin. Et elle est finie en dépression.
1: Et quel âge il avait, le gamin? Vous dites gamin, quel âge avait-il?
6: C'était CM2, donc 10-11 ans, un truc comme ça, grand max.
5: Ça promet pour l'avenir.
1: Ah bon?
6: Voilà, oui. Ça, alors pour l'histoire, les parents se sont délaissés de ce gamin, le gamin a été fini en foyer, le problème avec des gros problèmes psychologiques, tout ce qui était corps enseignant a fait ce qu'il fallait pour remonter à l'administration disant que l'enfant c'était pas sa place à l'école, mais l'administration n'a rien voulu comprendre et ça a fini par un drame avec ma femme. Voilà.
1: Mince, d'accord. Voilà. Et le gamin, qu'est-ce qu'il est devenu derrière?
6: Honnêtement, je vous dis, on s'en est même pas préoccupé parce que moi, ma femme, après, est tombée en dépression. De ce qu'on a compris, l'enfant a été diagnostiqué, schizophrène. Mais après, on n'en sait pas plus.
1: D'accord.
6: Après, on n'en sait pas plus.
1: Et votre épouse va mieux maintenant? Ouais, ça va?
6: Mon épouse, là, elle est en reconversion professionnelle.
1: Elle fait quoi?
6: Elle va mieux maintenant. Bibliothécaire.
1: D'accord.
0: Et vous n'avez pas voulu engager de procédure judiciaire contre?
6: Non. Non, honnêtement, quand ça m'est arrivé, honnêtement, faut comprendre comment ça nous est arrivé. Ma femme est tombée en grosse dépression. La première chose que je voulais m'occuper, c'était de ma femme et mes enfants. Et la justice après, c'était voilà.
0: L'un n'empêche pas l'autre, Vincent. Il faut pas.
6: Ça, je suis totalement d'accord.
0: Pas courber les chines. Il ne faut pas non plus laisser passer parce que après, on est là aussi pour protéger les autres éventuelles victimes. C'est ça qui est triste, mais.
6: Après, là, maintenant, ma femme va mieux, puisque maintenant, on commence à lui reparler de devenir professeur. Elle dit plus non, ça peut être envisageable, parce qu'elle n'arrive pas à sa reconversion.
1: Et vous avez tourné la page.
6: Il était temps. Il faut combien de drames, en fait.
1: Donc, il faut envoyer des messages de fermeté, quoi. Voilà, c'est ce que vous nous dites, Vincent.
0: Oui, mais dès le début, dès les réquisitions du procureur.
2: Je pense que ça fait consensus dans le pays. Hein.
1: Ouais. Dans un instant, avec les grandes gueules, Édouard Philippe, s'il est élu, il veut pouvoir... C'est le terme qu'il emploie. Il arrive à l'Élysée, mais il veut un temps de décompression. Édouard Philippe,
5: qu'il fait de la plongée sous-marine.
1: Avant de prendre ses fonctions, je vois Charles qui agite la tête comme ça, à dire c'est pas possible. Mais si, peut-être, mais après tout, pourquoi pas? Une fois passé le choc de l'élection, vous prenez du temps, vous laissez retomber la pression, vous réfléchissez, pourquoi pas? 32-16 pour en discuter avec les grandes gueules, il est 11h20.
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0: Consigny et l'ami Jean-Loup Bonamy, c'est le cas de le dire. Voilà ça nos arrive. 3 GG. Il est 11h moins le quart. Parlons du temps de décompression d'Edouard Philippe.
1: Moi, j'adorerais un système dans lequel le président est élu en mai et il prend ses fonctions en septembre. Mmh. Et entre mai et septembre, il a le temps, un, de se reposer, de décompresser après l'élection présidentielle qui est hyper usante, hyper fatigante. Je dis pas qu'il doit prendre 3 mois de vacances, mais franchement, une semaine, ça fait pas de mal. Hein. 2 semaines, ça fait pas de mal avant de repartir. Il aurait le temps de consulter beaucoup plus lentement et dans les conditions où on sait que c'est lui qui va devenir les partenaires sociaux, les chefs d'État étrangers, enfin, plein de gens.

0: la méthode Philippe. J'arrive à l'Elysée, de mai à septembre, décompression, consultation, et ensuite, j'y vais à fond. Alors, qu'est-ce que vous en pensez ?
1: On a l'impression qu'on a un candidat qui est fatigué déjà. La campagne a à peine commencé, qu'il se sent épuisé, et il attend avec impatience les prochaines vacances. Alors, c'est vrai qu'on pourrait ironiser sur ce qu'il dit. Alors, après, aux États-Unis, le président américain est élu au mois de novembre, début novembre, et il prend ses fonctions en janvier. Donc, il y a quelques semaines, effectivement, où se met en place la nouvelle administration. Mais pourquoi ? Parce qu'aux États-Unis, on change tout. C'est-à-dire que quand un président arrive, on vire tout le monde, on vire tous les chefs d'administration.
2: Spoil system.
1: Voilà, c'est ce qu'on appelle spoil system, et on met une nouvelle administration. D'ailleurs, c'est peut-être un modèle qu'on devrait suivre en France. Ça éviterait d'avoir des hauts fonctionnaires qui réchignent à appliquer les nouvelles politiques. Bon, mais là, c'est pas ça. C'est-à-dire qu'il me fait penser à François Hollande. Vous vous souvenez pas de François Hollande qui avait aussi communiqué sur ses premières vacances. Il a dit « je prendrai le train ». Alors, on se souvient, on en avait parlé. Alors, il avait pris le train, et puis le problème, c'est qu'il y avait des problèmes de sécurité, donc il était rentré en avion. Bon, mais donc on avait vu des photos de lui à la plage, avec une chemise, etc., avec sa compagne.
2: Excuse-moi,
1: rien n'allait. Et beaucoup disaient, mais enfin, le type, il vient d'être élu pour se mettre au boulot, et il commence par prendre des vacances.
2: Excuse-moi, Olivier San, comme on dirait au Japon. Avec tout le respect que j'ai pour toi, ça ne concerne pas que Monsieur Hollande, puisque son prédécesseur lui-même, Nicolas Sarkozy,
1: était parti sur le yacht de Bolloré.
2: Voilà, nous avait expliqué qu'en cas de victoire, comme c'était une charge, il irait se retirer quelques jours pour méditer dans un monastère. C'est ce qu'il avait dit.
1: Oui.
2: Et finalement, le monastère, de manière un peu surprenante, s'est transformé en yacht de milliardaire. Bon, c'était un peu surprenant comme vision de l'abbaye.
3: Il y avait peut-être une chapelle dedans.
2: Il y a peut-être une chapelle.
1: Est-ce que vous êtes d'accord avec ce que dit Edouard Philippe, ou il est hors sol ?
4: Non, mais ça pourrait prêter sourire si...
1: on n'était pas une situation si catastrophique.
4: S'il était humoriste, déjà, je pense, mais je trouve que c'est totalement lunaire. J'ai un peu l'impression que le Edouard Philippe, c'est la version Wish de Rocky. Parce que je ne sais pas si vous vous souvenez quand même, cette campagne qui nous avait fait publier, là où il était en train de faire son footing,
1: il
4: faisait de la boxe.
1: De la boxe, paraît-il.
4: Oui,
2: pour de vrai, oui. Pour
4: il
2: de
4: y
2: vrai.
4: Avait un petit sparring partner, donc on se disait, ah, le mec, il est affûté, il est prêt pour l'Elysée. Et puis en fait, finalement, bah, là, il lui faut des vacances. Et puis donc, quoi, qu'est-ce qui se passerait ? Alors, au bout des 100 jours, il faudrait une petite semaine de récup ? Non, je pense que c'est totalement ridicule. Et je pense que si déjà là il est fatigué, bon bah qu'il arrête la course.
0: Charles,
5: en tout cas, est-ce que
0: tu trouves que c'est une bonne proposition ou pas de dire je vais mettre un sas entre l'élection et l'arrivée à l'Elysée ?
3: Moi, je dis aux Français, si je suis élu, je n'aurai pas besoin de vacances.
4: Ah, très bien.
3: Hein ? Je n'aurai pas besoin de vacances pour supprimer le Haut Commissariat au Plan, pour supprimer le logement de fonction et le chauffeur
0: de la
3: gouverneur de la Banque de France, pour supprimer le Conseil économique, social et environnemental, pour supprimer la moitié des postes de députés, pour supprimer 3 milliards de budget à l'audiovisuel public, pour supprimer le département, pour faire ce travail urgent que les gens attendent. Franchement, j'aurais pas besoin de vacances. Donc, si Edouard Philippe a besoin de vacances pour faire des choses aussi faciles et aussi évidentes et aussi urgentes, effectivement, s'il cale déjà, c'est quand même assez mauvais signe. Je comprends ce qu'il veut dire sur le plan intellectuel, mais moi, j'ai pas d'antipathie pour Edouard Philippe. Mais je constate que il y a un petit refus d'obstacle chez lui qui manifestement est quelque chose d'assez persistant. C'est-à-dire que, sans vouloir faire de la psychologie de comptoir, on sent que il cale devant cette montagne que semble être pour lui la présidence de la République.
1: Je sais pas si vous vous souvenez de la première interview d'Edouard Philippe en tant que Premier ministre. C'était sur RMC et BFM TV. C'était avec Jean-Jacques Bourdin. C'était juste après l'été. Il avait fait une interview. Donc c'est pareil, un nouveau pouvoir législatif. Il se passait rien l'été. Edouard Philippe, première grosse interview. Elle avait été catastrophique parce qu'il maîtrisait pas bien ses dossiers, etc. Il l'avait reconnu d'ailleurs qu'il avait pas bien préparé cette interview. Il y a effectivement un côté toujours dilettante, j'ai l'impression.
4: Je suis pas sûr que ce soit un grand bosseur.
1: Voilà. Alors, est-ce que c'est un peu l'image qu'il renvoie, peut-être à tort. Et puis, la deuxième chose, c'est qu'on peut pas dire que la situation économique est désastreuse et alarmante. On ne peut pas dire qu'on est au bord d'une crise financière. On peut pas dire que depuis la dissolution, parce que c'est ce qu'il dit, hein, il se passe plus rien parce qu'il y a plus de majorité et donc on perd du temps. On a déjà perdu 2 ans. Là, on va perdre une année électorale. Il va rien se passer jusqu'aux législatives qui auront lieu en juin prochain. Et puis dire, ah, bah, écoutez, moi, je prendrai quand même quelques semaines supplémentaires cet été pour m'y mettre. Enfin, moi, je trouve que, en plus, politiquement, rien ne va. Il peut pas lui-même dénoncer l'urgence d'une situation et prendre son temps.
0: On a Franck qui veut intervenir, qui est infirmier dans les Alpes-Maritimes. Bonjour Franck.
6: Bonjour les GG, bonjour téléspectateurs.
0: Qu'est-ce que vous en dites Franck?
6: Mais moi je suis d'accord, mais peu importe celui qui sera élu le 2 mai à 20h en 2027, l'investiture elle aura lieu le 15 mai. Emmanuel Macron est président jusqu'au 15 mai. Donc entre le 2 mai et le 15 mai, quel que soit le candidat qui va être élu au second tour, il a quand même le droit de se prendre quelques vacances, de souffler un peu.
0: Là, c'est jusqu'en septembre.
4: Mais c'est la plus haute fonction.
1: Ah ouais, il vient d'être élu et donc il pense pas à la suite, il va prendre des vacances.
4: Bah ouais, oui.
6: Mais il a anticipé puisqu'il a déjà dit que il allait dissoudre l'Assemblée nationale. Mais pour dissoudre, il faudra attendre le 15 mai qu'il soit investi.
1: Oui, enfin, il peut déjà nommer un nouveau Premier ministre.
4: Il peut regarder son programme.
6: Donc moi, je pense que c'est pas peut-être parce que c'est Édouard Philippe, mais si ça avait été Marine Le Pen qui avait dit « moi aussi, je veux des vacances » ou M. Mélenchon ou d'autres candidats qui sont sur le départ, est-ce qu'on aurait fait le même débat aujourd'hui, la même polémique?
4: Évidemment.
6: Il va être élu le 2 mai, il sera investi que le 15 mai. Et son idée n'est pas idiote de faire un peu comme aux États-Unis, vous l'avez rappelé. Il est élu, mais il prendra il sera investi que 3 mois après, comme aux États-Unis. Moi, perso, ça me choque pas. Il a le temps de consulter, de préparer son gouvernement.
0: En théorie, on peut penser que tout, normalement, doit être prêt.
6: Évidemment.
0: C'est-à-dire que si vous arrivez au deuxième tour ou si vous êtes déjà dans la course à la présidentielle, vous avez à peu près une idée de qui sera votre équipe gouvernementale,
6: bien
0: qui
6: sûr.
0: Sera le secrétaire général de l'Élysée. Enfin, surtout qu'Édouard Philippe, c'est pas comme s'il arrivait ex nihilo. Il a été chef du gouvernement pendant
2: même s'il veut le faire oublier.
0: Il doit savoir à peu près où il met les pieds. Tu es d'accord avec ce que dit Franck, prendre un peu de temps?
2: Moi, je suis assez d'accord. C'est ce que disait Olivier. Aux États-Unis, en effet, tu as une période de latence de plus de 2 mois. Et d'ailleurs, pendant cette période de latence, le président sortant, qui est toujours en poste pendant les 2 mois, peut encore faire des choses aux États-Unis. Par exemple, en 1992, George Bush, père, est le président sortant, puisque Bill Clinton a été élu en novembre 92, et pourtant, George Bush, qui est le président sortant, alors que Bill Clinton a déjà été élu mais n'est pas encore entré en fonction, George Bush lance l'opération militaire en Somalie. Hein, c'est Restore Hope en Somalie. Donc, il lance cette opération alors qu'il est vraiment sur le départ, qu'il lui reste 3 semaines. Ce que vous voyez dans le film La Chute du Faucon Noir. Donc, vous voyez, le système américain excellent film. Et le système américain est très particulier. Et pourquoi pas? Mais moi, ce que je relève ici, c'est plutôt que Édouard Philippe, on peut être d'accord avec lui sur le fond, mais c'est à quel point il est un mauvais communicant. Parce que là, c'est vraiment, même si ce n'est pas ce qu'il voulait dire, c'est vraiment mal interprété. Ça prête tout de suite le flanc.
4: Il devrait avoir un petit coach en communication,
2: voilà.
4: Lui.
2: D'ailleurs, moi-même, Charles est candidat à la présidence de la République, je voterai pour toi. Moi-même, je suis candidat à être coach en communication d'homme politique. Et Édouard Philippe n'aurait pas commis cette erreur de débutant. Et je me souviens d'une célèbre journaliste française, ancienne présentatrice de journal télévisé, qui a vu défiler de nombreux politiques. Elle disait, mais Édouard Philippe, il y a un problème. Ça ne passe pas avec les gens. Il y a une façon d'être, une sorte d'humour toujours un peu décalé, qui en fait ne passe pas. Et c'est vrai qu'il a un énorme problème.
0: C'est le Havre.
2: Qu'il a un énorme problème de communication.
1: Mais là, il fait pas l'humour.
0: Capital du second degré.
2: Oui, oui.
1: Non, mais attendez,
4: c'est ça le pire. C'est ça le pire.
1: On peut pas nous vendre cette séquence d'humour.
2: Que globalement, il y a un ton.
1: Non, mais
2: surtout, Philippe ne passe pas.
4: Déjà, en plus, matériellement, il va en bénéficier de ces 2 semaines de vacances. Montre plutôt que t'es dans le starting block et t'es au taquet.
2: Ce n'est pas ce que les Français attendent d'un candidat et a fortiori d'un président. Et donc, il y a un problème de ton avec Édouard Philippe. Et je vais même raconter une autre anecdote. C'est, je me souviens d'un homme politique français avec qui j'ai échangé en privé. Un homme politique de droite dont je ne citerai pas le nom, mais qui a annoncé son ralliement à Édouard Philippe. Et il m'avait dit, il y a quelques années, quand je l'avais vu en privé, il m'avait dit, oh là là, mais Édouard Philippe, dès qu'il va parler, il va s'effondrer. Moi, je le connais. En campagne, ça va jamais aller. Il y a un problème, il manque de charisme, il y a un problème de communication avec Édouard Philippe. Bon, cet homme politique en question a quand même trahi son camp et annoncé son ralliement à Édouard Philippe, mais en tout cas, je ne le dirai pas.
4: Je ne le dirai pas.
2: Et Alain Poher, non, mais en tout cas.
1: Non, parce qu'on la voit sur les images avec Édouard Philippe.
2: Et en tout cas, il y a un problème. Il a raison sur le fond. Il a raison sur le fond.
0: Édouard Philippe veut décompresser s'il est élu, boulette ou pas boulette. On va regarder rapidement la consultation, voir ce que vous en pensez.
2: Et
0: boulette
2: voilà.
0: À 85%.
2: Et voilà.
0: Dans un instant, Moïse Mitterrand avec nous. À tout de suite.
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3: Les prix à la pompe poursuivent leur envolée. Le prix moyen du litre de gazole a atteint ce matin les 2,30 €. Le prix du baril de Brent dépasse lui les 106 $. Le gouvernement confirme toutefois ce matin qu'une baisse des taxes n'est pas envisagée. Réaction du patron du Parti communiste et candidat à la présidentielle, Fabien Roussel. Il appelle ce matin les Français à se mobiliser sur les ronds-points si le gouvernement n'agit pas dans les jours qui viennent. Et face à une colère immense en France, la secrétaire générale de la CGT, Sophie Binet, exhorte quant à elle le gouvernement à augmenter les salaires et à bloquer les prix des carburants. Et pendant ce temps, l'économie française décroche. C'est l'INSEE qui le dit, avec une croissance pour 2026 revue largement à la baisse à 0,4%, conséquence des vagues de chaleur, des difficultés budgétaires et d'une consommation en panne. De son côté, le gouvernement abaisse sa prévision de croissance à 0,5% pour 2026 et table sur 1% l'an prochain. Une reconstitution du meurtre de Delphine Azagüel, l'épouse de Cédric Jubilard, aura lieu le vendredi 2 octobre prochain à Cagnac-les-Mines dans le Tarn. C'est ce qu'indique ce matin un avocat de la partie civile. Cédric Jubilard, condamné à 30 ans de réclusion pour le meurtre de sa femme en décembre 2020, doit comparaître en appel à Toulouse du 30 avril au 14 mai prochain. Les commémorations du 25e anniversaire des attentats du 11 septembre 2001, cérémonie à New York en l'absence de Donald Trump. Le président américain préfère assister à une autre cérémonie qui se tiendra au siège du Pentagone. Le début ce soir de la 4e journée de Ligue 1, Rennes affronte Marseille. Ce sera à partir de 20h45 à vivre sur RMC. Puis les courses. Le quintet se déroule sur l'hippodrome de Vincennes. Le départ sera en nocturne, donné à 20h15. Le pronostic de Dimitri Blanc-L'Œil de la Dream Team des courses RMC. Son favori, c'est le 3 Enjoy the Moment. Et puis son outsider, le 7 Destino DJ. 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Tout de suite, les grandes gueules.
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0: tu es descendu.
1: Vous êtes avec, avec les GG, avec les grandes gueules en direct sur RMC et RMC Story avec Maître Sandrine Pégan, avocate. Nous sommes avec Charles Consigny, avocat, Jean-Loup Bonamy, professeur de philosophie et normalien. Je vous propose d'accueillir maintenant notre invité Moïse Mitterrand.
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1: Moïse Mitterrand, vous êtes chef d'entreprise ?
3: Oui.
1: Vous êtes auteur de « État partout, justice nulle part » chez Chronique Édition.
3: Alors, vous préconisez une ordonnance libérale pour sauver la France. Vous dites qu'il faut réduire l'État pour faire grossir le patrimoine des Français. Mais vous êtes le vilain petit canard de la famille Mitterrand ?
4: Alors, c'est pas seulement pour faire grossir le patrimoine. Et c'est pour ça qu'on a choisi ce titre de « Justice nulle part ». Parce que d'abord, ce qui nous motive, et ce qui crée d'ailleurs les révoltes, c'est le sentiment d'injustice. Mmh. C'est pas tellement la baisse de prospérité. Donc le vilain petit canard de la famille Mitterrand, alors la famille n'est pas que François, ils étaient 8 frères et sœurs. Il y avait beaucoup de monde à Jarnac, beaucoup de monde à cette époque.
5: Beaucoup de gens de droite.
4: Beaucoup de gens de droite, absolument.
6: Et puis, dont Mitterrand lui-même.
5: Dont Mitterrand
4: François,
5: lui-même.
4: François Mitterrand lui-même. François était avant 34 dans certains mouvements qu'il aurait peut-être réprouvé quelques décennies plus tard.
5: Vous l'avez bien connu ?
4: Non, j'ai mal connu, je l'ai vu deux fois dans ma vie. Mais j'ai très bien connu Frédéric, que j'ai vraiment beaucoup, beaucoup apprécié et avec qui j'ai eu la chance.
3: Et nous aussi, on l'a apprécié beaucoup. Il est souvent vu dans les grandes gueules.
4: Il était cultivé, bosseur, drôle, original, non conventionnel, remarquable.
1: Mais vous êtes parti pleine balle sur le libéralisme. Pourquoi ? Pourquoi est-ce que la France en a besoin ?
4: Parce que, alors, c'est d'abord l'histoire du libéralisme, elle commence avec Turgot qui ne savait même pas qu'il était libéral. Comme plein de Français qui ne savent même pas qu'ils sont libéraux. La lettre de 1774 qu'il écrit au roi Louis XVI, c'est absolument remarquable. C'est un moment exceptionnel de lecture, si jamais les gens en ont l'occasion. Et donc, moi, je suis fils de cet héritage qui passe par Bastiat, par Tocqueville, par Turgot. Et ensuite, cet héritage, il est particulièrement important au moment où on se rend compte que l'État, sous son propre poids, est en train de s'effondrer. Et il emmène la France avec lui. On parle d'effondrement de la France, mais ce n'est pas la France qui s'effondre. C'est son État qui s'effondre et qui, comme c'est un attribut majeur d'un pays, tombe avec.
1: Quel en est l'exemple le plus flagrant de cet effondrement alors ?
4: Alors moi j'ai mon top 3 des injustices. Je sais pas si ce sera le même que le vôtre. Le premier c'est la personne la plus fiscalisée en France, la personne qui paye le plus d'impôts en France. On pense tout de suite à Kylian Mbappé, à Bernard Arnault, à un grand journaliste, j'en sais rien, ou un chef d'entreprise. C'est une personne au SMIC méritante. Parce que la personne au SMIC méritante, comme les cotisations sont très progressives, si vous voulez l'augmenter, elle va payer de plus en plus de cotisations, elle va perdre des aides sociales qui sont concentrées autour du SMIC, parce qu'il y a beaucoup d'aides sociales qui s'arrêtent à 1,05 fois le SMIC, donc juste au-dessus du SMIC, et donc il va se retrouver à payer 100% d'impôts sur son augmentation.
5: On SMICardise la France.
4: Ah bah, parce on concentre tout le monde à ce niveau-là.
5: Les aides sur le SMIC créent une trappe qui fait qu'il n'y a aucun intérêt à augmenter, et donc ça crée une France au SMIC.
4: C'est parfaitement résumé. Exactement. Vous avez non, mais surtout on vole le gain au travail de la personne concernée. C'est vraiment quelque chose de très significatif. Et après on s'étonne qu'il y ait une démission silencieuse. Comment est-ce qu'on peut demander aux gens de bosser plus si jamais on leur prend 100% de ce qu'ils gagnent en plus ?
1: Alors deux, ça c'est le top 1, top 2. Ouais.
4: Top 2, la mortalité infantile. On est à deux fois les scores des meilleurs pays en Europe. On est à 3,7 pour 1000 alors que la Suède par exemple est à 1,8 pour 1000. C'est 1000 bébés nés en France qui meurent chaque année prématurément comparé à un ratio d'un pays qui gère mieux sa santé. Et malgré tous les efforts, évidemment, des infirmières et des médecins. Donc la santé, c'est un mini-État. C'est à l'échelle de la santé, vous vous rendez compte des dysfonctionnements de l'État sur le fonctionnement de l'hôpital. Administration excessive et tous les maux qu'on connaît. Le troisième, parce que j'imagine que ça va être votre troisième question, c'est les enfants français derniers en maths.
1: Au c'est pays ce qu'on voit dans le classement PISA, notamment.
4: Au pays de Pierre de Fermat, au pays de Pascal, au pays du médaille fils de 2022. Il y a encore une médaille fils l'année dernière, une jeune femme de l'école polytechnique, Wang, je crois qu'elle s'appelle, d'origine chinoise. Au pays, évidemment, de Cédric Villani. Les enfants français sont derniers en maths en Europe. Et ce qui est injuste là-dessus, c'est pas que la moyenne baisse. C'est qu'à Henri IV, en première, ils font de la topologie. Ils font le programme de la licence de mathématiques à l'université. Donc, le niveau baisse en moyenne, parce qu'il baisse très fortement pour les personnes qui sont moins favorisées.
3: Mais vous dites, hein, la France glisse vers la médiocrité, ce sont vos termes. Vous dites aussi que l'État est malade de sa bureaucratie. Bon, ça, c'est pas nouveau, hein. Malheureusement, ça fait longtemps qu'on dénonce cette bureaucratie. Alors, vous donnez des chiffres, 483 impôts en France, 486 niches fiscales, 2000 CERFA, les fameux CERFA, et bien sûr, le nombre de fonctionnaires, la difficulté. Alors oui, vous dites, il y a 1,7 milliard de combinaisons pour calculer un taux de cotisation sociale. Voilà, c'est ça la bureaucratie. Mais comment on en sort de cette bureaucratie? Parce que c'est tellement la France, la bureaucratie à la française. Il y en a partout de la bureaucratie. Il y en a au sommet de l'État, mais dans nos régions, dans nos départements, à la mairie.
5: Dans les grandes entreprises.
3: À la sécurité.
5: Même dans les grandes entreprises privées.
3: Et même dans les grandes entreprises.
4: Absolument.
3: La bureaucratie, c'est vraiment dans notre culture.
4: Absolument. Comment est-ce qu'on en sort? On en sort par la démocratie. On est rentré par la démocratie de cet excès de bureaucratie. La bureaucratie, c'est pas mal en soi. La loi écrite, c'est une bonne chose. Et on a besoin de bureaucrates dans une société qui fonctionne. Le problème, c'est l'excès de bureaucratie. Mais on est rentré par 70 ans de paix et de prospérité. On a créé 50 millions de mots dans le droit applicable. 500 millions si vous rajoutez toutes les circulaires, les décrets ou le droit local. Bah, faut en sortir par la démocratie. Et donc, il faut que les Français, on leur soumette un projet alternatif, à une restauration de l'État profonde, et qu'à ce moment-là, ils se disent bah, « je préfère ce système-là, et je vais voter pour des représentants qui vont le mettre en œuvre ». Donc c'est d'abord changer le regard des 50 millions d'adultes français sur l'État, et qu'ils se disent bah, « effectivement, je ne suis pas condamné éternellement à cette bureaucratie ».
3: Vous dites par exemple qu'il faut 8 ministères, pas de plus.
4: Absolument, alors c'est 7, ce chiffre-là doit venir d'un autre document, mais c'est exactement les ministères que vous écririez vous-même si jamais vous deviez concevoir votre gouvernement. Et tous les Français qui nous écoutent de la même manière, c'est ceux auxquels vous pensez spontanément.
3: Donc des ministres, pas de secrétaire d'État ?
4: Pas de secrétaire d'État. Cette mission cruciale, indispensable. Notre ligne de partage, c'est vraiment entre l'indispensable et le facultatif. Il faut concentrer l'État là où il est indispensable, pour qu'il soit excellent dans ses domaines, pour que la justice soit pas rendue en 69 mois en moyenne en France pour les affaires criminelles. Hein, c'est 69 mois.
3: 69 mois.
4: Et donc là, vous créez une injustice supplémentaire. Puisque si le prévenu est innocent, bah finalement, il a passé 69 mois de procès et la victime, elle a attendu 69 mois pour avoir un jugement. Donc, si vous voulez, vous créez une injustice par la lenteur de la justice et qui n'est pas, j'ai une copine juge, elle bosse très dur. Donc, c'est pas du tout que les gens sont pas au travail. C'est simplement que vous avez un système qui est dysfonctionnel parce qu'il y a 45 ministres et secrétaires d'État et qu'on s'occupe de beaucoup d'autres choses que de la justice.
3: Oui, mais beaucoup ont intérêt à que ce système ne fonctionne, de contenu. Puisque beaucoup vivent de ce système de bureaucratie, donc c'est ça qui est compliqué. C'est-à-dire que la haute fonction publique, elle s'en arrange de tout ça. Les politiques aussi, parce qu'ils ont tous envie d'être ministres. Donc si vous leur dites il y a que 7 ministres, bah ça va être compliqué. Aujourd'hui il y en a une trentaine. On n'en connaît pas la moitié. Bon voilà, et encore la moitié, je suis généreux. À mon avis, si on demande aux Français, à part le Cornu et peut-être Darmanin, les autres ils savent pas qui ils sont.
4: Vous avez raison, et c'est pour ça que le libéralisme a pas forcément bonne presse dans la sphère politique, c'est parce que d'une façon ou d'une autre, quand l'État est très grand, il réduit la taille de l'État et donc les prérogatives possibles. Il réduit le pouvoir auquel peuvent aspirer les gens qui veulent nous représenter. Donc ça peut être frustrant, pardon.
1: Charles Consigny.
0: Non, mais moi, est-ce que vous allez vous présenter aux élections législatives, par exemple ?
4: Non.
0: Ou à une mairie ou...
3: Parce que c'est un programme, hein, votre livre.
4: Hein. Ouais, c'est un programme politique.
0: Moi, d'abord, Moïse Mitterrand, c'est un nom. Hein, c'est quand même, ça pourrait presque être un pseudo de rappeur. Quoi. Moïse Mitterrand,
3: c'est un début de blague.
0: Franchement, il y a pas grand monde qui peut s'appeler, qui s'appelle Moïse Mitterrand. Donc
3: Kylian,
0: moi, je trouve
3: Pompidou,
0: ça très, très intéressant.
3: Kylian Pompidou,
0: très intéressant que ça vienne alors qu'on est. La France est en train de revenir au socialisme. Hein, on voit bien le budget Le Cornu a été un budget socialiste. Là, il y a la primaire de la gauche. On est en train de revenir au socialisme en France. Si Marine Le Pen est élue, d'ailleurs, on restera dans le socialisme au fond. C'est ça la réalité. Donc moi, je trouve intéressant d'avoir un Mitterrand qui vient combattre. Ces idées. Mitterrand, donc votre grand-oncle, si j'ai bien suivi, a pris un certain nombre de décisions qui ont coulé la France. La retraite à 60 ans, elle a quand même coulé le pays, et ses disciples ont fait les 35 heures et d'autres mesures qui ont coulé la France. Mais, dans ma modeste position, j'ai pas mal de gens comme vous qui viennent me voir ces derniers temps, ils ont un programme pour la France. Ils ont un programme qui ressemble au vôtre, d'ailleurs. Et que je peux rejoindre, bien sûr, parce qu'il y a plein de gens qu'on aura le bol de ce système. Mais ils veulent pas s'engager pour autant. Et moi, je pense que on ne peut pas faire campagne, on ne peut pas s'engager pour la France depuis sa maison de vacances, depuis son canapé dans un beau quartier de Paris, ou même depuis... Bon, c'est très bien d'être entrepreneur, de faire des livres, de tout ça. Mais moi, j'aimerais que des gens comme vous, puisque manifestement, vous avez travaillé là sur ce livre, vous avez des idées précises, vous semblez être compétent. Bon, après, peut-être qu'on se fait abuser par votre nom, votre veste et votre science, mais bon, on ne sait jamais. Vous avez l'air d'eux, en tout cas, c'est un début positif pour la politique d'avoir
3: donc les compétences. Tu voudrais qu'ils
0: se présentent. Moi, je voudrais que vous vous présentiez, pas forcément à la présidentielle, parce qu'il y a déjà 78 candidats, mais...
6: Tout le monde a son dossard.
0: Par exemple, avoir quelqu'un comme vous au Parlement, ça nous changerait d'un certain nombre d'élus. Donc ma question, c'est pourquoi ne le faites-vous pas ?
1: Allez-y, engagez-vous, Moïse.
4: Alors, monsieur Consigny.
1: Et les flots s'ouvriront.
4: Ouais. Un professeur de biologie de quatrième, il pensait que c'était un canular quand il a lu l'affiche. Donc, monsieur Consigny, pour vous répondre directement, je pense qu'on peut avoir plus d'influence comme citoyen bien informé et comme chef d'équipe dans une équipe resserrée qui porte un projet de gouvernement complet que comme candidat où on se crée essentiellement des ennemis, des adversaires et on doit respecter ses alliés pour avoir une certaine aura.
0: Après, il faut voter les lois quand même.
4: Donc je crois d'abord au fait de parler à la société civile et de faire pivoter la société civile, comme dans une certaine mesure, elle l'a fait par exemple sur le nucléaire au cours des 15 dernières années.
0: Moi, je pense qu'elle est déjà convaincue, la société civile.
4: Absolument. Et donc il lui faut une solution.
0: Elle est vraiment convaincue.
4: Mais il faut une véritable solution.
0: En tout cas, de plus en plus de gens qui sont d'accord avec ça, qu'on aura le bol et qui veulent tronçonner joyeusement.
4: Oui, ils veulent tronçonner, mais sans véritablement avoir, parce que c'est facile de tronçonner. Mais dans les 1100 agences et opérateurs, vous avez Météo France, vous avez des universités, vous avez des musées. Donc ce qu'il faut, c'est faire le travail de fond méticuleux pour dire comment est-ce qu'on fait ces 236 milliards d'économies, d'où est-ce qu'elles viendront, qu'est-ce qu'on interrompt, qu'est-ce qu'on propose aux agents publics qui devront interrompre leur mission. On leur propose 70% de leur salaire pendant 7 ans pour les plus anciens d'entre eux. Si vous ne proposez pas quelque chose de généreux, il ne se passera rien.
5: Parce que quand même,
0: on garde Météo France ou on supprime Météo France ?
4: On garde Météo France, absolument. Sauf que ça devient un opérateur autonome. Mm-hmm. Mais néanmoins, évidemment, il y a l'agence, le Conseil national du bruit, l'Agence nationale de la cohésion du territoire, l'Institut même du cheval et de l'équitation. Moi, je monte beaucoup à cheval, j'adore ça. J'ai pas de raison de me faire payer mon loisir en partie par mes
0: voisins. La commission du débat public, présidée par Madame Joanneau, qui est fort bien payée pour faire ça.
4: Et on en trouvera des dizaines et des centaines. Nous, on en a trouvé 700.
1: 700 et pour un montant de combien au total ?
4: Donc, au total, on interrompt des administrations qu'on considère facultatives, qui ne sont pas dans les missions indispensables de l'État, et on interrompt des aides et des subventions qu'on considère là aussi comme facultatives. On préfère avoir l'argent directement en billets de 20 euros bleus plutôt que d'avoir l'argent de façon dégradée en prime rénov ou en chèque vacances.
3: Mais Moïse Mitterrand, les Français sont très attachés à l'État. D'ailleurs, la France s'est construite avec cet État fort. Et d'ailleurs, quand il y a un problème en France, on se tourne vers l'État. Absolument. Cet été, ça a été le cas. Il fait trop chaud. Vite, pourquoi l'État n'a pas climatisé nos écoles, etc. Il y a eu les incendies. Alors, l'État, pourquoi l'État n'a pas acheté des canadaires supplémentaires ? Donc, à chaque fois, nos regards sont portés vers l'État et on attend une solution. Et d'ailleurs, on se rend souvent compte que l'État est défaillant, n'a pas anticipé, n'a pas investi, etc. Donc, c'est pour ça que je dis qu'il y a une révolution à faire. Il faut que chacun se prenne par la main avant de demander tout à l'État.
4: Vous n'avez cité que des sujets où l'État est indispensable, où l'État est dans son rôle, justement, de faire bien ce rôle. La prévention incendie, c'est un rôle crucial de l'État. Et donc, c'est pas normal qu'on se retrouve avec deux fois moins de canadaires qu'il y a 20 ans pour une forêt qui est plus grande.
3: Mais quand une entreprise est en difficulté, on va aussi se tourner vers l'État en disant...
4: Là, on n'a pas de raison de le faire.
3: Venez nous sauver.
4: Là, on n'a pas de raison de le faire.
3: Souvenez-vous Lionel Jospin, puisqu'on parlait de votre grand-oncle. Lionel Jospin, un jour à la télévision, devant une caméra, avait dit « l'État ne peut pas tout ». Alors ça, on lui avait reproché, c'est peut-être
5: ça lui a coûté la présidence de la République.
3: Coûté d'ailleurs la présidence de la République, parce qu'un socialiste qui osait dire l'État ne peut pas tout, c'était un crime de lèse-majesté. Donc on voit bien que c'est compliqué quand même de changer de mentalité.
4: Que l'État n'existe pas, il a que les moyens qu'on lui donne. Il a que l'argent qu'il peut prélever de force aux Français. Il n'a pas d'argent de lui-même. C'est pas le patrimoine des ministres qui paye telle politique publique. Donc peut-être que Monsieur Jospin, à travers cette phrase, rappelait simplement
0: de votre famille aussi.
4: Une réalité.
0: Non, il n'était pas de votre famille également.
4: Non, pas celui-là. Le côté de ma mère, il n'y a pas de personnel.
5: Nordine Jospin, rappeur dans le 93.
4: Bon, il y a un copain qui m'appelle Abraham Chirac. Vous voyez.
5: Ah ben oui, Abraham Chirac.
1: Ben, vous restez avec nous, Moïse Mitterrand, parce que vous avez dit que la France glisse vers la médiocrité. Alors, c'est un livre de constat, mais c'est un livre de propositions aussi. On l'a bien compris. D'ailleurs, vous avez un long passage sur les impôts où vous dites qu'il faut fusionner. Je ne sais plus à combien vous arrivez d'impôts. 6 ou 8
4: 5 impôts principaux et quelques impôts qu'on gardera comme la cigarette.
1: Alors, justement, vous allez continuer de développer ce raisonnement. Est-ce que vous y allez à la tronçonneuse, tiens, avant de faire la pause publicitaire pour prendre l'exemple de Javier Milei, c'est ça?
6: C'est un peu ça.
1: Vous êtes un tronçonneur ou pas?
4: Je suis pas un aussi bon comédien que lui. C'est pour ça qu'il faut, laisser les campagnes politiques à des gens dont c'est le métier et dont c'est le rôle d'être des grands communicants. Et donc nous, on y va à la démocratie.
1: Eh bien, justement, vous allez continuer de développer ça. Moïse Mitterrand, auteur de L'État partout, justice nulle part, chez Chronique Édition. Quels sont les impôts qu'il garde? Quels sont les impôts qu'il met en place? Alors, on continue d'en discuter dans un instant. Et des questions de Jean-Loup Bonamy, Sandrine Pégan et Charles Consigny.
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s'appelle Moïse Mitterrand, il est chef d'entreprise et il sort un essai « État partout, justice nulle part ». C'est chez Chronique Édition dans lequel il propose une vraie révolution libérale. Mais il l'a dit lui-même juste avant la pause, pas la tronçonneuse Monique... Moïse Mitterrand, vous êtes trois auteurs en fait hein, dans ce livre. Et alors, je vous proposais aussi d'avoir de fusionner les impôts.

0: ça n'est pas une prise légitime d'impôt. Donc c'est pas une question de est-ce que les gens sont riches, pas riches, etc. Vous ne pouvez pas prendre 45% d'un bien parce que vous changez un nom sur un titre de propriété. C'est vous saisissez une occasion qui est la mort d'une personne pour extorquer en fait la famille concernée. Donc là, on le traite exactement comme n'importe quel changement de titre de propriété, les droits de mutation. Et en revanche, on maintiendra la plus-value. Parce que le problème des droits de succession tels qu'ils sont aujourd'hui sur les très grandes fortunes, c'est que en plus, vous nettoyez la plus-value. Donc vous avez l'avantage du Dutreil, et on va pas rentrer trop en détail, mais vous avez l'avantage de baisser vos droits de succession comparé à quelqu'un qui potentiellement aurait moins de patrimoine parce que vous transmettez une entreprise. Mais en plus, vous effacez la plus-value au moment de la succession. Et ça, c'est injuste, et donc on l'interrompra.
1: Donc, quatre grands impôts pour fusionner toute la fiscalité, c'est ce que vous proposez.
0: L'égalité devant la principale contrainte de l'État, qui est l'impôt.
1: Les aides sociales.
0: L'égalité devant la loi. Oui, et la suppression des 486 niches fiscales. L'égalité,
1: toutes,
0: pas 10%.
1: Vous les supprimez toutes.
0: Pas 10%, pas 5%. La suppression de la totalité.
2: L'égalité devant la loi, c'est que vous remontez la TVA, par exemple pour les restaurateurs, pour que ça soit la même TVA pour le coiffeur que le restaurateur.
0: Absolument.
2: À 20%.
0: Il n'y a pas de raison que quand on se coupe les cheveux, on paye une TVA beaucoup plus élevée que quand on va se restaurer. Mais en revanche, le restaurateur bénéficiera du fait d'avoir beaucoup moins d'impôts de production, d'impôts sur les produits, puisqu'évidemment, il y a beaucoup d'impôts indirects. Et puis par ailleurs, il aura une clientèle qui sera beaucoup plus prospère. Puisque le cœur de notre projet, le fameux co-auteur, en fait, la raison pour laquelle on s'est dit il faut y aller, c'est Arthur qui un jour me dit « Arrête de me parler d'économie de l'État, ce qui compte c'est de restituer l'argent aux Français qui bossent ». Et donc le cœur de notre projet c'est les 236 milliards, on les rend aux salariés et on les rend aux citoyens français.
2: Donc le cœur du projet c'est d'augmenter le salaire des Français.
0: Absolument, on supprime la CSG-CRDS, les trois lignes qui apparaissent dans votre fiche de paye. Et ça vous permet d'avoir une augmentation de 13% de votre salaire net.
1: Et vous fusionnez les aides sociales.
0: Et on fusionne absolument toutes les aides sociales, puisqu'il y a 2160 dispositifs d'aide aux particuliers.
3: 2160.
0: Ouais.
3: C'est une allocation unique.
0: Et on fait une aide fondamentale, ce qu'on appelle l'aide fondamentale, qui est évidemment que personne ne tolère qu'une personne puisse tomber dans la misère, parce qu'elle n'a pas du tout envie de travailler.
2: Quel serait son montant?
0: 550 euros.
2: Donc 550 euros pour que les gens évitent de tomber dans la misère.
0: Exactement, et 275 euros par enfant.
2: C'est une sorte de revenu universel ?
0: C'est une sorte de revenu universel. Il faut reconnaître que dans un pays qui a 2160 aides, vous ne passerez pas de 2160 à zéro.
2: Ouais.
0: Vous passerez à une, si vous voulez un système très lisible. Mais un pays qui est quand même aujourd'hui un pays relativement prospère, où on a certaines choses en abondance, c'est inacceptable que vous ayez des gens qui tombent dans la misère, même si ils sont dans une période particulière de leur vie.
2: Ouais. Sandrine ?
4: Vous parliez tout à l'heure de justice, forcément, ça m'interpelle. Si je comprends bien, en fait, vous voulez quand même recentrer l'État sur le régalien, donc la défense, la sécurité et donc la justice. Moi, je m'interroge juste sur une chose, parce que et peut-être que vous allez me rassurer, mais vous voulez une suppression de 580 000 postes d'agents publics. Et on est bien d'accord que tout ce qui est magistrat, greffier, etc., ça en fait partie. Moi, je vous le disais en off, j'étais encore hier au tribunal judiciaire de Bobigny et avant-hier à Créteil, et je vous avoue que j'ai pas vu du tout un seul poste superflu. Et au contraire, moi, je dirais, ils sont en manque de personnel. Et vous le disiez tout à l'heure que il y a un délai de 69 mois pour pouvoir parvenir à un jugement. Et donc, en attendant, nous, en tant qu'avocats, on est en train de gérer soit le prévenu, soit la partie civile. Qu'est-ce que vous voulez faire par rapport à la justice ?
0: Vous avez 100 fois raison, madame. Ce qui s'est passé, c'est que l'État s'est éloigné de ses missions indispensables, il s'est éloigné des missions pour lesquelles il existe, et où on ne veut surtout pas le remplacer par du privé. Vous n'avez pas du tout envie d'être jugé par un juge qui est dépendant d'un actionnaire. Vous voulez que sa tutelle, ce soit le gouvernement et la démocratie. Donc on est 100 fois d'accord, la justice a été paupérisée, parce que l'État s'est dispersé un peu partout, et donc évidemment qu'elle souffre d'un déficit sans doute de moyens, et sans doute surtout d'attention de son Premier ministre et son ministre, parce qu'ils s'occupent de mille choses différentes.
4: Donc vous conservez bien notre ministère.
0: Donc là où vient, je pense, votre intuition, c'est que beaucoup de gens parlent de non-remplacement de fonctionnaires qui partent à la retraite, parce qu'il y a un certain consensus qui émerge sur le fait qu'il y a peut-être un peu trop d'agents publics, qu'on est le record en Europe, parce que voilà, il y a un certain consensus, et même de la part des fonctionnaires, ils sont 54% aujourd'hui à se dire qu'ils sont peut-être trop nombreux. Ouais. Donc il y a un consensus national sur le fait qu'il y a peut-être trop de fonctionnaires, et pourtant ils sont méritants, mais tout le monde parle de la solution du non-remplacement. Ça aggraverait le problème. Parce que si vous gardez les mêmes missions, mais que ces missions elles sont accomplies par moins de gens, sans réfléchir à fondamentalement ce que doit faire l'État, en fait, vous ralentissez la machine.
4: Ah oui.
0: Et donc, ce qu'il faut, c'est dire aux 580 000 personnes concernées qui ne sont évidemment pas au ministère de la Justice, évidemment pas dans les ministères régaliens, même pas administratifs. Ils sont dans les 700 agences, opérateurs et au conseil et au commissariat qu'on interrompt. Et ils sont dans les...

0: trois tranches de millefeuilles territoriales qu'on fait disparaître.
1: J'ai une question, c'est que, en effet, je trouve que là, vous nous présentez les choses de manière un peu irénique, un peu bisounours. C'est-à-dire qu'on est surendetté et il suffirait, vous avez raison d'ailleurs, de dire qu'il faut lutter contre les gaspillages, mais il suffirait de lutter contre les gaspillages et de rationaliser tout ça pour régler la question. Mais vous le savez, quand même, l'une des raisons des problèmes de la France, c'est l'excès de dépenses sociales. On représente 1% de la population mondiale et on dépense 15% des aides sociales, retraites comprises, qui sont versées sur la planète. 1% de la population, 15% des aides sociales mondiales. Et là, c'est plus douloureux, parce que supprimer les 700 comités Théodule, à part les quelques-uns qui en profitent, tout le monde est d'accord. Mais quand il faut tailler dans le dur, le social, par exemple, sur la retraite, qu'est-ce que vous proposez, Moïse Mitterrand, et après la question du buisson ardent Consigny, mais le buisson ardent Bonamy pose à Moïse Mitterrand,
2: quel
1: que proposez-vous sur le social en général? Merci.
2: Quelle culture. Incroyable.
1: Merci, biblique. Et donc, que proposez-vous sur les retraites?
0: Ça me paraît inimaginable de demander aux retraités français de faire une baisse des retraites dans un contexte où le pays, pardon, mais n'est pas encore en situation de faillite économique avérée, sans que l'État ait fait une profonde réforme de son fonctionnement et une interruption de des missions qui sont facultatives.
3: Donc ça, c'est un message envoyé à Sébastien Lecornu qui s'apprête à faire la poche de certains retraités pour boucler son budget.
0: Donc il y a en revanche deux choses, si on peut être exhaustif sur ce sujet. Il y a une disposition, vous savez, sur l'impôt sur le revenu, avec un abattement pour frais de 10% sur les retraités qui payent l'impôt sur le revenu. Donc c'est seulement les 45% de retraités les plus aisés. Et ça, elle disparaît avec les 487 autres niches fiscales. Elle n'a pas de raison d'être. Et donc on en supprime 486, et ben elle fait partie d'entre elles. Donc c'est une niche fiscale qui ne représentera pas grand-chose comparée à la restitution patrimoniale dont bénéficieront ces retraités, puisqu'il y a 600 milliards d'actifs de l'État qu'on restituera aux Français. C'est pas rendre, c'est restituer, puisqu'on leur a pris des choses qu'on n'aurait pas dû leur prendre, et donc on leur restituera. Donc les retraités français se retrouveront avec 10 000 euros de patrimoine supplémentaire.
1: L'impact dans la France de Moïse Mitterrand, à quel âge quand on lit le décalogue, les tables de la loi de Moïse Mitterrand, à quel âge part-on en retraite dans la France de Moïse Mitterrand?
0: On choisit son âge.
1: On choisit son âge.
0: Voilà. On pivote sur les 25 prochaines années vers un système par épargne. L'épargne est beaucoup citée dans la Bible, puisque vous voulez vraiment faire référence à l'Ancien Testament. Et donc l'épargne est citée de façon répétée. Et évidemment, c'est pas des systèmes de
1: donc, par système par capitalisation.
0: Bien sûr, c'est une décision intime d'arrêter de bosser. Et il n'y a pas de raison que ce soit juste un choix pour les gens qui sont les plus aisés.
4: Vous faites pas mal de propositions qui peuvent sembler un peu à contre-courant de ce que vous êtes, c'est-à-dire un esprit plutôt libéral, puisque vous proposez un compte éducation que vous abondez dès la naissance à, il me semble, c'est votre proposition, à 6 600 euros.
1: En fait, c'est très libéral.
4: Proposition
1: classique des libéraux.
4: L'État qui verse jusqu'à 18 ans, enfin qui verse 6 600 euros.
1: Charles Gave propose la même chose, c'est assez classique.
4: Pourquoi, ce compte éducation
0: alors à l'origine, ça date des années 70. C'est les mouvements de réaction, entre guillemets, à l'étatisme des années 70 qui ont commencé à proposer ce qui s'appelait, grosso modo, l'argent suit l'enfant. Et donc, on considère que c'est une fonction de financement par la collectivité de l'éducation qui est encore nécessaire parce que on forme les futurs citoyens de l'État. De la nation, justement. On n'est pas des citoyens de l'État, on est des enfants de la patrie et pas des enfants de l'État. Et donc, on considère que ce soit financé par la collectivité, c'est normal, mais qu'en revanche, c'est aux parents de choisir l'école de leurs enfants. Et que ça n'est pas à la carte scolaire de le faire. Et qu'il n'y a pas de raison qu'il y ait 17% de personnes aisées en France qui peuvent choisir l'école de leurs enfants et les mettre dans le privé en double payant, et qu'il y ait 83% des gens qui n'aient pas le choix et qui soient obligés d'être assignés à carte scolaire. Et que finalement, le libéralisme, il est pour les gens qui choisissent leur resto, qui choisissent leur appart, qui choisissent leur école, et les autres, c'est HLM, chèque restaurant et carte scolaire. Et donc, on considère que l'éducation, effectivement, doit être financée par la collectivité, mais que c'est aux parents de choisir l'école de leurs enfants.
4: Mais vous, on voit à travers vos propositions, vous proposez un véritable changement de société, un bouleversement de société. Les deux qui proposent le bouleversement de société vers lesquels les Français vont voter potentiellement, c'est Marine Le Pen et Jean-Luc Mélenchon. Qu'est-ce que vous pensez de leur modèle?
0: Écoutez, je ne vais pas donner des bons points et des mauvais points à chaque candidat. Je vous laisserai le faire juste après moi. Mais j'avoue
4: parce que tous deux ont prétention de sauver la France. C'est ce que je veux dire.
0: J'avoue que de toute façon, le réflexe de la plupart des dirigeants politiques aujourd'hui est plutôt un réflexe de recours à l'État.
3: Oui, c'est ça. Plus d'argent public. Oui, oui.
0: C'est une habitude. Vous disiez
4: deux programmes étatistes.
0: Monsieur Consigné, qu'on est en train de revenir dans le socialisme. Je pense qu'on n'en est jamais sorti. En fait, depuis 81, on n'est pas sorti. Le clivage droite-gauche, il n'est pas valable sur le rôle de l'État. On n'a pas de discussion démocratique et raisonnable sur quelle est la taille idéale de l'État. Est-ce que c'est 57% de la richesse nationale, comme c'est le cas aujourd'hui en France, donc 2 euros quasiment sur 3 qui partent en dépenses publiques, ou est-ce que c'est 30% qui est plutôt ma conviction? 10% de régalien, dont une bonne part à la justice.
2: Merci.
0: Et puis 20% de protection sociale. Mais ça, c'est un chemin. On a un chemin à faire jusqu'à y parvenir, sans doute en une vingtaine d'années.
3: Donc nous, ça on va a prendre la première 20 étape. Ans.
0: Bah oui, parce qu'il y a une très grande partie des dépenses, comme le souligné Jean-Loup, qui viennent des dépenses de retraite, et que le pivot du système par répartition vers l'épargne individuelle, il prend une génération, puisque évidemment, on a donné des retraites à des gens qui n'avaient pas cotisé au début du système en 47. Donc mécaniquement ça prend un peu de temps.
4: Merci Moïse Mitterrand d'être venu détailler vos propositions. Si ça vous intéresse, si vous avez envie de lire, ben vous retrouvez ça chez Chronique Édition. État partout, justice nulle part. Moïse Mitterrand, merci. Dans un instant, suite des GG avec Sandrine Pégan, Charles Consigny, avec Jean-Loup Bonamy. On va vous raconter les coulisses de ce qui se passe en ce moment, la manière dont les partis politiques mettent la pression sur les médias. Nous-mêmes ici, à BFM TV et RMC, on en est parmi les premières victimes. Le Pen, Mélenchon, la stratégie de pression sur les médias, les coulisses qu'on vous raconte, et on en parle ensemble au 32-16.
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4: Les grandes gueules sur RMC, RMC Story, Sandrine Pégan, Jean-Loup Bonamy, Charles Consigny, voilà nos trois grandes gueules. On entre dans la campagne présidentielle. On y entre tambour battant et ce qui est amusant aujourd'hui, c'est de voir la manière dont les responsables politiques et les partis mettent la pression sur les médias.
31: Trois façons de réagir à la critique.
32: Il souffre beaucoup, M. Mélenchon, notamment, des critiques qui sont faites aux politiques. Et pourtant, qu'est-ce que vous les méritez ?
33: Différentes manières de réagir face à la critique.
34: Elle regarde d'ailleurs parce qu'elle a peur. Et elle a bien raison.
4: Et il y a essentiellement deux parti aujourd'hui qui joue un jeu de pression contre pression avec les médias, c'est la France Insoumise et le Rassemblement National. Et ici, on est bien placé pour le savoir.
3: Alors, il s'agit pas de se victimiser. On est des grands garçons, on sait se défendre. Ça fait quand même suffisamment longtemps qu'on fait ce métier pour pas être dupe que lorsqu'on rentre dans une campagne présidentielle, il y a des pressions de toutes parts. Mais là, c'est vrai, coup sur coup, la même semaine, les deux formations que sont LFI et le Rassemblement National ont fait vraiment pression sur FM. La France Insoumise a décidé officiellement et d'ailleurs a communiqué là-dessus de boycotter pendant une semaine BFM TV et le Rassemblement National, Marine Le Pen, a décidé aussi de protester. Alors pourquoi la France Insoumise n'a pas supporté, semble-t-il, que Mathilde Panot dise sur notre plateau dimanche dernier qu'elle était pour l'interdiction de la baïa. Elle répondait à une question, visiblement ça leur a déplu. Et puis Marine Le Pen trouve qu'on parle trop de la guerre, entre guillemets, la guerre peut-être le est très fort, mais des bisbilles entre Bardella. Marine Le Pen et Jordan Bardella.
1: Oui, elles veulent le tuer en silence.
3: Que les responsables ne veulent pas que ça se dise. Que les responsables politiques ne soient pas d'accord avec ce que racontent les journalistes, ça existait de tout temps. Mais là, il y a une pression très forte exercée et quand on appelle à boycotter les plateaux, ça pose un problème parce que nous, on est soumis quand même à l'égalité et l'équité du temps de parole. C'est qu'on est, dans l'obligation, c'est la loi, de recevoir tout le monde. Alors si il y a deux formations politiques de premier plan qui disent à un moment donné on ne vient plus, ça rend quand même difficile l'exercice de notre métier.
4: C'est surtout que le téléspectateur ne connaît pas forcément les coulisses. Non, c'est-à-dire que jamais. Lui, il se dit, tiens, mais pourquoi je vois personne du Rassemblement National ou personne de la France Insoumise sur les plateaux ? Sauf que, bon, là, heureusement, il y a les réseaux sociaux et puis il y a des communiqués, ça commence à être public. Mais sachez-le, on reçoit des coups de fil en disant on viendra pas chez vous parce qu'on n'a pas aimé la manière, on n'a pas aimé votre bandeau, on n'a pas aimé cette question, on n'a pas aimé votre wall. Parce qu'on appelle un wall, vous savez, c'est quand il y a un journaliste qui est debout devant le mur d'image et qui fait un petit exposé. Et on appelle le service politique, on appelle la direction en disant nous ne viendrons pas ou nous ne viendrons plus. Ben non, ça se fait pas. Alors il y a un moment bien sûr parce qu'ils ont besoin de nous quand même pendant les campagnes électorales, ils reviendront, mais c'est pour que le téléspectateur sache en toute transparence ce qui se passe en coulisses.
3: Oui, parce que l'objectif c'est de faire vivre le pluralisme, de pouvoir accueillir tout le monde. Donc il faut que tout le monde l'accepte et que la liberté d'expression, elle n'est pas négociable.
4: Jean-Loup. Alors,
1: moi je vais dire deux choses. Une première, je vais donner un petit cours d'histoire.
0: Une seule chose.
1: Je vais donner un petit cours d'histoire.
3: Ça va être long
5: ça
3: alors.
5: Ça y est, oui.
1: Si, mais tu vas voir, c'est punch. Si le 6 février 1934,
3: oui.
1: L'extrême droite nationaliste, dont François Mitterrand faisait partie à l'époque, et les communistes s'étaient alliés pour mettre dehors, pour renverser à bas la vieille République complètement vermoulue, eh bien la France aurait été régénérée et 6 ans plus tard, elle n'aurait pas perdu face à l'Allemagne hitlérienne en 1940. Aujourd'hui, si Marine Le Pen et Mélenchon s'étaient alliés, comme on avait pu le voir par exemple dans les années 2010 en Italie, l'alliance entre Beppe Grillo, le mouvement 5 étoiles populiste de gauche, et la Ligue du Nord nationaliste de droite qui s'étaient alliés ensemble, eh bien, si on avait vu ça en France, si on avait vu une alliance Marine Le Pen-Mélenchon contre le système pour balayer, eh bien, la France se porterait nettement mieux. Malheureusement, ce n'est pas arrivé. Ils ont pris des chemins radicalement différents. Plutôt qu'une alliance des populistes, ils ont pris des chemins antagonistes, consistant au contraire à surjouer leur opposition. Eh bien, c'est bien malheureux pour le pays qui, du coup, reste au main mal propre du bloc central. Voilà la situation dans laquelle nous sommes aujourd'hui. Et deuxièmement, sur le fond, je vais très vite.
3: Il reste très peu de temps pour
1: les autres. Je trouve que cette façon de boycotter les chaînes de télé est grotesque. C'est vraiment la société des offensés. Dès qu'on dit un truc qui ne te plaît pas, oh je ne viens plus, c'est vraiment un comportement d'enfant de 6 ans tout à fait ridicule. Si vous avez un message à dire, venez n'importe où, vous pouvez le faire passer. Même Charles. Si vous n'êtes pas content des bandeaux et des walls.
4: Charles.
0: Moi, je serais un tout petit peu plus nuancé que Jean-Loup. Je pense que...
1: Qui vient quand même de renverser la République.
0: Ce sont des luttes de pouvoir. Les médias aujourd'hui ont beaucoup de pouvoir. Les hommes politiques l'exercent ou aspirent à le conquérir. Et donc, il y a des luttes de pouvoir entre les politiques et les médias. De la même manière, l'exercent ou aspirent à le conquérir. Et donc, il y a des luttes de pouvoir entre les politiques et les médias, de la même manière qu'il y en a entre les responsables politiques et les juges, ou entre le monde économique et les responsables politiques. Tout ça, c'est des conflits de pouvoir. Ce qui est vrai, en revanche, c'est qu'il y a des règles sur les temps de parole qui font que, forcément, les chaînes sont mises en porte-à-faux et en difficulté quand telle ou telle partie décide de boycotter telle ou telle chaîne. Et ça, c'est pas acceptable. Ou alors, il faudrait prévoir un système de dérogation. À partir du moment où c'est un parti en particulier qui refuse de venir sur une chaîne pendant X temps, on considère que sur la période en question, le temps de parole de ce parti a été accordé.
1: Sûr.
0: Évidemment qu'il faut un système comme ça, parce que sinon
1: c'est trop facile.
0: C'est trop compliqué pour les chaînes.
3: Et trop facile pour ceux qui boycottent.
0: Ouais, moi, ce que je trouve intéressant dans les deux cas, c'est que, au fond, ce qu'a fait le média en l'occurrence, a été d'appuyer là où ça faisait mal. C'est-à-dire, s'agissant de Mélenchon, c'est une question à Adam Panot qui est tombée dans le panneau, si j'ose cette excellente boutade. Donc c'est en fait une réponse qu'elle a donnée qui les dérange. Donc ça, c'est quand même intéressant.
1: Ça ne vient pas du tout de la chaîne.
0: C'est même pas une révélation qui aurait été faite par la chaîne. C'est vraiment une réponse. Bon. Et ensuite, s'agissant de Marine Le Pen, tout le monde voit bien, parce que Bardella s'en cache en fait pas vraiment, qu'il y a un conflit avec Bardella. Et donc c'est normal dans ces cas-là que les médias racontent cette histoire.
1: Mais Marine Le Pen veut tuer Bardella en silence. Elle veut l'étouffer, mais sans que ça se sache et sans que ça se
3: dise. Oui, mais ça dit quelque chose de... Ce sont des gens qui aspirent
4: à prendre le pouvoir.
3: Au pouvoir suprême.
5: Mais oui, c'est ça.
3: Donc ça peut inquiéter. C'est-à-dire que...
0: Mais ça va s'aggraver au fil de la campagne.
3: Mais espérons que ceux qui agissent ainsi, lorsqu'ils seront au pouvoir, seront les garants quand même de la liberté, de l'indépendance et du pluralisme. Sinon, ça va être compliqué.
5: Même moi, je m'interroge sur autre chose, parce que bien évidemment que c'est très dérangeant profondément qu'un responsable politique dise « Ben non, je ne viens pas sur tel média parce que je n'ai pas aimé la question que vous m'avez posée ». Mais quand tu disais gouverner et être au pouvoir, ben donc ils vont faire comment ? quand ils vont être agacés face à une contradiction d'un quand ils vont gouverner. Bah oui, c'est pour ça que.
4: Mais ils s'en cachent pas. Du côté de la France Insoumise, on a dit qu'on fermerait, on démantèlerait une chaîne. CNews. Et du côté du Rassemblement National,
1: on
4: privatisera le service public. Après, tu peux très bien privatiser le service public en disant il y a trop de chaînes, mais il faut garder quand même une partie du service public.
3: Je crois bien que dans ce cas-là, il y aura une purge.
1: Je crois qu'on peut le dire.
4: Comme il y avait dans les années 70 et 80.
1: En fait,
4: un retour vers le passé en 2026, là où au contraire, on demande plus de liberté, la liberté sera sur Internet.
1: En tant que membre des GG.

0: on peut quand même le dire, on constate à l'intérieur de l'émission que les règles sur le temps de parole sont extrêmement strictes, oui, extrêmement tatillonnes. C'est une contrainte énorme pour, pour une chaîne de télévision.
1: C'est à la seconde près.
0: C'est un truc de dingue. Bon. Ok, c'est un choix, mais
2: et c'est respecté en plus.
0: Et c'est respecté.
1: Bah,
0: et
1: on le totalement des respecté. Ouais.
0: Mais quand, comme Charles le disait, c'est court-circuité par les politiques eux-mêmes qui boycottent, et du coup, ça devient un casse-tête insurmontable pour les stations de radio, les chaînes de télé. Donc, il y a un moment, en effet, il faudrait que, eh ben, désolé, c'est ta non-venue est quand même décomptée de ton temps de parole,
3: exactement,
0: puisque c'est toi qui a décidé librement de ne pas venir.
3: Exactement.
4: C'est une proposition de Charles.
1: On comptait les invités.
0: Si t'es pas content, c'est le même tarif, frérot.
1: On comptait les invités sur une demi-heure, ils ne sont pas venus, bah, on décompte quand même la demi-heure durant laquelle.
0: Le gars est pas venu, désolé, Rouilla, quoi.
2: On a quand même commencé les GG avec la liberté d'expression, on termine avec la liberté et le pluralisme, c'est beau quand même.
5: Et puis dans les cas où la chaîne est obligée de programmer Jean-Loup en compensation en dernière minute,
0: ça,
5: il faudrait infliger une amende aux personnes en question pour le reverser aux téléspectateurs.
1: On a Greg qui est avec nous, Greg de Tourcoing. Bonjour Greg.
6: Évidemment. Bonjour les GG.
1: Voilà, on voulait vous raconter un peu les coulisses là de ce qui se passe en ce moment, qui va continuer au fur et à mesure qu'on va rentrer dans la campagne électorale. Qu'est-ce que vous en pensez, vous, alors, Greg?
6: Bah, moi, je trouve ça ridicule, cette pression, surtout s'en prendre à BFM et RMC. C'est pas pour vous cirer les pompes, hein, mais je pense que vous essayez quand même de respecter la parité, du temps de parole pour tout le monde. Donc, à un moment donné, faut arrêter. Je pense que ça cache, ça cache, c'est l'arbre qui cache la forêt. Ça veut dire qu'on fait les pleureuses et puis, ça, c'est comme ça.
1: On veut se victimiser.
6: On se victimise et puis comme ça, on essaye de gratter.
2: C'est tellement dans l'air du temps.
6: C'est toujours bien de se mettre en position de victime.
1: Oui, mais est-ce que ça, alors taper sur les médias ou faire des médias le bouc émissaire, c'est vieux comme le monde, comme le rappelait
3: Olivier. C'est vieux comme les campagnes présidentielles.
1: Est-ce que ça vous rapporte des voix? Est-ce que ça fédère votre électorat en disant, voyez, c'est eux les méchants, ils nous aiment pas, ils
2: critiquent.
1: C'est la technique, vous dites, Greg.
6: C'est la technique et ça cache le fond. Ça veut dire que pendant ce temps-là, bah, y a pas de problème de fond qui est proposé. Je prends l'exemple de l'abaya. Enfin, franchement, remettre ou pas l'abaya, les Français, je pense qu'ils sont contre-fous. Ils ont tellement d'autres problèmes et tellement d'autres soucis, que ça soit les hôpitaux, le pouvoir d'achat, la sécurité. Enfin, il y a tellement d'autres soucis avant de mettre en avant des mesures populistes comme ça. Donc, il ferait bien chaque parti, hein, de se remettre en question et d'arrêter de nous servir un plat qui est réchauffé, qui est vraiment plus bon depuis des années.
1: Merci Greg d'avoir été dans le
3: Je profite de cette occasion pour annoncer que dans les grandes gueules, nous allons recevoir tous les candidats à la primaire socialiste, les 6, de Raphaël Glucksmann, Olivier Faure, en passant par Guedj, Philippe Brun, Emmanuel Morel et Ségolène Royal.
0: Ils seront tous,
3: enfin bah, tu vas le découvrir, face au GG. Voilà, ça sera la primaire, mais à la mode GG.
5: Jérôme Rodriguez, qui est candidat à la primaire du PS.
1: Merci Sandrine, Jean-Loup, Charles.
5: Il avait soutenu Macron.
2: Dommage que Hollande ne veuille pas faire la primaire.
1: Passez un bon week-end, monsieur l'ancien président de la République, on aimerait bien
3: qu'il y ait. Les inscriptions, c'est jusqu'au 15 septembre, il y a peut-être
0: un. Il faut payer 15 euros, non?
3: C'est le suffrage censitaire.
0: C'est le suffrage censitaire.
1: Passez un bon week-end. Estelle Denis arrive. Ça va être le temps d'Estelle midi en direct jusqu'à 15h. Bonjour ma chère Estelle.
7: Bonjour Alain, bonjour les GG. Nous allons évidemment parler de cette proposition de Clément Beaune. Travailler 3 à 4 ans de plus pour financer les retraites. Est-ce que c'est une bonne ou une mauvaise idée? Est-ce que selon vous, c'est inéluctable de travailler plus? Bah écoutez, vous nous dites tout. 32-16. On parlera également de cette polémique Playmobil qui lance une édition Burger King. Un peu comme les Playmobil pirates ou château, bah là tu pourras avoir des Playmobil dans un Burger King. Est-ce que c'est génial ou est-ce qu'au contraire bah, c'est choquant parce qu'on a déjà énormément d'obésité infantile, c'est pas la peine de pousser les enfants à aller vers ça. Mais c'est moi Olivier, oui vous pouvez sourire comme ça. Y a-t-il des Playmobil bureau de tabac? Mais je ne crois pas. Y a-t-il des Playmobil bistrot?
0: Point de deal?
7: Non plus.
0: Playmobil point de deal, oui. Avec seringue d'héroïne.
7: Voilà.
0: Playmobil.
7: Faut-il vraiment que nos enfants commencent à penser fast-food dès la plus tendre enfance? Nous en débattrons à midi et demi. Nous parlerons également d'Edouard Philippe qui veut du temps pour décompresser s'il est élu. D'accord, pas d'accord. Et puis, je ne sais pas si vous avez vu cette conférence de presse de Roland Lescure. Bah, écoutez, si vous avez envie de passer un bon week-end, n'y allez pas. La croissance française 0,5 au lieu de 1. On s'est encore trompé dans les calculs. Bref, croissance dans le rouge. Éducation.
1: Parce qu'ils virent tous les gus de Bercy.
7: Ah ben, dans 8 mois. Morale en berne. Est-ce que vous songez à quitter la France?
3: M. Lescure a dû présenter sa démission, il a de mauvais chiffres.
7: Oui.
0: Est-ce que vous... Elle, tu préfères?
7: Et vous n'avez même pas entendu mon sujet d'avant.
2: Mais laissez-la.
7: Est-ce que vous songez à quitter la France? Il y a de plus en plus de Français. Mais oui. Écoutez, vous voyez.
3: Les patriotes, on reste en France.
7: Non, sincèrement, excusez-moi, on a 5 points de chômage de plus que l'Allemagne. C'est anormal.
3: Vous irez où?
1: T'as envie d'aller en Allemagne?
0: T'as envie d'aller vivre à Hambourg?
7: Bon, peut-être pas en Allemagne.
3: Voilà.
7: Écoutez, je sais pas, ça se réfléchit. On est nul. Bon.
1: Tu préfères
7: le spécial cinéma. Nous allons faire film de Noël. Tu préfères Love Actually ou Maman, j'ai raté l'avion?
2: Love Actually, évidemment.
7: Bah écoutez, il y a quand même un débat.
1: Et tu mets de la musique.
3: Comédie.
7: Ah bah bien sûr. Oh bah
1: voilà, allez, 32-16 pour agir avec Estelle jusqu'à 15h.
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21: Bonjour à toutes et à tous, c'est parti pour le défi hippique avec aujourd'hui un Quintet Plus qui est programmé en nocturne à 20h15 sur l'hippodrome de Vincennes avec 14 trotteurs âgés de 7 à 9 ans qui vont s'affronter sur les 2850 mètres de la grande piste. Et pour ce défi hippique, on est avec Victor Haute 32-16. Salut Victor, comment vas-tu? Quel est ton favori?
22: Merci. Mon favori, c'est Invictus de Neil Rem. Ces trois dernières sorties avec Alexis Colette au sud et Desferré des Intérieurs se sont soldées par une victoire et deux podiums, dont une sur ce parcours de tenue de Vincennes. Avec un bon parcours, il peut même gagner.
21: C'est noté. Merci beaucoup, Victor. On va lui opposer le numéro 4, hashtag Simoni, un trotteur qui se plaît sur l'hippodrome de Vincennes et qui s'entend bien avec Eric Raffin. Il peut ici jouer un premier rôle dans ce quintet. Je rappelle la règle. Si le numéro 10, Invictus de l'INREM, termine devant le numéro 4, hashtag Simoni, Victor, tu seras de nouveau avec nous dimanche. Bonne chance à toi et bon quintet.
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6: Dans un instant, dans Estelle Midi, on parlera de cette proposition de Clément Beaune au commissaire au plan. Travailler 3 à 4 ans de plus pour financer les retraites. Bonne ou mauvaise idée, vous réagissez 32-16 et le WhatsApp 06-12-424-424. 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
6: Le journal, tout de suite avec Rémi Barré. Bonjour Rémi.
1: Bonjour Estelle et bonjour à tous. Toujours plus haut, le prix des carburants augmente encore. Et puis 25 ans après, les attentats du 11 septembre 2001 font toujours des victimes.
6: Avec un prix moyen du litre de gasoil à 2,30 euros, les prix à la pompe poursuivent leur envolée.
1: Et le prix du baril de Brent dépasse, lui, ce matin les 106 dollars. Hausse difficile à soutenir pour les particuliers, tout comme pour les professionnels. Exemple avec Rémi Le Chevalier, les gérants d'une entreprise de BTP, dont le budget carburant a doublé.
23: Notre budget aujourd'hui, ça a comme beaucoup augmenté. On est arrivé à 400 euros la semaine pour deux camions et quelques machines. Là, aujourd'hui, on commence à être saturé. On a des difficultés, si ça continue comme ça, on ne va plus pouvoir y arriver, il faut être clair. D'ici un an ou deux, on sera à terre, on ne pourra plus payer l'URSSAF, c'est pas possible. On ne peut pas imputer aux clients cette hausse, parce que les clients, après, les devis ne passent plus. Ouais, les chantiers, on les choisit autour de chez nous. On estime qu'à 10-30 km, ça va, c'est supportable. On le compense par le biais des heures qu'on fait sur les chantiers. On démarre plus tôt, on mange sur place en un quart d'heure, on finit plus tard, de façon à essayer de tenir en espérant que ça va changer.
1: Ouais, le gouvernement confirme pourtant ce matin qu'une baisse des taxes n'est pas envisagée. Réaction du patron du Parti communiste et candidat à la présidentielle, Fabien Roussel. Il appelle les Français à se mobiliser sur les ronds-points si le gouvernement n'agit pas dans les jours qui viennent. Et face à une colère immense en France, la secrétaire générale de la CGT, Sophie Binet, exhorte quant à elle le gouvernement à augmenter les salaires et à bloquer les prix des carburants. Et c'est dans ce contexte que l'économie française décroche. C'est l'INSEE qui le dit, avec une croissance pour 2026 revue largement à la baisse, à 0,4%, conséquence des vagues de chaleur, des difficultés budgétaires, d'une consommation en panne. De son côté, le gouvernement abaisse sa prévision de croissance de 0,7% à 0,5% pour cette année. Selon le ministre de l'économie, Roland Lescure, le déficit dépassera les 5% en 2026.
6: C'était un mardi à 8h03 du matin, heure locale, il y a 25 ans, commémoration aujourd'hui du 25e anniversaire des attentats du 11 septembre.
1: Cérémonie à New York, en l'absence de Donald Trump. Le président américain préfère assister à une autre cérémonie qui se tiendra au siège du Pentagone. Les attentats du 11 septembre qui continuent de faire des victimes. Selon le programme fédéral de suivi médical, plus de 9400 personnes seraient mortes des suites des maladies liées à la poussière lors de la chute des tours, sans compter le nombre de malades toujours en vie. Exemple avec ce pompier de la ville de New York, reportage de Marion Gauthier.
24: Des petits tubes de médicaments sur la table, une canne et la gorge encore nouée de Conrad. Pendant des années, dit-il, je n'ai pas pu regarder la télévision le 11 septembre. Des souvenirs douloureux, puis en 2021, une tumeur détectée dans son cerveau. Dévasté, lui repense aux fumées toxiques inhalées au pied des tours jumelles.
25: Bien sûr que l'air qu'on respirait était nocif. Je me souviens rentrer chez moi le premier soir, monter les marches et cracher de la suie noire juste devant ma porte. L'air n'était pas respirable, c'est impossible.
24: Mais pendant 6 mois, il est revenu sur ses ruines pour y rechercher des corps.
25: Pour être honnête, si j'avais su, je ne sais pas si j'aurais agi de la même manière le 11 septembre. On n'avait pas assez de matériel, on n'avait ni masque, ni appareil respiratoire, rien.
24: Conrad survit à 2 opérations du cerveau, une chimiothérapie, mais le cancer réapparaît cette année. L'attentat continue de faire des victimes. Ça m'affecte moi, mes enfants, souffle son épouse. Ils voient toujours leur père souffrir, des années plus tard.
1: Les mondiaux de cyclisme, c'est dans une semaine à Montréal et Paul Sexas sera le leader de l'équipe de France, liste des coureurs dévoilée ce matin par le sélectionneur Thomas Voeckler. Et puis le début ce soir de la 4e journée de la Ligue 1, Rennes affronte Marseille, ce sera à partir de 20h45, évidemment à vivre sur RMC.
6: Évidemment, merci beaucoup Rémi, on vous retrouve à 13h pour un prochain journal. Tout de suite, c'est Estelle Midi.
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6: Bonjour à tous, soyez les bienvenus dans Estelle Midi, à la radio sur RMC, à la télé, RMC Story, canal 23 de la TNT. C'est la dernière émission de la semaine, on va bien en profiter avec 3 heures de débat enflammé et avec tout d'abord autour de la table Charles Magnin. Bonjour Charles.
2: Bonjour Estelle, bonjour à tous.
6: Aux côtés de Charles, il y a la journaliste maison, Karine Galli. Bonjour Karine.
3: Bonjour Estelle, bonjour tout le monde.
6: Il y a également l'économiste Pierre Ronde. On va beaucoup parler d'économie dans cette émission. Bonjour Pierre.
7: Bonjour Estelle, salut à toutes et à tous.
6: Et puis il y a la journaliste incorrecte Juliette Briens. Bonjour Juliette.
8: Bonjour tout le monde.
6: Dans un instant, dans Estelle Midi, on parlera de cette proposition de Clément Beaune, le haut commissaire au plan. Travailler 3 à 4 ans de plus pour financer les retraites. Bonne ou mauvaise idée? N'hésitez pas à témoigner, bien sûr, à réagir au 3216 et puis sur le WhatsApp.
2: Le 06 12 424 424, c'est le numéro pour tous vos messages sur WhatsApp qu'on va lire en direct.
6: Playmobil, ça ce sera à 12h30 qui lance une édition Burger King à l'image des Playmobil Château ou encore Playmobil Pirate. Est-ce que vous trouvez ça génial ou au contraire choquant? Et puis à 13h30, Édouard Philippe qui veut du temps pour décompresser s'il est élu président de la République. Est-ce que vous trouvez que c'est une bonne idée de la part d'Édouard Philippe ou est-ce que au contraire un président ça doit travailler tout de suite? Eh bien ça ce sera à 13h30.
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6: Midi 5 sur RMC, on démarre Estelle Midi avec la proposition du jour et elle est explosive, c'est celle de Clément Beaune, le haut commissaire au plan, qui préconise de travailler 3 ou 4 ans de plus d'ici 2050 afin de financer les retraites. Pour lui, notre modèle est à bout. Écoutez Antoine Fouché, ancien directeur de cabinet au ministère du Travail et co-auteur de ce rapport, il était ce matin sur BFM.
9: On a choisi de mettre 80% de notre effort supplémentaire d'impôts et de dépenses depuis 50 ans sur un idéal qui est partir le plus tôt possible à la retraite et avoir les meilleures retraites du monde. Le coup, c'est qu'on a délaissé le reste. Il n'y a pas un euro pour l'école, pas un euro pour la recherche, pas un euro pour la sécurité, la justice, pas un euro pour la défense. Et donc, quand on dit, mais comment ça se fait que les services publics s'améliorent pas alors qu'on paye de plus en plus d'impôts? La réponse, c'est simple. Il n'y a pas un euro depuis un demi-siècle qui va aux services publics.
6: Charles, que propose exactement ce rapport explosif?
2: Il faut réinventer un modèle de prospérité par le travail. Voilà ce que dit ce rapport. Et donc, selon les auteurs, si vous avez commencé à travailler à 18 ans, vous ne partirez pas à 61, mais plutôt 64 ans. Si vous avez commencé à 23-24 ans, c'est plutôt 70 ans qu'il faudra viser. Et pour faire passer la pilule, le haut-commissaire au plan préconise notamment d'améliorer la rémunération nette des actifs, c'est-à-dire une baisse des cotisations salariales, et d'améliorer les conditions d'emploi tout au long de la vie, hein, en remettant le paquet sur l'apprentissage, en mettant en place des aides à la reconversion, mais également la création d'un droit au temps partiel pour les salariés à partir d'un certain âge, sur le modèle des pays du Nord, pour permettre aux seniors de travailler moins pendant l'année tout en continuant à cotiser sur la totalité de leur ancien salaire. Mais toutes ces propositions pour travailler plus longtemps et donc prendre sa retraite un peu plus tard s'inscrivent complètement à rebours des derniers débats parlementaires, la suspension de la réforme des retraites récemment, et puis les candidats aujourd'hui comme Jean-Luc Mélenchon ou Marine Le Pen qui promettent la retraite à 62 ans et les candidats du Bloc central qui restent pour l'instant très flous sur l'âge de départ à la retraite.
6: Normalement, Édouard Philippe devrait se prononcer avant la fin du mois sur son âge de départ à la retraite. Il avait dit 67 ans, tiens, il y a quelques années. Oui. Il va peut-être revenir dessus. Alors, travailler 3 ou 4 ans de plus pour financer les retraites, d'accord, pas d'accord? Juliette Briens.
8: De toute manière, l'usure du modèle par répartition, il est mathématique. Donc ça sert à rien de mentir aux Français. Mélenchon, Le Pen, même combat hein, sur ce sujet de toute manière. Il est à bout parce que dans les années 60, on avait 4 actifs qui finançaient la retraite d'une personne. Aujourd'hui, on en a moins de 2, 1,7 il me semble. Donc, de toute manière, c'est terminé parce que la démographie, c'est mathématique et qu'on n'a pas l'impression que cette crise démographique va se retourner, va partir dans l'autre sens. Donc, il y a plusieurs solutions. Première solution, baisser les pensions. Les retraites géantes des boomers. Compliqué. Personne n'est d'accord. Très bien. Deuxième solution, cotiser toujours plus, c'est-à-dire prendre toujours plus aux actifs qui travaillent aujourd'hui. On n'est pas d'accord, je pense qu'on nous prend déjà assez.
6: Compliqué.
8: Troisième solution, travailler plus. Voilà. Et évidemment, il y a la quatrième solution, celle que personne vraiment n'envisage encore aujourd'hui, mais c'est de faire exploser le modèle, de passer progressivement à un autre modèle. Et cet autre modèle s'appelle la retraite par capitalisation.
6: Beaucoup la proposent, hein. Même François Hollande.
8: C'est quand même pas très concret.
6: De capitalisme,
8: voilà. C'est quand même pas très concret.
6: C'était la retraite d'Edouard Philippe, donc il va la proposer.
8: La retraite
6: aussi.
8: Par capitalisation, c'est pas un espèce de truc d'hurlu-berlu libéral américain, etc. Ça se fait dans certains pays de l'OCDE. Je suis parfaitement consciente qu'on va pas pouvoir passer de la retraite à la répartition, à la capitalisation, comme ça, de manière brutale, parce qu'évidemment qu'il y a des gens aujourd'hui qui sont à la retraite, qui sont sur le point d'être à la retraite et qui ont cotisé toute leur vie. Donc il va falloir passer par un mix répartition capitalisation, qui pour moi, je pense, est la meilleure solution, puisque en plus c'est de l'argent qui ne dort pas. Enfin, c'est-à-dire que aujourd'hui vous cotisez pour la retraite des autres, donc la retraite dès que vous cotisez, cet argent il va directement dans les caisses de la retraite directement.
6: Non, mais après on va pas faire
8: la capitalisation.
6: Voilà, c'est travailler 3 ou 4 ans de plus. Et est-ce qu'il faut être d'accord,
8: on annonce un taux de croissance catastrophique pour l'année 2025. Vous voyez là en fait ce genre d'argent par capitalisation, ça veut dire que ça rentre dans le financement de l'économie, de
6: l'économie. Mais ça peut pas être tout ça. C'est-à-dire qu'en même temps, je pense qu'il y a beaucoup de gens qui vont dire bah ok, je veux bien travailler 3 ans de plus, mais qu'est-ce qu'on fait des autres? C'est-à-dire que dans ces cas-là, c'est juste les actifs. Bah non, peut-être qu'à un moment, tout le monde, je me tourne vers vous, Pierre Rondeau, peut-être qu'à un moment, tout le monde doit prendre sa part quand même là-dessus.
0: On est bien d'accord. Et là-dessus, évidemment que c'est pas uniquement les actifs, et encore plus les jeunes actifs qui subiront en 2050 s'arrêter à 70 ans. Évidemment que tout le monde doit faire sa part. Et l'excuse de dire moi j'ai cotisé, moi j'ai travaillé, et qu'autrefois on travaillait 42 heures par semaine, de fait j'ai le droit de partir immédiatement à la retraite ou d'en profiter pendant 15 ans, 20 ans et toucher plus de 3000 euros en étant indexé sur l'inflation. Évidemment que dans le débat, et là-dessus je rejoins Juliette sur un système qui va exploser et qui part à volo, mais évidemment en débat on ne peut pas opposer actifs et inactifs, on ne peut pas opposer ceux qui ont participé et ceux qui vont devoir payer. Aujourd'hui tout le monde va devoir payer, et évidemment qu'il faut changer de modèle. Ça là-dessus on ne peut pas commencer à dire non j'y suis opposé, qu'on soit à droite ou à gauche, peu importe, personne ici ne peut justement argumenter avec des arguments valables en disant que le système actuel est viable. Personne n'est capable de le dire. Celui qui aura l'outrecuidance de dire que ce système est viable et qu'on peut aller à 62 ou à 60 ans ment ouvertement. Eh bien, ils mentent ouvertement parce qu'ils n'ont aucune proposition. Quand vous aviez le débat sur la retraite à 64 ans il y a 2 ans et qu'on a eu des manifestations, les syndicats s'y opposaient sans proposer un plan alternatif. On leur disait voilà, il faut, pour financer le modèle par répartition, on est obligé de travailler plus. Juliette l'a rappelé, il n'y a pas assez d'actifs. Alors soit effectivement les actifs payent au profit des inactifs, ou alors comme vous l'avez précisé, tout le monde doit faire sa part. Donc quand tout le monde doit faire sa part, est-ce qu'on peut pas aussi passer par une sorte de TVA sociale pour que les retraités et les touristes intra-européens payent aussi et participent au système social français? On ne peut pas aussi désindexer les retraites de plus de 3 000 euros, mais il y a des choses qui doivent être prises.
6: Mais ou supprimer simplement l'abattement qui ne bénéficie qu'aux grosses retraites.
0: Et malheureusement, et on aura certainement des appels à ce sujet-là, il y a beaucoup de gens qui vont prôner pour leur paroisse et qui vont dire non, je refuse de baisser mon train de vie. Mais juste un dernier chiffre qui aujourd'hui est très grave. La dette française, c'est plus de 3 000 milliards d'euros. Oui. Ça veut dire qu'il y a 3 000 euros par Français en plus de ce qu'on gagne réellement, de ce qu'on crée réellement. On vit au-dessus de nos moyens. Mmh. 3 000 euros par an et par Français touché grâce à la dette française. On vit au-dessus de nos moyens. On peut pas continuer comme ça. À un moment, ça va péter.
6: Oui, il y a peut-être à un moment l'État qui doit aussi faire des efforts. On peut pas demander à des gens de travailler jusqu'à 70 ans, en plus avec des salaires de misère.
0: Le problème de la démocratie, c'est qu'on répond à ses électeurs et la plupart des électeurs, ils sont opposés.
3: Je précise juste que Roland Lescure, ce matin, a tenu une conférence de presse, le ministre de l'Économie, en disant dans le prochain budget, tout le monde fera des efforts. Il n'est pas rentré dans le détail. Oui, il dit tout le monde va faire des efforts.
6: Il y a les 3 petits efforts, là.
3: On verra.
6: On enlève les chèques restaurants. Enfin, c'est bon, quoi. Tu vois, il n'y a pas non plus d'énormes efforts qui ont été faits. Karine Galli, vous, si on vous dit qu'il faudra travailler jusqu'à 70 ans, vous dites quoi?
10: Le problème, c'est que c'est une évidence. En fait, Pierre l'a expliqué très bien, c'est-à-dire qu'en fait, ceux qui peuvent nous faire croire qu'on va moins travailler, ce sont des doux rêveurs ou ils nous prennent pour des jambons. Mais pourtant, là, on parle de deux partis politiques qui sont potentiellement au deuxième tour de la prochaine élection présidentielle, le RN et LFI. Donc, en fait, il y a quand même beaucoup de gens qui croient à cette vague fumisterie, alors que la réalité, et t'en as parlé, c'est que de toute façon, la France ne se reproduit pas. Je suis l'exemple parfait, évidemment.
6: Tous les trois chroniqueurs aujourd'hui sur ce plateau.
0: C'est de notre faute.
6: Je n'allais pas ce terme, ne se reproduire. Ah, la réalité, c'est qu'il n'y a pas de renouvellement de la population.
10: Il n'y a pas de renouvellement de la population. Donc, à partir du moment où il y a de moins en moins de gens qui ont des enfants, et j'en suis l'exemple parfait parce que je ne veux pas d'enfants et je le vis très bien et j'ai pas du tout envie qu'on me culpabilise.
3: Mais mes enfants vont payer toutes vos retraites là.
10: Mais la réalité, bah, c'est que donc aujourd'hui,
3: nos enfants, Estelle, vont payer les retraites de tous nos chroniqueurs.
10: Merci. Ah merci les gars. Vu qu'il y a pas de renouvellement de la population, il y a pas 36 solutions. Les jeunes arrivent plus tardivement sur le marché du travail qu'avant parce que on leur fait souvent faire des études à rallonge
11: qui servent à rien.
10: Voilà,
11: à la noire.
10: Qui servent à rien parce que on sait très bien que sur le marché du travail, vu que c'est bouché, eh ben on va rajouter quelques années d'études. Donc la réalité c'est que tu commences à travailler plus tard, tu vis plus tard aussi, et ça, c'est un acquis, c'est une bonne chose. Et on veut nous faire croire que, tiens, à 60 ans ou à 62 ans, tu pourras aller prendre ta retraite. C'est faux. Donc oui, on est tous obligés de travailler plus après. Parce qu'ils vont tous me tomber dessus. Évidemment, on ne met pas sur le même point des gens qui ont une pénibilité au travail que des gens qui sont... je vais pas donner de métier en clair, parce que sinon, ils vont me tomber dessus. Mais bon, quand t'es agent, par exemple, dans...
11: ça y est, ça commence. Alors, allez, quel métier peut partir à 70
10: nous,
11: allez.
10: Voilà, nous, par exemple, on n'a pas la même pénibilité que des gens qui sont, par exemple, évidemment, agriculteurs ou qui font des métiers... compliqué comme les métiers médicaux, parce que pas tout le monde est médecin. T'as les infirmières, t'as les aides-soignantes, t'as ce personnel-là qui a des petits salaires,
11: sauf qu'aujourd'hui,
10: des salaires avec une pénibilité énorme, avec des horaires décalés, etc., etc.
11: Certes, mais si aujourd'hui tu rentres dans le monde du journalisme, là, aujourd'hui ou demain, t'as peu de chances d'avoir un emploi pendant les 40 ans qui viennent. Alors qu'est-ce que tu vas faire?
10: Mais ça veut dire
11: qu'il y a aussi des professions qui aujourd'hui, le marketing, la communication, le journalisme, etc., c'est des professions qui risquent d'être sinistrées d'ici 10 ans. Qu'est-ce qu'on fait de tous les étudiants, de tous les jeunes qui auront choisi cette filière et qui devront travailler jusqu'à 70 ans? On en fait quoi?
10: Non mais Estelle, ça, on est d'accord avec vous, mais sauf que par exemple, on va prendre notre branche.
11: Mais oui, on est pas sur le métier
10: de journaliste, quand tu le choisis, c'est un métier passion et tu sais que c'est un métier précaire. Il y a très peu de CDI, c'est beaucoup de piges et c'est un métier qu'en fait que tu as choisi. C'est pas un métier que tu choisis par hasard. Et tu sais qu'il y a beaucoup d'écueils. Il y a des métiers qui sont beaucoup moins des métiers passion et où il y a moins d'écueils, mais et où c'est moins pénible. Intéressant. Voilà.
11: Alors, on a Alexandre qui nous appelle d'Andernos-les-Bains. Il est en reconversion. Il a commencé à travailler à 17 ans. Bonjour Alexandre.
12: Bonjour.
11: Et merci beaucoup d'être avec nous. Alors, Karine le disait, on va évidemment recevoir des appels de gens qui ont des métiers pénibles et qui ont commencé tôt et pour qui travailler jusqu'à 67, 70 ans, c'est compliqué. Vous l'accepteriez, Alexandre, ou pas du tout?
12: Non, après, pour vous faire comprendre, 50 annuités. Je vais cotiser 50 ans, c'est énorme.
11: On était sur 48. C'est plutôt 48 là, ouais.
12: Pardon ?
11: Là, ce serait plutôt 48.
12: Plutôt 48, oui. Si je vais jusqu'à 65, par exemple. Ouais. Mais derrière, bon, ben Karine, je suis désolé, moi j'ai 3 enfants, donc peut-être qu'ils peuvent m'aider pour la retraite.
10: Ça, c'est merci d'avoir fait 3 enfants pour la France.
12: Et les 3 travaillent, hein, vous voyez. Donc,
11: très bien.
12: Mais derrière, si vous voulez, moi ce que je disais, c'est que j'ai commencé à travailler à 17 ans, et puis derrière, je me suis dit, bon, ben, en commençant jeune, ben, je serai à la retraite plus tôt. Mm-hmm. Déjà à l'époque, hein, fin des années 90, vous voyez.
11: D'accord.
12: Et au final, eh ben, gouvernement après gouvernement, ben, on prend 2 ans de plus, 3 ans de plus, 4 ans de plus. Mm-hmm. Et puis là, on est en 2026, mais qu'est-ce qui va se passer en 2038, 2039? Je ne sais même pas à quelle sauce on va être bouffé.
11: Alors, a priori, en 2039, là, je vois, vous avez 50 ans, donc ouais, vous serez quasi à la retraite, quoi.
12: Je devrais être bon, normalement.
11: Ouais, vous devriez être pas mal. Mais Alexandre, c'est quoi le bon âge, tiens, pour partir à la retraite?
12: Alors, le bon âge, c'est pas vraiment le bon âge, parce qu'il y a plein de paramètres qui vont rentrer. Chaque individu a son propre parcours, sa propre vie. Alors, il y en a qui vont travailler de nuit, il y en a qui vont commencer à travailler très tôt, il y en a qui vont finir leurs études très tard, qui vont avoir des métiers moins pénibles, mais être médecin, chirurgien et compagnie, ou être, par exemple, comme vous, journaliste, eh bien, ça, c'est des métiers de passion, mais c'est aussi très compliqué mentalement. C'est pas qu'une histoire de physique dans les métiers.
11: C'est plus compliqué mentalement d'être chirurgien, bien sûr.
12: Il y a une charge mentale qui est assez importante.
11: Oui. Complètement. Vous avez entièrement raison. Oui, ça, il y a des métiers qui sont très prenants psychologiquement, et souvent on dit, c'est pas des métiers difficiles. Bah si, parce que effectivement, ces métiers où en fait on n'arrête jamais, on ne déconnecte, jamais.
10: Il peut y avoir une fatigue psychique. C'est pas terminé, en fait.
11: Voilà, une fatigue psychique et pas forcément, physique.
12: Moi, j'étais jusqu'à l'année dernière, j'étais chargé d'affaires dans la location de matériel,
11: d'accord,
12: de travaux publics. Je faisais 60 000 km par an.
11: Oui, donc c'est évidemment c'est pénible. C'est pénible aussi. Merci en tout cas Alexandre de nous avoir raconté votre votre cas au 32-16.
0: Mais d'où l'intérêt de la retraite à points par exemple.
11: Exactement.
0: La retraite à points, bah en fonction du métier, on va cumuler des points majoraux minorés en fonction de la pénibilité. Et effectivement, les travailleurs de nuit, les travailleurs précaires, les métiers durs et compliqués et fatigants, on peut avoir une valorisation et une majoration des points et donc on est un peu par capitalisation, à la sauce, en fonction du nombre de points cotisés, en fonction de la majoration, de la minoration, je peux partir à 62, 64.
8: On crée des usines à gaz quand même. Hein.
11: Non, mais ça permettra aussi. Mais toujours, non, hein. T'as un nombre de points et tu choisis de partir quand tu veux à la retraite. Quand tu estimes que ton nombre de points te donne un revenu suffisant, tu pars. Après, le seul problème, c'est si les gens partent trop tôt et qu'ils se retrouvent 15 ans après avec une énorme inflation et admettons les retraites ne sont pas indexées et tu te retrouves avec des gens qui vont se retrouver finalement assez pauvres parce qu'ils sont partis trop tôt.
0: C'est ça le problème. D'un fonds capitalisé qui soutienne aussi les parts des retraités.
8: Évidemment, mais aussi d'où l'importance de changer complètement la mentalité du marché du travail et d'expliquer aux employeurs qu'à 58 ans, on n'est pas périmé sur le marché du travail parce que l'emploi senior, c'est essentiel dans cette revalorisation de la retraite.
3: C'est exactement ce que nous écrit Grégory sur WhatsApp. Grégory qui nous dit, moi j'ai 50 ans et aujourd'hui on me refuse des jobs parce qu'on me trouve trop vieux. Évidemment. À quel moment vous pensez que je vais pouvoir travailler jusqu'à 70 ans, nous dit, c'est ce que nous écrit en tout cas Grégory. Et puis j'ai Corinne qui nous dit, mais comment vous pensez que les Français vont travailler jusqu'à 70 ans à l'heure où l'IA va remplacer tous nos emplois dans les 10 prochaines années? C'est comment faire travailler tout le monde jusqu'à 70 ans?
11: C'est la question que posait Elon, parce que tiens, il n'y a pas si longtemps que ça. On est également avec Sam de Saint-Dié-les-Vosges. Il est artisan dans le bâtiment, donc j'imagine qu'artisan dans le bâtiment, 70 ans, c'est un peu tard. Bonjour Sam.
13: Bonjour à tous.
11: Merci beaucoup d'être avec nous. Donc, c'est vrai qu'il y a beaucoup de gens qui font des métiers pénibles, hein, bien sûr, qui nous appellent sur ce sujet. Je ne suis pas sûre que Clément Beaune parlait forcément des artisans et des métiers pénibles hein, lorsqu'il dit qu'il faut travailler 3 ou 4 ans de plus. J'imagine que pour vous, c'est inconcevable, Sam.
13: Alors, déjà, il faut pas le faire, ça c'est sûr. Mais en fait, on a une vision tellement court-termiste parce que vous avez cité Elon Musk, c'était dans mon message. Il annonce d'ici 10 ans 1 milliard d'humanoïdes. Donc, même s'il se trompe de 10 ans, qu'on dit que c'est dans 30 ans qu'on sera 1 milliard d'humanoïdes sur Terre, ça veut bien dire que notre système, à un moment, il sera plus compatible avec la nouvelle technologie et le monde qui arrive. Donc, au final, au lieu de continuer à mentir et essayer de maintenir en vie un système qui est en mort cérébrale, en fait, il faut passer à la capitalisation. Mais vous voyez, quand on a un débat sur la capitalisation dans n'importe quel média, on ment en français parce qu'on leur dit oui, mais c'est la fluctuation de l'euro, de la bourse. En fait, il faut revenir à ce que faisaient nos anciens. On n'est pas plus malins que nos anciens. Nos anciens, ils faisaient de la capitalisation, mais ils achetaient de la pierre. Voilà. Mon grand-père, il m'a toujours dit, quand t'as un doute, quand il y a une crise, achète du caillou, ça ne perdra jamais de valeur. Donc, au final, on dit, oui, mais ça va prendre 30 ans. Vous l'avez dit sur le plateau, c'est vrai. Changer notre système de retraite, passer sur un système à capitalisation, ça va prendre 30 ans. Donc, au final, il va y avoir une génération sacrifiée, certainement, et ça sera la mienne, du coup. Moi, j'ai 30 ans, je suis des années 90. Donc, en fait, je suis la dernière génération, donc je suis celle qui est un peu qui fait le lien entre les deux. Donc moi c'est à la limite. Par contre là où je dis vraiment chiche. Si on me dit que moi pour avoir ma retraite comme tout le monde, il faut que j'aie jusqu'à 67 ans. Par contre qu'on me garantit que mes enfants et mes petits enfants ils auront un nouveau système par capitalisation où eux pourront, parce qu'au bout d'un moment faut arrêter d'être égoïste aussi l'être humain. En fait notre but sur cette planète, quand on vient, c'est de se reproduire et de continuer à faire des enfants. Ce qu'on fait un enfant, je ne sais pas au fait que vous voulez.
11: Non, dites pas ça à Karine Galli, ça va pas le faire.
13: Non, mais je ne juge personne, mais en fait, le but de l'être humain, c'est d'avoir une descendance. Enfin, pour moi, c'est ma logique, on va prendre la retraite d'accord. Mais ce que je veux dire, c'est que si au final, moi en tant que père, me dire que si je me sacrifie en allant jusqu'à 67 ans, ok, mais qu'on me garantit, mais vraiment, que mon fils, lui, il n'aura pas de système à la mort moins mieux. Il aura un vrai système social. En fait, c'est ça que les gens ils veulent entendre. C'est, ok, vous êtes dans la merde. Par contre, ce qu'on peut vous garantir, c'est que si vous tapez toute la merde qui arrive, vos enfants, vos petits-enfants, ils seront à l'abri du besoin. Et ça, c'est un discours que, si on le dit, ça peut s'entendre.
11: J'aime bien ça, mais c'est vrai. Mais c'est vrai qu'on n'entend jamais nos politiques parler des générations futures. Ils nous disent que ça va être une catastrophe, mais sans rien.
3: Oui, au moins, il y a de l'avenir, il y a de l'espoir dans ce que dit ça.
11: Exactement.
0: Je dirais que le but de la vie, c'est avoir des
8: enfants. Ça fait du bien,
11: ça, évidemment, tous les trois.
3: On a le droit d'être optimiste,
11: oui,
3: des fois,
11: voilà.
3: Monsieur
11: Rondeau. Et on a le droit de vouloir faire des enfants et de se dire qu'effectivement, et pour beaucoup, il y a beaucoup de gens pour qui, effectivement, le but ultime, c'est d'avoir des enfants, de les voir grandir et de les voir réussir, de les voir heureux, etc.
8: Ça fait du bien bien d'entendre.
11: Chacun son objectif.
8: Ça fait du bien d'entendre ça, mais d'entendre une génération qui ne pense pas qu'à sa gueule.
11: Exactement.
8: Ben voilà. Mais je vise personne. Mais d'autres générations devraient en prendre de la graine.
11: Vous jugez un peu quand même, Juliette.
0: Mais une autre génération, pas la nôtre.
8: Non, justement, ce que je dis, ça fait du bien d'entendre ça.
11: Mais arrêtez avec les personnes âgées. C'est les mêmes, là.
3: René nous écrit, ça y est, c'est reparti, vous tapez sur les boomers, vous êtes vraiment une jeune génération.
11: René, je suis avec vous.
3: Voilà, René.
11: Alors, il va falloir que tout le monde y mette sa part. À un moment, voilà.
0: Ils sont bien gentils, René et les autres, de critiquer. Oh. Non, mais attendez, moi, je veux bien les écouter. S'ils sont aussi force de proposition, si ils disent, effectivement, tout le monde doit faire sa part. Et si demain, René et tous les autres, que je n'ai pas critiqué, disent, effectivement, on a vécu à une période où il y avait assez d'actifs, il y avait de la croissance, il n'y avait pas de chômage, évidemment qu'effectivement, moi, j'en appelle à eux, soyez force de proposition et mettez sur la table des éléments.
11: Et renoncez à votre abattement de 10% pour frais professionnels.
3: Christiane, qui visiblement est boumeuse aussi, dit bah, moi, ma génération, on bossait 40 heures et on ne s'arrêtait pas
0: avec,
3: 10 semaines par an.
0: Avec une productivité plus faible qu'aujourd'hui. Donc
11: et nous, on travaille 36,3 heures en moyenne pour ceux qui travaillent. Donc on n'est pas très loin. Et ils prenaient leur retraite à 60 ans. Mais c'est déjà 64.
24: Estelle, pas tous.
8: Mais en fait, ce que je ne comprends pas, c'est.
11: Non, excusez-moi, mon père, il a 82 ans, donc il fait partie de ces personnes que vous appelez les boomers. Il est parti à la retraite à 65 ans.
24: Mais c'est très bien.
11: Et voilà. Donc pas tout le monde.
24: Mais tu pouvais la prendre avant.
11: Pas tout le monde.
24: C'est pas le cas aujourd'hui.
11: À 58 ans.

0: simplement, et tu aides aussi beaucoup les actifs. Non, mais arrêtez. Je veux dire, vous, toutes les personnes âgées, elles sont juste toute la journée en train de profiter de la vie.
1: Pas du tout. Mais je dis que l'abattement de 10% pour frais professionnels est injuste. Et par ailleurs, les petites retraites, changerait rien du tout. Ça changerait que les grosses retraites. Et je trouve que ça, ce serait un effort à faire. D'autant plus que les frais professionnels, quand on est retraité, excusez-moi, il y en a assez peu. Et en fait, ça leur enlève zéro pouvoir d'achat. Ça leur enlève un abattement. Et je trouve que, symboliquement, et ça rapporterait 10 milliards. Symboliquement, je trouve que ce serait une bonne mesure et on ne toucherait pas aux petites retraites.
2: Voilà,
1: chacun fait sa part en fait. Vous pouvez pas dire OK, c'est tout pour les actifs et rien pour les retraités.
0: Mais on est d'accord.
1: Et tu peux pas dire c'est tout pour les retraités et rien pour les actifs. Chacun doit prendre sa part.
0: On est d'accord, mais quand même la petite musique qu'on entend globalement, c'est les retraités qui sont aujourd'hui donc à la retraite, ils ont une chance énorme, ils profitent de la vie et ils ont eu que
3: ils ont eu un meilleur contexte économique.
1: Ils
3: avaient accès à un marché du logement qui était bien plus favorable.
0: Et ils avaient des conditions de travail qui n'étaient pas aussi bonnes que les nôtres aussi.
3: Ils étaient quatre pour payer la retraite de leurs anciens. Ça veut pas dire que les retraités aujourd'hui n'ont pas eux-mêmes cotisé, n'ont pas eux-mêmes évidemment fait leur part.
0: Et t'as des retraités qui aident beaucoup les actifs, leurs enfants, leurs petits-enfants.
2: Et après, carrément,
0: ils ont dans la vie sociale.
3: Ce que ça veut dire, c'est qu'aujourd'hui que le système est en pleine usure, on ne va voir que les actifs pour rattraper les pots cassés et on ne va plus voir les retraités. Comme si leur statut de retraité les exonérait maintenant de faire le moindre effort parce que eux ils ont cotisé toute leur vie. Et nous aussi, on est en train de cotiser toute notre vie.
4: Allez, on va terminer avec le message de Sophia. Sophia sur WhatsApp, on va terminer avec sa question. Tous nos voisins ont des métiers pénibles et pourtant, tous nos voisins ont passé l'âge de la retraite à 65, 66, 67 ans. Pourquoi la France serait le seul pays incapable de repousser l'âge de la retraite, se demande Sophia. En attendant, on vous a posé la question sur nos réseaux sociaux. Partir à la retraite plus tard, travailler 3 ou 4 ans de plus, bonne ou mauvaise idée? Vous êtes 65% à penser que c'est une mauvaise idée.
1: Oui, mais il y a quand même un tiers de ceux qui nous écoutent qui sont d'accord avec ça. On a quand même l'impression que les...
4: C'est ceux qui sont déjà à la retraite.
1: On n'y est pas encore, mais les mentalités progressent un peu. On change totalement de sujet dans un instant. On parle de Playmobil qui va lancer une édition Playmobil Burger King comme le Playmobil Château ou encore le Playmobil Pirate. Est-ce que vous trouvez ça génial ou quand même choquant de faire l'apologie des fast-foods? Eh bien écoutez, on en parle avec vous dans un instant. 32-16.
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10: Il est midi 33, vous êtes sur RMC, RMC Story, dans Estelle Midi, Charles Magnin, Karine Galli, Juliette Briens, Pierre Rondeau. Et tout de suite, on s'intéresse à la polémique du jour.
11: Playmobil, en avant les histoires.
10: Cette polémique, elle fait suite à l'annonce de Playmobil de lancer une édition Burger King miniature. À l'instar du Playmobil pirate ou encore du Playmobil château, les enfants pourraient jouer avec des figurines à l'intérieur d'un fast-food. Alors ça a l'air anodin, mais ça met en colère l'association Foodwatch qui dénonce ce jeu susceptible d'attirer encore plus les enfants vers la malbouffe.
12: Oui,
10: Charles.
12: C'est l'exemple typique de l'environnement obésogène poussé à bout, dit Foodwatch. Oui, obésogène. C'est ce qu'écrit Foodwatch. En plus des publicités à la télé ou sur les réseaux sociaux, une marque connue pour promouvoir des produits trop gras, trop sucrés, trop salés, investit jusqu'aux jouets pour faire sa promotion et c'est honteux, dit l'ONG. Le jouet sera donc disponible dans certains menus pour enfants chez Burger King après concours avec tickets à gratter. Il sera aussi vendu comme un véritable produit collector au prix de 49,99€. Et c'est ce qui inquiète particulièrement Foodwatch. En vendant un jouet collector, la marque ne se contente pas d'une affiche, d'une pub éphémère, mais elle va s'installer durablement dans la chambre des enfants. En réponse à ces critiques, Playmobil explique que ce set Burger King est tout à fait légitime et cohérent avec les valeurs de la marque, c'est-à-dire fournir aux enfants des décors pour s'inventer des histoires, que ce soit une caserne de pompiers, une salle de sport, un restaurant traditionnel ou aujourd'hui un fast-food.
10: Ils ont pensé à faire un Playmobil bureau de tabac,
13: A
12: priori, non.
10: Un Playmobil point de deal.
12: Un
10: Playmobil bistrot. Bon, alors en tout cas, des Playmobil Burger King. Est-ce que vous trouvez ça génial ou choquant, Pierre Rondeau?
13: Je rejoins précisément votre exemple. Ont-ils pensé à faire un bar tabac à Playmobil? Ont-ils pensé à servir des pintes avec des figurines Playmobil? Ont-ils pensé à faire des petites cigarettes pour les figurines Playmobil? Juste très factuel, le coût de l'obésité, le coût social de l'obésité, c'est 60 milliards d'euros par an en France.
10: Voilà, le coût social. D'argent.
13: Donc évidemment de faire l'apologie d'une marque qui met en avant la malbouffe, d'un fast-food qui met en avant des produits gras et sucrés. Oui, et c'est tout aussi choquant que si ça avait été un bar-tabac. Faut le mettre sur le même parallèle. Un fast-food, c'est gras, c'est sucré, c'est générateur d'obésité, de dépendance, de détresse sociale. 60 milliards d'euros à l'économie française, mais on va faire des figurines pour les enfants qui, comme l'a rappelé Charles, vont garder ces figurines, vont rentrer avec à la maison, vont continuer à y jouer, et dans l'inconscient collectif, dans l'inconscient même personnel de l'individu, il va trouver ça normal et anodin d'aller au fast-food comme un n'importe quel restaurant. Tout comme autrefois, on avait, et ça a été interdit après depuis, on avait des cigarettes en chocolat. Cigarettes en chocolat, c'est ça donnait l'impression d'être adulte quand on était enfant, et qu'on pensait que l'adulte, c'était le fumeur, et qu'on se dit, voilà, dès que j'ai 15 ans, je vais commencer à fumer. C'est pareil ici. C'est à 7 ans, je vais jouer à Playmobil en avant les histoires avec Burger King. Et dans mon inconscient, je vais supposer que Burger King, c'est un truc à mettre au même parallèle qu'un château ou qu'une pyramide.
10: Alors, il y a quand même un petit point à soulever, c'est que ces enfants ont des parents.
14: Et oui, en fait,
10: à un moment,
14: on a l'impression.
10: C'est quand même les parents.
13: Alors, les parents achetaient des cigarettes en chocolat.
10: Voilà. Bah oui, bien sûr.
12: Ah bah oui.
10: Mais
12: oui.
10: C'est quand même les parents qui disent, ah bah tiens, on va t'acheter le Playmobil Burger King. Donc, c'est peut-être aussi les parents à mettre en cause là-dedans. Juliette Briens, ça vous choque ou pas?
15: Mais en fait, moi, je vais vous expliquer. Quand ce matin, j'ai reçu les sujets, il a quand même fallu que je clique sur l'article parce que je n'ai même pas imaginé quel type de polémique ça avait amené en fait. Quand j'ai vu Lego,
10: ça me paraît clair.
15: Lego Burger King, moi j'arrivais même pas à comprendre Mais c'est quoi la polémique du coup en fait? Je dis, ben, ça doit être.
10: Vous avez compris ou pas?
15: Je sais pas, ça doit être les fans de Lego qui se sentent offensés.
12: C'est Playmobil,
15: Pardon, Playmobil qui
10: se sentent offensés. Et là, vous avez compris ou il faut qu'on.
15: Ah bah, du coup, j'ai cliqué sur l'article, j'ai compris que c'était toujours cette même rengaine, c'est-à-dire promotion de l'obésité, etc. Je trouve ça ridicule. Un Playmobil, j'allais encore dire Lego, si un Playmobil. Serveur Burger King ou cuisinier de Burger King, je veux dire, rend votre enfant obèse, c'est qu'il y a des calories dans le plastique et qu'il
10: non,
15: a bouffé
10: les
15: accessoires.
10: Tu les pousses à trouver ça normal.
15: En fait, je suis désolée, il a bouffé les accessoires parce que la panoplie de Playmobil Burger King, elle va pas rendre votre enfant obèse. De la même manière que manger un burger chez Burger King ne rendra pas non plus votre enfant obèse. Il y a un rempart dans la vie qui s'appelle les parents. D'accord. Donc vous gérez vos gosses, vous arrêtez de leur faire bouffer de la merde continuellement, vous arrêtez les produits transformés à la maison, parce qu'il n'y a pas que Burger King en fait, il y a la maison, il y a le coca, il y a les nuggets, il y a toutes les merdes que vous donnez à bouffer à vos enfants qui les rendent gros. Et quand je vois un enfant gros dans la rue, je trouve ça insupportable. Pour moi, c'est de la maltraitance enfantine.
10: Non mais attends,
15: je le dis,
10: t'as des maladies infantiles.
15: Je m'en fiche. Ceux qui ont des maladies ne sont pas concernés. C'est clair comme ça, ils ne sont pas concernés. Je parle des autres, il y en a beaucoup d'autres qui ne font pas attention à ce que bouffent leurs enfants, et leurs enfants sont obèses. C'est de la maltraitance, d'accord? Donc gérez vos gosses et donnez-leur à manger des choses qui sont saines. Et de temps en temps, allez emmenez-les manger un Big Mac à McDo ou un Happy Meal. Et ça va pas les rendre obèses.
10: Non, mais de même manière que faire un Playmobil,
15: Si Playmobil, aujourd'hui, Playmobil a toujours recréé la vie des adultes. Donc, Playmobil demain ouvre une panoplie d'une pizzeria avec un pizzaiolo qui fait sa pâte et avec un four à pizza pour faire des pizza, là tout le monde va trouver ça très mignon, tout le monde va trouver ça très bien, mais là parce que Burger King met son image dessus, mais tout d'un coup c'est le climat obésogène, c'est ridicule.
10: Voilà. Non, mais un Playmobil bureau de tabac, ça te choque ou pas?
15: Terminé.
12: En un mot, parce que faut le préciser aussi, je suis sur le site de Playmobil. Je crois que ça fait longtemps que vous n'êtes pas allé acheter des Playmobil autour de cette table.
10: Non.
12: On peut acheter. Aujourd'hui, il y a le set stand de friandises où on peut faire des bonbons, etc. On peut acheter le set stand de gaufres.
10: Des glaces.
12: Il y a stand de restauration rapide qui existe déjà, mais sans marque. Mais on peut faire des burgers, des churros, etc. Donc il y a déjà des stands qui reproduisent des endroits où on mange pas forcément très sain.
10: Karine Galli.
0: Non, mais moi je suis complètement d'accord. C'est-à-dire que Pierre a oublié que dans le principe d'avoir des enfants, c'est qu'il y a forcément eu des parents à un moment. Je trouve ça dingue de toujours, en fait, pointer du doigt d'autres personnes. Effectivement, c'est du marketing. Effectivement, c'est un business. Et Playmobil s'engouffre là-dedans. Ils ont totalement le droit. Et c'est aux parents.
10: C'est un peu cynique quand même.
0: Non. Bah, et c'est aux parents de dire aux enfants, non, on ne va pas chez Burger King. Non, on ne va pas acheter le menu où tu auras une petite figurine gratuite dedans. Et non, on ne va pas t'acheter le set complet à 50€. En fait, c'est le rôle des parents. Oui, c'est un grade d'être parent. Oui, il faut dire tout le temps non. Ben, c'est le principe des
13: parents.
0: Pourquoi
13: on a interdit les cigarettes en chocolat?
0: Mais ça n'a rien à voir, déjà. Et les cigarettes en chocolat, je te rappelle que la cigarette, c'est interdit au moins de 18 ans. Donc, c'est comme votre histoire de bar tabac, en fait. Logiquement, même si dans la réalité, c'est faux, si tu as 15 ans et que tu vas acheter un paquet de cigarettes, le buraliste doit te dire non. Et même si tu dis, c'est pour papa qui est dans la voiture. Donc, voilà. Donc, là, le burger, c'est interdit pour personne, et c'est la responsabilité des parents. Je veux dire, évidemment, moi, les enfants de mes sœurs, elles veulent tout le temps aller manger chez McDo, chez Burger. Eh ben, les parents qui disent non, c'est pas bon pour la santé et c'est à titre exceptionnel. Voilà, c'est le rôle basique d'un parent. Donc, c'est pas un problème que Burger King fasse des Playmobil. Et je vous rappelle en plus qu'il y a énormément de grands-enfants.
10: Non, mais le problème, c'est pas Burger King, c'est Playmobil. Hein.
0: Plein.
10: Burger King, c'est normal qu'ils essaient de vendre leur marque. Playmobil, ils surfent là-dessus parce qu'ils ont une clientèle enfantine. Moi, ça me gêne un peu quand même.
0: Des Playmobil, je vous le rappelle aussi. Hein, parce que vu qu'on est tous des grands-enfants maintenant.
10: C'est surtout des Legos, les adultes.
0: Non, Playmobil aussi, ça marche. Mais j'en connais. Alors, ils sont peut-être attardés comme vous voulez. Mais j'en connais.
10: Alors, je ne connais pas d'adultes qui fassent des Playmobil.
0: Oui, il y en a.
13: Il y en a qui font ça?
0: Bah oui.
10: Bon, écoutez, c'est un autre débat. Nous sommes avec Virginie.
0: C'est une part d'enfance
10: qui nous appelle de Gironde. Bonjour Virginie.
7: Bonjour.
10: Merci beaucoup d'être avec nous. Vous allez peut-être mettre un petit peu de calme dans ce débat, Virginie.
7: Je vais essayer.
10: Oui, vous avez des enfants ou pas, Virginie?
7: Oui, j'ai deux enfants, mais ils sont grands en fait. Mais ils ont eu énormément de Playmobil. Ils avaient une grande passion. Oui.
10: Et est-ce que, là, admettons, ils auraient eu 5 ou 6 ans aujourd'hui, est-ce que vous auriez pu leur acheter des Playmobil Burger King?
7: Oui, pourquoi pas, en fait. Et se dire que tout Playmobil va gérer leur vie, en fait, pas du tout. Il y a les parents qui gèrent, et puis, voilà.
10: Vous pensez pas qu'avoir des Playmobil, effectivement, Burger King ou fast food, ça peut les pousser, en fait, à banaliser, finalement, aujourd'hui, ce qu'est la malbouffe?
7: Non, je pense pas. En fait, je pense qu'on est là pour freiner la malbouffe, justement, et manger un hamburger de temps en temps n'a jamais fait grossir plus que ça. Donc non, je suis pas contre, au contraire, je trouve que Burger King et Playmobil font une belle association.
10: Parce que quand même, à un moment, Playmobil, je sais pas si vous avez eu le Playmobil Château, qui était le grand Playmobil, ou le Playmobil Chevalier. Pirate.
0: Non.
10: Voilà, le Playmobil Chevalier, on a tout joué à ça, etc.
0: Vous avez acheté un château derrière?
10: Non, mais justement,
13: parce déjà, c'est pour ça
10: parce que quelque part, c'était aussi l'imaginaire, tu jouais au pirate, au château, il y avait le pont-levis, etc. Tu rêvais, tu te racontais des histoires.
13: En avant les histoires.
10: Exactement, avec Playmobil. En avant les histoires, on l'a écouté tout à l'heure, c'est leur slogan. Là, tu te racontes pas d'histoire.
15: Mais bien sûr que
0: là,
15: ils veulent faire comme les adultes. Ils veulent être médecins, ils veulent être infirmières, ils veulent être serveurs de restaurant, ils veulent être éboueurs. Les gamins, ils veulent être éboueurs. Ils voient des éboueurs passer dans la rue, ils veulent être. Vous comprenez pas, en fait, l'imaginaire gamin. C'est pas.
13: Imaginaire gamin.
15: Mais c'est vrai.
12: Oui. Non, mais c'est vrai.
15: Mais c'est vrai. Ils veulent tout faire comme les adultes, c'est tout. Et Playmobil a toujours reproduit la vie des adultes, les métiers des adultes. C'est pas plus diabolique que ça, en fait.
10: Merci Virginie d'avoir été avec nous. On a un fan de Playmobil avec nous. C'est Frédéric. Il nous appelle de Rennes et il est consultant dans l'industrie. Bonjour Frédéric.
16: Bonjour Estelle, bonjour à toute l'équipe.
10: Alors vous êtes fan de Playmobil et votre fils aussi, c'est ça?
16: Eh oui, oui, moi je suis un grand fan de Playmobil depuis que je suis tout petit. J'ai eu moi des Playmobil voleurs, j'ai eu des Playmobil policiers.
10: Des Playmobil voleurs,
16: bah oui. Comment c'était? Pour autant, je suis pas devenu voleur. J'ai des policiers qui vendaient, entre guillemets, qui arrêtaient les voleurs. J'ai mon fils, il a un Playmobil pizzaiolo et pour autant, il veut pas manger tous les jours des pizzas et ainsi de suite. Donc moi, je me dis, je suis d'accord avec une de vos consultantes. Et aux parents, entre guillemets, d'éduquer les enfants sur la nourriture, de dire non. Et à côté de ça, l'enfant, faut le laisser rêver. S'il a envie de jouer avec des Burger King et de recréer le monde de l'hamburger, et bah tant mieux, entre guillemets. Je vois pas le souci. Il y a bien des gens qui jouent aux soldats. Il y a des gens qui jouent à différents jeux, chevaliers et tout ça. Et pour autant, c'est pas, ils vont pas devenir militaires, ils vont pas devenir tueurs en série et ainsi de suite.
10: Et vous lui achèteriez, votre fils de 7 ans, ce Playmobil Burger King?
16: Alors, moi, je vais pas chez Burger King. Mon fils, il va une fois par an chez McDo, Grand Max ou Burger King. Mais s'il le veut pour Noël, entre guillemets, bah, il sera sur la liste de Noël. Et puis, vers Noël, entre guillemets, il le ramènera ou il le ramènera pas.
10: C'est quoi son Playmobil préféré?
16: Le Playmobil préféré, c'est pompier. J'ai été 20 ans pompier, donc il rêve de devenir pompier comme moi.
10: Alors moi, le Playmobil voleur, en tout cas, celui-là, je ne l'ai jamais eu. Je ne vois même pas à quoi ça peut ressembler.
16: Bah en fait, il a un bandeau noir sur les yeux. Et puis, il y a un distributeur de billets de banque qui casse. Et il repart avec les billets de banque qui sont dedans et tout ça.
10: D'accord. Bah écoutez,
13: c'est un émeutier, en plus.
10: Ouais, celui-là, on le connaissait pas. Merci beaucoup, Frédéric, en tout cas, d'avoir été avec nous. Voilà, Frédéric.
12: Il y en a plein de géniaux, là. Je suis sur le site de Playmobil.
10: Allez-y.
12: Il y a le Playmobil bénévole qui ramasse des déchets sur une plage avec son petit ciré jaune.
10: C'est une niche.
12: L'herboriste aussi. Il y en a plein. La cavalière sur son poney. Bon, ça, c'est classique. Il y a le hipster avec trottinette électrique. Il a une barbe, un bonnet et tout sur sa trottinette, je vous promets.
10: C'est pas vrai.
12: Donc oui, Playmobil, permet de se raconter plein d'histoires,
10: pour les
12: petits.
10: J'ai envie d'acheter le Playmobil hipster. Franchement, là, vous m'avez chauffé, là, quand même.
12: Je donne pas le prix, mais on peut se cotiser. Je pense qu'on peut lancer une cagnotte et...
10: Attendez, parce que tu peux acheter des Playmobil aujourd'hui à l'unité des petits personnages.
12: Oui,
10: d'accord, ça vaut combien, un petit personnage Playmobil?
12: Ça vaut autour de 5 euros, en moyenne. Ça dépend.
10: D'accord.
12: Mais
10: bon,
12: voilà, tous les parents le savent.
13: Oui, on peut se cotiser pour Estelle. Mais le prix.
12: Oui, mais bon,
10: je veux pas vous ruiner
0: mais ponctionner notre budget.
10: Vous allez déjà devoir travailler jusqu'à 70 ans.
12: Si mes enfants écoutent, ça coûte beaucoup trop cher et on n'en achètera pas ce week-end. Voilà. C'est important de faire passer ce genre de message.
10: Demandez comme à papa. Et vous, Charles, tiens, je vous ai pas demandé. Vous avez des enfants en âge de jouer au Playmobil. Vous leur achetez le Playmobil Burger King?
12: Ça me gêne un peu le côté marque et marketing. Pourquoi pas le fast-food, en fait? Mais là, il y a vraiment un côté promo. Pour aller plus loin, ils vont en produire que 10 000 environ. L'objectif, c'est que ça devienne collector, que ça se revende très cher, etc.
13: C'est
12: un objet
13: alors.
12: Un peu collector.
13: Achète-le maintenant.
12: Oui. Bah,
10: ça me fait
12: mais
10: alors,
12: en tout cas, là, on ne déballe pas et on le revend. Voilà, c'est peut-être ça. Papa spécule, c'est peut-être ça le projet. En attendant, vous avez été très nombreux à réagir. Alors, vous êtes nombreux à nous dire, j'ai joué au Playmobil pirate, je ne suis pas devenu capitaine crochet, j'ai eu des cigarettes en chocolat, je ne fume pas pour autant. évidemment. Quand on vous pose la question sur nos réseaux, ce Playmobil Burger King, est-ce que c'est génial ou choquant? Vous répondez génial à 59%. C'est serré.
10: Bon, bah écoutez, en tout cas, voilà.
17: Il y a encore de l'espoir dans ce monde.
10: Exactement. Dans un instant, les pros de la réno, avec Charlotte Méritant, on parle beaucoup de pompes à chaleur en ce moment pour faire des économies de chauffage. Est-ce que c'est vraiment un bon plan d'installer une pompe à chaleur chez vous? Quelles sont les modalités? On vous dit tout avec Charlotte dans un instant. À tout de suite.
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2: Il est midi 51, vous êtes dans Estelle Midi sur RMC, RMC Story. Et tout de suite, c'est les pros de la réno avec Charlotte Péritan.
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2: Et aujourd'hui, Charlotte, on parle pompe à chaleur. Les prix du gaz ont augmenté de 6%. On n'arrête pas de nous dire depuis des mois, la pompe à chaleur, c'est vraiment la solution. Mais est-ce que c'est le cas? Et tout d'abord, comment on finance sa pompe à chaleur?
3: La pompe à chaleur, elle est en vogue parce qu'avec les 6 vagues de chaleur de l'été 2026, oui. Ce qui attire dans ce système, c'est non seulement sa capacité à chauffer, mais aussi sa capacité à refroidir, puisqu'il existe des modèles réversibles. Mais en effet, une pompe à chaleur, ça coûte entre 10 000 et 15 000 euros, parfois encore plus en fonction de ses performances. Alors, avant de se lancer dans un achat, il y a tout de même quelques étapes à suivre et c'est ce que nous explique Laurent Permas, directeur de Sofinco Eco Transition.
4: La première, en fait, c'est le calcul des aides selon vos revenus et vos travaux. Ça, un professionnel peut le faire avec des aides d'État qui sont MaPrimeRénov, les certificats d'économie d'énergie aussi, et puis les aides locales. Le bon chiffre à regarder, en fait, c'est pas seulement le prix du devis, mais c'est le reste à charge après les aides. Donc, on va prendre un exemple, une installation coûte autour de 15 000 euros voilà, en moyenne. Et après les aides, il reste 7 000 euros à financer.
2: Enfin, 7 000 euros, c'est pas rien quand même, Charlotte.
3: Oui, mais ce qui est indispensable pour mettre en perspective ce reste à charge, c'est en tout cas ce que me disait Laurent Permas, c'est de calculer les économies que vous allez réaliser avant même de les réaliser pour vous rendre compte justement de l'intérêt du projet. Si vous passez d'une chaudière fuel à une pompe à chaleur, l'économie de chauffage annuelle, elle peut aller jusqu'à 1 200 euros. Et pour une chaudière gaz, c'est un peu moins, mais tout de même jusqu'à 500 euros selon Laurent Permas.
2: Mais alors, comment on finance les 7 000 euros du reste à charge?
3: Alors justement, c'est la troisième étape à étudier avant de vous lancer.
4: Vous pouvez utiliser l'éco-prêt à taux zéro. Vous pouvez aussi, parce que les professionnels aujourd'hui le proposent de plus en plus, eh bien souscrire en fait un prêt affecté aux travaux. Ces fameux 7 000 euros que nous avons pris en exemple, plutôt que de les payer immédiatement, vous pouvez étaler cette somme en mensualité. Et c'est là où le calcul devient intéressant. Si votre nouvelle mensualité est par exemple de 120 euros, mais que votre économie d'énergie représente entre 70 ou 80 euros par mois, votre effort financier réel reste beaucoup plus faible.
3: C'est d'ailleurs l'idée derrière le plan d'électrification du gouvernement qui prévoit pour les ménages modestes des offres de leasing pompe à chaleur. Donc c'est un petit peu le même système que pour une voiture. Dans ce système-là, tout est inclus, le matériel, l'installation, les aides, etc. Il ne restera plus que ce reste à charge qui ne devra pas dépasser le coût de vos précédentes factures de chauffage. Donc c'est en ça que c'est très intéressant. Non, vous n'avez pas... Alors oui, c'est une formule, c'est pas exactement la même chose.
2: Je suis désolée.
3: Vous avez le droit de la garder.
5: Plus performante.
3: Est-ce ceux qui n'y seront pas éligibles, parce que vous n'y serez pas éligible, donc à la limite, c'est même pas la peine de me demander. Et qui, malgré tout, ont un budget restreint, doivent poser les bonnes questions à l'artisan qu'ils mandatent. C'est le troisième point.
4: Le bon plan de la semaine, en quelque sorte, ça serait quatre questions à poser à votre installateur. Quel est le prix après les aides? Combien vais-je économiser sur ma facture de chauffage? La mensualité que vous pouvez me proposer, puisque les installateurs RGE, reconnus garants de l'environnement, peuvent eux seulement proposer en fait les avances de primes et le financement du reste à charge. Et puis, quel coût total en fait j'aurais à payer.
3: Conclusion, quand on investit dans une pompe à chaleur, on ne regarde pas le prix d'achat uniquement, mais bien le coût de revient chaque mois, une fois déduites les aides et les économies d'énergie.
2: Voilà, et on rappelle que les prix du gaz ont augmenté de 6%.
3: Oui,
2: donc,
3: pour le mois d'octobre.
2: Voilà, exactement, il faut y regarder quand même. Voilà, faut regarder ces pompes à chaleur, parce que c'est peut-être la solution aussi pour faire des économies. En tout cas, merci, c'était très complet. 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Chargement, et puis...
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2: Ouais, justement, on va parler chauffage dans un instant dans Estelle Midi. Combien va nous coûter le chauffage cet hiver? On en parlera dans le zapping, on parlera du groupe Oasis, de la fête de l'UMA et puis du 11 septembre 2001.
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2: Dans un instant, dans Estelle Midi, le zapping, le meilleur de l'actu sur RMC, on parlera notamment de la hausse des prix du gaz du 11 septembre 2001, c'était il y a 25 ans, et du groupe Oasis. Vous êtes sur RMC, il est 13h01.
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2: Le journal, tout de suite avec Rémi Barré. Bonjour Rémi.
1: Bonjour Estelle et bonjour à tous. Les prix des carburants explosent. Les gilets jaunes vont-ils faire leur retour? Et puis l'économie française décroche. Que va faire le gouvernement?
2: Le spectre des gilets jaunes qui revient face à la flambée des prix des carburants, les appels à se mobiliser sur les ronds-points refont surface.
1: Oui, ce matin, c'est le patron du Parti communiste et candidat à la présidentielle, Fabien Roussel, qui appelle les Français à manifester sur les ronds-points si le gouvernement n'agit pas dans les jours qui viennent. Romain Houg, l'exaspération semble être là.
3: Une exaspération que certains aimeraient voir se transformer en mobilisation.
4: Je suis désolé, mais quand je vois ce genre de prix, j'ai qu'une seule envie, c'est de lancer la propagande. Hein. Propagande du gilet jaune comme à l'ancienne. Hein.
3: Alors pourrait-on voir renaître le mouvement des gilets jaunes? En ligne, des visuels réalisés par intelligence artificielle circulent. Ils montrent la place de la République ou les Champs-Élysées à Paris, noir de monde, avec déjà une date précise.
5: Samedi 17 octobre 2026. C'est un samedi et c'est les vacances. Tout le monde peut être là.
3: Mais pour Sylvain Boulouk, historien spécialiste des mouvements sociaux, la situation d'aujourd'hui est bien différente de celle de 2018.
6: On n'est pas du tout dans la même configuration puisque le pouvoir finit son mandat électif cette année, qu'il n'y a pas de réforme en cours. On voit mal un mouvement s'enclencher sans contestation initiale.
3: Pour l'instant, le mouvement n'est pas structuré et se cantonne à des initiatives locales comme cette manifestation organisée par un ancien gilet jaune mardi prochain à La Rochelle.
1: Hausse des prix des carburants et l'économie française qui décroche. Le gouvernement a dévoilé ce matin ses prévisions de croissance pour cette année. Croissance largement revue à la baisse, Victor Johannin.
7: Oui, 0,5% de croissance, c'est deux fois moins que ce que prévoyait le gouvernement en début d'année. Cette mauvaise nouvelle s'explique, selon le ministre de l'économie, Roland Lescure, par l'incertitude politique et l'attentisme lié aux élections municipales, mais aussi par plusieurs aléas, la guerre en Iran et le blocage du détroit d'Ormuz, les vagues de chaleur qui ont impacté l'agriculture. Et enfin, l'hiver avec des températures douces. Et oui, les Français ont moins consommé d'énergie pour se chauffer. Ça joue sur la croissance. Et qui dit moins de croissance, dit moins de rentrées fiscales. Nous n'avons plus de gras, dit Roland Lescure. Le projet de budget de l'État pour l'année prochaine est en train d'être écrit. Et ces mauvais chiffres rendent la tâche encore plus compliquée. Une chose est sûre, l'objectif de 5% de déficit ne sera pas atteint. Ce n'est même plus une option, reconnaît le ministre de l'économie.
1: Victor Johannin.
2: C'était il y a 25 ans, commémoration aujourd'hui du 25e anniversaire des attentats du 11 septembre 2001.
1: Oui, cérémonie à New York en présence du premier maire musulman de son histoire, mais en l'absence de Donald Trump, le président américain préfère assister à une autre cérémonie qui se tiendra au siège du Pentagone. Les mondiaux de cyclisme, c'est dans une semaine à Montréal et Paul Sexas sera le leader de l'équipe de France, liste des coureurs dévoilée ce matin par le sélectionneur Thomas Voeckler. Le début ce soir de la quatrième journée de la Ligue 1, Rennes affronte Marseille. Coup d'envoi du match 20h45, rencontre à vivre sur RMC, évidemment. Et on termine avec les courses, Estelle.
2: Oui, le quintet qui a lieu à 20h15 sur l'hippodrome de Vincennes dans la discipline du trot. 14 concurrents âgés de 7 à 9 ans s'affronteront sur les 2850 mètres de la grande piste.
1: Et j'imagine que nous avons un favori.
2: Oui, c'est le numéro 3, Enjoy the Moment. Autant vous dire que ce cheval n'a manifestement pas écouté la conférence de presse de Roland Lescure. En tout cas, ce trotteur suédois reste sur un très brillant succès. Il débute sur l'hippodrome de Vincennes avec de très belles ambitions. On y croit aujourd'hui.
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2: 13h05 sur RMC, la suite d'Estelle Midi, c'est maintenant.
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2: On est de retour dans Estelle Midi sur RMC, RMC Story. On est ensemble jusqu'à 15h avec Charles Magnin, avec la journaliste maison Karine Galli, avec l'économiste Pierre Rondeau et la journaliste à l'incorrect Juliette Briens. Dans un instant, le zapping, le meilleur de l'actu sur RMC. Ensuite, on parlera à 13h30 d'Edouard Philippe, candidat à la présidentielle, qui souhaiterait que le futur président, lui en l'occurrence, puisse décompresser avant de prendre ses fonctions et qu'il puisse prendre un petit peu de repos. Est-ce que vous trouvez ça logique ou scandaleux? On en débat avec vous à 13h30. Il y aura RMC Santé également avec notre médecin urgentiste Aurel Gage. On parlera d'hypertension. Et puis, à 14h, toutes ces mauvaises nouvelles qui s'enchaînent. La croissance, l'éducation, le moral en berne des Français. Est-ce que ça vous donne envie de partir à l'étranger? Si vous avez des envies d'ailleurs, appelez-nous 3216 et le WhatsApp.
1: Le 0612 424 424, peut-être même que vous nous écoutez depuis l'étranger.
2: Vous on a eu un appel du Canada hier.
1: Eh bien oui, n'hésitez pas, vous nous envoyez un petit message sur WhatsApp 0612 24 424.
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2: Et on démarre avec les GG ce matin sur RMC. Combien va nous coûter le chauffage cet hiver? Mauvaise nouvelle pour les ménages. Le prix du gaz va augmenter de 6,3% en octobre. Et pour Charles Consigny, l'avocat des GG, les Français sont désormais pris à la gorge.
8: Le prix du gaz augmente, le prix de l'essence augmente. En réalité, tout augmente. Il y a une inflation considérable en France en ce moment. Et pas qu'en France d'ailleurs. Donc moi, ce que je pense, je redis ce que j'ai dit tout à l'heure, ce que je pense, c'est que les salaires des gens doivent augmenter en même temps. C'est ça qui doit être le grand sujet, c'est de permettre aux Français, même si les politiques publiques doivent essayer de faire en sorte que tout ça reste sous contrôle. Je pense qu'on a d'ailleurs des marges de manœuvre sur l'essence, on en a sur l'électricité. Il y a des choses qu'on peut faire pour contenir le prix des énergies. Mais le vrai sujet, c'est de permettre aux gens d'affronter ce genre de crise.
2: Juliette Briens, quand vous voyez cette augmentation 6,3% sur les prix du gaz, alors, je ne sais pas si vous vous chauffez au gaz, mais est-ce que vous dites qu'on doit totalement revoir notre modèle, à la fois en ce qui concerne les carburants et en ce qui concerne le chauffage?
9: Le problème, c'est que dans cette augmentation du prix du gaz, il y a différentes choses. Il y a les crises, évidemment, à Hormuz, il y a la guerre en Iran, et on sait très bien que tout ça, ça impacte directement, puisqu'on est dépendant du marché du gaz mondial. Mais il y a aussi le fait que, justement, on a dit aux Français qu'il fallait consommer autrement. Et la consommation de gaz a beaucoup baissé en France. Et c'est ça aussi qui contribue à faire augmenter les prix d'une manière totalement paradoxale. C'est-à-dire qu'on dit aux gens, effectivement... il faut penser à la planète, il faut consommer mieux, il faut consommer différemment.
2: Il faut prendre des pompes à chaleur.
9: Et puis, finalement, ce qu'on constate quand même beaucoup, juste là, c'est qu'il y a un moment donné où la facture arrive. Et quand la facture arrive, malheureusement, quand on a des fins de mois à boucler, une maison à chauffer, tout ça pour dire que l'énergie, c'est le nerf de la guerre. C'est pas, encore une fois, c'est pas un luxe qu'on s'octroie comme un milliardaire et son yacht. Attends, c'est pas un luxe, c'est comme la voiture, c'est comme la mobilité pour aller
2: si
9: au
2: tout
9: travail.
2: Si tout le monde veut avoir une pompe à chaleur, tout le monde aurait une pompe à chaleur.
9: Voilà, en fait. L'énergie, si vous voulez, c'est pas de l'abus,
2: c'est pas du confort.
9: Voilà, c'est pas du confort, c'est une nécessité, ça rentre dans le prix du loyer, en fait, pour les gens.
10: C'est juste pour compléter ce que dit Juliette sur le prix du gaz qui augmente parce qu'on en consomme de moins en moins. C'est pas forcément qu'on en consomme moins parce que on fait attention. En effet, on fait attention à la consommation, mais c'est aussi il y a beaucoup de gens qui quittent le gaz, tout simplement, dans leur logement.
9: C'est ce que je dis.
10: Ils sont plus équipés au gaz et du coup, le nombre d'abonnés au gaz sont de moins en moins nombreux.
9: Et les infrastructures doivent quand même être rénovées. Donc, il faut répartir.
10: Par principe écologique.
9: Oui, excusez, alors, j'aurais dû expliquer, c'est vrai.
10: Quand on construit un logement neuf aujourd'hui, on opte rarement pour le gaz.
2: Voilà. Et il y a aussi évidemment les maisons qui sont encore chauffées au fioul où là, la facture. Est absolument délirante. Est-ce qu'il faut vraiment aider les Français aujourd'hui, Karine Galli, à avoir un autre mode de consommation énergétique et à quitter le gaz en fait définitivement, quoi?
11: Après, tout dépend en fait des Français, parce qu'en fait, moi typiquement, je vivais chez mes parents dans une maison où c'était tout au feu de cheminée. Mm-hmm. Voilà, mais c'est pas la majorité des gens.
2: Non.
11: Et moi, par exemple, dans mon appartement, je n'ai pas de chauffage. J'en avais deux quand j'ai acheté l'appartement. Je les ai enlevés et je ne me chauffe jamais.
2: D'accord.
11: Parce que je suis en appartement, c'est plutôt bien isolé. J'ai la chance aussi, a priori, que peut-être les voisins chauffent, donc ça m'aide. Mm-hmm. Et puis vu que je suis migraineuse, il faut surtout pas qu'il fasse plus que 19 degrés chez moi, donc c'est très bien. Mais de toute façon, oui, il y aura sûrement des chèques pour les aider, mais c'est toujours les mêmes débats qu'on fait, c'est-à-dire que de toute façon, le chèque qui va t'aider pour pouvoir te chauffer au gaz, etc. et tout, c'est
2: non, pour pouvoir justement quitter le gaz, là, c'est une vraie transition, c'est-à-dire qu'on arrête d'aider en disant file 100 balles pour mettre le plein, pour
11: oui, mais on va continuer quand même avec les chèques pour aider et tout, parce que là, du jour au lendemmain, on peut pas passer
2: il faut bien t'aider à faire une transition vers une pompe à chaleur qui coûte 15 000, ça c'est, malheureusement, ou vers une voiture électrique.
11: Là, on a vu en plus, malheureusement, la semaine dernière, le terrible drame avec l'explosion au gaz dans une maison et l'enfant qui est décédé. Mais il faut évidemment arriver à la fin du gaz, même si c'est de toute façon plus la majorité.
12: Il faut bien évidemment une transition énergétique. Et là-dessus, je te rejoins, Karine, il faut arrêter l'échec de court terme, l'échec court-termiste, on va donner 100 euros pour faire un plein ou pour payer la facture du mois de décembre. Il faut, au contraire, être prêt et avoir encore une fois le courage de dépenser 250 milliards d'euros pour financer la transition énergétique et pour que les Français puissent s'équiper de pompes à chaleur réversibles pour faire face aux hivers et aux étés caniculaires qui vont se multiplier. Donc évidemment... que n'importe quel candidat à la présidentielle devrait avoir le courage d'annoncer que oui, la dette de la France va très certainement augmenter sous mon mandat, mais dans la mesure où on va dépenser 250 milliards d'euros par l'endettement, pour financer une véritable transition énergétique. Et l'échec.
2: Ou t'interdis la vente de chaudières à gaz neuves, voilà, tout simplement.
12: Si on interdit, on
2: et tu laisses les gens, tu laisses les chaudières mourir de leur belle mort.
12: On les voitures thermiques, on les interdit en 2035, mais derrière, vous pourrez être capable de pouvoir se payer une voiture électrique. Donc il faut aussi financer et soutenir l'achat de voitures électriques et effectivement aller jusqu'à l'interdiction des voitures thermiques et des chaudières à gaz. Mais pour ça, il faut préparer la transition. Et encore une fois, c'est un raisonnement long terme. On peut pas continuer à faire de la politique politicienne à bas étage et à dire voilà, je vais soutenir pour le mois d'octobre, pour le mois de novembre, pour le mois de décembre. Il faut vraiment qu'on ait un cap. Il faut vraiment qu'un responsable politique se positionne non pas pour la fin de l'année 2026, mais pour les 50 prochaines années. Et dans les 50 prochaines années, c'est transition énergétique, pompe à chaleur réversible, canicule estivale et hiver rude l'hiver.
2: Le Morning RMC ce matin. Que faisiez-vous le 11 septembre 2001? Il y a 25 ans, jour pour jour, avaient lieu les attentats du World Trade Center. Un choc et une sidération mondiale, plus de 3000 morts, mais également 9400 victimes indirectes touchées par les fumées toxiques et par les poussières dégagées par le sinistre. Écoutez ce pompier new-yorkais rencontré par notre journaliste Marion Gauthier.
13: Des petits tubes de médicaments sur la table, une canne et la gorge encore nouée de Conrad. Pendant des années, dit-il, je n'ai pas pu regarder la télévision le 11 septembre. Des souvenirs douloureux, puis en 2021, une tumeur détectée dans son cerveau. Dévasté, lui repense aux fumées toxiques inhalées au pied des tours jumelles.
14: Bien sûr que l'air qu'on respirait était nocif. Je me souviens rentrer chez moi le premier soir, monter les marches et cracher de la suie noire juste devant ma porte. L'air n'était pas respirable, c'est impossible.
13: Mais pendant 6 mois, il est revenu sur ses ruines pour y rechercher des corps.
14: Pour être honnête, si j'avais su, je ne sais pas si j'aurais agi de la même manière le 11 septembre. On n'avait pas assez de matériel, on n'avait ni masque, ni appareil respiratoire, rien.
13: Conrad survit à 2 opérations du cerveau, une chimiothérapie, mais le cancer réapparaît cette année.
2: Est-ce que vous vous souvenez de ce que vous faisiez le 11 septembre 2001, Pierre?
12: Oui, je m'en souviens. J'avais 13 ans. C'est une amie de ma mère qui, parce qu'à l'époque, on n'avait pas les réseaux sociaux, on n'avait pas les smartphones. C'est une amie de ma mère qui nous appelle chez nous et qui nous dit mets la télé, il y a un avion sur les tours. Et à l'époque, on allume et on est sur France 2, je pense, ou TF1, qui avait fait un breaking news spécial, édition spéciale. Et ma sœur, pareil, qui avait 9 ans, je me rappelle, je dis c'est la guerre. Et on voit en direct, j'ai vu en direct parce qu'on allumait au moment quand le premier avion a touché la tour. Donc on a allumé la télé, on voyait les choses en direct et on a vu en direct le deuxième avion toucher la deuxième tour. Et c'est vrai que voilà, moi à 13 ans, ma sœur à 9 ans. Je pense que ma sœur, quand je lui ai annoncé que c'est la guerre, elle y a vraiment cru, elle était vraiment inquiète, il y a vraiment eu une tension. Je m'en souviens encore pour vous dire à quel point c'était assez spectaculaire.
2: Julien Doréen, vous étiez toute jeune, vous?
9: Moi j'avais 8 ans, je rentrais de l'école. Et pour vous dire la vérité, c'est peut-être un des plus gros premiers souvenirs de ma vie. Et ça, c'est une réalité pour ma génération. C'est-à-dire que je suis rentrée de l'école et j'ai vu quelque chose d'incroyable, c'est que j'ai vu mon père pleurer. J'avais jamais vu mon père pleurer et là, il pleurait devant la télé, devant TF1. Moi, j'avais jamais entendu parler de terrorisme. J'avais jamais entendu parler... Je vivais dans un village en Tarentaise. J'avais même pas entendu le mot islam, islamiste. Tout ça, ça me parlait pas. Donc, en fait, il faut savoir que un de mes premiers gros souvenirs un peu marquants de toute ma vie... Ce sont ces images horribles de gens qui sautent et qui dévalent tout le World Trade Center. Ce sont ces enregistrements de messages laissés par des passagers du vol 93 qui savent qu'ils courent à leur perte. Ce sont les derniers appels des gens qui sont au-dessus du 100e étage dans les tours aux policiers. Et ça, c'est un traumatisme qu'on pourra jamais effacer. Et si on avait su à l'époque que c'était que le début... Et qu'après, il y aurait le Bataclan, qu'il y aurait Charlie, qu'il y aurait Mohamed Merah. Bah, on le savait pas à l'époque. On découvrait. C'était tout nouveau. Ça a changé le monde. Ça a changé notre vision du monde. Et je pense que c'est un traumatisme qu'il ne faut jamais oublier et qu'il faut jamais laisser oublier, qu'il faut raconter aux plus jeunes aujourd'hui qui, eux, ne l'ont pas vécu.
2: Karine Galli, vous étiez où?
11: Lycée. Moi, j'étais au lycée et je me souviens qu'en fait, je sais pas pourquoi, mais tout le monde nous avait dit rendez-vous au CDI. En fait, on avait tous été en fait réunis au CDI et en fait, comme Pierre, ils avaient allumé une télé alors qu'il y avait pas beaucoup de télé, etc. Et donc j'ai vu l'impact dans la deuxième tour du World Trade Center. Et peut-être qu'en fait, au lycée, ils ont eu peur ou quoi, parce que c'était étrange qu'il y ait un message audio comme ça en disant tout le monde au CDI. On y était. Et effectivement, c'était la stupéfaction. Moi, j'étais jamais allé aux États-Unis encore avant. L'attaque du 11 septembre, j'y suis allé 2 ans après. évidemment, même 25 ans après, t'es toujours bouleversé quand tu vois les images, quand tu vois tous les documentaires qui sont faits et qui te racontent ce drame absolu. Donc oui, moi j'ai plein d'autres images très marquantes, évidemment, par rapport à Juliette, parce que j'ai pas le même âge, mais tu bascules dans un autre monde. Voilà, là tu vois l'horreur en direct devant ta télé avec plein de lycéens, parce qu'on était tous réunis.
2: Ouais, c'est les 25 ans aujourd'hui, effectivement, des attentats du 11 septembre 2001. Apolline Matin, ce matin sur RMC, allez-vous participer à la fête de l'UMA? C'est le plus gros rassemblement festif et politique de l'année, mais pour cette 91e édition, les Insoumis ont décidé de monopoliser le débat. Écoutez les précisions de notre journaliste politique, Cyprien Pézel.
15: Les Insoumis réclament même aux organisateurs proches des communistes la plus grande scène pour le meeting de Jean-Luc Mélenchon demain après-midi. Un petit bras de fer sur la logistique, car pour l'instant, le candidat LFI doit se contenter de plus modeste, le stand de son mouvement. Il y aura trop de monde, les allées seront saturées, glisse sourire en coin une petite main de la campagne. D'autant que Fabien Roussel lui aura bien le droit à la scène principale deux heures plus tard. Désormais, à la fête de l'UMA, les Insoumis sont chez eux, en osmose, atteint qu'un proche de Jean-Luc Mélenchon, alors que les sondages le placent loin, très loin, devant son concurrent. C'est notre fête et Mélenchon n'est qu'un invité, défend pour marquer son territoire un intime de Fabien Roussel. Et publiquement, pour l'heure, le candidat insoumis retient ses coups, du moins en apparence. Façon de faire comprendre, explique un député LFI, qu'on ne joue pas dans la même cour.
2: Le groupe vit bien. Alors, Pierre Rondeau, vous êtes déjà allé à la fête
12: oui,
2: de l'UMA?
12: Oui, bien sûr, j'aime c'est beaucoup cette fête.
2: D'accord.
12: J'aime beaucoup l'ambiance. Alors, faut
2: vous n'allez pas habillé comme ça, enfin, je veux dire.
12: Alors, faut sachez que les gens sont très ouverts d'esprit et très tolérants.
2: Oui, bien
12: connu.
2: Mais là, vous avez plutôt l'air d'un mec de droite quand même.
12: Et
2: faites attention.
12: Je peux y aller comme ça, ils m'accueilleront à bras ouverts. J'aime beaucoup l'ambiance. Alors, à la fois programmation, la musique, les stands qu'il peut avoir à droite à gauche. J'ai plein d'anecdotes à vous raconter.
2: C'est quoi les stands?
12: Il y a des stands de chaque région à un stand, on peut s'asseoir.
2: Ah, c'est le salon d'agriculture, quoi.
12: Mais presque, figurez-vous, presque. Et vraiment, c'est un très grand domaine, une très grande superficie. Il y a des scènes musicales, il y a des stands où on peut débattre, discuter, boire toutes sortes de choses, alcool ou alcoolisées ou non, et des soirées ensuite qui n'en finissent plus. Moi, j'ai plein d'anecdotes. Je me rappelle par exemple une année, on s'est embrouillé avec les jeunesses communistes parce que le dernier jour de l'édition, ils fermaient les portes pour le public à 21h, mais les organisateurs restaient sur place pour fête de fin de fête.
2: Oui.
12: Et on est sorti, on est repassé, on est rentré, mais par une porte dérobée, et on était surpris par des membres des jeunesses communistes qui ont voulu nous foutre dehors, et on s'est embrouillé avec eux. Enfin, c'est bon enfant, embrouille.
2: C'est intéressant.
12: Sur un conflit entre LFI et Parti communiste, effectivement, il y a des embrouilles avec les communistes qui se donnent un peu l'impression d'être chasse gardée, c'est à eux, ils ont coopté la fête de l'humanité, mais c'est une fête pour tout le monde et pour tous les gens de gauche. Y compris.
2: T'es de droite, tu vas pas y aller.
12: Et pour tous les gens.
2: D'accord. Voilà. Juliette Briens, c'est pas tout à fait votre sensibilité. On va dire, c'est un euphémisme. Mais donc, est-ce que vous pourriez aller à la fête de l'UMA?
16: Non, je pourrais pas aller à la fête de l'UMA.
2: Bah pourquoi pas?
16: Bah parce que en fait,
2: pour voir vos différences.
16: Parce que le climat politique, c'est aggravé dans la violence, et qu'aujourd'hui, non, j'irai pas au milieu de la foule à la fête du l'UMA, une fête qui est bourrée d'antifa. Aujourd'hui, non, pour ma sécurité, j'irai pas. En revanche, sur le principe de la fête de l'UMA, ça me dérange absolument pas. Moi, je trouve ça très bien que la gauche ait sa fête. Qu'est-ce que vous voulez que ça me fasse, honnêtement? Après, c'est une belle.
2: La programmation est vraiment sympa.
16: En fait, c'était une grande fête populaire de gauche qui, pour moi, était plutôt une tradition assez sympathique. Pour moi, c'est entièrement teinté par la radicalité maintenant qu'il y a à l'extrême gauche et cette espèce de climat de violence qui est porté. Donc, c'est pour ça que pour moi,
2: c'est parce qu'on a vu, ça avait pas l'air très violent, hein.
16: Ouais, mais enfin voilà, c'est pas violent parce qu'ils sont ils sont entre eux, mais me dites pas qu'il y a des gens de droite médiatiques, etc.
2: Non, mais il y a 10 ans, tu pouvais aller à la fête de l'UMA sans avoir forcément d'extrême gauche.
12: Mais comme Juliette Briens, effectivement, parce que t'as un visage reconnaissable.
2: J'irais, mais il y a 10 ans, ça aurait peut-être été possible.
16: Peut-être, il y a 20 ans.
12: Peut-être, ou je sais pas, mais en tout cas, ce qui est sûr, c'est qu'effectivement, une Juliette Briens qui a un visage public, tu serais pas fracassé, mais tu serais invité à sortir.
10: Mais il faut aussi expliquer que la fête de l'UMA, c'est. Moi, j'y suis allé une fois il y a 20 ans. c'est quelques stands politiques, un peu de bouffe, et tout le monde y va pour les concerts. En fait, c'est un festival. Oui, c'est ça, la réalité. Ça, c'est qu'il y a des milliers de gens devant une salle, devant une scène. C'est essentiellement des concerts. C'est une fête relativement bon enfant, en effet, mais avec un public, à la raison, Juliette, clairement de gauche. Enfin, c'est,
2: oui, mais c'était pas forcément le cas il y a 10-20 ans.
10: C'était déjà de gauche.
2: Si, mais tu pouvais y aller, t'étais de droite, tu pouvais t'éclater à la fête de l'humain. Ouais, il y avait une programmation de dingue. T'allais voir Renaud. Bon, très bien, quoi.
10: Bah oui, mais c'était pas le RPR. Bah là, aujourd'hui, il y a Soprano, super. Voilà, c'est des artistes grand public.
2: Moi, je savais pas que Soprano était de gauche, pardon. J'en sais rien. Tu vois, en fait, je m'en fous de savoir s'il est de gauche ou de droite, Soprano.
10: On parle du public.
2: Oui, mais tu vas aussi à la fête de l'humain pour écouter de la musique. Sinon, tu restes chez toi et tu fais une et t'invites des militants dans ton salon.
10: Bah, c'est un public de gauche qui écoute de la musique, c'est ça.
2: Oui, voilà, oui mais Soprano,
11: il y a plein de gens qui viennent juste pour les concerts.
2: Bah, oui.
11: Moi,
2: oui.
11: J'y suis allé il y a 20 ans. J'étais de gauche. Il y avait Sylvia. Bon, j'avais d'autres goûts à l'époque et j'y étais allé. Mais ça me fait rire parce que pour le coup, comment?
12: Bien à gauche les goûts.
11: Oui, mais j'ai mis Sylvia dans ma jeunesse.
10: Aller à la fête de l'humain pour écouter Sylvia.
2: Mais bon, alors bref. Mais hier,
11: j'appelle mon ancien prof de presse écrite et je l'ai au téléphone et il me dit ce week-end j'ai la fête de l'humain. Je lui dis non, t'as changé Stéphane. Il me dit non, pas du tout. C'est parce qu'en fait, il y a aussi beaucoup de stands de livres et lui, il écrit des livres. Et donc, comme disait Pierre, t'as effectivement des stands qui font penser un petit peu à la foire, au salon d'agriculture. Oui. Mais t'as aussi énormément d'auteurs qui viennent présenter leurs livres. Et il me disait qu'il en vendait beaucoup d'ailleurs.
2: Oui, mais un auteur qui écrirait la retraite à 70 ans, il faut y aller. Mais non, je veux dire, il va pas aller présenter ses bouquins.
10: Il écrit des romans.
11: Il y a plein de stands de livres où ce n'est absolument pas des livres politiques ou avec des projets. Il y en a. D'ailleurs, il y a beaucoup d'auteurs de journalistes sportifs avec des histoires sur les grands moments du sport. Et moi, mon prof, il écrit des romans, rien à voir. Oui.
2: Le Morning RMC, le groupe Oasis va-t-il revenir sur scène? Depuis plusieurs jours, les frères Gallagher publient des vidéos sur leurs réseaux sociaux avec de nombreux indices sur une possible tournée avec peut-être même la France. Explication de Mathieu Béliard.
17: Et justement, le groupe a publié une mystérieuse vidéo tournée dans la capitale ces derniers jours. On y reconnaît une affiche du Festival Parisien de 2009, mais aussi l'épicerie d'Amélie Poulain. Le chanteur mâche et jette une prune. Il avait jeté une prune sur son frère en 2009. C'est ça l'histoire. Avant de casser sa guitare préférée, les fans ont la référence. Je parle sous le contrôle de Géraldine de Mory.
2: Complètement.
17: Des fans qui voient déjà là les premiers indices d'une nouvelle tournée européenne. Pour l'instant, aucune date n'a été officiellement annoncée.
2: Ça arrive,
17: ça va venir. On vous tiendra évidemment au courant.
2: Oasis, qui va peut-être revenir en France. Vous payez un billet ou pas, Karine Galli?
11: Jamais de la vie.
2: Ah d'accord.
11: Non mais moi j'ai jamais compris cette folie. En plus, deux frères qui se déchirent au vu de tous et puis qui se rhabillent boches. Et donc finalement c'est aussi un storytelling très gênant parce qu'une fois sur deux t'en as un qui insulte largement son frère et donc il va le plus parler. Puis finalement au bout de quelques années il dit tiens on pourrait faire quelques millions en reprenant notre fratrie et en refaisant des concerts, donc c'est sans moi vraiment.
12: Moi je paye, moi je paye.
2: Aussi,
12: sais que
2: je
12: premier
2: paye.
12: Concert en Angleterre, on était monté sur des 800 euros. J'ai une pote qui est allée à Manchester qui a payé 800 euros son billet. On était sur cette tarification et 800 euros je sais pas, mais en tout cas on me dit pour 250 euros Oasis j'y vais direct.
2: Pas 250 euros, 100 euros j'y vais, mais pas plus.
11: Enfin là il n'y a pas des concerts. Si vous êtes invité vous y allez, on a compris, d'accord.
2: Ah oui, je n'avais pas pensé à cette
12: possibilité.
2: On va voir, faut voir, Pierre.
18: Je ne connais pas assez Oasis. Pour moi, c'est Wonderwall et peut-être une ou deux chansons.
2: À mon avis,
18: ils
2: vont la jouer.
18: Pas nommer ces
2: t'imagines?
18: Oui, à mon avis, ils vont la jouer.
2: Ils
18: ne
2: jouent pas Wonderwall.
18: Je ne vais pas payer 250 euros pour aller voir.
10: Je vais juste le nouvel album.
18: Je vais payer 250 euros pour aller voir Wonderwall en live quand même. Je pense qu'on l'a assez écouté dans notre vie.
2: Dans un instant, nous allons parler d'Edouard Philippe. Edouard Philippe qui dit que s'il est élu président, il va prendre un petit temps de repos et un temps pour décompresser avant de prendre ses fonctions. Est-ce que vous trouvez ça intelligent, finalement logique ou au contraire scandaleux? On en débat avec vous dans un instant, 32-16.
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30: Il est 13h30, vous êtes sur RMC, RMC Story, dans Estelle Midi avec Charles Magnin, Karine Galli, Pierre Rondeau et Juliette Briens. Et on va poursuivre Estelle Midi tout de suite avec la décompression du jour. Et cette décompression, c'est celle que souhaiterait Édouard Philippe s'il est élu président de la République. Le candidat Horizon aimerait pouvoir prendre ses fonctions en septembre plutôt qu'en mai afin d'avoir le temps de se reposer, mais également de prendre la mesure de son poste, de rencontrer les gens. Il s'en est expliqué dans un podcast. Écoutez.
31: Moi, j'adorerais un système dans lequel le président est élu en mai et il prend ses fonctions en septembre. Et entre mai et septembre, il a le temps, un, de se reposer, de décompresser après l'élection présidentielle qui est hyper usante, hyper fatigante. Je dis pas qu'il doit prendre 3 mois de vacances, mais franchement, une semaine, ça fait pas de mal. Hein. 2 semaines, ça fait pas de mal avant de repartir. Il aurait le temps de consulter beaucoup plus lentement et dans les conditions où on sait que c'est lui qui va devenir

0: partenaires sociaux, les chefs d'État étrangers, enfin, plein de gens. Il aurait le temps de constituer ses équipes, de donner des mots d'ordre pour début septembre commencer.
1: Alors tout le monde se moque un peu d'Édouard Philippe depuis ses déclarations Charlemagne, mais ça se passe comment d'habitude lors d'une élection?
2: Alors traditionnellement, le nouveau président français entre en fonction quelques jours après son élection. Aujourd'hui, les dates sont connues, le prochain ou la prochaine présidente sera élue le 2 mai 2027 et le mandat d'Emmanuel Macron s'achèvera quoi qu'il arrive au plus tard le 14 mai. Autrement dit, après l'élection le 2 mai, eh bien, le nouveau et l'ancien président auront 12 jours pour organiser la fameuse passation, la cérémonie d'investiture, etc. Édouard Philippe explique en fait qu'il voudrait s'inspirer de ce qui se fait aux États-Unis. Aux États-Unis, le président est élu début novembre, mais il n'est investi que fin janvier. Entre-temps, il y a ce qu'on appelle la transition présidentielle. Le président sortant continue de gérer les affaires courantes et le président élu prend le temps de prendre connaissance des dossiers, il prépare ses premières réformes et surtout, il gère les nominations de plusieurs milliers de postes clés dans l'administration américaine.
1: Alors, Édouard Philippe qui veut du temps pour décompresser, mais aussi pour préparer la suite si jamais il est élu président de la République. Est-ce que vous trouvez ça logique ou tout simplement scandaleux, Juliette Briens?
3: C'est pas que c'est scandaleux, parce qu'il y a peut-être un fond de vérité à aller creuser sur la transition entre deux présidents. Oui, ça se fait aux États-Unis, mais on n'est pas non plus obligé de faire tout ce que font les Américains. Le problème, je pense que c'est, il y a un certain vocabulaire qui a été utilisé, déjà décompressé. C'est sûr que premièrement, quand on se fait élire par des millions de Français qui vous donnent les clés du pays, on peut s'attendre, on peut être en droit quand même de s'attendre à ce que vous ayez une sorte de plan, quoi, et que vous découvriez pas le public, la France, les dossiers le fait qu'il y ait des équipes à créer.
1: Il peut établir son plan à l'île d'Orée.
3: On peut s'attendre quand même légitimement à ce qu'il y ait un plan. On peut s'attendre à ce que vous reconnaissiez l'urgence du pays que vous ont confié les Français et que le travail ne fait que commencer. Donc le mot décompresser, il est peut-être un peu malvenu au vu de la situation. Et ensuite, aux États-Unis, alors oui, c'est 2 mois aux États-Unis, l'élection en novembre, la prise de fonction en janvier. Moi, je pense quand même qu'il faut réfléchir à plusieurs choses, étant donné le climat, par exemple, géopolitique. Et si pendant ces 2 mois il se passe quelque chose de très grave, je veux dire, si y a un attentat, si une guerre se déclenche, je veux dire, il faut juste, les Français n'ont pas élu un nouveau président pour qu'une crise majeure au cours de l'été soit réglée par l'ancien, vous voyez. Donc c'est quand même des discussions qu'il faut avoir. Après, si aujourd'hui tout se fait trop de manière trop brutale et qu'on a besoin de revoir les choses, d'accord. Mais je pense que Édouard Philippe, il s'est un peu mal exprimé quand même. Vous pensez pas?
1: Oui, mais sur le fond, Karine Galli, est-ce que vous verriez ça d'un bon œil?
4: Non, la doudou, là, j'adhère pas du tout. Non, mais je suis désolée. Quand tu l'entends, t'as l'impression qu'il se prend une fiente de pigeon pendant qu'il est en train de se balader dans la rue. C'est pas une surprise de devenir président de la République.
1: Non, c'est
4: quand même, a priori, une volonté sur plusieurs années. Il y a une campagne qui est évidemment très longue et tu te dis que toi, tu vas pouvoir apporter quelque chose au pays. Donc, évidemment, au moment où il y a une chance sur deux que tu deviennes président, parce que lors du deuxième tour, vous êtes plus que deux, tu sais forcément déjà qui est ton premier ministre, tu sais déjà quel membre du gouvernement tu veux et tu as déjà une vision pour ton pays. Donc, tu ne tombes pas des nues. C'est pas comme si tu gagnais à l'euro-million et que tu te disais comment je vais gérer tout cet argent. Donc, ce côté de il faut décompresser, il faut prendre du temps, etc. Mais devenir président de la République, c'est quelque chose qui a été une ligne conductrice.
1: Mais la campagne, elle est longue, elle est hyper dure. Donc, à un moment, peut-être que tu peux prendre 4-5 jours. Alors, on avait vu Nicolas Sarkozy qui avait pris quelques jours. Ça n'avait pas marché.
4: Le yacht, c'était pas une idée.
1: Voilà, c'était pas une très bonne idée. Mais juste pour décompresser, pour ça va être les derniers moments tranquilles en famille, etc., avant 5 ans de tourbillon absolu. Et puis après, prendre le temps d'appeler les chefs d'État étrangers. Quand tu es en campagne, tu peux pas forcément aller voir les chefs d'État étrangers.
4: Oui, mais ça, c'est pas la priorité, les chefs d'État étrangers.
1: C'est un peu le boulot.
4: C'est d'abord d'essayer de gérer le pays, de le remettre sur de bon rail. Et je suis désolée quand vous me dites que effectivement la campagne elle a été harassante.
1: Tu peux pas gérer le pays si tu vas pas voir les chefs d'État étrangers aujourd'hui.
4: Il a décidé que potentiellement il pense être l'homme qui peut redresser la France. Donc, il a quand même une carrure, une estime de lui, un ego, et c'est la même chose que Marine Le Pen, c'est la même chose que Mélenchon. C'est pas un quidam comme moi ou n'importe qui se dit tiens, je peux être président de la République. Donc, ce sont des gens, des hommes et des femmes d'État et qui doivent avoir une envergure particulière. Donc, la première chose quand tu deviens président ou présidente de la République, c'est pas de se dire tiens, il me faut un mini break avant d'embrasser 5 ans de folie. Je suis désolée. Sinon, tu n'y vas pas dans cette campagne.
5: Là, on va être d'accord sur le 4 mois ou 4 jours. Attention, demander 4 mois pour décompresser, effectivement, aux yeux des Français, ça passerait pas. L'argument de dire il faut un temps de transition, une adaptation entre l'ancien et la nouvelle mandature est valable. Sauf que là, on parle d'Edouard Philippe. Edouard Philippe qui était le Premier ministre de Macron. Donc, parler de transition entre deux présidents, deux présidents qui se connaissent, qui ont partagé les mêmes ministres, et qui très certainement, Edouard Philippe nommera des ministres qui l'ont été sous Emmanuel Macron. Il n'y a pas de transition. Effectivement, ça avait été Marine Le Pen, Jean-Luc Mélenchon, un temps de transition, de latence entre Emmanuel Macron et la nouvelle présidente. Admettons, pourquoi pas. Là, parler de transition et de préparation des dossiers entre l'ancien et le nouveau président, l'un qui a été le premier ministre de l'autre.
3: Oui, enfin, on prend les mêmes et on recommence.
5: Voilà, c'est pas de la transition.
1: Il s'est écoulé quelques années quand même.
5: Mais on parle d'Edouard Philippe qui a tous les ministres de Macron avec lui.
3: Oui.
5: Donc attends, là, on n'est pas sur une grosse différence de mandat. Premier élément. Ensuite, l'élément de la fatigue intellectuelle que pourrait avoir une campagne. Je rejoins Estelle sur le côté importance de temps de vacances, temps de repos. 4 mois, les Français ont 5 semaines
1: de congé payé. Non, mais pas 4 mois, il parlait. Pour être tout à fait précis, il a parlé d'une semaine. Et le reste, c'est les discussions avec les chefs d'État étrangers.
5: Là, je donne mon avis. Ouais. 2 semaines de vacances pour décompresser. Oui, parce que c'est dur, c'est long,
1: ou même une,
5: parce que les Français aussi prennent des vacances alors qu'ils travaillent. Donc lui aussi, c'est un métier, il prend des vacances avant de préparer le mandat.
4: Non, mais c'est
2: pardon, excusez-moi,
1: le message,
2: je me permets juste autre chose. On est dans un tel état de crise. On n'arrête pas d'en parler.
1: Ça a changé quelque chose.
2: Oui.
1: Moi, une semaine de vacances.
2: Eh ben, vous savez ce qui va se passer et ce qui se passe à chaque fois. Ils sont élus au mois de mai, mais ensuite, le 14 juillet, il n'y a plus personne. On ferme l'Assemblée, etc. Moi, je dirais, dans ce cas-là, pourquoi pas 2-3 semaines de repos, mais ensuite, on n'arrête plus au moins jusqu'à Noël. Parce qu'on va avoir,
1: bien
2: dès
1: sûr.
2: L'été.
5: Tu vas même pas laisser finir.
1: Mais c'est très bien, ça.
2: Voilà. Mais dans ce cas-là, on n'arrête plus. Parce qu'aujourd'hui, on ferme tout. On ferme l'Assemblée, les ministères, dès le 14 juillet.
5: Eh bien, on lui octroie, allez, on va faire la liste. On lui octroie une semaine et demie de vacances. Ça va.
1: 10 jours, allez.
5: En France. En France, il passe pas son radio avec Bolloré.
4: D'accord. C'est toi qui lui loues le Airbnb aussi et tu choisis
5: la Jérôme Lavrieux. On va demander à Jérôme Lavrieux de l'accueillir.
2: Est-ce qu'on lui donne chaque vacances?
5: Oui. Et ensuite, il commence mi-mai et mi-mai, effectivement, pas de vacances durant l'été. D'ailleurs, les ministres n'ont pas eu de vacances cet été.
1: Ça m'étonnerait qu'ils prennent des vacances cet été. S'il est élu président, il ne prendra pas de vacances.
4: Mais il ira à Brégançon.
2: Mais tous les présidents ont pris des vacances dès le premier été. Oui.
1: Et la travaille, enfin.
2: Mais non, et il y a des vacances de l'Assemblée. L'Assemblée ferme pendant plus d'un mois.
1: Ça, c'est pas normal.
5: Tous ceux qui ont un nouveau contrat de travail ne prennent pas ensuite 2 semaines de vacances l'été, hein, il travaille. Et là, il va travailler en 2019.
1: Oui, mais ça, c'est un CDI, oui. Tu n'as pas le droit de prendre de vacances. On va pas signer un CDI au prochain président de la République.
5: Oui, pour un temps de repos, un temps de récupération, mais non pour un temps de transition. Ça ne sert à rien quand on parle d'Edouard Philippe et d'Emmanuel Macron.
1: Notre invité sur ce débat, c'est Benjamin Morel. Il est docteur en sciences politiques et constitutionnaliste. Bonjour, Benjamin.
6: Bonjour.
1: Et quel plaisir de vous retrouver dans Estelle Midi. Benjamin Morel, vous la comprenez cette déclaration d'Edouard Philippe où il est totalement à côté de la plaque?
6: Du point de vue de la communication politique, c'est clairement un gros problème. En revanche, sur le fond, c'est pas complètement absurde. Hein. C'est-à-dire que la période des canards boiteux qu'on connaît dans la Constitution américaine, on sait que votre président il est élu en novembre et puis qu'il prend ses fonctions que début janvier, on la retrouve dans la plupart des constitutions sud-américaines qui sont plus ou moins calquées sur le modèle américain. Au Mexique, c'est même 4 mois. Hein. Vous avez le Brésil, la Colombie, etc. On la retrouve en Indonésie, en Russie. Donc l'idée qu'il y aurait un décalage entre l'élection présidentielle et l'entrée en fonction, c'est quelque chose qui est pas si exceptionnel, permet de ritualiser les politiques, de la rendre plus stable, et puis ensuite ça permet également, au-delà du fait de se reposer, mais ça permet de composer réellement le gouvernement, de trouver les bonnes personnes, un casting, de caster, on le néglige, mais c'est très important, les cabinets ministériels, etc. Après, en France, c'est qu'il y a deux grandes difficultés. La première difficulté, c'est que, vous savez, ce qui donne le pouvoir à un président, c'est pas ce que dit la Constitution de lui. Ce qui donne le pouvoir à un président, c'est le fait qu'il dispose d'une majorité. Et pour obtenir une majorité, il faut que rapidement derrière, vous ayez des élections législatives, parce qu'il y a un jeu de rebond d'une élection sur l'autre. Si vous attendez 4 mois, Edouard Philippe pourrait être élu, mais derrière, il serait quasiment impossible, si on voit un peu les lois de la sociologie électorale, pour lui d'obtenir une majorité. Et donc, vous changez la nature du président, ça ne devient plus un chef de majorité, quand même demain, il en aurait une. Et donc, au-delà même du temps de latence, c'est l'organisation du système politique qui en serait transformée. Pas sûr qu'Edouard Philippe en ait réellement envie.
1: Et Benjamin Morel, vous parliez de communication tout à l'heure. C'est vrai que c'est quand même terrible pour Edouard Philippe, parce que là, les seules choses qu'on retient pour l'instant, c'est qu'il aime les frites et qu'il aime la sieste. Donc, c'est, en termes de communication, c'est pour l'instant, c'est quand même pas bien parti, quoi.
6: Alors clairement, il y a un problème de communication chez Édouard Philippe. Alors pas que chez Édouard Philippe, vous non, direz, lors de cette campagne, on a quand même...
1: Et Gabriel Attal aime la bière, mais bon, ok.
6: Voilà, disons qu'on a une forme de débauche de communication, souvent aux dépens du fond, si vous voulez. Là, il y a une vraie question de fond, c'est tout le paradoxe. Hein. C'est-à-dire qu'on pourrait discuter, à la rigueur, de l'équilibre du régime, etc. On vient de le faire, d'ailleurs. Mais au fond, l'erreur de com, le fait qu'en plus, il insiste sur le repos et les vacances, alors que les sujets sont beaucoup plus profonds, font que ça devient complètement désastreux. Donc clairement, si j'étais Édouard Philippe, d'ailleurs également Gabriel Attal ou Raphaël Glucksmann, je reverrai assez rapidement et profondément ma politique de communication.
1: Merci beaucoup Benjamin Morel d'avoir été avec nous pour nous éclairer sur ce sujet. Et on a Jean-Christophe également en ligne de Champignol, les Mondeville, dans l'Aube des viticulteurs. Bonjour Jean-Christophe.
7: Bonjour tout le monde. Bonjour.
1: Jean-Christophe, ça ne vous a pas plu du tout ces propos d'Édouard Philippe?
7: Non, moi j'ai transposé en fait avec le privé. Imaginons, il y a quelqu'un qui prend un gros poste à responsabilité dans le privé, et le jour où il embauche, je lui paye. Ah bah attendez, moi je prends une semaine de congé parce que je sens que ça va être dur mon boulot. Ça serait pas un peu ridicule? Vous trouvez pas ça bizarre quand même comme
1: façon de penser? Ouais, c'est sûr que le nouveau PDG de Total, signe le 1er mai, il va pas se mettre en vacances le 2, j'entends.
7: C'est pour ça qu'on ne peut pas dire, le fait qu'il le pense, je trouve ça hallucinant. En plus, ils le disent, mais franchement, ils font trouver de qui ces gens-là pour quand ils parlent. Ça fait flipper même en fait. Le mec, il est mal entouré, quoi. Donc
1: Mais regardez Jean-Christophe, par exemple, admettons, tiens, voilà, Total change de PDG, il y a un nouveau PDG qui arrive, mais le nouveau PDG, il aura posé sa démission d'une autre boîte avant, il aura peut-être eu un mois de vacances avant d'arriver chez Total. Le problème, c'est que l'élection présidentielle, elle va être le 2 mai, et derrière, en fait, il va être tout de suite aux affaires. Donc en fait, lui, il a pas le loisir et il peut pas s'arrêter pendant la campagne pour prendre des vacances. Vous comprenez bien que là, ils sont dans un tourbillon qui va durer quasiment un an, quoi.
7: C'est bien, c'est un tourbillon. Enfin, je pense qu'à Noël, il va pas non plus être débordé de boulot, il va rester aussi avec sa famille aussi pour arrêter. Ils bossent pas comme s'il y a un mec à l'usine qui fait les 3-8 et pas c'est pas moi ça.
1: Il veut les responsabilités. Là, je pense qu'il fait 7h minuit, tous les jours.
7: Mais cet été, il va quand même bien partir à des grands temps, faire du jet ski aussi, à ce compte. Il aura ses congés d'elle. Il va être venu au mois de mai, au mois d'août, il fait du jet ski.
4: Oui, il va aller à Bordeaux.
1: Oui, bah oui, mais après,
7: je suis désolé, mais au bout d'un moment, quand il part en voyage à l'étranger avec des grands chefs d'État.
1: Mais c'est pas les vacances, Jean-Christophe.
7: Non, mais attendez, il y a quand même pire. Non, mais je suis désolé, il faut rester lucide, arrêter de rêver. Au bout d'un moment, faire des bons gueuletons avec tout le monde.
5: C'est pas des vacances.
1: Il négocie des rafales en même temps. Ils sont pas là à goûter des vins.
2: Moi, ils vendent des Airbus aussi. Hein.
7: Ils sont vraiment déconnectés de tout ce qui se passe en France. Décomplètement déconnectés. Bon. Prendre des congés avant de commencer à travailler, moi, ça me dépasse. Et je suis pas le seul, à mon avis.
1: Eh bien, écoutez, non, je pense que vous n'êtes pas le seul, effectivement. Merci, Jean-Christophe, en tout cas, d'avoir été avec nous très rapidement.
4: Oui, Estelle, là, parce que tous sur le plateau, quand même, vous nous faites croire que, par exemple, le dimanche soir, il y a l'élection et le lundi, il est à l'Élysée, ce qui n'est pas vrai. Il y a quelques jours, quand même, où il peut prendre un petit peu de repos s'il a besoin d'être avec sa famille. Et quand on a l'invité précédent qui nous dit, en fait, c'est le moment où il doit choisir tous les gens qui vont entourer et faire la politique de la France. Non, tout ça, ça a été évidemment validé en backup.
1: T'as une armée de Mexicains qui bosse pour toi pendant des mois et des mois.
4: Non, non, non, mais pas forcément.
1: Et tu sais pas qui est ton premier ministre, tu sais pas qui est ton directeur. Et c'est pas si facile que ça. Charles, on termine avec les
4: présidents. C'est prévu quand même. Il y a des tonnes d'échanges avant.
1: Oui, mais
4: c'est pas le dimanche soir quand
1: t'as des revirements aussi de dernière minute parce que celui qui soutient un autre candidat, il peut. Mais oui.
2: Il y a des alliances entre les deux tours, des négociations, des tractations.
4: C'est une variable qui est très très faible. Excuse-moi, son premier ministre, il n'était pas en train de soutenir Mélenchon deux jours avant, a priori, non,
1: Charles Magnin?
2: Bon, en tout cas, ça fait bondir. Vous êtes très nombreux sur le WhatsApp. Je vais juste citer Didier qui rajoute un argument. C'est le même qui va nous annoncer qu'on va tous devoir bosser plus dur et plus longtemps, qui annonce qu'il va commencer par des vacances. En attendant, on vous a posé la question. Le président peut-il prendre du repos, décompresser avant de commencer à prendre sa fonction? Vous avez répondu du non à 89%.
1: Ouais, pas très bonne. C'est pas une bonne communication de la part d'Edouard Philippe. Dans un instant, le répondeur de Pierre-Antoine Damcourt, les meilleurs messages laissés au 32-16. À tout de suite.
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1: Il est 13h50, vous êtes dans Estelle Midi sur RMC, RMC Story. Et tout de suite, voici le répondeur de Pierre-Antoine Damcourt. Les meilleurs moments, les meilleurs messages laissés au 32-16. Et comme c'est vendredi, eh bien c'est le best-of de Pierre-Antoine. C'est parti.
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0: Oui, bonjour Estelle, Xavier Bertrand. Dites, je capte pas bien là, vous m'entendez? Vous m'entendez? Oui. Non, parce que oui. J'ai l'impression que j'ai des problèmes de réseau. Ça fait 10 jours que j'ai annoncé ma candidature, vous en avez pas parlé, personne m'invite sur les plateaux. Allô? Ah, oui. Ça a coupé, non, non. Ça, vous, tu vois, ça coupe là. C'est les écolos là, avec les éoliennes, la 5G passe pas dans le Nord. Merde! Allô?
2: Si, si, on vous entend. Il est bah, fort, si, Xavier Bertrand.
1: Oui, oui, oui,
2: c'est ceux qui arrivent à trouver un tunnel pendant une traversée du désert.
3: Oui, bonjour, Olivier Bouygues. Je reviens du tribunal où je suis jugé pour avoir braconné des espèces protégées sur mon domaine de chasse en Sologne. Alors, on a bien compris la leçon, on ne chasse plus les faucons, les buses et les grands cormorans. Non, maintenant, on fait autrement. Voilà, il y a 10 minutes, on a fait un lâcher de pauvre et... Oh, oh regarde, ils sont là. Allez, chargez.
2: Ça, c'est... Le... Ah, à mon... il va repasser par la caisse tribunale, le Olivier, à mon avis.
1: Possible. Hein, allez, message suivant.
4: Oui, bonjour, c'est Maud Bréjon. Bon, vous avez vu, les clopes ont augmenté, là. Oh, les salauds. Et ça, je peux vous dire que ça passe pas. Hein. Je l'ai encore en travers de la gorge. Moi, je vais aller acheter mes cartouches en Espagne si ça continue. Hein. Non, mais nous faire ça, nous, les pauvres, nous... Hein, qu'est-ce que tu dis? Ah, c'est nous qui avons décidé. Ah bon. Bon, eh ben, je vais me mettre à la vapote, moi.
2: Oh. Oula, grosse résistance. Eh ben voilà. C'était un arguilé le truc. Merci Donatien hein, qui gère tous les bruitages du répondeur. Voilà, ça fait une fumeuse de moins. Estelle, on est content.
1: Vous êtes très bien. Allez. Message suivant.
5: Ouais, salut Jean-Marc de Bourges. Voilà, je suis producteur maraîcher et effectivement, je vous confirme qu'avec la sécheresse, la canicule, les fruits et les légumes ont une taille plus petite. Hein, les pommes, les poires, les tomates, les potirons. Mais il y a quand même une exception. Il y a un fruit qui a bien grossi cet été. C'est le melon d'Mbappé. Oh la vache. Eh, il a dit qu'il allait voter pour lui pour le ballon d'or. Ça va là, Montgolfière?
2: Il a raison, Titi, de s'auto-kiffer. Il va voter pour lui-même au ballon d'or. Bah, les politiques votent bien pour eux à la présidence.
1: Bah, oui. Il a bien raison, oui, il a raison.
5: Ouais, salut Anne, c'est Patrick Bruel. Voilà, j'ai vu que l'interprète de Casimir était mort, donc je me disais que je pourrais en profiter pour reprendre le costume et faire ma tournée dans Casimir, ni vu ni connu. Enfin non, quand je dis dans Casimir, je parle du costume, je parle pas de... Oh non, oh putain, merde, oh chier.
2: Laissez Casimir tranquille.
5: Ouais, salut Estelle, c'est Jérôme Roten. Eh, dis donc, c'est quoi cette étude à la con, là? Margarita, calzone, Regina, quatre fromages. Bah, attendez, on n'est pas si nuls, les Français, au classement pizza, hein.
2: Non, Jérôme, c'est le classement pizza.
1: Voilà. Mais c'est horrible.
2: Non, mais bon, c'est vrai qu'on est pas mal niveau pizza. Il m'a donné faim.
1: Allez, message suivant.
6: Salut Estelle, c'est Grégoire du Havre. Bon, bah, vu que j'ai pas 2335 euros à mettre, eh bah... Voilà! J'ai fait un iPhone pliant moi-même. Eh ben, il est très bien. Ah, par contre, il marche plus.
2: Ah, il marche plus. Avec Grégoire qui nous a appelé de son téléphone fixe, évidemment.
1: Oui.
2: Vous allez l'acheter ou pas?
1: Non.
2: Vous l'avez dit ou pas?
1: Mais non, c'est trop lourd. C'est
2: pas trop cher. C'est juste trop lourd pour eux. Ah oui, c'est prix, je l'ai même pas vu.
7: C'est pas la question.
2: Mais
1: bien sûr.
2: Ah, si, il y a ça aussi. Regarde le poids, pas le prix. Ah non, alors là, 2500 grammes, c'est beaucoup trop lourd.
7: Il n'y a pas la couleur que j'aime.
1: Mais non, on a compris,
2: Estelle, c'est pas grave, vous cassez
1: bon,
2: pas.
1: Bon, message suivant.
8: Ah. Ouais, salut la compagnie, c'est votre petit pote Rémi Jonzac. Ah, oui. Hey, j'ai vu l'opération de Gabriel Attal, là. Il veut aller dans 1000 bistrots pour parler aux Français autour d'une bière. Eh ben, j'ai beaucoup réfléchi, eh ben, je suis candidat à la présidentielle. Et pour commencer, Estelle, je lance l'opération 1000 bières dans un bistrot. Et paf, prends ça, Attal. Vive la République et vive le houblon.
2: Oui, alors l'alcool à consommer avec modération,
1: bien
2: Rémi.
1: Sûr.
2: Ça vaut pour tous, même pour vous, Estelle.
1: Je ne bois pas, donc. Oui, voilà. Allez, dernier message.
10: Salut ma Estelle, c'est Françoise. Vous allez bien les petits chatons? Bon, j'ai appris que les pompiers sont en grève depuis hier. Et ben moi j'adore les pompiers. Dès que j'en vois un, j'ai un départ de feu. Alors pour les aider à récolter de l'argent, j'ai même fait un calendrier de la Françoise. Et sur la photo du mois d'août, je fais le Canadair avec mon copain Pedro. Achetez-le sur mon site www.pimponfanfan.com. Ah, je vous laisse, c'est la caserne qui passe me voir.
2: Alors, pour info, Charles a acheté le calendrier.
7: Non,
2: je peux vous dire qu'au mois de décembre, il n'a pas été déçu du cadeau.
1: Pierre, Antoine Damcourt, le répondeur d'Estelle Midi, c'est tous les jours 13h50 dans l'émission. Et puis bien sûr, vous pouvez réécouter tous les répondeurs de Pierre-Antoine Damcourt et sa chronique Damcourt 2027. 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Dans un instant, on va parler de toutes ces mauvaises nouvelles pour la France. Une croissance et un moral en berne, un classement PISA catastrophique. Est-ce que quand vous voyez ça, vous êtes tenté de partir à l'étranger? Est-ce que ça vous a traversé l'esprit? Est-ce que vous avez sauté le pas? On en parle avec vous dans un instant. 3216 et le WhatsApp 06 12 424 424.
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4: Dans un instant, dans Estelle Midi, on parlera de toutes ces mauvaises nouvelles qui s'enchaînent. Le classement PISA, la croissance, le moral en berne des Français. Est-ce que vous songez à partir, à quitter la France? Eh bien écoutez, vous nous dites tout. 3216 et le WhatsApp d'Estelle Midi, 06 12 424 424. 14h, vous êtes sur RMC.
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4: Les infos tout de suite, Rémi Barré.
6: Bonjour Estelle, bonjour à tous. L'économie française décroche et le gouvernement réclame des efforts. 11 septembre 2001, 25 ans après. Et puis les fans de Céline Dion dans les starting blocks.
4: Rien ne va plus, Rémi, la croissance est en berne et le ministre de l'économie prévient.
6: Roland Lescure a pris la parole ce matin depuis Bercy. Bercy qui revoit les prévisions de croissance pour cette année en les divisant par 2, 0,5% de croissance alors que le déficit devrait lui atteindre 5%. Roland Lescure appelle à se serrer la ceinture.
7: Nous sommes dans un cadre budgétaire contraint. Pour le dire simplement, nous n'avons plus de gras. Ce cadrage budgétaire, il démontre la nécessité impérieuse d'adopter un budget le plus tôt possible pour 2027, avant la fin de l'année, je l'espère. Ce budget, il nécessitera un effort partagé. Oui, un effort partagé, mais un effort qui devra préserver nos moteurs de croissance.
6: Les prix à la pompe, quant à eux, poursuivent leur envolée. Le prix moyen du litre de gazole a atteint ce matin les 2,30 €. Le gouvernement confirme qu'une baisse des taxes n'est toujours pas envisagée. Réaction du patron du Parti communiste français, candidat à la présidentielle, Fabien Roussel. Il appelle les Français à se mobiliser sur les ronds-points si le gouvernement n'agit pas dans les jours qui viennent. Les commémorations du 25e anniversaire des attentats du 11 septembre, cérémonie à New York en l'absence de Donald Trump. Le président américain préfère assister à une autre cérémonie qui se tiendra au siège du Pentagone à Washington. Céline Dion démarre sa tournée demain à Paris. Premier concert à la Plénitude Arena. En tout, 16 dates sont programmées jusqu'au 17 octobre. 10 de plus en mai prochain. Les fans qui n'en peuvent plus attendre, prêts à aller où elle ira, quitte à parfois parcourir plusieurs milliers de kilomètres, Martin Bourdin.
8: Traverser la France du sud au nord, Montpellier-Paris, 4h30 de train. Un détail pour Grégory, beaucoup trop heureux d'être dans les gradins demain.
9: Même si c'était 20h, je les aurais fait. Donc, de toute façon, là c'est Paris, et peut-être la prochaine fois Montréal, peut-être Las Vegas, on verra. On la suivra partout où elle ira. Moi je suis surexcité, je suis monté sur ressort, je tiens plus en place. Qu'importe la place et qu'importe l'endroit. Je suis plus heureux du monde, quoi.
8: Juste à côté de lui, au pied de l'hôtel où séjourne Céline Dion, une fan venue d'encore plus loin. Tamatea a fait
10: 22 000 km.
8: Arrivée mardi de Tahiti, spécialement pour le premier concert de son idole québécoise.
10: Pour nous, c'est miraculeux, quelque part. Elle a fait beaucoup d'efforts pour pouvoir aller sur pied, pour pouvoir chanter. Nous, notre seul effort, c'est faire des économies, manger pas de dessert pendant quelques mois pour pouvoir venir et la voir et l'encourager. Je pense qu'on va pleurer samedi.
8: Les larmes aux yeux, Julie les a déjà rien qu'à penser à ce grand retour.
11: Je me sens fébrile. C'est fou qu'elle revienne, j'aurais jamais pensé pouvoir dire qu'un jour j'irai voir Céline Dion.
8: Un rêve qui se réalisera le 3 octobre pour cette Normande.
12: Je n'oubliais pas impossible. C'était un peu. Pourquoi pas. Mais ma prière.
6: Voilà, premier concert de Céline Dion, donc demain à Paris.
4: On a hâte.
6: Les mondiaux de cyclisme, c'est dans une semaine à Montréal avec une autre star. Paul Sexas sera le leader de l'équipe de France. Liste des coureurs dévoilée ce matin par le sélectionneur Thomas Voeckler. Le début ce soir de la 4e journée de Ligue 1. Rennes affronte Marseille à partir de 20h45 à vivre sur RMC. Puis les courses, c'est dans Nocturne. Le quintet se déroule sur l'hippodrome de Vincennes à 20h15. Le pronostic de Dimitri Blanc-L'Œil de la Trim Team des courses RMC. Son favori, c'est le 3 Enjoy the Moment. Son outsider, le 7, Destino DJ.
4: Très beau nom.
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4: 14h04 sur RMC. La suite d'Estelle Midi, c'est maintenant.
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4: C'est la dernière partie d'Estelle Midi sur RMC, RMC Story. Nous sommes ensemble jusqu'à 15h avec Charles Magnin, Karine Galli, Pierre Rondeau et Juliette Briens. On va se poser cette question dans un instant. Seriez-vous prêt à quitter la France? Est-ce que ça commence à vous trotter dans la tête? Est-ce que vous avez déjà sauté le pas? On en parle avec vous. 3216 et le WhatsApp.
0: Vos messages au 0612 424 424 en direct sur WhatsApp. Tiens, j'ai déjà Daniel qui nous dit: je suis facteur, mais j'ai déjà prévu au mois de mars prochain, c'est fini. On quitte la France, direction le pays de mes parents, la Serbie, où le taux de croissance en ce moment est à deux chiffres.
4: Ben oui.
0: De nombreuses entreprises françaises s'y sont déjà installées et c'est là-bas que je vois mon avenir, nous écrit Daniel. Vous témoignez, vous aussi. 0612 424 424.
4: 14h25, le tu préfères, dernier tu préfères de notre semaine cinéma. Ah. On parlera film de Noël. Tu préfères Love Actually ou Maman, j'ai raté l'avion. On aura également RMC Santé avec notre médecin urgentiste Aurel Gage. 17 millions de personnes en France qui souffrent d'hypertension artérielle. Alors c'est grave. Docteur, comment en venir à bout? On vous dira tout avec Aurel Gage et puis on terminera, Charles, avec les immanquables.
0: Avec un double record à la SPA cet été, record d'adoption d'animaux et record d'abandon aussi en France. Deux tristes records et pour la SPA, on en parlera. Et puis, savez-vous combien de minutes par jour vous passez à chercher vos clés? 4 minutes par jour perdues pour chercher vos clés, pour chercher des chargeurs. Oui, du temps perdu. Et une majorité de Français estime que ce temps perdu joue sur leur humeur. On en parlera. Grand sondage.
4: Non, mais voilà.
0: Grand sondage.
4: Pourquoi notre croissance est en berne?
0: Ah, c'est peut-être pour ça.
4: Ben oui.
0: Voilà, peut-être pour ça. Écoutez. On en parlera. C'est promis. Rendez-vous à 14h40.
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4: 14h06 sur RMC, on poursuit Estelle Midi avec la crise du jour et ça ne vous a pas échappé, c'est celle qui est en train de vivre notre pays. Ce matin, le ministre de l'économie a annoncé une croissance à 0,5% cette année au lieu de 1%, alors même que nos voisins font bien mieux que nous. Une mauvaise nouvelle, quelques jours après les résultats catastrophiques du classement PISA, le moral des Français est en berne et Charles, ça donne des envies d'ailleurs.
0: Oui, plus d'un adulte français sur 4 dit vouloir s'installer définitivement à l'étranger s'il en avait la possibilité. Un sondage mené l'an dernier par l'Institut Gallup. Et ce chiffre est passé de 16 à 27% des Français en un an. Une hausse spectaculaire, l'une des plus fortes à l'échelle mondiale, qui place la France parmi les pays qui ont le plus fort désir d'émigration. Ce serait d'ailleurs une question économique. Les sondés évoquent d'abord un fort déclassement des salariés français, un manque d'opportunités pour les entrepreneurs, un rapport entre revenus et qualité de vie qui serait aujourd'hui meilleur à l'étranger, selon les Français. Et ce désir de départ serait particulièrement présent chez les jeunes, chez les 18-24 qui serait 54%, une majorité à vouloir s'expatrier. Et concernant les destinations que choisiraient les Français qui envisagent de partir, c'est l'Amérique du Nord qui arrive en tête, notamment le Canada, juste devant les destinations européennes, hein, l'Allemagne, l'Italie ou encore le Royaume-Uni.
4: Alors, seriez-vous prêt à quitter la France? Est-ce que vous en avez déjà eu envie? Je vais commencer avec vous, Pierre.
14: Alors, j'en ai jamais eu envie. D'ailleurs, pourquoi faire
4: Votre métier ailleurs.
14: Oui, mais mon métier ailleurs, alors si c'est dans un pays francophone, parce que je serais bien mal à l'aise de donner des cours en anglais ou dans une langue étrangère, premier élément, ou faire ce que je fais là aujourd'hui avec vous dans une langue étrangère. Donc déjà, je me limiterai aux pays francophones, alors peut-être le Québec, la Belgique, la Suisse, enfin, je n'ai jamais vraiment eu envie, d'autant plus que j'aime tout particulièrement ma ville, Paris. Je suis parisien, resterai, je pense, à jamais parisien. Maintenant, alors ça c'est moi, et ça ne regarde que moi et ça ne concerne que moi, maintenant je comprends parfaitement le niveau de détresse des Français. Je comprends parfaitement la situation, on est face à vraiment à un précipice. Et je n'ai pas le sentiment ou l'impression que les responsables politiques et donc les électeurs en aient vraiment conscience. On parlait de la dette, on parlait de la croissance, on parlait de l'inflation, on parlait du déclassement des élèves français. On n'en a pas parlé, mais c'est aussi un élément qui va vraiment impacter le futur des Françaises et des Français. L'IA, l'essor de l'IA et de la révolution technologique. On va au-devant de très, très, très gros problèmes. Et j'irai même plus loin, ces problèmes ne concerneront l'humanité entière. Donc on dit partir parce que la France décroche. Pour aller où? Parce que derrière, le Canada, les États-Unis, les pays de l'OCDE...
4: Bah, peut-être des pays où t'es moins imposé. On sait que la France est le pays peut-être qui a le plus souffert des canicules, en tout cas cet
14: même
4: été.
14: De la même manière, moins imposé. Oui, très bien, on parle du Canada, par exemple. Le Canada, effectivement, il y a moins d'impôts, mais le coût de la vie est beaucoup plus important.
4: Donc, aussi, et tu travailles plus.
14: il travaille peut-être très certainement.
4: Et la vie n'est pas la même. Je suis allé au Danemark. Alors oui, effectivement, le coût de la vie, il est moindre, mais c'est le pays le plus heureux d'Europe. Donc,
14: oui, voilà. Mais après, il y a beaucoup d'éléments culturels. Et encore une fois, on a souvent tendance, face à notre déprime collective, à vouloir voir l'herbe verte, plus verte ailleurs. Mmh. Mais parfois aussi, il y a des pays qui sont aussi critiquables, autant que nous, par exemple. Donc attention à relativiser.
4: Juliette, Karine, je reviens à vous dans un instant, mais on a énormément d'appels sur ce sujet. On a tout d'abord Fred qui nous appelle de Dordogne. Et bah, Fred, il va partir. Bonjour Fred.
15: Bonjour à tous, merci de m'accueillir.
4: Mais oui, mais bonjour. C'est intéressant votre témoignage. Fred, vous avez sauté le pas, ça y est, vous partez où?
15: On part à Madère.
4: D'accord, avec votre famille?
15: Avec ma famille, oui.
4: Et pourquoi Madère?
15: Parce que mon épouse est originaire de là-bas.
4: D'accord.
15: Et nous avons une maison de vacances au départ là-bas.
4: Alors Fred, on vous entend mal. En fait, on va vous reprendre en ligne, on va vous rappeler Fred.
15: Je sais votre collaborateur.
4: Ça y est, c'est bien. Voilà, restez à côté de votre combiné. Donc Madère, parce que vous avez une maison de vacances là-bas.
15: Voilà, on a une maison de famille là-bas. Une maison de famille là-bas et du coup nous avons sauté le pas et on part en décembre là.
4: Et vous allez faire quoi là-bas Fred?
15: Alors, mon épouse travaille dans le milieu du handicap, donc c'est assez facile pour elle de travailler. Mmh. Et puis, je vais déjà apprendre la langue. Ouais. Je vais apprendre la langue et puis m'intégrer très rapidement, parce qu'en fait, ce qu'il faut savoir, c'est qu'à Madère, il n'y a pas d'impôt.
4: D'accord.
15: Il n'y a pas d'impôt foncier. Donc, il y a un petit SMIC, mais en même temps, il n'y a pas d'impôt. Il n'y a pas d'impôt foncier. Donc, au final, ça revient quasiment à la même chose que si on vivait en métropole. Quoi.
4: Et vous avez des enfants, Fred?
15: Trois.
4: D'accord. Et ils parlent la langue?
15: Alors, ils la comprennent, oui.
4: D'accord. Bah, écoutez, belle aventure en tout cas. Bon courage à vous, Fred. Fred qui part en décembre avec toute la famille, direction Madère. Juliette Briens, vous avez tenté l'expérience aux États-Unis quand vous étiez plus jeune.
16: Oui, j'ai vécu dans différents endroits. J'ai vécu aux États-Unis, j'ai vécu en Espagne aussi.
4: D'accord.
16: Mais c'était dans un cadre un peu linguistique quand j'étais plus jeune, même si j'y ai passé plusieurs années. Et non, je n'ai jamais eu envie. Et peut-être que ça vient de là. Peut-être que ça vient de là justement le bonheur que j'ai eu de rentrer justement dans mon pays, la France. Je n'ai jamais eu envie de m'expatrier, mais vraiment jamais. Et c'est pour ça d'ailleurs que j'ai décidé de m'exposer, de prendre la parole, de dire ce que je pensais et de me battre d'une certaine manière pour mes idées, pour ce pays. Mais à aucun moment, évidemment, je juge les personnes qui font le choix de l'expatriation. Au contraire, je le comprends. Ce qui me déprime justement, c'est qu'aujourd'hui, on a toute une masse brillante, innovante, de jeunes, de talents, qui ne voient plus leur avenir en France, qui se sentent bloqués, qui se sentent dans ce carcan administratif et de taxes qu'on connaît tous, qui ne voient pas l'avenir pour leur entreprise, pour leurs idées, pour leur dynamisme en France. Et tous les jours, on nous dit à quel point on a de la chance d'être français, à quel point ce qu'on a ici, c'est mieux que chez les autres, que notre système solidaire et tout le monde brandit sa carte verte et qu'on a une chance incroyable. Ah ouais, mais c'est marrant parce que n'empêche que pendant que nous on a de la chance, vous avez quand même des jeunes qui eux font le choix de partir dans des pays où il y a rien de tout ça. Il y a rien de tout ça, mais là-bas ils voient plus un avenir qu'en France.
4: Alors il y a beaucoup de jeunes qui ont fait leurs études en France, qui partent et qui montent des entreprises, qui font des milliards aux États-Unis, quoi.
16: Ils vont dans des pays dont les États-Unis, qui est un très bon exemple, où il y a rien de tout ça. Il y a pas la carte vitale, il y a pas le système de solidarité, de répartition, de chômage. Il y a rien de tout ça, et pourtant ils vont là-bas. Alors faudrait peut-être se poser la question. Ils vont dans les endroits où effectivement il y a pas les 5 semaines de congés payés, il y a pas les 35 heures, il y a rien de tout ça, mais ils voient leur avenir là-bas. Alors pourquoi ?
4: On va demander à Nicolas, parce que Nicolas, justement, il a fait ce choix de partir aux États-Unis. Nicolas, il vit à Arlington, au Texas. Il est employé dans l'aéronautique. Bonjour Nicolas.
17: Bonjour Estelle, bonjour à tous.
4: Et merci d'être avec nous. Vous vivez depuis quand au Texas ?
17: Depuis avril, on est arrivé au Texas avec ma femme et mes deux enfants.
4: Et pourquoi ce choix, Nicolas ?
17: Et en fait, j'ai eu une opportunité avec le travail de venir vivre ici. Et moi, ça faisait 20 ans que je travaillais en France et j'avais envie de voir autre chose. Et aussi pouvoir profiter de cette opportunité pour les enfants, pour qu'ils apprennent l'anglais, qu'ils progressent là-dedans.
4: Alors, ça fait 5 mois que vous êtes au Texas.
17: Ouais, c'est tout jeune.
4: Nicolas, ouais, est-ce que vous êtes tout feu tout flamme ou est-ce que la France vous manque déjà?
17: Alors, on est encore un peu tout feu tout flamme, mais effectivement, la France nous manque déjà. Notre projet à nous, c'est sur 5 ans, on va rester ici à peu près. On va rester chez nous parce qu'on va rentrer chez nous, pardon, parce que on vit dans une région qui est très sympa chez nous dans le Sud-Ouest. Donc, ça nous manque déjà un petit peu et la famille aussi.
4: Et quelque part, vous étiez content de quitter la France. Nicolas, qu'est-ce qui vous plaisait plus en France?
17: Ce qui nous plaisait plus, ouais, c'est, moi surtout c'est la politique, là j'en peux plus. Et cet esprit un petit peu toujours négatif en France, ici c'est pas du tout comme ça, c'est toujours positif, il y a beaucoup de gens, tout le monde est très sympa. Bon, après c'est un peu le superficiel américain, mais, ouais. mais ça change un petit peu de la France. Et voilà. Après bien sûr il y a plein d'autres choses qui sont négatives, comme disait votre intervenant juste avant. Effectivement pour la santé ça n'a rien à voir. On a déjà eu une expérience avec ma petite fille qui s'est blessée il y a un mois et effectivement, ça nous a coûté très cher.
4: D'accord. Mais en tout cas, Nicolas, vous avez en tête de revenir en France. Voilà, c'est pas un départ définitif.
17: Non, c'est ça. C'est ça. Je pense que, effectivement, on a quitté la France, mais nous, on est quand même très attachés à la France. Donc, c'était pour dire aussi que la France, on y est bien. Mais c'est bien de voir autre chose pour comprendre un peu qu'on est très bien en France aussi.
4: Merci beaucoup Nicolas pour ce témoignage. Karine Galli, est-ce que vous adorez les voyages, Karine? Oui. Est-ce que vous avez déjà réfléchi à partir pour de bon?
18: Oui, bah, après mes études, je suis parti en Australie. J'aurais aimé rester vivre en Australie. 10 mois au final.
4: Ah oui, quand même.
18: Que 10 mois. Mais mon rêve, c'était vraiment d'aller vivre en Australie, parce que l'Australie m'avait fait rêver avec les JO de Sydney, parce que j'avais une passion pour les koalas et les kangourous.
4: D'accord. Oui.
0: Non, mais les cœurs à vif.
18: Non.
4: Ah oui. Ça,
18: non.
4: Oh, mon Dieu.
18: Non, mais les JO de Sydney m'avaient tellement marqué que je rêvais d'aller vivre à Sydney, de découvrir cette île continent. Et je me suis dit, j'épouserai un surfeur magnifique là-bas et j'apprendrai l'anglais. Bon, évidemment, au bout de 10 mois, j'ai pas épousé de surfeur. Je suis rentré, j'étais pas vraiment bilingue, mais j'étais la plus triste du monde quand je suis parti pour le coup. Et ce qui est fou, c'est que je suis parti avec une copine d'enfance qui, elle, pour le coup, a fait ce que j'aurais voulu, entre guillemets. C'est-à-dire que maintenant, elle vit aux États-Unis, elle travaille pour une multinationale et ça fait 11 ans qu'elle est aux États-Unis. Et donc, évidemment, qu'elle est bilingue et qu'elle a, qu'elle a pas trouvé de surfeur. Mais en tout cas, elle a continué cette expérience absolument magique. Moi, je trouve ça exceptionnel parce que déjà, ça te permet de voir autre chose. Comme ça, tu peux dire, oui, effectivement, je me sens mieux à l'étranger ou non, la France me manque trop. Moi, je suis revenu après 10 mois parce que la réalité, c'est que mon Working Holiday Visa était terminé parce que c'était beaucoup trop loin aussi. La distance avec les parents, etc., ça ne me convenait pas. Mais si j'étais encore jeune, j'aurais adoré repartir aux États-Unis ou dans des pays qui m'attirent effectivement.
4: Et parce aujourd'hui?
18: Aujourd'hui, mes parents sont beaucoup trop âgés, donc je veux être près d'eux et je rentre au maximum pour les voir, etc. Mais si j'avais pas ce point-là, je trouve que vivre à l'étranger, pas forcément pour toujours, mais pendant plusieurs années, c'est forcément une richesse et ça te permet de comparer sans dénigrer ton pays, évidemment, de naissance. Mais moi, c'est quelque chose qui, effectivement, m'attire beaucoup.
4: Alors en tout cas, je le disais, vous êtes vraiment très très nombreux à nous appeler pour nous raconter votre expérience. Vous êtes souvent parti, vous êtes sur le point de partir. On a Anne-Laurence qui nous appelle de Londres. Elle est chef d'entreprise dans l'événementiel et elle est partie il y a 10 ans. Bonjour Anne-Laurence.
19: Bonjour Estelle, bonjour à tous. Bonjour.
4: Merci d'être avec nous Anne-Laurence. Pourquoi est-ce que vous êtes partie à Londres?
19: Alors moi, je suis partie en 2016, m'installer, je me suis installée en 2 mois, suite à une tentative d'embauche dans une grande enseigne de vêtements. On m'a répondu très sèchement que j'étais un petit peu vieille, voilà, j'avais 50 ans et j'ai pas réfléchi 2 fois. En 2 mois et demi, j'étais déjà installée sur Londres. J'ai créé ma propre entreprise d'événementiel en photo. Je travaille avec des grands studios anglais et français.
4: Génial.
19: Et j'ai toujours du mal à revenir en France parce que déjà l'accueil n'est pas le même pour les seniors entre guillemets. Mais bon.
4: Vous avez quel âge, Laurence?
19: Alors moi j'ai 65 ans maintenant.
4: D'accord. Et donc vous travaillez encore? Vous n'êtes pas à la retraite, vous travaillez à Londres?
19: Mais pas du tout. Et puis bon voilà, dans l'événementiel, nous ne sommes jamais à la retraite parce que nous avons toujours des idées de création. C'est surtout cela. Et puis voilà, on n'est pas montré du doigt. Alors moi ce que je regrette profondément, c'est que lorsque je reviens en France, on est jugé t'es riche pour aller t'y installer. Et puis voilà, il y a une jalousie très française. Qui est bien installée. Et moi j'engage vraiment toutes les personnes qui ont vraiment la motivation, parce qu'il faut vraiment être très motivé pour pouvoir tout quitter. C'était mon cas. Voilà, moi j'ai quitté ma famille, j'ai quitté mes enfants, mon compagnon, et moi j'y suis extrêmement heureuse. Hein. Moi, quand je retourne à Londres, voilà, je ne marche plus, je vole. C'est une vie, une très très belle vie. Bon, bien sûr que nous avons tous vécu le Brexit, où ça a été très très très compliqué pour nous, les expats français. Mais la vie est très très facile, mais il faut vraiment montrer qu'on a envie de travailler. Et puis, il y a de la jeunesse, il y a du boulot. Quoi que l'on fasse, voilà, ils sont toujours prêts à vous accueillir, à vous aider, à vous donner un petit coup de main. Alors qu'en France, on vous enterre. Voilà, 50 ans, on vous enterre.
4: Anne-Laurence, oui. Dans 10 ans, vous aurez 75 ans. Est-ce que vous voyez à Londres?
19: Non, mais. Merci de me le rappeler.
4: Non, mais c'est factuel. Et moi, j'en aurai 60. Oui. Et j'en aurai 60, Laurence. Oui, oui, je l'espère, Anne-Laurence. Je l'espère.
19: Pour vous, ma maman, elle a 101 ans.
4: Oui, bah écoutez, tant mieux. Mais là, c'était vraiment factuel. Il n'y avait pas de jugement.
19: J'entends Charles rigoler derrière.
4: Oui.
0: Bravo, Anne-Laurence.
19: C'était une petite taquinerie, mais jamais oui. méchante de ma part, parce que en expatriation, faut jamais oublier déjà ses origines, surtout, mais faut avoir quand même du cran. Alors moi, ma société, elle s'appelle en anglais avoir du cran, have guts, et je pense que pour partir en expatriation, faut s'oublier soi et vraiment partir de l'avant. Et moi, je vis un rêve éveillé, parce que voilà, j'ai toujours aimé Londres pour sa dynamique. Il y a vraiment une dynamique. Et puis, c'est une très belle vie. Moi, je me suis permis une très très belle vie qu'en France, je n'aurais peut-être pu me permettre, parce qu'on vous, on vous met des barrières, des jugements et des freins. C'est surtout ça.
4: Alors, en fait, la question que je voulais poser à Laurent, je vais essayer de la reformuler. Dans 10 ans, vous voyez plutôt à Londres ou à Paris? Est-ce qu'à un moment vous allez revenir, ou est-ce que, votre vie?
19: Non, moi je vous dis que vraiment non, parce que là, vu l'état de la France actuellement, franchement, moi ça me donne pas envie. Alors, moi j'entendais l'interlocuteur qui parlait des problèmes de santé. Nous, sur Londres, nous avons la chance d'avoir ce que l'on appelle le Medicare. C'est un centre médical pluridisciplinaire. Ça coûte une blinde, mais on est sûr de tout comprendre dans les médications et les soins. Mais le NHS, faut pas croire que c'est la médecine populaire. Il y a de très très bons médecins, de très bons médecins. Mais par contre, faut pas être pressé, parce que si on y va pour trois pathologies, on n'a pas un rendez-vous unique. Hein, faut y aller trois fois. Voilà. Okay. On tombe pas malade non plus tous les 8 jours. Mais la vie est vraiment très belle. Mais faut en qualité d'expatriation, faut vraiment s'accrocher, parce que en Grande-Bretagne, depuis le Brexit, c'est devenu extrêmement dur.
4: Merci Anne-Laurence, en tout cas, bravo. Hyper dynamique et tout. On était ravis de vous avoir, Anne-Laurence. Allez, on termine, mais très très rapidement, avec Clément. Clément, il est facteur et il nous appelle de Manigot, en Haute-Savoie. Bonjour Clément.
1: Salut Estelle, salut tout le monde, salut l'équipe.
4: Ouais, et très rapidement, Clément, alors vous êtes parti en Irlande pendant 12 ans, mais vous avez fait le choix du retour.
18: Ah bah oui, l'Irlande.
1: C'est ça, exactement. C'est génial, l'Irlande. Il faut pas croire que l'herbe est toujours plus verte ailleurs, même si en Irlande.
4: Ah bah un peu plus en Irlande.
1: C'est un petit peu le cas.
18: Plus de pluie aussi, hein.
1: Mais voilà, je veux dire, moi je me suis marié là-bas, ma femme est irlandaise. Mmh. On a fait le choix de revenir en France parce que moi j'avais le mal du pays et elle avait envie d'autre chose. Et on est très content de ce choix. Ma femme est irlandaise, elle trouve que les Français sont très gentils et très polis, elle les adore.
4: Ah bon?
1: Oui, tout à fait. Et j'entendais Juliette qui parlait tout à l'heure, le système de santé, les gens y partent, ils partent alors qu'ils savent qu'ils n'ont aucun système de santé. Même si ça n'a pas été mon critère quand je suis parti en Irlande, il faut quand même bien comprendre que là-bas, le système de santé, il est clairement défaillant. Qu'en France, vous voyez, par exemple, nous, notre rêve, c'était d'avoir un enfant. On ne pouvait pas. La France nous a permis d'avoir une PMA gratuitement. Et aujourd'hui, on a une magnifique petite fille qui est née au mois de février.
4: Génial. Voilà. Elle s'appelle comment, Clément?
1: Lucia.
4: Super
1: prénom. Et qu'on n'aurait jamais pu avoir si on était resté en Irlande, parce que ça aurait été 10 000 euros pour notre pomme. Voilà.
4: Et bah... Vous avez raison de dire que voilà, il faut aussi regarder ce qu'on a de bien en France. On a toujours tendance, nous Français, à râler et à se concentrer sur ce qui va mal, mais il y a des choses qui vont bien. Merci beaucoup, Clément, et bonne journée à vous et à votre petite Lucia. On termine avec des messages, Charles.
0: Sur le WhatsApp de l'émission, bah justement, Thierry qui nous dit oui, on trouve toujours que l'herbe est plus verte ailleurs, mais vérifiez quand même la qualité de l'hôpital, des services publics, de l'éducation, de l'école. Mmh. Voilà, avant de partir, c'est quand même important. J'ai Valérie qui nous dit mon fils vit en Australie et donc pour la retraite avec mon mari on envisage d'aller partir à la retraite le rejoindre en Australie.
18: C'est magique, l'Australie.
4: C'est très chaud.
0: Ça nous fait rêver. Dit-elle, j'ai Ludovic qui nous dit moi j'ai 57 ans et tous les étés en ce moment je pars dans certains pays pour choisir dans lequel je vais passer ma retraite justement à l'avenir. Voilà, il fait du benchmark de pays en ce moment Ludovic. Et puis j'ai Pascal qui nous dit de toute façon Estelle tape tellement sur les retraités que j'ai décidé de partir m'installer à Madère pour ma retraite.
4: Je ferai peut-être ce choix également.
0: Et puis un certain Marc qui dit merci de dire à Karine que je me lance tout de suite dans les cours de surf. C'est ce qu'il faut. Voilà ce que propose Marc. En attendant.
4: Est-il australien ?
0: Ah non, à préciser, Marc.
18: Oui. La folie du surfeur m'est passée, j'étais jeune. Oui.
0: On grandit tous. Oui.
4: Il y a des vieux surfeurs aussi, vous savez, qui arrivent.
18: Oui, bien sûr.
0: 0612 424 424 pour les surfeurs de tous âges. En attendant, croissance, éducation, climat, est-ce que ça vous donne envie de quitter la France ? Vous avez répondu oui à 65% sur le réseau.
4: Oui, là, il y a une petite envie de partir quand même. Dans un instant, Aurel Gage, RMC Santé, on va parler de l'hypertension. 17 millions de Français qui souffrent d'hypertension, on en parlera dans un instant. Mais avant cela, bien sûr, 14h25, c'est le Tu préfères, c'est parti.
0: Allez.
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4: Tu préfères. Notre semaine cinéma et nous allons parler de films de Noël. Tu préfères Love Actually ?
20: De la vie générale, nous vivons dans un monde de haine et de cupidité. Je ne suis pas d'accord.
21: La meilleure baisse de votre vie, c'était avec qui ?
20: Britney Spears. J'ai plutôt le sentiment que l'amour est présent partout.
22: Qu'il faut-il culbuter ici pour une tasse de thé ?
20: Nous sommes cernés par l'amour.
24: Ok, allons-y. Allons nous gaver d'amour jusqu'à en crever.
21: Oui.
4: Ah, j'ai envie de pleurer. C'est mon film. Alors, Love Actually ou

0: Je le regarde minimum une fois par an. Ce film est parfait à tous les niveaux. On passe par tous les états, on pleure, on rit, c'est extraordinaire. Et c'est d'une douceur, c'est douillet en fait. Love Actually, c'est douillet. Ça fait du bien. Ah ouais. Feel good, comme on dit.
1: On pleure, on rit.
0: Mais c'est vrai, on se met dans tous les états. Les acteurs sont géniaux, c'est super bien foutu. Génial, la musique est belle.
2: Aussi.
0: Et c'est un classique, voilà, c'est un classique. Je le regarde tous les ans, je ne m'en lasse pas. Il me fait toujours aussi plaisir.
1: Vous êtes quel personnage ? On est tous un personnage de Love Actually. Bon, réfléchissez, on verra plus tard. Pierre Rondeau.
3: Maman, j'ai raté l'avion. Oh. Et voilà, et je connaissais d'avance, j'avais deviné votre réaction.
0: C'est le
3: meilleur film de Noël. D'ailleurs, ça se passe à Noël durant les fêtes. La musique de John Williams. Love Actually part au Portugal au soleil. Alors, vachement Noël au soleil au Portugal.
0: Mais pas au Portugal, il va en France, dans le sud de la France.
3: Je ne sais, mais j'ai pas vu votre film.
0: C'est fou ça quand même.
3: Maman, j'ai raté l'avion. Michael et Culkin, la musique de John Williams, elle est génialissime. C'est un film de Noël par excellence. À la fin, quand les casseurs-flotteurs, les cambrioleurs viennent, cambrioleurs de la maison, qui viennent dévaliser la maison, la magnifique maison de Michael et Culkin, et qui se prennent des parpaing dans la gueule, ils se font cramer le...
1: Et ça fait envie. Hein.
3: Mais c'est ça qui est génial, c'est qu'ils devraient mourir à n'importe quel moment, mais ils survivent.
1: Oui, c'est un film.
3: Bien voilà, c'est la magie du cinéma, c'est la magie du cinéma.
1: Mais vous le regardez encore. Est-ce que vous êtes seul et vous dites tiens, je vais me faire maman.
3: Pas seul, mais c'est vrai que c'est un peu un film de famille l'hiver à Noël.
0: Mais est-ce qu'il y a Alan Rickman ?
3: Non, mais il y a Michael.
0: Est-ce qu'il y a Hugh Grant ?
3: Non, il y a Michael.
1: Il
3: y a Michael Culkin et la musique de John Williams, elle est géniale.
1: Il a très mal tourné, pardon.
3: Et alors,
2: ça va mieux.
1: Ah bon ?
0: Oui, il a remonté la pente.
1: Voilà, ah oui, excusez-moi, je n'ai pas vu cette histoire de résurrection.
4: Et puis là, on parle du film.
1: Oui. Même, c'est un film, c'est un environnement.
4: D'accord.
1: Alors, Karine Galli, vous allez devoir trancher.
2: Ah non, mais je suis tellement frustrée. C'est-à-dire que toute la semaine, j'ai regardé l'émission, j'étais au taquet sur les choix de films. J'arrive vendredi et c'est deux choix merdiques.
0: Non.
1: Là, c'est carton rouge, je ne peux pas vous laisser dire ça. Love Actually, c'est le film.
2: J'ai pas vu, donc évidemment, je ne vais pas vous dire que je suis au taquet.
1: Vous allez adorer.
2: Maman, j'ai raté l'avion, j'ai vu, mais je suis pas en folie comme Pierre. Donc moi, je vais vous dire Pretty Woman, Les Bronzés, le dîner de
3: Bronzés,
2: c'est
3: les films
2: que vous avez fait cette semaine.
1: Karine Galli, vous ne pouvez pas passer à côté de Love Actually. Je vous le dis. Non mais
2: je vois vos stories chaque année déjà, Estelle.
1: Mais
2: ça me barbe.
1: Je la referai cette année le 24 décembre. Et voire même.
0: On va organiser une projection. Love Actually.
1: Tu ne peux pas ne pas avoir vu ce film. C'est pas possible.
2: Mais je suis passée à côté.
1: Non, mais c'est bon. Il y a un truc qui s'appelle les plateformes. Tu n'es pas obligé d'aller au vidéoclub.
2: Oui,
1: donc là,
2: merci.
1: Franchement, regarde Love Actually. C'est un film qui se regarde tout seul. Voilà.
0: Il passe tous les ans à la télé,
1: une couette et on est tellement bien. Mmh. Oui. Ah, c'est
2: je ne comprends pas ce choix du vendredi. Vraiment.
1: Charles.
4: Ce sont les mêmes arguments pour Maman, j'ai raté l'avion.
1: Mais ça n'a rien à voir.
4: Mais si, c'est
1: il n'y a pas d'histoire d'amour dans Maman, j'ai raté l'avion.
4: Non, mais
1: là, il y a plein d'histoires d'amour. On pleure.
4: Il
1: y a des femmes trompées, il y a des histoires d'amour incroyables.
3: Sa propre mère qui oublie son fils à Noël, qui le retrouve à la fin.
0: Mais c'est une boutade, personne n'oublie son fils à Noël. La famille, elle est hyper high class. Enfin, franchement, ils sont richissimes.
3: Dans la famille,
0: ils oublient leur gosse, ils prennent l'avion.
3: Le Premier ministre, c'est pas high class.
0: Mais si, mais je veux dire, on a du mal à y croire, l'histoire de Maman, j'ai raté l'avion.
4: C'est un conte de Noël, ça s'appelle, et c'est génial. Et d'ailleurs,
1: et vous, Charles ?
4: Mais moi, à fond, Maman, j'ai raté l'avion, évidemment, et je suis loin d'être le seul. Vous êtes 73% à préférer Maman, j'ai raté l'avion.
1: Quoi ?
4: Évidemment, de loin, sur nos réseaux sociaux.
0: Avec des mecs.
3: C'est que des cinéphiles.
2: Et ça s'appelait Home Alone en anglais, donc j'ai l'impression.
4: Bien sûr.
2: Je l'avais pas.
1: C'est intéressant. Bon, dans un instant.
4: Mais ne dis pas du mal des classiques.
1: Oui, dans un instant, on parlera hypertension artérielle. Ça n'a rien à voir. Ah. Avec Aurel Gage, 17 millions de Français touchés. Est-ce grave, docteur ? Comment en venir à bout ? On en parle dans un instant. À tout de suite.
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29: 14h35, vous êtes dans Estelle Midi sur RMC, RMC Story. Tout de suite, on parle santé, on parle hypertension avec notre docteur, notre médecin urgentiste Aurel Gage.
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29: Bonjour Aurèle.
30: Bonjour.
29: Aujourd'hui, on parle d'un mal qui concerne 17 millions de Français. Aurèle, c'est l'hypertension artérielle. Et avant de voir si c'est grave ou pas, tout d'abord, l'hypertension, c'est à partir de quand ?
30: Alors, l'hypertension, c'est à partir de quand ? Déjà, c'est important de comprendre un petit peu quand même ce que c'est que la tension pour les gens, parce qu'on entend tout le temps ce mot-là. C'est, pour résumer, la pression que va faire le sang sur la paroi de vos artères. Et en fait, cette tension, elle va augmenter avec l'âge. Pourquoi ? Parce que vos artères, elles sont très élastiques quand vous êtes jeune. Donc, quand le sang est poussé par le cœur, bah, elle se dilate, donc ça fait moins de tension directement sur la paroi. Par contre, avec l'âge, malheureusement, bah, elles vont se rigidifier, donc elles vont prendre un peu plein pot cette pression du cœur, et donc ça va faire de l'hypertension. L'hypertension, le seuil où on est tous d'accord, c'est au moment où vous avez plus de 140 sur le premier chiffre et 90 sur le second chiffre. Pourquoi il y a deux chiffres ? Parce que le cœur, en fait, il propulse du sang, pas comme une hélice de bateau, c'est-à-dire qu'une hélice de bateau, ça envoie du sang. Si vous aviez une hélice de bateau à la place du cœur, ça enverrait de façon un flux continu. Le cœur, il bat. Donc vous allez avoir deux chiffres. Le premier quand ça contracte, c'est-à-dire le moment où c'est fort, ce qu'on appelle la systole, c'est le premier chiffre. Et puis vous allez avoir le second chiffre qui est tout simplement le moment où le cœur se décontracte. Donc si vous avez plus de 140 en premier chiffre ou plus de 90 sur le second chiffre,
29: c'est 14,9 en fait.
30: C'est 14,9, pardon. D'accord. Ça dépend de l'unité. Donc soit si vous avez plus de 14 ou plus de 9, dans ce cas-là, on va penser à de l'hypertension. C'est important d'avoir notion quand même que c'est au repos, chez soi, et à plusieurs reprises, parce que votre cœur, cette tension, en fait, elle est aussi révélatrice de la force du cœur. Quand vous faites un effort physique, quand vous êtes stressé, bah, en fait, c'est normal, votre cœur, il va accélérer, donc il va pomper plus, donc il va s'emballer. Donc c'est pour ça que, au cabinet, si on vous prend votre tension, bah, malheureusement, elle peut être un peu
29: élevée. Le syndrome de la blouse blanche.
30: Exactement, c'est le syndrome de la blouse blanche. En général, on l'évalue à peu près 1 point. C'est-à-dire qu'au lieu d'avoir 13, bah, vous avez 14. Et pour vous rassurer, généralement, on a tendance à vous dire que, quand vous êtes bien, c'est lorsque vous avez moins de 12 et moins de 7. Là, dans ce cas-là, vous êtes bien. Et entre les deux, c'est une zone où vous avez une préhypertension. Donc vraiment, en moins de 12, moins de 7, on est bien. Et c'est même un bon facteur, un bon facteur pronostic cardiovasculaire.
29: Aurélien, c'est grave d'avoir de l'hypertension ?
30: Bah, c'est une très bonne question. À chaque fois, on dit le tueur silencieux. Parce que, donc, ça veut dire que c'est grave. Mais le problème de l'hypertension, c'est que là, vous êtes capable de me donner votre chiffre tensionnel, là ?
29: Ah non. Oui.
30: Bah,
0: mais vous, c'est pas étonnant.
29: Évidemment.
0: C'est pas étonnant. Non.
30: Mais non, mais là, à la seconde où je vous parle.
29: Ah bah, non, j'ai pas ma montre connectée, mais sinon, je vous le donnerai.
30: Bah, non, mais donc, ça veut donc bien dire que la tension, vous n'êtes pas capable de votre corps, ne vous dit pas la tension que vous avez.
29: Oui, mais je sais à peu près combien j'ai chaque fois que je vais chez le médecin.
30: Oui,
29: c'est à peu près toujours.
30: Donc, tous les jours.
29: Mais donc... Non, pas tous les jours, mais. Non, mais t'as une petite. Il y a une petite range, on va dire.
30: Oui, il y a une petite marge possible, mais ce que j'essaie de dire, c'est que vous n'avez donc pas de symptômes. Il y a votre tension, sauf quand c'est des valeurs énormes, et là, vous vous retrouvez aux urgences. Mais vous pouvez avoir de l'hypertension de façon chronique et vous vous en rendez pas compte. Et c'est ça le problème. C'est que, évidemment, on va vous dire, vous pouvez avoir mal à la tête, principalement à l'arrière de la tête au réveil, vous pouvez avoir des saignements de nez, etc. Mais c'est pas la majeure partie des patients. La majeure partie des patients, c'est des gens qui, en fait, font leur vie de tous les jours, ils se tapent l'hypertension artérielle pendant 10 ans, et au bout d'un moment, on fait, lors d'un dépistage ou lorsqu'ils vont chez le médecin, on commence à dire, non, mais ce serait peut-être bien de noter les tensions, et en fait, il a de l'hypertension artérielle. Mais le problème,
29: s'il n'y a pas de symptômes.
30: Et ben, en fait, le problème, c'est qu'est-ce qui se passe avec le temps. On a dit j'ai trop de pression sur les artères. Donc les artères, qu'est-ce qui va se passer ? Eh ben certaines, ça va les léser. Ça va les léser, ça va envoyer des petits caillots de sang. Les petits caillots de sang, ça part où ? Dans le cerveau, ça fait des AVC. Au niveau du cœur, ça fait des infarctus. Au niveau du rein.
0: Là, ça y est, panique.
30: Là, une chose est sûre, je peux vous garantir qu'Estelle fait de l'hypertension.
29: Là, en ce moment, je suis hyper tendu.
0: Le syndrome de la blouse blanche.
30: C'est exactement ça. Et la chose, malheureusement, c'est que les gens ne prennent pas leur traitement. Vous avez à peu près sur 10 patients, vous allez en avoir 2-3 qui vont prendre correctement leur traitement. Ah. Bah parce que quand vous avez un traitement antidouleur, vous le prenez, parce que quand je le prends, j'ai plus mal, ça marche super bien. Mais on a dit, la tension, ça fait pas de symptômes. Donc les gens, généralement, ils se disent, bah, je me tape les effets secondaires de mon anti-hypertenseur, et pourtant, eh ben, j'ai pas d'effet immédiat. Donc il faut vraiment les prendre. Et comment je fais pour convaincre les patients de prendre des traitements et pour que les gens qui nous écoutent et qui nous regardent le sachent ? Première chose, un des effets de l'hypertension, c'est de la démence vasculaire. Ça marche toujours quand j'explique aux gens. C'est-à-dire qu'on parle d'Alzheimer à chaque fois, mais dans les trois plus grosses causes de démence, il y a la démence vasculaire. La démence vasculaire, c'est une démence liée à l'hypertension artérielle.
29: Ah.
30: Donc ça marche très bien. Et deuxième argument, moi, que j'aime beaucoup raconter parce que ça marche et je l'ai testé aux urgences quand j'ai des patients qui prennent pas leur traitement, c'est pour les jeunes vieux monsieur, c'est quand ils prennent pas leur traitement, c'est de leur dire, ben, vous savez que l'hypertension artérielle, ça lèse les artères, et donc, d'après vous, quel petit genre de petite artère ça peut léser?
29: Ça joue sur l'érection.
30: Voilà. Exactement. Ça fait des dysfonctions érectiles.
29: Et ben, là, paf, double dose.
30: Et ben là, les gens prennent leur traitement, et c'est marrant quand vous leur dites ça, les gens vous avouent, ils disent, ouais, non, j'ai trois traitements, mais en fait, j'en prends aucun, docteur. Et là, vous dites, bon, on va peut-être suivre la prescription.
29: Aurel, est-ce qu'on peut vivre jusqu'à 100 ans si on a de l'hypertension artérielle?
30: Alors, on peut jamais dire jamais, on peut jamais dire toujours en médecine. Je sais que vous n'allez pas forcément apprécier cette réponse, mais c'est un vrai facteur de risque. C'est-à-dire que là, vous me demanderiez, est-ce que quelqu'un qui a une hypertension artérielle non équilibrée jusqu'à 100 ans depuis des années, je vais vous dire que j'y crois peu, surtout si elle n'est pas prise en charge.
29: À partir de quel âge il faut aller se faire dépister?
30: Alors, il n'y a pas de recommandation officielle. C'est-à-dire qu'il n'y a pas de recommandation officielle. Ce que je peux vous donner, je vais vous donner des chiffres et je vais vous dire comment je raisonne. Vous avez 10% des gens entre 20 et 30 ans, ils ont de l'hypertension artérielle. C'est déjà révélateur. Hein. C'est-à-dire que déjà très jeune, vous avez de l'hypertension artérielle. Ensuite, vous allez avoir, à partir de 30 ans, là, on va monter déjà à plus de 40%. Donc vraiment, il faut se rendre compte que ça concerne beaucoup de monde. Donc, il est important que chez le médecin, quand vous voyez votre médecin, qu'il le fasse au moins une fois par an, le fait de vous prendre de la tension. Et si vous avez une mauvaise tension, de vous dire, on va peut-être faire un suivi à domicile. Si vous avez une bonne tension, vu qu'il va vous stresser, ça veut dire que même stressé, vous avez une bonne tension, donc pas d'inquiétude à avoir le plus souvent. Donc, vraiment, chez le médecin, essayez de faire ça au moins une fois par an. Et ce sera déjà pas mal.
29: Et dernière question, est-ce qu'on peut, en faisant du sport, en mangeant mieux, réduire son hypertension?
30: Oui, c'est très important. On va se limiter à trois conseils vraiment majeurs.
29: Allez.
30: Le premier, arrêtez de fumer, je vous en supplie, vraiment. S'il y a un truc dont il faut se rappeler, vraiment, arrêtez de fumer, plus de cigarettes, s'il vous plaît. Le deuxième, le sport, minimum 30 minutes de sport par jour. Et enfin, le troisième, on limite les apports en sel. Ne salez pas vos plats. Il y a déjà trop de sel dans votre alimentation.
1: C'est invivable.
30: Mais c'est super simple de ne pas saler ses plats.
29: Vous allez vous mettre au sport, Karine.
1: Le sport plus l'histoire du sel.
29: Et alors tu fais un peu de sport et puis tu ne fumes plus.
1: C'est déjà ça. Beaucoup de sel.
29: Merci Aurel Guedes, en tout cas, d'être venu nous voir. Merci pour tous vos conseils. On va se faire dépister. Et si on a de l'hypertension, on se traite. Merci beaucoup Aurel Guedes. 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Dans un instant, les immanquables de Charles, à tout de suite.
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29: Estelle Denis. Vous êtes dans Estelle Midi sur RMC, RMC Story, Juliette Briens, Pierre Rondeau, Karine Galli, Charles Magnin. Et tout de suite, voici les immanquables de Charles.
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29: Et on commence, Charles, tout de suite avec les minutes du jour.
22: Les minutes que nous perdons à chercher des objets du quotidien. Les clés, les lunettes, les chargeurs. Chaque Français perd en moyenne 3 à 4 minutes par jour dans ses recherches. Sondage YouGov pour IKEA. 55% des Français estiment même que chercher un objet chez eux peut influencer leur humeur pour le reste de la journée. Oh. Autrement dit, perdre 5 minutes avant de partir le matin pour retrouver ses lunettes ou ses clés. Heureusement, cocorico, nous serions les rois du rangement. 60% des Français jugent leur logement organisé. C'est nettement plus que la moyenne mondiale. 27% le jugent même très organisé. C'est 7 points de plus que le reste du monde.
29: Je vous vois hausser les sourcils. Pierre, je sens que ça vous agace.
1: 4 minutes et c'est une moyenne.
29: Oui.
1: C'est-à-dire que moi qui ne les perds jamais. Parce que,
29: mais vous êtes maniaque, ça se voit.
1: C'est même pas la question.
29: Et je le sens, Pierre.
1: Bon sens.
29: Tout doit être
1: les clés, alors
29: si
1: on a un double de clés, on a ce qu'on appelle un plateau de clés, ce que j'ai dans mon entrée.
29: C'est bien pour le cambrioleur. Il se sert.
1: Bah, pardon, Karine, mais s'il est chez moi, il est déjà chez moi.
29: Non, mais le plateau de clés, c'est-à-dire que tu as plusieurs clés.
1: Bah, c'est les clés aussi, de chez moi.
29: Les
1: clés de chez moi, et s'il est rentré chez moi, c'est qu'il les a
29: déjà. Les objets sur le plateau de clés. Mais je comprends pas.
23: Oui, ça c'est débile. Il faut les donner à quelqu'un,
29: Oui.
23: Le principe du double.
24: Mais non, mais c'est pas ce qu'il veut dire. Il veut dire que quand il rentre, il met ses clés dans le plateau de clés, donc il sait tout.
29: Est-ce qu'il n'y a pas tous en même temps?
1: Oui, c'est le cas.
29: Expliquez-nous notre plateau de clés.
1: On a des clés. On ouvre sa porte de chez soi.
29: Voilà.
1: On referme la clé. La clé, on la
29: pose. Ah, vous refermez la clé. Dans la boîte à clé.
1: Et vous posez votre clé sur le plateau à clé.
29: Ah, mais est-ce que vous avez un plateau pour chaque chose?
22: Est-ce que vous avez un plateau de lunettes, Pierre?
1: Non, mais je suis concerné.
24: Pour moi, c'est vous les extraterrestres.
1: C'est vous les escrocs.
29: Et juste derrière, parce que je connais Pierre, il met ses chaussons.
1: J'ai effectivement des chaussons. J'ai une armoire à chaussures, effectivement. Attendez, parce que
29: le plateau de clé est sur l'armoire à chaussures.
1: Vous me foutez de moi, alors que c'est vous qui perdez tous les jours 4 minutes de votre temps.
29: Pas du tout.
1: Parce que vous cherchez vos lunettes et vos clés.
29: Non, mes clés sont sur la serrure, comme ça, il n'y a pas de problème.
1: Bah, moi, elles sont sur mon plateau de clé.
29: Juliette Briand,
24: vous allez me dire que vous n'avez pas de boîte à trucs. Chez vous.
22: Non. Un vide-poche, mais si, on a un endroit
24: vide-poche,
22: où on pose
24: un boîte
22: des trucs.
24: À trucs.
22: Mais oui. Non.
24: Tu mets tes lunettes de soleil, tes clés,
29: mais
24: ton
29: de soleil,
24: deuxième
29: elles
24: téléphone.
29: Sont dans mon placard, enfin tout est rangé dans mon placard.
24: Toutes les merdouilles que tu dois.
29: Oui, c'est dans mon placard.
24: Au quotidien. Oui. Bon, bah donc du coup, tu perds pas tes clés. Et j'avoue que si je perdais 4 minutes de ma vie chaque jour pour chercher mes clés, mes lunettes ou mon téléphone, bah je déprimerais. Ouais.
1: Ah bah la baisse de la croissance, c'est pas la explication.
29: Non, mais attendez, vous déprimeriez.
24: Je ferais de l'hypertension, je pense. Bah, je pense
29: 4 minutes,
24: ouais.
1: Mais
24: ça
1: vous
24: est
22: jamais arrivé de chercher un chargeur pendant 10 minutes? minutes si, chez
1: non, parce qu'on sait où est-ce qu'on l'a posé.
24: Et puis après, on trouve. Ça t'énerve.
22: Ah, ça m'énerve drôlement. Oui. C'est du temps perdu.
29: Voilà. Oui. Et puis après, vous allez sur Amazon, vous commandez un chargeur.
22: Non, Estelle, non, on cherche, on retrouve. Non, mais c'est pas possible. Et puis le jour où vous le retrouvez une heure après, ah, j'aurais pu commander sur Amazon.
29: Ça fait une réserve. Oui, bon, bah voilà.
1: Il doit avoir une quarantaine de chargeurs chez toi.
29: Ah, mais j'en ai partout, évidemment. Bah oui, dans toutes les. Bah oui, j'ai au moins. Oui, j'en ai absolument partout. Parce que je ne veux pas chercher les choses.
22: Les gens, et la planète vous remercie.
24: Les gens comme ça qui perdent toujours leurs affaires, ils ont aussi un gros défaut qui va avec. Ah. C'est que comme eux, ils sont frustrés et déprimés par leurs propres oublis, ils ont besoin d'en faire profiter les autres. Donc,
1: ah, ils se plaignent.
24: Mes clés.
1: Ils se plaignent.
24: Oh là là, mais où sont mes clés, Juliette? T'as vu mes clés? J'ai mis personne là. J'ai mis personne. Non, non, pas du tout. Elle se reconnaîtra. Il est où le bout de post-it que j'avais dans la main hier?
29: On adore votre mère, Juliette. C'est vraiment sympa.
22: On embrasse votre mère.
24: Quelqu'un a vu mon téléphone? Juliette, tu peux m'appeler?
29: Voilà, ah oui, ça te plaît. Voilà. C'est tu peux me faire sonner. Tu sais, avec localiser mon iPhone. Tu peux me faire sonner.
1: Tu peux me faire avec la montre.
24: Voilà, donc cherchez avant d'en faire profiter les autres.
1: Rangez surtout.
29: Vous avez l'air très rangé, vous.
2: Mais hein? Mais moi, c'est de Tchernobyl, mon appart. Mais bon, donc évidemment, je n'ai pas de plateau de clés, je n'ai pas de plateau à l'entrée de mon manoir, parce que j'ai l'impression qu'en plus, t'as une place folle, toi. T'as le plateau de clés, le placard pour les chaussures, etc. Donc non, je n'ai pas de plateau de clés. Et hier, j'ai perdu mes clés, effectivement.
29: Ah oui,
2: donc,
29: elles étaient où?
2: Eh ben, quand je suis rentrée, il y avait Dodu, donc évidemment, la joie, le câlin, etc. Et j'ai laissé les clés sur le canapé, qui sont tombés, évidemment.
22: Aïe, aïe, aïe.
29: Mais on laisse les clés sur le canapé. Mais pardon, mais qui laisse ses clés? Qui laisse ses clés sur les coussins du canapé?
2: C'était un bonheur de retrouver Dodu. C'est quand même primordial par rapport à poser les clés dans un repose-clé que je n'ai pas.
1: Voilà. Poser les clés sur un plateau,
2: mais oui, mais j'ai pas de plateau chez moi. Qu'est-ce qu'il me raconte?
29: Enfin, vous n'avez pas de plateau. Vous avez un truc où vous mettez vos petites merdouilles?
2: Non!
29: Mais c'est
2: votre principe d'avoir une merdouille, un pot pourri, là, j'en ai pas.
29: Mais c'est voilà. Pour ça que tu perds tout.
2: Non, mais là, en l'occurrence, quand je suis arrivée, vu qu'il y a le canapé, j'ai posé les clés et je les ai perdues pendant 5 minutes. Je m'en suis remise, tout va bien.
22: On va terminer avec le conseil de Franck qui nous écoute sur WhatsApp. Eh ben, mettez des AirTags sur vos clés.
1: Mais moi aussi, non, mais soyez juste organisé.
29: Non, mais moi, j'en ai partout des AirTags, évidemment. Sur toutes mes. Mais oui,
22: sur chaque chargeur.
29: Mais j'en ai.
1: T'imagines le PC, il y a 40 qui sonnent.
29: Mais j'en ai dans tous mes sacs. Dans tous mes sacs à main, j'ai des AirTags. J'ai des AirTags sur mes clés. J'en ai sur les clés de mes enfants. Enfin, oui, il y en a.
2: Ah, mais vous fliquez tout le monde.
29: Mais ma vie est un AirTag.
2: Elle a mis des AirTags dans leurs chaussures.
29: J'en ai dans ma voiture hyper cachée pour si on me vole ma bagnole. J'en ai, mais partout, mais bien sûr. Enfin, on n'est jamais trop prudent. Bon, j'en ai pas mis sur Pierre Dorian, qui vient d'arriver
22: pas
29: sur
22: encore.
29: Ce studio. Pas encore, mais je vais y songer. Ça va, Pierre?
22: C'est un sujet tabou. Hein.
29: De quoi?
22: Je perds tout.
29: Eh ben mettez des AirTags, on vient de vous le dire.
22: AirTags, je ne sais même pas ce que c'est.
29: Ah, mais c'est pas vrai. Eh ben, vous avez un petit plateau à merdouille chez vous?
22: Un plateau à merdouille, j'en ai quelques-uns.
29: Ah oui.
22: Une armoire à merdouille.
29: Un
22: buffet. Après, tu sais, ce qui est bien, c'est de cumuler les névroses. C'est-à-dire qu'à la fois, j'ai plein de trucs à merdouille, mais j'adore aussi les ranger, parfois pour purger.
29: Ouais.
22: Ah, sur du bien à la tête.
36: Ça fait du bien, ça.
29: Ah ouais, c'est Marie Kondo, c'est bizarre, en fait, hein. Pierre Dorian. Alors, on parle de quoi aujourd'hui?
22: Alors, est-ce que t'as été enchanté par le RC Lens hier soir?
36: Oui.
29: Et non, mais en fait,
22: quel enthousiasme!
29: J'ai raté le match, j'ai pas pu le voir.
22: Il suffit de voir les 5 dernières minutes.
29: Je vais regarder les 5 dernières minutes.
22: Donc, est-ce que tu es prête à chavirer avec le RC Lens? Est-ce que tu penses qu'il est possible qu'on ait une épopée, un truc un peu
29: plus? On a envie, en tout cas.
22: Si.
2: C'est un peu un match précoce, l'épopée après un match contre la Via Prague.
29: Oui, voilà, c'était pas le Real Madrid. Très bien, mais ça fait plaisir.
22: Ça fait plaisir. Ensuite, Thomas Vaucler, le sélectionneur de l'équipe de France de cyclisme, est notre invité en direct. Donc, tu vas connaître la tactique des Bleus pour que Paul Sexa soit champion du monde dans un instant.
29: Ce serait tellement
22: c'est pas
29: bien.
22: Mal, hein.
29: Oh là là. Après Julien Alaphilippe.
22: Voilà.
29: Après Luc Leblanc. Oh, ce serait formidable.
22: Et puis Ferrari va-t-il exploser? Va-t-elle exploser? Je sais pas comment il faut dire d'ailleurs.
29: J'ai pas d'avis.
22: Ferrari va-t-il ou va-t-elle?
2: La scuderia
22: va-t-elle exploser?
29: Voilà, l'écurie rouge, donc c'est elle.
22: Voilà.
29: Bon, bah voilà. Bah écoutez, c'est super.
22: On a l'air pressé de partir en week-end.
29: Mais non,
22: je ne vais pas te retenir.
29: Mais si, mais bah enfin. Et il y aura toujours des extraits. Ça, j'adore.
22: Ah oui.
29: Je suis fan de vos extraits.
22: Alors aujourd'hui, c'est les dérapages d'Éric Dimeco. Enfin, pas les dérapages des moments les plus gênants d'Éric Dimeco.
29: Ah ben vous faites combien? Vous faites 6 heures?
22: C'est que le premier épisode, oui. C'est comme
29: c'est
22: une série.
29: Semaine, c'est la semaine spéciale dérapage. Merci beaucoup, Pierre Dorian. Tout de suite, le Super Moscato Show. Et nous, on se retrouve lundi, midi 15h, dans Estelle Midi. Et puis, bien sûr, tout ce week-end, vous pouvez nous écouter en podcast rmc.fr, l'appli RMC et toutes les plateformes de téléchargement. À lundi.
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1: Vous écoutez le Super Moscato Show, un invité exceptionnel dans un instant, Thomas Vaucler, le sélectionneur de l'équipe de France de cyclisme. Dans 10 jours, sont les championnats du monde à Montréal avec Paul Sexas. Vincent, le sélectionneur, va tout nous dire de la stratégie des Bleus. C'est tout de suite sur RMC.
42: Tout. Il est 15h, on arrive. Les infos avec Rémi Barré.
0: RMC 15h, bonjour à tous. La croissance en berne et le ministre de l'économie qui prévient, Roland Lescure, a pris la parole ce matin depuis Bercy. Bercy qui revoit les prévisions de croissance pour cette année en les divisant par 2,05% de croissance, alors que le déficit devrait lui atteindre 5%. Roland Lescure appelle chacun à se préparer à faire des efforts. Les prix à la pompe, quant à eux, poursuivent leur envolée. Les prix moyens du litre du gazole a atteint ce matin les 2,30€. Le prix du baril de Brent dépasse les 106$. Le gouvernement confirme qu'une baisse des taxes n'est pas envisagée. Réaction du patron du PCF et candidat à la présidentielle, Fabien Roussel, ce matin. Il appelle les Français à se mobiliser sur les ronds-points si le gouvernement n'agit pas dans les jours qui viennent. Les commémorations du 25e anniversaire des attentats du 11 septembre 2001. Les cérémonies viennent de débuter à New York. En l'absence de Donald Trump, le président américain préfère assister à une autre cérémonie qui se déroule au siège du Pentagone à Washington. Les mondiaux de cyclisme, c'est dans une semaine à Montréal. Et Paul Sexas sera le leader de l'équipe de France. Liste des coureurs dévoilée ce matin par le sélectionneur Thomas Voeckler, qui sera dans un instant dans le super Moscato Show. Le début ce soir de la 4e journée de Ligue 1. Rennes affronte Marseille à partir de 20h45 à vivre sur RMC. Puis les courses, le quintet se déroule sur l'hippodrome de Vincennes. Ce sera en nocturne à partir de 20h15. Le pronostic de Dimitri Blanc-L'œil de la Dream Team des courses RMC. Son favori, c'est le 3 Enjoy the Moment. Son outsider, le 7 Destino DJ.
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0: RMC 15h02, ils sont en pleine forme. C'est peu de le dire, ça sent le vendredi. Ouais. Le super Moscato Show.
42: Toi, par contre, que des mauvaises nouvelles.
0: Ah, toujours.
42: Caston, week-end, on en peut
0: bien
42: plus.
0: Sûr.
42: 15h02, Rémi complètement barré. Pierrot.
3: Vincent, Thomas Voeckler, le sélectionneur des Bleus. Est-ce que tu crois que Paul Sexas va être champion du monde?
42: Ouais.
3: À 19 ans, ce serait dingue.
42: 19 ans, bah ouais,
3: ce serait fou, Vincent. Hein. Est-ce que tu te rends compte au 21e siècle?
42: Il a le talent, et puis surtout, il a eu la chance de passer un super Moscato Show avant de débuter sa carrière. Et ça, crois-moi.
3: Et s'il veut revenir?
42: Parce qu'on prend pas les pompes. Mais aujourd'hui, on prend pas les pompes. Mais aujourd'hui, il y en aura dans le Super Moscato Show. A tout de suite, 15h02. Le Super Moscato Show, on arrive.
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42: Allez, c'est parti, le super Moscato Show. Il est 15h05. Comme tous les jours, on est là sur RMC. De 15h à 18h du 1er janvier. au 31 décembre. Vous savez, on prend quelques vacances, mais c'est rare. Et nous avons décidé aujourd'hui, parce que c'est une émission un peu particulière, de prendre les meilleurs, oui, pour vous faire plaisir. Ils n'ont pas pu venir. On a pris des pompes et une pompe à chef qui vient nous rejoindre, Cédric Emmans, qui est déjà à RMC depuis un moment. Comment ça va, Cédric ?
1: Très bien, ravi d'être là.
42: Ça va, Cédric ?
1: Ouais, très bien, impeccable.
42: Voilà, ben ça me fait plaisir que tu sois là, tranquille. Et le stifou les brins.
7: Ouais, salut mon Vavin, t'es en forme ou quoi ?
42: Ça fait moins de plaisir. Et alors ?
7: Bah écoute, je faisais un tournoi caritatif ce matin pour une association qui aide les enfants atteints du cancer. C'était un tournoi de paddle. Et je suis revenu avec quelques cadeaux. Attends, hop, là, dans ma poche droite, hop, c'est Florent Manodou, ma victime. Ensuite, Sinama Pondol dans la poche gauche. Et derrière, Nando
3: De Colo.
7: Voilà,
3: Nando De Colo.
7: Et voilà, et je suis qualifié demain pour jouer à Roland Garros.
42: Non !
7: En quart de finale. Et attention, peut-être que je joue contre Baba demain en quart de finale.
42: Non, c'est vrai. Baba il est classé dans les 100 meilleurs
7: oui,
42: français.
7: Oui, oui.
42: Ah, oui, oui.
7: Alors, si j'avais son oseille, je pense que je serais deuxième français.
42: Adrien,
3: comment ça va ?
42: Qu'est-ce qu'il dit ?
3: J'ai envie de dire, c'est le gros dos. Question moyenne, idée originale de la question moyenne aujourd'hui. Vincent Moscato, oui, qui nous a dit j'ai une bonne question moyenne qui concerne l'Olympique de Marseille. C'est Vincent qui a choisi.
42: Ouais.
3: Quel est le classement le plus probable pour l'OM à la fin de la saison de Ligue 1 ? Quel est le classement final le plus probable pour les Marseillais ?
7: Fourchette.
3: 9 premiers du championnat.
42: 1-9.
3: Ou ouais. 9 derniers.
42: Ou 10-18.
3: Vous répondez la question moyenne sur X, l'ancien Twitter. Vincent, ton sentiment vu de ce qui se passe aujourd'hui à l'OM ?
42: 9 derniers.
3: 9 derniers pour Vincent. Stephen.
1: 9 premiers, mais pas européens.
3: 9 premiers, pas européens.
42: Ouais, donc 8e.
3: Cédric
42: ouais.
3: Emmans, pareil. Et Pierre Dorian. Non,
8: là, on reste sur une idée
1: une
8: négative. Parce qu'on perd bien à domicile contre le PFC. Je pense quand même qu'ils finiront dans la première moitié du championnat.
3: Comme dirait que la fusée va finir par décoller ce soir à Rennes.
1: Mais la bonne moitié ou la mauvaise moitié du.
8: La première moitié.
1: Oui, mais la première moitié bonne ou la première moitié
8: mauvaise. Ils sont pas loin des places européennes.
3: Vincent, la fusée décolle à Rennes ce soir pour l'OM ? Rennes-Marseille.
42: À Rennes ?
3: À Rennes.
8: Ils vont attendre après la trêve pour décoller, a priori.
42: Disons que Rennes va souffler.
3: Alors,
1: quel fusée entre Franck Macron et Monsieur Pinault.
3: Monsieur Pinault. Ah, Monsieur Pinault, il a un classement mondial des hommes les plus riches, pas Monsieur McCourt.
42: Ouais, enfin bon.
3: Après, ils sont pas embêtés à la fin du mois.
42: À la fin du mois, ils sont pas merdés.
3: Vous répondez sur X, et Eric Dimeco répondra à la question. Il est content déjà, Eric. Les 9 premiers pour l'OM, classement final, oui. À 76%.
8: Alors, Vincent, dans un instant, on sera en direct avec Thomas Vauclair, le sélectionneur de l'équipe de France de cyclisme. Dans 10 jours, c'est les championnats du monde. Ouais. C'est passionnant. Il y a une vraie chance pour Paul Sexas et l'équipe de France, puisque Pogacar, je te le rappelle, n'y sera pas. On va revenir sur la soirée folle des Lensois. Êtes-vous prêt à chavirer avec le RC Lens ?
42: Remontada
8: dans le temps additionnel. Et puis, c'est la crise chez Ferrari. En tout cas, la situation est explosive. Donc, la Scuderia va-t-elle exploser ? Tout simplement. Les 20 ans du Super Moscato Show s'intéresseront à Eric Dimeco aujourd'hui.
3: Un grand moment à venir à 15h45. Je vous propose mon top 3 des moments pendant lesquels Eric Dimeco nous a fait le plus honte dans Super Moscato Show. Depuis le 22 octobre 2007, mon top 3 avec des moments de frissons, notamment un moment où Vincent m'avait dit en coupant son micro, je crois que je vais me barrer du studio, c'est pas possible, il nous fait tellement honte. C'était avec Jean Galfion. Jean Galfion en duplex.
42: Il est plein de pudeur et tout.
3: 15h45, le top 3 des moments les plus honteux d'Eric dans le Super Moscato Show.
8: Allez, tout de suite, la France fonde beaucoup d'espoir en Paul Sexas.
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16: Qu'est-ce qu'ils font ? C'est quoi Barcelone ? C'est dans Barcelone qu'ils tournent et après ils viennent en France ? Ou c'est Barcelone et ils arrivent en France ? Il y a une étape, ils arrivent jusqu'en France. On part de Barcelone en vélo et on vient en France. Breaking news.
8: Celle-là est exceptionnelle.
1: C'est la même phrase ?
8: Il y a un seul point de montage.
16: Non, il y a une embrouille au départ.
3: Alors, Fred me dit, dans les 20 ans du Moscato Show, on fera une spéciale, les questions de Vincent, les plus mythiques.
8: Nous accueillons Thomas Vauclair, le sélectionneur de l'équipe de France de cyclisme, en direct dans le Super Moscato Show. Salut Thomas.
25: Vous me faites bien rigoler, c'est déjà ça de prix.
42: Alors, justement, j'ai une question à te poser. Ça partait de Barcelone ou c'est
0: Barcelone. Le championnat du monde, c'est à Barcelone cette année. Tu feras
2: attention. Ah bah, d'accord, je prends
0: attention. Ça va, Thomas ? Oui, ça va. Je suis avec Maria. On est au siège de la Fédération française de cyclisme où j'ai annoncé ce matin la sélection pour les championnats du monde de cyclisme sur route qui auront lieu à Montréal.
3: Ils sont très attendus, ces championnats du monde. 10 jours avec une équipe faite pour Paul Sexas.
2: Ah oui.
3: On rappelle que Pogacar est forfait, ce qui a complètement changé la donne avant ces championnats du monde. Et à vrai dire, Thomas, on se prend à rêver pour l'équipe de France. On a le droit de rêver pour Paul Sexas.
0: Oui. Écoutez, il vous a fait rêver, Paul Sexas, depuis l'année dernière.
2: Ah oui. Oui.
7: Toi aussi, d'ailleurs.
0: Donc, il va continuer à nous faire rêver. Maintenant, je suis pas en train de vous dire qu'il sera champion du monde. Par contre, une chose est sûre, tout le monde, je pense, regrette, est touché, est déçu, et on a eu de la peine quand on a vu Pogacar à terre, contraint d'abandonner au Tour d'Espagne. Par contre, tout le monde est unanime pour dire que la course sera sans doute, la course est relancée, parce que s'il avait été là, Pogacar, logiquement, même si on aurait visé la victoire, nous, j'y aurais moins cru qu'en le disant là, quoi.
2: Donc la stratégie, elle est complètement relancée, là. C'est complètement différent.
0: Ah, la stratégie, oui, puisque. Oui, la stratégie, vous savez, une stratégie, ça s'établit en fonction de ce que vous avez en magasin, des adversaires, du parcours, et puis, donc, les adversaires, je l'ai dit. Il manque celui qui gagne toutes les courses auxquelles il participe quand. À part Paris-Roubaix. Donc, à partir de là, oui, les stratégies sont relancées. Par contre, on a beaucoup moins de visibilité sur comment ça va se dérouler. Et l'équipe de France, moi, je suis très fier de l'équipe qu'on aligne, mais ce n'est pas pour faire de l'intox ou quoi. Le statut de favori en termes d'équipe, il n'est pas sur la France, il est sur la Belgique. Ça,
2: c'est pas sûr que ça soit champion du monde, mais s'il n'est pas, tu vas être déçu quand même.
0: Oui. Non. Non. S'il ne l'est pas, je ne serai pas déçu. Parce que ce n'est pas un match de tennis ou un match de foot. Il n'y a pas forcément un vainqueur. Un match de foot, il y a un match nul. Je vais dire des conneries. Mais ce que je veux dire, c'est que je ne vais pas vous dire qu'il est encore jeune, parce que ça irait à l'encontre de ce qu'on dit depuis un moment. Mais ça dépend de la manière dont la course se passe. Mais oui, c'est un candidat au titre de champion du monde, mais restons à notre place aussi, tout Paul Sexas qu'il est, restons à notre place sur les courses d'un jour et voyons l'armada de clients qu'il y a en face et les collectifs qu'il y a. Ayons quand même de l'humilité, ce qui n'est pas incompatible avec l'ambition.
3: Thomas Vauclair dans le Super Moscato Show. On parle bien sûr des championnats du monde de cyclisme qui ont lieu dans 10 jours à Montréal. Cédric Emmens.
6: Thomas, la stratégie, c'est quoi? C'est de contrôler la Belgique avec Evenepoel et Van Aert, ou on te sait fin stratège sur ces championnats du monde? T'as pu amener cette équipe avec Alaphilippe deux fois au titre. C'est quoi la stratégie, même si je sais qu'il va y avoir l'instant présent, la réalité de la course. Mais aujourd'hui, ça n'a rien dévoilé. Vous imaginez quoi?
0: Ce qui est sûr, c'est que si j'avais un scénario précis en tête, une tactique précise, je ne vous la dévoilerais pas au moment où on en parle, ça c'est clair. Ce qui est sûr, c'est qu'il faudra s'adapter. Ça c'est sûr, parce que un championnat du monde sans Pogacar sur un parcours qui lui convient, franchement, moi je ne sais pas comment ça va se passer, et je crois que tout le monde est dans ce cas-là. Et vous avez parlé de la Belgique, vous avez raison. Par contre, l'erreur, ça serait de se focaliser que sur une équipe, parce que si tout le monde surveille la Belgique, eh bien croyez-moi, il y en a d'autres qui sont capables.
6: Les Néerlandais qui peuvent aussi.
0: Eh bien, évidemment, mais regardez le Danemark, l'équipe qu'ils ont, et puis on a une belle équipe, l'équipe de France. On fait partie de ceux aussi qui ont envie de gagner, quoi.
2: Ça t'impressionne de tomber là devant un parterre de professionnels,
3: de spécialistes. Thomas,
2: t'as pas l'habitude qui te pose des questions pointues comme les nôtres.
3: Thomas, on a quand même un spécialiste dans la bande, tu le connais très bien, Jérôme Pinot. On a parlé des champions du monde, cette semaine. Lui, il nous a dévoilé quelle serait sa stratégie, mais ça, on sait jamais. Il dit, il faut les laisser faire, les Belges. Il faut laisser faire entre guillemets les autres favoris. Si ça se passe normalement, s'ils animent un peu la course, il faut être dans le coup,
11: sobre, tranquille, et la banderille, tu la plantes à la fin. Est-ce que tu imagines ce genre de scénario où les Belges veulent quand même contrôler la course et la mener?
0: En tout cas, Jérôme Pinault, il connaît le vélo.
11: Un peu.
0: Ce que je suis ouais. assez d'accord avec.
2: Ça gère rien non plus.
11: Tu es d'accord avec ce scénario-là?
0: Je suis assez d'accord, mais je ne sais pas si si la Belgique appliquera ce qu'a dit Jérôme. Ceci dit, c'est sans faire la voilà, sans faire de langue de bois, ils sont favoris. Ouais. Donc et là où il faut être vigilant, mais c'est valable pour nous, mais comme pour les autres nations, c'est que c'est un circuit qui peut ne pas être si difficile si ça roule pas vite toute la journée quoi. Et pour que Remco Evenepoel soit dans des bonnes dispositions, il faut que ça roule vite. Mais... donc la Belgique, c'est vrai, a intérêt à prendre la course en main et oui, ne comptez pas sur l'équipe de France pour comme c'est arrivé certaines années comme à Louvain quand Julien Alaphilippe était champion du monde pour la deuxième fois. Je peux affirmer, comptez pas sur l'équipe de France pour attaquer à 200 km de l'arrivée.
2: Ah oui.
0: Ouais.
2: Oh, ah oui. Putain,
3: on va se faire chier. Thomas Vauclair dans le Super Moscato Show.
0: Vous allez quand même pas dire que quand il y a Pogacar tout seul devant, vous faites chier. Et que quand il n'est pas là et que ça se regarde un peu dans le plan des yeux. Non, mais il y a ce risque. Attention. Quand je dis que je ne suis pas devin, je ne sais pas comment ça va se passer.
2: Si
0: ils ne vont pas me laisser finir.
3: Vas-y.
0: C'est pas possible. Ils sont terribles. Je disais qu'il y a ce risque. Vu qu'il n'y a pas Pogacar qui va partir, qui va faire rouler son équipe et partir tout seul, il y a ce risque où ça peut aussi être un petit peu ennuyeux, où ça soit une course d'attente et où il y a un coureur qui émerge, qui soit le champion du monde et qu'on n'avait pas forcément pensé à lui.
6: C'est la stratégie de l'équipe de France.
3: Et sachant aussi que les Belges, quand même, peuvent à un moment se retrouver dans un dilemme, hein, puisqu'il y a
2: Van Aert
3: et Vanderpool.
0: Il y a quand même des gens qui connaissent le vélo. Alors.
3: Oui. Donc, mais ça peut aussi créer un problème de stratégie chez les Belges. Hein.
7: Justement, Thomas, je voulais revenir sur ce point-là, les Belges, ils ont deux gros leaders pour leur équipe. Est-ce que toi, quand tu convoques l'équipe, quand tu fais cette organisation d'équipe-là, quand t'as les mecs au téléphone, les prodhommes, les Bruno Armira et compagnie, tu leur dis clairement, c'est tout pour Paul, et ces mecs-là adhèrent tout de suite?
0: Mais c'est quoi cette question? Vous osez me demander? Non, je plaisante. Ma réponse là, je me la raconte un peu là. Je m'excuse. Très sincèrement, j'ai même pas besoin de dire ça. Tant Paul Sexas, il est au-dessus. On a la chance d'avoir ce phénomène. On verra jusqu'où il va aller. Il nous épate. Il continue à nous épater de plus en plus. On espère que ça va durer encore quelques années. Et comme tu as dit, normalement, c'est vrai que habituellement, je précise c'est pour un tel, pour un tel. Là, en fait, la question, elle se pose même pas tellement, c'est une évidence, quoi.
3: Il est meilleur. En revanche, tu as fait le choix de ne pas prendre Lenny Martinez, qui aurait pu être cette deuxième option. Donc là, c'est de toute façon assez clair que tout est fait pour Paul.
0: Il y a plus que Lenny Martinez, il y a d'autres coureurs qui auraient pu être une option pour l'équipe de France. J'ai dû faire des choix forts, il y a des coureurs qui auraient mérité d'être présents en championnat, que ce soit un Romain Grégoire, que ce soit un Benoît Cosnefroy qui a gagné pas plus tard qu'hier en Italie. Ce que je veux dire, c'est que j'ai dû prendre des décisions fortes. Il y a des coureurs aujourd'hui qui m'en veulent, mais c'est mon rôle, je peux pas faire plaisir. Je veux pas, j'emmène pas, il faut que ça soit cohérent. On a un leader et il me faut 7 coureurs pour courir pour lui parce qu'on a un leader qui mérite ça.
2: J'ai vu un papier de toi là, dans l'équipe où tu disais que Lenny Martinez, tu ne pouvais pas le prendre parce que quand il fait du vélo, ça le gêne la guitare qu'il a dans le dos quand même.
3: Alors là, il faut que tu fasses la ref.
11: bien bouché, Moscato.
3: Là, il faut expliquer la ref. C'est parce que je ne suis pas sûr que tout le monde lève, Vincent. Donc, vas-y.
2: Lenny Escudero, Martinez, c'est quand même, ça sent le flamenco.
11: C'est la ref. Voilà. Bon.
7: Très bien.
0: Je rappelle au passage, si vous me permettez, et c'est important également, même si ça n'a pas la même aura médiatique. Que le dimanche qui suit le championnat du monde se tiendra le championnat d'Europe.
3: Oui, en Slovénie. Chez Pogacar.
0: Voilà. Et où il faut également composer une équipe de France.
2: Il doit pleurer, lui, quand même.
3: Course,
0: je pense que c'est les organisateurs, à mon avis,
3: qui a vu Paul prendre la troisième place l'an dernier. Par rapport à cette course-là, quelle est sa progression par rapport à il y a un an? Il est beaucoup plus fort?
0: Je crois que il est plus fort, ça c'est clair, il est plus fort, mais je crois que c'est surtout son statut aux yeux du grand public et des adversaires qui a été révélé ce jour-là.
11: Juste Thomas, pour revenir deux secondes sur Lenny Martinez, tu nous as tout de suite parlé du championnat d'Europe, donc ça veut dire que là tu compterais sur lui.
7: La compo d'équipe est différente.
11: Il peut y avoir deux équipes différentes.
0: Oui, il y a possibilité, je dis bien une possibilité qu'il y ait maximum trois coureurs qui fassent les deux équipes, les deux compétitions, mais il y a d'autres coureurs qui seront présents en équipe de France sans doute
11: pour les championnats. Donc probablement
0: Lenny Martinez mais vous savez, c'est pas parce qu'on a vu un coureur être fort autour de France que tout va bien juste après. Donc, mais est-ce que si votre question c'est est-ce que je suis en contact avec Lenny Martinez pour qu'il soit au championnat d'Europe, la réponse est oui, mais il est dans une équipe et il me faut aussi l'accord de l'équipe.
6: Thomas, tu as appelé tout le monde, bon forcément les titulaires, mais ceux qui participaient pas, ceux qui vont être sur les prochaines courses, comme tout sélectionneur, tu t'appelles tout le monde là dans ce cas-là?
0: J'appelle pas forcément j'appelle pas forcément ceux que je ne prends pas parce que c'est pas un dû, quoi, c'est pas pour dire que c'est une sélection j'estime que j'ai pas forcément non plus toujours à me justifier c'est mon job qui est comme ça, et le coureur c'est très bien que les années qu'on a passées, quand j'ai besoin d'un coureur, je sais que je peux compter sur lui, et l'équipe de France, elle est la propriété de personne et encore moins de moi, quoi. Moi, je suis au service de l'équipe de France, comme doivent être les coureurs, qu'ils soient sélectionnés ou non, quoi. C'est un honneur de mettre le maillot de l'équipe de France.
11: Thomas, dernière question. On sait que tu prépares tout, tu es connu pour ton côté stratège qui réussit et qui gagne. Est-ce que tu accordes à Paul Sexas, dans vos discussions, un coup de folie selon les circonstances, partir plus tôt, sans ton accord même, est-ce que c'est possible ça?
0: Oui.
11: Ok. Merci Thomas.
0: C'est possible parce que je suis pas sur le vélo et j'ai
2: la sensation. Bien sûr,
0: t'as pas le feeling qu'il a. Et franchement, non, il faut c'est important aussi. Il y a pas d'oreillette. Il y a pas d'oreillette toute l'année. Les coureurs, ils peuvent communiquer avec le directeur sportif. Là, de temps en temps, je peux monter à la voiture, mais en général, ça veut dire que la situation est éclaircie et que le mal est déjà fait. Dans le bon ou dans le mauvais sens. J'ai du staff sur le côté avec les ardoises, mais quand tu écris des trucs dessus, les adversaires ils voient aussi.
2: Toi, dans la bagnole, t'as un mégaphone comme ça, tu fais des vas-y attaques, des trucs comme ça, non?
0: Non, il n'y a pas de ça, mais on se rapproche quand on peut, mais c'est un peu à l'ancienne, quoi. Oui. C'est à l'ancienne, mais ça a son charme.
2: Un klaxon,
0: si vous regardez les derniers championnats du monde, championnats d'Europe, ça a été quand même des courses qui étaient sympas à regarder. En tout cas, l'année dernière, pour le podium, puisque Pogacar était tout seul devant et très loin, on était nombreux à vibrer pour la troisième place de Paul Sexas.
8: Merci beaucoup Thomas Vauclair.
2: Merci Thomas.
8: Les championnats du monde de cyclisme, ce sera bien sûr à suivre sur RMC en direct avec Maria Azé, Jérôme Coppel. Et puis ce week-end, vous écoutez bien RMC aussi si vous aimez le vélo, puisqu'il y a le Grand Prix de Montréal, très important dimanche, puisqu'une partie du parcours, c'est une partie du parcours des championnats du monde. On est déjà sur place.
7: Et on fera gagner un peu.
8: Dans un instant, Vincent.
2: C'est la mienne, tout ton pouvoir. J'allais, je suis en avant, Simone.
8: Le tournoi destination aux États-Unis, on a plein d'infos à vous donner. Ça, c'est bon, à tout de suite.
2: 15h24, le Super Moscato Show, on vient tout de suite.
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6: Il est 15h28, on y revient au Mastic, on est dans le Super Moscato Show avec Cédric Emmons, bien entendu. Il est là, notre stifoulé Adrien Guépion. Fais-moi claquer le programme dans une demi-heure.
7: Dans une demi-heure, Vincent Moscato, êtes-vous prêt à chavirer avec le RC Lens?
6: Ah ouais, je chavire.
7: Tu vas chavirer ou pas?
6: Le Nord.
7: Ouais, c'est beau ce qu'ils ont fait hier. Ouais,
6: c'est magnifique.
7: Un match de cochon, mais à la fin, une énorme émotion.
8: C'est bravo.
6: Il y a un gars qui m'a invité pour aller voir un match à Bollard.
8: Et tu vas y aller?
7: Bollard. Ah, bon, jamais il ira. Sachez-le, il n'ira jamais.
6: J'ai fait une réponse, j'ai fait le Nord.
8: C'est vrai?
6: Moins 20 degrés.
8: Il a dû rigoler le mec sur son téléphone.
9: Non, c'est... Mais c'est... Tu fais des sacrées blagues par SMS, toi.
10: Bollard, ça t'attire pas. Vincent, Bollard, ça t'attire pas.
6: Si, Bollard, c'est mon prof. Ah, ouais. Donc, tous les deux, vous êtes vos professeurs.
8: Non, mais on est moqueurs. Allez, tout de suite.
6: C'est quoi? C'est le patron de Jimmy Gressier qui nous fournit les pop-up.
8: Ah,
6: les
8: il
6: est génial.
8: Ah non, pas de pub.
6: Ah non, mais c'est pas une pub.
7: Vas-y, ça croque, ça fait de la pub, là, il y a tout faux. La charte de déontologie, ouais. Elle est
8: non, croquage évanoui. Croquage gratuit.
7: Allez, on se dépêche.
8: Le rugby.
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7: Alors, on en sait plus sur ce projet d'aller faire un match du tournoi des Six Nations aux États-Unis. On a plein d'infos à vous donner avec Wilfried Templier. Salut Wilfried.
11: Salut tout le monde.
7: Ça devient vraiment concret. C'est un projet de World Rugby, la fédé internationale, pas du tournoi des Six Nations. Mais le but, c'est bien ça, d'aller jouer un match du tournoi aux États-Unis.
11: Alors, c'est un souhait de World Rugby, ouais. Organiser un match autour du tournoi, tu l'as dit, aux États-Unis. C'est l'instance qui veut profiter du quatrième et dernier match entre l'Afrique du Sud et la Nouvelle-Zélande ce week-end, qui se déroule justement aux États-Unis à Baltimore, pour avancer sur cette idée. Le directeur général de World Rugby, Alan Ginpin, a déclaré que c'était un moment fort pour que l'audience internationale se tourne vers les USA. En ligne de mire, la Coupe du Monde de rugby qui se déroulera là-bas en 2031, après celle en Australie. Et donc, on veut faire grandir l'intérêt du rugby sur place. Ça a toujours été un enjeu majeur pour World Rugby. Wow. Et ça passe par le fait de chercher des sponsors et inciter les fédés à s'engager dans ce projet. L'argument aussi, c'est qu'elles y trouvent leur compte, hein, avec le prix des billets là-bas, les produits dérivés. On sait faire ça aux USA. Et à l'inverse, l'économie locale y trouverait évidemment son compte au niveau touristique.
7: Alors, ça serait à quelle échéance et ça concernerait quelles équipes? Est-ce que les Bleus pourraient aller jouer à Washington ou à Toronto ou Toronto?
11: Non, c'est là qu'il faut, c'est là qu'il faut un peu descendre un petit peu. Mais on va dire c'est pas tout de suite, hein. Parce que déjà c'est pas World Rugby qui décide, mais c'est les Six Nations qui sont une organisation à part. Aucune discussion ni projet pour des matchs aux États-Unis selon les Six Nations actuellement, précise donc l'instance, et qui dit aussi toute discussion doit être menée par nous. Et c'est World Rugby n'a pas la main mise en fait. C'est un peu un combat entre les deux. Donc ce sera pas pour l'an prochain. Le calendrier est bouclé. 2028, ça semble utopique aussi, mais tout de même, sachez que les audiences télévisuelles du tournoi augmentent d'année en année aux États-Unis et que l'Italie, l'a déjà dit, elle serait par exemple ouverte à cette idée. On pourrait très bien imaginer un Italie-Irlande à New York, par exemple, avec les nombreux expatriés de ces pays là-bas. Côté français, la position, elle a pas bougé, c'est qu'un match à domicile des Bleus ne sera pas concerné par ce genre de délocalisation. C'est ce qu'on nous glisse, hein. Ce serait se priver de trop de revenus qu'on a en France. Oui. Mais en tout cas, c'est pas un sujet pour le moment à la FFR.
7: Bon, je suppose quand même que l'équipe qui délocalisera son match à domicile il sera dédommagé à hauteur de ce qu'ils font.
12: Et l'Angleterre veut pas y aller parce que je crois qu'ils ont un contrat avec Twickenham où ils gagnent beaucoup d'oseille.
10: Bah, 10 millions de livres. Comment tu vas les expliquer?
8: C'est
10: une machine à cash, propriétaire de son stade.
6: Ah, c'est fou.
10: Pour l'Italie et l'Irlande avec la communauté, ça s'entend.
8: Les
10: Anglais, c'est pas rentable.
6: Ouais.
7: Ça te plaît l'idée, Vincent, ou pas?
6: Ah ouais, moi l'idée me plaît parce que de toute façon, en plus, bon, le rugby qui s'intéresse au rugby aux États-Unis, s'il s'était intéressé, ça faisait 30 ans déjà qu'on aurait un championnat et qui serait, serait déjà champion du monde. Parce que ça serait vite réglé. Le problème, mais bien sûr, parce qu'ils vont 10 fois plus vite que nous. Et donc, le sport, mais la culture, elle.

0: la culture. Si la culture, si la culture n'y est pas là-bas, avec tous les Irlandais, tout ça.
1: Du rugby.
0: Ils ont malgré tout un sport qui ressemble.
2: Quand même. Attention, pas dénaturer le produit phare quand même du tournoi destination. Si tu vas en Angleterre, oui, voilà. Reçois. Mais
0: écoute-moi, s'ils avaient fait du rugby là-bas,
1: ils auraient été bons.
0: Ils auraient été bons. Voilà.
3: C'est la même chose pour le hand.
0: Culturellement,
3: c'est la même chose pour le hand. Le hand là-bas, il y a tous les gabarits.
0: Justement, voilà, l'erreur à ne pas faire. Le hand, pas du tout, c'est allemand. Le hand.
3: Mais d'accord.
0: Supporte pas les Allemands. Donc l'Irlande et l'Italie.
1: Tu les vois là-bas.
0: C'est là-bas, ces machins. Ils ont. Et puis le hand, c'est pas le football américain a créé. Justement, ils ont inventé le football américain parce qu'il y a ce manque de rugby qu'ils n'avaient pas, puisqu'ils avaient été expulsés en 1923 de cette Coupe du Monde, des Jeux Olympiques, après le bagarre, 24, ça s'était mal passé. Ils sont, parce que c'est les derniers, n'oublions pas, en 24, c'est les derniers à avoir été champions olympiques au rugby, les États-Unis. Je te dis que s'ils avaient failli championnat, mais le problème, c'est que nous, on est trop fermés sur nous-mêmes. On va commencer à dire, non, on va perdre 50 livres, on va perdre ci et là. Bien sûr qu'il faut ouvrir un championnat là-bas, c'est faire des matchs.
2: Mais délocaliser le tournoi destination, ça peut perdre de sa nature. Parce qu'ils ont essayé, Irlande, Nouvelle-Zélande, parce que grosse communauté, ça a plutôt bien marché.
1: C'est un test match.
2: Là, il va y avoir plus de 70 000 personnes pour l'Afrique du Sud, Nouvelle-Zélande. Ça s'entend économiquement, mais dans l'histoire, dans l'ADN du tournoi. J'entends le côté économique. J'entends le côté économique. J'entends le côté développement du rugby en vue de la Coupe du Monde, je l'entends. Mais d'aller faire des matchs là-bas pendant le tournoi, peut-être une autre compétition. Je pense que ça dénature le tournoi et le public.
0: C'est là qu'on voit que t'es beaucoup plus vieux que moi. Parce que, non, mais je ne suis pas persuadé que ça le dénature. Au contraire, il prendrait un petit coup de neuf. Nous, ce qui nous manque, le tournoi, c'est une vieille dame, le tournoi. Ça fait plus de 100 mètres.
2: C'est ça qu'on aime.
0: C'est un doudou. Mais ce qui n'empêche pas que de temps en temps, la vieille dame, il faut aller lui faire prendre l'air. Du côté de Toronto, au Canada, ou du côté de Chicago, là-bas, dans le Grand Nord, quand il fait bien froid.
2: Dans l'Illinois.
0: À moins 20, dans l'Illinois, où tu as ton frère, là-bas, qui porte ses nettes. À Chicago, voilà.
3: Là, même faire dans le Maryland.
0: Et qui va de l'alcool frelaté, voilà.
3: Les sports américains viennent inonder le marché européen. La NBA,
0: bien sûr,
3: officiel.
0: Est-ce que tu n'es pas en
3: Europe,
0: pipe.
3: La NFL viennent faire des matchs officiels en Europe parce qu'ils ont besoin. C'est des marchés qui sont intéressants pour eux. Le rugby, il a des choses à aller chercher aux États-Unis et imprégner aussi le peuple américain de attention en 2031. Il y a la plus grande compétition.
2: Et les joueurs dans ce.
3: Les joueurs, je ne sais pas si on va pas se régaler.
2: Cette semaine pendant le tournoi, tu vas les envoyer jouer là-bas. Décalage horaire, voyage. Déjà qu'on a des problèmes de mise à disposition avec les joueurs. Calendrier, ça va être un beau bordel.
0: De s'ouvrir, les Américains te le montrent, ça n'a au basket.
2: Non, mais surtout, je pense qu'il faut s'ouvrir.
0: Ça a toujours amené un peu. S'ouvrir au monde. Nous, on au rugby, on
2: Il faut s'ouvrir.
1: Tu peux t'ouvrir avec un test match, mais pas avec le tournoi.
2: Exactement, mais pas avec le tournoi. Un test match pour développer le rugby. Je ne vais pas redire les arguments économiques qui sont là. Mais faire un Italie-Irlande avec les deux grosses communautés ou un autre match, ça a du sens. Mais laissons la vieille dame tranquille.
0: Tu vois, quand je suis parti, j'aurais dû te prendre. Quand je suis parti au Brive, t'es resté trop longtemps en Corrèze. Tu n'étais pas en Corrèze ouvert.
3: Mais
0: voilà.
3: Pierrot, t'es pas la Corrèze.
2: Et toi, c'est peut-être trop ouvert sur plein de choses. Tu vois.
3: C'est important pour le rugby d'essayer de s'ouvrir aux États-Unis pour avoir peut-être éventuellement un cinquième pays compétitif dans ce sport-là. Pierrot, ils sont que
1: un
3: quatre.
1: Cinquième. Ouais. Tu vas en trouver cinq.
0: Eric, s'il te plaît, tu dégages.
1: Je peux faire mon rabat-joie, monsieur Moscato, sur le plan sportif. Il y a peut-être un petit problème d'équité. Ça veut dire que sur un tournoi, il y a une équipe qui n'aura pas la chance de jouer à domicile.
0: Alors, ça,
1: ce qui est un avantage fondamental, de moins en moins.
0: Ça n'a plus qu'un avantage, c'est de la recette que tu prends peut-être à la maison.
1: Pour le sportif. Les Anglais, ils jouent à Twickenham, ils partent.
2: Non, mais je suis d'accord, mais la culture du Sud nous a amené.
1: C'est pas faux.
2: La culture du Sud, des joueurs sudistes, quand ils viennent en France, nous ont amené. Ils s'en foutent. Ils se déplacent. Il n'y a pas de montée, pas de descente dans leur championnat. Donc, eux, ils vont jouer à l'extérieur ou ils jouent à domicile. Il n'y a pas de pression. Ça, c'est une vieille histoire qu'on se raconte. Ouais. Et c'est pour ça que ce championnat du top 14 est aussi ouvert. Parce que maintenant, tout le monde peut gagner chez tout le monde. Et ça a une ouverture d'esprit. Tu prépares les matchs différemment. Donc, l'avantage territorial, du terrain.
3: Ça n'existe plus chez vous dans le sport.
2: De moins en moins, je trouve.
0: Si, tu as toujours une fierté. Tu es content de jouer à la maison. Déjà, de moins en moins. Tu as fait du bus ou tu vois de trucs.
2: Ouais, surtout ça.
0: Tu t'es heureux, mais vannes quand ils vont à Toulon, ils disent pas, on va prendre 30 points. Ils vont dire, non, mais oui,
4: ils disent pas, ils vont prendre 30 points et après, ils rentrent, ils en ont 40 dans les valises.
3: Parce que déjà, ils vont en avion. Parce que vannes, j'ai l'impression que pour ce matin en top 14, ils misent beaucoup sur le.
4: Parce que là, on vient d'assister à un extraordinaire exercice d'auto-persuasion quand même, parce que les victoires extérieures en top 14, il y en a ni, bah.
0: Oui,
4: il y en a eu tous les
0: Mais non, attends, méfie-toi, quand ils s'attaquent comme ça, surtout Pierrot, c'est pour te persuader, il ne le sait pas. Il sait très bien qu'il y en a
3: un. Il y a une stade sur un top 14, il ne sait pas qui gagne ou perd.
4: Il y en a une par journée en moyenne.
2: La semaine dernière, il y en avait.
4: Si tu regardes sur l'ensemble,
2: le tournoi, c'est pas loin. C'est Pau l'a fait.
3: Mais ça, c'est quoi le problème?
0: Pierrot l'a fait. Pau l'a fait.
3: Je sais pourquoi.
0: Pau l'a fait.
3: Tu crois qu'ils l'ont fait? Pierrot, tu sais pourquoi? C'est parce que quand les équipes vont à l'extérieur, elles balancent les matchs.
4: Bah oui.
2: Non. Mais vous mettez des pièces, on a bien compris. Mais non.
4: Merci Wilfried.
0: Je préfère ne pas répondre.
4: Pour ces excellentes informations. Un jour, on aura peut-être le tournoi avec genre le samedi, t'auras Irlande, Italie à New York, le dimanche, Angleterre, Écosse à Miami.
0: Et France, Pays de Galles,
4: on a réservé
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4: Allez, on parie.
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4: Avec Christophe Payet. Salut Christophe.
0: Adieu.
4: Salut Mitch. Adieu la paille.
0: Adieu la paille. Qu'est-ce qu'il dit?
4: Rennes-Marseille.
0: Qu'est-ce qu'il dit?
6: Tout va bien, Vincent.
0: Bon.
6: Rennes-Marseille, c'est en ouverture de la quatrième journée.
0: Très bien.
6: Ce soir, à suivre sur RMC, bien sûr, à partir de 20h45. Rennes est favori à 1,96. Le match nul, c'est 3,90. L'OM, c'est 3,10. Je vous propose Rennes. La dynamique est bien meilleure. 2 victoires et 1 nul. Marseille, c'est une seule victoire, puis 2 défaites. Mais comme Le Pol est le meilleur buteur du championnat, a déjà mis 3 buts en 3 matchs, a été présélectionné par Zinedine Zidane, Rennes plus Le Pol, 2,90, messieurs.
4: Zidane, j'ai un pari à te proposer aujourd'hui. C'est Flambeau. Alors écoute-moi ça. Rennes gagne avec un but d'Amine Gouiri, qui joue à Marseille. Ça, en général, c'est des cotes
3: fabuleuses. Ah, donc ça fait 2-1 pour Rennes, minima.
6: Ça, c'est 6,25, mon cher.
4: Seulement, moi, on le prend.
0: On est refait. Dès le début de saison, on est refait.
3: C'est vrai qu'on fait quoi?
2: Moi, je voulais le match nul, les deux équipes marquent.
3: On va jouer le 1N, Rennes ne perd pas, les deux équipes qui marquent.
2: Exact.
0: Ou alors le Popol, 2 buts de Paul.
6: Alors, le 1N et les deux marques, c'est 1,80, ça ne vous suffirait pas pour gagner.
3: Alors, 1N, les deux équipes marquent.
6: Une cote à 3,50.
3: 1N, les deux équipes marquent et Le Pol, buteur.
6: Voilà. Ça va encore pas suffire, on sera pas à 3,50.
3: Alors 1-1, les deux équipes marquent et Eric Dimeco buteur.
6: Ça suffirait, mais bon.
4: Ah, sinon, enlève le Pol,
3: le Pol et Gouiri. Le Pol Gouiri.
6: Non, mais enlève le N et puis c'est bon.
3: Non, 1-1, le Pol et Gouiri.
4: 1-1, le Pol et Gouiri, très bien.
6: Ah oui, merci, ça c'est magnifique. Christophe.
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4: Il est 15h40, oui. C'est vendredi, oui. Donc la fin de l'école. Vincent, c'est à 18h.
0: Oui,
4: c'est pas encore trop le moment de dissiper. D'accord, parce que je te sens pas du tout là. Dans le cours de récréation avec ton ami Cédric.
0: Voilà, ça me fait plaisir qu'il soit là.
4: C'est vendredi.
0: Voilà.
2: Avec le goûter aussi.
3: Vous étiez dans la même chambre. Vous étiez dans la même chambre.
0: Hein, vous étiez dans la même chambre?
2: Non.
0: J'étais avec les jeunes, là. Moi, j'étais avec. J'avais
2: les dirigeants. Lui, il était avec les seniors. Avec les seniors à la table des dirigeants avec le vin. Et moi, j'étais à la bouteille d'eau avec les carottes râpées. Voilà.
0: Allez, il a commencé à jouer, il était cadet, quoi.
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0: J'y mettais des nuquettes en passant.
4: En fait, c'est 20 ans tous les jours à 15h45 sur RMC.
1: 20 ans de Moscato Show, 20 ans d'Éric Dimeco. Oui. Aujourd'hui, je vous propose mon top 3. Les 3 moments les plus gênants d'Éric, les 3 moments pendant lesquels il nous a fait le plus honte. C'est savoureux. Il y a forcément des moments que vous avez oubliés dans ce top 3. Vincent, il y en a un où tu as failli partir du studio tellement il te faisait honte. C'est tout de suite les 20 ans du Moscato Show.
0: Pourtant, quand même, pour me faire honte, 15h41, le Super Moscato Show, on revient tout de suite.
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0: Il est 15h46, on y revient bien sûr. On mastique, on est sur RMC. Adrien Montreblion, remonte le temps.
1: Alors aujourd'hui, nous allons, j'ai envie de dire, balayer 20 ans d'Éric Dimeco sur RMC. 20 ans parsemés de grands moments de honte que nous a procuré Éric. Éric, tu sais, tu nous as beaucoup fait honte, Éric. Hein.
38: Et je m'en souviendrai toute ta vie.
39: Oh, il est ému, Éric, c'est comme ça.
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0: Il était ému.
31: C'est 20 ans.
1: Éric Dimeco est bien présent pour assister à cette séquence. Bonjour Éric Dimeco en direct, il arrive à l'avance.
2: Bonjour.
1: Salut.
2: Bonjour.
1: On s'en souvient Éric de tes moments de honte et depuis la première du Moscato Show le 22 octobre 2007, on en a vécu des moments avec toi, on a bien rigolé, on a pleuré, on s'est fâché régulièrement, donc au nom du groupe RMC, tu nous as fait honte et pour que Vincent ait honte, il en faut. Sur ces dernières années, sur ces 20 dernières années,
2: qu'il a perdu sa figure,
1: 20 ans, je vous propose en toute objectivité mon top 3. Parce que j'ai la chance de, bah, depuis 20 ans d'écouter moi l'émission tous les jours, donc c'est pratique. Nous sommes le 17 octobre 2022, 2022 Vincent, Elisabeth Borne est première ministre de la France, et la veille en foot, PSG a battu l'OM 1-0. Un match accroché quand même au parc. Match arbitré par Clément Turpin, dont la performance n'a pas enchanté Eric. Samuel Gigot expulsé. Bref, voilà. Petite polémique arbitrage avec Clément Turpin. Le lundi matin, je connais Eric Parker, il se réveille et se prépare à une journée chargée puisqu'il doit faire le Moscato Show, Rotten sans flamme et en plus, Virage Marseille, Vincent, sur BFM Marseille.
3: Ah oui, ça,
1: Il boit son petit café sur la terrasse chez lui, il y a du soleil, c'est sympa, on est au mois de. On est encore au mois d'octobre, il fait beau. Mmh. Et puis il dit à sa compagne, chérie, je crois que j'ai trouvé une bonne punchline qui va me faire la journée sur RMC. Je vais régaler des copains. Bon, sa chérie dit t'es sûr Rico, parce qu'en général c'est pas très bon. Donc on commence le Moscato Show. Donc là on commence le Moscato Show, il est 15h02 et Eric la veille a aussi regardé un match de foot anglais de première ligue, hein. Donc où on laisse beaucoup jouer, d'où l'idée de la punchline qui est très bonne. Moscato Show 15h05, Dimeco sur Turpin, première.
4: Non mais moi je suis sûr que la maman de Clément Turpin dimanche après-midi à 17h30, elle lui a caché la télécommande, parce que si jamais il voit le City Liverpool que j'ai vu moi à la télé, il fait pipi au lit pendant une semaine de la peur qu'il a de voir les matchs comme ça. Non mais déconnez pas.
1: C'est pas bien de parler des mamans. C'est une punchline. 18h. Cédric était pas là. 18h02, 3h plus tard, Eric débute Rotten sans flamme, l'émission de foot sur RMC. Et Jérôme Rotten, Jean-Louis Tour à l'époque, il dit un mot sur le match de Turpin, Eric.
4: La maman de M. Turpin, dimanche après-midi à 17h30, elle a dû plaquer la télécommande, parce que si il regarde le Liverpool City, peut-être qu'il attrape peur et qu'il fait pipi au lit pendant une semaine, parce que là, c'était quelque chose à côté.
1: Alors là, c'est. Voilà,
2: là, il prend sa voiture. Vous avez vu quand même l'acting, différence de ton, différence de trucs.
1: Je voulais partir, Eric. Là, c'est pas le même studio. Il prend la voiture pour aller sur BFM Marseille. Et comme c'est à la télé, il appelle sa compagne. Il dit Minou, regarde la télé, je vais faire la punchline. Minou, elle dit ok, Eric, je vais regarder. Elle met BFM TV.
4: Et je pense même que la maman du petit Clément Turpin, dimanche après-midi à 17h30, elle a caché la télécommande pour pas qu'il tombe sur Liverpool-Manchester City. Parce que s'il avait vu ce match, peut-être qu'il aurait fait pipi au lit pendant une semaine. Voilà. Parce que il y avait des tacles de fou.
1: Alors du coup.
2: Et là, c'est joué à gore différemment.
1: Du coup, c'est la chérie d'Eric qui l'appelle. Elle lui dit
2: mais j'ai été contacté.
1: Elle lui dit Rico, c'était super, j'en ai fait une sonnerie de téléphone portable.
4: La maman de M. Turpin, dimanche après-midi à 17h30, elle a dû plaquer la télécommande. Et je pense même que la maman du petit Clément Turpin, dimanche après-midi à 17h30, elle a caché la télécommande.
2: Non, mais moi, je suis sûr que la maman de Clément Turpin, dimanche après-midi à 17h30, elle lui a caché la télécommande.
1: Bon, voilà.
5: Plus en plus sûr.
1: Ça, c'était dans mon podium, le podium des trois. Hein, c'était mon troisième. Numéro 2 des plus grands moments que nous a procuré Eric en termes de honte. Nous sommes le 2 novembre 2022. Lionel Messi n'est toujours pas champion du monde. Il le sera dans quelques jours. Et ce jour-là, nous recevons une légende du sport français. Je te donnerai tous les bateaux. Nous recevons Jean Galcione, champion olympique de saut à la perche en 96, qui s'est brillamment reconverti dans la voile. Donc ce jour-là, on le reçoit en tant que skipper. Il est à quelques jours du départ de la route du Rhum. C'est un moment très important pour lui. Il est à Saint-Malo en duplex avec 20-20. On est en studio. Pierrot, t'es en vacances. Merci du cadeau. Pierrot n'est pas là. Merci du cadeau. Pierrot, c'est moi qui présente la mission. Donc
6: le problème, c'est que je suis dans ma voiture. Je l'écoute en direct.
1: On déroule l'interview sur la voile, d'accord. On n'entend pas Eric parce qu'il n'a rien à faire. Et pendant 6 minutes, on n'entend pas du tout Eric.
2: Mais sans cire.
1: Au bout de 6 minutes 32 d'interview. Il dit à Fred en coulisses, moi j'ai une question intéressante. Ok, Fred dit ok. Adrien donne la parole à Eric pour la question. Question à Jean Galcione. Et là, on commence à avoir des frissons.
2: Ah non, c'est bon.
4: Dis-moi, Jean, quand tu te lances dans cette deuxième carrière, c'est parce que.
1: C'est très long.
4: Pour garder l'esprit de la compétition, je m'explique que nous, par exemple, dans le foot, dans le rugby ou dans le basket, on peut continuer à notre activité même après avoir fini la carrière. Quand c'est calme, tu peux continuer à jouer, tu peux continuer. Il y a des matchs de vieux, il y a des matchs caritatifs, il se passe toujours des trucs. Toi, le jour où tu as arrêté
3: faire de la perche, tu n'en as plus, tu as retouché une perche depuis que tu as arrêté. Ça existe les concours de perche de vieux. Est-ce que entre vieux vous
1: vous touchez la perche entre vieux, vous la comparez, voilà.
0: Bon, okay. Non mais le vieux c'est qui a fait venir petit à petit là.
1: Parce que c'est même pas assumé.
0: Il fait passer ça.
1: À ce moment-là, il y a Jean Galcione qui est un mec intelligent, brillant,
0: et qui a de la pudeur.
1: Il fait le métier, il répond poliment. Moi, je détourne la attention, repart sur la voile. Mais Eric, lui, revient sur autre chose.
3: Dis-moi, Jean, je suis désolé, moi je préfère parler de perche. Hein. Je maîtrise plus que le bateau. Bon. Tu sais pas ce quoi du petit du Plantis là, jusqu'où il peut aller ce gamin là
1: 6-21, record du monde.
5: Ouais. Ça va. Il est jeune et puis il a commencé tôt à sauter très haut et très bien.
1: Moi je crois qu'il y a une question normale.
0: Oui,
1: réponse.
0: Ouais, c'était bien.
1: Mais bon,
0: ça
1: la
0: peut
1: suite.
0: Pas rester là.
1: Écoutez, Eric nous fait honte.
5: Ben, il est jeune et puis il a commencé tôt à sauter très haut et très bien et il saute encore et puis il continue à progresser donc il va encore prendre.
3: À quel moment on peut commencer à se servir d'une perche, fait de sauter à la perche
5: Ben, dans les écoles d'athlètes on prend les petits à partir de 12 ans, après un peu plus tôt parfois, mais c'est ouais. Il a commencé à 5-6 ans. Hein.
1: Dernière question, Jean, c'est un spécialiste qu'on a eu. Voilà, et moi j'essaie de faire diversion de manière très adroite, ça va être efficace. Écoutez,
0: c'est drôle quand même.
1: Moi j'essaie de faire diversion et ça s'est terminé en frisson. Eric Dimeco pose une dernière question avec Vincent. À ce moment-là, Vincent me dit moi je me casse. Il ferme le micro, Vincent il me dit je me casse, j'en peux plus.
3: Il peut progresser sur quoi un gamin comme ça, prendre un peu de plus de force pour avoir des perches plus longues et plus raides?
5: Ouais, il va gagner en puissance.
1: Merci Eric.
0: Et Jean qui répond, Jean il était au Stade Français, non, mais avec beaucoup
3: alors
0: de pudeur.
3: Moi je suis désolé, je ne vois pas. C'est vous qui voyez le mal. Moi je vois un mec spécialiste de perche qui rencontre notre spécialiste de perche et qui se parle de perche. Il y a tout que je ne comprends pas dans votre délire.
7: C'était poli,
3: c'est
7: vous, poser les questions.
3: Mais non, mais Cédric, quand même, toi qui n'as pas l'esprit mal placé.
7: L'autre jour sur la piscine, c'est pareil, c'est propre.
1: C'était bon.
0: Sur la piscine, c'était pas bon.
1: Ce sont les 20 ans du Moscato Show. Je vous propose mon top 3 des moments de honte que nous a procuré, que le top 3 est plus horrible. Eh bien, voici le numéro 1. Méconnu. Trop méconnu.
0: Non.
1: Pas assez rediffusé. Parce que dérapage. Nous sommes le mardi 20 décembre 2022. L'avant-veille, l'Argentine est devenue championne du monde de foot à l'issue d'une finale incroyable face à l'équipe de France. Messi face à Mbappé, Martinez. Le triplé, les tirs au but.
3: Ah ouais, là, tu n'étais pas obligé, celle-là. Non, là, j'ai honte.
0: Ah oui.
1: Le gardien de but argentin s'appelle Emiliano Martinez. Dibou, il multiplie le dérapage pendant les célébrations et les jours qui suivent, le titre de champion du monde. Et ce mardi 20 décembre, on revient sur le sujet. Il y a eu des gestes obscènes, tu te souviens, à l'encontre d'Mbappé. Début de la séquence, Eric dit à Pierrot en direct, non, moi j'en parle pas, ça m'intéresse pas. On parle plus de ce mec, ça suffit, ça fait 3 jours, déjà j'en peux plus. Mais à la fin de la séquence, ça l'intéresse de nouveau. Eric Dimeco prend la parole sur Dibou. Et là c'est bien parce qu'Eric vient de nous dire qu'il a honte. A-t-il raison d'avoir honte ? On écoute.
8: Ah vraiment à ce point-là quoi.
3: Mais non, mais j'ai rien à dire, mais c'est voilà, on en a parlé hier, on va pas
1: il continue. Le coup. Mais là il en a remis une couche.
3: Il continue.
8: Là, c'est plus à chaud là, hein. Là pour le coup, voilà, tu vois, il y a même pas l'excuse de l'adrénaline du match
3: quoi. Faut le comprendre, un peu cher, c'est il doit avoir des problèmes dans sa vie ce garçon, quand tu as pas connu ton père, que en réalité tous les jours, il y avait plein de pères qui venaient à la maison pour voir ta maman.
1: Non, mais tu diras
3: l'idée. Tu connais pas ton papa et que tu as plein de papas tous les jours qui viennent. Alors, donc à un moment donné c'est tout.
1: Voilà est-ce que tu as honte Eric?
3: Non mais en réalité tu vois c'est pour ça que des fois il faudrait pas parler parce qu'ils m'ont particulièrement énervé ça, à ce moment là d'abord d'avoir on avait perdu la manière dont ils se comportent derrière et tout, et en plus nous on est passifs, donc tu es énervé, tu es sur le terrain, tu te bastonnes, c'est pas grave. Et là j'étais énervé et j'ai honte aujourd'hui parce
1: Tu lui as envoyé un DM sur Insta pour t'excuser ou pas?
3: Non, mais Eric, c'est nul.
1: Il y en aura pour tout le monde. Il y aura des moments gênants pour tout le monde pendant toute la saison.
39: Moi, j'en ai pas. Moi,
1: évidemment, t'en auras. Et pour l'instant, Cédric,
7: ça peut arriver des craquants.
1: Eric, je sais que tu es fan. Là, tu vas retrouver le sourire. Lundi, normalement, les meilleures questions de Vincent aux invités dans l'histoire de Moscato Show depuis 20 ans.
39: Exceptionnel.
1: Il y aura du Tom Hanks. Il y aura une question à Bernard. Bernard Lemaître aussi.
9: Qui était... Ah oui, Bernard Lemaître. Le bouquin. Le bouquin.
3: Non, mais tu es bon questionneur, toi, j'ai remarqué. Tu es bon questionneur. Tu es super questionnateur, toi.
9: J'ai fait l'école de journalisme de Gaillac.
10: Il peut y avoir une question sur la première étape du Tour à Barcelone.
1: Ah oui.
10: Je ne sais pas.
1: Il peut y avoir du tonon, Spiro, aussi.
10: Allez, dans un instant, le RC Lens peut-il vous faire chavirer? Vincent règle le problème. Est-ce que c'est le début d'une grande épopée qu'on a vécue hier? À tout de suite.
0: Probablement. 15h56, le Super Moscato Show revient tout de suite.
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10: 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On va revenir sur la soirée lensoise. Êtes-vous prêt à chavirer avec le RC Lens? Vincent Moscato règle le problème tout de suite sur RMC. RMC 16h01. Les infos de Rémi Barré. Bonjour Rémi.
0: Bonjour Pierre, bonjour à tous. Les commémorations du 25e anniversaire des attentats du 11 septembre 2001. Les cérémonies se tiennent en ce moment sur le site de Ground Zero à New York, en présence notamment de 4 anciens présidents américains. Donald Trump, lui, a préféré assister à une autre cérémonie qui se tient au siège du Pentagone à Washington. La croissance en berne. Roland Lescure a pris la parole ce matin depuis Bercy, le ministre de l'économie, qui indique que Bercy revoit les prévisions de croissance pour cette année en les divisant par 2. 0,5% de croissance, alors que le déficit, lui, devrait atteindre les 5%. Roland Lescure qui appelle chacun à se préparer à faire des efforts. Oh, mais pendant ce temps, les prix à la pompe dans les stations-service ne cessent d'augmenter. Le prix moyen du litre de gazole a atteint ce matin les 2,30 €. Le gouvernement confirme qu'une baisse des taxes n'est pas envisagée. Réaction aujourd'hui du patron du Parti communiste et candidat à la présidentielle, Fabien Roussel. Il appelle les Français à se mobiliser sur les ronds-points si le gouvernement n'agit pas dans les jours qui viennent. Les mondiaux de cyclisme, c'est dans une semaine à Montréal et Paul Sexas sera le leader de l'équipe de France. Liste des coureurs dévoilée aujourd'hui par le sélectionneur Thomas Voeckler. Et puis le début ce soir de la 4e journée de Ligue 1. Rennes affronte Marseille, ce sera à partir de 20h45. Et ce sera à vivre, bien sûr, sur RMC. RMC 16h02, tout de suite la suite du Super Moscato Show.
10: On va revenir sur la fin de soirée de Lens, qui était mal embarquée. Hein, mal embarquée. Slavia Prague, qui a tout renversé dans le temps additionnel. Voilà, grande soirée européenne, êtes-vous prêt à chavirer avec le RC Lens?
1: Bien sûr, pourquoi pas.
10: Tu vas chavirer, toi, non?
1: Chavirer, n'exagérons pas non plus, quand même. Mais bon, jeter un œil de temps en temps, tu vois, pour les performances.
10: Petite chavire, quand même, non?
1: Oh, pas la chavira, c'est pas la grosse chavira. 16h03, le Super Moscato Show, on arrive tout de suite.
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1: Mastique, il est 16h05. On est dans le Super Moscato Show, comme tous les jours, de 15h à 18h. Steve Foulet est avec nous. Cédric Emancela, bien entendu. Eric Dimeco nous rejoint. Adrien Aigouet, Pirou, dans demi-heure. Claca, c'est le programme.
10: Alors, dans une demi-heure, il y a deux énormes matchs ce week-end. Ce soir en Ligue 1, Rennes-Marseille. Et dimanche soir, top 14, entre Toulouse et Bordeaux. Ouais. Donc, on va beaucoup parler de ces deux actualités-là. Et puisque on accueille Eric Dimeco, on accueille sûrement beaucoup de nouveaux auditeurs, je me demandais, pendant cette première heure, s'il était nécessaire de rappeler quand même le palmarès de Cédric, la carrière.
1: Bien sûr.
10: Parce que quand même, on a un équipe qui a 59 sélections en équipe de France de rugby.
6: Ah, donc c'est de nouveau le plus grand rugbyman de la table.
10: Ouais. Non, mais.
1: Tout le monde le connaît.
10: Il y a Denis Charvet.
1: C'est pas c'est pas Stephen Brain.
10: T'as une sélection de moins que Luis Fernandez.
6: Oui.
10: Voilà.
1: T'as combien de sélections?
15: 59.
1: 59. 5.
16: Eric?
17: 23.
18: Et aucune défaite pour Eric.
10: 15.
1: Ouais,
10: alors, le problème, c'est que 15 en basket, c'est comme une en foot.
18: Oh, ouais, mais tout de suite.
6: Alors, le problème, c'est qu'une gifle de basketteur, c'est comme une gifle de seconde ligne de rugbyman.
10: Alors, le programme, le RC Lens peut-il vous faire chavirer, Vincent, règle le problème. Et puis, Ferrari, la Scuderia va-t-elle exploser à 17h? C'est incroyable, ils ne veulent pas trancher, alors que c'est la guerre entre Hamilton et Leclerc.
1: Oui. Le jour, les mecs, quand même, ils doivent se retourner la nuit. Quand ils ont fait signer Hamilton, ils doivent se dire, quand même, je sais pas si c'est la meilleure des choses qu'on ait fait. Vous voulez jamais.
10: Journal moyen, 16h45.
1: Remarque, ils l'ont pas eu très cher.
10: Adrien.
18: Le journal moyen, séquence bizarre. Un journaliste allemand a tenté d'interviewer Michael Olise, qui était élu homme du match hier avec le Bayern. Le journaliste allemand a vraiment galéré parce que Michael Olise, il aime pas les interviews.
1: Ah ouais.
18: Réponse très très courte, Vincent.
17: Ah ouais.
18: C'est un taiseux. Même pire que ça. Il n'a rien à dire.
1: Rien.
18: Ça n'intéresse pas.
6: Il n'a rien à dire.
18: Yes, ok.
1: Ok.
18: C'est le contraire de toi à l'époque.
17: Tu n'es pas obligé non plus d'être un grand communicateur.
18: Tu n'es pas obligé.
17: Ma foi.
18: Tu
17: n'es
6: pas obligé. Oui, mais vous savez, ça fait partie du boulot aussi. Il y a les minima à faire.
17: Non, ça devient.
6: Ah oui,
17: ça fait maintenant vaut mieux. Ça devient une partie du boulot, oui. Mais si.
1: Si tu n'es pas bon, tu n'es pas bon.
17: Si tu n'es pas bon et si tu n'es pas dit.
6: Il ne faut pas l'envoyer en conf de presse aussi.
18: Voilà, mais il est homme du match. C'est obligé.
17: Homme du match, obligé.
10: Et à 17h45,
1: Steph interview de Van.
6: Quel enfant! On s'en va dire, j'ai dit, je vais en prendre une parce que celle-là, elle allait arriver.
18: C'est pas gentil!
1: Ouais, c'est pas bien, ça.
10: Non, c'est pas gentil, hein. Vendredi comme
6: fois,
10: ça.
6: À chaque fois, regardez l'attaché de presse, j'y vais. Ah non, c'est pas toi, Eric.
18: Mais attention, parce qu'Eric, c'est un fou. Hein.
17: Mais là, aujourd'hui, l'avantage, j'ai fait mon match. Non, c'est pas toi.
6: Donc, tu passes ton temps.
18: C'est Jean-Pierre qui va, c'est pas toi.
10: 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Mais tout de suite, Lens aurait-il gagné sur un malentendu hier soir?
19: C'est terminé, 3-2, la victoire des Sawyers à l'arraché.
20: Bonsoir coach, comment vous ressortez de ce succès totalement fou?
21: Ça c'était ma phrase, c'est pas une version à un malentendu, on peut gagner, c'est vrai que ça fait beaucoup de malentendus, donc au final c'est plus des malentendus.
22: Pouvez-vous décrire la prestation de Florian Thauvin?
40: Super qualité athlétique.
24: Ah ça c'est fort.
40: Ah il fait des tolisso.
27: Qu'est-ce que vous avez pensé de son entrée qui a été très culottée?
40: Moi, je suis moins présent que puis vous l'avez.
30: Dans quel état vous êtes à la 88e?
40: Je sais pas. Moi, je pense que le PSG a
30: vous espérez un peu plus de sérénité quand même, parce que je crains que ce scénario ne se reproduise pas à chaque match.
40: Ah ouais, tu veux pas
31: le beurre, la crémière, t'as une équipe Moscato, il va te le problème.
1: Je l'ai pas vraiment dans l'ordre.
10: Alors, donc grande soirée hier pour Lens, grande soirée européenne, puisqu'on a vu un renversement dans le temps additionnel. Deux buts, hein, ils étaient menés 2-1, ils ont gagné 3-2 au Slavia Prague. Le genre de scénario qui transforme un parcours en épopée, Vincent, sur RC Lens va-t-il embarquer les Français? Est-ce que toi, t'es prêt à te laisser embarquer, à chavirer?
1: Je suis surpris, interrogatif là-dessus.
10: Oui,
18: garde-en.
10: Interrogatif. Alors, on va revivre un peu cette fin de match de folie avec Valentin Germain qui était sur place. Salut Valentin.
32: Salut à toutes et à tous.
10: Tout cela ne serait probablement pas arrivé sans Florian Thauvin.
32: Oui, c'est lui qui a sonné la révolte en marquant ce but ultra important de la tête, le but de l'égalisation. C'était à la 91e minute de jeu dans le temps additionnel. Et Lens était mené et s'apprêtait surtout, Vincent, à rater un gros coup parce qu'ils étaient à 11 contre 10 toute la deuxième mi-temps. Et puis ils ont été menés 1-0, ensuite 2-1 à la 88e avant donc de tout renverser. Thauvin, il avait déjà beaucoup tenté, 8 tirs, 3 cadrés très actifs. Seul son coéquipier Bulatovic avait touché plus de ballons que lui parmi les Lensois. Très impliqué dans le jeu, il a beaucoup décroché dans une position un peu plus axiale et il a tenu surtout son rôle de capitaine, de joueur expérimenté en Ligue des Champions parce que l'équipe, elle était très très jeune hier, des Sawyers notamment derrière. Ça fait 5 buts en 5 matchs pour l'ancien Marseillais qui ensuite a vu Ruben Aguilar marquer le but du 3-2. Thauvin encensé hier par son entraîneur Dino Topmöller.
33: Avec le but, je ne savais pas qu'il peut
0: sauter haut comme ça. C'est un joueur qui est hyper important pour nous. Je pense qu'il a essayé tout le match de prendre l'équipe avec lui. Toujours très dangereux vers l'avant, très propre. Il a toujours essayé de pousser. Il a montré, comme tous les autres joueurs aussi, un caractère. Il veut tous les ballons, il veut essayer. Et je pense que cette équipe, avec des jeunes, besoin exactement des joueurs comme lui qui montrent ce caractère.
10: Il a raison, Dino Topmöller. Je ne sais pas si tu as vu la détente de Thauvin. Très franchement, là, je surprends pas le truc. Il est assez exceptionnel. Ouais.
18: Il est gainé. Hein.
1: Ouais, il est gainé, mais c'est un athlète, lui, quand même.
10: Bah ouais.
1: Ouais, ouais.
10: Bon, écoute, moi, j'imaginais pas ça, franchement.
2: Bah, hein. Tu ne suis pas sur Instagram?
10: Et alors?
2: Bah, il a des photos torse nu tout l'été, mais il a six packs.
18: C'est pas le même Thauvin qu'il y a 10 ans, il est beaucoup plus affûté qu'avant.
1: C'est pas ça sur
6: une action. Étant sur une action, ça arrive.
18: Il nous a dit appelez-moi Airflotov.
1: Il monte comme un âne, mais oui, mais il a dit quand même, le mec, il est joueur de foot de très haut niveau, il monte très haut, c'est quand même une base, non? Quand même,
10: oui, mais ils ont pas.
1: Tu es dans la détente. Ils ont pas de détente, mais lui, il a de détente.
6: Ouais, mais je pense que c'est possible. Ça va mettre 3 ans maintenant.
17: Mais les gars, quand même, quand tu fais du sport de haut niveau, tu arrives à sauter quand même.
18: Attention, les tchèques hier, c'était 1m95 minimum en défense. Hein. Voilà, oui, je défends Pierrot sur le sujet.
3: Ah ouais, non, moi j'ai trouvé l'image.
1: Non, mais c'est impressionnant. Je pensais pas qu'il avait moi aussi une détente comme ça, mais qu'est-ce que je te dise.
3: Est-ce que t'as envie de te laisser embarquer par le RC Lens?
1: Je chavirais. Moi aussi, je chavirais.
3: Non, mais après, Vincent, je rigole pas. Parfois, alors c'est pas systématique, mais parfois, t'as des parcours qui font plaisir et des équipes qui ratissent large au-delà de leurs propres supporters.
1: La classique en sport, mais quand une petite équipe comme ça a une aventure, on est là, on regarde, on se dit, on va suivre cette aventure. Quand ils vont prendre 4-0 le prochain match. Mais non, c'est pas ça du tout. C'est que t'as envie que ces mecs réussissent parce que ils ont pas individuellement, ils ont pas des monstres. Et donc t'as envie que collectivement, ces mecs s'en sortent collectivement. Passer un tour, deux tours, se qualifier. Pourquoi pas? Pourquoi pas ils se qualifieraient pas et passer, aller en huitième de finale? C'est jouable, ça aussi, tu vois. C'est un groupe fort. Sur un groupe fort, ça, c'est jouable. Tout le contraire de certaines équipes qui, on a l'impression qu'ils sont, on leur dit, ils sont battus. Bon, ils se qualifient pas, ils sont battus. C'est fini. Eux, ils bataillent. La remontada, c'est la preuve que c'est une équipe qui a du mental. Et toutes ces équipes-là, ça nous intéresse. Ça nous fait vibrer. On se dit, peut-être ils vont le faire. Peut-être ils vont le faire. Il y a un suspense qui est terrible. À un moment donné, ils en prennent une belle en pleine dans la bouche.
3: Ça arrivera,
1: mais c'est pas grave. C'est pas grave. On leur pardonne d'avance. De toute façon, on n'a pas à leur pardonner. On est qui nous pour pardonner?
6: Oui, moi, je me mets du côté du parfait.
1: Et que le bon Dieu qui pardonne.
6: Et je me mets du côté du supporter. Moi, j'aime ça. J'aime le stade, l'ambiance. Après, je connais pas grand-chose en foot, mais des aventures comme ça, ça donne envie d'allumer la télé, de les regarder. Voilà. Le stade, il est chaud, il est tout le temps chaud. S'ils peuvent aller le plus loin possible, mais quand t'aimes le sport, quand t'aimes les aventures, parce que là, c'est pas le plus gros budget, c'est pas la plus grosse équipe, c'est qu'une aventure humaine. Les mecs, ce que tu vas regarder, c'est comment ils vont réussir à se transcender. Après, jusqu'où ils vont aller, et jusqu'à quel claque ils vont prendre, ou pas d'ailleurs, ils peuvent continuer.
18: Ils peuvent pas en prendre.
6: Puis, il y a des histoires qui se construisent comme ça sur une remontada. Moi, je vous dis, j'ai envie de regarder. J'aime ça. J'aime ces histoires-là, en tous les cas. J'aime me mettre du côté du supporter, du petit poussé pour aller voir.
3: Eric, tu t'es laissé embarquer?
17: Oui, non, mais l'avantage de, alors attention, une équipe qui sort de poule de Ligue des Champions et qui passe un tour ou deux, ça emballe toujours les supporters de foot à un moment donné. L'avantage du RC Lens, c'est que c'est pas un club clivant. D'abord, c'est un club qui attire souvent la sympathie, et en plus leur histoire récente attire même l'admiration, puisque souvenons-nous, l'an dernier en début de saison, c'était un club à qui on prédisait une saison très compliquée et financièrement et sportivement, parce qu'ils avaient été obligés de réduire la voilure, et ils font une saison l'an dernier extraordinaire. Ils ont attiré la sympathie des gens en Ligue 1. La fin de championnat avec cette histoire de match reporté pour le PSG, ça a été les victimes, ça leur a conforté dans ce statut-là. Leur victoire en Coupe de France aussi, leur victoire en Trophée des Champions aussi. Et du coup, on les regarde d'un autre œil. D'abord, on les regarde
4: d'un œil en se disant putain, ça c'est une équipe qui a bien travaillé. Les mecs, Thauvin qui est du coup le fer de lance de cette équipe là, champion du monde international qui va à Lens et qui se bat sur le terrain parce que ça a toujours été un joueur très généreux et très talentueux. Et donc le mec il a toujours le même niveau et en plus il a un cœur pas possible. Donc ben, il tire l'équipe vers le haut, il attire la sympathie. Et je parlais d'une équipe qui est pas clivante. C'est pas comme l'OM, Lyon ou le PSG. L'OM, Lyon ou le PSG, quand ben Lyon, il y a pas longtemps, ils sont allés loin. Hein, quand est-ce qu'il est contre Manchester?
32: L'an dernier, c'est le quart.
4: Là,
32: non, ils font en 2024-2025, ils perdent 5-4 à Manchester United.
4: C'était il y a deux ans. L'épopée et ce match-là était super intéressante. Sauf que quand c'est Lyon ou quand c'est l'OM qui va en finale en 2017, je sais plus quelle année, la fameuse finale 18. Contre l'Atlético à Lyon. 18 voilà. Il y a toujours, comme c'est des clubs clivants, il y a toujours une partie des publics français qui sont contre.
18: Oui, il n'y a plus la France. Oui. Voilà, après, aujourd'hui, pas, le PSG, c'est mais... le club du pays, quand même.
17: Non, c'est ça que, de quel pays? Ça dépend comment tu le définis, le pays.
6: Tu sais, Pierrot, tu le dis en plaisantant.
1: Moi, sincèrement, mais c'est vrai, parce que c'est un club parisien, la capitale de la France. Tu sens que vraiment.
18: Et maintenant, il y a une force sympathique.
1: Non, mais même Bordeaux qui à l'époque,
4: c'est bizarre,
1: moi, une force, il y a une force qui monte du sud en plus. Mais tu penses, non mais Eric, tu ne rigoles pas.
4: Elle n'est pas arrivée encore jusqu'à chez nous, la force, parce que
1: je vois, je passe sur la Canebière la dernière fois.
32: Des maillots du PSG.
6: Au Décathlon, au Go Sport, à l'Intersport, il y a un rupture de stock des maillots du PSG.
1: Ils disaient qu'on vend que ça, que des maillots du PSG, on vend que ça.
32: Il y aura une grande photo de Luis Enrique à la place de Zidane sur le vieux port.
1: C'est dingue.
18: Alors, t'avais fini sur Lens ou pas, Eric?
4: Oui.
6: Très juste de noter que il y a très peu d'animosité envers le Racing Club de Lens parce que
18: peut-être Lille en fait.
6: Il y a que Lille parce que c'est les voisins. C'est les voisins du Nord.
1: Parce qu'il passe
4: encore même il y avait des supporters de Lille.
1: Il y a peu d'animosité. Les militaires, les Russes ont très peu d'animosité contre les Belges. Ils risquent rien, c'est sûr. Personne d'animosité. Les Américains ont très peu d'animosité contre les Belges. Ils ont rien.
6: Non mais Vincent, tu sais comment sont les supporters de football. Souvent ils rachent sur des équipes Lens, quand Lens fait une petite épopée, même depuis 2-3 ans, quand Lens va titiller le Paris Saint-Germain, il n'y a pas de jalousie des autres clubs.
18: Ils attirent la sympathie.
1: C'est terrible, ça veut dire que tout le monde s'en fout, c'est-à-dire qu'il est indifférent totalement, vous voulez pas le dire, ça vous laisse indifférent, vous en foutez, vous voulez qu'on passe au débat suivant, parce que ça, ils ont fait une remontada. Mais là, alors on dit remontada, c'est pas ça au PSG, mais rien, nul. En vérité, c'est bidon, t'iras jamais à l'aise voir un match. Jamais. Moi, je suis invité.
32: T'iras pas.
1: Mais t'as qu'à y aller vivre, toi, si c'est si bien, toi.
6: Tu sais qu'il y a une différence entre aller voir un match et y vivre.
1: Non, mais d'accord.
32: Vas-y, poursuis.
6: Non, mais c'est un peu. T'as fini, Vincent?
1: Oui.
6: Non, mais c'est un peu le petit poussé. On est tous fervents du petit poussé. Et ça fait 2-3 ans qu'il travaille bien. Il y a aussi cette affection, Vincent, même si ça te déplaît, que le stade Bollaert est un stade magnifique, qu'il y a une ambiance magnifique, que c'est une équipe qui travaille bien.
1: Vivre à Bollaert!
6: Avec Faustine. Il me chamboule, Pierre.
18: Il t'arrête, il a fait une nouvelle, il t'est rentré dans le cerveau.
1: Je chaviremais, mais je chamboule tout.
18: C'était très sympa hier et tout le monde a pris du plaisir. Par contre, ça ne suffira pas. C'est-à-dire que aujourd'hui, la compétition, elle commence plus tard, malheureusement. C'est-à-dire que s'ils passent déjà dans les 24 premiers, c'est bien.
6: C'est bien.
18: Les supporters lensois vont kiffer, mais c'est la normalité en fait. C'est après qu'ils peuvent embarquer tout le monde.
4: C'est la normalité. Pourquoi nous on n'y est pas arrivé alors? Vous n'êtes pas dans un club normal.
18: Non mais après c'est si Lens passe un tour en élimination directe où là ça prendra une autre dimension.
6: Mais ça sera un exploit.
18: Hier c'est au Slavia Prague, même si c'était génial, la soirée était top et c'est bien terminé.
6: Lille a battu le Real.
18: C'était un moment
6: content qu'un petit club de Ligue 1, parce que Lens
40: normal.
3: Non, mais là, on parle d'être embarqué.
40: Gagne un match de Ligue des Champions. On est content. Hier, oui, on a tout ce qu'il fait sur la physionomie du match. Je t'ai pas dit que ça allait être suffisant, mais démarrer la compète par prendre 3 points à l'extérieur,
3: très bien.
40: C'est quand même de bon augure quand mais tu fais 9 ou 10 points.
3: Sans même parler des.
5: Non, mais c'est les prémices d'une histoire, ça sent bon quand même.
3: Voilà, sans même parler des tours animation directes, il faudrait peut-être qu'ils se qualifient le dernier match contre Liverpool ou contre City.
40: Mais on sera là derrière eux quand même.
32: Vincent, il y a un chiffre qui va te parler. Mets-toi à la place de Thauvin. Thauvin, ça doit lui faire du bien cette victoire. Avant le match d'hier, son bilan en Ligue des Champions personnel, c'était 12 matchs joués, 11 défaites.
40: C'était avec qui?
32: C'était avec Eric. Non mais c'est terrible. 12 matchs joués, 11 défaites.
40: Parce qu'au Mexique,
32: imagine le traumatisme. Ça veut dire que dès qu'il s'aventurait sur un match de Ligue des Champions, il paumait le mec. Bah, hier, c'est le héros du match, bravo. Il doit être soulagé.
7: Il n'y a rien de pire quand on dit ils ne sont pas clivants. Ils sont bien, mais ça veut dire que quand t'es pas clivant,
40: mais non, mais la France, mais t'as le droit d'être aimé, Vincent.
7: Mais ils sont pas clivants, ça veut pas dire être aimé. Ça veut dire,
5: on les laisse de côté, c'est ce que je veux dire.
7: On les aime bien, c'est Bayrou du foot.
3: C'est comme Brive en rugby, il y a que Clermont qui les déteste, c'est tout.
7: Voilà, il y a Brive, tu vois, Malieu, tu vois, à côté, t'as Hussel, t'as tout ça. Ils disent, ouais, Brive, c'est pas sympa,
40: mais moi, tout le monde en parle. Brive, on n'en parle jamais dans l'émission, Lens, on en parle beaucoup.
3: La parole à Thomas, supporter de Lens. Bonjour Thomas. Non,
32: salut Thomas. Bon.
7: Salut Thomas. Bonjour à tous. Super ce que vous avez fait hier.
8: C'était fou.
7: Ah ouais, c'était dingue.
8: Bah, vas-y Thomas. Franchement, c'est une soirée. C'était une soirée de fou émotionnellement. Un retour en Ligue des Champions. Le rouge en début de deuxième période. Dans la minute, tant que
7: c'est bien le coup de rouge,
8: c'est pas possible. Les vieux démons des clubs français avec des champions qui arrivent, c'est pas possible.
40: En tout cas, ça t'a mis la pêche cette victoire.
8: Comment?
40: En tout cas, ça t'a mis la pêche.
7: Ça t'a mis la pêche.
5: T'as trop fêté hier soir, ou
7: t'imagines si vous qualifiez, quand tu vas monter en plafond, toi, je te le dis.
3: Bon, il faut arrêter, je crois.
8: Moi, je pense que nous, en tant que supporters, ce qu'on espère, c'est vraiment se qualifier dans les 24. Si on connaît maintenant le calendrier, on sait que les deux derniers matchs, que ce soit City et Liverpool, ça va être très très compliqué, donc il faut prendre les points avant.
3: Bon, mais merci alors, beaucoup Thomas.
7: Tu sais quoi, il y a un truc que moi j'aime bien là, c'est l'accent d'entraîneur.
3: Oui, non, mais alors.
7: Il travaillait pas la commandanture, lui.
3: C'est parce que tu veux dire, il parle bien français. Donc, merci à Thomas.
7: Par contre, tu sais que ce gars-là n'a jamais entraîné en France, il a appris le français dans l'école allemande.
3: On a très intéressant. Dans un instant, il t'a pas respecté là. Rennes-Marseille ce soir, et puis l'UBB va-t-elle jouer le jeu à Toulouse, aligner la grosse équipe? Réponse dans une minute sur RMC.
7: C'est la grosse armada. J'ai eu Marty, il m'a dit, je mets la grosse armada.
3: Très bien. À tout de suite.
7: C'est ça, le super moscato show, on revient tout de suite.
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5: 16h28, super Moscato Show, on y revient, on mastique Pirot dans demi-heure.
6: Alors, dans une demi-heure, ouais. Ferrari, la Scuderia va-t-elle exploser? Est-ce qu'il va falloir trancher entre Leclerc et Hamilton?
5: Tu sais ce qu'ils font?
6: Je suis sûr que ça va te rendre fou. Ils ont la priorité chacun à leur tour. Un grand prix, c'est Hamilton qui commence, l'autre, c'est Leclerc.
7: Pour les essais qualificatifs, c'est une info que j'avais.
5: Vous n'avez pas lu l'article, pas les ronfles de décident début de saison qui fait quoi les ronflettes, bien sûr, mais dans tous les métiers c'est comme ça. Quand tu règles pas les problèmes, ils te retombent dessus. Là, regarde la France,
8: une belle leçon.
7: T'as pas tranché entre Pierre et Adrien qui prend le lead, les deux sont au même niveau.
5: Oui, mais là, c'est pas pareil, le niveau est tellement bas. Le niveau est tellement bas qu'on ne s'en aperçoit pas.
6: Allez, tout de suite, le top 14.
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6: Deuxième journée avec une grosse affiche. Les deux favoris de la saison face à face, Toulouse-Bordeaux. La question, Bordeaux va-t-il jouer le jeu? On est en direct avec Romain Asselin, notre correspondant. Salut Romain.
9: Adieu, Romain.
6: Salut tout le monde. A priori, hein, l'UBB arrive avec une très grosse équipe.
9: Alors pas forcément le 15 type tel qu'on l'entend, mais en tout cas un 23 presque type. Tous les bleus sont mobilisés cette semaine au club, pas sûr qu'ils soient tous sur la feuille, mais la plupart oui. La dernière tendance, la voici derrière Jalibert, Moefana ou encore Bureau ressenti titulaire, Bielbiaré ou Oudou. Il n'y en aura peut-être qu'un seul des deux dimanche à Toulouse. Lucu plutôt sur le banc, a priori, pour couvrir les deux dernières. Devant, du lourd également à prévoir, même si l'effectif est vraiment à flux tendu chez les piliers. Mais Lamotte et Barlow seront là au talon. Des internationaux aussi dans la cage, avec Cazot et Palu dans le groupe. Gazzotti, Beauchaton qui viennent de prolonger, ça c'est pour la troisième ligne. Le gros coup dur, c'est le forfait, vous savez, de Woki, en feu contre le Racing samedi dernier, mais touché à la main. La bonne nouvelle en revanche, c'est pour de Mathieu. Voilà, pas mal de bleus sur le pont, et quelque part un pied de nez de Yannick Bru à Canal+, et à son chef de rugby, Eric Bael, qui avait pointé l'UBB et ses impasses cet été dans un entretien à Midi Olympique. Le diffuseur sera content, et nous aussi, puisqu'il y aura un duel du tonnerre à Ernest Vallon, celui des frères Willis. Jack, meilleur joueur du top 14. Ouais. Tom, meilleur joueur de première chip, de retour à Bordeaux et déjà en super forme, on l'a vu face au Racing.
5: Il y a des trucs qu'il faut que je précise. La cage, c'est pas les deuxièmes lignes. La cage, c'est le talonneur.
10: On dit les deuxièmes lignes,
5: il y a la cage. Si, je l'entends. La cage, c'est pas la deuxième ligne. La cage, c'était enfermé. Il y en a qu'un qui est enfermé entre les deux piliers et le machin, c'est le talonneur. N'employez pas des mots qui vous dépassent.
6: La cage, c'est l'équivalent de la crampe dans Pulp Fiction.
5: Voilà.
7: c'est pas pareil.
5: Voilà, c'est ça. C'est, voilà. Il est dans la cage.
7: Belle référence, mais
10: là, c'est ton cœur de talonneur qui a parlé là.
5: Ça fait plusieurs fois que j'entends dans la cage les deuxièmes. C'est le talon, la cage.
10: Tu es souvent dans des cages, toi. Vincent,
5: au Stade Français, j'étais dans la cage.
10: On est. T'es content, Bordeaux joue le jeu. C'est bien. T'avais raison, Vincent. Bordeaux joue le jeu.
5: Mais oui, y a rien qui presse. Là, ils sont obligés. Ils ont besoin de. Ils sont pas qualifiés. Attention, Bordeaux la saison dernière.
10: Ils ont l'expérience de l'année dernière.
5: À un moment donné, il faut rivaliser, faut imprimer, faut gagner. Ils ont perdu surtout parce qu'ils manquaient de points. Ils ont pas pu se qualifier parce qu'ils manquaient de points. Il faut qu'ils aillent. Peut-être qu'ils peuvent prendre un match à Toulouse. Il n'y a plus le complexe maintenant d'aller à Toulouse. Tout ça, ils ont déjà gagné. L'an dernier, où il y a deux ans, ils avaient déjà gagné à Toulouse. Donc, ils y vont pour gagner, bien sûr. Donc, ils mettent une équipe type. Ils ont besoin de voir des nouveaux. Un pilier droit, ils ont besoin de voir leurs nouveaux mecs. Ils ont besoin. Il y a, comment il s'appelle, Matthews qui rentre peut-être en numéro 8.
7: Matthews, son père, ils sont plusieurs frères.
5: Comme tu dis, Matthews. Voilà, c'est ça. Hervé, les frères Collins, pas les frères Collins, les frères Willis. Les frères Willis, pas
10: Tom et Jack.
7: C'est pas sûr que Jack joue aussi. Il est pas là.
10: Écoute, Cédric, il faut aussi quand même que tu t'assures de l'émission.
6: Le vendredi, c'est particulier.
7: Non,
6: c'est pas tout le temps comme ça.
7: J'entends.
6: Mais ça fait des bonnes émissions.
5: Lucu qui est sur le banc, qui couvre les deux, qui
10: peut rentrer. Allô, bonjour.

0: numéro 9.
1: Bon, très bon. Non, non, il y a un duel au sommet.
0: Bon, tu veux arrêter l'émission là?
2: Duel au sommet. Non, mais les Bordelais, ils l'ont montré. L'année dernière, ils ont mis un 44-20 à Toulouse chez eux. Ils ont gagné en Coupe d'Europe. Ils ont montré qu'ils étaient capables de battre Toulouse. L'année dernière, ils ont laissé des points. Comme l'a dit Vincent, ils ne se sont pas qualifiés. S'il y a bien un moment où tu peux prendre les Toulousains, c'est en début de saison. Ils ont fait une courte défaite, les Toulousains, à La Rochelle, avec des bonnes actions, un bon match. Les Bordelais, je trouve qu'ils ont bien démarré face à un petit Racing, mais dans l'esprit, jouer vite, jouer debout, faire circuler le ballon, ouais, proche du jeu.
1: Faut les mettre sur 70.
2: Oui, après, voilà, ils sont restés sérieux jusqu'au bout, parce qu'on dit, on banalise ces scores-là, mais il faut rester sérieux et appliquer. Et puis, c'est un vrai test de profondeur. Hop!
0: Non!
2: Un vrai test de profondeur de banc.
1: On ne tient pas rigueur.
2: Ouais, c'est bon, merci.
0: Non, ça va, ça va.
2: Ils vont venir se tester à tous les étages, la profondeur de banc, des rotations. C'est le test idéal, sans pression, pour les Bordelais.
0: Ah, si, le risque, si je peux me permettre, Cédric, c'est d'en prendre une belle. C'est-à-dire que malgré ça.
2: Ils la prendront pas.
0: T'en prends 40.
2: Je pense que ça va être un match à 40 points. Okay. Ça va être ouvert. Mais ça va jouer. Okay. Je pense que les Toulousains sont en train, bien comme il faut, de se remonter parce que les Bordelais.
0: Bien sûr.
2: Voilà, et ça, c'est la culture de Toulouse. Ça va être vraiment un match. Et puis il y a les duels. Il n'y a pas que Willis. Il y a Ntamack, il y a Jalibert. Il y a Deporter. Je ne sais pas s'il va jouer ou pas. Mais
3: a priori, c'est un des seuls qui tourne.
2: Ouais, exactement. Mais non, ça va taper fort. Et puis, c'est tellement agréable quand on voit le match. Quand on voit le match de la semaine dernière, le dimanche soir, qui a été plutôt un bon match,
3: oui,
2: avec du suspense.
3: Oui.
2: Là, de nouveau un match le dimanche soir pour la promotion du rugby. C'est très
4: après,
2: bien pour
4: après,
2: le top
4: vous
2: 14.
4: Pouvez vous exporter aux States.
3: Il y a un message sur Twitter du Steve Caddy qui nous dit « Mais personne n'a prévenu Cédric qu'on ne prépare pas les sujets quand on parle rugby. »
4: Peut-être que je me raconte une histoire qui a envie de me faire plaisir, mais est-ce que Yannick Bru, en mettant une très belle équipe, sachant que Toulouse a perdu le premier match, il se dit pas, on va gagner là-bas, on va les mettre dans la merde.
2: Il se dit qu'il teste la profondeur de son banc, de son effectif, et il se dit que ce match, quoi qu'il arrive, qui va gagner au stade cette année? Tu perds là-bas?
1: Il y a que qui peut gagner.
2: Ouais, voilà. Tu perds là-bas, c'est pas grave. T'es pas en retard sur les prétendants à la qualification. Par contre, tu y gagnes, t'es en avance.
4: Ah oui.
2: Donc, quitte à tenter le coup.
4: Et puis, tes mecs sont frais, c'est le deuxième.
2: Exactement. Et puis là, t'es sur l'autoroute du résultat. Hein.
3: C'est-à-dire
2: que ça va avancer. Hein.
3: Qui reçoit Bordeaux après avoir perdu à La Rochelle. Souviens-toi, Hugo Mola avait dit le banc n'a rien apporté. Discours un peu différent tout à l'heure de Jean Bouillou qui s'est attribué la faute sur la fin de match du Stade Toulousain à La Rochelle.
5: Je pense que c'est nous, on coach pas au bon moment, on coach sur une touche importante de La Rochelle dans nos 22 et je pense que les gars étaient pas prêts, on a pris un gros ballon porté de 25 mètres dans la vue, après un autre ballon porté qu'on a fait mieux, une mêlée qui est jouée vite, et voilà, je pense que c'est peut-être pas le bon moment pour coacher sur un temps chaud, on aurait dû peut-être attendre cette action qu'elle passe pour faire rentrer le banc, voilà, donc on a une part de responsabilité là-dedans, ouais.
1: Mais sûr.
0: Il s'est fait gronder.
1: Non, mais moi, je te le dis. Tu rentres sur un groupe pénétrant, sur une touche, pénal touche pour eux, ou un truc comme ça. T'arrives devant, t'es pas chaud, tu prends un groupe pénétrant dans la tronche d'entrée de jeu.
2: C'est compliqué.
1: Tu t'y files pas, c'est compliqué. Ou quand tu rentres sur une mêlée vérité dans tes 22
2: mètres. Ou lancer à 5 mètres de ta ligne, c'est un cadeau, vas-y, voilà, c'est pour toi. Voilà, et t'as les mecs qui tremblent.
1: Tu rentres le talonneur, déjà, il a migraine dans la tronche et tout. T'as vu, Eric, ça te fait pas rêver, ça, des matchs où il n'y a pas de doublon, où on fait.
3: C'est ça, le rugby. Romain Asselin, et on va justement passer à Olympique de Marseille, Derrick Dimeco, puisque c'est un autre moment important du week-end sportif. Et c'est ce soir, Rennes-Marseille.
1: Ah oui.
3: Alors, on est avec Florent Germain.
6: Salut les amis, salut à tous.
3: Salut Flo. Donc désormais, l'OM sait à quoi s'en tenir, et notamment Bruno Genesio. Il va donc faire avec des gars qui, il n'y a pas si longtemps, étaient des parias. L'exemple, c'est Amin Harit, Flo. Hein.
6: Voilà, il y a pas mal de joueurs, honnêtement, quand les supporters marseillais les ont vus dans l'effectif, ils se sont dit, mais on l'avait complètement oublié, celui-là. Et la liste est assez longue. Alors, je ne parle pas forcément des remplaçants, mais il y en a, comme Geoffrey Delang, qui était vraiment le remplaçant de Rouli. Il est devenu titulaire. Egan Riley, il a peiné à s'imposer. Il est titulaire en défense. Et les autres que je vais citer, c'était effectivement des indésirables. Cornelius prêté aux Glasgow Rangers. Meite, il venait de passer deux saisons à Montpellier, à Lorient en prêt. Ulysse Garcia mis de côté à Sassuolo. Angel Gomez à Wolverhampton. Amin Harit, on l'a dit, passé un an en Turquie à Başakşehir. Et puis Nil Mopay et Faris Mumbagna prêté à Séville et à Cremonese. Ils sont dans l'effectif, alors pas forcément titulaire, mais vraiment dans la rotation. Et celui qui peut-être a le plus profité d'un prêt donc en Turquie pour jouer, tu l'as dit, c'est Amin Harit. Écoutez, je lui ai demandé hier s'il était revanchard ou au contraire ravi de retrouver l'Olympique de Marseille.
7: Non, il n'y a aucune revanche à avoir. On sait que la carrière d'un footballeur, elle est faite de moments forts, de moments où il y a un peu plus de difficultés. Et la saison dernière, mon prêt, il m'a été bénéfique. Je pense que j'ai retrouvé du temps de jeu, j'ai retrouvé ce plaisir de jouer tous les week-ends et c'est le plus important. Après, voilà, on est dans une saison importante pour le club et je suis très content d'être là. Vous dire que je suis pas content, ce serait vous mentir. Non, clairement, je suis très content d'être là. J'ai envie de faire une grande saison en mettant l'état d'esprit et en se surpassant. Il y a moyen de faire quelque chose de bien cette année.
6: Voilà, donc il n'est pas dans le ressentiment, il a plutôt le bon état d'esprit. Après ça, il y a deux lectures. Soit on se dit que l'OM a totalement régressé parce que Marseille joue avec des joueurs qui étaient indésirables ou remplaçants. Soit on a confiance en Bruno Genesio qui nous dit et répète que tous ces joueurs-là sont revanchards. Ils ont envie de prouver qu'ils ont leur place à l'OM. C'est en tout cas pour cela qui demande beaucoup de patience parce qu'il faut remettre en forme, retrouver des automatismes peut-être avec des joueurs qui étaient complètement mis au placard ces dernières saisons.
3: Tu crois à cet esprit de revanche, chéri?
8: Oui, bah, quand tu as été en échec et que tu as ce genre de chance, il faut avoir cet esprit-là justement pour se relancer. Moi, j'ai bien aimé Bruno, franchement, depuis le début de la saison. Là, il est en train d'expliquer que il a besoin de voir, et notamment sa défense centrale qui est très critiquée, il a besoin de la voir sur plusieurs matchs, parce que les automatismes, ben, ça s'acquiert, ça c'est pas inné. On a eu l'an dernier, on critiquait un entraîneur qui changeait tous les matchs son équipe. Lui, il a décidé pendant un certain temps de mettre toujours la même équipe. Et il fera des rectifications. Donc on parlait d'indulgence l'autre fois, Pierrot. Ben oui, il va falloir être indulgent, parce que il va peut-être falloir un petit moment pour que Bruno trouve la bonne formule et que certains garçons qui sont peut-être un peu moyens parce qu'ils avaient la pression, qu'ils puissent s'exprimer.
4: Et puis Eric, et on en a vu plein dans nos carrières, des joueurs pour qui ça ne fonctionne pas avec un coach et qui sont mis de côté et qui, avec un autre coach, deviennent très bons. Ça existe. Donc tu n'es pas à l'abri que ces mecs-là, avec Bruno Genesio, rejouent bien au football.
2: Ça. Après, Eric, est-ce qu'ils ont vraiment le temps, Marseille? Parce que s'ils passent ce soir à côté,
6: ils
2: n'ont
6: pas la pression. Ils n'ont pas le choix, surtout.
4: Tu peux perdre un rêve, mais c'est pas grave.
8: Le problème, c'est ça, c'est qu'ils n'ont pas le choix. Voilà, tu as cet effectif-là. De plus en plus, les supporters se disent que là, ça va plus loin maintenant. C'est-à-dire que les mecs disent, pour s'en remettre, il va falloir 2 ou 3 ans. Ah ouais. C'est-à-dire que on n'est plus dans la. Je l'ai beaucoup entendu ces derniers temps, parce que bon, c'est le sujet de conversation numéro 1. Et moi, j'ai beaucoup de retours de copains qui sont abonnés, qui me disent, eh ben là, on en a pour 2 ou 3 ans pour épauger le.
1: Ils ont le temps, ils sont tous à la retraite, ils sont prêts. 2 ou 3 ans de
8: plus.
3: Merci, Florent Germain.
6: Ciao, les amis.
3: Rennes-Marseille, c'est à suivre sur RMC, bien entendu, ce soir. Dans un instant, journal moyen.
0: Oui, plein de bonnes choses dans le journal moyen. Ce service après-vente du Kikadi d'hier, ça faisait longtemps. Quelques petits cadeaux laissés par Stephen Brun, par Vincent et Eric, qui ont tenté de donner un titre de Jay-Z en anglais. Et puis un journaliste allemand a tenté d'interviewer Olise, de lui demander ce qu'il ressentait après avoir marqué des buts et fait des passes décisives. Il a galéré, il a ramé, le pauvre journaliste allemand.
1: 16h41, le super Moscato Show sur RMC. On revient tout de suite.
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1: Il est 16h46. On y revient bien sûr au Mastic, c'est le journal moyen d'Adrien. Ouais.
0: Le journal moyen, service après-vente du Kikadi d'hier, quelques petits cadeaux par-ci par-là.
1: Oui.
0: Un journaliste a tenté d'interviewer Michael Olise, homme du match avec le Bayern hier. Yes, ok. Et puis 16h55, première question du Kikadi du jour. Ce sera chacun pour soi pour la première question.
1: Super.
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0: Service après-vente du Kikadi d'hier avec ce jingle qu'on adore.
1: Si, c'est lui.
0: Alors hier, Kikadi prolifique, vous nous avez laissé quelques petits cadeaux. Je vous demande quel est le titre, la chanson la plus vendue du chanteur Jay-Z. C'était Stephen, tu le connais par cœur, tu étais au concert hier.
4: Empire State of Mind.
0: Yes, écoutez les réponses de Vincent et surtout celle d'Eric Dimeco à la fin. Sa bataille, mais le résultat n'est pas là. Ce soir,
2: à la télévision, chaîne 5. Qui présente un jeu de merde que personne ne regarde?
0: Ce soir, Jay-Z est en concert au Stade de France. Ça vous va, Pierre Dorian?
2: Oui, oui, oui.
0: Donnez-moi le titre qui s'est le plus vendu de Jay-Z.
3: New York.
5: Ah, c'est New York.
3: Nicolas de Paris.
0: C'est pas le titre New York.
3: Empire State of Mind.
5: Ah, c'est
3: Empire
5: State of Mind.
0: Empire State of Mind.
5: Ah, United States of.
0: Comment ça United States of. Et le hasard fait bien les choses. Suzanne Folli, notre sorcière réalisatrice.
2: Mais non.
0: M'a dit que.
2: Mais Suzanne, t'as pas fait ça.
0: Les micros de Moscato et d'Imeco étaient juste enregistrés, juste votre voix.
1: Quelle garcelle.
0: Donc, franchement, Vincent, ça va. Mais la conclusion. D'Eric à la fin, Eric il laisse tomber. Écoutez, il laisse tomber, il sait que c'est perdu.
5: Ah, c'est. Machin in America. Ah, United States of. Oh merde.
0: Le mec il rend les armes.
2: Tintin in America à un moment quand même.
5: Mais non, mais c'est pas ça, c'est qu'en réalité ce morceau. On connaît la chanson, mais on connaît pas le titre en réalité.
0: Hier, je vous demande hier, quel est le. Bah, il va bientôt être en visite en France. C'est un chef d'État, le pape Léon XIV, et je vous demande quel est son nom. Première tentative de Stephen Brun, pourquoi pas? Pourquoi pas? Le pape.
2: Allez, concentre-toi, Eric.
0: Léon XIV, le pape arrive bientôt en France.
1: Oui.
0: Mais quel est son nom?
3: Bernard.
0: Bernard, pourquoi pas? Comment ça va, Bernard? Allez, remets-moi une suze, s'il te
2: plaît. Je m'appelle Léon, mais c'est Bernard.
0: Bernard. Et puis Vincent, il va également de sa proposition. Pourquoi pas? Le pape. Le pape.
2: Allez, concentre-toi, Eric.
0: Léon XIV, le pape arrive bientôt en France.
1: Oui.
0: Mais quel est son nom?
3: Bernard. Joseph.
2: Comment ça, quel est son nom?
0: Le nom du pape, son nom, son prénom, son nom.
5: Léo XIV, Léo
1: XIV.
0: Pape Diouf, pourquoi pas, le regretté Pape Diouf, qu'on connaît bien, qu'on connaissait bien.
2: Il fait rire, l'ancien
5: président de Noël. Le Mike, il est content.
0: Quel est le nom du pape? Pape Diouf.
4: Qu'est-ce que c'est beau de te faire rigoler, c'est trop bon de te faire rigoler.
0: J'adore.
1: Parce que là, j'ai fait rigoler, je me plaisais.
4: Moi, tous les jours.
0: Non, mais c'est très bon quand même.
1: C'est bon, Pape Diouf.
0: Sans transition à. Musique incroyable, page musique dans le journal moyen.
1: Je l'avais trouvé quand même.
0: Tu l'avais trouvé, c'est vrai.
1: Robert Francis.
0: C'est vrai, tu l'avais trouvé avec de l'aide. Alors, hier, un grand musicien actuel, fait cartonne en musique, a rendu hommage à deux légendes du sport français.
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1: C'est Muller.
0: Notre copain, le DJ Yann Muller, un des musiciens les plus demandés en France en ce moment. Il est partout. Il était en concert hier, Vincent, devant 4000 personnes. C'est pas mal, hein?
1: C'est bien.
0: 4000 personnes.
5: À Cahors.
0: Festival connu à Cahors. Et du coup, en plein concert, Yann Muller éteint la musique. Et il s'adresse au public, 4000 personnes en transe. Il rend hommage à. Un joueur légendaire du 15 de France.
7: Cahors, on m'a dit que vous étiez sur les terres de Denis Charvet.
0: Ouais, tout le monde.
7: C'est un enfant du pays, c'est un enfant de chez vous. Donc, s'il vous plaît, je veux qu'on mette tous les flashs.
0: Là, tous les flashs pour Denis Charvet. Donc, c'est ultra light dans la salle, dans les publics. Ouais. Incroyable. Et là, il va lancer une chanson devant 4000 personnes. Succès incroyable. C'est le tube de l'été.
7: Cahors, on m'a dit que vous étiez sur les terres de Denis Charvet.
0: Il prépare son disque.
7: Et c'est un enfant du pays, c'est un enfant de chez vous.
0: Et écoutez,
7: tous les flashs.
0: Festival connu, hein.
8: Toi, je passe à Brieux.
0: Et pour de vrai. Et là, il balance la chanson remixée de Michel Gronaz, remixée par Yann Muller. La chanson de Vincent Moscato. Tu penses que c'est normal?
4: Deuxième carrière, hein.
0: Deuxième carrière.
4: Ça peut lancer là.
0: Vincent,
4: il y a encore des royalties dessus.
0: Je remercie Yann qui m'a envoyé ça. C'est incroyable. Les gens aiment.
1: Merci.
5: Alors, je te fais la confidence.
1: Je te fais la confidence.
2: La daube qu'il a pris pour en faire ça, c'est bien. Hein.
5: J'ai mangé avec lui hier à midi. Et je lui ai appris que là où il allait jouer, c'était la patrie de Denis.
0: Incroyable.
1: Super. Écoute-moi, c'est super qu'il ait rendu hommage à Denis
5: qui est parti trop tôt. Il est parti trop tôt. Parce qu'il a été bien.
0: Ça

0: Yann, par contre, il passe.
1: On l'embrasse, Yann,
2: il passe à la cigale.
3: Oui, mais je crois que c'est un concert privé.
2: C'est un concert privé qu'avec ses amis.
0: Mais nous, on est invité.
3: Oui, mais il va tout passer aux gens.
2: Mais les auditeurs vont vouloir venir, mais
3: sans transition.
1: Le mec, il est malade,
3: c'est une semaine. C'est une semaine de Ligue des Champions, Eric, c'est cool.
4: Oui, c'est rigolo ça.
3: Ah oui, j'avais oublié que vous n'y étiez pas. Première journée de Ligue des Champions cette semaine. Le Bayern a battu cette magnifique équipe de Bodo Glimt, Vincent. Ouais. 5-0, récital de Michael.
1: C'est quoi, c'est question de qui a dit ça?
3: Non, récital de Michael Olise, homme du match. Doublé, passe décisive. Donc quand t'es homme du match, c'est la règle de l'UEFA, la Ligue des Champions.
1: Tu vas
3: chez le diffuseur. Donc il se pointe sur DAZN Allemagne. Petite pensée pour le journaliste qui est content de recevoir l'homme du match. Olise, c'est une star. Hein. Pour Pirot, c'était le meilleur joueur du monde il y a quelques semaines. Il va tenter de lui soutirer trois mots, une phrase. Et l'exercice médiatique n'est pas la passion de Michael Olise. Ça dure 40 secondes. Il va tout tenter, le journaliste. Il va lui demander qu'est-ce que vous avez ressenti en marquant. Est-ce que vous pouvez nous raconter votre magnifique but, la frappe qui arrive vite là en lucarne. Ça fait quoi d'être homme du match? À la fin, il va même lui lâcher, journaliste, tu mènes quand même la vie dure pour t'interviewer, c'est pas facile. Le best-of, on traduit pas, vous allez tout comprendre parce que c'est très court. Olise, au micro de DAZN.
5: Brilliant. How does it feel to you?
6: I don't know.
5: You don't know? You really don't know? How does it happen? Is it just from the inside or do you think about it?
6: I mean, I shoot and then it goes in or it doesn't go in.
5: But if it's like easy like this, everyone could do it, right? But you're the only one.
6: I'm not the only one that can score a goal.
5: But it's goals like this, isn't it?
6: I don't think so.
5: You make it quite hard for me to do an interview. What makes you happy? What makes you laugh?
3: C'est pas facile, hein?
5: Scoring goals? Winning?
6: Yeah.
5: Okay, tough game. Thank you very much.
3: Thank you very much. Et à la prochaine pour une interview. Ça agace, ce journaliste.
7: Moi, je veux bien qu'on dise qu'il soit pas à l'aise et qu'il aime pas.
3: Oui, il y a une limite.
7: C'est catastrophique. C'est le boulard, ça.
0: Parce que tu dois faire le métier quand même.
7: Tu peux faire une réponse de 10 secondes.
0: Dans la vie de tous les jours, quand on te pose une question, tu réponds.
7: Non, mais t'es un mec qui bosse.
0: Déjà, dans la vie de tous les jours.
3: Oui,
7: Mais t'es un mec qui bosse, au moins tu lui fais l'effort de formuler une réponse.
1: C'est pas les minima,
7: même si tu dis rien.
3: Ah non, là c'est catastrophique. Non, attention, parce qu'au Bayern, ça rigole pas. Il y a peut-être aussi une charte d'image. Ça fait partie du taf de parler aux médias. Le diffuseur, c'est lui qui donne de l'argent.
8: Ce mec est plutôt gentil. À la fin, il lui dit bon, tu me facilites pas la tâche. Qu'est-ce qui te fait sourire dans la vie?
1: Il
8: ne calcule même pas, quoi.
0: Il prend pour une merde.
1: Vincent, Eric, qu'est-ce que t'en penses?
9: Non, je suis pas sûr que ce soit si grave que ça, mais c'est vrai qu'il pourrait faire un effort.
3: Eric, là, c'est la première question du Kigali, c'est maintenant, Eric.
9: Ah, ça y est, c'est la même.
3: Qu'est-ce qu'on fait avec Monsieur Aymant s'il joue?
8: Il participe et s'il a la bonne réponse.
7: Il donne le point à quelqu'un qui veut.
3: Ou alors,
7: il donne
3: à qui il veut. Alors, Fred Pouillet, notre producteur, me dit de toute façon, il a jamais la bonne réponse, donc.
7: Merci Fred.
3: Tu joues 15. Si t'as le point, tu le donnes à qui tu veux.
7: À qui je veux.
3: J'imagine à ton maître, Vincent Moscato.
7: Faut que je m'émancipe un tout petit peu, quand
1: même. C'est vrai qu'il émancipe.
3: Qui?
7: Ouais, bah voilà.
3: Cette saison, je vous pose une question.
10: Des nouvelles aussi, bah oui.
3: Cette saison, depuis le début de la saison de top 14, quel est le joueur qui a marqué le plus de points?
7: C'est Lucu.
3: Lucu, 19 points. Au Racing, lors de la raclée.
10: J'ai dit moi aussi.
3: Tu n'as rien dit là.
10: J'ai rien dit.
3: Tu l'as pensé, mais tu l'as pas dit.
10: Ouais. Ah oui, bravo
7: aussi, parce qu'il n'y
10: a pas de rudiment dans l'émission.
7: C'est le début de quelque chose, pour vérifier.
3: Il y a un autre son qui est sorti de ta bouche. Après,
7: ça s'appelle limite des manchots par omission, tu vois.
3: Bravo.
10: J'ai fait une Olisée, tu vois.
8: Vincent, il y a des délateurs dans cette émission. Ouais. Quelqu'un, je l'avais remarqué, mais j'ai rien dit. Puis bon, allez, c'est bon, c'est pas grave, c'est une fois de plus. Il y a quelqu'un qui a remarqué que tu as dit milite au lieu de limite il y a un instant. Donc ça, c'est un petit cadeau pour Adrien.
3: C'est
8: des
3: formations professionnelles. Qui a dénoncé ça?
8: C'est Romain. Romain, c'est WhatsApp 0612.
10: C'est le monde de maintenant. C'est le monde de maintenant.
8: C'est
10: le monde de maintenant. C'est le monde des réseaux sociaux,
7: Vincent. C'est un militant.
8: Exactement. Dans un instant, Ferrari, la scoop derrière, va-t-elle exploser à tout de suite?
1: 16h57, le Super Moscato Show, on est tout de suite.
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8: Écoutez RMC, le super Moscato Show, la Formule 1 dans un instant. Ferrari, la Scuderia, va-t-elle exploser? 32-16 pour participer au débat avec la Dream Team. RMC, il est 17h, les infos avec Rémi Barré. Bonjour Rémi.
25: Bonjour Pierre, bonjour à tous. La croissance en berne, Roland Lescure, le ministre de l'économie, a pris la parole en fin de matinée depuis Bercy. Bercy qui revoit les prévisions de croissance de la France pour cette année en les divisant par 2, 0,5% de croissance alors que le déficit devrait lui atteindre 5%. Roland Lescure appelle chacun à se préparer à faire des efforts. Les prix à la pompe, eux, poursuivent leur envolée. Le prix moyen du litre de gazole a atteint aujourd'hui les 2,30 €. Le gouvernement confirme qu'une baisse des taxes n'est toutefois pas envisagée. Réaction du patron du Parti communiste et candidat à la présidentielle, Fabien Roussel. Il appelle les Français à se mobiliser sur les ronds-points si le gouvernement n'agit pas dans les jours qui viennent. Les commémorations du 25e anniversaire des attentats du 11 septembre 2001. Les cérémonies ont eu lieu cet après-midi sur le site de Ground Zero à New York, en présence notamment de 4 anciens présidents américains. Donald Trump, lui, a préféré assister à une autre cérémonie qui se tenait au siège du Pentagone à Washington. Les mondiaux de cyclisme, c'est dans une semaine à Montréal et Paul Sexas sera le leader de l'équipe de France. Liste des coureurs dévoilée aujourd'hui par le sélectionneur Thomas Vecler. Et puis le début ce soir de la 4e journée de la Ligue 1. Le coup d'envoi de la rencontre, ce sera à 20h45 entre Rennes et Marseille, à vivre sur RMC. Et puis le temps pour demain, avec du soleil sur l'ensemble du pays, quelques passages nuageux tout juste au nord de la Loire. Les températures, elles sont en hausse. 22 degrés dans l'après-midi à Lille, 24 à Paris, 25 degrés à Nantes, comptez 26 degrés à Marseille et jusqu'à 29 à Montpellier.
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0: Oh, on y revient, Mastique. Il est 17h02. On est sur RMC dans le Super Moscato Show. Le Rico, il est avec nous. Eric Dimeco. Stifoun est prêt. Qui est là depuis Bray, déjà deux Bray. Heures.
31: Tout à fait.
0: C'est-à-dire qu'il faut se faire sur Bray. Pendant deux heures.
8: Il est sage aujourd'hui.
0: Oui, hein. Il est bien.
31: Bah, Pierrot, tu vas donner des consignes. Je respecte les consignes.
8: Il est sage. Hein.
0: Adrien, oui. Pierrot, dans une demi-heure, fais-moi claquer le poing.
8: Alors, dans une demi-heure, l'un de tes poulains. Ouais. Tu sais être dur avec lui, mais tu l'adores. Ouais. C'est Demba Bamba, ouais. Le pilier du Racing, qui sera notre invité. Et je crois que c'est la première fois qu'on le reçoit.
0: Non, on l'a reçu. Il y avait Marisa à l'époque quand on l'a reçu.
1: Mais même après, on l'a reçu.
0: D'ailleurs, ils avaient fait même bras de fer et elle avait gagné Marisa.
8: Marisa, attention,
0: il y a une drôle de gaillard. J'en ai vu des gaillards, mais comme lui.
1: Faut pas l'embêter.
8: Alors, j'ai remarqué un truc quand même, on n'en a pas encore parlé aujourd'hui, c'est que Vincent joue le jeu de la moustache, donc j'espère que tout le monde va suivre, parce qu'on a lancé un concours de moustache.
0: Moi j'ai besoin de savoir pour à quel moment on dévoile notre moustache.
8: Mardi.
2: De quoi mardi quoi?
8: Mais là ça y est, vous êtes prêts là, tout le monde a de la moustache. Mais
0: Eric, je sais pas si t'es rasé il y a longtemps. Non mais moi je veux faire un truc au brigade du tigre
2: jusqu'au 31 décembre.
0: Mais non. Moi je pense qu'il faut le faire pour Movember, mais on fait Mouchember nous.
8: Ouais. Mouchember.
0: Mouchember. Mouchember.
2: Mouchember.
0: Mouchember.
1: Mouchember.
8: Attendez, il faut pas 3 mois pour laisser pousser une moustache là, c'est bon.
1: Si moi oui.
0: Non mais toi tu l'as déjà toi. Caca de pigeon.
2: Ah, parce que tu crois que moi ça va être bien?
1: Non, tout le monde va être cata. Toi, je suis sûr que tu portes très bien la moustache.
2: Fred Pouillet joue ou pas?
0: Si Fred il joue, on dirait une vieille espagnole.
2: Il y a deux options.
0: Tu pourrais jouer. Il y a Suzanne aussi qui joue avec nous. Suzanne, laisse vous ça la moustache.
1: Fred il va jouer parce qu'il est très joueur.
2: Il y a deux options, Fred. C'est soit il joue par lui-même ou soit on lui rase nous-mêmes. Si on l'attrape,
1: non, on n'a pas le droit de faire ça.
8: C'est des sévices. Donnons-nous une échéance, parce que si c'est dans un mois,
0: c'est novembre. C'est vous qui l'avez lancé. J'ai dit ok, on le fait.
1: J'ai une idée. C'est toi le chef. J'ai une idée parce que
8: toi qui décide.
1: On dit Movember. L'opération c'est Movember en novembre. Il y a un événement rugby. On peut s'accoler à ça le 13 novembre, le vendredi. Il y a France Afrique du Sud. On peut faire ça.
8: Donc dans deux mois, vous avez besoin de deux mois pour faire pousser une moustache.
0: Oui, parce que on veut qu'elle soit originale la moustache.
2: Et dans deux mois, on arrête le jeu.
8: Mais ils comprennent rien.
0: Laissez-vous pousser la moustache. Voilà.
1: J'ai un message de Didier Giraud.
2: La moustache
1: la plus célèbre de RMC, l'agriculteur des grandes gueules, qui nous dit: salut les gars, attention, la moustache, c'est pas pour n'importe qui.
0: Écoute-moi, demande de lui, te pose Didier. Parce qu'il a la même moustache que José Bové, rappelle-toi. Est-ce que c'est du mimétisme qu'il a fait quand il était gamin? Parce qu'il était gamin quand il y avait José Bové.
8: Les mêmes opinions politiques.
1: Voilà, non, mais pas gamin, il y avait 20 ans.
0: José Bové, il y a 30 ans, papa.
1: Le McDo.
0: Mais le McDo, c'était à 30 ans qu'il a brûlé. Mais bien sûr que oui, c'était qu'à des années 90.
1: Vérifiez.
0: Je regarde Fred. Je lui dis de vérifier, il n'a pas bougé d'un centimètre, tellement il est fini.
1: 1999.
8: Ferrari.
0: Ça fait 27 ans.
8: Restera toujours mythique.
3: Voilà, les célèbres Ferrari rouges font battre le cœur de millions de fans.
1: Oui.
3: Ce mythe, toujours resté dans l'air du temps,
2: c'est comme les macarons, ça va durer,
3: est né du rêve du plus célèbre italien au monde après Léonard de Vinci.
4: Tu rends compte si tu poses une question à un supporter italien?
5: Calabrese testa dura. Et moi, je pense que c'était un mental.
3: Le rêve d'Enzo Ferrari est l'un des récits les plus fascinants du XXe siècle.
6: On est quand même au XXe siècle, un peu plus.
3: Une histoire empreinte de succès et de drames.
7: Il y a deux roues et ça n'empêche pas de rouler, même quand se crever. Hein,
3: de rouge et de noir.
9: C'est une très bonne question, je ne trancherai pas le débat.
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8: Allez, la Formule 1, Grand Prix d'Espagne à suivre ce week-end sur RMC. Situation explosive chez Ferrari après l'accrochage entre Hamilton et Leclerc à Monza. Le patron Frédéric Vasseur ne veut pas trancher et il l'assume. On va vous donner toutes ces explications. Il n'y aura pas de numéro 1 chez Ferrari. Alors, cette situation est-elle tenable? La Scuderia va-t-elle exploser 32-16? Voici donc les explications du patron avec Alex Biggerstaff. Salut Alex.
10: Salut tout le monde.
8: Alex. Et donc, après le crash de Monza, Vasseur a décidé de ne pas désigner de leader entre Hamilton et Leclerc.
10: Oui, et ce malgré une rivalité saisissante. C'était sur RMC dimanche dernier, Hamilton et Leclerc au coude à coude dès le premier tour du Grand Prix d'Italie. Jean-Luc Roy au commentaire.
11: Attention aux frictions qui peuvent se produire
9: à cet endroit. Voilà, les feux s'éteignent maintenant et c'est le départ. Les deux Ferrari se frictionnent derrière entre Hamilton et Leclerc. Oula, pas de cadeau, hein. Et c'est Hamilton qui paye les pots cassés, qui est mal sorti de la chicane, évidemment.
10: Et tout est basé sur le respect, souligne Frédéric Vasseur, qui a reçu les pilotes dans son bureau, comme après chaque course, une fois séparément et une autre fois ensemble. Charles Leclerc et Lewis Hamilton sont tous les deux des numéro 1 et doivent faire avec, avant de rajouter. Ils se sont expliqués et je compte sur eux pour que cela n'arrive plus.
8: Est-ce que ça veut dire que la situation va rester en l'état jusqu'à la fin de saison ?
10: Frédéric Vasseur ne ferme pas totalement la porte. Je cite, si à un moment donné on se retrouve dans la situation où c'est évident qu'un des deux soit l'unique arme, il sera peut-être seul numéro 1 et c'est valable pour les deux pilotes. Mais le flou pourrait persister en ce qui concerne les règles d'engagement. Ce qui semblait regretter Hamilton dimanche dernier, Frédéric Vasseur explique que les deux pilotes ont en fait la priorité un week-end sur deux pour décider de l'organisation et savoir qui part en premier en qualification. Ensuite, si une décision doit être prise, c'est Vasseur lui-même qui tranche. Les tensions entre pilotes chez Ferrari ont toujours animé la Formule 1, notamment celle entre Didier Pironi et Gilles Villeneuve en 1982, qui a conduit tragiquement à la mort de ce dernier au Grand Prix de Belgique à Zolder lorsqu'il a voulu battre le temps de son coéquipier. Actuellement, Lewis Hamilton est troisième au classement des pilotes à 76 points du leader Antonelli. Charles Leclerc lui est cinquième, mais au vu des performances des deux pilotes jusqu'ici, il semblerait surtout que Ferrari ait pour l'instant recruté de numéro 2.
8: Alors, la Scuderia va-t-elle exploser ?
11: Quelle sorte arrive à la maison que tu dis bonne nuit, mais ta femme, tu cries comme ça ?
1: Bon, moi, je suis sûr que tu m'as bien entendu.
11: Oh, mais non, là, c'est sûr.
1: Bonne nuit, chérie ! C'est l'habitude des lives, ça, Vincent.
8: Oui, est-ce que ça va exploser ?
11: Ah, ça va exploser. Si le problème de Vasseur, c'est que il se met un peu. C'est vrai que les deux, il sait pas qui est le numéro un. Le problème, il a le cul entre deux chaises. Il faut que ça,
1: Vasseur, c'est un taulier du métier. Hein. C'est pas. Il découvre pas.
11: Non, mais oui, mais il prend pas de décision pour l'instant. Ce qui laisse les deux dans le flou. Hamilton, tu peux lui dire ce que tu veux.
1: Il aura
11: toujours du mal à écouter les consignes. S'il est numéro 2, il va avoir du monde.
8: Il a de la chance d'avoir deux mecs compréhensifs déjà.
1: Oui, oui. Ça aurait pu exploser depuis longtemps.
31: Après, c'est deux mecs qu'il connaît depuis X années aussi. Il y a une vraie relation entre Hamilton, Leclerc et Vasseur.
11: Moi, je trouve cette situation qui est inconfortable, terriblement. Inconfortable parce que tu as deux mecs de très haut niveau. Bon, Hamilton, ça a été quand même le king pendant. Et puis Leclerc, c'est le mec à venir. Donc l'un, c'est l'avenir, l'autre, c'est le passé, mais encore le passé.
7: L'avenir était là avant aussi.
11: Eh bien, l'avenir, ouais, donc.
1: Est-ce que tu choisirais ce stade-là de la saison? Est-ce que tu choisirais déjà?
11: Comment tu me demandes à moi si je veux choisir? L'autre Vasseur, il a du mal à choisir lui-même.
1: Mais bon, on est là pour ça.
11: Oui, d'accord.
1: Mais comme ce qui est très curieux, c'est qu'il te dit,
11: c'est Leclerc, parce qu'il a l'avenir devant lui, tu vois.
8: Il n'y a pas de numéro 1, mais c'est moi qui décide. C'est-à-dire qu'il dit, oui, mais si c'est nécessaire, ça tranchera. Ouais. Et en plus, il fait comprendre, je pense que là, il a une petite erreur de communication, que ce sera pour Hamilton, qui tranchera en faveur d'Hamilton.
11: Écoute-moi, et puis surtout, cette histoire de un week-end sur deux, ça change.
8: Ça, c'est dingue, non?
11: Quand même, là,
31: c'est la garde
11: de la bagnole alternée, quoi. C'est la garde partagée. Peut-être à la bagnole, toi, ce week-end qui marche bien.
8: Éric, j'ai
11: le produit yaourt.
7: Non, mais moi, j'ai aimé son interview parce que c'est clair, limpide. Alors après, on peut comprendre ou pas comprendre ou penser qu'il se trompe, mais il a l'air clair dans ce qu'il dit. Il a un pilote qui était là avant, Leclerc, sur lequel ils ont misé.
1: C'est un bébé
7: ils ont eu
1: Ferrari.
7: L'opportunité. C'est un bébé Ferrari. Ils ont eu l'opportunité de faire Hamilton. Quand tu fais venir Hamilton, tu ne peux pas faire venir Hamilton en lui disant tu vas être le numéro 2. Et il pouvait pas le faire venir en lui disant tu vas être le numéro 1 parce que il y avait Leclerc qui était là. Donc les mecs, il y a pas de hiérarchie. Ils se tiennent à ça. Écoute, les mecs connaissent les règles. Et après au plus fort la guirlande. Et il dit selon comment ça se passe dans la saison, il y en a un qui risque de se détacher parce que là en réalité, même si Hamilton est un petit peu devant, ils ont gagné un Grand Prix tous les deux. Ils ont quoi une trentaine de points ou une quarantaine de points de différence de tête et il y en a pas même vraiment qui se dégage, mais il se laisse cette possibilité là. Ben les gars, et il a dit, j'espère, c'est comment sa formule, j'espère que il sera intelligent ou un truc comme ça. C'est quoi sa formule?
8: Ils se sont expliqués, je compte sur eux pour que ça n'arrive plus.
7: Voilà, oui, voilà, il a fait appel à leur intelligence.
8: C'est le monde des bisounours, hein.
7: Et alors,
8: le jour où ils sont l'un derrière l'autre, bah ça, personne ne le choisit, ni Vasseur, ni Hamilton, ni Leclerc, hein.
7: Non, mais ça fait partie de la Formule 1. La Formule 1, les mecs, ils veulent tous doubler tout le monde. C'est la guerre. Donc, s'il n'y a pas de hiérarchie, eh ben, il y aura encore peut-être des incidents. Mais moi, je trouve cette position plutôt pas mal. Après, s'il y en a un qui se dégage pour l'intérêt de Ferrari, ben, il saura tirer la sonnette d'alarme, là, ou la fin de la récré. Et il dira, bon, ben, là, c'est Hamilton ou c'est Leclerc. Là, c'est Hamilton qui semble quand même être un peu devant.
8: Il y a un podium de plus pour Hamilton. Juste pour préciser, à Ferrari, c'est pas le premier cas de figure avec Leclerc, parce qu'il y avait déjà eu des tensions entre notamment Leclerc et Vettel à l'époque.
1: Mais qui était le même profil que
8: Leclerc était beaucoup plus jeune.
31: Mais de toute façon, ces mésententes-là et ces embrouilles, elles arrivent que quand il y a deux pilotes qui ont des prétentions éventuellement de gagner. Et c'est un choix aussi que font les écuries. Aujourd'hui, toutes les grandes écuries ont deux pilotes de très très fort talent. Parce qu'aujourd'hui, les écuries, au-delà du titre de champion du monde de pilote, le titre de champion du monde de constructeur est ultra important.
1: Ça compte même plus en termes
31: d'oseille. Donc, ils sont obligés d'avoir deux pilotes performants. Maintenant, à un moment donné, c'est quand même deux garçons qui ont eu beaucoup d'expérience. Ils savent que pour le bien de Ferrari, ils ont beaucoup de respect. Et tu sens dans l'interview de Frédéric Vasseur qu'il y a quand même beaucoup de respect entre les trois protagonistes et qu'ils vont pas non plus à un moment donné foutre le bordel et mettre Vasseur dans une situation critique. C'est arrivé, il y a eu une erreur de pilotage. À un moment donné, quand t'es dans le circuit, que Hamilton il se fait pousser comme ça et qu'il... T'as l'adrénaline du pilotage, t'as l'adrénaline du Grand Prix, tu sors des phrases d'énervement comme ça. Moi, je suis sûr que Vasseur, tout ce que dit Vasseur dans l'interview, j'ai pas l'impression qu'il nous pipote.
1: Non, moi,
31: j'ai l'impression qu'il y a une vraie sincérité dans ce qu'il explique, quand il les a pris dans le bureau, qu'ils étaient tous redescendus les deux quelques jours après le Grand Prix, que ça s'était plutôt calmé. Voilà, maintenant,
11: il y a
31: des avantages et des inconvénients. Est-ce qu'aujourd'hui, Ferrari peut se permettre d'avoir un pilote numéro 1 fantastique et une pipe en numéro 2?
8: Non, mais
31: je ne crois pas.
8: Je suis d'accord avec toi que ça a l'air sincère. Je pense que l'un et l'autre ont pris sur eux pour pas que ça parte en sucette.
31: Oui.
8: En revanche, ce que tu vois, c'est que rien n'est désamorcé et que sur la piste, la même situation peut se reproduire. Et je pense que si ça se reproduit là, il faudra trancher, sinon ils vont se foutre la saison en l'air.
31: Comment à peine à la moitié de la saison, Pierrot, tu peux dire à Hamilton ou à Leclerc, ok, tu passes numéro 2 et c'est tout pour Lewis, ou l'inverse,
8: oui,
31: tu passes,
8: après, c'est tout comme pour ça. C'est le chef qui décide.
11: Ouais,
8: Vos réactions 32-16 supporters ferraristes, on vous attend.
11: Ouais.
8: La Scuderia va-t-elle exploser? 17h15.
11: Pouf.
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8: 17h19 sur ouais. RMC, la Scuderia va-t-elle exploser ? 32-16, Mehdi, bonjour Mehdi.
9: Mehdi.
10: Je sais, Vincent,
9: tu m'attends
10: toujours à 14h.
9: Oui, mais oui, voilà. Et mais absolument. Voilà. Et, tu me devances.
10: Alors, en préambule, le vrai spécialiste Formule 1, c'est Pierrot Dorian.
9: Hein. Ah, bah ouais,
8: pas très intéressant, c'est trop marrant.
10: Il y a Formule X, là, à côté, là.
9: Ah, hein. Oui.
10: Oui, Fred Vasseur, c'est bien ce qu'il a dit. Mais non, c'est pas bien ce qu'il a dit. Si dans une équipe, si tu mets pas un numéro 1, un numéro 2, ça part en cacahuète.
9: C'est ce que j'ai dit.
10: Le meilleur exemple, c'est chez Mercedes, l'époque où Lewis se battait avec Nico Rosberg.
8: Rosberg, ouais.
10: Les deux, Toto Wolff a failli les virer parce qu'ils n'arrivaient pas à s'attendre.
8: Il y a quand même si un contre-exemple chez McLaren l'an dernier. Hein.
10: Exactement.
9: Castri Norris.
8: Ouais.
10: Là, cette année, je suis désolé, mais Fred Vasseur, déjà même en course, déjà, ils ont du mal à donner des consignes. Le Grand Prix, il me semble que c'était le Grand Prix des Pays-Bas, où Lewis Hamilton était beaucoup plus rapide que Charles Leclerc. Et sur une autre stratégie, il aurait dû passer et il aurait peut-être eu la troisième place. Donc plus de points pour Ferrari, plus de points pour Hamilton. Secondo, cette année, Ferrari, ils en sont là où ils en sont, je pense aussi, en grande partie grâce à Hamilton. Parce que c'est lui qui, déjà, a détecté les problèmes de freins Brembo, qui a fait changer les freins de chez Ferrari, alors que Brembo, c'était le fournisseur historique. C'est lui qui a dit stop au simulateur, parce que le simulateur, ça faisait plus de problèmes sur la voiture que le contraire. Et cette année, force est de dire qu'il a pris le leadership sur Charles Leclerc. Et je pense que Charles Leclerc, psychologiquement, ça l'a touché et c'est ce qui fait que son pilotage en ce moment est pas top.
9: Et Mehdi,
10: l'erreur qu'il fait en Italie, voilà, en Italie là, il a flingué la
9: et n'oublie pas
10: derrière parce que il sort Hamilton alors qu'il avait la place de lui laisser passer et ensuite il se sort lui-même sur une même erreur qu'il a fait je crois en 2021 dans le même virage.
9: Et n'oublie pas que quand il prend le gravier sur le pare-brise, c'est lui qui appelle Carglass. Ne l'oublie pas ça quand même.
11: Ça remplace.
8: Il en veut plus du tout. Tu sais que tu as une interview rugby à faire dans 5 minutes hein, avec Demba Bamba. Hein. Oui. Là, un peu de
10: sérieux d'expertise. Je pense que Eric devrait mieux faire l'interview. Il est plus rugby que Vincent. Non, Nico, je t'entends pas. Ça va?
8: Reste avec
12: très
8: nous.
12: Très bien, très bien. Je t'écoute. Alors, avec intérêt.
8: Mehdi, reste avec nous. Vincent, qui connaît les hommes, va pouvoir peut-être répondre à Maxime. D'accord. Sur WhatsApp 0612 424 424. Il nous fait une drôle de réflexion, je trouve, Maxime. Il nous dit c'est au pilote de mettre l'institution avant sa personne. C'est le même débat qu'en foot.
9: Alors, oui, bah alors, bien sûr. Tu
8: mets, en Formule 1
9: Mais en Formule 1,
8: c'est le roi, c'est le pilote.
9: Non, c'est pas l'institution. L'institution, c'est le taulier, c'est Vasseur.
12: Sauf que là, c'est Ferrari
9: Ferrari, c'est quand même.
12: Là, c'est Ferrari.
9: C'est pas pareil, c'est pas Simca. Hein. Donc automatiquement, l'institution, chez Ferrari, ça frappe. Oui, et puis en plus, t'écoutes quand tu dis l'institution, la hiérarchie, c'est Vasseur. Vasseur, tu dois l'écouter. Ça, c'est des règles partout.
8: Je suis pas d'accord. Schumacher, c'était le patron chez Ferrari et ailleurs. Verstappen, c'est le patron
13: meilleur.
8: Chez Red Bull.
13: Oui, mais c'est les meilleurs.
8: Oui, mais Charles Leclerc et Hamilton.
13: Est-ce qu'on sait vraiment qui est meilleur entre Lewis Hamilton et Charles Leclerc ?
8: Non, mais par contre, penser que ces mecs-là ne sont pas le patron par rapport à leur team manager, je pense que c'est une erreur.
9: Non, ce que je veux te dire,
8: c'est toujours le pilote en Formule 1, le chef.
10: Je suis tout à fait d'accord, les pilotes, c'est quoi ? C'est comme tu mets 2% dans la même stalle, ils ne vont pas s'entendre.
9: Mmh. Ouais. Alors, ça dépend. Tatsumaya, ah bah,
13: ça n'est pas. Moi, fait... j'ai vu Vincent et Eric dans la même chambre. Ils se sont entendus.
8: C'est nul.
10: Ouais, mais là, c'est plus des canassons que des pourcents maintenant.
9: Hein. Vas-y. Non, mais moi, je pense. Tu as raison de dire ça. Le problème, c'est que. Hamilton chez Ferrari pour l'instant il a pas gagné,
8: il a pas été champion du monde.
9: Okay. Tu peux parler de Schumacher. Mais... Schumacher il était combien de fois, 7 fois champion du monde. C'est différent. Tu fais confiance, c'est comme un mec qui joue dans un club pendant 10 ans et qui est le taulier, le leader exemple tout le temps, c'est l'exemple du truc. C'est différent qu'un mec ça fait 2 ans qui prend 70 millions par saison et qui a gagné Nib. Alors
13: cette année c'est mieux,
9: mais ça ne suffit pas. L'institution c'est Vasseur. Point. Surtout quand t'as un mec à côté, Leclerc, qui est quand même un drôle de taulier, c'est Vasseur à résoudre le problème.
8: Merci Mehdi pour ton appel au 32-16.
10: Ouais, merci les gars.
9: Mehdi. Et n'oublie pas, ciao. Mehdi.
8: Eric, c'était.
10: À 14h.
8: C'était pas trop un débat de Formule X. Ça va, Eric?
12: Non, ça va, c'est bien.
8: Débat tenu. Dans un instant, nous accueillons Demba Bamba, le pilier du Racing.
9: C'est la super. La 17h23, le Super Moscato Show. Reviens tout de suite.
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2: Il est 17h28, on y revient au Mastic, on est dans le Super Moscato Show. Eric Dimeco est avec nous, Steve Founébré, Adrien Aiguin, Pierron, dans un quart d'heure le Kikadi.
3: Dans un quart d'heure le Kikadi, exactement, pour remporter votre appareil photo d'Agfa Photo DC 9200 plus 30€ sur Agfa Photo Print pour imprimer vos meilleurs souvenirs, Vincent, sur un mug.
2: Ouais, mug.
3: Préférez le mug. On a offert combien des mugs?
2: Il y a écrit
3: Amandonné.
2: Oh, putain, j'en ai eu quelques-uns, mais j'en ai eu quelques-uns. J'ai eu aussi un mug avec Millau marqué dessus.
3: Ah, c'est sympa. Avec le viaduc.
2: Le viaduc,
3: c'est joli. Tu le rapportes à Paris?
2: Bien sûr que je le rapporte à Paris.
3: Tu bois ton petit café crème
2: tous les matins. J'ai une larme en disant la tournée n'est
3: pas. Vincent a passé 6 semaines en tournage à Millau.
2: 6 semaines à
3: très joli ville, tu vas te régaler.
2: Par contre, le pont, on n'en a pas parlé, du pont, c'est extraordinaire.
3: Le viaduc.
4: Une création technologique.
5: Ça fait peur?
2: Non, mais c'est
5: peur quand tu passes dessus?
2: Pas trop. Mais il faut avoir une voiture un peu haute, autrement tu vois pas. Ah mais Millau, il y a un pilier, fait 400 mètres de haut, je crois, c'est un truc de fou. Non mais c'est technologie.
3: On a dérivé, donc le Kikadi par SMS.
2: Par rapport au pilier, on n'a pas dérivé. Pourquoi je te parle de pilier?
3: Excellent.
2: La transition. C'est terrible.
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3: Et on reçoit Demba Bamba, le pilier droit du Racing. Salut Demba.
6: Salut.
3: Ça va bien?
6: Salut.
7: Ça va super.
2: Comment il va le mec?
6: Ça va, en forme.
2: Ça va, ouais, je vois, ouais. Il y a quand même du pec, Eric. Là, tu vois, c'est un truc, ça racole pas.
5: Il y a du pec, il y a du bras.
2: Il y a tout là. Des bras, des trapèzes, mon pote.
5: Des trapèzes.
3: Ils sont pas costauds, les joueurs de rugby, Stéphane?
5: Je suis peut-être le plus correct qu'on m'a raison. Effectivement.
3: Il a tapé le bras. Demba, le Racing, donc, reçoit Lyon demain 16h35. C'est la deuxième journée du top 14. Vous avez déjà la pression après avoir perdu en prenant 60 à Bordeaux, c'est une semaine difficile là?
6: Ouais, semaine compliquée, mais voilà, on est retourné au travail, on a à cœur de se racheter devant notre public, retour à Créteil, donc ouais, on a fait une grosse semaine et on a hâte à demain.
3: Patrice Collazo, ouais, a utilisé quelle méthode, le bâton ou la carotte?
2: L'électricité.
6: Là, il y a eu les deux, là c'était deux. Compliqué.
3: Il y a tout eu là, donc...
6: Ouais, on a bossé dur et on a hâte de se racheter.
3: On va pas faire 10 ans sur le match, mais comment ça se passe? Comment ça s'enchaîne aussi mal? Il y a pas autant d'écart, évidemment, entre l'UBB et le Racing, en termes d'équipe. C'est quoi? C'est à un moment, c'est physique? C'est eux, ils sont trop forts? Qu'est-ce qui se passe?
6: Bah, je pense que mentalement, on n'a pas préparé le match comme eux. Eux, ils avaient un but, tout était ficelé pour nous étouffer. Et ça a bien marché. Nous, on est arrivés en espérant faire un gros match sans s'être préparé comme il fallait mentalement, je pense. Mmh. Et
3: ça va vite,
6: c'est
3: après.
6: Vu, hein, ça, c'est direct.
3: Ils ont enchaîné après, hein, ça va vite. Hein.
6: C'était compliqué. Mmh.
3: C'est quoi les objectifs?
2: Vous étiez souvent l'homme de l'action d'après. C'est quand t'arrives que le ballon est déjà parti.
3: C'est quoi les objectifs affichés du Racing cette saison?
6: Bah, passer un step, évoluer.
3: Passer un step, ça voudrait dire aller en finale. Ouais. Hein.
6: Aller en finale, bah, voilà. Comme tout le monde, je pense, on démarre la saison avec de gros objectifs. Et je pense que l'on a le groupe pour. Et voilà, il faut juste que ça prenne. Et voilà. Hein.
3: On a l'impression
6: l'an dernier, on démarre la saison un peu compliquée, comme ça, on se déplace à Lyon. C'est dur, et après, on reçoit l'UBB. Et c'est parti.
3: Mais on a l'impression que c'est un championnat en fait où ça se joue à pas grand chose de jouer les 6 ou de jouer la place de barragiste quand même. Est-ce que vous partagez cette impression?
6: Bah, c'est compliqué. C'est l'un des championnats les plus disputés. L'an dernier, on se qualifie à la dernière journée. C'est un championnat qui est disputé aujourd'hui. Je te demande. Tu sais qui seront les 6 de la fin de saison?
2: Je peux te dire,
6: tu peux me le dire. Tu peux me dire une équipe ou deux, mais c'est disputé de manière.
2: Derrière, ouais, il y a une ou deux équipes. C'est-à-dire, tu peux te dire Bordeaux, qui l'a pas été l'an dernier. Donc, c'est parce qu'on parle de Bordeaux, ils l'ont pas été l'an dernier. Donc, t'as Toulouse, puis après, cherche Montpellier, t'en es sûr, ils se font taper.
3: On est sûr de rien.
2: C'est vrai que c'est fou.
8: Toi, tu nous disais que le Stade français était la meilleure équipe d'Île-de-France et qu'il allait être dans les 6. Tu nous disais ça, toi.
2: Oui, alors, dans les 6, c'est gentil de me mettre mal à l'aise. Devant un mec qui fait 130 kilos, je t'en remercie.
6: T'as vu, t'avais un t-shirt rose en plus.
3: Ah oui, t-shirt rose aujourd'hui. D'ailleurs, le Stade français, je signale au passage, qui a annoncé

0: son retour au Stade de France cette saison.
1: Ils ont pas parlé contre qui,
0: mais à une autre occasion. Demba Bamba, le pilier droit du Racing dans le Super Moscato Show. Alors tu le sais, Demba, parce que tu écoutes l'émission, que la marotte de Vincent depuis quelques années, c'est que c'est toi qui dois être le pilier droit de l'équipe de France. Il y a un chantier à ce poste-là, c'est pas un secret de le dire. Est-ce que toi tu te dis que c'est pour toi?
2: En tant que compétiteur, je me dis que c'est pour moi. Et aujourd'hui, j'ai la chance d'avoir fait mon retour en équipe de France, d'avoir pris de la confiance cet été avec deux gros matchs. Et voilà, ça se fait pas du jour au lendemain. Mais je sais qu'il y a une porte et je compte bien la saisir.
0: Alors tu y étais cet été en Nouvelle-Zélande, donc avec Fabien Galthié. Et qu'est-ce que te dit Fabien Galthié? Comment il perçoit
3: Il est gentil, Fabien Galthié.
0: Non mais comment il perçoit la hiérarchie à ce poste? Est-ce qu'il te le dit d'abord?
2: Non, pas aujourd'hui. Je pense que lui, il est toujours dans la question sur ce poste. Aujourd'hui, il a l'attente de la personne qui va sortir du lot. Et après, voilà, c'est pas un poste où tu joues tout seul, donc on est plusieurs.
0: C'est pas le genre de sélectionneur à te dire à la fin de la tournée, Demba, t'as...
2: Non, ça
4: c'est pas son genre. Il te dit pas, Demba, il y a une place pour toi, fais en sorte que ça soit toi.
2: Non, c'est pas son genre. Mais je pense que aussi, il aime qu'il y ait une concurrence. Une concurrence saine, mais il aime qu'il y ait une concurrence. Et voilà, aujourd'hui, il y avait des choses positives sur la tournée. Mais il m'a plus parlé peut-être des choses améliorer. Pour avancer.
0: Demba, le reproche qu'on te fait souvent, c'est que tu es capable de gros matchs et d'être très irrégulier. Est-ce que tu concèdes que tu as un problème de régularité et qu'est-ce que tu fais pour le corriger?
2: Je pense que moi, sur ma construction, quand je suis arrivé dans le rugby, c'est que j'avais ce point fort, cette explosivité avec le ballon. Et partout où je suis passé, on m'a toujours dit « prends le ballon ». Et moi, j'avais toujours à cœur de faire ça en premier. Alors que moi, je suis pilier droit, de base, c'est la mêlée, les tâches obscures. Et le reste, c'est du bonus. Et je l'ai compris, on va dire, assez tard. Et aujourd'hui, je me construis pour être bon dans les fondamentaux et prendre du bonus s'il y en a.
0: C'est-à-dire que tu es revenu à la base de ce que doit faire un pilier droit avant de penser à jouer.
2: C'est ça.
4: Tu voulais flamber Demba.
2: Non, j'aimais ça. J'aimais prendre le ballon.
1: Tu t'interdis pas à tes coachs. Même, j'imagine, Patrice Collazo, il te bride pas non plus.
2: Non.
1: Tu restes Demba Bamba. Tu joues aussi.
2: C'est ça. C'est ta force. Aujourd'hui, c'est ma force.
1: Oui.
2: Ça doit servir à l'équipe. Mais comme il faut, quoi.
3: Non, tu dois consolider tes points forts. C'est tu ça. Les as, faut pas les perdre. Maintenant, tu dois améliorer, bien entendu, ce que tu as dit, c'est-à-dire le rôle de pilier droit, c'est-à-dire d'être le plus costaud en mêlée, d'émboîter les mecs, avoir une assise costaud sur tes ballons, qu'on puisse compter sur toi. Puis après, il y a tout le métier de la touche, il y a tout ça. Et ça, c'est de l'attention. C'est de l'attention. Et c'est toujours ça, parce que des qualités, c'est le mec qui a peut-être à droite le plus de qualité.
1: C'est quoi l'attention?
3: L'attention d'être toujours. L'irrégularité vient parfois de le joueur, c'est toujours le même d'un week-end à un autre.
1: Tu parles de la mêlée là?
3: Et surtout de la concentration, de l'attention. Chaque mêlée doit être où tu dois être concentré, autrement tu te loupes sur une mêlée, boum, tu prends la marée, c'est ton introduction, le ballon, tu peux pas le sortir, t'es emmerdé, ça peut prendre une pénalité. Ça a des conséquences qui sont graves. L'attention, pas que dans le jeu. Dans le jeu, naturellement, tu es porté vers le jeu. Tu es un bon joueur de ballon, tu as une bonne gestuelle, et surtout tu as du gaz, tu fais 130 bars. Quand tu fais 130 bars, bon, le mec en face, surtout, tu vois,
1: il est pas content de pouvoir. C'est
3: la tête. Merde, c'est encore lui qui arrive, tu vois, plein mal dans la ligne, fait chier, tu vois, on aurait pu en prendre un autre, tu vois, mais non, c'est lui qui arrive, il va falloir le plaquer. Donc ça, tu sais le faire. L'attention à touche, les annonçants touche et tout ça. Moi, je te le dis sincèrement, je pense que tu vas le regretter si tu fais pas cet effort-là. Je te le dis parce que je pense que tu as les capacités. Vous êtes deux, trois. Il va falloir que ça se décide entre vous. Et je pense que tu as du potentiel pour le prendre. Tu as du potentiel pour le prendre, je pense. Après, tu as une équipe pour être champion du monde. Si tu étais dans une équipe de Flamme Mireille, de Pipe, tu te dis, si je loupe pas la Coupe du Monde, de toute façon, on va faire un quart de finale, on va prendre un coup de pied au cul. Mais là, Mais fie-toi, parce que s'il monte en haut en levant la coupe, et que toi t'es à Bobigny ou t'habites à Saint-Denis, tu vas chialer, je te le dis, parce qu'après ça repasse pas. L'histoire repasse pas. Concentration, pam, chaque truc, là, tactique, paf. Puis la mêlée, tu vas être un bœuf, à mêlée, tu vas être un transpalette, un Manitou.
5: Eric,
3: regarde,
5: c'est beau, hein.
3: T'as qu'à copier la carrière que j'ai fait.
0: T'as vu la transmission de rugby, Eric?
5: Ah non, mais c'est beau, on dirait Père Castor qui raconte une histoire.
0: On dirait un discours de Denis dans le vestiaire des Barbarians.
1: Sauf que Vincent, tu sais qu'il est sincère, Vincent, c'est pas pour rigoler. À un moment dans ta carrière,
3: tes petits camarades à ton poste sont très bons aussi, c'est pas la question. Tu es bon. T'as de quoi prendre la place. Il y en a d'autres qui sont là. Mais toi, t'es pas en dessous. Je veux dire, tu peux prendre la place. Pour l'instant, t'as égalité. À toi de secouer.
1: Demba, tu es arrivé très tôt en bleu. Après, en plus, t'as pas eu de chance. Tu t'es blessé. Donc, c'était toujours compliqué. Est-ce qu'à un moment, tu t'es découragé? Tu t'es dit, allez, vas-y, je vais pas y arriver. Moi, je mets les bleus à part et j'y pense plus.
2: Non, jamais d'avis. J'ai jamais abandonné. Et par moment, j'ai eu des doutes.
1: Les blessures, c'était dur, j'imagine.
2: C'était dur, il y a eu des blessures. Pendant un moment, j'ai pas été appelé en équipe de France. Donc c'était, on va dire, assez compliqué.
3: Ça, tu souffres quand c'est ça.
2: C'est dur.
3: Ça, c'est très
2: dur. Quand tu regardes les matchs à la télé, ça fait très mal. Mais voilà, j'ai toujours eu à cœur de...
1: T'as toujours cru.
2: De revenir et de faire ce qu'il faut.
3: À chaque mêlée, quand tu regardes un match sur le canapé, tu vois, tu croises les doigts, tu dis, pour qu'il se fasse défoncer.
0: D'abord, un point technique, on a une grosse minute, un point technique, tu t'es fait opérer deux fois d'un genou et tu as dû adapter ton positionnement en mêlée. Explique-nous ça pour des gens qui n'ont jamais fait de mêlée.
2: Bah, la mêlée, c'est très particulier, il faut être souple, costaud. Être souple.
0: Qu'est-ce que tu as dû modifier?
2: Bah aujourd'hui j'ai moins de flexion sur mon genou, donc aujourd'hui je dois travailler avec ça, sachant que je dois utiliser le 5 qui pousse derrière moi comme il faut, donc vu que je peux pas bien descendre sur ma jambe, c'est assez compliqué.
0: C'est-à-dire que c'est avec ton partenaire en deuxième ligne que tu dois caler.
2: Voilà, c'est ça.
0: Okay.
2: Donc mon deuxième ligne au départ je l'utilisais pas comme il fallait. Mais voilà, aujourd'hui, c'est un travail tous les jours. J'ai des petites routines.
0: Avec Patrice Collazo, t'es bien servi pour travailler ça.
2: Voilà, c'est ça. Avec Olivier Hazard, mais Patrice Collazo, ça va, je suis bien entouré, j'ai des bons conseils. Et ça m'aide beaucoup.
5: Demba, t'es un mec de Saint-Denis, t'es un mec qui écoute du hip-hop, mais je voulais savoir quand même si t'avais tes places pour Céline Dion dans ton stade.
1: Ah, avec...
2: J'ai pris mes places.
5: Tu vas chanter Demba quand même.
2: J'ai été forcé, c'est pas moi, c'est ma femme.
0: Demba, Bamba, dans le Super Moscato Show. Demba, merci beaucoup.
3: Merci.
0: Alors,
3: merci
0: si vous aussi, allez moi. Assister à ce match entre le Racing et Lyon demain, sachez qu'à la fin du match, il y a une vente aux enchères des maillots du match et la recette sera reversée aux pompiers et agriculteurs touchés par les incendies cet été. Donc si vous voulez faire en plus un beau geste, n'hésitez pas, ça sera en ligne avec un partenaire du Racing.
3: Et Céline Dion viendra à la mi-temps dans les vestiaires du Racing pour leur chanter
1: une chanson, une
3: air de pipeau.
0: Demba, merci beaucoup. Jérôme Rotten est avec nous à 18h.
5: Bonsoir, Jérôme Rotten
0: sans flamme.
5: Bonsoir à tous.
3: Jérôme Rotten,
5: c'est genre de
6: bravo
5: football.
6: Demba, moi je suis fan de rugby.
3: Ah oui. Voilà. C'est sûr, c'est vrai. Il est très fan de rugby, il connaît et touche sa bille. Je te dis, elle a pas beaucoup.
1: Jérôme, il voit tous les matchs d'équipe de France au stade.
3: Autant au foot, il connaît pas
5: grand chose. Et c'est pour ça qu'on fait 2 heures de football tous les jours. On dit un tas de conneries. Et ben, on va continuer cette semaine européenne. On analyse tout ça. On lance la 4e journée de championnat de Ligue 1. Oui, ça commence ce soir avec le Rennes Olympique de Marseille. Est-ce que c'est déjà un match crucial pour Genesio? À 18h25, on parlera de la belle victoire de Lens. Et toutes les mauvaises langues qui ne veulent pas se contenter que du résultat. Et à 19h, on lance donc cette 4e journée de championnat de Ligue 1 avec tous nos correspondants. On est avec Christophe Dugarry et Jean-Pierre Papin. Oui, il y a du palmarès.
0: L'équipe,
3: il
0: attaque.
3: Il y a du lourd. Ouais.
5: Puis là, je les régale. Ah oui, meilleur passeur de l'histoire.
0: Allez, 18h pile pour Antenne sans flamme. Avant cela, c'est le Kikadi sur RMC.
3: Allez, on revient tout de suite.
5: Merci, Demba.
2: Merci à vous.
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0: Vincent, oui, je sais que tu passes tes consignes pour le Kikadi, mais tu as l'antenne.
3: Pas du tout, top jingle. 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
0: Greg, bonjour.
1: Salut l'équipe, comment ça va?
0: Ça va très bien. Greg, supporter de l'UBB. Kevin, salut Kevin.
1: Salut tout le monde.
0: Attention, attention, Kevin. Intermittent du spectacle à Rodez-Aveyron. Oui. Ah, est-ce que tu étais sur le tournage de Feignasse?
1: Non, j'avais pas les capacités, je pense. J'étais pas assez fort pour tourner.
2: Ah oui, là, il fallait une cuisse supérieure à la moyenne.
3: T'as raté le seul tournage qui s'est passé dans la
4: Kevin, tu es comédien, Kevin?
1: Non, je suis chanteur.
4: Vas-y, chante.
1: Un truc horrible. On va voir ça demain, si vous voulez bien. Il n'y a pas de souci.
0: Okay. Ah, d'accord. Bon, alors, Greg et Kevin, d'abord, le tirage au sort des équipes. C'est Stephen Brun qui a le premier point.
4: Stephen, tu vas jouer avec Eric Dimeco.
5: L'alliance OM Paris Saint-Germain.
4: Je ne sais pas qui est la boule noire. Stephen Brun?
5: Non.
4: Eric Dimeco?
3: Ouais, mais.
0: Ouais. Et puis.
4: Pierre Dorian? Tu vas jouer avec 20-20. Là, c'est ça.
3: Suzanne, on va parler de tes nuits blanches. Trois nuits consécutives qu'elle n'est pas rentrée à la maison, Mathieu.
4: C'est Fred Pouillet qui a fait. C'est la vie privée, ça.
3: C'est la vie privée.
4: Oui.
3: Et toi, t'étais où pendant cette nuit?
4: Chez moi, tranquille.
3: Je vais mener l'enquête.
0: Bon, alors, c'est à Greg de choisir.
4: Il est bête.
0: Les équipes, donc, Stephen et Eric.
2: Nos job, s'il vous plaît.
0: Non, mais c'est pas la peine d'aller. Greg, Stephen et Eric.
2: Allez,
0: Vincent.
2: Allez, on est parti.
4: Très on est parti. Hein. Question en un coup.
3: Allez.
0: En un coup.
2: Tu.
3: Pat.
2: Pat.
4: Il révise le président, clairement. Un coup. Nouvelle-Zélande, Afrique du Sud. Ah, honte à nous, on n'en a pas parlé. C'est samedi 23h, le dernier de la série de 4, là. Nouvelle-Zélande, Afrique du Sud. Côté black, Nouvelle-Zélande. Qui sera le numéro 10 tombé aujourd'hui?
0: Un coup.
4: Non. Éliminé.
0: Ah merde, un coup.
3: Non.
5: Qui sera le numéro 10?
3: Mais le frère.
5: Barrett.
2: Ah bah c'est.
4: Éliminé.
2: C'est... Ah merde. Comment il s'appelle
4: le Barrett.
2: Ah ouais? Putain, je sais pas. Comment il s'appelle le.
5: Deux, le... Un truc au pif avec 8.
4: Un.
2: Mais non, j'ai pas de tête.
4: Vous là. N'avez pas. C'est le retour.
3: Mackenzie?
4: Non, c'est le retour de Richie Mounga.
0: Ah ouais.
4: Numéro 10.
2: Mounga.
4: Et du coup, Boden Barrett
2: était
4: sur
2: pas le retraite, lui.
3: C'est un bon gars.
4: Non, mais il était plus dans les plans. Et il revient. C'est un bon gars, Mounga. Il revient dans les plans des Blacks.
2: Ouais, non, c'est mon pote, lui. C'est mon pote, c'est mon gars. C'est
4: Dave Rennie. C'est mon gars. Tu le diras quand il
0: est. Il est temps que l'émission se termine. Hein.
4: Je déclenche
3: une
4: question BFM TV. Qui a dit? Les Français ont essayé de...
5: Ségolène Royal?
4: Ségolène Royal.
3: Oh, voilà.
4: Ce matin sur RTL, elle dit les Français ont essayé
3: les Français,
4: des gens.
3: Donc, voilà,
4: non,
3: il
4: elle a
3: Français,
4: dit ils ont déjà essayé des gens sortis de nulle part comme Macron.
5: Ça ne mène à rien.
4: Regardez ce que ça a donné.
3: Oui, donc on va retourner avec.
4: Donc elle. Il faut des gens d'expérience
0: voilà,
4: comme elle.
0: Voilà, c'est un bon raisonnement.
3: Voilà, c'est ça.
2: C'est super raisonnement. Ça fait juste 30 ans qu'ils nous mettent dans le trou, mais continuons avec eux. Allons-y.
3: On va avoir des ennuis, Eric.
4: Elle était à l'époque. Elle a commencé.
2: Ah merde, non.
4: Pour relancer Eric, elle a commencé quand même conseillère de François Mitterrand. Elle était déjà là sous François Mitterrand.
2: Sérieux? 40 ans, quand je dis 30 ans, je suis gentil, c'est 40 ans de trous, non, c'est des tops. On avait des politiques, c'est des tops.
4: Ils ont fait des choses bien.
5: Pierrot, il a pas
3: ce qu'on
0: pense avec
3: toi. Ah non, mais attends.
0: Le goat.
3: Le goat. Là, pour Pierrot, c'est Yamaha.
2: Ouais, Toto. On critique pas Toto.
5: C'est Michael Jordan.
3: C'est Jordan. C'est Michel Platini. C'est Toto. C'est Platoche.
4: Homme historique, François Mitterrand. Malgré tout.
3: Donc on parle de l'histoire.
4: Qui qu'a dit?
3: On manque comme joli. Allez,
4: qui qu'a dit? Je sais que ces caricatures sont faites de manière légère.
5: Mbappé,
4: dictateur. Qui est Mbappé?
3: La pyro qui m'a fait.
4: Il est caricaturé. Vous avez vu ça sur les réseaux sociaux. Dictateur Mobutu. Il dit que ça le fait rire.
3: Bah oui,
4: mais parfois il dit ça va. Non, mais il dit que ça le fait rire.
3: Tous les parasites.
4: Il dit que ça le fait rire. Sauf que parfois il dit que ça va trop loin et que.
3: Si c'est
4: et que parfois ça fait moins rire. Il dit que parfois ça démontre un manque de conscience politique et humaine chez certaines personnes. Qui se saisit du truc pour.
3: Mais c'est toujours pareil. C'est qui le fait? C'est qui le fait? Il y a des mecs qui le font.
4: C'est
3: qu'il y a des mecs qui vont le faire.
4: C'est exactement
3: avec
4: ce que.
3: De mauvaises intentions.
2: Et puis les meilleures blagues sont les plus courtes.
5: Quand c'est Fred Pouillet qui le fait, c'est très fin.
3: De toute façon, les blagues les plus courtes, ce soit les moins longues.
2: Les moins longues, ouais.
4: Kylian Mbappé.
3: Kylian, d'accord.
4: Dans l'équipe.
3: Olivier Roumat, qui est une aigle, il m'a dit Grand Fox. Grand Fox pour l'ouvreur qui n'a pas joué depuis 88.
4: Grand Fox. 88. Fred Vasseur, on a parlé de Fred Vasseur, le team principal, le patron de Ferrari qui a fort à faire avec Leclerc et Hamilton. Avant Vasseur, le patron de Ferrari, c'était qui?
0: Di Montezemolo?
4: Non.
2: Comment il s'appelait déjà
0: celui-là? Celui, le patron de Ferrari, avant Vasseur.
6: Ouais, bien sûr.
0: Non, pas de
2: c'était pas, c'était un italien, non?
0: Oui,
2: c'était pas un italien.
0: Zanetti. Ah, qui voilà, parle très c'est... bien français d'ailleurs.
2: Mais oui.
0: Binotto.
2: Binotto, putain. Ah ouais, non, mais ça sort d'où là, ça?
0: Mattia Binotto.
3: J'ai dit Todd, j'ai dit après Binotto.
0: Ils ont tous dit.
3: Je vous dis tous, qu'est-ce que je vous dis de plus?
0: Voilà.
3: De. Je suis allé.
0: Que Laurent?
3: Je suis Rital et je le reste.
0: Tu Laurent?
3: Mais non, pas du tout. Mais pas du tout. Toi, vu ce que tu as dit, toi,
0: Ah, tu sais, ça
6: même Pierrot qui est ton coéquipier, il est pas loin
2: de la route. Hein. Il a un gros doute.
0: Dans un instant,
3: on le mérite. C'est Claude Pinotto.
0: Dans un instant, la suite et la fin de ce qu'il a dit. Totalement bio, et Vincent a travaillé sa formule.
3: Ouais.
0: Bravo, Vincent.
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0: 3 minutes 30 et le score est à égalité 2-2. Qui a dit ? Question auditeur. Greg, intéressant. Dans quel club joue Ismaëlo Gagnou ?
15: Oui, comme.
0: Quoi ?
15: À Com.
0: Non. Plus proche. Lance, qui a
15: Lance. Grégory Lance.
0: Bien
6: c'est
0: joué.
6: C'est pour Grégory.
2: Préconvoqué par
0: Information
6: 20-20.
0: RMC Sport, c'est un défenseur solide, jeune, qui est préconvoqué en équipe de France par Dieu pour les prochains rendez-vous de l'équipe de France.
6: Ah bon. Le petit Gagnou. Le petit Gagnou.
3: Bon, attends, comment il s'appelle?
6: Ismaëlo
0: Gagnou.
3: Ismaëlo Gagnou.
6: Ouais. Non.
3: Mais il est capable.
0: Je suis capable de tout.
3: Il est capable de tout. Ismaëlo Gagnou.
0: Ismaëlo Gagnou. Je déclenche une deuxième BFM.
6: Ok.
0: Allez, sujet sérieux.
6: Ah, politique alors.
0: Okay. Sujet sérieux. Sujet sérieux, non, pas sujet sérieux.
6: Ah, okay.
0: Je change de plan. Excusez-moi, je suis perturbé.
6: Ouais.
0: Sujet sérieux.
6: Patrick Sébastien.
0: Pas sérieux. Qui a dit sujet normal, ouais, je sais pas pourquoi je vous dis tout ça. Le théâtre.
6: Louane.
0: C'est terrifiant et excitant à la fois. Louane qui fait faire son début sur les planches de théâtre. Dans la pièce qui s'appelle 2h22 A Ghost Story.
6: Là, y en a
3: c'est la guerre en Iran, quoi. Ça, c'est sérieux. Quoi.
0: J'ai dit que c'était pas sérieux.
3: Oui, mais la première chose que t'as dit, c'est sérieux.
2: Mais non, mais après, elle a dit c'est pas sérieux.
3: Oui, mais ça compte pas, ça, pour la qui compte.
0: 3-3.
6: Non, 4-3.
0: Qui a dit sérieux. Sujet sérieux, d'accord. Okay.
3: BFM.
0: Qui a dit non dans le sport?
6: Grand pion.
0: C'était important de soutenir Maria, les proches de Federico, Martina Rambourou et Sean Egarty. Cette victoire est importante
6: grill,
0: ce soir.
6: Flamme Grill.
3: Non, Taïeb.
0: Non, ça se passe à Biarritz, ses amis.
6: Alors, qui c'est?
0: Le pays Serge Blanco. Darambourou et Egarty.
6: Serge Blanco.
2: Qui ça peut être?
0: Tu l'as, Vincent.
3: Bourawa, un truc comme ça.
0: Bourawa.
6: Ouais. Merci.
0: Boris Bourawa, le manager du BO qui a battu Colomiers.
6: Du bruit, lui.
0: Hier, oui, et qui a rendu hommage à Federico Martina Rambourou, et que le procès s'est ouvert lundi de ses assassins présumés, Vincent. C'est il a gagné. Bourawa, c'est le manager du BO. Ils ont gagné hier.
6: Son premier,
0: c'est pas mal. Bon début pour.
6: 3.
0: Boris Bourawa.
6: Fait du vacarme là-bas.
0: Qui écoute le Moscato Show tous les jours, Boris Bourawa. Et tu l'as inspiré, il m'a dit qu'à l'époque où il travaillait au Stade français, t'as fait un discours, non? Où tu avait dit ce qu'il fallait faire pour réussir dans une équipe. Tu avais dit discipline, agressivité.
6: Beaucoup de bras.
0: Et solidarité.
3: Ça fait trop fort qu'il est sans bras.
0: Qui a dit?
3: T'arrêtes.
0: Cet été, j'ai fait retarder des repas. J'ai retardé des transports. J'ai changé
6: Arteta.
0: Nickel Arteta. Manager d'Arsenal.
6: Je veux bien gagner, mais il faut que tu m'aides.
0: C'est ce qu'il a fait pour mettre ses joueurs dans l'inconfort. Il faisait leur préparation, il leur faisait des surprises. Il dit là, on dîne dans une heure finalement.
6: Ah ouais.
0: Il était perturbé, le mec.
6: Bon, ça marche, ça. Tout le monde va aux toilettes dans deux minutes. Oh putain.
0: Ouais, c'était ça.
3: Ah ouais.
0: Eric, il est où?
6: Eric, il est bulle.
3: Eric!
13: Eric.
4: Mais il a Rennes pour Rennes Marseille déjà.
3: Ah, il a Rennes.
4: Parce que j'aime bien les gars de son fils.
2: Tu sais quoi, regarde, peut-être que je suis.
0: Ah.
4: Ça nous manquait. Mais on termine sur une très belle note d'humour cette semaine.
5: T'avais pas envie de faire une question.
0: Attention. 58-30, attention.
4: Il n'y a pas gagné trafic aujourd'hui là. Il y a du trafic, je demande à Suzanne s'il y a du trafic. Non, il n'y a pas de trafic aujourd'hui.
0: Pas encore gagné.
4: Donc il est tôt. Hein. 17h58 et 47 secondes. C'est une golden carotte. On va partir en week-end sur une golden. Bon. Et sur du 0-0 et balle de match, Fred.
16: Tu n'aurais pas tué hier avec Reichstein.
5: T'as pas de seul bon bouton, gros. T'as pas de seul
0: bon bouton. Bon, allez, on se calme.
4: 17h59, le mec, il passe 16 ans à l'antenne. La golden carotte n'est pas là. Bon week-end à tous.
0: Bravo Greg, c'est gagné.
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0: Allez, c'est l'heure de Roten sans flamme avec Jérôme Roten et Benoît Boutron. Le Super Moscato Show revient lundi 15h sur RMC.
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0: 18h tout pile sur RMC, bonsoir à tous, bienvenue dans Roten sans flamme. On est là, on est bien, on va finir cette magnifique semaine européenne. On s'est régalé, oui, des bons résultats des clubs français. Bon, le mauvais élève c'était Lille, on l'a vu, défaite à domicile alors qu'il menait deux fois, mais Lens s'est rattrapé hier en étant mené, mais en renversant le match, magnifique. En tout cas, on va en parler dans Roten sans flamme, et surtout, on va aussi lancer la quatrième journée de championnat de Ligue 1 qui commence ce soir avec cet alléchant Rennes Olympique de Marseille. On est avec Benoît Boutron. Salut Benoît.
19: Salut Jérôme, salut à tous.
0: Ah Benoît.
19: Magnifique semaine dans Roten sans flamme. Allez réécouter toutes les émissions parce qu'on s'est régalé du début à la fin.
0: Magnifique, et en plus, on finit l'émission avec deux stars. De stars.
19: Ah bah oui.
0: Ah ouais. C'est là il y a du lourd. On est avec Christophe Dugarry. Salut Christophe.
20: Salut Jérôme, salut Benoît. Bonsoir à tous.
19: Salut Dugas.
0: Bon,
19: salut. La Dugas. Première star déjà.
0: Ouais, la première, elle est là. Et la deuxième, c'est notre ballon d'or. Et voilà. Jean-Pierre Papin. Salut Jean-Pierre.
21: Salut Jérôme, salut, salut Benoît, salut Dugas.
19: Salut JPP.
21: Salut à tous.
0: Bon, ça va Jean-Pierre?
21: Ça va, nickel, écoute.
0: Bon, écoute.
22: Il est prêt.
19: Il y a un événement pour Jean-Pierre dès lundi. La sortie de son livre.
0: Ah oui.
19: Ah oui. C'est quelque chose.
0: Ça fait du bruit.
19: Est-ce que tu peux nous en parler rapidement, Jean-Pierre ?
21: Ouais, c'était le but de faire un petit peu le bilan un peu de ma carrière, de ma vie. Et je pense qu'on a fait bien le tour. Il est superbe, en fait.
22: Donc, c'est une autobiographie, alors ?
0: Bon.
21: Ouais, c'était finir. Il fallait finir l'histoire. Elle n'était pas finie. J'en avais déjà fait un. Et j'étais encore joueur, donc là j'ai terminé avec tout ce qui s'est passé après. Et je dois dire que ça m'a fait du bien un petit peu de replonger dans toutes ces histoires qu'on a vécues. C'était génial.
19: Itinéraire d'un enfant pas si gâté, le livre autobiographique de Jean-Pierre Papin, dès lundi. Et voilà, dans toutes les bonnes librairies.
0: Écoute, allez-y.
22: On lira ça avec grand plaisir.
19: Magnifique, JPP. Ballon d'or, vous vous rendez compte ce que c'est.
0: 99€ le livre.
19: 99€.
22: Bah oui, est-ce qu'il est mieux que le livre de Jérôme?
19: Écoute. Vraie question.
0: Tu sais qui m'a donné envie. Il a dit, Jean-Pierre, t'as dit, j'en ai fait un et j'étais encore joueur. Bah moi aussi.
21: Donc, ouais, mais tu sais quoi, je l'ai fait parce que c'était un ami à moi qui l'écrivait. Et je pense que si ça n'avait pas été lui. C'est Mario Albano qui a été longtemps journaliste de la Provence.
0: Bien sûr.
21: Si ça n'avait pas été lui, avec qui je me suis toujours très très bien entendu, je pense que je ne l'aurais pas fait.
19: Ouais. Okay. Lui, Jérôme, il écrit tout seul. Hein. Et tu vas bientôt sortir un autre.
0: Ça s'est vu. Non
22: l'histoire de melon pas si gâté.
0: Oh. Allez, ça va. Allez, tu vas me remettre une couche. Déjà, tu m'avais détruit le livre à l'époque. Et tu vas avoir
21: de rire.
0: J'ai envie de chialer, ça y est. J'ai envie de chialer, merde.
19: Non, mais j'avais pas pensé au livre de Jérôme. On pourrait, le livre de Jérôme consultant.
0: Et écoutez, faites attention qu'il n'y en ait pas un deuxième qui arrive.
22: Comment t'as vendu, Jérôme?
0: J'en avais vendu beaucoup.
19: Ah oui.
0: Ouais. Mais à l'époque, attends.
19: 400 000, je crois.
0: Non. Non, mais à l'époque, ça se vendait très bien, les livres, quand même. Là, maintenant, un petit peu moins bien.
19: Ouais, c'est plus dur. Mais celui de JPP,
0: celui de Jean-Pierre, oui.
19: Bien sûr. Grand Rotten sans flamme jusqu'à 20h avec Jérôme, vous l'a dit, le multiplex. À 19h, la présentation de la quatrième journée de Ligue 1 et la prise de position de nos correspondants. Là encore, il y a du lourd hein, cette semaine, Jérôme. Je te vois me regarder avec tes yeux interloqués.
1: Il y aura Gibo ?
19: Non, il n'y aura pas de Gibo. On va nous dire Gibo ce soir.
1: Il nous a dit top 4, Lille, 8.
19: Allez, on va nous dire qu'Esteban Le Poll est le meilleur avant-centre de Ligue 1. Voilà ce qu'on va nous dire.
1: Xavier est cramé avant le match.
19: Il faut valider la stratégie prudente du Paris FC. Ou encore, on va nous dire que Monaco a enfin trouvé son entraîneur idéal. Et voilà.
1: Et Maxime. 19h. Allez, hop.
19: Ça va. Magnifique, on attend les correspondants. Dès 19h, un moment d'émotion et on est ravis de le faire. D'ailleurs, dans Rotten sans flamme à 18h45, le Allo Jérôme. Jérôme Alonso sera avec nous pour parler de l'hommage qui est attendu à Brest dimanche soir, Brest-Paris-Saint-Germain. Hommage rendu à Éric Roy, votre ami à tous les trois. Éric Roy sera honoré par le public du stade brestois. On va vous raconter tout ce qui va se passer et parler avec Jérôme Alonso de ce personnage, grand personnage du football français qui nous manque tous. Donc voilà, hommage à Éric Roy à partir de 18h45. Et puis Jérôme vous l'a dit, on va reparler de la victoire du RC Lens hier en Ligue des Champions. Victoire 3-2 à Prague à 11 contre 10. On va ouvrir le procès de tous ceux qui se contentent seulement du résultat pour Lens. Il y a vraiment des avis divergents dans la Dream Team. Donc ça va faire un grand procès dans 25 minutes. Mais tout de suite, Jérôme, à Marseille, pour le moment, on positive.
7: La positive attitude.
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24: 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C'est des jeunes, on va pas les en vouloir. Les pauvres essayent d'apporter, mais il n'y a rien sur le banc.
23: C'est terminé, l'AS Monaco a battu l'OM de Genesio 2-0.
25: Ils sont pires, gros, dites-nous.
26: Merci monsieur Genesio d'être venu à l'OM. Mais pourquoi? Qu'est-ce qu'on va faire cette saison?
27: Je devrais m'adapter à cet effectif qui a des qualités.
28: Là, je vois plus les défauts de l'OM que ses qualités. Et je pense qu'il y a encore beaucoup, beaucoup, beaucoup de travail à faire.
23: C'est terminé. L'Olympique de Marseille perd pour la deuxième fois consécutive en Ligue 1. La saison sera compliquée, c'est désormais une évidence.
29: Toute l'équipe n'a rien à faire. On est nul en défense, on est nul au milieu et on est nul en attaque.
30: Il n'y a pas de peur. On a aussi des qualités pour poser des problèmes à cette équipe rennaise.
25: Et tu comptes faire quoi, Rennes, alors? Hein? Tu comptes te faire défoncer encore, ça?
28: Je suis assez inquiète.
31: Là, je crois qu'on va pas être champion.
19: L'OM est sous pression ce soir au Roazhon Park, 20h45, Rennes-Marseille, des Marseillais qui restent sur deux défaites consécutives en championnat à Monaco et face au Paris FC dimanche dernier. Un déplacement compliqué face à un stade rennais qui est invaincu et qui est ambitieux cette saison. Florent Germain nous rejoint, salut Flo.
32: Salut Benoît, salut les amis, salut à tous.
19: Flo correspondant à Marseille. Alors Flo, pas de peur à l'OM avant ce déplacement. C'était le message adressé au public par Genesio et Harit, notamment hier.
32: Oui, c'était l'une des questions effectivement qui est revenue hier parce que le calendrier va se corser pour l'Olympique de Marseille. Il y a eu deux défaites consécutives, c'est vrai, contre Monaco et le Paris FC, mais après Rennes ce soir, bon, il y aura une petite parenthèse Ligue Europa, mais ensuite ce sera le Paris Saint-Germain au Vélodrome. Donc il était assez logique de demander à Bruno Genesio s'il a une petite peur du vide, là, s'il s'inquiète de ce calendrier qui pourrait vraiment compliquer le début de saison Marseille. On l'écoute.
30: On ne pense pas à ça, il n'y a pas de peur, même si on est lucide. On est lucide sur notre début de saison en termes de résultats. Mais voilà, on a aussi des qualités pour poser des problèmes à cette équipe rennaise qui est en forme, qui a fait un très très bon début de saison. Mais on sait aussi que sur un match, on est capable de les inquiéter.
32: Et on a un Bruno Genesio qui prône la patience, notamment sur le cas des défenseurs centraux, parce qu'il y a une paire de joueurs qui a beaucoup fait débattre parce qu'ils n'ont pas été à la hauteur, Aguerd et Egan Reilly notamment, il n'y a pas que, mais contre le Paris FC. Et on prend cette illustration pour bien comprendre que Bruno Genesio, alors cela dit, a-t-il le choix avec l'effectif, va demander du temps pour que la complicité ce travail entre certains joueurs, on l'écoute encore sur les défenseurs centraux de l'OM.
30: On ne peut pas du jour au lendemain avoir une complicité, avoir des automatismes à ce poste-là, en ayant joué qu'un seul match ensemble. C'est pas pour rien qu'en général, la charnière, elle bouge très très peu dans les grandes équipes. Donc aujourd'hui, c'est notre travail. Je ne pense pas qu'on va révolutionner ce qu'on a fait depuis le début de saison. Il y a des petits ajustements à faire. Si dans le temps, les choses n'évoluent pas comme je souhaite, je ne suis pas du genre à m'entêter. Voilà. Mais aujourd'hui, on va plutôt insister sur la cohésion et justement renforcer tout ça entre les joueurs.
32: Et d'ailleurs, pour terminer, Bruno Genesio a dit qu'il ne ferait pas de grande rotation, évidemment, ce soir, mais même pas jeudi en Ligue Europa. Voilà, il estime qu'avec la trêve internationale qui va être très très longue après le PSG, il a un 11 ou un petit noyau de joueurs qui peut très bien supporter normalement physiquement trois matchs consécutifs.
19: C'est une info importante parce qu'il y aura Rennes, il y aura le déplacement à Istanbul face au Beşiktaş et ensuite le match face au Paris Saint-Germain. Donc a priori, c'est la même équipe. Quelques mouvements près marge. Qui devraient démarrer ces trois matchs si tout va bien. C'est la une de Rotten sans flamme, Rennes-Marseille. Est-ce déjà un match crucial pour Bruno Genesio, 32-16, pour en débattre avec nous, Jérôme?
1: Bah, un match crucial, non, parce qu'on n'est qu'à la quatrième journée de championnat et que il peut tout se passer. Si tu veux, il y a le calendrier qui est un petit peu dur en ce moment pour l'Olympique de Marseille. Ça, c'est la réalité. Je pense qu'ils se sont tirés une première balle dans le pied, en effet, avec cette défaite contre le Paris FC, parce que perdre à Monaco. Tu peux perdre à Monaco, surtout avec les moyens de l'OM cette année. Perdre comme ça contre le Paris FC, il y a eu la confirmation qu'il y avait des gros manques quand même dans cette équipe. Et ce déplacement à Rennes s'annonce périlleux comme ça, parce que Rennes marche bien au niveau comptable. Après, en termes de jeu à Rennes, oui, c'est pas non plus matchs, hein. L'éclat total, mais ils ont pris les points. Et c'est vrai que si Rennes venait à s'imposer contre Marseille, c'est toujours pareil, hein. C'est juste de la comptabilité, mais ils auraient 10 points et Marseille resterait bloqué à 3 points avant de recevoir le Paris Saint-Germain et d'aller juste avant d'aller à Istanbul. Donc oui, c'est la série qui peut être plus inquiétante qu'autre chose. Crucial, non, parce qu'après, le calendrier, on le voit, ils vont jouer des équipes qui vont lutter pour le maintien, que ça soit Troyes, que ça soit Angers, que ça soit Le Havre. Tu vois, ça, c'est les prochains matchs en championnat après le Paris Saint-Germain. Donc même si c'est deux déplacements, j'imagine quand même que cet effectif de l'Olympique de Marseille est totalement capable de gagner contre ce genre d'équipe. Oui, en fait, c'est là-dessus que je l'attends. Parce que on peut dire crucial, important, tout ce que tu veux, catastrophique si jamais il venait à perdre. Marseille, de toute façon, ça s'enflamme vite dans les deux sens. Et même si cette année, on a tendance à dire ouais, il y a un peu plus de sérénité, c'est Bruno Genesio qui a porté ça avec Greg Lorenzi et puis le président, ok, où ils essayent de calmer les ardeurs de chacun et de faire retomber cette pression, si tu veux, qui peut être négative pour l'équipe, ça reste Marseille. Et que, en effet, si tu perds aujourd'hui, et juste avant de parler de Bruno Genesio, si tu perds aujourd'hui, avant de, je te dis, d'aller à Istanbul et de recevoir le Paris Saint-Germain, si t'enchaînes 5 défaites de suite, imagine en perdant aujourd'hui, Istanbul, ils peuvent perdre, hein. Beşiktaş, c'est une belle équipe, à domicile, et la réception de Paris, il y a plus de chances qu'ils perdent que qu'ils gagnent. Même avec un Marseille qui allait bien, en général, ce match-là, il tourne toujours pour le Paris Saint-Germain.
19: Pas l'année dernière,
1: Donc c'est compliqué. 5 défaites de suite, oui, anticiper comme ça, c'est compliqué parce qu'il y a une pression qui va s'installer, parce que le doute dans la tête des joueurs, même si les joueurs aujourd'hui, et même Bruno Genesio et l'encadrement, et les supporters, ils se disent, on va pas être champion, mais n'empêche que 5 défaites de suite, ça la fout mal. Donc, vaut mieux stopper la série dès ce soir, déjà, avant d'avoir des doutes. Et après, ce que j'attends du match de ce soir, outre le fait que, en effet, ils essayent de prendre un point, au moins un point, c'est que Bruno Genesio, il doit mettre sa patte. Moi, je l'entends, il n'y a pas de problème d'être dans la continuité, il n'y a pas de souci. Il y a aussi des motifs de satisfaction dans cette équipe. Il y a eu des joueurs qui ont montré un bon niveau sur le début de saison, même s'il y a eu des défaites, que ça soit à Monaco contre le Paris FC, le secteur offensif, si tu veux, que ça soit Gouiri, que ça soit Harit, que ça soit Pachao, il y a des choses qui se passent. Le petit Angel Gomez, bien sûr, qui manque de constance et tout ça, mais par moment, il a eu des choses intéressantes, même s'il doit travailler dans son efficacité.
32: Après, c'était pas compliqué.
1: Oui, mais dans l'efficacité, il doit travailler, on est d'accord. Là, contre le PFC, rappelle-toi, Flo, il a la balle de
32: il se manque. Hein.
1: Il se manque, ou il veut faire un crochet, il fait le mauvais geste, mais peu importe. Je pense que lui, il peut passer. Après, il y a des manques autre part. Dire la charnière centrale.
19: Dit, derrière, c'est un problème.
1: Si tu insistes avec Egan Riley, moi, je suis persuadé que de toute façon, tu as beau insister, enchaîner les matchs, je pense que ça va être problématique, surtout avec les mecs avec qui il a à côté, avec Aguerd qui est quand même, on a l'impression, à 40% de ses moyens, et puis au milieu de terrain avec Abdelli. Moi, je pense qu'il doit peut-être prendre le risque d'intégrer, donner un peu plus de temps de jeu à des jeunes ou à d'autres joueurs, hein, parce qu'il a quand même un effectif, et pour essayer de trouver le bon schéma qui permet à cette équipe de progresser. Voilà, c'est juste là-dessus qu'il faut les attendre. Ouais. Après, je te dis, moi, je donne la parole à Duga et à Jean-Pierre. Mais la pression, si jamais ils venaient à perdre ce soir, oh, c'est bon, calmons-nous, quoi.
19: Qu'est-ce que t'en penses, toi, Duga ? Est-ce que c'est déjà un match crucial pour Genesio, notamment ?
28: Non. On s'attend, on sait ce qu'elle va être la saison de l'OM. On s'attend à quoi ?
1: Bah oui.
28: Tu peux avoir, on va pas faire les vierges effarouchées à chaque fois qu'ils vont perdre un match. On sait que ce sera une saison en dents de scie, en espérant pour eux qu'il y ait plus de bons moments que de mauvais. Mais des mauvais moments, il y en aura. Après, moi, qu'est-ce qui est crucial ? Moi, ce qui est crucial pour moi, c'est de voir cette équipe progresser. Voilà, moi, j'ai envie, match après match, de voir une progression. Alors, plus ou moins rapide, plus ou moins lente, j'en sais rien. Ça dépendra de Genesio, ça dépendra des joueurs, à leur aptitude à trouver la cohésion, à jouer ensemble. Je sais pas, il peut se passer tellement de choses tout au long dans une semaine d'entraînement, match après match. Voilà, moi c'est ça que j'ai envie de voir. J'ai envie de voir la patte Genesio, que pour l'instant, voilà, c'est pas si évident non plus pour lui de mettre ça en place parce qu'il faut du temps. Il faut du temps tout simplement pour lui, pour les joueurs. Donc voilà. Mais moi je demande pas plus à l'OM. Je commence pas à rentrer en termes de points, pas de points. En compte, on est en train d'essayer de regarder les calendriers pour que l'OM puisse prendre un point par-ci, un point par-là.
19: Enfin, si t'as 3 points à la trêve, du gars, quand même.
28: Non, mais. Oui, mais alors ? Et alors ?
19: Bah, et alors ?
28: Ils sont partis de tellement bas. Mais qu'est-ce que tu veux faire ? Tu veux quoi ? Tu vas brûler le stade ?
19: Bah non, mais t'auras démarré avec une victoire et 4 défaites. Je dis pas que c'est fait, mais.
28: Alors, qu'est-ce que tu vas faire ? Tu vas descendre dans la rue ? Tu vas casser les voitures ?
19: Tu fais rien, mais t'es inquiet pour la suite. Une fois qu'il y a une mauvaise spirale qui s'installe.
28: Mais pour autant qu'ils vont jouer le match. Ça fait déjà 6 mois qu'on est inquiet. Qu'est-ce que tu racontes ? On est inquiet de quoi ? T'as été rassuré, l'OM ? Depuis combien de temps t'as été rassuré et content ?
19: Ça fait des années. Après Strasbourg, voilà, c'est tout.
28: Non, mais il n'y a pas à être inquiet. On va pas à chaque fois être inquiet parce que ça va être galère. Ça va être galère tout au long de la saison. Et voilà. Et s'il y a une progression, s'il y a une cohésion, s'il y a une espèce d'équipe, une force collective qui se dégage, mais ils seront peut-être plus haut que plus bas. Mais voilà. Mais au bout d'un moment, on va pas.
19: T'attends des progrès dès ce soir de la part de Genesio et de son équipe surtout.
28: Ah, mais moi, j'attends des progrès match après match. Voilà, moi, je crois en ça. Je crois au travail du quotidien. Je crois à l'assimilation des joueurs, à la compréhension des joueurs sur ce qu'un entraîneur veut mettre en place. Oui, je pense que c'est l'essence même d'un coach, d'une équipe. Les joueurs doivent progresser individuellement, collectivement. Oui, dès ce soir, des petites progressions. Alors après, il y a des progressions. Après, des fois, tu redescends un peu, tu refais une autre progression. C'est pas linéaire, bien évidemment. Ouais. Mais j'attends à ce que les choses se passent mieux parce qu'il y a quand même les joueurs pour faire des choses intéressantes, comme l'a dit Genesio, et ça, on est quand même tous capables de le voir. Il y a des trous, c'est évident, mais il y a aussi des choses intéressantes, donc il faut travailler sur ces choses positives.
19: JPP.
2: Pas facile de parler après vous, hein, vous avez tous dit.
19: Mais toi quand on s'est parlé ce matin, tu me disais quand même que ça reste Marseille, il y a une exigence, et que ce match est quand même important, notamment pour Genesio pour tout le club, quoi.
2: Alors, crucial, non, parce que crucial, c'est un mot qui est extrême, et je pense pas qu'aujourd'hui, on soit déjà dans l'extrême. Par contre, pour moi, il est important, parce que revenir ce soir avec 0 points, je pense que ça serait très compliqué, moralement. De ce que j'ai vu de Genesio, qui dit que sur les 3 prochains matchs, il va faire jouer la même équipe, on sent vraiment qu'il a envie, lui, de mettre et sa patte et trouver un peu les cohésions qui manquent aujourd'hui. Et ça, c'est plutôt pas mal. À condition, bien sûr, qu'il n'y ait pas de blessure ou quoi que ce soit. Tu peux pas imaginer l'OM. On parle de l'OM là, comme si ils allaient pas gagner un match sur 5, quoi. Alors c'est possible, c'est probable, peut-être même. Mais à un moment, les joueurs, il faut qu'ils prennent conscience aussi que ils portent un maillot particulier et qu'il faut se bouger le cul, quoi. Parce que là, aujourd'hui, ce que je vois, c'est que il y en a pas assez encore. Il y en a pas assez. Quand on joue à Marseille, on doit mouiller son maillot un peu plus. Alors, je pense que Bruno, ça, il le sait. Je pense qu'il est conscient de la situation. Mais aujourd'hui, je pense qu'il ne faut pas revenir de Rennes avec 0 points. Parce qu'après, effectivement, Beşiktaş et Paris, ce n'est pas simple.
19: Est-ce que c'est le sentiment que tu as, toi, Flo, au stade et au contact du club quotidiennement ?
32: Moi, ce que je crains un petit peu, effectivement, c'est le rendez-vous symbolique contre le PSG et le fait que s'il y avait une défaite ce soir, une contre-performance en Coupe d'Europe, avec en plus une réalité qui va sauter aux yeux de tout le monde, évidemment, c'est que même si là, il y aura la trêve dans la foulée, Marseille va avoir des difficultés cette saison avec l'effectif, hein, il y a très peu de profondeur de banc, à enchaîner et à être compétitif. Donc, il faudra y voir du positif. Duga, par exemple, réclame à juste titre que à un moment donné, il faut lancer lancer certains jeunes, bah peut-être que Bruno Genesio, avec son tact et à dose voilà, c'est assez sereine, il va essayer de le faire. Mais c'est
0: toi,
32: vrai
0: tu
32: que...
0: penses qu'il y aura des changements ce soir, Flo, par rapport
32: beaucoup,
0: à ce qu'on a vu?
32: Pas beaucoup.
3: Donc Egan Riley sera là pour Jérôme.
32: Abdelli sera là. Egan Riley à Guerde, ça a été très clairement confirmé par Bruno Genesio.
0: Et au milieu, ça changera
32: après,
0: pas.
32: Normalement, il n'est pas censé changer énormément. Le jeune Kylian Abdallah, c'est vrai, marque des points avec ses
0: dans
32: qualités,
0: ses défauts,
32: parce que ça reste un jeune joueur. Donc, quand on voit Angel Gomez en difficulté, il y a une possibilité que Amin Harit soit parfois intégré au milieu de terrain, même si hier Bruno Genesio a dit que pour le moment, il préfère continuer à insister sur le côté droit avec Harit parce qu'il était plutôt satisfait. Mais c'est vrai que pour répondre directement à la question de Benoît, faudra surveiller. Il y a déjà eu Dugas dit qu'est-ce qu'on va faire, on va pas aller manifester ou autre. Mais il y a un actionnaire qui est un peu dans le viseur avec des banderoles. Si jamais il y avait deux défaites et en plus un match compliqué contre le PSG, imaginez la trêve internationale que va vivre l'OM. Donc malgré tout, voilà, faut surveiller cette ambiance un peu pesante, même s'il y a, je pense, quand même beaucoup de compréhension et d'indulgence chez les supporters qui n'en veulent pas à Genesio, n'en veulent pas aux joueurs et ont plutôt cherché d'autres coupables.
3: Ah ouais, JPP, vas-y.
21: Non, pas, ils n'en veulent pas à Genesio, au contraire.
32: Ils loin de là, ils le soutiennent.
21: Dans la tourmente.
32: Exactement.
21: Mais à Marseille, à un moment, ça ne sera pas Genesio, mais ça va être sur le dos des joueurs parce qu'ils n'en font pas assez. Ouais, déjà, ça a commencé. Donc,
3: et après, on accueille Kevin au 32.
21: Comment on explique aujourd'hui qu'on peut haïr Balerdi comme ils l'ont haï, mais aujourd'hui, Balerdi, tous les matchs qu'il a fait et les bouts de matchs qu'il a fait à la Roma, il a été très bon. Il faut m'expliquer quand même.
3: Ah bah, c'est le syndrome des joueurs de l'OM. Hein, regarde ceux qui sont partis en première ligue et qui ont été vendus une fortune l'été dernier.
32: Il a fait un match et demi pour le moment.
21: Peut-être que le fait de se faire railler tout le temps, chaque match, siffler, etc., comment tu veux trouver?
0: Jean-Pierre, t'es à deux doigts de me dire que c'est un très bon joueur, Balerdi, là.
3: Ah, on avait déjà fait le procès dans Rotten 5.
32: Non, mais juste pour répondre à Jean-Pierre, honnêtement, les supporters marseillais, quand ils regardent l'effectif de l'OM, ils savent quand même que tu as quasiment la moitié de l'équipe. C'était des indésirables ou des remplaçants ou des joueurs prêtés. Certains les avaient presque oubliés à Marseille. Donc, je suis pas persuadé que les joueurs soient rapidement dans le viseur des supporters, sachant que c'est des Olympiens sur lesquels Marseille ne comptait plus.
21: J'ai vu quelques réactions après le match du PFC, c'était pas terrible quand même. Hein.
32: Oui, bon.
21: Sur les supporters, c'était pas terrible quand même. Hein,
0: mais là, avant d'accueillir.
32: Toujours faire attention aux vidéos tournées sur le parvis. Parce que
0: non, mais pour aller dans.
21: Oui,
0: dans,
21: non, bien sûr.
0: Jean-Pierre, pour aller dans ton sens sur le ce que dégagent certains joueurs, c'est vrai que la plupart. Et moi, je ne vais pas les incriminer, mais la plupart, on sent qu'ils ont conscience qu'il faut en faire plus, ils courent plus et tout. Et il y a eu des. Il ne faut pas voir tout noir parce qu'ils ont perdu les deux derniers matchs. Il y a eu des bonnes, phases et par moments, ils ont fait jeu égal avec Monaco. Contre le PFC, ils auraient même pu prendre l'avantage au bout d'un moment avec cette grosse occasion de Angel Gomez. Mais à côté de ça, il y a des joueurs aussi qui doivent prendre conscience. Si Genesio. Décide d'être dans la continuité, de les laisser sur le terrain. Et ces mecs-là, il faut sortir les doigts d'où je pense. Hein. Franchement.
21: Mais ça manque de caractère. Ça manque de caractère.
0: C'est ça.
21: Ça manque de caractère. C'est ça qui manque à l'OM aujourd'hui.
0: Mais oui.
21: C'est vrai. Il n'y a pas de joueur de caractère.
0: C'est pour ça que j'insiste.
21: Et c'est compliqué.
0: C'est pour ça que j'insiste. Je ne veux pas dire que c'est à cause de ces deux joueurs-là. Mais moi, j'insiste et j'ai du mal à saisir, si tu veux, le fait que Genesio fasse confiance à cette charnière et à Abdelli au milieu de terrain. Tu vois, pour moi, c'est deux joueurs qui n'ont pas la capacité, je pense, de changer ce fameux caractère.
3: On avait parlé dès lundi, d'ailleurs, dans Rotten sans flamme. Kevin est là au 32-16, Jérôme.
0: Salut, Kevin.
4: Salut. Bienvenue, ça fait plaisir de passer à l'antenne. Merci.
3: Bienvenue.
0: Vas-y,
3: avec
0: Kevin,
3: plaisir.
0: On te laisse.
3: Plaisir.
0: Qu'est-ce que tu penses?
4: Je vais laisser un tout petit peu parler. Vas-y. Moi déjà, il y a un truc qui m'inquiète le plus, c'est que, bon, ce soir, on va en prendre deux ou trois. Paris va venir nous faire la misère ici. Et après, bon... On enlève la Coupe d'Europe, on a deux déplacements à l'extérieur contre Troyes et Angers. Mais en sachant que toutes ces équipes, dès qu'elles jouent l'OM, tous les joueurs essayent de faire le match de leur vie. Ça, donc moi, je pense que notre équipe...
0: Mais ça, c'est l'histoire de l'OM. Hein.
4: Voilà, donc aujourd'hui, il n'y a aucun joueur à l'Olympique de Marseille qui est capable de pouvoir jouer le maintien dans l'attitude. Donc ça, déjà, ça m'inquiète. Parce que pour moi, aujourd'hui, cette équipe-là va finir entre la dernière place et la 14e place. Donc on va jouer le maintien toute l'année.
0: C'est pessimiste.
4: Ben oui, oui, parce que à un moment donné, quand moi je vois, parce que Jérôme, tu me dis qu'à Monaco, on a fait jeu égal, mais à part fait jeu égal à la buvette, on a
1: non, jamais fait jeu égal à Monaco. Égal, façon de parler. Ouais, pardon, vas-y.
4: Contre Paris FC, on n'a jamais fait égal. Il doit avoir 4-1 dans ce match. On a marqué 2 buts. Bon, c'est 2 miracles, mais bravo Guiri. Mais c'est
1: dans une passe décisive. Ouais, mais le scénario du match fait que tu as l'occasion de mener au score.
4: Oui, sur Angel Gomez, eh oui. Si tu as dit qu'il allait peut-être passer un cap, mais à part le cap d'Ag, il ne passera rien du tout. Voilà. Donc maintenant, moi je vous dis sincèrement, en jouant tous les 3 jours, en jouant le jeudi soir la Coupe d'Europe, où je ne sais même pas si on va marquer un point en Europa League, non, mais je suis vraiment défaitiste parce que. Il y a pour moi le seul joueur
28: toi tu nous fais rêver Kevin.
0: L'année dernière quand on était
4: quatrième du championnat, Jérôme et Duga, vous avez dit il y a la peur du Vélodrome, vous avez critiqué l'OM en disant que ça
1: on a eu raison ou pas,
4: mais tu as eu raison sans avoir raison, c'est aujourd'hui que ça va pas, et aujourd'hui tu essaies de trouver des circonstances atténuantes à l'OM, mais aujourd'hui il n'y a aucune circonstance atténuante. Aujourd'hui tu as un actionnaire qui a mis 800 millions d'euros, qui n'est même pas au courant de ce qui se passe dans son club au niveau des comptes. C'est aujourd'hui, c'est ça le gros problème dans ce club.
1: Mais parce qu'on espère que ça va aller mieux, tu vois.
4: Mais ça ira pas mieux, ça peut pas aller mieux avec Hugbert et Abdelli en milieu de terrain. Tu récupères pas un ballon et Gagne Railé, c'est pareil. On joue avec les coiffeurs, en fait. On joue avec les coiffeurs.
0: Ouais. Merci Kevin d'être venu au 32-16. Bah, tu rappelles quand tu veux.
1: En tout cas, moi, je veux pas avoir. Imagine, ils perdent là et qu'ils perdent contre Paris avant la trêve et que Paris les met dans la zone rouge. Franchement, c'est.
0: Méfie-toi, hein, parce que l'an dernier, le PSG allait perdre à Marseille, souviens-toi.
1: C'est vrai.
0: Tu te rappelles ?
1: C'est vrai.
0: Merci à
1: ils
0: Kevin.
1: Ont perdu à Marseille.
0: Merci à Florent Germain, qui est venu. Bon week-end pour moi ce soir. Tu reviens rapidement. Rennes-Marseille ce soir, 20h45 sur RMC. Et dans un instant, on va revenir sur la victoire lensoise en Ligue des Champions pour la première fois de son histoire.
1: Cocorico
0: a gagné son premier match dans une campagne de Ligue des Champions.
1: Bravo Jean-Loup Leca.
0: On va faire le procès de tous ceux qui se contentent du résultat. Ceux
1: c'est
0: comme
1: tout
0: Jérôme
1: droit
0: Bretel, notamment. Allez, à tout de suite.
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6: 18h30 sur RMC, la deuxième demi-heure de Rotten sans flamme de ce vendredi soir. Après, on vous laisse tranquille tout le week-end avec la Ligue 1, beaucoup de football. Vous allez en profiter, puis on se retrouvera la semaine prochaine. Comme toutes les semaines du lundi au vendredi, on est ce soir avec Christophe Dugarry, avec Jean-Pierre Papin et avec Benoît Boutron. Dans 15 minutes, on va recevoir un ami de Rotten sans flamme, mon ancien coéquipier Jérôme Alonso.
7: Grand ami d'Eric
6: de Eric.
7: Voilà. À qui on pense.
6: Oui, bien sûr.
7: Un grand hommage lui sera rendu au stade Francis Leblé dimanche avant Brest, Paris Saint-Germain. Et on va parler de tout ça justement. Donc l'hommage rendu à Eric Roy, toutes les célébrations et l'hommage rendu par Leblé à ce coach historique qui a quand même emmené le stade brestois en Ligue des Champions. Et puis à 19h, le multiplex Ligue 1. Pour tout savoir de la quatrième journée. Mais tout de suite, c'est le procès.
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7: Un procès pour Coach Corbis aussi. Hein.
6: Ouais, tu te rends compte comment il m'avait parlé?
7: Il t'a secoué. Franchement. C'est sûr. Parlons donc de cette belle opération du RC Lens en Ligue des Champions hier, la victoire 3-2 à Prague, autre équipe du chapeau 4. C'est le contenu qui est critiquable, quasiment une mi-temps à 11 contre 10. Lens a été mené deux fois au score et a inscrit deux buts dans le temps additionnel. Il y a quand même une circonstance atténuante. C'est la jeunesse et l'inexpérience de plusieurs joueurs, notamment les trois défenseurs centraux. 20 ans et 186 jours de moyenne, c'est quasiment un record en Ligue des Champions. On va tout de même ouvrir le procès de ceux qui se contentent du résultat pour Lens. Et on a un procureur ce soir, c'est Christophe Dugarry, bonsoir.
9: Bonsoir.
7: Deux avocats pour les Lensois qui pensent que l'important c'est les trois points. C'est Jérôme Rotten, bonsoir.
10: Bonsoir.
7: Et Jean-Pierre Papin, bonsoir.
11: Bonsoir.
7: Et on a Quentin, supporter Lensois, qui va rendre son verdict au 32-16.
10: Salut Quentin.
12: Salut tout le monde.
7: Sois le bienvenu. Écoute, j'espère que tu seras impartial dans ce procès. Duga, à toi l'honneur.
6: Qu'il soit.
7: Bah parce qu'il est content de la victoire, certainement, en particulier contre Lensois.
6: Et alors
7: bah on verra. Écoute, Quentin, écoute les plaidoiries. À commencer par celle de Duga. Duga, forcément, t'es content pour Lens, mais peut-être que tu t'attendais à voir autre chose hier soir.
11: Oui, je m'attendais à voir autre chose. Faut quand même pas oublier que cette équipe lensoise, elle a joué contre le Slavia de Prague. Je crois que ça faisait 14 ans qu'ils ont pas gagné un match en Ligue des Champions. L'année dernière, ils ont fini dernier ou avant-dernier. Donc c'est quand même une toute petite équipe. Alors remettons aussi les choses dans leur contexte. Lens, c'est pas non plus le Real Madrid. Mais moi, j'ai pas envie surtout que cette euphorie et cet exploit, parce que c'est un exploit ce qu'ils ont réalisé dans le scénario du match, ça reste un exploit mental, psychologique. Ils sont allés chercher cette victoire avec beaucoup de courage. Donc malgré leur jeunesse et malgré leurs difficultés, mais c'est vrai que sans leur courage et sans Thauvin, je ne sais pas comment ils seraient revenus dans ce match. Et je ne veux surtout pas que ce bon résultat aveugle un peu les mauvaises performances ou les performances moyennes, on va dire, de cette équipe lensoise depuis le début de la saison, que ce soit en championnat ou même dans la manière de jouer. Je pense qu'ils sont capables de faire beaucoup mieux. Et je trouve qu'à ce niveau-là, c'est pas bon. Voilà, c'est pas bon. Je pense qu'ils sont capables de faire beaucoup, beaucoup mieux en termes de jeu. Et c'est un rappel à l'ordre. Alors, ils s'en sortent sans dégâts. Mais c'est un rappel à l'ordre que pour gagner des matchs, il faut malgré tout essayer de mieux jouer pour être un peu plus tranquille, pour être un petit peu plus serein. Et s'ils n'arrivent pas à améliorer leur qualité de jeu, alors il y a eu des changements aussi, il y a eu ces trois jeunes aussi qui ont joué dans l'axe, ça s'est pas bien passé. Je pense que tout le monde doit progresser dans ce club, l'équipe, l'entraîneur, je crois qu'il doit encore trouver des formules. C'est normal, on est en début de saison, hein. Il y a plein de choses à travailler, il y a plein de choses à préparer, mais je pense qu'il faut pas se contenter justement cette victoire qui est un petit peu miraculeuse et oublier que la qualité du jeu doit être la priorité. C'est comme ça que les Lensois sont capables de briller, sont capables de faire bien. C'est comme ça qu'ils l'ont été la saison dernière, même si les choses changent bien évidemment, mais je pense que la qualité du jeu doit être essentielle.

0: essentiel et doit être mis au coup du jour, parce que là j'étais quand même globalement déçu de la prestation des Lensois. Je m'attendais à beaucoup mieux.
1: Parole à la défense, Jérôme Roten.
2: Non, mais en gros, moi, j'entends ce que dit Duga. Il y a pas de souci. Maintenant, il faut juste remettre les choses dans le contexte. Gagner un match à l'extérieur en Ligue des Champions, quel que soit. Alors, je parle pas du Paris Saint-Germain ou de ces équipes qui jouent la gagne et qui galèrent un petit peu moins que les autres. Mais il y en a très peu des équipes comme ça.
1: Brest avait gagné à Prague. Hein.
2: Tous les matchs à l'extérieur en Ligue des Champions, quel que soit l'adversaire, et d'autant plus parce que moi je veux bien du gars que tu dises oui ça fait 14 ans que c'est une petite équipe et tout ça, sauf que on connaît ces stades-là pour l'avoir vécu aussi. Tu joues dans un stade de 20 000 personnes où ils sont chauffés à blanc. Il y a une grosse ambiance. C'est pas facile. Mode Ligue des Champions, pas facile parce que le rythme est tout autre.
1: Mais sur le papier, c'est ton match le plus facile à l'extérieur.
2: Ouais, non, mais facile. Vas-y, toi, jouer là-bas si c'est facile.
1: Non, je dis pas que c'est facile.
2: Et on l'a vu hier. Donc, je suis désolé. Il faut aussi remettre les choses dans le contexte. C'est jamais facile un match à l'extérieur en Ligue des Champions.
1: Évidemment.
2: Et encore une fois, moi, je veux bien cette équipe. C'est une équipe qui est très joueuse. On l'a vu, le Slavia de Prague. Il y a des bons joueurs dans cette équipe. Alors oui, c'est pas la meilleure équipe de la Ligue des Champions, mais c'est pas la plus petite équipe. C'est bien plus fort que Bratislava, qui s'est déplacé au Parc des Princes, par exemple. Je pense. Très honnêtement, et tu le vois même dans la campagne l'année dernière de Ligue des Champions, oui, ils gagnent pas de match à domicile. Mais je regardais le parcours parce que ça m'a interpellé quand même. Je me dis mince, ils ont pas gagné un match à l'extérieur l'année dernière, à domicile l'année dernière. Ouais, ils ont joué Arsenal qui a été finaliste, où ils ont perdu, ils en ont pris une bonne 3-0. Ils avaient inquiété Barcelone, mais ils ont perdu quand même 4-2. Mais ils avaient inquiété Barcelone une grande partie du match. Et il y a eu un autre match nul contre l'Athletic Bilbao. Ils devaient gagner ce match-là. Donc, l'Athletic Bilbao qui ressemble un petit peu, si tu veux, un peu à Lens en termes d'expérience européenne.
1: Enfin, il y a aussi le fait de jouer en contre 10 pendant 10 ans, Jérôme.
2: Ce que je veux dire, c'est que quand Lens va au Slavia de Prague, arrêtez de me dire que il pense pas avant tout à faire tourner le compteur, à prendre un point. Et pour moi, je l'avais dit avant le match, c'était très bien. Là, ils en gagnent 3. Le scénario, il est ultra chanceux,
3: mais miraculeux.
2: Si tu veux. Miraculeux.
0: Ouais, mais le problème c'est que tu te fais mener deux fois alors que t'es en
2: supériorité
0: numérique. C'est vrai, ça c'est moche.
2: Mais là, du gars où il faut reconnaître aussi et essayer de retenir du positif, c'est que en étant mené,
1: il y a de la résilience.
2: Non, mais étant mené, t'es à 11 contre 10. Tu te prends un but à une minute de la fin sur une erreur de Risser.
1: Ouais.
2: Tu te dis, mais ils peuvent avoir la tête dans le seau à juste titre. Mais non, en fait, t'as des gamins qui arrivent et qui refusent. Alors, il y a des gamins plus un joueur qui est au-dessus des autres, c'est Flo Thauvin.
1: Ouais,
2: tout le match. Ouais. Qui porte les autres. Mais par contre, les petits changements, le petit Mesloup, par exemple,
1: c'est extraordinaire.
2: Qui rentre et qui montre beaucoup de qualité. Franchement, à 16 ans, faire ce qu'il a fait,
1: bluffant.
2: Moi, je dis bravo. Et lui, il va avoir du temps de jeu. Mais même derrière, tu citais, à part le celui qui joue à gauche, Sagnan, qui est, pour moi, c'est trop frêle encore. Mais le petit Antonio et Gagnou. Mais ils ont fait des conneries par moment, mais ils ont aussi fait des belles choses. Et il faut retenir un positif. T'imagines le premier match pour la plupart des gamins en Ligue des Champions, ils gagnent ce match-là. Mmh. Mais le prochain match à Bollard, et nous on y sera contre le Sporting, mais le stade, il va être en ébullition. Mmh. Et le Sporting, qui est certainement au-dessus techniquement en termes d'expérience et tout ça, ils vont souffrir grâce à cette victoire à la rage du RC Lens. Donc moi je dis bravo.
0: Ils vont s'améliorer.
2: Tu sais aussi que l'expérience sur un genre de match, ça sert aussi pour ces jeunes joueurs. Et il y a pas de quoi s'inquiéter. En tout cas, moi je voulais les féliciter parce que on souffre tellement. Oh, Lille avec plus d'expérience, ils ont perdu 3-2 en menant deux fois contre
1: le Bétis. On aurait fait 3 victoires.
2: Donc bravo à Lens.
1: JPP, t'es du même avis que Jérôme, toi.
4: Ouais. Alors, je suis d'accord avec Christophe sur le fait que c'est une équipe qui va progresser, mais c'est une équipe qui a à l'intersaison déjà beaucoup changé. Il y a un nouveau coach. Elle est très jeune. C'est quand même des facteurs qui sont en Ligue des Champions compliqués à gérer. Mais rappelez-vous, les amis, on a tous fait des matchs de Ligue des Champions. On a souvent gagné des matchs où on n'a pas été beau et pas été bon, mais on les a gagnés et on était content de les gagner. Donc moi aujourd'hui, si tu veux, par rapport à ce qu'ils ont montré sur la résilience et sur le caractère, moi je dis bravo à Lens parce que ce match-là, il est très très important. Ça démarre une saison, une compétition avec une victoire et de la manière dont c'est passé, moi je leur dis bravo.
1: Quentin, rends ton verdict, toi le supporter lensois, t'es plutôt de l'avis de Duga, tu retiens aussi le contenu ou tu te contentes des 3 points?
3: Il y a un peu des deux. En vrai, il y a des choses à dire. Il y a des choses que Duga dit où c'est intéressant, et il y a des choses où il a raison, et d'autres où Rotel aussi a raison. Il faut pas oublier qu'on a on a fait jouer une charnière centrale, donc les trois défenseurs centraux, la plus jeune de la Ligue des Champions. Ça n'a jamais été avant. Moyenne d'âge, 21 ans. Ouais. Pareil, au milieu de terrain, on perd les deux milieux de terrain, Tommaso Sangaré, Blatovic qui joue. Il a pas joué quasiment de la saison dernière. Il a fait des entrées, mais il a pas beaucoup joué. Haïdara, quasiment saison blanche. Mmh. On a un nouveau coach. Enfin, il y a beaucoup de facteurs quand même à prendre en compte, et beaucoup de blessés aussi en défense. Grady qui revient juste, Baïdou qui est encore blessé.
1: Todibo qui va venir.
3: Todibo aussi qui est là. Bon, j'espère qu'avec justement l'apport de ces joueurs-là d'expérience qui ont un peu plus de, voilà, un peu plus de bouteilles par rapport à ces matchs-là, vont amener à l'équipe justement à peut-être améliorer aussi le contenu. Et aussi, j'attends de Topmöller aussi qu'il fasse évoluer un peu son système de jeu. Mais c'est normal aussi en même temps qu'on ne peut pas attendre de Lens de faire. De dominer le match et de, tu vois, de peut-être même les comparer à des équipes de France qui ont plus l'habitude de jouer des coupes d'Europe que nous. Enfin, là vraiment c'était des jeunes, des gamins, quoi. Donc moi je suis content au final, même si effectivement c'est pas beau à voir, c'était pas très beau.
1: Faut que tu tranches, Quentin, qui remporte ce procès alors?
3: Là, moi je suis plus pour Rotten au final, parce que l'important c'est les trois points.
2: Et puis l'objectif de ton club, c'est de finir dans les 24.
1: Ah bah, il y a 30% donc, du boulot qui fait à peu près.
2: Il reste deux victoires à aller chercher. Ouais. T'as fait un exploit extérieur.
3: Oui. Et puis j'attends aussi que justement cette victoire-là permette au groupe de reprendre confiance. Et de se relancer en ça servira aussi à ça, je pense, à remettre un peu de confiance. Bon. Et puis aux jeunes aussi, ça tient un peu plus, quoi. Le Sagnan, par exemple, sous les mains de Sagnan, je vais pas l'enterrer. C'est un jeune.
2: Non, mais pour l'instant, il n'est pas invité en Ligue des Champions. Non, il n'est pas invité. Mais comme l'attaquant, Ivanovic, là devant, qui était à Benfica l'année dernière.
1: Qui manquait de temps de jeu aussi.
2: Oui, il manquait de temps de jeu avec un peu plus d'expérience que les autres, mais c'est limite, tu vois. C'est Haïdara, c'est très moyen aussi au milieu de terrain.
1: Ouais, depuis qu'il est arrivé,
2: l'entraîneur, c'est à lui de faire les bons choix. Mais à domicile, je te le dis encore une fois, c'est pas la même approche. Et puis la pression en Ligue des Champions, elle est importante, quel que soit le match que tu joues. Mais ces joueurs-là, poussés par un public, ils peuvent être bien meilleurs. Et de toute façon, il faudra qu'ils le soient s'ils veulent gagner contre déjà le prochain match.
1: Tu as remporté ce procès avec JPP. Bravo. Moi, j'aurais voté pour Duga, mais écoute, ça y est, c'est Quentin qui a rendu son verdict. Bravo, Quentin, tu as décidé.
2: Écoute.
1: Et dans un instant, allô Jérôme. Jérôme Alonso, ton ancien coéquipier, sera avec nous. On va parler du bel hommage qui est prévu à Brest dimanche soir pour célébrer et rendre hommage donc à Eric Roy, votre ami à tous, décédé d'un cancer le 17 juin dernier, à qui on pense, à sa famille notamment. On parle de ça dans un instant, ne bougez pas, tout de suite sur RMC.
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1: 18h47 sur RMC, les 10 dernières minutes de la première heure de Roten sans flamme. Après 19h, on est en route vers le lancement de la quatrième journée de championnat de Ligue 1 avec tous nos correspondants qui ont des avis bien tranchés. On va s'en occuper dans 10 minutes, mais avant, on va faire un hommage, continuer à faire un hommage et une forte pensée pour Eric Roy qui nous a quittés il y a quelques semaines. On est avec Christophe Dugarry, avec Jean-Pierre Papin, avec Benoît Boutron. On va recevoir son grand ami et un ami aussi de Roten sans flamme. C'est Jérôme Alonso.
33: Allez, on l'accueille tout de suite.

0: Allô Jérôme.
1: Un moment chargé d'émotions prévu au stade Francis Leblay dimanche soir avant le coup d'envoi de Brest Paris Saint-Germain. Cet hommage à Éric Roy, votre ami à tous, décédé d'un cancer le 17 juin dernier. On l'avait appris pendant Rotten sans flamme. Souvenez-vous, c'était un moment très douloureux et très difficile pour toi Jérôme et pour toi Duga. Un coach qui a mené le stade brestois en Ligue des Champions saison 2024-2025. Hommage des quatre tribunes qui est prévu. Et au stade, il y aura son ami de toujours, un ami très proche, Jérôme Alonso, qui est avec nous, Jérôme.
2: Salut Jay.
3: Salut Mondjé, salut les garçons.
4: Salut Jérôme.
5: Salut Jérôme.
2: Salut Jay.
1: Bon, ça va, Jay. Tu t'y prépares à ce moment ?
3: Ouais, je m'y prépare. Ça va être beau, ça va être dur, mais il faut le faire, quoi. Voilà, ça va être une soirée évidemment extrêmement particulière pour toutes les raisons que vous avez évoquées.
1: Est-ce que tu sais ce que prévoit le club concrètement ? Parce que forcément, les quatre tribunes vont rendre hommage à ce coach mythique, mais est-ce qu'il y a des célébrations prévues particulièrement, en tout cas des hommages plutôt ?
3: Alors écoute, j'ai pas eu les gens de Brest au téléphone. Moi, j'y vais vraiment pour accompagner sa femme, sa fille et son fils. Voilà, je suis un peu leur garde du corps pour la soirée. Je vais les accompagner dans ce moment important. Je sais qu'il y a une dépose de gerbes prévue au pied d'une des tribunes. Ils vont avoir quelques obligations médiatiques à faire, même si ça va pas être facile pour eux. Mais bon, ils ont envie de le faire aussi. Et puis ensuite, pour ce qui est des détails des hommages du club, je préfère avoir la surprise, mais je crois savoir que ça va être assez grand ce qui va se passer.
2: Bon, on le souhaite en tout cas, il le mérite bien, Eric. Jérôme, je sais que il y a quelques semaines, sur le début du championnat, tu t'étais un peu braqué.
1: Même là, ces derniers jours, tu l'as répété
2: titre,
1: d'ailleurs.
2: Ouais. Sur le fait qu'il n'y ait pas eu de minute de silence faite par la Ligue. Ta frustration
3: officiel,
2: est toujours
3: oui.
2: La même.
3: Ouais, écoute Jay, tu me connais, moi je suis attaché. Alors, il faut bien que vous compreniez une chose, ce serait un autre coach qu'Eric qui nous aurait quitté cet été, j'aurais eu la même réflexion.
2: Oui, bien sûr.
3: Voilà, et il se trouve que c'est mon ami, mais je trouve qu'il y a encore qu'en France où un coach qui est sur un banc au mois de mai et qui décède pendant l'été n'a pas droit à une minute de silence officielle. À la J1, et ça je trouve ça hallucinant. Donc voilà. Heureusement, il y a beaucoup de clubs par des initiatives locales et même des clubs où Eric n'a pas joué qui ont eu l'élégance d'avoir un geste, une pensée, une minute, etc. Mais je suis même pas énervé, je suis stupéfait en fait que on puisse passer à côté comme ça d'un moment important. Bon alors Eric qui a toujours le sens du timing, lui il est con aussi, mais il décède pendant l'été. Donc bon forcément, tu vois le truc à un moment donné, tu te dis mais les gars c'est même l'équipe de France y a pensé, même le, enfin tu vois.
1: C'est vrai bien sûr.
3: Donc ouais. Voilà, j'étais en colère, oui en colère un moment, puis maintenant c'est juste de la frustration et de me dire mais finalement. Et franchement les gars, vous pensez qu'en Italie, en Allemagne ou en Angleterre ça arriverait ça?
1: Non, moi, regardez ce qui est l'hommage qui a été rendu à Parisi, à Milan notamment il y a
2: non mais t'as raison, ouais, t'as totalement raison.
3: Voilà. Donc voilà, mais bon c'est pas grave, on va passer à autre chose. Brest va bien faire les choses et puis
2: exactement.
3: Nous évidemment on est là pour perpétuer sa pensée, sa mémoire, mais oui j'étais très déçu effectivement.
1: Du gars, on se rappelle de ton émotion le jour où tu l'as appris, hein, t'étais avec nous en plein Rotten sans flamme. Voir cet hommage, tu l'attends, tu veux assister à ça justement, voir comment ce stade et ce public va rendre hommage à ton ami ?
6: Non, mais j'ai aucun doute. Eric faisait l'unanimité, que ce soit à Brest ou ailleurs. Voilà, sa compétence, sa sympathie, sa bienveillance. Voilà, c'était un mec incroyable. Donc, il est adoré, il est aimé de tous. Oui, je pense comme Jérôme que c'est quelque chose d'important et il faudra pas hésiter à le faire et à le refaire. Parce que ça reste, alors, même si ce serait un moment difficile, mais c'est toujours bien de se remémorer comme ça. Alors, c'était il y a pas si longtemps, bien évidemment, mais les bons passages des gens, les moments passés, tu vois. Moi, ça va me rappeler des moments passés. Tu vois, quand je pense à Eric, je pense à des moments simples de golf, notamment parce que ça voyait beaucoup. Et ça fait du bien. Ça fait du bien de se rappeler des gens quand ils étaient, tu vois, en forme et qu'on a passé des moments. Quoi. C'est ça qui. Et je pense que c'est important, même pour nous qui sommes encore là, de penser à ces moments-là. Je pense que ça crée une bonne énergie, ça crée quelque chose de fort. Et ça continue à te lier un peu à la personne partie. Donc. Je trouve que c'est essentiel de faire ça. Et c'est vrai que je m'associe au découragement un peu de Jérôme sur le fait qu'il n'y ait pas eu de minute officielle. C'est vrai que c'est assez incroyable. Mais à la Ligue, de toute façon, on en est plus à
2: oui.
6: Ça
2: après,
6: presque.
2: Oui,
1: c'est sûr.
2: Ouais.
3: Voilà, exactement.
1: JPP, t'étais touché toi aussi quand on en a parlé. Eric Roy, c'était également ton ami. Hein.
0: Ouais, c'était un ami, c'est quelqu'un que j'aimais beaucoup, avec qui j'aimais beaucoup parler, qui parlait de foot avec un naturel incroyable. Un mec adorable que, avec qui vraiment j'avais passé du bon temps. Alors moi je suis comme vous, bien évidemment, je suis un petit peu dégoûté de qu'il n'y ait pas eu un hommage général déjà, dans, sur tous les terrains de L1, de L2 même, parce que je crois qu'il l'aurait mérité, c'était juste un juste retour des choses. Mais bon, comme tu dis, c'est la France, c'est un peu compliqué des fois, on prend pas toujours des choses très au sérieux, et ça, ça aurait dû par contre faire partie des choses très sérieuses de la première journée.
1: On rappelle que sa femme, Laetitia, et sa fille vont donner le coup d'envoi, donc là aussi, ce sera un moment très fort dans la soirée de dimanche, et qu'il y a eu une belle action aussi mise en place par le club, le Stade Brestois, c'est cette casquette hommage Éric Roy, Éric The King, voilà, qui est déjà en rupture de stock d'ailleurs, et c'est une belle action parce que à travers cette casquette, il y a également des fonds qui sont reversés au fonds Innoveo, le fonds de dotation du CHU de Brest, qui a accompagné Éric dans sa lutte contre le cancer, notamment du service oncologie. Donc là aussi, c'est une action, Jérôme Alonso, qu'on peut saluer et qu'on doit perpétuer, quoi. Voilà, il faut que la casquette revienne pour qu'on puisse continuer à aider ce service-là.
3: C'est effectivement une initiative magnifique. Alors, sauf qu'ils ont été un peu dépassés par les événements parce qu'il y a des milliards, apparemment.
1: C'est fou.
3: Même moi, j'ai voulu en acheter. C'est juste impossible, en fait. Donc voilà. Mais évidemment, il faut que cette casquette, il faut que s'organiser pour que cette casquette se perpétue dans la tradition. Alors il faut savoir que déjà Eric avant ça adorait les casquettes. Oui, toujours adorait les casquettes et on partageait cette passion aussi.
2: Ah bah toi aussi. Ouais. T'en avais des bien dégueulasses toi.
3: Il adorait ça, il adorait sa casquette. C'était devenu un petit peu un fétiche. Alors, au début évidemment les gens ne savaient pas que c'était pour masquer les premiers effets de la chimio. Mais du coup ça lui allait très bien et puis c'est devenu un gimmick, quoi. C'est devenu une marque de fabrique. Et puis en plus, il a gagné avec. Il a amené Brest en Ligue des Champions avec. Oui. Il a fini troisième avec. Donc voilà, c'est devenu un petit peu cette casquette des pirates. C'est devenu le symbole d'Éric. Mais il faut qu'ils en refassent une grosse production et que se perpétue dans la tradition du Stade Brestois, évidemment.
1: Merci Jérôme d'être venu dans Rotten.
2: Merci beaucoup.
1: Bon courage pour dimanche.
3: Merci à vous.
1: Au Stade
2: On sera avec toi, avec toute la famille, bien sûr. On sera à regarder le match et bon courage surtout parce que, comme tu dis, ça va être chargé en émotions.
3: Et ouais, mais on va aussi essayer d'en faire un moment heureux, de rigoler de se rappeler des bons moments et de lui rendre hommage en se rappelant des belles choses. Voilà.
1: Bon. Merci Jérôme. À bientôt sur RMC.
2: Salut Jay.
3: Merci les gars.
2: Bye.
1: 18h56 sur RMC dans un instant. Le multiplex de Rotten sans flamme. On va lancer la quatrième journée de Ligue 1 avec nos correspondants. Ne bougez pas. À tout de suite sur RMC.
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2: 19h01 sur RMC, on est là, on est bien dans la deuxième heure de Rotten sans flamme de ce vendredi soir. Et après, c'est week-end, donc restez bien avec nous, on est là jusqu'à 20h. Là, c'est un moment spécial le vendredi soir. Et ben, oui, vous le savez depuis que vous écoutez l'émission. Et si vous êtes nouveau à écouter l'émission, ben, on va commencer notre multiplex de championnat de France. On va lancer la quatrième journée de championnat avec tous nos correspondants. On est avec Benoît Boutron ce soir. On est avec Christophe Dugarry, avec Jean-Pierre Papin. On remercie encore Jérôme Alonso d'être venu nous parler de l'hommage qui sera rendu à Éric Roy. On a une grande pensée pour lui. On lui dédie encore l'émission, bien sûr. Et puis, on sera là à regarder l'hommage dimanche soir entre Brest et le Paris Saint-Germain.
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38: Dugarry dans la surface, elle frappe. Oh, quel coup! Super, là, quel coup de...
1: Non mais entendre Jean-Michel Larqué dire fabuleux, Jean-Pierre, il devait être vraiment beau ton but, hein, parce que il est un peu avare de compliments d'habitude.
0: C'est contre l'Espagne.
2: Ah, il était chanceux celui-là. Ouais. Ouais. Ouais, je me souviens, un petit.
0: Ouais, comme. Ouais. Comme tous les autres, hein.
2: Ouais, ouais, ouais. Oh, je voulais pas te le dire, mais bon.
1: Dugas, toi, c'était quel but là? C'était quel but,
2: Gordon? Oh, bah lui, c'est plus.
0: Je sais pas. Ouais,
1: je sais pas.
2: C'était Milan AC.
1: Ah, bah oui.
2: Milan.
1: Ah, oui, oui.
2: Frappé écrasé, là.
1: Il prend ça par-dessus la jambe, Dugas, quoi.
2: Ouais,
0: bon. Il y a tellement longtemps.
1: Mais alors, c'est des bons souvenirs.
0: Oui, bah bien sûr, c'est des bons souvenirs, mais bon.
2: Franchement, je vais me refaire ce soir le Bordeaux Milan, tiens.
1: Bah viens, on s'envoie le lien.
0: Demande-moi mon parcours de golf, ce que j'ai, combien j'ai joué. Là, je vais tout te dire, mais le reste.
1: C'est beau, hein, magnifique. Ouais. La quatrième journée de Ligue 1 avec nos correspondants, Xavier Grimaud à Rennes. Salut Xavier.
3: Salut messieurs.
2: Salut Xavier.
1: Oui, ça démarre chez toi ce soir, Roazhon Park.
2: Il est chaud, Xavier.
1: Rennes OM.
2: Il y a les saucisses ce soir.
1: 20h45. Aurélien Tiercin est là pour le Paris FC. Et oui, salut Aurélien.
5: Salut les amis, salut à tous.
1: Aurélien. Et bien habitué. Maxime Tilliette sur la Côte d'Azur. Salut Max.
6: Salut Benoît, Jérôme, Christophe, Jean-Pierre, salut tout le monde.
1: Ouais. Max nous a dit la semaine dernière, Monaco va assommer le championnat. Ça s'est produit.
6: Ouais, c'est fait.
1: Bravo Max.
2: Crac. Ouais, bah,
1: normalement,
2: Vincent Labrune vient ce week-end pour donner le trophée.
1: Le trophée de quoi?
2: Le champion de Ligue 1.
1: Ouais, déjà.
2: Ah ouais.
1: Ça serait bon ça. Maxime va encore nous parler de l'AS Monaco, nous dire que ça y est, il pense que Monaco a trouvé son entraîneur idéal. On parlera du Paris FC et de cette stratégie prudente. C'est la bonne option d'après Aurélien, donc il confrontera cette idée à vos deux.
2: Il est fatigué, Aurélien, tu vas tenir quand même la
1: demi-heure. Il était
5: à Prague, oui, bien sûr, aucun souci.
1: Mais on va démarrer par Rennes.
2: On m'a expliqué que la soirée était compliquée.
1: Grosse soirée à Prague, Aurélien, ça m'intéresse moi aussi.
2: Ouais.
5: Non, mais j'ai fait découvrir la ville à Valentin, alors je commence à être un peu vieux, moi, pour la faune locale. Mais
1: la faune locale. La faune locale.
5: Des Anglais de 20 ans, Benoît, c'est loin pour moi maintenant.
1: La faune locale.
2: La faune, ouais. Ah, vous y étiez dans la faune, ouais.
1: Allez, démarrons au Roazhon Park. Rennes-Marseille. Xavier Grimaud, Rennes est 5e, 2 victoires, 1 nul. L'OM 10e, 1 victoire, 2 défaites. Rennes qui va compter sur Esteban Lepol, le meilleur buteur de Ligue 1 la saison dernière. 3 buts déjà depuis le début de saison. Une pré-convocation en équipe de France. Et d'ailleurs, ça me permet de teaser.
2: Enfin, quand tu vois certains qui ont été pré-convoqués, tu te dis bon.
1: Jérôme, vendredi prochain, première conférence de presse d'annonce de liste de Zinedine Zidane dans Rotten sans flamme, en direct.
2: Il voulait absolument que la première, elle tombe dans l'émission.
1: Dugas, ce sera un grand moment.
2: Merci Dugas. Hein,
1: merci Dugas de l'avoir décalé parce que ça nous aide et ça nous permet de l'avoir en direct.
2: Merci beaucoup.
1: On crée l'événement sur AMC. Merci Christophe.
0: Non mais la première liste, bien évidemment que tout le monde l'attend. C'est important même pour lui. C'est un événement. Non,
1: merci à toi de l'avoir décalé à 18h pour qu'on ait en direct. Ouais. Ça, c'est sympa. Merci beaucoup.
0: Allez, arrête.
2: Merci.
1: Xavier, c'est ton point de vue ce soir.
0: Je suis rien, moi.
1: Mais tu parles, on le sait bien, t'inquiète pas.
2: Merci.
1: Pour Xavier Grimaud, Esteban Lepol est le meilleur avant-centre de Ligue 1. Ah, ça c'est dit.
2: Merde, Xavier.
3: Oh merde. Je coupe.
0: Hein,
2: Bon, bah vas-y, Xavier.
3: J'enfile mon costume de lobbyiste un peu, j'avoue. Avec un petit peu de mauvaise foi, c'est très certainement. On parle d'avant-centre, vraiment le joueur de surface, Christophe, le Jean-Pierre Papin, en fait. Et on part du principe que Dembélé n'est pas un œuf. Et j'écarte avec pas mal de mauvaise foi Ferran Torres, qui, je pense, effectivement, est un petit peu au-dessus d'Esteban Lepol, je vous l'accorde. Mais tu l'as dit, Benoît, on est à une semaine de la première sélection de Zinedine Zidane et il a été présélectionné, Esteban Lepol. Donc ça montre aussi qu'il avance ses pions. C'était pas le cas sous Didier Deschamps. Il a pris de l'épaisseur. Je pense qu'on est tous d'accord avec son titre de meilleur buteur de Ligue 1 la saison dernière. C'est 21 buts. Et puis il est reparti sur les mêmes bases avec déjà 3 buts sur les 3 premières journées. Ça fait 7 journées de suite qu'il marquait avant de ne pas marquer à Angers le week-end dernier. Alors, je pense que c'est clairement le numéro 9 le plus en forme en termes vraiment de clinicité dans la surface, même s'il est devancé au classement des buteurs par Gouiri, qui a 4 buts. Puis si on prend les les autres neuf de Ligue 1, messieurs, on voit que à Lille, Giroud partage le temps avec Ueda, le japonais. À Lens, Saint-Edouard, il joue peu. Alors c'est vrai que le, au PFC, Sinayo Kobri, avec son triplé notamment au Vélodrome la semaine dernière. Alors, je me souviens de ton avis, hein, Dugas, sur une éventuelle sélection avec les Bleus d'Esteban Le Poll. Tu attendais de le voir au révélateur européen. Il attend que ça, hein, Le Poll, de montrer ce qu'il peut faire en Europe. Ce sera dès le mercredi prochain à Graz en Europa League. Et ce sera à deux jours de la liste des Bleus. Alors est-ce qu'il va l'appeler, ça? Je sais pas. Juste pour regardons ses concurrents au poste de numéro 9. Alors il y a Mbappé, évidemment. Il y a Marcus Thuram qui était titulaire en Ligue des Champions cette semaine. Mais si on regarde Jean-Philippe Mateta qui a fait le mondial, il est blessé. Il y a de nombreux présélectionnés, Jérôme, tu l'as dit, qui sont sortis les noms ces derniers jours. Et il y a pas mal de nouveautés, on va dire, un peu rafraîchissant. Et je me dis que Esteban Le Poll, de par ce qu'il fait en Ligue 1, ce serait aussi rafraîchissant.
1: Est-ce que vous êtes d'accord avec lui? Est-ce que c'est le meilleur avant-centre de Ligue 1, Jérôme, Esteban Le Poll?
2: Écoute, j'irai pas jusqu'à meilleur avant-centre de Ligue 1 parce que il y a de la concurrence. Déjà, juste, tu regardes au Paris Saint-Germain et tu te dis que devant,
1: Tu les considères comme des avant-centres?
2: Oh bah après, c'est comme c'est comme quand tu me dis Karim Benzema, on le situe, on va le comparer aux autres avant-centres. Ça veut dire quoi? Aux attaquants qui marquent des buts. Voilà. Donc après, qu'il ait un style de finisseur, de buteur, un peu à l'image de Jean-Pierre à l'époque ou de David Trezeguet, parce que on a aussi joué avec David. Oui, il a quelque chose de, il est attiré par le but et lui participer au jeu, il s'en fout. Lui, ce qu'il veut, c'est d'être clinique. Donc c'est le cas. Il est très efficace. Il lui en faut pas beaucoup pour marquer un but. Non, mais ouais, bien sûr, c'est essentiel même. Donc bien sûr, dans ce rôle-là, quand tu compares à tous les joueurs qui peuvent être sélectionnés sur le front de l'attaque, j'imagine que ça peut te donner une petite alternative, si tu veux, à ce que tu veux mettre en place sur des bouts de match et tout ça. Je te dis pas qu'il va être prêt et qu'il va jouer.
1: Il a une chance pour toi dans une semaine.
2: Dans une liste, je sais pas combien il va en donner des joueurs, mais s'il en prend 25 ou 26 comme à la Coupe du Monde, pourquoi il pourrait pas...
0: On sait pas la liste, on sait pas comment il va jouer. Il y a tellement d'incertitudes. Et moi, tu veux une chance, je pense que même pour Le Poll, ça serait pas une bonne chance pour l'instant. Non, parce que tu changes de statut, tu changes d'environnement, les gens te regardent d'un œil différent. Il a encore besoin de progresser. C'est essentiel d'arriver en équipe de France avec la maturité nécessaire.
2: Alors après,
0: la maturité, elle est plus ou moins précoce pour les joueurs, bien évidemment. Mais je pense qu'il a encore des choses à travailler, à progresser. Après, tout ce qu'il fait, c'est très bien, c'est super. Marquer autant de buts, il est sur une bonne lignée. Mais je pense que c'est encore un peu
2: tendre.
1: 26 ans, Esteban Le Poll. Mais c'est intéressant. Tu penses que c'est pas lui rendre service que de l'appeler là dès la première liste de Zizou?
0: Tu changes de statut.
8: C'est jamais trop tôt d'être sélectionné en équipe de France.
0: Alors moi je parle ça par rapport au jeu que je le vois faire. Je pense qu'il a des progrès encore à faire sur un niveau technique supérieur en équipe de France, passer de la Ligue 1 à l'équipe de France. Je suis désolé, c'est beau, l'histoire est belle, mais il faut avoir des qualités exceptionnelles, voilà, pour faire ça. Il est très très bon, il est très très fort, mais je pense qu'il a encore besoin de progresser dans certains domaines.
1: Vas-y, JPP.
8: Non, mais moi je pense que déjà c'est mérité. Ça veut dire que Zizou il a quand même remarqué que il avait des qualités. Une présélection, ça reste une présélection. Ça veut dire qu'on est parmi les meilleurs quoi qu'il arrive. Après, il y aura une sélection et ça sera peut-être un petit peu différent. Mais en termes de numéro 9 aujourd'hui.
1: Eh oui, toi la référence alors. C'est toi qui peux nous aider.
8: Je vais juste faire un Torres devant. Après, chez lui. Pour moi, c'est lui. En vrai numéro 9, c'est lui.
1: Tu mets Torres, vrai numéro 9, et tu penses que plus fort à ce poste-là, quoi.
2: Tu le mets devant Mumbanya.
8: Moi, je connais Faris, donc je peux rien dire.
2: Ah oui, pardon. Pardon. Je vais en trouver un autre.
8: Mais Ferran Torres, si tu veux, pour moi, il a l'expérience en plus des grands clubs, des grands matchs, buteur en finale de Coupe du Monde. Mais pour moi, lui, c'est un vrai numéro 9. Le Poll dans le style numéro 9, un peu rétro. Et moi, j'aime ça en fait. Je trouve que ça manque aujourd'hui qu'il n'y ait pas de vrai numéro 9.
2: Ah oui.
8: Après, les équipes jouent différentes parce que On préfère aller vite, bon, on préfère aller vite qu'il y en ait plusieurs qui marquent des buts que d'avoir un numéro 9 spécifique, ce que je comprends, hein, par rapport à ce que ça peut déboucher, sur quoi ça peut déboucher, mais moi, j'aime le style de Lepaule, c'est sa façon de jouer. Bien sûr, comme le dit Christophe, il faut encore progresser, et ça, c'est sûr, il est jeune encore, il vient d'arriver en première division, mais sur sa première saison, finir meilleur buteur, avoir commencé celle-là avec 3 buts, ça me rappelle un certain Sistavidan.
1: Eh oui, Stevie, une sélection, bien sûr. On l'embrasse d'ailleurs.
5: Totalement.
1: Eh oui.
5: On l'embrasse de là-haut. Justement, mais il faudrait pas que ça s'arrête à une sélection. Bah
8: alors, Ali, oui, mais on est d'accord.
2: Et
8: à
2: un ciseau. Quoi.
1: Ali, a une question pour toi, du gars, côté, au 06 12 424 424. Christophe, est-ce que tu penses pas que l'équipe de France, justement, si il a une marge de progression, ça peut l'aider de fréquenter les plus grands noms du football français pour progresser, pour être au contact comme ça de ces joueurs sur quelques jours?
0: C'est pas le ressenti que j'ai eu. Moi, j'ai eu 55 sélections, j'ai fait 8 ans l'équipe de France. J'ai pas ressenti que de m'entraîner les premières fois, surtout les premières fois, parce que tu t'entraînes déjà très peu quand t'es convoqué pour aller faire un match international. Tu t'entraînes déjà très très peu, donc tu participes à quelque chose, mais ça, j'ai pas eu le sentiment que ça m'avait fait progresser de jouer avec ces grands joueurs-là à l'entraînement. Quand t'as la possibilité de jouer avec eux régulièrement en match, c'est autre chose. Mais à l'entraînement, pour progresser et jouer avec ces grands joueurs, il faut être titulaire, il faut jouer régulièrement. Non, je pense que tu peux plus progresser avec ton club dans des matchs européens que en équipe de France, non. Je pense pas.
1: Tiens, j'ai une autre question sur le 06 12 424 424. Nicolas, Jérôme, cette fois, qui me dit: moi, je ne le pense pas plus fort que Ablin ou Openda. Voilà. On va voir s'il est régulier sur toute la saison.
2: Quoi?
1: Bah, il met Lepaule avec Ablin et Openda. Il dit Openda est pas moins fort qu'Esteban Lepaule.
2: Déjà, tu peux pas mettre Ablin avec Openda. Openda, il a eu une saison incroyable avec le RC Lens. Après, ça s'est un peu gâté, en effet. Mais il a joué la Ligue des Champions aussi à Lens. Je sais pas, moi.
8: Mais c'est pas le même style du tout.
2: Ah,
8: c'est
2: pas
8: le même
2: plus, style du tout. Plus.
1: Parce que,
2: regarde, tu peux comparer à Ouahi aussi, qui vient de revenir à Nice.
1: Ouais.
2: Nice, Ouahi est un très bon attaquant. Il le montre, mais c'est pas du tout le même style que Lepaule. Et Jean-Pierre a raison. Et je pense que Jean-Pierre et Duga, qui étaient deux grands buteurs, sont mieux placés que moi pour en parler.
1: Bravo, Xavier, tu t'es bien battu. Hein. Bravo.
3: Et puis, écoute,
1: le lobby rennais est lancé. Hein. Là, jusqu'à vendredi, ça s'arrête.
2: Mais moi, j'y crois. Moi, j'y
0: et
2: crois.
0: Encore, on s'en sort bien. Il ne l'a pas mis dans le ballon d'or. On s'en sort
1: bah
0: bien.
1: Attends.
3: La semaine prochaine.
0: Ah, d'accord.
1: Okay. Méfie-toi, ça peut venir rapidement. Hein.
2: Ouais.
1: Parlons désormais du Paris FC. On en a peu parlé depuis le début de saison. Jérôme m'a pris de haut quand j'avais dit que le Paris FC pouvait pourquoi pas viser l'Europe. Après, tu t'es un peu ravisé toi-même. Eh oui, on est obligé, bien sûr, de parler de
2: viser l'Europe. Paris FC. Ben c'est l'objectif de toute façon. Pourquoi je me suis ravisé?
1: Tu m'avais pris de haut.
2: Ils veulent faire mieux que l'année dernière. Et l'année dernière, ils ont fini combien?
1: Onzième.
2: Écoute, donc ça se rapproche des places européennes.
1: Beaucoup mieux. Top 5, c'est beaucoup mieux.
2: Sachant qu'il y a une équipe qui a disparu pour le top 5, c'est Marseille. Donc il y a une place en plus.
1: Bah, on verra.
2: Bah, je sais pas, c'est pas l'objectif de l'OM.
1: La belle affiche samedi soir, PFC Lyon à Jean Bouin. Le PFC, c'est le troisième budget de Ligue 1 derrière Paris et Marseille. Il y a eu 130 millions d'investis. Il y a eu 130 millions de budget, c'est le même budget que le Stade Rennais. Et en investissement, il y a eu 80 millions d'euros cet été, Aurélien Tiercin. Mais toi, tu comprends ce qui se passe à Paris. Tu dis qu'il faut rester prudent, même dans la com et la stratégie, quoi, c'est ça?
5: Bah, exactement, parce que c'est vrai que là tu te dis, bah, comme tu l'as dit, Marseille est un peu aux fraises, vu les budgets en Ligue 1, c'est peut-être l'année ou jamais pour faire un grand bond en avant et viser à minima l'Europa League. Mais le club, ils ont fait dégonfler les ambitions de tout le monde après la victoire à Marseille en disant, nous c'est toujours entre la 7e et la 10e place. Bien sûr, s'il y a la Conference League, dans l'idéal d'ailleurs, voire l'Europa League, on va pas la jeter, on va la prendre évidemment pour la saison prochaine, mais on n'a pas envie de s'enflammer et on veut faire un petit peu comme le Racing Club de Lens en budgétant, en faisant une prévision sur un classement qui peut paraître un peu petit bras, mais pour surtout pas brûler la maison si ça ne se passe pas bien. Rosenior à Strasbourg, il a eu des très belles périodes, mais à l'arrivée il était quoi, 8, 9, 10e, un petit peu avec Strasbourg. Et fallait pas stresser à ce moment-là. C'est ce qu'on veut faire au PFC, puisque là en plus tu vas recevoir Strasbourg, aller à Lorient, et ensuite tu fais Rennes, Lens, Monaco. Là on sera le 1er novembre après le match contre Monaco. Donc allez, si à ce moment-là t'es premier de Ligue 1, évidemment on va commencer à se poser des questions, mais on ne veut pas tout foutre en l'air si jamais la série de matchs se termine mal pour le Paris FC.
1: Ouais, j'ai vu grimacer Jérôme.
2: Oui, parce qu'en fait, je peux comprendre la politique du Paris FC et du propriétaire et Antoine Arnaud. C'est à avancer caché, voilà, on fait pas trop de bruit, mais je trouve qu'aujourd'hui déjà les investissements, Aurélien le disait, ça les place parmi les clubs les plus riches en France.
1: Oui, oui.
2: Donc aujourd'hui avec de l'argent, et surtout que ça court pas les rues dans les clubs français, donc
1: vaut mieux être
2: solide.
1: Ça, c'est sûr.
2: Donc ça te place, si tu veux, un club tout là-haut déjà, donc t'as automatiquement une obligation de résultat. Et moi, je veux bien qu'on me dise, oui, on veut pas mettre la charrue avant les bœufs, donc on n'annonce pas d'objectifs précis. Mais en avançant caché comme ça un petit peu, en la jouant très humble, et je pense que ça dessert le Paris FC. Parce que aujourd'hui, le Paris FC, avec les résultats, on devrait en parler beaucoup plus et il devrait avoir une ferveur différente à Paris.
1: Il y a une construire, hein, Jérôme.
2: Non, mais je veux bien.
1: Attention,
2: je veux bien que le PSG prend beaucoup de place, surtout que malheureusement pour le Paris FC, bah oui, et puis le club est deux fois champion d'Europe. Ouais. Donc forcément, ça dessert un peu dans cette fameuse ferveur. Mais il y a quand même un potentiel public. Et je pense que si tu ne les fais pas kiffer, tu vas rester,
5: mais
2: Jérôme, à stagner.
1: Mais
2: écoute, moi je travaille pas au PFC aujourd'hui.
1: Demain il y a Paris FC Lyon.
2: Si tu veux que je leur donne des infos, ils me prennent et je vais bosser avec eux.
1: Voilà. Tu restes là,
2: mais,
1: ça va pas. Non,
5: tu fais bien de parler du double champion d'Europe parce que là il mange à tous les râteliers.
1: Ah ouais.
5: À très long terme, le PFC veut évidemment jouer les premiers rôles aussi en Ligue des Champions et pour ça ils veulent des joueurs investis dans le projet sans aller trop vite. Moi je pense qu'ils veulent pas dépenser trop d'argent pour des gars qui viendrait.
2: Ah mais non, mais c'est pas ce que je dis, Aurélien.
5: Mais comme par exemple un coach comme Rosenio, au début il a fallu mine de rien le convaincre.
2: Ça va, Rosenio, arrête. Il t'a planté à Strasbourg pour partir en première ligue.
5: Oui, mais dans son logiciel, lui Chelsea voulait un top club.
2: Et demain Rosenio, il y a Liverpool qui l'appelle. Tu verras qu'il va faire des pieds et des mains pour partir à Liverpool. Non, mais ils l'appelleront pas. Mais c'est la réalité. Donc moi je veux bien Rosenio. D'accord. Écoute Rosenio, tu sais quoi, continue à bien travailler. Il y a pas de souci. Mais viens pas nous faire à l'envers, ouais, le truc, le ceci, le montage au Paris FC, arrête, il en pense pas. Il est là parce qu'il avait rien, il est venu là, ok, qui place le PFC là-haut, et c'est ce qu'on lui demande. Par contre, après, excuse-moi, mais il a été opportuniste à Strasbourg et il le sera s'il est au PFC dans un autre club.
5: Moi, c'est pour ça qu'on l'a fait signer deux ans d'ailleurs.
2: Mais je te dis juste, Aurélien.
0: Ils le sont tous.
2: Je te
1: parle. Oui, c'est vrai.
2: Ouais, ça dépend. Pas forcément tous du gars, mais lui, il l'a montré. Mais moi, je dis pas qu'ils doivent dire on veut être champion, mais il y a une façon en fait de
1: mais qu'est-ce qu'il faut dire alors, je comprends pas.
2: Moi, je trouve que ça fait pas assez de bruit. Aujourd'hui, le PFC, ils sont allés gagner à Marseille. Franchement, alors même si Marseille est malade, tout ce que tu veux, ils font un bon début de saison. On devrait en parler beaucoup plus. Au contraire, et là, le PFC Lyon, ils gagnent, ils sont premiers du championnat.
1: Si Monaco ne gagne pas.
2: Mais d'accord, ils peuvent être premiers. Au bout de 4 journées, c'est quand même une performance.
1: Évidemment.
2: Ça passe comme une lettre à la poste, en fait.
1: Ouais.
2: Et je trouve que dans la ferveur, il y a quand même un public à Paris à aller chercher.
0: Tu veux qu'on fasse quoi, Paris FC doit croire au titre, c'est ça?
2: Non, du gars, ce que je veux dire, c'est que non, mais peut-être que c'est pas facile. Je dis pas que c'est évident, mais je dis juste, du gars, en vivant à Paris, moi je suis parisien, je le vois, il y a un public à aller chercher. Et je pense qu'il y a une ferveur.
1: Peut-être que c'est
2: à mettre en place.
1: L'évolution lente.
2: Te comparer à Lens, c'est pas vrai. Il y a ferveur à Lens, elle est automatique. Lens, il sera en Ligue 3, il y aura la même ferveur qu'aujourd'hui en Ligue 1.
1: Paris, il y a tout à construire.
2: Tu peux pas te comparer à Lens, c'est ce que je veux te dire. Aurélien, il en parlait.
5: Parce qu'on encense Lens dans le côté, on y va aussi mollo et on veut pas.
2: Mais on y va mollo, mais t'as vu la ferveur qu'il y a à Lens. Mais arrête.
5: Oui, mais justement, on veut des bases solides au PFC. Si c'est pour avoir un public de gogo, parce qu'on a acheté deux gugus à droite à gauche qui ont coûté 50 millions. Ah,
2: c'est pas sympa pour le Parc des Princes.
1: Toi, tu vas attirer tous les gogos là, Jérôme. C'est ça ton problème.
2: C'est pas sympa.
0: Jérôme était dans les tribunes. T'es sûr que tu dis des gugus en tribune? T'es sûr de toi?
2: Non mais attends.
1: Jérôme, il conseille.
2: Tu traites de gogo, toi? Non mais attends. Le gogo, il est à ma droite. Il est supporter de Marseille. Il est abonné au PSG. Il se lève sur les buts du PSG.
1: Je suis pas abonné.
2: Benoît Poutron.
1: J'emmène ma fille avec plaisir, qui est supportrice du PSG. Du gars, qu'est-ce que t'en penses, toi?
0: Non mais moi je, non mais j'en pense, il faut être juste, voilà, ni fausse, ni faire de la fausse
2: modestie,
0: de la fausse humilité. Voilà, t'as l'oseille, t'en as, t'en as mis, tu le montres, t'as investi, t'as pris des risques, donc voilà, il faut qu'il y ait une, il faut qu'il y ait un résultat à la fin. Moi j'aime bien aussi, quand j'étais joueur, j'aimais bien qu'on me responsabilise aussi, et je le voyais. Tu vois bien quand même qu'il y a des joueurs, on a eu la dernière fois, on a reçu le petit
1: Max Lopez
0: qui nous a dit tous les bons joueurs qu'il y a dans cette équipe, et même lui optimiste. Alors après, l'idée c'est pas de klaxonner, de claironner, ça y est, on va être champion et tout, mais il faut quand même être à la hauteur.
1: Oui, il faut affirmer un peu l'ambition quand même.
2: Mais faut pas
0: faire semblant. Moi je dis pas qu'il faut affirmer aussi, mais faut pas faire
2: mais
0: semblant.
2: Tu fais pas
0: on
2: semblant.
0: Est là,
2: regarde.
0: On fait partie, on doit faire partie. Le Paris FC doit être dans les 5 premiers avec
2: du gars. Il faut un, il faut un,
0: ils vont y arriver, mais
2: il faut un centre d'entraînement haut de gamme.
1: Alors,
2: tu vois, donc forcément, les ambitions c'est d'être un gros club, un grand club. Écoute, c'est pas grave, tu vois, et même si tu grilles les
0: étapes, maladie, hein.
2: Non, mais c'est pas une maladie, au contraire. Mais tant mieux pour notre football qu'il y ait des clubs comme ça et des investisseurs comme ça et des actionnaires solides.
1: Ça,
2: parce que sinon, on serait dans la merde, je vous le dis, comme beaucoup de clubs, Bordeaux entre autres, ou d'autres, tu vois, Lyon et tout ça. Bon, et ben aujourd'hui, tu peux pas te cacher. On a été faire l'émission sur le là-bas, sur l'évolution du centre. Vous avez vu le centre qu'ils font?
1: Bah, je sais pas si vous l'avez vu, mais si vous nous écoutez, on peut vous confirmer que c'était magnifique.
2: Donc les ambitions, elles sont là. Aujourd'hui, ils ont bien investi 80 millions.
1: Oui.
2: Il y a combien d'équipes investi 80 millions
1: en France? Bah, il y a
2: donc,
1: que le
2: c'est PSG. Pas pour être 9e ou 10e du championnat. Bah, joue là-dessus.
1: JPP, qu'est-ce que t'en penses, toi? Tu comprends la prudence?
8: Ouais, je comprends la prudence. Je pense qu'il y a eu des exemples dans le passé qui font pas référence, parce que il y en a qui se sont plantés. Mais moi, je pense que dans le recrutement, c'est intelligent. Dans les résultats, déjà l'année dernière, il fallait se sauver, ils sont sauvés haut la main. Cette année, ils ont investi, ils ont pris des joueurs. Je pense que pour eux, je pense qu'il faut finir dans la première partie du tableau déjà, peut-être même plus. Et puis après, bah, comme le dit Jérôme, il faut construire un centre d'entraînement. Et ça ne se fait pas du jour au lendemain. Donc, prudence, oui, mais intelligemment fait.
1: Ouais, mais bon, tu ne penses pas qu'il faut un peu plus d'affirmation dans ce qu'on veut faire, quoi. Non, non, tu comprends qu'on avance caché. Tu es comme Aurélien Tiercin, quoi. Tu veux te planquer, quoi.
8: Ben moi, en fait, sur ce genre de plan, ouais, j'aime être caché. Ouais. Je préfère être caché. Et
2: on ne va pas se cacher longtemps.
8: Dans la deuxième partie de la... En deuxième partie de saison, tu vois.
2: Non, mais en plus,
5: l'exemple, c'est Zabi, par exemple. Ils l'ont recruté 25 millions. Là, à part le PSG, évidemment, c'est le seul club en France qui peut se permettre d'avoir sa recrue la plus chère de son histoire. Tu le mets au chaud et il va progresser petit à petit. Il a fait une excellente rentrée contre Nice. Bonne rentrée aussi à Marseille. Et toi, par exemple, si c'était un club qui voulait faire une plus-value, etc., tu mets tous les bijoux dans la vitrine et puis tu essaies de briller le plus vite possible. Mais si ça se casse la figure, et ben l'année prochaine,
2: mais pourquoi
5: là, on parlera
2: tu veux que ça se casse la figure.
5: Mais parce que ça m'a. Mais Jean-Pierre le disait, je sais pas, et le
2: mais
5: Racing.
2: Arrête, mais c'est fini. Mais c'est fini la Ligue 1. C'est fini la Ligue 1 quand il y avait des clubs.
5: Mais non, mais Nice a mis des moyens.
2: Mais non,
5: mais Marseille est au 6e dessous alors que.
2: Aurélien, c'est pas la même problématique qu'il y a 10 ans, par exemple. Je vais remonter à 10 ans seulement. Les clubs, les gros clubs avaient des moyens pour avaient des moyens pour être tout là-haut en championnat et jouer les Coupes d'Europe. Et ils écrasaient les clubs qui montaient de Ligue 2 en Ligue 1. Et qui essayaient de trouver une stabilité comme le PFC. Mais aujourd'hui, c'est grand, à part le Paris Saint-Germain. Mais les autres, ils sont tous dans la mouise. Ils sont tous obligés de vendre.
1: Bah oui.
2: Le PFC doit profiter de ça. En plus, dans une année où tu joues pas la Coupe d'Europe,
1: c'est une bonne période.
2: Donc ça va te servir. T'as la chance de bien démarrer l'année.
1: Bravo, Jérôme.
2: Mais écoute, mais vas-y, profites-en. Vas-y, brûle les étapes.
1: Pas les
2: c'est pas grave.
1: Je comprends pas.
2: Brûle les étapes.
1: Fais gaffe, ton téléphone va sonner, Jérôme.
2: Il sonne souvent.
1: C'est sûr.
2: Et en plus,
5: sachant que t'as pas de télé.
2: Ben oui,
5: cet hiver, si effectivement là je vous parlais de la lignée de matchs qui va être un peu compliquée, mais si tu bats, imaginons Rennes, Lens, Monaco, tu te retrouves en tête le 1er novembre, tu peux envoyer un petit billet effectivement cet hiver pour sécuriser une place en Europe entre guillemets. Là, eux, ils ont les moyens de le faire. Là, peut-être que je serais déçu si ça se passe pas bien. Bon. Mais s'ils terminent 7e, comme ils le disent depuis le début, au moins on va pas tout remettre en cause.
1: Bravo Aurélien, tu nous as fait 15 minutes sur le Paris FC, ça a secoué toute la Dream Team, bravo, c'est de la magie. Bravo. Félicitations, bravo Aurélien Tiercin. Magnifique. 19h26, la suite du multiplex.
2: Nous avons du rêve, là. Je vais aller acheter le maillot du PFC.
1: Avec Jérôme, avec Julien, avec JPP. On parlera de l'AS Monaco.
2: Mes enfants, ils m'envoient tous. On veut le maillot du PFC, là.
1: Et celui qui vous chauffe en ce début de saison, à chaque fois, c'est Maxime Tilliette, avec son avis tranché. À tout de suite.
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13: 19h32 sur RMC, on continue notre multiplex Ligue 1 dans Rotten sans flamme. On est avec Christophe Dugarry, avec Jean-Pierre Papin, avec Benoît Boutron et avec nos trois correspondants, les Cadors, ils sont là.
14: Ah ouais.
13: Ah oui.
15: On a réussi à nous faire croire qu'Esteban Le Poll avait largement sa place en équipe
13: et
15: de France.
13: Et que le PFC jouait le maintien.
15: C'est le Paris FC. Ouais.
13: Donc Maxime, qu'est-ce qu'il va nous raconter?
15: Ah bah tu vas voir. Maxime, il t'a dit que le Monaco allait assommer le championnat la semaine dernière.
13: Et l'exploit à Monéga, ça serait d'être dans les 24 en Conference League.
15: Tu vas voir. Et puis dans un quart d'heure, tous contre Rotten, un séjour d'une semaine Lagrange Vacances pour 4 personnes à gagner, 32-16, ou quiz au 7-32-16. Xavier toujours là au Roison Park ce soir, 20h45, Rennes-OM. Aurélien Tiercin lui aussi. Et donc toi Maxime, pour nous parler du leader Monaco au déplacement à Strasbourg demain à 17h15. On veut poursuivre un sans faute, 3 sur 3 pour le moment. On rappelle qu'il y a plusieurs joueurs qui étaient sur le départ, qui sont finalement restés. Il y a eu les affaires Balogun et Camara, mais il y a également Golovin, qui n'est pas parti en Russie, comme c'était espéré par la direction monégasque. Tu veux surtout nous parler de l'entraîneur Philippe Louis, ce nouveau coach qui nous plaît hein, depuis qu'il est là. Et tu penses même que c'est l'entraîneur idéal pour l'AS Monaco?
16: Oui, peut-être un peu en fin de stabilité parce que depuis le titre il y a 9 ans, il y a eu 10 entraîneurs sur le banc de l'ASM. Allez, 8 si j'enlève les intérimaires, mais ça reste un poste très instable. Et avec lui, Monaco va peut-être enfin trouver de la stabilité. Alors, ce n'est que sa première expérience sur un banc en Europe, mais avant ça, il a su gagner 5 titres avec Flamengo en 2025, dont la Copa Libertadores. Et la belle histoire, elle s'est terminée, non pas à cause d'une crise sportive, mais à cause d'une mésentente en coulisses. Monaco a su en profiter. Et lui est arrivé en récupérant une équipe en chantier qui a gagné qu'un seul de ses 6 derniers matchs de la saison dernière, avec des ventes à faire obligatoires, des joueurs qui au final devaient partir mais sont quand même là, et on a vu Lamine Camara, malgré son spleen, être performant sur la pelouse du Parc des Princes. Et dans ce contexte-là, sur ce début de saison, il a fait 3 sur 3 en championnat, 2 sur 2 en barrage de Conference League, et c'est le premier entraîneur du club à gagner d'ailleurs ses 5 premiers matchs sur le banc de l'ASM, toute compétition confondue. Il a un effectif pléthorique désormais à gérer, mais pour l'instant son management passe bien avec son groupe. Il apprend le français, ce qui n'était pas le cas de tous ses prédécesseurs. Son supérieur hiérarchique aussi, Thiago Scuro, brésilien comme lui, l'apprécie beaucoup et ça risque d'aider et de faciliter les choses. Et puis on l'a vu aussi bien s'imposer par le jeu que par la solidité et la solidarité au Parc des Princes, où ça a été certes compliqué, mais son équipe a su faire le dos rond. Mais attention à ne pas s'enflammer, c'était le message tout à l'heure en conférence de presse de Philippe Louis.
17: Parfois, quand on remporte un match important comme celui-ci, l'excès de confiance peut arriver, mais ça ne sera pas le cas, car on sait qu'on n'a encore rien fait cette saison, on est encore très loin de

0: Nos objectifs, nous devons continuer à faire ce qui nous a menés jusqu'ici, c'est-à-dire nous sacrifier sans cesse pour l'équipe. Si cela ne change pas, alors nous pourrons continuer à réaliser de belles performances cette saison. Mais si nous pensons que nous sommes meilleurs que nous le sommes réellement, alors nous allons avoir des problèmes. Les joueurs savent que cette semaine d'entraînement a été bonne, très bonne même. Nous sommes très confiants pour ce match difficile qui nous attend demain contre Strasbourg. Ils ont des joueurs dangereux, ils ont marqué 6 buts lors du dernier match, ils ont battu Lens lors de la deuxième journée, donc c'est très difficile de jouer là-bas contre eux. Nous devons donc être mieux préparés que contre le PSG. Even more ready
1: than against PSG. Alors, est-ce que vous êtes séduit, vous aussi, par Philippe Louis? Est-ce que vous pensez que Monaco a enfin trouvé un coach idéal, fait pour entraîner cette équipe, Jérôme? Est-ce que ça te plaît, ce qui est réalisé depuis le début de saison? Est-ce que ça peut durer, surtout?
2: Je sais pas si ça peut durer, en tout cas...
1: Dès que c'est Monaco, t'es toujours prudent.
2: Mais non, mais je suis prudent parce que sur les dernières années, j'ai été extrêmement déçu. Je suis déçu parce que je trouve que les propriétaires ne mettent pas tout ce qu'il faudrait mettre à Monaco, dans un club comme Monaco, qui est un club atypique. Que ça manque de représentation de ce que c'est l'AS Monaco. Ça, c'est sûr, à l'intérieur du club, les gens qui y travaillent. Alors, ça ne veut pas dire que les gens qui y travaillent aujourd'hui sont incompétents, mais il y a des limites. Et ça rejaillit sur les joueurs, et c'est ce qui nous montre sur l'année dernière, c'est catastrophique ce qu'ils ont réalisé. T'as l'impression que c'est passé normalement, c'est pas grave.
1: Avec ce coach.
2: Oui, d'accord. Mais l'année dernière, c'était la même chose. Il y a eu des bonnes périodes, des moins bonnes. Moi, j'attends de voir. Il faut de la continuité. Ce coach-là a l'air d'être enthousiaste. Il met des choses en place. Ça se voit. Ils ont été très bons contre le Paris Saint-Germain. Même menés, ils ont été très bons, mais c'est pas la première année que le Monaco arrive à gagner contre le PSG. C'est limite une bête noire pour le PSG.
1: C'est la troisième fois de suite.
2: Voilà. Donc, la réalité, c'est pas, quand on a regardé le match, on était les premiers le lundi, rappelle-toi, avec Duga, t'étais là, Jean-Pierre, non, mais t'as dû le voir, le match Monaco-Marseille. Vous avez aimé ce match-là?
1: Non, mais bon.
2: Non, mais je suis désolé.
1: Quelle équipe est performante?
2: Non, mais d'accord, ils ont gagné contre. Non, mais arrête. On est à 3 journées. Mais tu te fous de moi,
1: ben,
2: ou quoi? Non, mais sur 3 journées, je te cite un match.
3: Oh, Jérôme, il exagère. Vas-y, Jérôme.
2: Franchement, arrête. Sur 3 matchs, déjà, il y a eu un match pourri.
1: Mais alors il y a pas une équipe qui a fait 3 bons matchs.
2: Ils l'ont gagné contre Marseille. Il n'y a pas de problème. Ils l'ont gagné. Si tu retiens, comme Lens, la victoire.
1: Ils ont écrasé le Havre 1-0 à Océane.
2: Et voilà. Non, mais tu l'as vu le match, et en plus
3: il a le droit de te parler comme ça, Jérôme.
2: Il dit n'importe quoi. C'est pour ça que on va mettre le pied sur le frein, on va attendre de voir la continuité, parce que les piqûres de rappel, il y en a eu beaucoup trop sur les dernières années. Et puis j'aimerais bien dans pas longtemps avoir le directeur sportif dans l'émission pour lui poser plein de questions sur ce qu'il veut mettre en place. Voilà, c'est tout. Bon. Après le reste, moi je m'enflamme pas pour l'instant.
1: Ok. Est-ce que tu es sur le même créneau que Jérôme Dugas?
3: Non, mais 3 journées, j'en sais rien ce qui va se passer, je suis pas Madame Irma, mais par contre j'aime bien son attitude.
1: Voilà,
3: moi j'aime bien son attitude, son comportement, ses explications quand il parle football. Je pense que c'est quelqu'un qui a l'aube d'une très bonne carrière. Déjà, moi j'aimais bien le joueur déjà. En plus, il a de la grinta, il a le caractère. Ouais, je pense qu'il est capable de faire des bonnes choses, et je pense que c'est plutôt une chance pour Monaco de l'avoir. Après, il va falloir lui donner les joueurs pour faire les choses.
1: Oh, il y a une belle équipe là, avec les joueurs qui sont
3: partis. Oui, il y a une belle équipe, effectivement. Mais bon, l'équation est toujours compliquée. Il va pas falloir en perdre cet hiver aussi. Parce que, tu sais, il suffit de bien commencer la saison. Tu fais 4 mois sympas, on t'enlève 2-3 joueurs et ça peut vite exploser aussi. Mais moi, j'y crois. Voilà, j'y crois, j'ai envie d'y croire. Ouais. Donc, je suis optimiste.
1: Et JPP?
4: Ouais, un peu dans le même mood que Christophe. J'aime bien le coach, j'aime bien sa façon de parler, de voir le foot. Moi j'aime bien les paroles du style on va se sacrifier pour l'équipe. Ça veut dire que déjà ceux qui ont pas envie de courir, c'est même pas la peine qu'ils jouent. Donc et de ce que j'ai vu depuis le départ, c'est une équipe qui met beaucoup de rythme, qui est quelques joueurs méchants, et voilà.
1: Et on a
4: à la manière du coach.
1: Exactement.
4: À la manière du coach.
2: Mais il y a eu des bons coachs, les gars, juste avant lui. Il y en a eu des coachs qui étaient.
3: Lui me fait une meilleure impression.
1: Oui. Qui? Tu parles de qui, toi?
2: Eh non, mais il y a eu des coachs
1: qui avaient. Donne des noms.
2: Bah, je sais pas, les derniers qui sont, il y en a eu tellement.
4: Mais là,
2: qui...
4: Uther,
2: c'était pas mal. Kovac, c'était très bien. C'était très bien. Et je pense que Kovac, c'était celui qui s'identifiait le plus à l'AS Monaco. Non, mais, et Kovac, on lui a coupé la tête. Mais de toute façon, c'est le propriétaire qui est comme ça.
1: Bon. Et ben, voilà. Écoute, et donc, on a bonne chance à Philippe et Louis, en tout cas.
2: Il y a
1: Henri aussi.
2: Ah, Thierry, non. Thierry, ah, mais Thierry, c'est plus vieux.
5: C'était pas la bonne période pour être sur le banc de l'ASM aussi.
2: Ouais,
1: Moreno,
2: ça,
1: c'était pas mal, Moreno. Il y avait deux, trois idées.
2: Ah, Jardim aussi.
3: Ah oui, au bon bateau.
1: Au bateau. 19h40. Les infos à savoir avant la quatrième journée de Ligue 1. Ah oui, c'est vrai, Philippe Clément. C'est vrai que ça, c'était une réussite. Les infos concernant les clubs bretons, Xavier Grimaud. Qu'est-ce qu'il faut savoir avant cette quatrième journée, alors?
6: Bah, je vais vous parler de Brest. Déjà, vous parliez d'Éric Roy tout à l'heure et de la casquette. Bah, c'est pour vous dire que le club a été un peu dépassé, c'est vrai, parce qu'il y a un engouement incroyable et les casquettes vont revenir, donc tenez-vous prêts, les supporters, ils en ont commandé 2000 et ça arrivera bientôt et il y en aura quelques-unes en vente avant Brest-PSG. On rappelle que c'est pour la bonne cause et c'est pas la Bretagne mais le club de l'Ouest. Je voulais juste vous signaler que Le Mans, qui est promu en Ligue 1, qui redécouvre la Ligue 1, bah, il sera à guichet fermé où quasiment il reste une petite dizaine de places au stade Marie-Marvin, qui a les manceaux qui accueillent Lens pour un promu, je trouve, Le Mans qu'il faut mettre un peu en valeur parce qu'ils essayent de jouer et il faut quand même le saluer, même s'il y a deux nuls et une défaite.
1: Les infos concernant le Paris FC, Aurélien.
7: Oui, notamment la présélection de Pablo Pagis qui est un petit peu surpris au club. On est en équipe de France, présélectionné par Zinedine Zidane. On pensait que c'était un peu tôt, mais bon, d'ailleurs. Tant mieux pour lui. Et puis on va surveiller demain, ça c'est moins rigolo, le déplacement des supporters de l'OL à Paris. Alors il y a 5 cars qui seront très encadrés. Ils ont eu le droit, ils ont plus le droit. Bon, ils ont le droit visiblement, mais on pense évidemment du côté des autorités au débordement, aux grosses bagarres qu'il y avait eu en 32e de finale de Coupe de France à Charletti en 2021. C'était des ex-ultras, en tout cas des gens identifiés comme supporters du Paris Saint-Germain qui s'étaient fightés avec des Lyonnais. Donc les gens du PFC n'y étaient pas pour grand-chose, mais c'est un match qu'on va surveiller avec attention demain soir.
1: On peut avoir Pagis et Le Pol en équipe de France la semaine prochaine.
2: Mais Pagis, c'est un très bon joueur, mais franchement, ça tombe du ciel.
1: C'est Zizou, demande à Dugas, moi j'en sais rien.
2: Non, mais il y a combien de joueurs
1: l'œil de Zizou.
2: Ah oui, mais s'il y a 90 joueurs présélectionnés, moi je veux bien.
1: J'ai vu un truc.
7: Et si on prend que les fils d'eux, en plus, il y a Méziane Mesloub qui était pas mal.
1: Ah oui, c'est vrai.
7: On peut tous les faire.
2: Ah, je crois que Mesloub a reçu une préconvoque là aussi.
1: Tiens, attends. Ouais. Max voulait nous parler de Nice parce que Nice vise l'Europe. Ça, c'est annoncé par le président, Max.
8: Eh oui, président qui était invité dans Copéglon lundi sur BFM Nice. Et il a dit vouloir viser l'Europe, être ambitieux, arrêter de regarder derrière et aller de l'avant. Alors il pense surtout à la 7ème place plutôt qu'aux autres. Mais voilà, bon, ça peut sembler audacieux parce que Nice a pris 2 points en 3 matchs cette saison et a arraché son maintien en barrage la saison dernière. Mais en tout cas, il a assumé haut et fort devant les micros. En plus, les Niçois ont perdu nouvelle rupture des ligaments croisés. Cette fois-ci, c'est Antoine Mendy après Laurent Abergel. Il y a eu Moïse Bombito qui se fait réopérer du tibia. Donc c'est pas forcément la belle dynamique à l'infirmerie côté niçois. Et d'ailleurs, Nice qui veut faire un joker au poste de défenseur central et le joueur le plus proche de rejoindre le gym, ce serait le Rennais Alidou Seydou au moment où on se parle.
1: Merci Max, merci Aurélien, Max. Merci Xavier.
2: Et puis, j'ai un autre joueur présélectionné aussi, donc c'est bien. Bon, là, c'est Perrault, l'arrière gauche de Lille.
1: Romain Perrault.
2: Ouais, Romain Perrault.
1: Mais c'est une carence, le poste d'arrière gauche.
2: Écoute, un petit jeune là, qui.
1: C'est vrai, du gars, si Romain Perrault, il est présélectionné. Ouais.
8: Ah, Perrault.
3: J'en sais rien, moi.
2: Et peut-être Gauthier Loris aussi derrière.
1: Ah, c'est vrai, du gars, Gauthier Loris, il est présélectionné aussi. Ou pas?
6: Bon, il fait un bon début de saison, Gauthier Loris.
2: Allez, c'est pour ça. Ouais.
1: Bon match à vous.
2: On l'embrasse.
1: La quatrième journée de Ligue 1 ce soir, 20h45. À Rennes, Olympique de Marseille. Dans un instant, le quiz de Louis Gerbier, tous contre Rotten. A tout de suite sur RMC.
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7: 19h48 sur RMC, les 10 dernières minutes de Rotten sans flamme de la semaine avec Christophe Dugarry, avec Jean-Pierre Papin et avec Benoît Boutron. C'est le quiz de Louis Gerbier avec un super cadeau à vous faire gagner. Deux auditeurs magnifiques, on finit la semaine en beauté.
8: Allez, c'est parti.
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8: Et il est là avec nous, Louis Gerbier. Salut Louis.
9: Salut
10: Louis. Salut l'équipe. Salut les gars.
8: Bonsoir, le cadeau est magnifique. C'est jour d'une semaine, Lagrange Vacances. Vont s'affronter ce soir Christian et Adrien. Bonsoir à tous les deux.
11: Salut Kiki. Bonsoir messieurs.
8: Salut Adrien. Et bienvenue. Bonsoir. Christian, t'es supporter rennais. Tu veux jouer avec qui? Avec Jean-Pierre et
9: la Bretagne.
8: Et Duga ou avec Jérôme?
11: Bah écoute, je vais jouer avec Jérôme.
9: Hein. Il a raison, j'ai du sang obligé, breton aussi.
11: J'adore Paris aussi, hein, t'inquiète. Hein.
9: Non, mais moi j'aime la Bretagne, j'ai du sang breton, donc j'embrasse
8: obligé,
9: tous
8: Christian,
9: les Bretons.
8: Si tu veux pas jouer avec lui, rien t'oblige.
11: Ah non, mais je sais que. Bah écoute, je joue avec le meilleur si c'est possible.
8: Le meilleur
9: voilà, exactement.
8: Bon, Adrien, donc tu vas jouer avec Duga et JPP. Ok, Adrien. Allez, magnifique.
12: Cache ta joie, Adrien.
13: Non, mais non, il n'y a pas de souci. J'avais vu Jean-Pierre Papin une fois quand il était venu à Grenoble avec Strasbourg, il était l'entraîneur.
8: Ah, bah voilà.
13: Je me rappelle de. J'ai grandi avec Jean-Pierre Papin, je suis né en 1982, donc les épopées de l'OM de la fin des années 80, début des années 90, j'ai grandi avec.
8: Tu t'as régalé, magnifique. Vas-y, Louis, quel est le thème alors?
10: Peut-être ta formation, quelle étude tu as fait? Le thème, c'est OM Stade Rennais.
8: Ah, très bien.
10: Match du soir. Ouais. On va commencer direct avec une question de votre ami, question Zizou.
14: C'est toujours le même geste. D'abord la jambe gauche. Toujours.
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8: Bientôt dans Rotten sans flamme.
10: Bah déjà, très prochainement.
8: À 18h, la liste en direct dans Rotten sans flamme.
9: Il l'a décalé exprès, on le remercie.
8: Merci du gars, hein, toujours.
9: Merci à tout le monde.
10: Et allez, on y va. Quel ancien capitaine des deux équipes a aussi été capitaine des Bleus à deux reprises?
15: Mandanda.
10: Oh, il est fort.
8: Crac.
10: Bravo.
8: 1-0
10: bravo,
8: pour Adrien, ouais, JPP et Duga.
10: Bravo Jean-Pierre.
9: C'est question
10: bravo,
9: domicile, juste... ça, avec un Marseillais.
10: Bravo. Non. Justement, la question.
12: Ah ben, pour une fois que c'est pas PSG, ah donc ouais. C'est facile. Hein.
16: Quel ancien coéquipier de Jérôme a rejoint Newcastle après son départ définitif du PSG?
12: Tu peux répondre ou pas?
8: Oui,
12: Jérôme Pancrate.
9: Oh, je m'en lasse pas de celle-là.
10: Bon, vous savez, pour la bonne réponse, il faut que le joueur s'appelle Jérôme, quoi qu'il en soit. Quel joueur ayant porté le brassard des deux clubs joue encore dans l'un des deux?
9: Rongier.
10: Ah oui, mais attention.
12: Jérôme Rongier.
8: Et voilà.
12: Oui. Bien joué, du gars.
8: Allez, bam. 2-0.
10: Et oui.
8: Sérieux, Jérôme. Oh.
10: Pas comme si je venais de redire la règle.
8: C'est ça qui est fou.
10: Question pour le patron.
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9: Merci à Louis aussi pour le quiz, même si j'ai perdu. j'ai gagné.
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8: T'es pas obligé, hein, les questions pour le patron.
10: Quel ancien coéquipier de Jérôme en bleu est non seulement passé par les deux clubs, mais est formé à Rennes?
12: Sylvestre.
10: Non.
8: Non.
9: Ah, ça aurait pu être lui.
8: Il n'avait pas joué l'OM.
9: Wiltord. Non.
10: Oui, Sylvain Wiltord.
8: Ouais. Réduction de l'écart, 2-1.
10: Passion commune du padel avec Jérôme.
8: Ah, d'accord. Ouais. Intéressant.
9: Ouais, ouais, c'est vrai qu'on est au même niveau. Un peu.
10: Allez, une question con, tiens.
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12: Qu'est-ce que vous êtes con? Mais qu'est-ce que vous êtes con, alors?
5: La question
9: que vous, Eric. Con.
10: Quel ancien joueur des deux clubs a pris une déculottée à la pétanque?
8: Une question con, il y a un jeu de mots. Pas facile.
10: Fanny.
8: Bah oui, bravo,
10: Rod Fanny, bonne réponse.
8: 3-1 pour Adrien, Duga et JPP. Jérôme, t'es pas dans ton quiz.
10: Ouais, tu y es pas, Jérôme.
9: J'y suis pas.
8: Non, t'es pas dans ton quiz.
10: Question Larqué.
8: Ah, question Larqué.
10: Question. Il arrive, il y a Henriette qui doit le.
17: Francis Kahn, qui n'en veut, pour les jeunes qui n'en veulent.
0: Gerbier, t'es un truand.
9: Je m'embrasse Jean-Michel Delahaut.
8: Non, moi Jean-Michel tout court.
10: Quel joueur passé par les deux clubs a appartenu 4 ans à l'Inter au début des Sylvestre. Années 2000?
8: Mais non.
10: Non.
9: Non, Dabo.
10: Coé.
8: Mais non. Non. Oh.
9: Début des années 2000.
8: Oui. Milieu de terrain.
9: Dalmat.
10: Aux indices. Ouais, bravo Stéphane ouais. Dalmat.
9: Ouais, bravo. J'ai trop content quand je donne une réponse.
10: Ouais, bravo.
8: Non, mais le présentateur du quiz est pour bon. Jérôme. Ah ouais,
9: c'est scandaleux.
10: C'est un fan.
9: Mais pas du tout.
10: Je vais signer un maillot, t'en fais pas.
5: On touche à rien.
10: Ah, oh, c'est la faute à pas de chance.
8: Non, on a gagné. C'est la faute à pas de chance. La victoire d'Adrien Dugas et JPP. Bravo
10: Jean-Pierre. La première de l'année pour Jean-Pierre.
8: Désolé pour Christian.
10: En 2 ans, c'est la première pour Jean-Pierre. Bravo.
8: Exactement. Bravo Adrien, tu remportes.
10: La dernière fois, t'avais perdu encore.
8: C'est toujours la grande vacance.
9: C'est vrai.
8: 19h54 sur RMC. Merci à Jean-Pierre Papin.
9: Merci Jean-Pierre. Merci Dugas.
8: Merci à Louis Gerbier qui
10: salut,
8: était là.
10: Bon
8: dans un instant, bon c'est l'After Live. Et Rennes-Marseille avec le coup d'envoi de cette quatrième journée de Ligue 1.
9: Quel grand match.
8: On débriefera la semaine prochaine, Jérôme.
9: Et oui, et surtout, rejoignez-nous à partir de lundi. 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Bisous, bon week-end, profitez de la Ligue 1, à lundi.
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32: Karine Galli. Bonsoir à tous, vous êtes sur RMC, le lancement de la 4e journée de Ligue 1 ce soir. Un très beau match, en tout cas l'affiche nous donne envie. Rennes face à Marseille, les retrouvailles de Bruno Genesio avec son ancien club. On va évidemment vivre ça avec Lionel Charbonnier.
33: Salut, ça Karine, ça va bien à... Ouais, depuis hier soir, on est bien.
32: Magnifique.
33: On a bien fini la soirée, hein. il était temps. Les 5 dernières minutes.
32: C'est-à-dire que finalement ce match entre le Slavia Prague et Lens, tu pouvais le prendre à la 85e minute, le temps de te mettre un petit peu en jambes. Et puis finalement, les deux buts dans les arrêts de jeu pour les Lensois. Merci, au revoir, c'est parfait.
33: Voilà. Exactement. Tout ce qu'a fait Christophe Lenné.
32: Voilà. Il ne faut jamais quitter un stade ou un écran télé avant la fin d'un match. Voilà, les gens qui partent avant, ils sont punis, c'est ainsi. On va tout de suite prendre la direction du Roazhon Park. On l'a dit, donc le lancement de la 4e journée de Ligue 1. Rennes face à Marseille. Bruno Genesio, qui a entraîné le club breton de mars 2021 à novembre 2023, revient en terre bretonne et on va vivre ce soir ce match avec Xavier Grimaud et Jean-Louis Tour. Bonsoir messieurs.
34: Salut Karine, salut Lionel, salut tout le monde.
35: Salut messieurs.
34: Salut à tous.
32: Messieurs, dites-nous tout, l'ambiance au Roazhon Park, j'imagine que tout va bien parce que les Rennais sont plutôt en forme en ce début de championnat. Est-ce que c'est à guichet fermé ce soir?
36: Oui, ce sera à guichet fermé. Alors, je crois qu'il restait encore quelques places parce que les places étaient quand même assez chères. Les temps sont durs, hein, c'est la rentrée, mais le stade sera très très bien rempli. Il y a déjà, on peut déjà vous dire qu'il y aura sûrement un très beau tifo parce qu'ils en font toujours des très beaux dans la tribune des ultras rennais parce qu'on voit les petits papiers sur le haut de la tribune et la bâche qui est déjà prête à être déployée. Il y aura des supporters marseillais également qui sont en train de rentrer en parquage. Il y a un super ciel bleu, le soleil qui se couche tranquillement. Non, il fait bon en plus, hein, on est en petite chemise là, il fait 22-23 degrés, donc on est bien. Il y a tout ce qu'il faut pour voir un bon match.
32: Magnifique, on le rappelle que c'est un début compliqué, hein, pour les deux équipes parce que ça va être la première semaine avec trois matchs pour les Rennais qui vont commencer la Coupe d'Europe jeudi ainsi que pour les Marseillais. Et ça commence déjà ce soir avec ce Rennes-OM. Du côté de Rennes, on a déjà pris 7 points en 3 rencontres. Messieurs, quels sont les choix de Francaise ?
36: les choix de Francaise, y a du changement. Il y a trois changements par rapport au 11 qui a gagné à Angers le week-end dernier. On n'est pas spécialement surpris puisque Aizen nous avait bien dit qu'il avait dans sa tête 16, 17, 18 joueurs qui méritaient d'être titulaires. Donc forcément, il y aura 3-4 changements, il l'a dit, à chaque match. Donc on aura Brice Samba dans les buts, Frankowski, Charlie Cresswell, Anthony Rouault et Naguida, titulaire arrière-gauche à la place de Merlin. Quentin Merlin, c'est vrai, en extrême difficulté au stade Raymond Coppa le week-end dernier, donc c'est pas une surprise. Milieu de terrain avec Valentin Rongier, Maddy Camara et Adrien Thomasson qui était sur le banc à Angers. C'est Simanski, le Polonais, qui va sur le banc, mais bon, là c'est pas non plus spécialement une surprise. Et en attaque, allez, peut-être un peu plus avec Ludovic Blas qui est à nouveau titulaire pour le deuxième match de suite. Issa Soumaré titulaire à la place de Moussa El Tamari. Il y en a un pour qui ça bouge pas, c'est Esteban Le Poll. Évidemment, lui, il est là, et bien là, c'est certain. C'est certainement le premier nom qu'il coche, Francaise, ou l'un des premiers qu'il coche, en tout cas sur sa feuille.
32: Et peut-être Zinedine Zidane, mais on en parlera tout à l'heure, évidemment. On va parler également de Marseille. Marseille qui reste sur deux défaites consécutives, une à Monaco et une devant son public face au Paris FC. Bon, Bruno Genesio n'a pas des tonnes de choix, donc Jean-Louis Tour, il nous fait pas des changements complètement dingues, j'imagine, ce soir. Hein.
0: Non. Bah, il remet exactement le même 11 qui a débuté contre le Paris FC la semaine dernière. Donc, de dans les buts, Aguerd et Egan Riley en défense centrale, Timothy Weah capitaine arrière droit, Emerson arrière gauche, au milieu de terrain Højbjerg, Abdelli et avec un peu plus haut Angel Gomez, à gauche Paixão, à droite Harit et devant Amine Gouiri, le meilleur buteur de Ligue 1.
32: Merci beaucoup messieurs, on revient vous voir dans quelques instants évidemment pour parler notamment de ce statut d'outsider dans les rangs marseillais, est-ce que ça peut leur convenir, mais il y a également la Ligue 2 ce soir avec le lancement de la 6e journée. On va tout de suite aller saluer Julien Landry qui est évidemment à la Mosson. Bonsoir Julien.
5: Salut Karine, salut à tous. On est parti depuis 4 minutes à la Mosson. Les Montpellierains qui n'ont toujours pas gagné cette saison ici. Deux matchs nuls contre Dijon et contre Boulogne, qui restent sur une défaite frustrante du côté de Saint-Etienne et qui veulent absolument lancer la saison à domicile. Promesse, grosse occasion pour Mamadou Camara, bien sorti par Brice Maubleu. Les Montpellierains poussent toujours 0-0 après 5 minutes.
32: 4 autres matchs au programme avec Antoine Brard. Bonsoir.
7: Salut Karine. Oui, premier but hein, déjà ce soir marqué par les Dijonais. Dijon qui ouvre le score, passe à Laval à domicile, but de Sadi Chouchane. Donc on joue depuis 4 minutes de jeu, 1-0 pour Dijon. Et puis dans les 3 autres rencontres, Nancy reçoit Reims. Reims qui est invaincu, hein, 3e cette saison et qui a des ambitions de remonter, on le sait. Et puis dans les 2 autres rencontres, Rodez reçoit Grenoble. Et enfin, Clermont accueille Boulogne-sur-Mer, 0-0 sur ces terrains où on joue depuis 5 minutes.
32: Magnifique. Il y a également le Grand Prix du Québec, c'est du cyclisme. On pense tous à Paul Sexton. Et on va prendre des nouvelles avec Kevin Morand. Bonsoir Kevin.
8: Salut Karine, salut à tous. Oui, il reste 73 km dans ce Grand Prix, cette classique à Québec qui lance 2 grosses semaines de compétition au Canada, puisqu'il y aura le Grand Prix de Montréal également dimanche et puis les championnats du monde avec le contre-la-montre le week-end prochain et la course en ligne dans 2 semaines avec donc Paul Sexas qui fait sa rentrée. On ne l'avait plus vu depuis le Tour de France et sa 4e place au général. 73 km à parcourir sur un circuit qui en fait 206, 20 tours de circuit dans Québec donc, avec pour l'instant 6 coureurs à l'avant qui ont seulement 45 secondes d'avance sur le peloton où se trouve donc le Français de Décathlon CMA-CGM.
32: Merci beaucoup. On retourne au Roazhon Park. On vous le rappelle, lancement de la 4e journée de Ligue 1 avec des Rennais qui vont bien, qui sont invaincus, et des Marseillais qui, eux, ont déjà perdu 2 de leurs 3 premiers matchs de championnat. Alors forcément, Bruno Genesio, il a été interrogé. Est-ce qu'il y a de la peur avant ce déplacement à Rennes et avant cette semaine à 3 matchs? On écoute l'entraîneur marseillais.
9: On ne pense pas à ça. Il n'y a pas de peur, même si on est lucide. On est lucide sur notre début de saison en termes de résultats. Mais voilà, on a aussi des qualités pour poser des problèmes à cette équipe. L'équipe rennaise qui est en forme, qui a fait un très très bon début de saison. Mais on sait aussi que sur un match, on est capable de les inquiéter.
32: Lionel, Rennes a marqué 2 buts à Paris. Bon, finalement, ils ont concédé le match nul, mais ils ont réussi leur entame de saison. Du côté de Marseille, c'est pas du tout le cas. On sait que c'est une équipe qui est au ralenti. Il a fallu évidemment sortir des gros salaires. La masse salariale a été réduite. Donc, c'est une saison de transition, une saison de revanchard. Est-ce que finalement, ce statut d'outsider, parce que ce soir, on les voit pas favoris à Rennes, et bien finalement, ça peut avantager les Marseillais. Est-ce que c'est pas le costume qui leur convient le mieux?
10: Moi, je pense. Je pense parce que c'est en étant outsider, tu peux jouer avec un peu plus de sérénité, un peu plus de un peu moins de pression. Qu'il y a eu comme l'an dernier à chaque match, à chaque fois c'était même si les spectateurs ne mettaient pas la pression, oui il y a de l'attente bien évidemment mais là moi je dirais que Et en plus, tu vois, ça donne une certaine stabilité. C'est-à-dire qu'on n'est pas toujours en train de révolutionner. Quand il y a cette grosse pression et tout ça, tu essaies de trouver le truc qui va marcher tout de suite et tu te perds un petit peu dans tes compos et tout. Et là, on le voit dans la composition de Genesio, il y a de la stabilité. Tout n'est pas, bien évidemment, tout n'est pas génial, tout n'est pas... Mais enfin, bon, l'OM a quand même joué contre Monaco, contre le PFC, qui risque d'être peut-être jouer le haut de tableau, on va voir, mais s'ils continuent comme ça, c'était pas facile de les jouer. Et on a vu qu'ils étaient capables de performer derrière aussi le PFC. Donc attention, moi je me méfie et j'aime beaucoup cette sérénité que peut avoir l'OM dans un rôle d'outsider. Pour moi, c'est franchement profitable à Marseille, d'autant plus que là on n'est pas au Vélodrome.
32: Jean-Louis, sur les deux matchs que Marseille a perdu, on a revu quand même des scénarios identiques à la saison passée. Des errements défensifs terribles, des buts évidemment évitables. Est-ce que là, le fait que Marseille finalement est dans la peau peut-être du petit, le fait que peut-être il joue un petit peu moins offensivement, ça peut convenir à Marseille? Ça peut être mieux de jouer en compte, d'avoir un bloc plus bas, des lignes plus resserrées?
34: Alors écoute, ça, moi j'en suis convaincu, Karine, que ça passera par ça, le salut de l'OM cette saison, c'est-à-dire l'acceptation que c'est une équipe moyenne qui doit jouer avec ses armes. Or pour l'instant, tu fais référence au match précédent, notamment contre le Paris FC, c'était pas du tout ça. C'était une équipe qui jouait encore comme si il y avait tous les joueurs de l'année dernière, en allant chercher haut son adversaire, en laissant beaucoup d'espace derrière, et donc en s'exposant au contre du Paris FC qui allait très vite. Donc je pense qu'il va falloir faire ce travail-là, mais par contre dont je suis convaincu, c'est que l'OM a accepté que ce soit les joueurs, que ce soit les supporters, que cette saison serait compliquée. Donc à partir de là, comme l'a bien expliqué Lionel, il y aura moins d'attente et donc plus, à mon avis, de facilité pour faire certains résultats inattendus comme un déplacement à Rennes. Et je pense que là, Genesio, il l'a fait à chaque fois, dans chacun de ses clubs, il va faire progresser ses joueurs, il va tirer le maximum de cet effectif, de ce 11. Suffira pour finir européen? Je ne sais pas, mais en tout cas, par rapport à ce qu'on a vu contre le Paris FC, je suis sûr que dès ce soir, on va voir déjà une progression dans cette équipe marseillaise, avec en plus ce côté mental et ce statut d'outsider.
10: Ouais, je suis d'accord, Jean-Louis, c'est par rapport à ce que tu disais.
34: Et attends, par rapport à ce que toi tu disais, j'ajoute une petite stat. Je crois que De Zerbi, à Marseille, n'a jamais aligné deux fois de suite le même 11 titulaire.
32: Il change
34: toujours.
32: Genesio,
34: dès la quatrième journée, arrive déjà à faire.
10: Ouais. Et mince, je sais plus ce que je voulais dire. Mais c'est pas.
34: Pardon.
32: On va écouter Bruno Genesio et tu vas retrouver peut-être ce que tu voulais dire.
10: Non, ce que je voulais dire.
32: C'était rapide.
10: Oui. ce que je voulais dire, c'est que tous ces joueurs, toi tu parlais qu'il allait faire progresser ses joueurs. C'est le gros changement par rapport à ce que tu disais, Jean-Louis, par rapport à l'année dernière. C'est-à-dire qu'on attendait que ce soit les joueurs, les individualités qui fassent de l'OM un grand club. Mais ça n'a jamais été ça. L'OM, ça a toujours été une grande équipe qui a fait performer et qui a sorti des joueurs. Je regrette. Honnêtement,
32: sous Bernard Tapie, il a acheté des noms.
10: Non, avant tout, il a acheté une équipe. Et après, enfin,
32: il a acheté des joueurs qui étaient désirés par tout le monde.
10: Par exemple, Waddle, quand il arrive, Abidi Pelé, quand il arrive.
32: Non, mais ça, je suis d'accord.
10: Tous ces joueurs-là n'étaient rien.
32: Mais quand il prend Carlos Moser, quand il prend Frank Beckenbauer pour être à l'OM, c'était des pointures.
10: Deux ou trois, jamais une pléthore d'individualités pour former une équipe. Et je pense que le salut de l'OM aujourd'hui, ces joueurs ressortiront vainqueurs avec Genesio. Tout simplement parce que lui, et je rejoins à 300% Jean-Louis, Genesio est capable, Bruno est capable de faire de son équipe une grande équipe qui va faire ressortir des joueurs. Et ça, il doit y avoir une prise de conscience. Et c'est complètement l'inverse de ce qui a été fait ces deux, trois dernières années.
32: Alors il y a des problèmes qui sont récurrents, c'est les problèmes défensifs. Mais si on le rappelle, l'an dernier Marseille prenait énormément de buts. Là c'est déjà le cas également, c'est 5 buts en 2 rencontres. Monaco 2-0 et face au Paris FC, triplé de Sinayoko. On écoute Bruno Genesio qui a été forcément interrogé sur la défense.
9: Quand on parle de mieux défendre, on a souvent tendance à dire bon, on va jouer bloc plus bas. Pour mieux défendre, il faut déjà être mieux placé quand on attaque. Pour avoir revu le match plusieurs fois avec mon staff, il y a des moments dans le match où on attaquait et où notre équipe était coupé en deux. Et forcément, lorsque vous perdez le ballon dans ces situations-là, ça laisse beaucoup d'espace à l'adversaire pour trouver des joueurs dans l'interline, puis pour se projeter. Et après, vous avez 70 mètres à faire pour courir derrière le ballon. C'est la compacité du bloc qui est important.
32: Alors, il a dit également, c'était après le Paris FC, je vais vous lire, il dit, il y avait beaucoup trop de temps dans la transmission, un manque d'équilibre, on s'est fait contrer comme une équipe de gamins. Et il a voulu aussi défendre, évidemment, sa défense centrale, notamment, parce que Aguerd et Gan Riley, eh ben, ils n'ont évidemment pas l'habitude de jouer en défense centrale ensemble, donc il manque d'automatisme. Mais Jean-Louis, est-ce que ça, c'est vraiment audible, sachant que l'an dernier, eh ben, Marseille avait exactement les mêmes problèmes défensifs, ça pouvait être des joueurs différents, mais les erreurs qui ont plombé Marseille, c'est quelque chose de récurrent.
34: Oui, oui, bien sûr, bien sûr. Même si je pense quand même que l'époque de Zerbi, et je suis pas sûr qu'on puisse prendre cette comparaison encore aujourd'hui, tu vois. Il avait un style de jeu qui exposait beaucoup les défenseurs, et on avait l'impression que n'importe quel défenseur qui pouvait arriver à Marseille serait en difficulté. Et d'ailleurs, ça a été le cas avec quasiment tous, hein. Alors que là, bon, bah, je pense que c'est plus le niveau individuel de certains joueurs qu'il faut reconsidérer, ou du moins il faut attendre qu'ils retrouvent leur niveau, et ça, Genesio, en créant une équipe, va sans doute y parvenir. Mais là où moi j'ai compris, hein, ce qu'il nous a expliqué tactiquement, et il a évidemment raison, mais je pense quand même qu'entre la période de doute de certains joueurs et l'obligation de points qu'il va y avoir, je pense quand même qu'un passage dans une défense à 3 me paraîtrait à un moment, soit ce soir pendant le match, soit plus tard, un truc opportun. C'est-à-dire que t'as tellement de joueurs qui individuellement sont en difficulté, par exemple Aguerd et Egan Riley, on a bien vu qu'à deux derrière, bon bah ils vont peut-être progresser, hein, ça va peut-être aller mieux dès ce soir, mais on les a vus déjà en difficulté. Je me dis, si t'es trois défenseurs pour gérer l'axe, ça pourrait être un avantage, ça pourrait libérer les latéraux qui sont pas extraordinaires, hein. Timothy Weah, on sait qu'il aime bien jouer un peu plus haut qu'arrière droit dans une défense à 4, que Emerson, il y a peut-être besoin aussi de le protéger un peu plus. Donc voilà, moi je me dis juste que ponctuellement, ça pourrait être opportun de densifier un peu plus la défense, mais c'est pas le chemin que prend Genesio.
10: Je pourrais te rejoindre un petit peu là-dessus, Jean-Louis, parce que le problème, que ce soit Aguerd ou Riley, c'est leur problème, leur vrai problème pour moi, c'est la vitesse. Et donc, ouais. et c'est là où je rejoins. Donc, en mettre un troisième un peu plus rapide, ça pourrait les aider. Ça, c'est la première chose. Mais là où je rejoins Bruno Genesio, c'est-à-dire que oui, je suis d'accord avec lui. Il faut que le bloc équipe soit qu'il attaque en même temps et que ça fasse pas cet élastique, parce qu'on a vu quand ils font l'élastique, il y avait deux équipes au PFC, le milieu, alors tu dis ouais le milieu il a pas été bon, bah non, parce que le milieu se retrouvait tout le temps en infériorité numérique, d'autant plus qu'ils accompagnaient beaucoup les attaquants, et donc les défenseurs ils se disent oh là là attention, si on est trop haut, sachant qu'ils n'ont pas de vitesse dans le dos, bah ils se disent bah on va rester derrière, et il est là le problème, parce qu'ils se disent si on accompagne un peu trop haut nos milieux de terrain, on va se faire prendre dans le dos, on va se prendre des contre-attaques et on va se faire mal. Donc c'est pour ça que je te rejoins, mais aussi Bruno a raison, c'est-à-dire le bloc équipe est très très très important. Moi j'avais adoré par exemple Lille qu'on avait commenté un vendredi, où le bloc équipe de Davide Ancelotti, j'avais trouvé très bon, je mettais l'accent là-dessus, parce qu'on voyait tout le bloc de Lille et ça ils l'ont perdu.
32: Face à Paris ?
10: C'était face à Paris, je crois. Paris, on l'avait
34: Lionel, t'as raison. Moi contre Séville, j'ai trouvé le bloc lillois très bon jusqu'à l'expulsion d'Ethan Mbappé, jusqu'à la deuxième période.
10: Et après, c'était voilà. Fini. Ils ont été. Mais ça, c'est la base de tout. Et Bruno dit aussi, il parle de son déséquilibre défensif qui, à chaque fois, faut compenser quand ils attaquent, parce que l'OM est une équipe qui est capable de marquer des buts, mais est capable beaucoup d'en prendre pas mal. C'est tout simplement parce que il y a ce déséquilibre entre Hojbjerg et Abdelli. On ne sait pas comment ça se passe, il n'y a pas encore les automatismes, tout ça doit se mettre en place, il faut du temps parce que c'est un changement radical par rapport à la conception du football qui a été mis en place ces trois dernières années.
32: Alors moi je vous entends messieurs, mais je suis quand même très surprise, parce que la réalité c'est que Genesio il est parti sur un 4-2-3-1, qu'a priori il n'a pas envie de tout de suite tenter le système à trois derrière que vous nous proposez, et ouais. Bruno Genesio,
10: la stabilité.
32: Non, mais d'accord, mais Bruno Genesio, il les a vus ces joueurs, et c'est pas Kondogbia qui change la donne, parce que Kondogbia derrière, ça de toute façon, il est lent, et en plus, on l'a vu qu'il était en difficulté, donc pourquoi dans ce cas-là, il n'est pas parti là-dessus dès la première rencontre face à Strasbourg, il était déjà en 4-2-3-1, Et depuis, oui, oui. Ça fait 4 matchs qu'il le fait. Hein.
34: Non, mais moi, je dis qu'à un moment donné, ça pourrait être une réflexion. Hein. C'est peut-être dans la tête de Genesio, c'est pas pour ce soir, puisqu'il remet la même équipe que contre le Paris FC. Je pense qu'il se dit aussi, Genesio, le mercato est fini. Là, ça y est, je peux travailler. J'ai les joueurs avec moi, ceux qui savent qu'ils vont faire la saison entière. Là, on a eu une semaine complète d'entraînement, donc pour essayer de mettre des choses en place, pour retrouver les joueurs aussi à un niveau physique intéressant, parce que pour moi, c'est aussi un des manques de
32: l'OM. C'est le gros problème, ça, de l'OM.
34: Voilà.
33: Je pense aussi, t'as raison.
34: Le manque physique à l'impact et le manque physique au niveau des jambes. Il faut que ça court beaucoup plus hein.
33: Dans les transitions
34: aujourd'hui, dans les transitions et même au milieu de terrain, je veux dire la paire Højbjerg-Abdelli, bon ben à un moment on va falloir s'y mettre aussi, arrêter d'être un peu avec un train de sénateur, un peu à l'économie hein. Je pense qu'il faut que tout le monde comprenne qu'il doit courir deux fois plus.
33: Mais tu sais, quand tu as ce manque de ce manque physique et
32: c'est l'équipe qui pour le moment en Ligue 1, vous le rappelle hein.
33: Ouais, alors
32: donc c'est quand même effrayant.
33: Ouais, alors tu peux courir moins et gagner les matchs, donc c'est pas un souci.
32: Oui, mais enfin là c'est pas le cas.
33: Le but du jeu, c'est pas de courir plus que les autres, le but du jeu, c'est de marquer plus des buts. D'ailleurs, ça, c'est une stat que tout le monde dit « Oh, il n'a pas couru, il n'a rien, ses stats sont... » Ben ouais, mais c'est le mec, il n'a pas besoin de courir. Si tu fais courir le ballon, celui qui a besoin de courir, et il y avait une stat, moi j'attends d'avoir un ballon connecté et de voir la référence par rapport au chemin parcouru par le ballon et non pas par les joueurs. Ça, c'est pour moi, c'est voilà, c'est une stat qui m'intéresse pas. Mais par contre, t'as raison, parce que quand tu cours pas et que tu perds les matchs, là, il y a un vrai problème. Il est là le souci. Mais ce manque physique, il sera comblé, et je pense aussi que c'est pour ça que Bruno Genesio a insisté là-dessus. Par le bloc, plus tu fais bloc, moins tu cours, plus tu es là pour faire le contre-pressing tout de suite. Si tu es à 30 mètres, ton contre-pressing, déjà, tu arrives en retard. Et puis, donc, tu en as un qui va faire le contre-pressing. L'autre qui se dit, le copain qui est à côté, à Højbjerg, si Abdelli va faire le pressing, Højbjerg se dit, oh là là, il est en retard, attention, j'y vais pas. Donc, tout de suite, déjà, bah, tu sais qu'il n'y a plus de bloc, il n'y a plus cet effet de masse qui vient défendre en avançant. Et ça, tu l'obtiens. Que par par ce bloc, parce que si t'as un bloc qui est entre la dernière ligne d'arrière, les Riley, Haggard, notamment, et Guiri, t'as 30 mètres, ça veut dire que entre les lignes, tu vas avoir 7-8 mètres à combler. Parce qu'ils vont être en 15 mètres. Donc 15 et 15. Donc c'est chacun va faire 7-8 mètres. Donc ça, c'est possible. 7-8 mètres, si t'es pas capable de le faire, si t'as pas envie de le faire, t'arrêtes de jouer au football. Mais par contre, voilà comment ça va se passer. Et je pense que c'est pour ça, enfin c'est pas je pense, j'en suis certain, c'est aussi pour ça que Bruno demande que lorsque les attaquants filent au but, eh ben faut que derrière, eh ben on suive aussi. Si on gagne 30 mètres, les arrières gagnent 30 mètres.
32: Marseille se déplace à Rennes en ouverture de la 4e journée de Ligue 1. On rappelle donc que Bruno Genesio a remis le même 11 qui avait été battu face au Paris FC. On va parler de Rennes dans quelques secondes, mais il y a la Ligue 2 ce soir qui a déjà débuté pour le compte de la 6e journée. Julien Landry, on est à Montpellier avec toi.
2: 20 minutes de jeu ici à La Mosson, toujours 0-0 entre les deux formations. Les Montpellierains qui ont eu la meilleure situation par Camara, bien bloqué par Maubleu. Les Montpellierains qui ont la possession mais qui ont pour le moment beaucoup de mal à s'approcher malgré tout des cages du portier palois. 20 minutes à La Mosson, 0-0.
32: Antoine Brard, il y a des buts en Ligue 2.
3: Et oui, à commencer par Grenoble hein, qui a ouvert le score à l'instant à Rodez. Rodez hein, qui confirme ses difficultés défensives. Pire défense de Ligue 2 hein, jusque-là. Déjà 12 buts encaissés. Et puis Dijon, de la lanterne rouge Dijon qui mène 1-0 face à Laval après 20 minutes de jeu. Dans les deux autres rencontres, Nancy 0-0 face à Reims. Et puis également Clermont 0-0 contre Boulogne-sur-Mer.
32: Et on part retrouver Kevin Morand. C'est du cyclisme évidemment avec le Grand Prix du Québec. Où en est notre Français, notre chouchou Paul Sexas?
12: Eh bien, il est toujours dans le peloton, mais le peloton qui va revenir sur la tête de course. Ils n'ont plus que quelques mètres d'avance alors que tout le monde va boucler le 14e tour de ce circuit dans les rues de Québec. Il reste donc 62 km sur ce Grand Prix où se trouve également comme concurrent à Paul Sexas Remco Evenepoel, Isaac Del Toro, le Mexicain. Autant de concurrents qui seront également là pour les championnats du monde dans deux semaines à Montréal, à quelques kilomètres donc de Québec pour ce Grand Prix aujourd'hui avant Montréal, le Grand Prix également qui sera lui dimanche et un peu plus dur et donc peut-être plus taillé pour notre champion français.
32: Merci beaucoup. Esteban Le Poll est-il le meilleur joueur de Rennes? Et est-ce que vous croyez que Zinedine Zidane, vendredi, va prononcer son nom, c'est-à-dire va le sélectionner pour son premier rassemblement à la tête des Bleus? En tout cas, il a reçu une pré-convocation. On est ensemble jusqu'à minuit. Le live Rennes-Marseille, juste après, il y aura l'After Foot avec Jérôme Sillon. A tout de suite.
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5: Karine Galli. 20h26, vous êtes sur RMC, on est en direct du studio Roland Courbis avec Lionel Charbonnier. Le lancement de la quatrième journée de Ligue 1 avec Rennes qui reçoit Marseille. On va retrouver Xavier Grimaud et Jean-Louis Tour. On le rappelle, ce soir, le stade va être quasiment plein au Roazhon Park. Et puis, il y a un homme, le meilleur buteur de la saison passée, Esteban Lepol, qui réussit déjà un bon début de saison. Xavier, il en est déjà à 3 buts. Est-ce que c'est le meilleur joueur de Rennes? Est-ce qu'il n'y a pas de débat?
6: Le meilleur joueur, le meilleur footballeur, je pense, et le plus important, je le pense aussi. Alors Lionel, tu vas pas me contredire, c'est toujours celui qui marque les buts qui est le plus important, et il a pris une autre dimension cette saison. Voilà, je le disais en présentant les équipes, il y a trois joueurs à peu près, on va dire vraiment incontournables, c'est Brice Samba dans les buts, on peut mettre Valentin Rongier, le capitaine, et puis Esteban Lepol en attaque. Voilà, ses 21 buts la saison dernière lui ont vraiment fait prendre de l'épaisseur, et puis surtout il est reparti sur des bases élevées avec trois buts en quatre matchs, même s'il a pas marqué face à Angers. Il fait un match qui est correct sans être excellentissime, mais bon, on va pas lui en vouloir de pas marquer à chaque match. Il a eu une occasion qui a été plutôt bien tirée, mais sortie par Lopez. Donc il est en train de rentrer dans les débats pour l'équipe de France, tu l'as rappelé, puisqu'il a été présélectionné pour la première fois sous Deschamps. Il n'avait jamais reçu de présélection. Alors on sait que Jean-Louis va pas me contredire, il y a beaucoup de présélectionnés.
5: Oui, il y a une cinquantaine.
6: Oui. Ouais, c'est ça. Mais il n'empêche que ça montre qu'il est en train de passer un cap et qu'il est en train d'être suivi par les radars des Bleus. Et je pense, je suis même sûr que briller dans un grand match face à l'Olympique de Marseille, c'est-à-dire un match du haut de tableau de Ligue 1, même si Marseille a moins bien démarré que les Rennais, ça peut que conforter sa progression, en attendant évidemment de découvrir l'Europe. Ce sera peut-être le palier qui lui fera retrouver l'équipe de France, enfin décrocher l'équipe de France. Ce sera dès mercredi prochain. Esteban Lepol a notamment prolongé à Rennes et resté à Rennes, a accepté de rester à Rennes pour pouvoir briller en Europe. Donc voilà, on attend évidemment beaucoup de Lepol.
5: Alors Lionel, on rappelle, Esteban Lepol, il a 26 ans. Pour l'instant, il n'a jamais joué de match de Coupe d'Europe. Au mois de juin, il avait dit Dédé, si tu veux que j'annule mon mariage, que je le décale, il n'y a pas de souci, moi je suis prêt pour partir à la Coupe du Monde. Bon, il s'est marié parce qu'il n'a pas été appelé. Là, il y a cette préliste et c'est vrai que ça prend des proportions de dingue, parce que on attend les premiers choix de Zinedine Zidane. Ça sera vendredi, on le rappelle, donc il aura joué son premier match de Coupe d'Europe. Est-ce que toi tu y crois? Est-ce que ton coéquipier de France 98 vendredi va nous dire Esteban Lepol à un moment? Tu le crois toi?
7: Moi,
5: tu
7: vises une petite pièce dessus. Tout va dépendre de ces deux matchs, mais il est déjà dans la préliste. Donc c'est meilleur buteur l'an passé. Il ne fait que confirmer. Donc moi, un joueur comme ça, tu te dis au début, tu dis bon, oui, attends, on va regarder, on attend confirmation. Et puis après match après match, toute l'année, il n'a fait que briller et de plus en plus. Il n'a pas été pris. Mais là, il y a aussi Mateta qui n'est pas là. Qui est blessé. Donc il va falloir remplacer, il va falloir prendre un autre attaquant. Bien évidemment, ce sont deux joueurs à deux styles complètement différents, mais je ne suis pas sûr qu'Esteban Lepol n'ait pas un style de jeu à la Zizou, c'est-à-dire dans les petits espaces et tout ça. Oui, Mateta t'apporte d'autres choses, notamment dans le jeu aérien et tout ça, avec le plan, mais Esteban Lepol est capable de jouer aussi comme la planche, tu vois, l'objectif quand la tour de contrôle, alors on va pas lui jouer en l'air, mais on va lui jouer dans les pieds, ça il est capable de le faire aussi, il est un peu multicarte. Moi je pense que ces deux matchs ici, si il fait deux bons matchs contre l'OM.
5: Et Stumgrat, c'est pas un cador européen.
7: C'est toujours important de marquer. Angers non plus, c'est pas un cador européen, c'est pas un cador

0: Zizou le prendra.
1: Alors Jean-Louis, tu suis les Bleus, ouais, évidemment pour RMC Sport. Vendredi, on est tous comme des fous parce que c'est la première liste de Zidane. On rappelle qu'il y aura 4 matchs en plus, donc c'est un très long rassemblement. Est-ce que tu penses que vendredi, il va donner son nom? Parce qu'en plus, on devient dingue avec cette histoire de pré-liste. On sait qu'il y a également Gagnou qui a été dans la pré-liste. Là, on
2: mais
1: se
2: ça
1: dit...
2: a toujours été comme ça.
1: Là, oui, mais là, c'est Zidane. Là, c'est Zidane, donc ça prend des proportions de dingue.
3: Il y a plusieurs trucs. Déjà, je pense, je n'ai pas d'infos particulières. Peut-être que Lionel d'ailleurs en a plus que moi.
4: Non, pas du
3: avec
4: tout.
3: Zidane.
4: Non, non. Alors, je vais pas emmerder.
3: Moi, je pense qu'il va faire l'opposé de Deschamps sur certaines choses, notamment sur certaines règles que Deschamps s'était auto-fixées. C'est-à-dire un joueur qui joue absolument la Coupe d'Europe régulièrement, les joueurs de Ligue 1, il en faut vraiment beaucoup pour appeler un joueur de Ligue 1, et priorité à la vie de groupe. La vie de groupe, de toute façon, on va repartir de zéro avec Zidane, puisque bah lui, il va attendre de la constater, la vie de groupe. Donc je pense à certains remplaçants qui avaient leur ronde serviette en équipe de France au nom de la vie de groupe.
1: Des noms
3: Bah, je sais pas, Marcus Thuram. Par exemple.
1: Voilà, ça y est. Comme ça, donc Zidane va tout de suite se fâcher avec Papa Lilian. Ok.
3: Oui, bah non, mais il fait ses choix. Non, mais je sais pas, c'est le premier qui me vient. Okay. J'ai l'impression qu'il est pas bon en équipe de France depuis des années. Ouais. Toujours là.
1: Enfin, le Marcus Thuram s'est pris une balle perdue, mais
3: très apprécié. Bah non, mais c'est vrai qu'en équipe de France, il a quand même pas fait beaucoup de différence. Mais par contre, pour la vie de groupe, voilà, il était très important. Mmh. Donc, je pense qu'avec Zidane, ça déjà, on part de zéro. Et je pense aussi que Zidane, par les pro et convocations et peut-être par sa première liste, il va faire une sorte un peu de politique, c'est-à-dire d'envoyer des messages. Donc je pense à certains joueurs de Ligue 1, à certains jeunes joueurs, en leur disant voilà, c'est peut-être pas pour ce coup-là, mais on te surveille. On a parlé de Pablo Pagis, Gagnou aussi a une présélection avec Lens, Enzo le fait aussi. Donc il y a plein de jeunes joueurs comme ça que Zidane va, à mon avis, surveiller un peu plus que ne le faisait Deschamps, aussi pour leur profil technique. Hein. Tous les joueurs dont on parle, c'est quand même des joueurs qui techniquement ont une sensibilité, un toucher de balle un peu différent d'autres. Donc voilà, pour tout ça je pense que c'est possible. Et puis je pense aussi que c'est bien quand t'es sélectionneur de l'équipe de France d'envoyer le message, bah, la Ligue 1 je la regarde, et si t'es bon en Ligue 1, bah, tu pourras venir en équipe de France.
1: Par rapport à ça, Lionel, toi tu connais Zinedine Zidane, je ne sais pas si vous en avez déjà parlé, mais est-ce que réellement il regarde beaucoup la Ligue 1? On sait qu'il vit en Espagne depuis très longtemps. Voilà, c'est vraiment un championnat qui l'intéresse, qui le passionne.
4: Tout. Non, mais quand tu es sélectionneur, alors quand
1: oui, non, mais avant qu'il soit sélectionneur, là, il regardait déjà vraiment tous les matchs de Ligue 1.
4: Ah, il regarde tout, mais ça fait 5 ans qu'il regarde tout. Ça fait 5 ans qu'il veut être sélectionneur. Ça fait 5 ans qu'il attend. Il se préparait tous les ans. Si jamais Dédé arrêtait, Zizou était prêt. Était prêt au jour J. Non, c'est quelqu'un qui travaille énormément. En Espagne, il me dit, je passe ma vie à regarder les matchs, je fais que ça. Et après, je vais à l'entraînement, je sors de mes entraînements pour regarder les adversaires, pour regarder. Il analyse tout et souvent tout seul. Et après, il communique avec son staff technique. Et là-dessus, moi, je pense, il a sa vision du jeu qu'il veut donner à l'équipe de France. Jean-Louis en a parlé, peut-être quelque chose de plus technique avec une possession de balle et tout ça. Et donc les joueurs qui rentreront dans ce cadre-là, tous les joueurs qui ont été sélectionnés sont des joueurs qui rentrent dans sa vision. C'est pour ça que toutes les cartes sont rebattues. Là on parle de présélection, mais quand tu es en équipe de France, il y a toujours 50, 60 joueurs qui sont sur les tablettes. Là, les tablettes, le nouveau sélectionneur, les tablettes changent et on parle de présélectionnés. C'est-à-dire que ces nouveaux joueurs, il y en a qui en sont sortis, il y en a qui sont arrivés. Et donc, oui, on parle de Le Poll, on parle de Pagis et tout ça. Ce sont tous des joueurs techniques et très efficaces à leur poste. Donc ça, pour ça, honnêtement, moi, c'est pour ça que je dis... Je sais pas, j'y crois. Alors, par contre, pour Thuram, moi, je me souviens d'une soirée qu'on avait fait où il y avait le fils à Tutu qui était là. Zizou parlait beaucoup
1: avec Marcus.
4: Avec Marcus.
3: Ah, ouais. D'accord.
4: Mais, voilà, c'était une soirée. Mais de toute façon, Zizou, il parle tout le temps foot. Il parle tout le temps foot. Il est né foot. Il vit foot et il parle foot. C'est tout le temps foot.
1: Donc, juste vendredi, Marcus Thuram, il y est ou pas, selon toi?
4: Je pense pas.
1: Ah ben d'accord, il a parlé tout avec ZZ,
4: non,
1: au final respect.
4: Ça veut pas dire, il est dans la liste, il est dans la pré-liste.
1: Non, mais moi je te demande si vendredi va donner son nom, mais est-ce qu'il sera dans la liste?
4: Non, moi je pense pas, parce que je pense que Zizou, comme le disait fort justement Jean-Louis...
1: C'est pas une sensibilité footballistique qui le touche.
4: C'est pas ça. Je pense qu'il va vouloir imposer sa patte et faire quelque chose de différent pour dire, pas mieux

0: ni moins bien, mais différent.
1: On a hâte, vendredi 18h, Zinedine Zidane nous donnera sa première liste. On rappelle qu'il pourrait y avoir un petit peu plus que 23 joueurs parce que c'est un très gros rassemblement avec 4 matchs de Ligue des Nations. Rennes-Marseille, donc le coup d'envoi va être donné dans quelques minutes. On va tout de suite parier sur ce match.
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1: Bonsoir Yoann Guillet.
4: Salut messieurs, dames, salut à toutes et à tous.
1: Rennes-Marseille, c'est dans moins de 10 minutes sur RMC. Qui est le favori de ce match?
4: C'est Rennes, assez largement, même si la cote est à 1,90 pour les Bretons à domicile. Le nul est à 3,85. Marseille est à 3,30. Je vois un succès Rennais à domicile. Je vois quand même les deux équipes qui marquent. Je vois du beau spectacle. Rennes qui s'impose avec les deux équipes qui marquent. Ça nous permet de tripler la mise.
0: Je vais être plus prudent, moi.
4: Rennes ne perd pas les deux équipes.
0: Ouais, ça je te suis. Et puis après, je vais aller pour faire grimper un petit peu la cote parce que ça doit pas être très, très élevé. Je vais te mettre Rongier ou Le Poll buteur.
4: Oula,
0: Rongier ou Le Poll. Rongier qui vient de marquer et qui joue contre son ancien club qui doit être très revanchard. Et Guiri décisif.
4: Tu me fais la totale là.
0: Donc, 4-20, cherche pas.
4: Ah, t'as déjà la cote.
0: Bah ouais,
4: j'avais déjà deux sélections. 4,20, donc bon, Rennes ne perd pas. Les deux équipes marquent.
0: Rongier ou Le Poll
4: buteur. Ou Le Poll buteur.
0: Et Guiri décisif.
4: Et Guiri décisif. Il est beau ça, ce My Match.
0: 4-20.
4: Ok.
1: Magnifique, merci beaucoup.
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1: Rennes-Marseille va débuter dans quelques minutes pour le compte de la 4e journée de Ligue 1. Ça joue en Ligue 2 avec Montpellier opposé à Pau. Julien Landry.
5: Encore 8 minutes avant la mi-temps, Karine, les Montpellierens qui ne trouvent pas pour le moment la solution dans le gros bloc défensif animé par deux anciens Nîmois d'ailleurs, Anthony Briançon et Gaëtan Paquier, qui se font copieusement siffler par la but période, mais pour le moment ils résistent aux assauts Montpellierens. 8 minutes à jouer encore cette première période, 0-0 entre Palois et Montpellier.
1: Antoine Brard, les autres rencontres avec toi.
6: Vous arrivez pile au bon moment, 2-0 pour Reims qui vient d'inscrire le deuxième but à l'instant. Reims qui mène 2-0 à Nancy, qui confirme son bon début de saison. Les Rémois sont deuxième provisoirement du classement de Ligue 2. Dans les autres matchs, Dijon mène 2-1 face à Laval à domicile.
0: Oh, beau but, hein.
6: Grenoble mène 1-0 à Rodez et 0-0 entre Clermont et Boulogne. Et effectivement, très beau but de Reims, de courant de falle. À l'instant, une magnifique reprise pleine lucarne pour permettre aux Rémois de mener 2-0 à 6 minutes de la mi-temps.
1: Merci beaucoup. Direction le Québec avec son Grand Prix. C'est du cyclisme, Kevin Morand. On suit évidemment Paul Fexas.
7: Oui, il reste 48 km dans ce Grand Prix de Québec. Et on a un nouveau groupe à l'avant avec une douzaine de coureurs, dont le coéquipier de Paul Fexas, Nicolas Prodhomme, chez Decathlon CMA CGM. Il y a quelques clients également, comme Jonathan Narvaez ou Giulio Ciccone. Mais ça va bouger encore. 40 secondes d'avance pour ce groupe à l'avant sur le peloton où se trouve Paul Fexas.
1: Merci beaucoup, vous êtes sur RMC. Le coup d'envoi de Rennes-Marseille, c'est dans quelques minutes sur RMC. Ne bougez pas, à tout de suite.
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1: Karine Galli. 20h42, vous êtes sur RMC, le coup d'envoi dans quelques secondes de Rennes-Marseille. On le vit évidemment avec Lionel Charbonnier. C'est le début de la 4e journée de Ligue 1. Et en ce vendredi 11 septembre, j'ai évidemment une pensée pour Didier Roustan qui doit regarder le foot tranquillement en haut, aux côtés de ses idoles, de Pelé ou encore de Maradona. Ça fait 2 ans qu'il nous a quittés. On va aller tout de suite au Razen Park retrouver Xavier Grimaud et Jean-Louis Tour. Messieurs, le rappel des compos avec vous.
6: Avec la compo rennaise pour débuter avec Brice Samba dans les buts, une défense à 4, Frankowski, Charlie Cresswell, Anthony Rowe et Mamadou Naguida, le milieu de terrain Rongier, Madi Camara, Adrien Thomasson et les trois offensifs Ludovic Blas, Issa Soumaré et Esteban Lepaul évidemment.
22: Et côté marseillais, Geoffrey Delange dans les buts, Naïef Aguerd, Sidje Egan Riley en défense centrale, Timothy Weah à droite, le capitaine Emerson à gauche, Pierre-Emile Højbjerg et Imad Abdelli au milieu de terrain, Angel Gomez pour mener le jeu avec à sa gauche Igor Paixão, à sa droite Amin Harit et devant Amine Gouiri, auteur de 4 buts depuis le début de saison. C'est exactement le même 11 qui a été battu face au Paris FC la semaine dernière.
1: Et on rappelle que Rennes a 7 points, seul Monaco est devant avec 9 points, un carton absolu. Et du côté de Marseille, seulement 3 petits points de prix. C'était lors du premier match face à Strasbourg. Les deux équipes qui vont commencer une semaine avec 3 matchs, on le rappelle, parce que cette semaine, il y a la Ligue Europa pour les Rennais et pour les Marseillais.
22: Et alors j'ai une bonne nouvelle pour les Marseillais peut-être, c'est que depuis son départ de Rennes, quand Genesio revient avec une autre équipe, il gagne.
6: C'est vrai.
22: Les deux fois avec Lille, ça a été le cas. Bon,
6: exactement.
22: Son équipe n'a pas le même niveau de performance que son Lille de l'époque, celle de ce soir. Donc voilà.
6: Et même avec Lyon, avant qu'il se passe à Rennes, donc il n'a jamais perdu ici, avec 2 nuls de victoire lorsqu'il était entraîneur de l'Olympique Lyonnais. Bruno Genesio, évidemment, très très apprécié encore ici, parce que c'est vrai que le public s'est régalé par le jeu que déployait son équipe.
1: Xavier, tu nous dis très très apprécié, mais quand même son départ a toujours été un peu bizarre comme ça au mois de novembre. Il y avait quand même un petit peu de zone d'ombre autour de ce départ, parce que c'était soi-disant un commun accord, hein. Il n'a pas été vraiment limogé.
6: Oui. La zone d'ombre, c'est assez simple, hein. C'est que Bruno Genesio était un peu à bout, mais que contrairement à ce qu'on peut dire, d'ailleurs ça me faisait assez rire quand on disait est-ce que Bruno Genesio peut démissionner de Marseille. Non, il peut partir si on lui donne ce qu'il négocie quelque chose, mais c'est ça aussi qui a été un petit peu mal vu, c'est qu'il a dit bon, j'en peux plus, j'ai envie d'arrêter, et on aurait pu lui dire ok, tu pars sans rien, et finalement il est parti avec un peu d'argent. C'est ça qui a été un peu mal vécu par les supporters, en disant qu'il avait un peu joué de ce côté-là. Après, c'est tout ça est oublié, on va dire.
22: Le coup d'envoi, c'est parti pour cette rencontre sur Rennes-Marseille. Le long ballon d'Adrien Thomasson immédiatement dans la moitié de terrain marseillaise pour que les Rennais aillent mettre du pressing tout de suite sur la défense marseillaise, qui va d'ailleurs concéder tout de suite un corner. Ça a marché, ce coup d'envoi, pour lancer un gros pressing, puisqu'il y a un corner déjà pour les Rennais.
6: Ouais, et les Rennais qui ont l'habitude, hein, depuis le début de saison, de commencer assez fort, voire très fort leur match. Donc attention, les Marseillais, ils avaient pris un but au bout de quoi
0: 20-24 secondes au Vélodrome contre le PFC. J'ai plus la seconde exacte, mais c'était moins de 30 secondes, c'est certain. Attention de ne pas faire bis repetita. La 35e seconde, premier corner, tiré par Adrien Thomas, son premier poteau. Ce sera dégagé par Højbjerg. Ça revient sur Blas.
4: Ah, c'est pas très bien tiré hein, de la part de Thomasson qui n'a pas réussi à lever son ballon. Le ballon qui va revenir à Brice Samba pour faire ressortir cette défense marseillaise qui s'est alignée assez haut. Et il y a plusieurs joueurs qui sont restés haut, dont Creswell qui a appelé le ballon à plusieurs reprises. Samba qui allonge sur Creswell, la déviation de Creswell. Blas devancé par Aguerd, ballon pour les Marseillais. Si Aguerd arrive à sécuriser la possession, il va le faire en repassant en retrait avec Emerson.
0: Emerson qui est attaqué de manière agressive par Ludovic Blas. Les Rennais extrêmement haut pour l'instant avec le ballon qui n'est pas sorti. Abdelli, la petite passe pour Pachao. Pachao qui va repiquer intérieur. Il y a du jeu à l'aile. Là, c'est bien fait qu'on est côté droit.
4: Ouais, c'est pas mal avec Harit qui est trouvé par Angel Gomez et la bonne intervention de Najida sur le côté gauche.
5: Elle n'est pas bien donnée, c'est dommage.
4: C'est bizarre. Il aurait fallu un petit exploit d'Harit. Attention, les Marseillais qui ont une récupération haute à l'instant avec Angel Gomez qui va trouver Abdelli. On est dans la moitié de terrain des Rennais avec Emerson désormais.
0: Emerson côté gauche avec Pachao. Pachao face à Frankowski. Il y a Abdelli qui fait un appel pour que Pachao lui serve. Il va préférer revenir derrière avec Emerson. Emerson avec Højbjerg. Les Rennais ont reculé là. Højbjerg pour Pachao. Est-ce qu'il est hors jeu? Non. Et on est toujours côté gauche.
4: Ouais, ça joue pour les Marseillais. Pachao qui fait plusieurs feintes d'accélération, la feinte du regard même pour transmettre à Højbjerg. Højbjerg pour Guiri, la déviation de Guiri vers Pachao, récupération rennaise dans un premier temps, mais c'est pas terminé avec Højbjerg qui écarte désormais vers Harit.
0: C'est pas mal, les Marseillais, il est passé en plus avec le centre pour Angel Gomez. Angel Gomez qui se retourne, qui va redonner à gauche. Angel Gomez au sol, il n'y a pas faute avec Amin Harit.
4: Là il est hors jeu Amin Harit, il a mis un peu de temps à se replacer et quand Angel Gomez a réussi à dévier ce ballon en tombant, eh bien il était en position illicite. Amin Harit, 2 minutes de jeu, 0-0 dans cette rencontre. Il y a du rythme, on a envie de mettre du rythme des deux côtés et pas question d'avoir des Marseillais bloc bas dans ce début de match. Ils vont chercher les Rennais autant qu'ils le peuvent.
0: Non, c'était pas la philosophie de Bruno Genesio et on a bien compris qu'il voulait pas changer pour l'instant. Donc pour l'instant il est fidèle à ce qu'il veut mettre en place avec son équipe de l'Olympique de Marseille. Le ballon pour Rongier. On est avec Anthony Rouault pour Charlie Creswell. Ouais, 3 minutes 0-0.
4: Creswell qui n'est pas attaqué par Guiri. On essaie de rester en bloc en tout cas côté Marseillais. On déclenche pas un pressing n'importe comment. L'appel en profondeur d'Esteban Le Pol qui n'est pas servi par Anthony Rouault. Najida qui va trouver maintenant Souaré sur le côté gauche. On essaie de combiner, de fixer. On repasse avec la défense centrale, Rouault et Creswell.
0: Avec Guiri qui va faire le pressing. Creswell pour Frankowski. On est maintenant à droite de la défense rennaise. On va repasser vers Brice Samba qui va devoir dégager tout de suite. La relance de Brice Samba pour personne. C'est récupéré par Emerson. Il y a Thomasson qui va essayer de venir aider, mais les Marseillais qui ont le ballon. L'ouverture d'Højbjerg, elle est mal donnée. Si c'était pour Guiri, c'était trop fort. Si c'était pour Pachao, il a demandé dans les pieds, donc le mauvais choix. 0-0, 3 minutes 30 au Roazhon Park entre Rennes et l'OM.
1: Et c'est la pause à la Mosson, Julien Landry, pour la 6e journée de Ligue 2.
23: Les Montpellierains n'y arrivent toujours pas à la Mosson cette saison. Toujours 0-0 entre les Montpellierains et les Palois.
1: Merci beaucoup, à tout à l'heure, Antoine Brard.
6: 2-0 pour Reims à Nancy à la mi-temps. Autre résultat, Clermont-Boulogne 0-0. Dijon mène 2-1 face à Laval. Il reste quelques secondes dans cette première période. Et puis Grenoble mène 1-0 à Rodez.
1: Merci beaucoup. Retour au Roazhon Park. 4 minutes de jeu. Xavier Grimaud, Jean-Louis Tour. Il y a du rythme et pas de but pour l'instant entre Rennes et Marseille. Ouais.
4: Et là, une très belle séquence de passes des Rennais. Ils en ont enchaîné une dizaine en mettant du rythme, de l'intensité. Alors, ils n'ont pas créé de décalage provoquant une occasion. Mais au moins, le jeu est léché. Est fluide. En revanche, côté marseillais, on est quand même bien en place. Il faut aussi souligner ça. On parlait de bloc, Lionel, pour l'instant il est là, le bloc marseillais.
5: Exactement, pour l'instant ça tient bien côté Marseille, mais le seul petit souci pour les Marseillais, c'est les petits soucis techniques de ce début de rencontre.
0: Exactement, le ballon récupéré là par les Marseillais avec Naïef Aguerd qui retrouve lui aussi le Roazhon Park qui l'avait brillé avec le Stade Rennais lors de deux saisons. Naïef Aguerd avant de partir du côté de la première ligue, le ballon côté droit vers le capitaine de l'OM, Timothy Weah, face à Issa Soumaré qui est venu défendre. Timothy Weah qui va peut-être aller chercher le 1 contre 1 et va revenir vers Højbjerg.
4: On est dans les 30 mètres Rennais là côté Marseillais. On continue d'enchaîner avec Angel Gomez qui a cherché sur une passe, sur une touche de balle à Minarit, mais interception de Najida pour les Rennais, mais c'est pas terminé. Les Marseillais toujours en position d'attaque. On est côté gauche maintenant avec Pachao.
0: Pachao, c'est Ludovic Blas au départ qui avait manqué son contrôle. Pachao qui passe intérieur. Angel Gomez une touche de balle. Abdelli une touche de balle. Højbjerg Abdelli vers Egan Rail. On essaye de bien faire circuler. C'est un peu plus propre la séquence pour les Marseillais. On est côté gauche avec Emerson. Et on voit que les deux équipes, Lionel, font vraiment l'effort pour être sur les zones de passe et pas très loin des joueurs. C'est intéressant. En tout cas, ils se donnent les deux équipes sur le début de match.
5: Ouais, effectivement. Ouais, on essaie de bloquer au maximum les transmissions de balles de chacun. Maintenant, la grosse différence, on le disait tout à l'heure, hein, c'est le bloc marseillais. Là, on a vu des Marseillais qui étaient là tout de suite au deuxième ballon. Pourquoi ils étaient là en deuxième ballon? Parce que il y a le bloc, justement. Ils font 7 mètres en avançant. Bah, c'est beaucoup plus facile que d'en faire 30.
4: Ouais, j'ai dit oula parce qu'il y a une passe ratée de Haguerre.
5: Encore, c'est dingue, assez... hein, les déchets techniques. Ouais.
4: Étonnante de sa part, hein, mais là il s'est trompé de 3 mètres je pense sur sa transmission qui a fini directement en touche. Donc ballon pour les Rennais avec Najida sur le côté gauche qui travaille son vis-à-vis, qui trouve Valentin Rongier. Il a continué sa course et là il y a de l'espace pour Adrien Thomasson
0: qui va lancer en profondeur. Et ça Soumaré face à Oa. Soumaré il est rapide. Soumaré qui va centrer. Si c'est un centre, c'est vraiment très très mal fait, hein. Son centre du gauche là, Dista Soumaré, c'est dommage parce qu'à la course il avait plus que rendu l'appareil à Timothy ou à l'ancien Avray. Et la grosse erreur technique de l'ailier Rennais, ce serait une touche donc en faveur de l'OM.
4: Je pense qu'il doit faire une touche supplémentaire, hein. Il arrivait tellement vite, il était tellement en pleine vitesse, il n'y avait personne dans l'axe. Ça se serait peut-être refermé après cette touche de balle. Donc 0-0 dans cette rencontre. La touche pour Emerson dans la moitié de terrain rennaise. La tête de Frankowski, la touche de balle d'Amine Gouiri qui va permettre aux Rennais de récupérer une touche à hauteur de la surface de réparation marseillaise.
0: Est-ce qu'on va aller chercher dans la surface un relais? On va revenir derrière plutôt avec Charlie Cresswell. On va prendre le temps peut-être de changer d'aile ou d'insister à droite pour essayer de faire sortir cette équipe de l'OM. Charlie Cresswell qui lève la tête. Il renverse plutôt bien le jeu, hein, depuis son arrivée à Rennes. Charlie Cresswell, il est très bon. Ce renversement vers Issa Soumaré qui est chassé par Timothy Weah. Il n'y a pas de faute alors qu'il a sans doute pris un coup sur l'arrière de la jambe. Le jeu continue avec l'OM.
4: Ouais, on laisse jouer. Monsieur Stinat a préféré laisser jouer alors que Soumaré il s'est déjà relevé en se plaignant. Et le jeu qui s'est poursuivi pour les Marseillais avec Timothy Weah sur le côté droit. Weah, un petit passement de jambe, contrôle de la semelle. Tout le monde s'est regroupé autour de lui. Alors on va construire en repassant par Højbjerg puis par Abdelli et Aguerd, pardon.
0: Aguerd avec Emerson côté gauche. On est à 40 mètres la ligne de but de Brice Samba avec Aguerd dans le rond central. Højbjerg qui se met dans le sens du jeu, qui peut trouver Gouric à décrocher, qui peut ouvrir côté droit vers Timothy Weah.
4: Ouais, Weah qui a le temps, tout son temps, parce qu'il n'y a pas d'adversaire. Il peut trouver en profondeur Gouiri dans la surface de réparation. Il est passé le crochet. Amine Gouiri, oh, pénalty peut-être. Il est accroché. Non, sortie de but, dit Monsieur Stinat, alors que j'avais l'impression qu'il était passé Amine Gouiri sur son crochet et il se fait légèrement déséquilibrer par Anthony Rouault. En tout cas, c'est Anthony Rouault qui est effacé. Derrière, c'est le retour de Najida qui gêne suffisamment Gouiri et qui, a priori, ne fait pas faute puisque le jeu va reprendre 0-0. Mais première petite alerte dans la surface de réparation rennaise.
1: Ouais, pour toi, il n'y a pas faute, Lionel?
5: Non.
1: Décision juste de la part de l'arbitre.
5: Oui. Okay. Ouais, ça n'engage que moi. J'ai pas parlé d'évangile.
1: Non, mais en tout cas, tu es d'accord avec lui.
5: Oui, je suis d'accord avec lui.
0: Il y a un geste qui est pas loin d'être fautif, mais il le touche pas vraiment, Najida, exactement.
4: En fait, je l'ai vu arriver à fond et ne pas toucher le ballon. Donc, je me dis, ça va finir en pénalty, mais effectivement, il n'y a pas de contact suffisant.
5: Son pied n'est pas loin.
4: Attention à Emerson. La frappe d'Emerson, elle n'est pas cadrée. La première tentative dans cette rencontre avec la tentative, donc, la frappe de l'arrière gauche marseillais qui dévisse avec son pied.
0: En tout cas, son petit crochet court à Gouiri, il a bien mis dans le vent Anthony Roux, hein, sur l'action précédente pour les Marseillais. La première frappe, Jean-Louis vient de le dire, la frappe d'Emerson qui s'envole très très loin, des buts de Samba. On va relancer à deux avec les Rennais, avec Cresswell pour Samba à nouveau pour Charlie Cresswell. Il y a à nouveau Le Paul qui fait un appel en profondeur. Il doit être en position de hors-jeu, hein, je pense. Ça va être de toute façon gagné par Egan Riley et ce n'est pas levé par l'arbitre assistant Haguerd vers Geoffrey Delange.
4: Ouais, Le Paul sur ce genre d'action de haut-jeu, c'est un peu moins son jeu forcément, même s'il a progressé quand même, hein, cette saison.
5: Il est capable de le faire, hein, Jean-Louis, mais pas sur les ballons aériens.
4: Là, c'était dur, ça devait être trop loin. Attention à Paixão, on est à l'angle de la surface de réparation rennaise. Paixão, le petit extérieur du pied, celui-là, il n'est pas bien senti de la part du Brésilien, puisque c'était contre-temps par rapport à l'appel d'Angel Gomez. Mais les Marseillais récupèrent ce ballon haut et les Marseillais ont la possession après 10 minutes 0-0.
0: Ah, totalement. Cresswell, il a balancé vraiment pour dégager son camp. On a entendu des petits râles de la part du public rennais parce que le ballon est immédiatement rendu aux Marseillais qui, pour l'instant, font un début de match plus que correct, hein, Lionel.
5: Ouais, moi j'aime bien.
0: Dans la maîtrise du ballon et dans ce qu'ils sont capables d'en faire, même s'il n'y a pas eu de grosses occasions.
5: J'aime bien. Le seul petit bémol pour moi, pour l'instant, côté Marseillais, c'est Harit qui, lorsque dans la zone de construction, bon, il dézone un peu, il revient, mais le problème c'est pas qu'il revienne, mais c'est qu'il en fasse trop, ce qu'il est en train de faire là actuellement, c'est pas à lui de faire ça, et il doit jouer beaucoup plus rapidement, il doit jouer à vue. Tout à l'heure il a oublié Wea qui était sur son côté droit, alors que c'était très simple de lui donner. Il se complique trop la vie pour moi pour l'instant, ouais, dans la zone de construction, hein, je parle.
4: Et là les Marseillais sont en train de reculer face au bon pressing rennais, mais ils arrivent à s'en sortir, hein. Huibert qui vient de trouver Egan Riley, Timothy Weah, désormais Angel Gomez, et au milieu de terrain, ils sont en train de prendre l'ascendant les Marseillais. Et Huibert qui va trouver en profondeur Timothy Weah sur le côté droit. Weah qui va rentrer dans la surface de réparation. Le ballon rentré vers Paixão, la frappe de Paixão, l'arrêt de Samba, l'arrêt de Brice Samba pour le premier tir cadré de cette rencontre. C'est allé très vite avec Timothy Weah sur le côté droit. Je pense que Weah, il hésite dans sa passe et finalement elle arrive sur Paixão qui reprend bien, mais Brice Samba était attentif.
0: C'était une séquence absolument magnifique, hein, de l'OM, puisqu'ils partent juste devant leur surface de réparation. 1, 2, 3, 4, 5 passes. Et la frappe de Paciol est pas mal. Hein. Mais Lionel, ouais, elle manque peut-être un tout petit peu dans mes Brice Samba vigilant pour la sortir à gauche.
4: Alors, il a un peu de chance, non, Paciol ?
5: Ouais, un petit peu. Ouais, ça manque de conviction. Mais Brice Samba, bon, il fait l'arrêt qu'il faut. Mais par contre, il a remis plein axe. Hein. Heureusement que ça n'a pas été suivi. En tout cas, ça a été bien suivi par un défenseur. Mais s'il y avait eu un attaquant olympien avec un peu plus de pif, normalement c'est but ça, hein, parce que dévier un ballon dans l'axe comme ça, c'est compliqué.
1: Mais Lionel, là tu parles effectivement de sa façon de repousser le ballon plein axe, mais la frappe du Brésilien, ça doit être beaucoup plus puissant.
5: T'as raison, elle manque de conviction. Il peut mieux faire que ça, parce qu'il a quand même le but ouvert. Il frappe pour Samba, c'est un bel arrêt, ok, mais c'est quand même à portée de bras. Il doit trouver le petit filet.
0: Attends, il a touché le joueur rapidement avec Højbjerg, le centre d'Højbjerg. C'était pour Angel Gomez, le plus petit des Marseillais. Il subit, absolument. C'est Thomasson qui est venu écoper de la tête là avec Emerson. Emerson à nouveau face à Thomasson. Il faut la sauver pour Frankowski, sinon il y aura corner. Il l'a pris, le Polonais, avec Thomasson. Thomasson obligé d'allonger, mais c'est immédiatement sur Abdelli.
4: Ils ont toutes les zones de passe, hein. Ils lisent toutes les zones de passe, les Marseillais, pour intercepter. Et tu parlais de l'action magnifique qui a donné cette occasion. C'est une longue, longue conservation de balle où, à chaque fois, techniquement, les Marseillais arrivent à sortir du pressing un peu désordonné des Rennais, et ça donne cette balle en profondeur d'Højbjerg pour Timothy Weah.
5: Et là où tu as raison, en plus, là où c'est très beau, c'est-à-dire qu'ils ont reculé pour parce qu'ils avaient la balle dans leur possession dans le camp Rennais. Ils ont reculé jusqu'à Delange. Je sais pas si on dit Delange, Delange, je sais pas, il y a plusieurs.
0: Delange. Allons-y
5: pour Delange. Ouais. ils ont reculé jusqu'à lui, et ensuite ils ont construit côté droit pour finir par une finition de Paciao. Donc c'est très bien, et utiliser le déséquilibre à l'opposé. Le déséquilibre à l'opposé.
4: Paciao qui va accélérer sur le côté gauche. Ah non, le centre est raté. Il est raté, il finit derrière le but de Brice Samba. Renvoie au 6 mètres donc pour le gardien René. 0-0 après 13 minutes.
1: On rappelle donc que la première grosse occasion, elle a été marseillaise. Elle a été signée Paciao. On est ensemble sur RMC. On se retrouve dans quelques instants pour la suite du live entre Rennes et Marseille. Pour l'instant, pas de but, mais du rythme.
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3: 21h02, vous êtes sur RMC avec Lionel Charbonnier. On vit le match de la quatrième journée de Ligue 1, Rennes face à Marseille. C'est le début du week-end et franchement, c'est un bon match. Messieurs, Xavier Grimaud et Jean-Louis Tour, il n'y a pas de but, mais on se régale.
4: C'est un bon match dominé par les Marseillais, hein. Même s'il y a eu une ou deux incursions des Rennais, globalement la meilleure impression est laissée par les Marseillais. Ils ont eu la meilleure occasion avec Paixão et après 17 minutes il y a 0-0, mais la balle encore dans les pieds des joueurs de Bruno Genesio avec l'appel en profondeur d'Amin Harit.
5: Ouais, Amin Harit qui va être devancé par Anthony Rowe qui va mettre le ballon en touche. Ouais, clairement, si la possession elle est légèrement en faveur de l'OM, 56-44, on aurait pu penser que c'était un petit peu plus, hein. Les Rennais Ferry ont beaucoup de mal à conserver le ballon et à mettre vraiment en place de bonnes séquences. Esteban Le Poll, je ne sais pas s'il a touché un ballon pour l'instant. Il y a eu un centre tout à l'heure venu de la gauche, mais ça a été pris de la tête par Naïef Aguerd. Paixão face à Frankowski qui lui saute directement, non pas à la gorge mais dans les pieds, et ce serait une touche en faveur de l'OM.
4: Ouais, on lui laisse pas d'espace, hein. À Paixão, il y a eu tout à l'heure aussi une récupération de balle d'Heuberg au milieu de terrain qui a pu progresser sur plusieurs mètres avant de servir Gouiri. Ça n'a rien donné, mais on sent aussi que au milieu de terrain les Marseillais font la loi. On a parlé d'Heuberg, il faut citer Angel Gomez qui touche aussi beaucoup de ballons, et Abdelli, la tête d'Egan Riley à l'instant, celle de Cresswell, on bataille, ballon récupéré par Heuberg, Emerson qui joue en profondeur vers Paixão.
5: Paixão face à Cresswell, attention, le duel entre le Brésilien et l'Anglais avec Abdelli dans la surface. Abdelli une fois, deux fois, Abdelli du gauche, Abdelli qui va centrer. Oh, c'est bien fait, premier poteau dégagé par Roux, c'est pas terminé avec Emerson dans la surface
4: avec Paixão maintenant à l'angle de celle-ci. Paixão qui travaille avec son pied droit, qui trouve dans l'intervalle Abdelli, le 1-2, et la faute de Paixão à la fin sur Frankowski. Le ballon va être rendu au Rennais, mais l'incursion d'Abdelli aurait pu faire très mal si quelqu'un dans les 6 mètres avait senti le coup pour couper la trajectoire. Les Marseillais continuent de montrer leur mainmise sur la rencontre ici au Roazhon Park.
5: Ah, c'était très bien défendu de la part de Frankowski là sur ce 1-2, mais c'est vrai qu'Abdelli, on irait peut-être, Lionel, le voir faire ça un peu plus souvent.
3: Ça nous a assez surpris, mais ça a aussi surpris ses coéquipiers, ouais. Parce que comme le dit Jean-Louis, il fait son débordement côté gauche, mais il n'y a personne qui pense qu'il va pouvoir transmettre le ballon. C'est dingue, tout le monde regarde.
4: Personne n'y a cru, exactement. Ballon pour Valentin Rongier avec Cresswell maintenant. On est dans la moitié de terrain des Marseillais. Enfin, les Rennais qui peuvent tenir un peu le ballon. Est-ce qu'ils vont multiplier les passes, ce qu'ils n'ont pas réussi à faire depuis quelques minutes? En tout cas, ils sont bien installés. Frankowski avec le ballon pour Cresswell.
5: Allez, Charlie Cresswell en position d'arrière droit. Là, il y a l'appel de Le Poll, mais il est suivi par Egan Riley.
4: Il les fait, ces appels, Le Poll. Il n'est pas servi du tout, mais il les fait.
6: Je vais y venir tout à l'heure, Jean-Louis. Je vais y venir.
5: Ludovic Blas entre les lignes. Ludovic Blas avec Rongier. Rongier encore, Ludovic Blas qui va tenter de donner à gauche. C'est récupéré quand même par les Rennais. Oh, il va être servi. Il y a pas hors-jeu, je pense. La déviation de la tête à Lebel. Thomasson, le crochet pour Le Poll. La frappe de Rongier, capté par Delange. Il était pas hors-jeu, je pense. Et sa déviation de la tête, elle était bonne à Esteban Le Poll.
4: Ouais, mais dommage que derrière, il ralentit la passe de Thomasson vers Rongier. Il aurait peut-être pu la reprendre avec un peu plus de vitesse si elle n'avait pas été déviée. Tu voulais revenir sur les appels de Le Poll, Lio, c'est ça?
6: Oui, incessant. J'ai bien compris pourquoi les Rennais ne lui donnent pas la balle. Parce qu'ils veulent essayer de sortir proprement pour se mettre en confiance. Par contre, comme on l'a dit au début du match, lorsqu'on parlait des problèmes de l'OM, là où ils ont peur, c'est dans le dos de notamment d'Aguerd et de Riley. Plein de fois, franchement, depuis tout à l'heure, il n'arrête pas Le Poll. Il est tout le temps placé entre les deux. Et plein de fois, que ce soit Rongier, que ce soit Thomasson, qui sont des joueurs qui sont capables de trouver dans la transition, tout de suite à la première passe, une balle dans la profondeur pour faire douter. Et ça, c'est un moyen de te mettre en confiance. Faire douter l'adversaire, ça te permet quelque part de te mettre toi-même en confiance. Jamais, jamais, ils n'ont essayé de trouver Le Poll, ni même eu l'intention, l'ombre de l'intention de trouver Le Poll dans le dos, alors que c'est là qu'il pourrait faire douter les Marseillais, les faire reculer, parce qu'ils vont se dire attention, il joue dans notre dos, qu'est-ce que va faire Aguerd et Riley, qu'est-ce qu'ils vont faire, ils vont reculer, et à partir de là ça va leur permettre aux Rennais d'avoir un bloc moins présent sur eux, et donc de ressortir les ballons plus proprement. Pour moi, pour l'instant, les Rennais se trompent, ils font l'inverse, ils devraient trouver de temps en temps Le Poll, qui est très souvent, et t'as raison, parce que je pense que tu les as vus comme moi, mon Jean-Louis, depuis tout à l'heure, ouais. Tu dois regarder, il n'arrête pas de demander ballons. Il n'arrête pas. Il a fait 5-6 appels minimum depuis le début, jamais servi.
4: Là, il est servi, mais sur un duel aérien, ouais, il a Aguerd.
6: C'est pas comme
4: gagné.
6: Ça qu'il faut le trouver.
4: Non, exactement. Un duel gagné par Aguerd. La tête de Creswell, Frankowski. Faute de Paixão sur Creswell qui reste au sol et il veut se faire réprimander par Monsieur Stilat.
5: Ouais, c'est la deuxième de suite de Paixão sur Creswell. La première, c'était un pied un petit peu haut. Il n'avait pas touché l'anglais, mais il y avait quand même un geste dangereux. Et là, il y a eu un beau tampon, Monsieur Stilat, qui vient à lui faire un petit peu la morale à Igor Paixão. Il s'est relevé, hein. Charlie Creswell. Lui, il adore ça, hein, quand ça bastonne un petit peu. Il nous l'a dit la semaine dernière en conférence de presse. Non, exactement. Le ballon pour Madi Camara avec Creswell. 22 minutes de jeu, 0-0 entre Rennes et l'OM. Mais voilà, on attendait on mettait Rennes peut-être légèrement favori sur le début de saison, sur un peu la dynamique et le degré de confiance. Ah oui. Bah, pour l'instant, c'est l'OM qui fait la meilleure impression.
4: Avec Soumaré qui vient de trouver Rongier en profondeur. Rongier, deuxième poteau. Ah, le ballon qui est rendu à Naguida qui était monté et l'intervention de la défense marseillaise. Mais là, ils ont réussi à mettre du rythme. Alors, on va surveiller les placements. Mais je me demande si Ludovic Blas a pas basculé dans l'axe avec un duo composé de Soumaré et Le Pol devant. Une sorte de losange pour les Rennais au milieu de terrain. Mais on va surveiller ça. En attendant, c'est une touche pour Adrien Thomasson et pour les Rennais.
5: Exactement, avec Naguida qui est servi. On est côté gauche pour le Cameroun avec Adrien Thomasson pour Madi Camara. Complètement déstructuré. Hein. Camara est ailier gauche là. Camara est ailier gauche avec la faute sur Abdelli. Hey, on lui demande de se relever à l'Algérien. Attention, les Rennais sont devant la surface de réparation. C'est contré. Charlie Creswell côté gauche pour Naguida.
4: Ouais, Naguida, position de centre pour lui. C'est parti avec son pied gauche, mais ça ne passe pas à l'étape Timothy Weah. Et les Marseillais peuvent récupérer ce ballon avec Amine Gouiri qui arrive à résister à Creswell une première fois. Le ballon pour Weah et ballon récupéré, intercepté par Frankowski.
5: Le Roison Park qui apprécie parce qu'il y a une petite phase de possession et les Rennais sont en train de créer quelque chose. Le centre de Frankowski, il est raté. Le Polonais qui va continuer son duel, il va réussir à la donner à Blas. Non, ce sera récupéré par Aguerd. Allez, bonne cette relance d'Aguerd. Creswell qui hésite à y aller. Nouveau duel. Paixão, Creswell, acte 3.
4: Il va le faire le 1 contre 1. Il est passé, Paixão. Il est passé une première fois. Il crochette Frankowski. Il ouvre ensuite pour Gouiri. La frappe de Gouiri, elle est dévissée. Elle est dévissée, la tentative d'Amine Gouiri, alors qu'il avait une position claire de frappe à l'entrée de la surface de réparation. Il y avait en plus la solution à Minarit qui est arrivé sur le côté droit. Il a pris le choix de frapper, et bon choix, mais il dévisse complètement sa frappe.
5: Alors, il a le talent pour y arriver, ce genre de geste à Mingouri, donc c'est vrai qu'il l'a, il s'est bien déchiré Lionel sur ce coup là
6: Ah ouais, il la prend complètement extérieur, mais bon, alors on va pas lui reprocher de tenter sa chance. Il est dans position de frapper, mais en plus il a un joueur qui vient sur son pied droit, il essaie de la prendre de l'extérieur. À mon avis, il aurait mieux valu que dans sa tête il vise le premier poteau plutôt que d'aller chercher le deuxième poteau, étant donné la course de son adversaire.
3: Complètement raté cette tentative. On rappelle que Gouiri, c'est le meilleur buteur de l'OM avec 4 buts. Et là, c'est vrai qu'il a totalement dévissé. Mais en tout cas, Paixão, lui, pour le coup, on l'a vu frapper au but et on l'a vu également donner des bons ballons. Le Brésilien est vraiment dans son match, messieurs.
4: Ouais, parce que là, il était passé. Hein. Vraiment, le 1 contre 1, il l'avait gagné face à Creswell. Et derrière, il avait bien transmis avec Gouiri. Il avait fixé ses deux défenseurs. Et après, bah, forcément, ça crée des espaces devant. Il est là, il a ses jambes. Paixão, même si ça agace un peu là d'un coup de sifflet de M. Stinat.
6: Par contre, c'est un souci, hein, Jean-Louis, hein, ça. Parce que, excuse-moi, je t'ai coupé. Bah, non, mais c'est le souci qu'il va y avoir, c'est-à-dire qu'à chaque fois, Paixão, il est obligé de faire la décision seul contre en un contre un dans le meilleur des cas.
4: Attention,
6: mais sinon,
4: Ludovic Blas, quand même, Lio dans la surface de réparation, le ballon vers Le Pol pour les Rennais. Deuxième poteau, la tête de Soumaré, elle n'est pas cadrée. Ah, il y avait peut-être mieux à faire pour les Rennais, pour Issa Soumaré.
5: C'est compliqué, Soumaré.
4: Il prend l'option tête, je me demande s'il ne devait pas la laisser retomber.
5: Il y avait peut-être hors-jeu au départ de l'action, de toute façon, sur Le Pol. Mais c'est compliqué quand même, Issa Soumaré, hein, Lionel. On l'a vu avec ses pieds tout à l'heure, pied gauche. Il fait un peu n'importe quoi quand même.
6: Hein. Ouais, sa tête. Je sais pas, mais une tête de pupille. Ah, il a eu peur. Il a eu peur du contact.
3: Il ferme les yeux, non? Il fait sa tête aussi.
6: Parce qu'il est venu commencer Weah qui vient contester le ballon et il a regardé Weah qui semble blessé à la cuisse.
4: Ouais, attention. Alors, voilà, Weah se touche la cuisse gauche. Je pense que c'est une béquille.
6: Si c'est une béquille, ça va aller.
4: Qu'il a reçu Timothy Weah et il marche normalement. Donc je pense que ça va aller. 0-0 dans cette rencontre après 26 minutes au Roazhon Park. 0-0 entre Rennes et Marseille.
3: Ouais, tout va bien a priori pour le capitaine de l'OM. Ça a repris sur les pelouses de Ligue 2. On est à Montpellier avec Julien Landry.
0: Ouais, reparti depuis 10 minutes. Karine, toujours 0-0 entre les deux formations. Toujours autant de difficultés pour les Montpellierains à trouver notamment Camara, l'attaquant Montpellierain de retour de blessure après une douleur à l'épaule. Il fait son retour alors qu'on a envoyé les jeunes Montpellierains s'entraîner, notamment Lassine Meignan, jeune attaquant de 17 ans qui a peut-être faire son entrée pour débloquer le match à la Mosson 55e, 0-0.
3: On joue la 6e journée donc de Ligue 2, 4 autres matchs avec Antoine.
4: Oh le petit pont de Guiri, attention, elle est marseillaise à l'attaque avec le ballon vers le côté droit, vers Amine Harit dans la surface de réparation. Désormais Harit le crochet, Harit tergiverse un peu et décale Timothy Weah qui a peut-être une position de centre. Il déborde le centre de Weah, deuxième poteau, et c'est derrière le but de Brice Samba. Excusez-moi, mais le petit pont de Guiri, il valait le coup.
2: C'est sur Rongier.
5: Bah, je crois effectivement.
3: Mais la suite de l'action est très très mal construite pour le coup. Le pauvre Højbjerg a pris également a priori une béquille. Mais ouais, bon, on va finir avec Antoine Brard pour les quatre autres rencontres de Ligue 2. Et après, on retourne au Roazhon Park. Antoine.
7: Reims mène 2-0 à Nancy et provisoirement deuxième après 54 minutes de jeu. 54e minute également entre Rodez et Grenoble. Grenoble mène 1-0. Dijon, lui, elle est en train de mener 2-1 sur sa pelouse après 50 minutes de jeu face à Laval. Et enfin, dernière rencontre. Pas de but entre Clermont et Boulogne, 0-0 après 54 minutes de jeu.
3: Merci beaucoup. On retourne à Rennes donc avec Xavier Grimaud et Jean-Louis Tour. Messieurs, sur l'action précédente, il y avait vraiment mieux à faire pour les Marseillais. C'est encore une opportunité de gâcher un petit peu.
4: Ouais, je suis d'accord. Soit il peut frapper Guiri après son petit pont, soit derrière Harit doit être plus tranchant, mais vraiment il fallait faire mieux pour les Marseillais sur cette récupération. Alors Højbjerg, il se plaignait plus d'une béquille, il demandait à l'arbitre monsieur Skina de regarder la vidéo pour un coup à retardement qu'il aurait pris. Bon, l'arbitre a dit qu'il fallait reprendre le jeu, qu'il n'y avait rien de spécial, mais voilà pourquoi il se plaignait.
6: Ouais, excuse-moi Xavier, c'est ce que je voulais dire tout à l'heure par rapport à Pachao. Le jour où il est pas, et c'est la même chose pour Harit, c'est-à-dire qu'ils sont confrontés à eux-mêmes. Et donc, on attend l'exploit individuel sur un côté. Pour moi, il n'y a pas assez d'aide sur ces joueurs excentrés. Il n'y a pas de décrochage ou d'essayer de formation de triangle pour essayer d'attirer, faire sortir de l'axe les Rennais, par exemple, pour Guiri qui va s'infiltrer ou tout ça. Pour moi, c'est du 1 contre 1 à chaque fois. Et si le joueur n'y arrive pas, bah, l'action, elle est terminée. C'est dommage.
4: Ouais. Les Rennais sont à l'attaque, ouais, hein, avec Thomasson.
5: Il y a Blas qui a touché le ballon. Attention, la remise de Thomasson va être un peu courte. Højbjerg pour Amine Guiri. Il est pas bon, cette passe de Højbjerg. Ça revient sur Najida. Najida qui a essayé de déborder Amine Harit. Le petit crochet derrière la jambe d'appui de Najida avec Issa Soumaré. Ils sont un petit peu mieux, les Rennais, là. Issa Soumaré. Ah non, Issa Soumaré, techniquement, c'est une cata, hein, sa première période. Sa passe est manquée. Il y a un contre pour les Marseillais.
4: Ah, que c'est mal donné, là, de la part d'Harit. Mais il va quand même l'avoir. Guiri, ce ballon profondeur. Il est cerné par trois mais avec un petit extérieur du pied, il arrive à trouver Abdelli. Les Marseillais l'attaquent dans les 30 mètres Rennais avec Højbjerg. Højbjerg, il va frapper. Ah, il va frapper. C'est parti pour Højbjerg. C'est au-dessus. C'est pas cadré la tentative du Danois. Toujours 0-0 dans cette rencontre.
5: Il continue de se plaindre, Højbjerg, auprès de l'arbitre. Ah, il se plaint encore du coup reçu à la cheville tout à l'heure.
6: Il faut qu'il passe à autre chose là-haut.
5: Ouais, je sais pas. Ouais, exactement. Il faut qu'il passe à autre chose. Et M. Stinat lui fait signe d'ailleurs. 0-0, la 29e.
4: Le dégagement de Brice Samba à venir donc pour les Rennais. Il va chercher Le Paul de la tête et c'est Egan Riley qui touche ce ballon. Les duels aériens, Le Paul, il n'en prend pas depuis quelques minutes. À voir s'il continue, et je pense qu'il va les continuer ses appels incessants. Mais là, il y a un bon coup à jouer pour Ludovic Blas.
5: Ludovic Blas, l'appel de Soumaré. Alors, Jeff, faut frapper pour Blas. La frappe de Blas, c'est fait. Main. Timothy Weah, il y a peut-être une main. Et une main de qui? Une main de Blas, ouais. Une main de Blas, jouée rapidement par les Marseillais. Ça va rien donner. La demi-heure. 0-0, Timothy Weah chassé par Madi Camara. Il est passé l'Américain avec Amine Harit dans le cœur du jeu qui va se retourner et qui lève la tête. Faudrait renverser là-bas pour Pachao qui est bien seul, mais on va temporiser et jouer avec Højbjerg.
4: Ludovic Blas qui avait été le héros l'année dernière, hein, de cette victoire 1-0 dans les dernières minutes. C'était déjà en tout début de saison, c'était la première bagarre, première journée entre Rabiot et Raw. Ça paraît aussi il y a très très longtemps, alors que c'est il y a qu'un an. Mais voilà, plus personne n'est là, tout a changé.
3: Tout a explosé après cette soirée, voilà. Rennaise, effectivement.
4: Exactement, c'est parti de là. Les Marseillais à l'attaque avec Amine Harit sur le côté droit.
5: Amine Harit avec tout Timothy Weah, il est passé. Il est passé Amine Harit pour l'une des premières fois, le centre premier poteau. C'est bien couvert par Anthony Rowe. Il y aura un corner quand même pour les Marseillais, la 31e, un corner sur la droite. En regardant les buts de Brice. Et Højbjerg, il continue. Bah, monsieur Stinat, à un moment, je crois pas.
3: Il faut qu'il passe à autre chose. Il va prendre un jeune pour contestation.
2: Et basta.
5: On est d'accord qu'Højbjerg n'est pas capitaine.
4: Non, on est d'accord.
5: Non, il parle comme
2: mais
5: ça avec l'arbitre.
2: Capitaine ou pas, à un moment donné, il faut que t'arrêtes.
5: Bien sûr. Mais le capitaine a le droit de parler à l'arbitre. Ce que je veux dire, il a même pas ce totem-là, Højbjerg. Donc attention à lui quand même. Le corner qui sera tiré par Pachao aujourd'hui.
4: Et à noter les applaudissements de Guiri envers Amine Harit, qui a envie de maintenir le niveau de confiance de son partenaire du côté droit après le centre. Il lui a fait signe, c'est bien. Et même Guiri a un peu harangué ses partenaires. Le corner donc pour Paixão avec son pied droit, ça va être sortant. La défense marseillaise est là, on peut penser à Højbjerg, à Aguerd, c'est parti. La tête d'Aguerd justement, mais il est devancé par Cresswell, c'est pas terminé pour les Marseillais avec Timothy Weah.
5: Timothy Weah 40 mètres, oh, il va tenter sa chance.
4: Oh,
5: ça partait sous la barre, la claquette de Brice Samba. Alors il n'y avait pas d'angle, hein, donc c'était pas forcément dur à lire pour Samba. Mais le gardien de l'équipe de France, là, on va voir si c'était cadré ou pas. Ça retombait ou pas?
4: Ouais,
5: ça retombait. Il a bien fait de la claquer. De toute façon, il est obligé de le faire.
4: Il faut, hein,
5: Samba.
4: Il faut.
5: Évidemment. Et nouveau corner, cette fois sur la gauche, en regardant les buts de Samba. Cette fois, le pied gauche d'Emerson.
4: Voilà, quand c'est sur la gauche, c'est sortant. Quand c'est sur la droite, c'est sortant avec Paixão. Puisque là, c'est donc un gaucher qui va tirer. Emerson qui attend les mouvements dans la surface de réparation. C'est parti pour les deuxièmes poteaux. La tête de Guiri. Le ballon qui est dégagé finalement par Le Paul dans les 6 mètres. C'est pas terminé pour les Marseillais avec de nouveau Emerson.
5: On réclame une main du côté de Guiri. Emerson, nouveau corner. La tête de Guiri encore. C'est pris par Cresswell. Faut dégager ça, Najida. Un grand coup de tête vers Aminarit. Les trois Rennais qui vont partir sur lui. Ils ont perdu le ballon avec Madi Camara. Il est seul au monde, Madi Camara. La faute,
4: carton.
5: La faute tactique de Imad Abdelli qui va prendre un carton jaune évidemment. 0-0, premier carton jaune de la partie pour Imad Abdelli. 0-0 entre Rennes et l'OM, la 33e.
3: Le point sur les rencontres de Ligue 2, on va aller voir d'abord à Montpellier, Julien Landry.
0: 62 minutes à la Mosson, les Montpellierains qui poussent. Il va y avoir les premiers coachings côté Papus Camara. Et là, les Montpellierains qui sont en attaque avec ce ballon de phase de réparation. Et ça sera dégagé par Anthony Briançon, le capitaine palois. 63 minutes, 0-0.
3: Le temps, le score sur les autres pelouses. Antoine Brard.
7: Il reste une grosse demi-heure, hein, sur la plupart des pelouses. Reims mène 2-0 à Nancy. Grenoble mène 1-0 à Rodez. Dijon mène 2-1 face à Laval. Et Clermont-Boulogne, 0-0.
3: On part de l'autre côté de l'Atlantique avec le Grand Prix du Québec. C'est du cyclisme. Kevin Morand, des nouvelles de Paul Sexton.
8: On est dans l'avant-dernier tour de ce Grand Prix, 18 km, et les favoris se sont découverts. Paul Sexas, il y a 25 km maintenant, qui a accéléré à l'avant du peloton, et Remco Evenepoel qui a comblé l'écart avec la tête de course en quelques coups de pédale. Il est en forme, le Belge, il est à l'avant avec deux autres concurrents, Gio Ciccone et Anton Charmig. Paul Sexas est derrière en train d'essayer de combler le trou à 13 secondes, aidé par les UAE Emirates d'Isaac Del Toro. 18 km donc dans ce Grand Prix de Québec.
3: Vous êtes sur RMC, on suit notamment le Rennes-Marseille, 33 minutes pour l'instant et 0-0. On se retrouve dans quelques instants pour la suite de la rencontre. À tout de suite.
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3: Karine Galli. 1h22, vous êtes sur RMC. On est ensemble pour suivre le lancement de la quatrième journée de Ligue 1 avec Lionel Charbonnier, Rennes-Marseille, retour au Razon Park, Xavier Grimaud et Jean-Louis Tour. Ça continue les actions de part et d'autre. Une énorme côté marseillais également. Il y a quelques secondes, signé Hüsberg.
25: Ouais, exactement, puisque c'était arrivé très vite et une transition marseillaise où ils se sont retrouvés en surnombre. Il y avait vraiment une supériorité numérique pour les Marseillais. Ça a terminé sur Pierre-Emile Højbjerg qui est arrivé lancé, un peu décalé sur le côté droit. Il a tenté le premier poteau, mais c'était pas cadré. Et à l'instant, on a vu un appel en profondeur de Blas qui aurait pu être intéressant, Xavier.
6: Ouais, sur une passe de Lepol. C'est-à-dire que lui, il en a tellement fait, il leur dit, les gars, vous m'en mettez une ou deux comme ça va le faire. Hein.
5: Mais c'était très bien ce qu'il avait fait, hein, Lepol, en calant le ballon de la poitrine. Il s'est retourné, son ouverture était très très belle.
6: Bien sûr.
5: Ludovic Blas, même si c'était compliqué, hein, 2 contre 1 pour le milieu.
6: Si c'est Lepol à la place de Blas, c'est pas la même chose à la finition, ouais. Hein, parce que la vitesse n'est pas la même.
5: Il a pris un coup au visage là quand même, Højbjerg. Ouais. On va laisser l'avantage, je pense, avec Aminarit de la surface face à Rongier. Harit toujours, Harit, le Marocain qui va tenter de dribbler. Harit, faut peut-être pas trop en faire quand même. Il passe entre 1-2-3 joueurs. Il va rejouer avec Wea. Højbjerg s'est relevé.
25: Ouais, il a gardé la possession de balle en tout cas. Wea en retrait avec Egan Riley pour Angel Gomez, qu'on voit un peu plus depuis quelques secondes, alors qu'il avait traversé une grosse partie de la mi-temps en étant assez transparent. Le ballon sur le côté droit vers Aminarit désormais. Harit qui est arrêté, qui retrouve Wea derrière. Wea, attention à pas la perdre dans cet endroit. Voilà, ça pourrait être dangereux derrière. Il s'arrache et il l'a perdu, le ballon. Le ballon pour les Rennais.
5: Elle n'aura pas faute. Est-ce qu'on peut se projeter en nombre pour les Rennais? Faut y aller avec Issa Soumaré. Ouais, non, ça va pas assez vite. Les Marseillais se replacent bien et notamment Amine Gouiri.
25: Soumaré, c'est compliqué.
5: Il y a Altamari qui est en train de s'échauffer. Oh. Franchement, moi je fais rentrer Altamari dès la pause, Lionel, hein, parce que sa première mi-temps à Soumaré, c'est très compliqué. Hein.
6: Exactement, t'as raison.
25: On a de la peine pour lui, là, vu à quel point il rate tout. Que ce soit techniquement ou là il manque de réussite en glissant au moment de sa passe. Il reste 5 minutes 30
5: c'est pour
25: avant.
5: Ça qu'il s'échauffe d'ailleurs, l'ami Tamari, c'est peut-être pour ça qu'il s'échauffe.
25: Oui, c'est ça. 0-0 entre Marseille et Rennes. Les Marseillais ont retrouvé un peu de possession, ils l'ont eu une bonne partie de la première période, notamment la première demi-heure. C'était un peu plus dur depuis quelques minutes et là ils ont la balle en ce moment, même si la transmission n'est pas parfaite de Wea. On repasse avec Delange.
5: Allez, on va rentrer dans les 5 dernières minutes de cette première période. Il y aura peut-être un petit peu de temps additionnel avec quelques joueurs, quelques fautes qui ont été sifflées, mais toujours 0-0 entre Rennes et l'OM, et une équipe de Marseille tout à fait cohérente, hein, et qui mène au point, qui fait la meilleure impression sur cette rencontre. Le ballon pour Naïef Aguerd, avec Egan Riley. Il y a Wea côté droit qui est servi.
25: Ouais, il y a peut-être possibilité de prendre de l'espace là pour les Marseillais. Wea qui préfère trouver une mauvaise passe. C'est Madi Camara qui intercepte ce ballon et les Rennais qui vont se retrouver dans les 30 mètres marseillais avec Lepol sur le côté gauche dans la surface de réparation. Lepol, le ballon qui est contré par CJ Egan Riley. Corner concédé par les Marseillais alors qu'ils étaient en position haute. Une déconcentration de Timothy Wea et ça donne corner pour Rennes.
5: Ouais, et c'était pas mal encore, hein, Lepol qui avait dézoné là et il avait essayé de centrer exactement dans la bonne zone. Ça va donner un corner pour les Rennais, corner sur la gauche. En regardant les buts de Delange, on les a pas beaucoup vus attaquer la surface, les Rennais, donc c'est le moment, pourquoi pas, eux qui ont l'habitude d'en prendre sur coup de pied arrêté, les Rennais. On va voir s'ils sont capables d'en marquer. Il y a notamment Charlie Creswell qui est là pour
6: phagocyter
5: un peu les ballons de la tête. Delange, c'est facilement lu et facilement capté pour le gardien néerlandais.
25: Et oui, et par contre, certains ont fait l'appel pour partir vite en transition, mais ils avaient un temps de retard. Højbjerg, Wea, et de toute façon, l'avantage était déjà perdu. Donc Delange a fait signe, ça sert à rien. Revenez, on va pas jouer la transition, on va plutôt repartir court. C'est ce qui est fait en ce moment avec Højbjerg qui va trouver Egan Riley. 0-0, 41e minute dans cette rencontre. Timothy Wea pour Højbjerg.
5: Je trouve qu'on assiste un tout petit peu trop à droite depuis une dizaine de minutes, alors que Pacheco est vraiment seul. D'ailleurs, il râle, hein, le Brésilien. Les deux bras levés, là, l'air de dire pensez à moi un petit peu. Et ça, Soumaré. Oh, les sifflets, voilà, c'est pour Soumaré. On voit tous la même première page.
3: Donc ça s'arrête à la pause. Ouais, il a l'air dépité, même sur le visage, il a l'air marqué.
5: Il y a même des spectateurs.
25: Attention, c'est chaud là, entre Frankowski et Pacheco. Il y a eu un petit échange de coups entre les deux. Et Pacheco qui repousse encore Ludovic Blas. Il est très chaud. Ce duel est très chaud entre Frankowski et Pacheco. On l'avait repéré sur les duels aériens déjà depuis un moment. Et là, ils sont un peu chicotés à la fin de l'action. Ça aurait pu être.
3: Le quatrième arbitre aussi qui en fait des tonnes. Non, il arrive comme un dingue là pour se jeter sur les deux, non?
25: Bah, c'était un peu chaud entre les deux quand
0: même. C'était pour les séparer.
3: Oh, il fait un peu le cow-boy, le quatrième arbitre.
25: Pour les séparer.
5: Non, mais Bruno Genesio est venu rapidement, notamment calmer Ludovic Blas. Ils se connaissent évidemment. Et voilà,
25: les
5: il a
25: deux
5: réussi.
25: Vont prendre jaune, je pense.
3: Voilà, alors qu'ils se sont quand même serré la main. Hein.
25: Voilà, un carton jaune pour les deux. Exactement.
5: 0-0, la 43e en première période.
3: Effectivement, jaune pour les deux, mais il y a un but à la Mosson, Julien Landry.
2: Ah, il fallait un exploit pour débloquer le compteur montpelliérain et c'est venu d'une magnifique action à 3 et puis derrière Théo Saint-Luce, la magnifique frappe du pied gauche, lucarne opposée, Maubleu il peut rien y faire, scotché par la frappe du latéral magnifique qui va dans les cadres. Maubleu il voit le ballon lui passer devant finir dans sa lucarne, il en est surpris de la puissance et de la qualité de la frappe de Théo Saint-Luce. Les Montpelliérains mènent 1-0, but marqué à la 73e minute, juste avant la minute hommage à Loulou Nicolin, un bon symbole pour les Montpellier.
3: Ah ouais, un très joli clin d'œil. Retour au Horizon Park, messieurs, on l'a dit, donc carton jaune pour Pacheco et Frankowski. Et là, c'est Rennes qui a l'attaque.
25: Exactement, les Rennais qui vont rester haut grâce à cette tête de Cresswell, mais le ballon est de nouveau perdu par les Rennais. Emerson qui va lui aussi perdre ce ballon parce que Rongier ratisse cette balle et permet aux Rennais d'attaquer.
5: Ah, il y a l'appel de Soumaré, il y a l'appel de Le Pol. On va finalement jouer court avec Thomasson. Thomasson qui lève la tête, le centre pour Aguerre, deuxième ballon, Rongier, le petit crochet derrière la jambe d'appui. Oh, il enroule derrière du droit, l'enchaînement il était beau, il était rapide, mais il y a un Marseillais sur la trajectoire pour prendre ce ballon de la tête, et c'est capté par Delange.
6: Faut quand même qu'il regarde les appels de Le Pol, les Rennais à la mi-temps, parce que même Rongier, il est capable de lui mettre, là. Faire une petite louche pour Le Pol, il lui en faut pas 50 pour marquer des buts.
25: Il s'est enflammé. Tout Rongier qui naît, toute l'expérience qu'il a. Il s'est enflammé dans le sens où il réussit sa fin de frappe magnifique du gauche. Derrière, il dit, il faut que je frappe, là. J'ai une bonne position, voilà. Et pourquoi pas, il a marqué d'ailleurs cette saison. Donc
5: il a marqué face au Mans d'une jolie frappe d'ailleurs à l'extérieur de la surface, un petit peu plus excentrée que celle qu'il a tentée il y a quelques
6: vous avez les analyses vidéo vers vous, ils sont en hauteur au stade Rennais ou ils ont pas ça?
5: Oui, eux, ils sont au-dessus de nous.
6: Ils sont à côté.
5: Absolument.
25: Tu veux qu'on aille espionner leur écran?
6: Non, mais c'est quelque chose qui va être dit parce que ils peuvent pas continuer comme ça parce que les appels de Le Pol ils sont extraordinaires.
25: Donc lui, au bout d'un moment, il va dire les gars, c'est bon là.
6: Ça va 5 minutes.
25: Regardez-moi.
6: Ça fait 10 appels en 45 minutes. Jamais une fois il a été servi. La seule passe en profondeur qu'il y a eu, c'est lui qui l'a faite pour Blas qui avance pas.
3: Lionel, comment tu expliques ça? Le meilleur buteur qui est pas servi, ça doit être le numéro 1.
5: Il va avoir de la profondeur, Lionel, même s'il va partir de loin. Esteban Le Pol qui lève la tête. Il va être encore en position de passeur. Il y a Frankowski à le centre deuxième. Bon, il est bien ce centre avec Ludovic Blas. Blas qui est pas sur son bon pied. Thomasson non plus pas sur son bon pied. Il y aura faute. Il y aura un excellent coup franc. La faute d'Højbjerg. Fallait pas chauffer Monsieur Stinat là. Il était sûr de lui siffler la faute.
3: C'est sous les yeux de l'arbitre en plus. Ouais,
5: exactement. Et la faute à l'hier. La faute hier. Il y a un excellent coup franc.
25: Mais action un peu frustrante quand même. Hein. Vu les espaces qu'avaient les Rennais après cette récupération de balle. Tu l'as décrit, Xavier, avec Le Pol à droite et autour de lui. Personne n'a bougé correctement, j'ai l'impression, au niveau des appels, et il s'est retrouvé sans solution alors qu'ils avaient un vrai surnom.
6: Il est là le souci, Jean-Louis, c'est que c'est Esteban Le Pol qui se trouve à droite et Blas qui se trouve dans le milieu. Mais une action comme ça, c'est pour la construction, ça doit être Blas à droite et Le Pol au milieu. Ouais.
5: Bah, je pense que Le Pol dézone aussi parce qu'il avait envie de toucher les ballons.
6: Le pauvre, il a un match horrible pour l'instant.
5: Ouais. Alors là, il y a un excellent coup franc.

0: un match plutôt plaisant, mais surtout un match équilibré entre les deux équipes. Il y a eu une première partie de mi-temps plutôt à l'avantage des Marseillais, qui ont eu une belle occasion par Paixão, et ça s'est équilibré au fur et à mesure de la mi-temps, se concluant d'ailleurs par la première frappe cadrée des Rennais avec cette tentative à l'instant donc de Ludovic Blas. 0-0 entre Rennes et Marseille.
1: Effectivement, on s'est régalé pendant cette première période. Merci beaucoup messieurs, à tout à l'heure. Le point Ligue 2, on est avec Julien Landry, Montpellier, qui pourrait enfin goûter à un succès à la maison.
2: Qui ont gagné deux fois à l'extérieur, mais qui ont fait deux matchs nuls à la Mosson et qui vont enfin lancer leur saison peut-être à domicile grâce à un magnifique but de Théo Saint-Luce à la 72e. Les Montpellier ramènent 1-0 contre les Palois.
1: Merci beaucoup Antoine Brard. Les autres matchs avec toi de cette sixième journée de Ligue 1.
3: Il reste 15 à 20 minutes sur l'ensemble des pelouses. Dijon est devant 2 buts à 1 face à Laval. Grenoble mène 1-0 à Rodez. Nancy-Reims 2-0 pour Reims. Et puis Clermont-Boulogne-sur-Mer, le seul match avec pas de but, 0-0.
1: Merci beaucoup. On part tout de suite au Québec. C'est le Grand Prix, vous savez, en cyclisme. Kevin Morand, Paul Sexas, on est où?
4: Ah ben on est dans le dernier tour de ce Grand Prix de Québec. 7 km à parcourir. Toujours un groupe de 3 à l'avant avec Remco Evenepoel, Giulio Ciccone et Anton Charmick. Derrière, ça bouge avec Quinn Simons, le champion américain, et Michael Matthews qui a gagné 3 fois déjà à Québec. Paul Sexas, c'est lui, à une vingtaine de secondes toujours. Mais ça bouge dans tous les sens dans ce dernier tour à Québec.
1: On était à Québec. On va filer maintenant à New York. Vous le savez évidemment, c'est l'US Open avec les demi-finales hommes. La première vient de débuter. Eric Salio, bonsoir.
5: Bonsoir Karine, bonsoir à tous.
1: Comment ça va? Comment va Zverev face à Khachanov?
5: Écoute, moi ça va. J'ai passé une belle soirée hier au Baratin. Je crois que c'est un établissement que tu connais.
1: Ah bah oui, parce que c'est le QG de tous les tennisman et joueuses de tennis. J'embrasse Émilie Loi qui allait beaucoup à l'époque quand elle était joueuse. Alors moi, j'ai joué très longtemps. Ouais. J'ai jamais eu le niveau de Serena Williams, mais j'en ai fait pendant très longtemps.
6: T'étais classée ?
1: Pas du tout. J'étais vraiment un classement minable.
6: Ah, mais
1: non, mais enfin, c'est pas compliqué. Dès 31, que tu fais des, 31, dès que tu fais 32, des tournois, 32, tu commences à être classé.
5: 32, 32, hein. Si pas 32. Dire, 32.
1: Mais franchement, j'étais pas forte, mais j'adore le tennis, voilà. Et j'embrasse donc Émilie Loi, qui était une habituée du Baratin, comme beaucoup de Français. Hein.
5: Et comme Maxime Chanot, qui était là hier soir.
1: Oui, bah alors lui, c'est pas joué au tennis, par contre, c'est un footballeur. Non. C'est différent.
5: Mais j'ai croisé aussi. Ah, de partout. Bon, allez, on parle tennis là. De partout, c'est parti entre Zverev et Khachanov. Ça s'annonce équilibré. Et c'est un match qui avait. C'était l'affiche de la finale olympique à Tokyo en 2021. Mmh. Zverev s'était imposé 6-3, 6-1. Et à 19h, heure locale, il y aura le gros match entre Big Fo, Frances Tiafo et Ben Shelton.
1: Et oui, il y aura un Américain, on le rappelle, en finale donc de l'US Open. Merci beaucoup, on te retrouve dans quelques secondes. Eric Salio, vous êtes sur RMC à la pause. On le rappelle, Rennes-Marseille 0-0, à tout de suite.
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4: 21h37, vous êtes sur RMC, on est ensemble pour le début de cette quatrième journée de Ligue 1 à la pause. Il y a 0-0 entre Rennes et Marseille. On est avec Lionel Charbonnier, on va parier sur cette seconde période.
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4: Yoann Guillet, qu'est-ce que tu nous proposes pour la seconde période?
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7: Je ne change rien. Alors, le problème, c'est qu'on ne peut plus mettre les buteurs multichance.
8: Ouais,
7: bah
8: alors, Rennes mais ne déjà, perd pas les deux marques et le pôle buteur avec Gouiri décisif.
7: Déjà, si je te mets Rennes qui ne perd pas les deux équipes marques, Gouiri décisif, 5,60.
8: Bah, voilà.
7: C'est merveilleux.
8: Allez.
4: Merci beaucoup.
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4: On va tout de suite retrouver Julien Landry à la Mosson, Montpellier qui mène. Et il y a quoi, à peu près 10 minutes de jeu en comptant les arrêts de jeu?
10: Ouais, c'est ça, 6 minutes dans le temps réglementaire. Tu peux rajouter 4 ou 5 minutes de temps additionnel. On n'est pas loin des 10 minutes. Les Montpellierens qui ont fait le plus dur, on a l'impression, en ouvrant le score. Mais les Palois poussent pour tenter d'égaliser. 1-0 pour les Montpellierens avec ce but magnifique de Théo Saint-Luce à la 72e.
4: Merci beaucoup. Antoine Brard, le point avec toi également. Les matchs qui sont en train de se terminer sur les pelouses de Ligue 2.
11: Oui, Dijon, 2 partout face à Laval. Grenoble mène 1-0 à Rodez. Nancy est mené 2-1 par Reims sur sa pelouse. Et 0-0 entre Clermont et Boulogne-sur-Mer.
4: Merci beaucoup. Direction le Québec avec le Grand Prix du Québec en cyclisme. Kevin Morand, c'est le dernier kilomètre. Et on va suivre ça évidemment avec la performance de Paul Sexas.
11: Paul Sexas, il est dans le groupe des battus aujourd'hui. Paul Sexas, malheureusement, il aura une autre chance, peut-être une meilleure chance d'ailleurs sur le parcours dimanche du Grand Prix de Montréal qui ressemblera d'ailleurs à celui des championnats du monde, mais là ils sont deux à l'avant et ils passent sous la flamme rouge.
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11: Avec Remco Evenepoel très fort, il a attaqué à 30 km de l'arrivée pour revenir sur la tête de course. Remco Evenepoel accompagné par l'italien Giulio Ciccone, mais Remco Evenepoel il se retourne parce qu'il sait qu'il a un petit filou italien dans sa roue. Ils sont maintenant dans la montée de la rue Saint-Louis, c'est le dernier kilomètre de ce circuit dans les rues de Québec sur la vieille ville, le contour de la citadelle de Québec, 1 km à 3% de moyenne. C'est la fin de ce Grand Prix, 20 fois ils ont parcouru ce circuit, 20 fois ils ont monté cette dernière montée de la rue Saint-Louis. Et donc Remco Evenepoel qui toujours eh bien, avec dans sa roue Giulio Ciccone à un deuxième échelon se trouve Quinn Simons, le champion des États-Unis avec Anton Charmig, mais ils n'arriveront pas à revenir sur les deux hommes qui sont en tête. Encore 500 mètres, 600 mètres à parcourir pour la tête de course. Donc toujours ces deux hommes, Remco Evenepoel, le deuxième du classement général du dernier Tour de France, le dauphin de Tadej Pogacar qui est toujours donc avec Giulio Ciccone, alors qu'on arrive sur les plaines d'Abraham, le haut, les prairies en haut de cette ville de Québec où se situe l'arrivée de ce Grand Prix de Québec qui, pour succéder à Julian Alaphilippe, vainqueur l'an dernier, Remco Evenepoel, Giulio Ciccone pour l'instant, personne n'attaque, on est à 400 mètres maintenant

0: pas, ne le déborde pas sur son côté droit. Mais non, l'Italien reste pour l'instant dans sa roue. Ça y est, ça déclenche pour Remco Evenepoel qui semble plus fort, qui est toujours à l'avant devant Giulio Ciccone. 50 mètres maintenant pour Remco Evenepoel et Ciccone. Toujours Remco Evenepoel qui est devant et Remco Evenepoel qui va remporter ce Grand Prix de Québec, qui succède donc au palmarès à Julian Alaphilippe et qui s'affirme encore s'il le fallait comme un des favoris pour les championnats du monde dans deux semaines à Montréal. En l'absence de Tadej Pogacar, Remco Evenepoel est évidemment l'un des favoris et il lance cette quinzaine au Canada avec cette victoire donc sur le Grand Prix de Québec.
1: Merci beaucoup Kevin Morand. On va se retrouver et évidemment dans quelques instants, Rennes-Marseille, on rappelle à la pause, il y a 0-0. À tout de suite sur RMC.
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1: Karine Galli. On est ensemble avec Lionel Charbonnier. C'est la reprise de la Ligue 1 avec la quatrième journée. Ce vendredi, Rennes-Marseille. Pour l'instant, c'est la pause 0-0. Je vous donne la suite du programme. Demain, il y aura Strasbourg-Monaco, Auxerre-Nice, Le Havre opposé à Angers, Lorient-Toulouse et le Paris FC face à Lyon. Ça sera en clôture de ce samedi et dimanche. Enfin, trois matchs. Lille 3, Le Mans-Lens et Brest-PSG avec, on vous le rappelle, un hommage évidemment à Éric Roy. Ça sera très émouvant. Il y aura son meilleur ami, notamment Jérôme Alonso, présent. Il y aura également sa famille, ses enfants et son épouse pour donner le coup d'envoi fictif du match. Et il y aura donc un hommage de la part des quatre tribunes de Francis Leblay pour l'entraîneur qui est décédé au mois de juin. En Ligue 2, ça joue toujours. On est avec Julien Landry à Montpellier. Montpellier face à Pau. Montpellier qui tient cette victoire par le plus petit des scores, mais ça tient.
11: Exactement, avec ce but de Théo Saint-Luce à la 72e, magnifique frappe du pied gauche, pleine lucarne, 4 minutes de temps additionnel. On vient d'y entrer à l'instant, les Montpellierains qui sont dans la gestion. Mais attention de ne pas laisser les Palois espérer avec une dernière situation dans cette fin de partie. 4 minutes à tenir pour les Montpellierains pour un premier succès à domicile, 1-0 pour le moins pour la paillade.
1: Antoine Brard, le point avec toi sur les 4 autres rencontres.
12: 34e minute de jeu entre Dijon et Laval. Un match fou, 3-2 pour Dijon. Dans les autres stades, il reste 3 minutes entre Rodez et Grenoble. Grenoble mène 1-0. Pareil pour Reims, 3 minutes à jouer. Reims qui mène 2-1 à Nancy. Et enfin, on va rentrer dans le temps additionnel entre Clermont et Boulogne-sur-Mer, 0-0.
1: Merci beaucoup. On retourne au Roazhon Park. On vous le rappelle, pour l'instant, il y a 0-0 entre Rennes et Marseille. Ça va repartir. Xavier Grimaud, Jean-Louis Tour, on avait dit qu'un homme était en souffrance, c'est sous-marré. Oui, oui. Eh bien, il ne va pas survivre à la pause.
13: Ah oui, c'est pas, on n'est pas plus surpris que ça.
1: Et c'est logique.
13: C'est logique. Et le Roazhon Park a applaudi quand il a vu le quatrième arbitre montrer l'ardoise pour le changement. Moussa Altamari, donc le Jordanien, qui entre à la place d'Issa Soumaré. Et forcément, ce sera un registre un petit peu différent. Moussa Altamari, il avait fait très mal au Marseille l'année dernière, par sa vitesse notamment, en prenant les défenseurs dans le dos. Donc on sait que ça peut être une arme supplémentaire pour le Stade Rennais de Francaise, qui, on va pas dire a déçu peut-être Jean-Louis, mais a pas montré une supériorité vraiment face à cette équipe de Marseille.
14: Non, c'est clair. Même si c'est assez équilibré fur et à mesure de la mi-temps, il n'empêche qu'il y a eu un moment où Marseille a bien dominé. Coup d'envoi donné par les Marseillais, par Pierre-Emile Højbjerg, qui lui aussi a fait le coup d'envoi de rugbyman en envoyant une touche, en cherchant une touche, et il la trouve au niveau de la surface de réparation des Rennais, et les Rennais prennent leur temps avec Frankowski. Mais derrière, s'ils font pas le pressing, les Marseillais, ça sert à rien de faire cet engagement. Frankowski qui va pouvoir prendre tout son temps et faire cette touche en retrait.
13: C'est vrai que c'est surprenant.
14: Et personne qui presse. Ah, il y a un coup de sifflet. Il y a un coup de sifflet.
13: On va avoir la règle, fausse touche, on va inverser la touche a priori.
14: Eh oui, c'est ça, on inverse. Ouais.
13: Finalement, ils ont réussi. Voilà. Ils ont réussi leur coup d'envoi puisqu'ils ont gagné 35 mètres les Marseillais avec Emerson qui va faire cette touche. Elle a joué court avec Pachao pour vers Guiri, dégagé par Cresswell avec Aguerd qui va s'y prendre à deux fois pour donner à Egan Rail.
14: Ouais, et tout de suite Altamari qui sert sur Timothy Wea, obligé de décrocher énormément pour se donner de l'air. Delange qui allonge, qui repère le joueur libre, c'est Emerson. Contrôle poitrine parfait de la part d'Emerson. Et derrière le petit pont, le grand pont même de Paixão, bien joué, mais le bon travail défensif de Ludovic Blas qui va gratter un coup franc en plus et permettre au René de récupérer le ballon.
13: Ouais, Ludovic Blas qui était là aussi pour défendre, ça c'est pas forcément nouveau, mais c'est quelque chose qu'il fait bien, notamment depuis l'arrivée de France. Et ce qui explique aussi que Ludovic Blas soit à nouveau titulaire. Francaise l'aime beaucoup malgré le fait qu'il soit en fin de contre. Moussa Altamari en profondeur pour la première fois, l'un de ses premiers ballons. Tamari, le centre tire, c'est contré, il y aura corner.
14: Il était hors-jeu au départ. Il avait un petit mètre d'avance, mais monsieur Stinat a quand même laissé dérouler l'action jusqu'au bout. Il y a un bon alignement de la part de Timothy Wea qui a arrêté ses appuis au bon moment pour permettre aux Jordaniens d'être en position de hors-jeu. 0-0, on joue depuis 2 minutes dans cette deuxième période. Ballon pour les Marseillais et Moussa Altamari qui a vraiment pris en poste pour poste la position d'Issa Soumaré. Et là, Wea a décidé de laisser le coup franc à Delange qui va sans doute allonger.
13: Ouais, Moussa Altamari qui a fait signe à Najida de la donner un tout petit peu plus vite pour éviter justement cette position de hors-jeu. Le dégagement de Delange, 0-0 en deuxième mi-temps. On a repris depuis 2 minutes. Le ballon pour Ludovic Blas, qui a pris un coup dans le fessier. Là, a priori, peut-être une béquille. Il est au sol, Blas. Oh, il n'y a peut-être pas grand-chose, il va se relever. Le ballon pour Abdelli. Abdelli côté gauche pour Emerson. Emerson qui lève la tête, il va rejouer avec Abdelli. Abdelli, elle est pas bonne sa passe. Et c'est le Paul qui était venu défendre, qui va donner le ballon à Najida et s'est dégagé.
14: Alors, c'est très bien que les attaquants fassent les retours défensifs. Mais on aimerait bien parler d'eux différemment, là. Blas ou le Paul. Bravo de défendre, mais on aimerait voir ces joueurs-là un peu plus haut. La belle transversale, Abdelli, magnifique, vers Emerson qui a un peu d'espace et il a face à lui Ludovic Blas. Il trouve Angel Gomez.
13: Allez, Angel Gomez pour Pachao. Pachao à l'angle de la surface de réparation avec Emerson. Emerson sur son pied gauche pour Pachao. Emerson qui propose le dédoublement. On va repasser avec Angel Gomez, l'anglais, le centre. Oh, c'est pas bon. Oh, ça doit faire mieux que ça quand même, Angel Gomez. Son ouverture, elle est vraiment, vraiment manquée. La 48e. 0-0.
1: Et on va aller saluer Julien Landry. Ça y est, Montpellier tient sa première victoire de la saison à la Mosson.
11: Ouais, comme la saison dernière. À la J6, les Montpellierains débloquent le compteur à domicile. C'était contre Bastia la saison dernière. C'est contre Pau ce soir. Victoire 1-0 grâce à un magnifique but signé Théo Saint-Luis à la 72e.
1: Merci beaucoup, Julien. Belle soirée à toi. Retour au Roazhon Park. Rennes-Marseille 0-0. Et c'est reparti depuis 2 minutes, messieurs. Donc on en est à la 48e. Donc ça fait 3 minutes.
14: C'est ça. La bonne interception là de Hagerd.
1: Bacquès, quand même.
14: Pour les Marseillais. Bravo.
1: C'est beau.
14: Hagerd avec son pied gauche pour trouver Emerson. On vient de franchir la ligne médiane. Emerson qui résiste au pressing de Frankowski et qui peut s'offrir un déboulé en trouvant Paixão maintenant sur le côté gauche. Paixão en un contre avec Cresswell. Le ballon en retrait. Emerson qui n'arrive pas à frapper. Oh, le bon retour de Charlie Cresswell pour aller mettre son corps en opposition. Et j'avais vraiment l'impression que sur le contrôle, il pouvait enchaîner Emerson.
13: Ah, il ne devait pas en être loin, Emerson, mais son contrôle un tout petit peu fuyant. Mais c'était bien fait, en tout cas, le 1-2. Entre les deux pensionnaires de l'aile gauche marseillaise, Emerson et Paixão. Emerson qui reste très haut d'ailleurs, hein, pour empêcher Frankowski de contrôler. On va chercher Ludovic Blas, l'amorti poitrine, c'est pris par Hagerd. Paixão qui réclame une faute, le ballon toujours pour les Rennais. Allez, il faut essayer d'embrayer un peu les Rennais là. Pour le moment, c'est Ludovic Blas qui est touché côté gauche.
14: Et Altamari a levé le bras, il l'a vu, Ludovic Blas, qu'il a de l'espace, il est trouvé. Altamari le contrôle poitrine avec son pied gauche, un contre un avec Timothy Weah, le ballon devant le but, la déviation de Le Pol, le ballon qui navigue dans les 6 mètres, dégagé par Højbjerg, c'est pas fini. Avec Altamari dans la surface de réparation et finalement les Marseillais arrivent à se dégager.
13: Ah, ça enfin Lionel, c'est un registre qu'on aurait aimé plus voir, à savoir un ailier qui déborde et qui fait une bonne passe pour son avant-centre, même si c'était compliqué à faire pour Le Pol.
15: Ouais, mais il y a déjà un peu plus de verticalité côté Rennais, ça manquait cruellement en première mi-temps.
14: Avec Madi Camara maintenant, les Rennais encore à l'attaque avec Altamari qui a encore une position de centre avec son pied gauche. Il préfère repasser en retrait avec Valentin Rongier. Le mouvement de Ludovic Blas, l'appel, il est trouvé, Ludovic Blas, la tête d'Hagerd, et les Marseillais avec Timothy Weah peuvent récupérer ce ballon.
13: Ah, il faut dégager loin devant là, il n'y a pas de risque à prendre, il n'a pas pris de risque. Igan Riley fait récupérer haut par Anthony Roux avec Najida, il a 1-2-3. Ouh là là, la mauvaise passe de Najida pour Angel Gomez. 1-2-3 contre 3, 3 contre 4 avec Angel Gomez. Pour la donner à Paixão, il va assister à droite finalement avec Harit.
14: Ouais, le bon contrôle Harit, l'appel d'Højbjerg, il est trouvé, le 1-2, Harit dans la surface de réparation, Harit dans la surface, la frappe d'Harit, l'arrêt de Samba, la deuxième chance pour Harit en retrait, Angel Gomez, la frappe d'Angel Gomez au-dessus, la grosse occasion pour les Marseillais après ce cadeau de Najida. Oh,
13: c'est la plus belle des matchs. Alors attention, les Rennais réclament une main, a priori au départ de l'action dans la surface, c'est la plus belle occasion du match, hein, très clairement, avec Amin Harit une fois, et Brice Samba qui ferme bien son angle, et avec la frappe d'Angel Gomez qui est manquée, le jeu qui n'a pas repris, Samba avait joué vite. Et monsieur Stinat qui leur fait signe qu'il n'y a rien.
14: Voilà. Ouais. Monsieur Stinat, il n'a pas envie de s'embêter. Jouer. Non, mais c'est vrai. Très bon arbitrage depuis le début. Il laisse jouer à chaque fois qu'un joueur essaie de gratter quelque chose, d'obtenir une faute. D'ailleurs, deux secondes après, le joueur, quand il a compris que le jeu n'allait pas s'arrêter, il se relève. Voilà. Priorité au jeu. Bravo, monsieur Stinat.
13: Voilà, l'un des rares arbitres anciens joueurs, hein, monsieur Stinat. Ouais. Au deuxième poteau.
14: Ouais, au deuxième.
13: Il y a Blas. Est-ce qu'il l'a vu, Altamari? Oh, c'est pas bon ce centre. Le ballon pour Thomasson. La frappe du gauche. La volée du gauche. Il y avait Hagerd dessus. Sur la trajectoire, c'est sorti par Højbjerg. Paixão avec un peu de réussite,
14: c'est
13: mais
14: dur,
13: il y a Thomasson en deuxième ligne et les Rennais qui peuvent repartir. Et le Roazhon Park qui donne un peu plus de voix.
14: Ouais, c'est dur, tout ce qui doit réussir Paixão, ça doit être parfait. Il est surveillé vraiment de très près. Les Rennais donc à l'attaque avec le ballon sur le côté droit avec Ludovic Blas qui revient sur son gauche. Le ballon en retrait pour Frankowski, le bon crochet de Frankowski pour donner peut-être une position de centre. Encore Ludovic Blas qui est trouvé, qui travaille face à Emerson. Le centre de Ludovic Blas vers le deuxième poteau. Altamari, le ballon devant le but et le but. Qui récupère ce ballon remisé par Moussa Altamari au deuxième poteau et dans les 6 mètres, il vient battre de près Geoffrey Delange, le Stade Rennais mène 1-0.
13: Et beaucoup plus de verticalité, tu le dis à Lionel. Excellent centre de Ludovic Blas. Altamari, il est là, la remise de la tête, il y a un petit peu de réussite, mais Thomasson derrière. C'est une offrande, 1-0 pour Rennes.
1: Lionel, ce but rennais, effectivement, les Rennais qui étaient mieux, mais là, en plus, on revoit toute l'action, c'est superbement bien joué par les Rennais. Hein.
15: Oui, parce que ils attirent le bloc et les défenseurs marseillais sur leur côté gauche. Ensuite, on renverse sur une balle en profondeur côté droit à l'opposé. Alors après, oui, il y a des duels et des duels qui sont en train de s'effectuer à 4 mètres de la cage de Delange. Il ne peut pas sortir. Au moins il y a de la verticalité qui sert à quelque chose. Il y a des changements de rythme, des changements de zone. Là, voilà, c'est un jeu varié. C'est c'est beaucoup mieux que ce que c'était tout à l'heure.
1: Mais Thomasson, même, il met le but, ouais, magnifique, mais pourquoi il est tout seul comme ça?
15: Bah parce qu'ils sont ballottés de gauche à droite et de droite à gauche.
1: Il y a quand même un oubli.
14: Oui, bien sûr, mais ça sert à ça. C'est la conséquence de ce travail préparatoire, en fait. T'as raison, Lio. Et alors, juste pour décrire quand même, il y a un peu de réussite, parce qu'en fait, c'est pas une remise nette d'Altamari, parce que ça fait
1: tête d'Altamari. Altamari et...
14: tête de Wea, tête d'Altamari, tout ça sur la même action pour faire la remise sur Thomasson.
15: Ouais, mais c'est l'action qui provoque tout ça, parce que en première mi-temps, jamais t'as vu une action comme ça, un peu confuse, où le ballon qui va de droite à gauche, de gauche à droite, avec des joueurs qui s'engagent et tout ça. Là, il y avait du mouvement, il y avait de la variété, il y avait tout ça, donc et puis c'est mérité par rapport au début de match, enfin début de deuxième mi-temps pour les Rennais.
13: Exactement. Premier but avec le maillot Rennais pour Adrien Thomasson, qui en est déjà à deux passes décisives. Lui, le meilleur passeur du dernier championnat, qui pour l'instant réussit ses débuts avec le club breton, qui donne un avantage très intéressant, qui fait lever le Roazhon Park. Et là, attention, parce que l'OM, évidemment, c'était tout à fait cohérent ce qu'il faisait, hein, Jean-Louis, mais maintenant il y a des démons, il y a la confiance qui est fragile, et attention maintenant pour les Marseillais, on va voir comment ils sont capables de réagir.
14: Encore Ludovic Blas et Frankowski, le but est venu de là. Frankowski qui va trouver Rongier dans la surface de réparation. Thomasson de nouveau pour Frankowski, qui revient sur ses pas, qui retrouve Ludovic Blas sur le côté droit. La même action, Ludovic Blas, les passements de jambes, le centre du gauche, il est contré cette fois
13: avec Rouault. Le ballon est toujours en faveur des Rennais. Les Marseillais touchent plus un ballon là, y compris depuis l'ouverture du score il y a quelques minutes, avec Ludovic Blas qui tente la passe en talonnade. C'était joli, c'est contré, et ce serait une touche en faveur des Rennais, touche pour Frankowski.
14: Je me demande aussi s'il n'y a pas eu à la mi-temps un mot dit à Thomasson, que je trouvais assez transparent sur la première période, souvent dans les zones de Rongier, de Madi Camara, pas trop savoir où se placer, et là j'ai l'impression qu'il va un peu plus haut, un peu plus autour de Lepaule, comme sur le but tout à l'heure. On va voir si ça se confirme sur l'ensemble de la mi-temps. En attendant, les Marseillais au milieu de terrain essayent de mettre le pied sur le ballon. Højbjerg, Abdelli, la tête d'Egan Riley, et c'est Rouault à l'interception qui arrive à récupérer cette balle grâce à Rongier.
13: Ils sont beaucoup plus agressifs aussi, les Rennais, et ils sont clairement dominateurs. 1-0 pour les Bretons, le but de Thomasson il y a 2 minutes. On joue depuis 56 minutes au Roazhon Park.
1: L'évolution des cotes avec toi, Yoann Guillet.
16: Maintenant, c'est très déséquilibré. Rennes est à 1,36, le nul est à 3,85, Marseille est à 8.
1: Merci beaucoup, c'est terminé sur toutes les pelouses de Ligue 2. Le point avec Antoine Brard.
17: L'instant avec Julien Landry, 1-0 face à Pau. Dans les autres matchs, l'enseignement de la soirée, c'est que Reims est le nouveau dauphin de Saint-Etienne. Deuxième place pour les Rémois, qui viennent de gagner 2-1 à Nancy. Victoire de Grenoble également à Rodez, 1-0. Clermont-Boulogne-sur-Mer, 0-0. Et dans le duel des mal classés, victoire 3-2 de Dijon face à Laval. Laval qui est la nouvelle lanterne rouge de cette Ligue 2.
1: Merci beaucoup. On vous rappelle que Rennes vient d'ouvrir le score face à Marseille. On va aller voir Eric Salio. Le premier set, c'est fait pour Zverev dans la demi-finale de l'US Open.
18: Ouais, 1-7-0, 6 jeux à 3 pour la tête de série numéro 1, alors qu'il n'est pas numéro mondial, mais vous savez qu'il a remplacé Sinner forfait. Et Zverev qui donc confirme qu'il est vraiment en grande forme. C'est la première fois qu'il joue en dur dans l'après-midi, puisque jusqu'alors il avait fait que les night sessions, il se couchait très tard, il est un peu surpris par la programmation, mais bon, ça lui pose visiblement pas de problème. 6-3, Zverev face à Khachanov.
1: Merci beaucoup Eric. Retour au Roazhon Park, messieurs. Rennes donc a ouvert le score face à Marseille, et depuis, les Rennais qui essayent de mettre le deuxième.
14: Ouais, avec l'occasion à l'instant, avec la tête de Ludovic Blas captée par Delange sur un centre d'Adrien Thomasson. Depuis, les Marseillais ont quand même réussi à mettre le pied sur le ballon. Ils sont menés donc 1-0 dans cette rencontre et doivent réagir.
13: Ouais, le ballon pour Egan Riley. Ils sont montés aussi le degré d'agressivité, hein, les Rennais, clairement. Là, on a vu Najida qui est venu au contact immédiat de Timothy Weah, à la limite de la faute, hein, mais suffisamment dans la zone grise pour que M. Stinat ne siffle pas. Et les Marseillais, là, malgré tout, qui essaye d'avancer avec Abdelli obligé de revenir 20 mètres en arrière, enfin obligé, en tout cas c'était son choix, avec Højbjerg pour Egan Riley qui va avancer. Il a un petit peu de profondeur, il va pouvoir donner à gauche avec Harit, il a de l'espace. Harit,
14: position de centre pour Amin Harit, mais le contrôle lui a fait perdre ce temps d'avance. Abdelli qui est trouvé, Timothy Weah, Abdelli encore à l'entrée de la surface de réparation avec son pied droit, la bonne passe d'Abdelli pour Guiri, la talonnade, Højbjerg, la frappe, l'arrêt de Samba. Oh, quelle occasion pour les Marseillais, le très bel échange, la très belle remise d'Amin Guiri pour Pierre-Emile Højbjerg, qui arrive presque dans les 6 mètres au niveau du point de pénalty et qui n'arrive pas à bien placer son plat du pied. Brice Samba avait tout lu pour capter ce ballon.
1: Il reste dans les pieds un peu, Højbjerg.
13: Ouais, attention contre Rennes, attention contre Rennes, Madi Camara pour Altamari qui va rentrer dans la surface de réparation. Il y a l'appel premier poteau de Le Pal, il en profite Altamari pour repiquer intérieur. Ouais, Le Pal il doit être un peu dégoûté de ne pas être servi quand même, mais il y aura faute. Il y aura faute d'Altamari sur Egan Riley. Et ça va permettre, attention, parce qu'il a poussé le ballon, ce serait un jeune un peu stupide pour le Jordanien. 1-0 toujours pour Rennes, la 59e.
14: En tout cas, son entrée a tout changé. Hein. L'entrée d'Altamari depuis le retour des vestiaires, c'est impressionnant.
19: Ouais, mais ils jouent à 10, hein, les pauvres, le Rennais.
13: Ah oui, c'est sûr.
1: En première avec Soumaré. Et messieurs, on l'a dit, Marseille donc est mené. Hein. Ça serait potentiellement 3 défaites de suite. Bruno Genesio qui réagit, il va y avoir des changements. Et on a vu notamment le petit Abdallah.
14: Ouais, exactement. Il y avait déjà 4 joueurs qui s'échauffaient en première période, mais on sent effectivement que ça se précise donc pour des changements marseillais imminents. En attendant le dégagement de Geoffrey Delange qui va chercher Amine Gouiri de la tête, mais dans à ce jeu-là, Cresswell, il est très fort, il a même obtenu une faute. Donc le ballon va être rendu au Rennais.
13: Ouais, ballon rendu avec Brice Samba qui va le redonner à Charlie Cresswell pour Valentin Rongier qui va pouvoir rejouer avec l'Anglais, avec Francaise qui donne des consignes à Moussa Altamari. Il doit très certainement lui dire de bouffer la profondeur là, parce qu'il fait très très mal au Rennais. Là, il repique même intérieur pour emmener un petit peu Timothy. Oui, le ballon dans les pieds de Cresswell. Cresswell avec Frankowski pour Le Pol qui a décroché la remise pour Frankowski. Qu'est-ce que c'est bien fait avec Madi Camara. C'est presque un 2 contre 1. Altamari au deuxième poteau. Est-ce qu'il l'a vu Camara? Non, c'est le bon choix. Le retrait pour Blas. Blas sur son pied gauche avec Moussa Altamari. C'est un tout petit peu long. Altamari le centre capté par Delange. Ah, il aurait sans doute pu un petit peu mieux faire les Rennais car il y avait vraiment un 2 contre 1 au départ de l'action.
1: C'est mal conclu effectivement pour les Rennais. On rappelle que Rennes donc mène 1-0 face à Marseille. Vous êtes sur RMC, on se retrouve dans quelques instants pour la suite du match. À tout de suite.
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1: Karine Galli. 22h03, vous êtes sur RMC, on est ensemble avec Lionel Charbonnier. Ce vendredi, c'est le début de la 4e journée de Ligue 1. Rennes mène face à Marseille 1-0 après 62 minutes de jeu. Xavier Grimaud et Jean-Louis Tour. Marseille a fait des bonnes choses, mais Marseille est menée et donc ça ferait 3 défaites de suite. Mais il y a encore du temps.
14: Quelle deuxième période des Rennais, hein. Là, ça fait 62 minutes qu'on joue. Ils continuent de mettre la pression. Ils se projettent en nombre. Ils sont en train de marcher sur les Marseillais sur cette deuxième période. Et là, ils vont bénéficier d'un corner suite encore à un bon échange. Là, l'appel de Le Pol a été récompensé par une passe. Il y a eu une bonne intervention de Naïef Aguerd. Mais donc, un corner à venir pour les Rennais et pour Adrien Thomasson.
13: Ah, clairement, elle est quasiment à sens unique cette deuxième mi-temps. Même s'il y a eu la grosse situation hein, pour les Olympiens, capté par Brice Samba après le but Rennais. La 63. Troisième, le corner pour Adrien Thomasson. Corner au point de pénalty. Charlie Cresswell qui s'élève, ça revient dans les pieds d'Amin Gouiri qui a le temps de bien relancer vers Hubert. Hubert, le petit crochet. Hubert qui s'écroule, il y aura faute. Même si Frankowski a l'air de dire qu'il ne l'a pas touché. Mais Hubert, on va dire, à l'expérience, va permettre aux Marseillais de laisser passer un peu l'orage et de repartir tranquillement avec Emerson.
14: Physiquement, c'est dur pour les Marseillais. Là, ils sont en train de piocher physiquement, de décliner au fur et à mesure des minutes. Alors peut-être un événement, des changements peuvent changer la donne, mais pour l'instant, on les sent quand même de plus en plus fatigués. C'est Marseillais à garde avec le ballon pour Emerson à gauche.
13: Avec Kylian Abdallah qui va entrer dans un instant. Il est prêt à faire son entrée. On va voir à la place de qui. Le ballon dans les pieds de Naïef Aguerre. Le renversement de jeu de l'international marocain vers Timothy Weah. C'est pris de la tête par Najida qui envoie une espèce chandelle de rugbyman là haut dans les airs. C'est pris de la tête par Egan Riley et retour à l'envoyeur côté gauche vers Emerson pour Pachao.
14: Ouais, Pachao, il y a l'appel d'Abdelli devant lui. Il travaille avec son pied droit, fixe plusieurs René et joue en retrait avec Hoiberg. Hoiberg qui n'a pas de solution immédiate, qui revient sur ses pas à deux reprises. Il y a Ludovic Blas qui presse face à lui. Aguerd qui est trouvé, mais ils sont en difficulté les Marseillais. Ils sont en train de reculer face au pressing René.
13: Ouais, Egan Riley avec Timothy Weah. Ben là voilà, la mauvaise passe de Timothy Weah. Il y a 1, 2, 3, un 3 contre 4. Ils arrivent à passer de gauche à droite. Il y a une grosse faute sur Madi Camara. On continue avec Esteban Le Pol dans la surface. La frappe de Le Pol. Et là, on sent l'attaquant sevrer un peu d'action décisive. Donc là, il a tenté la frappe alors qu'il avait un Marseillais face à lui. Ouais, il a totalement dévissé. Il y a eu le petit regard noir de
0: Ludovic. Il ne faut pas que ZZ ait vu cette frappe là.
14: L'entrée donc de Kylian Abdallah pour les Marseillais.
13: À la place d'Angel
14: Gomez. Ouais, à la place d'Angel Gomez, décevant aussi dans son activité.
19: Ouais, complet.
14: T'es d'accord, Lio?
19: Oui. J'ai trouvé beaucoup mieux, notamment lors des deux premiers matchs. Et là, ça fait deux matchs où il est complètement éteint. Je trouve qu'il a servi à rien, en tout cas pas grand chose.
0: Au moins, c'est dit.
19: Non, mais c'est vrai. Parce que d'habitude, il était plus impactant sur ses attaquants, il servait ses attaquants, il pouvait même finir. Là, il a été une fois en position de finition. Il a complètement vendangé cette action. Il s'est troué alors que c'est un pénalty sans gardien pratiquement, parce qu'il est tout seul dans l'axe. Là, il y a en début de deuxième période, il aurait dû beaucoup mieux faire. Non, il est beaucoup moins bien là. Je sais pas ce qui se passe.
0: Mais c'est inquiétant, messieurs, parce qu'on l'a dit, il y a encore une baisse de régime là pendant ce match, et c'est la première là d'une série de trois rencontres. Il y a le Beşiktaş jeudi, il y a Paris ce week-end, le week-end prochain. Ouais. Ça peut être une série infernale pour les Marseillais là.
14: Ouais. Là, le contraste visuel entre les Rennais qui récupèrent tous les ballons très haut, qui multiplient les courses, est assez énorme. Et là, encore une fois, Thomasson a récupéré, Blas a transmis, Madi Camara a tenté de centrer, ballon toujours pour les Rennais avec Thomasson, Rongier. Thomasson, Rongier, Camara, ils sont en train vraiment de marcher sur le milieu de terrain marseillais.
13: Ah bah ils ont haussé le niveau. Exactement. Aussi, hein. Le milieu de terrain Rennais est un petit peu décevant aussi en première période.
19: C'est ça, Xavier.
13: Même si là il y a une perte de balle de Rongier. Allez, est-ce qu'on va pouvoir embrayer vite pour l'OM avec Hoiberg? Il y a Abdallah qui va toucher son premier ballon côté droit avec Timothy Weah qui vient pour dédoubler. Il va y aller tout seul finalement Abdallah une fois du gauche et va être pris par Najida et il y aura faute. Abdallah, elle est pas énorme mais elle est suffisante pour permettre à Najida de se mettre au sol et les Mérénais vont pouvoir se dégager sur Angel Gomez.
14: Alors attention parce que Valentin Rongier s'est mis au sol.
13: C'est Frankowski.
14: Alors le attention est moins important d'un coup. Non mais Rongier c'est le capitaine, c'est la plaque tournante là franchement.
13: Mais Frankowski est très bon depuis le début.
14: Oui, c'est vrai. C'est vrai.
13: Ah, il a demandé, ouais, il fait signe,
14: ouais,
13: il demande le changement pour Frankowski. Et juste Lio, pour ton impression visuelle sur Angel Gomez, c'est confirmé par les datas et ce qu'il a pu toucher comme ballon. Très peu de duels disputés, zéro duel gagné parmi ceux disputés et très peu de passes dans le dernier tiers. Donc il n'a pas du tout été influent l'anglais.
14: Ouais, moi, est-ce qu'on va voir? Oui, pardon, vas-y.
19: Excuse-moi Jean-Louis. Moi ce que je vois c'est que l'OM n'a pas profité de la mi-temps pour modifier ce qui n'allait pas, par contrairement aux Rennais qui eux ont monté tous les curseurs, c'est-à-dire que au niveau de l'impact ils sont meilleurs, ils sont beaucoup plus compact. Thomasson joue beaucoup plus haut. Il trouve des verticales. Il y a de la variété dans le jeu. Voilà, c'est des Rennais transformés.
14: Attention à Moussa Altamari qui est lancé en profondeur. Là, il va y avoir une occasion pour les Rennais parce qu'Altamari est lancé. Altamari, les crochets, la frappe du droit. Oh, le ballon qui est touché par Delange, mais c'est pas terminé pour les Rennais avec Madi Camara.
13: Ah, c'était cadré sans doute. En tout cas, Delange a mis le gant, c'est pas fini. Rongier, il peut peut-être ouvrir. Rongier, essayez. Non, c'est Thomasson, le petit crochet du gauche avec Najida. Il faut la redonner à Camara. Ah, le bon retour d'Hoiberg. Ouais. Le bon retour d'Hoiberg, je pense que même il peut presque obtenir la faute. Le Danois, là, ça serait une touche en faveur de Rennes. Et la sortie donc de Frankowski, remplacé par
14: Brian Reynolds.
13: Brian Reynolds.
14: Voilà, la recrue l'une des recrues rennaises qui est arrivée donc l'arrière droit
13: de Westerlo
14: en Belgique. Ouais.
19: Il fait un bel arrêt de l'enjeu.
0: On vient de le revoir, la Lionel du bout du gant droit.
19: Ouais, parce qu'elle était complètement croisée au deuxième poteau. Je pense qu'elle devait être poteau rentrant et Delange fait un très bel arrêt pour sortir la balle du bout des doigts.
14: Le jeu reprend avec Najida et c'était vraiment très chaud parce que en plus je pense que Moussa Altamari il fait pas tout à fait le bon choix. Il prend trop de temps, il tergiverse un peu alors qu'il y avait une vraie possibilité d'avoir le but encore plus ouvert en faisant un meilleur choix. 1-0 en tout cas si vous nous rejoignez maintenant pour les Rennais, le but d'Adrien Thomasson à la 52e et on joue depuis 68 minutes ici au Roazhon Park.
13: Ah, l'appel plein axe de Ludovic Blas, c'est récupéré par Reynolds pour son premier ballon avec Thomasson. Thomasson pour Reynolds qui dédouble, on va rejouer intérieur avec Madi Camara. Camara pour Blas, Blas pour Reynolds et ça combine vite hein, pour les Rennais. Il donne un peu le tournis, un peu beaucoup vite, même le tournis au Marseillais avec Blas pour Reynolds. Blas encore qui va se placer sur son pied gauche, il va peut-être pouvoir centrer avec Thomasson. On revient vers Cresswell.
14: Ah, tu parlais des curseurs relevés là, celui d'Adrien Thomasson, c'est impressionnant la deuxième période qu'il est en train de faire, il est partout plus haut et il met de l'intensité dans tout ce qu'il fait, tout va plus vite, tout est fait de façon plus intense et on voit clairement la différence.
0: Enfin, c'est fou qu'il n'y ait plus d'essence dans le moteur à ce niveau-là pour les Marseillais. C'est le quatrième match de la saison.
19: Mais là, ils sont acculés. Je ne crois pas que ce soit une question d'essence. C'est que là, Marseille, moi, je les vois jouer de la même manière qu'en première mi-temps.
14: Moi, Lyon, je me suis fait la réflexion, comme Karine, sur les ballons perdus. Le manque de lucidité. Et j'ai l'impression que parfois, il y a, dans le langage corporel, un peu de fatigue.
19: D'accord.
14: Voilà, mais bon, après, t'as raison aussi qu'ils sont acculés. Hein.
13: Et je pense qu'il y a le degré de confiance aussi, Lionel. Là, forcément, ils doivent douter avec le début de saison qu'ils connaissent. Ça ne doit pas aider d'être mené si vite et de ne pas réussir du tout à confisquer le ballon, même à disputer le ballon aux Rennais. Donc là, il faut qu'ils soient mentalement très forts, hein, l'OM. Et c'est peut-être le moment pour Rennes idéal pour leur enfoncer la tête sous l'eau en essayant de marquer le deuxième but.
19: C'est là que tu vois que l'OM est très limité parce que dès que t'as une équipe qui hausse le niveau de jeu, qui hausse le rythme, qui fait des enchaînements techniques à haute intensité, tout de suite ils sont dépassés, ils sont obligés de reculer. C'était la même chose au PFC hein.
14: Et encore une fois les Rennais ont le grand pont. C'est Reynolds, magnifique ce que fait Brian Reynolds qui va pouvoir centrer vers Esteban Le Poll. La première intervention des Gainrail, c'est pas fini, Madi Camara. La deuxième intervention des Gainrail, les ballons pour Valentin Rongier.
13: Allez, Rongier, faut peut-être redonner à droite à Reynolds, il va préférer aller à gauche. Valentin Rongier avec Najida et Altamari qui la demande. Ils sont au bord de la rupture hein, les Marseillais quand même avec Najida pour Altamari qui peut centrer. Il y a trois Rennais dans la surface. On va prendre son temps finalement avec Najida qui contrôle avec la semelle. Ça c'est pas nécessaire Najida, mais ça fonctionne. La petite passe un peu de soccer là de Najida pour si c'est pour perdre le ballon, franchement il valait mieux faire une passe simple intérieure plutôt que ça. La 1-0 pour Rennes, la 71e.
14: Le ballon a été perdu par Adrien Thomasson sur une charge de Pierre-Emile Højbjerg. Il réclamait une faute, Thomasson le buteur, mais l'arbitre a bien dit que c'était qu'une touche.
19: Najida il a fait une chandelle tout à l'heure comme s'il voulait dégager. Là il s'est dit je vais faire un truc technique pour montrer quand même que je suis pas qu'un bourrin
14: c'est ça. Mais il a un bon toucher de balle hein. La qualité de centre Najida intéressante hein. Il cherchait Le Poll, c'était bien touché. Un ballon pour Højbjerg pour les Marseillais, il leur reste 19 minutes.
13: La passe d'Højbjerg
14: catastrophique pour Moussa Altamari.
13: Il y a Le Poll qui est sur sa gauche, la frappe d'Altamari, il a 3 Marseillais devant lui. Il est passé, qu'est-ce qu'il est puissant et rapide. Et il est la transversale de Thomasson qui arrivait lancé. Il était superbe ce centre en retrait d'Altamari. Et peut-être le contre, Marseille avec Abdallah.
14: Ouais, Abdallah qui va sauver la balle, là. Il sauve la touche et il accélère derrière avec son pied gauche. La conduite de balle, la fin de crochet intérieur. Le débordement, le centre vers le deuxième poteau. C'est trop long pour Guiri, mais c'est bon pour Paixão dans la surface de réparation. Paixão, la fin de crochet. Le travail derrière avec Amine Harit en position numéro 10 désormais. La frappe d'Amine Harit, elle est contrée par Valentin Rongier.
13: Ouais, Rongier qui va sortir le ballon avec un peu de réussite. Il y a Abdelli finalement qui va capter le ballon. On aura le temps de redistiquer l'action rennaise avec la transversale trouvée par Thomasson, mais les Marseillais à nouveau à l'attaque avec Abdelli pour Harit à 25 mètres. Harit, il veut pas frapper, il aurait peut-être dû. Harit encore qui insiste côté gauche, c'est bien fait.
14: Avec le centre d'Emerson vers le deuxième poteau, la tête de Paixão, la barre, le sommet de la barre transversale pour les Marseillais. Ça a fait tête de Paixão, tête d'un défenseur rennais.
3: corner. Et ça a terminé sur le sommet de la barre transversale. Donc si vous avez bien suivi, c'est un René qui touche le ballon en dernier. Et donc corner à venir pour les Marseillais. C'est Anthony Rouault qui touche le ballon en dernier dans son duel avec Paixão. Mais heureusement que Rouault la touche, parce qu'à mon avis la tête de Paixão allait dans le but. Corner à venir pour les Marseillais. C'est l'occasion pour eux de respirer alors qu'ils sont sous l'eau depuis quelques minutes.
13: Et alors qu'on revoit sur les écrans là, l'occasion de Thomasson. Altamari, c'est parfait ce qu'il fait. La zone est nickel. Thomasson arrive lancé comme une lancé comme un frelon, comme dirait Vincent Moscato, et sa frappe qui vient percuter le haut de la transversale. Attention, le corner marseillais, 1-0 pour Rennes, la 73e. Corner de Harit.
3: C'est parti pour Harit avec son pied droit. Il cherche le premier poteau. La tête est rennaise avec la tête de Reynolds pour dégager au premier poteau directement en touche. Les Marseillais ont envie d'appuyer. Ils sentent qu'ils ont peut-être un temps fort à 17 minutes de la fin du temps réglementaire. Ils sont menés 1-0 par le Stade Rennais et ils viennent de frôler le but du break avec donc cette barre trouvée par Adrien Thomasson. Timothy Weah qui joue en retrait avec Egan Riley.
13: Allez, Egan Riley, c'est intéressant en tout cas. Ce qu'on voit, il y a des choses dans cette deuxième mi-temps. Il y a des Marseillais qui n'ont pas abdiqué. Encore heureux qu'ils n'aient pas abdiqué, les Marseillais, dans leur situation. Ce serait évidemment très très mal perçu vu que là quand même ce serait leur troisième défaite de suite, comme tu l'as rappelé Karine, avec le PSG qui arrive en plus la semaine prochaine. Le ballon pour Højbjerg, et on l'a pas dit, mais Rennes prendrait provisoirement la tête de la Ligue avec cette victoire,
0: avant le match de Monaco,
13: les matchs de demain et de dimanche. Timothy Weah a touché côté droit.
3: Ouais, il résiste au retour de Moussa Altamari grâce à une bonne conduite de balle. Abdelli pour Aguerd. Les Marseillais sont en train de s'installer dans la moitié de terrain rennais sur cette action. Paixão, le bon premier crochet, mais derrière, qu'est-ce que c'est dur pour Paixão. Il part de tellement loin. Alors, ses premiers dribbles passent, mais derrière, il faut faire des miracles pour le Brésilien.
19: C'est lui encore. C'est depuis le début.
3: Ouais, c'est ça, Lio.
19: C'est trop compliqué. Il est obligé de faire des trucs tout seul contre 3, 4 joueurs devant lui. Moi, je reproche. Je pensais qu'à la mi-temps, les Marseillais allaient installer du jeu en triangle autour de Paixão pour qu'il ait des solutions. Mais rien du tout. Rien
0: il est trop isolé pour toi.
19: Ah oui,
3: complètement. Oh j'allais vous couper. J'allais vous couper en disant là, va y avoir une possibilité. Harit qui cherchait Abdallah. Finalement,
0: c'est une possibilité en touche. Ouais.
19: Sur les côtés, ils sont inexistants, les deux. Ouais. Que ce soit à gauche ou à droite. Franchement, c'est trop compliqué. C'est facile à défendre. Il suffit de mettre un joueur ou deux joueurs, c'est contre Paixão ou Harit de l'autre côté. Ça passe pas.
3: Mais,
19: ou
3: Abdallah. Mais,
13: oh, quelle est belle! Ce sera trop long. Pardon, Lionel, vas-y.
3: La tête de Delange. Non, mais malgré tout ce qu'on dit, malgré toutes les difficultés marseillaises, malgré la domination rennaise dans cette deuxième période, il n'y a que 1-0. Les Marseillais ont encore un quart d'heure pour pourquoi pas aller chercher un point, et ils doivent garder en tout cas cette conviction, même si c'est dur. C'est dur depuis le retour des vestiaires.
13: Ouais, il y aura un double changement pour les Rennais avec Szymański et Boulaïdia qui va entrer en jeu avec là le ballon pour Goury qui va s'en sortir. Mais il avait un Thomasson qui lui il est surexcité. Hein.
19: Grosse
13: il est surexcité. Ah ouais. Thomasson, là, incroyable. Il va faire faute quand même. Il va faire faute.
19: Je sais pas ce qu'il lui a dit, Franquès, à la mi-temps, mais c'est plus le même joueur.
3: Il a peut-être secoué un peu,
19: possible, je sais pas, mais
3: en tout cas, ça a marché.
19: C'est l'homme de la deuxième mi-temps pour l'instant.
3: Ah, exactement.
19: Harit, voire du match, parce qu'il y avait personne en première mi-temps.
3: Ouais. Harit vient d'obtenir un coup franc là. Son accélération était bonne. Il avait éliminé un René. Derrière, il s'est fait accrocher. Donc coup franc pour les Marseillais, assez loin, mais ça va être un centre pour l'OM. Peut-être sur coup de pied arrêté, ils peuvent être dangereux. Ça n'a pas été le cas depuis 75 minutes, mais pourquoi pas sur cette action. J'aperçois Paixão qui est au ballon, Emerson également pour mettre ce centre.
13: Alors c'est un coup franc qui est lointain, il va falloir chercher la bonne zone, donc ce serait peut-être plus pour Emerson. D'ailleurs c'est lui qui va le tirer, l'Italien. Il y a 1, 2, 3, 4, 5, 6, 7 Marseillais dans la surface de réparation, mais il y a tous les Rennais aussi, donc il y aura du monde, il y aura de la densité pour essayer de capter le ballon sur ce coup de pied arrêté pour Emerson. Emerson qui le tire, c'est pas très bien tiré ça, c'est capté par Brice Samba d'une main.
3: J'adore. Quelle décontraction.
13: Exactement. Ouais. Ah, attention, la relance avec Moussa Altamari. Le sprint de Madi Camara. Altamari qui va y aller tout seul.
3: Il a le contre-favorable et derrière il fait grand pont sur Abdelli. Très bon tacle de Timothy Weah. Bon, derrière là il y a trois Marseillais quand même, il va s'en sortir. Il a toujours le ballon à Moussa Altamari pour essayer de gratter un corner. Il arrive à centrer et l'intervention d'Aguerre, Timothy Weah, mais il y a le pressing rennais. Finalement ça ne donne rien. Il y avait mieux à faire encore pour les Rennais.
13: Ah, il est remarquable en termes de verticalité, en termes de vitesse, mais bon, en termes de sens du jeu, des fois c'est compliqué. La frappe de Madi Camara à 20 mètres qui passe au-dessus des buts de Geoffrey Delange. La 77e, le double changement rennais qui va avoir lieu, et les Rennais qui mènent surtout un but à zéro. C'est Esteban Le Poll qui va sortir, évidemment, avec tout le Roazhon Park qui se lève. Il n'aura pas marqué, Mais il aura fait son match quand même, Lionel Esteban Le Poll, remplacé par Boulaïdia, et Simanski va remplacer, je pense, peut-être Thomasson.
0: C'était un match frustrant.
19: Ah oui, complet, parce qu'il a fait beaucoup, beaucoup d'appels. Il a travaillé beaucoup pour l'équipe. Il est venu redéfendre à la limite des 16 mètres et tout ça. Très altruiste dans son jeu. Mais par contre, on lui a pas redonné la quintessence de ce que lui, il a donné pour le groupe.
0: En tout cas, c'est bien Rennes qui est devant. Rennes qui mène 1-0 face à Marseille. À l'heure où on se parle, Rennes prend les commandes de la Ligue 1, alors que Marseille vivrait un troisième revers consécutif. On en a 78 minutes de jeu. Rennes mène 1-0. On se retrouve dans quelques instants pour la suite du match. À tout de suite sur RMC.
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0: Karine Galli. 22h22, vous êtes sur RMC, on est ensemble avec Lionel Charbonnier. La 4e journée de Ligue 1 avec Rennes qui mène devant son public face à Marseille. Pour l'instant à 0, 81 minutes de jeu. Xavier Grimaud et Jean-Louis Tour. Est-ce que Rennes va faire le break? Est-ce que Marseille va égaliser
3: là,
0: les deux
3: là,
0: possibles?
3: Peut-être là avec Thomasson qui arrive à trouver Boulaïdia dans la surface de réparation. Rongier, l'intervention de la défense marseillaise. Mais encore une action modèle des Rennais.
13: Ouais, action modèle avec un Moussa Tamari qui s'était retrouvé un peu plus au cœur du jeu. Mais là, qui avait fait le bon choix avec sa petite passe de la semelle. Par contre, il reste au sol, ouais, Tamari. Ouais. Attention, parce qu'il fait allonger sur la pelouse, là, dans la surface marseillaise. Abdallah qui attaque pour l'OM. 1-0 pour Rennes, hein, la 82e. Le but de Thomasson sur une passe décisive de Tamari à la 52e. Le ballon pour Nil Mopé. Il est toujours au sol, Tamari. Le Roazhon Park qui réclame que les Marseillais mettent le ballon en touche, très certainement. Mais le jeu continue, c'est normal. Avec Pacheco. Pacheco pour Amin Harit. Harit pour. Harit qui prend un peu les pieds dans le tapis. Ouais.
3: Et ballon récupéré par Simanski. Altamari s'est relevé. Boulaïdia pour la contre-attaque. Il y a Simanski qui a pris la profondeur et il est servi, le Polonais. Simanski qui contrôle le ballon du gauche. Ah, l'appel de Boulaïdia, hein. Et il est resservi. Boulaïdia dans la surface de réparation. Le bon tacle d'Egan Riley pour dégager son camp. C'était chaud cette action encore pour les Rennais. Les Marseillais, on a dit l'entrée de Mopé à la place d'Abdelli, hein, oui, pour finir cette rencontre, donc pour les 8 dernières minutes.
13: Avec Moussa Altamari qui s'est relevé, aidé par les Moussa lancé par le par le cop. Je sais pas trop ce qu'il a, mais il a piqué un sprint, donc ouais, il a dû prendre un coup. Alors il a l'air cuit. Ça qui est fou. Ouais. Il est rentré avec tellement d'intensité qu'il a l'air d'être un peu cuit, Moussa Altamari, qui c'est vrai a quand même un peu transfiguré. J'ai l'impression qu'il voit les étoiles.
3: Il faudrait l'arrêter, je pense. Faudrait l'arrêter, Moussa Altamari, parce qu'il y a eu un truc au niveau de la tête. Hein, parce
13: qu'il est pas bien.
3: Ouais, il se touche la tête.
13: Ah, il veut de l'eau.
3: Ah non, il dit c'est bon, il dit c'est bon. Il faisait de la comédie ou quoi? Et il dit à Franquès, c'est bon, donnez-moi juste de l'eau et ça va aller. Alors que juste avant, on avait l'impression que ça a la tête tournée. Ouais. Donc, il dit c'est bon, il veut pas sortir. Ouais, en mode guerrier, Moussa Altamari dans cette deuxième période. Allez, René Ménin 0, on vous le rappelle. Ballon pour Naïef Aguerd, les Marseillais qui cherchent absolument cette égalisation, mais qui peinent à se créer une vraie occasion.
13: À Emerson pour Pacho. Pacho, là, il est dos au but et sa remise, elle est pas bonne pour Emerson. Ça va obliger les Marseillais à reculer. Le ballon pour Naïef Aguerd, 7 minutes encore à jouer. 1-0 pour Rennes, le ballon pour Egan Riley, mais on est à 80 mètres, début de Brice Samba.
3: Avec Egan Riley, effectivement, qui n'est pas pressé par Boulaïdia, qui va trouver Timothy Weah en une touche. Weah vers Guiri, l'intervention de Rouen Aguida pour la talonnade. Magnifique pour Moussa Altamari maintenant. Il y a beaucoup de monde libre. Et oui, Madi Camara, il lui fait signe avec les mains devant lui. Je suis seul. Et il lui dit, bah oui, là, il y avait un vrai coup à jouer pour les Rennais. Mais Moussa Altamari, il a joué un peu perso. Et les Marseillais peuvent récupérer cette balle.
13: Eh, c'est son problème, Altamari. Des fois, il comprend pas trop le jeu collectif. C'est pas son registre. Et là, clairement, c'était quand même, enfin, tout le monde l'avait vu, Lionel, hein, qu'il fallait passer dans le cœur du jeu, et il a préféré y aller seul, comme l'a dit Jean-Louis.
19: Ça a été le problème à Esteban Le Poll pendant 80 minutes. Il n'a jamais été servi, que c'est pas la spécialité d'Altamari, là.
13: Ouais, c'est Thomas Thomasson qui avait pris les risques pour relancer, avec Brice Samba qui prend un risque aussi. On va ressortir cool quand même avec Najida pour Camara pressé par, ils vont la perdre les Rennais, ouais. Avec Goury qui récupère à 25 mètres.
3: Récupération des Marseillais avec Abdallah maintenant sur le côté droit avec Timothy Weah. Il y a Harit qui était seul, mais Weah préfère continuer d'insister sur ce côté droit avec Abdallah de nouveau un contre un avec Najida. Le ballon en retrait d'Abdallah pour Timothy Weah avec Egan Riley. Il faut créer quelque chose, il faut mettre un ballon dans la surface de réparation, tenter une frappe, tenter un dribble pour les Marseillais qui ne font que reculer. Harit maintenant.
13: Harit côté gauche avec Emerson contesté là par Szymanski. On va repasser avec Amin Harit pour Neil Maupay avec Aguerd. Aguerd pour Neil Maupay qui se remet dans le sens du jeu. On est à 30 mètres des buts. Hoiberg pour Guiri qui peut peut-être frapper. Guiri qui tente l'extra
3: passe. Le mauvais choix d'Amin Guiri alors qu'il y avait de l'espace pour Abdallah à droite. Ouais. Et le ballon qui est perdu donc par les Marseillais.
0: Il était tout seul décalé. Non mais c'est fou.
19: C'est un bon run de trop, je trouve. Excuse-moi.
3: Ouais. Oh, vas-y.
19: Pour les actions, la construction des actions marseillaises, c'est-à-dire qu'ils vont déjà nettement moins vite que les Rennais. Ça, c'est la première chose. Mais en plus, à un moment donné, accélère quoi. Alors que ce soit dans les courses, dans la construction, je veux bien. Mais
3: Il sort, Altamari.
19: Tu dois avoir un changement de rythme. Tu dois avoir. Ah ouais, il sort.
3: Altamari. Ah ouais, il sort.
13: Il est dégoûté.
3: Il n'est pas d'accord avec le banc, mais à un moment donné, je pense que c'est les médecins et Franquès qui prennent la décision. Il donnait l'impression d'avoir
13: l'innovation pour Moussa Altamari.
0: Lui qui était entré à la pause.
3: Il est rentré à la pause. Il a beaucoup donné. Ça a été l'homme de la deuxième période, Moussa Altamari. C'est lui qui fait la passe décisive pour Adrien Thomasson. Et on avait l'impression qu'il avait le tournis, qu'il avait mal à la tête après une accélération. Et il a pu rejouer quelques secondes, mais finalement, changement donc décidé par Franquès.
13: C'est très surprenant. Oui. On peut comprendre. Alors, il ne sera pas noté parce qu'il n'a pas joué 45 minutes, mais il aurait une très bonne note, je pense.
0: Il a été très impactant.
13: Très impactant.
3: Je pense que c'est le meilleur non noté de l'histoire.
13: Exactement. Et Eliezer Mayenda, donc, qui est entré.
19: Ça m'arrivait souvent, moi.
0: C'est vrai.
19: Il ne me comprenait pas. Ouais. Je rendais des super copies, il ne les notait pas.
0: Incroyable. Il n'y avait que les 0, les 2, les 3 qui avaient une note, c'est ça?
13: L'injustice. Le ballon pour Boulaïdia avec Madi Camara. 1-0 pour Rennes, la 86e toujours. Et le chrono qui défile pour l'OM qui est peut-être en train d'enchaîner une troisième défaite consécutive en Ligue 1 avant d'aller à Beşiktaş, tu le rappelais Karine, et en Europa League et avant de recevoir le Paris Saint-Germain, excusez du peu. C'est à la trêve pour être salé, quand même, pour les.
0: Il y a de l'inquiétude pour les Marseillais, parce que là, franchement, Beşiktaş, c'est pas facile.
3: Et là, on est pas loin du 2-0.
0: Paris, terrible.
3: On n'est pas loin du 2-0. Reynolds qui trouve Szymanski, pied gauche, le centre deuxième poteau de Szymanski vers Boulaïdia. L'intervention de Timothy Weah, salvatrice, cette intervention du capitaine marseillais pour retirer le ballon à Boulaïdia. Mais les Rennais multiplient les passes et les Rennais sont en train de finir fort.
13: Thomasson qui la garde, ils ont réussi à gratter le ballon. Mayenda, la frappe enroulée de Mayenda qui passe à côté avec Egan Riley qui s'était retrouvé sur les fesses. Toujours 1-0, la 87e.
0: Rennes donc qui pourrait prendre les commandes de la Ligue 1. La victoire, il faut attendre encore quelques minutes, mais pour l'instant les Rennais font le plein avec ce succès 1-0, alors que Marseille va encore être un petit peu plus dans le doute, messieurs, hein, parce que Monaco, Paris FC, Rennes ce soir, c'est compliqué, surtout la première mi-temps. Effectivement, il y avait des bonnes choses.
3: Ouais, il y a eu 20 minutes, 20-25 minutes.
0: Et ouais. La seconde période, ils ont énormément baissé. Alors là, on voit Genesio, hein, qui va faire encore du coaching.
3: Trois changements.
0: N'est-ce pas
3: trois
0: trop tard?
3: Changements. Donc, sortie de Harit, de Paixão, entrée de Mumbanya, de Cornelius, de Madi. Et il y a un troisième sortant.
9: Imagine la profondeur de banc.
0: Ah ouais,
3: là c'est.
0: C'est effrayant.
3: Et Guiri qui sort. Ah ouais, là c'est.
9: Et Guiri qui sort. Ouais.
3: Oui, bah c'est la saison de l'OM, hein, c'est la réalité de l'OM aujourd'hui, hein, ces changements. Et c'est des joueurs qu'on va voir en Europa League aussi sans doute. Voilà, il faut se préparer à ça. Marseille n'a pas la profondeur de banc nécessaire et Marseille doit composer avec ces joueurs-là. Mais effectivement, là sur les trois changements, ça saute aux yeux.
9: Ah,
3: c'est quoi, Cornelius remplace Paixão? Qu'est-ce que c'est que ça?
9: C'est ça. C'est effrayant, Karine, est assez juste.
0: Tu te dis quand même, c'est génial que Bruno Genesio soit l'entraîneur de là, mais qu'est-ce qu'il est allé faire dans cette galère quand même?
9: Ah, il s'attendait pas à ce que la galère soit si.
3: Donc là, l'attaque marseillaise pour finir, c'est Abdallah, Mumbanya, Mopé et Madi à gauche.
0: Ah ouais. Tu nous fais rêver là, Jean-Louis, avec ce.
9: Je crois que ma Gambardella, quand je les ai gagnés, elle était meilleure que ça.
3: Ouais, c'est compliqué.
9: Tu veux que je te donne mon équipe de Gambardella quand Cantona, Roger Bolivier.
3: Il y avait Cantona, ouais. Ouais, c'est ça.
9: Tu vois.
3: Ah oui, c'est pas pareil, ouais, effectivement.
9: Même à 18 ans, bon. C'était meilleur.
3: Il reste 1 minute 20 pour les supporters marseillais, 1 minute 20 pour y croire, peu importe les joueurs qui sont là, il n'y a qu'un but de retard. Ouais. Et qui sait, un ballon qui traîne, un coup de pied arrêté, un centre, il peut peut-être se passer quelque chose pour
0: un
3: arracher.
0: Voilà,
3: c'est ça.
9: En tout cas, ils sont au contact. Voilà, ils sont au contact. Il n'y a qu'un but. Et il reste encore du temps.
0: Ce donc, n'est pas...

0: Récupéré par les Rémy.
1: Allez, Mayenda qui va avoir un peu de profondeur, qui va pouvoir donner à Najida côté gauche. Fait un bon match aussi, hein, Najida, avec des limites, mais il est très impactant avec le 1-2 pour Mayenda. La frappe de Mayenda contrée, ça revient sur Rouault. Rouault qui insiste côté gauche vers Mayenda, mais ce sera trop long et c'est récupéré par les Marseillais. On va passer avec Delange pour Cornu. J'ai eu un petit peu peur que la passe soit ratée dans la zone dangereuse.
0: Le problème, c'est que
1: il y aura 4 minutes de temps additionnel.
0: Il n'y a plus de milieu à Marseille. C'est ça le problème. Harit, il est en train d'exploser. Højbjerg, il a explosé depuis un moment. Il n'y a plus personne au milieu de terrain. Donc toutes les remises des attaquants, il y a 4 attaquants pour finir, mais je ne vois pas comment les ballons peuvent leur parvenir vu le niveau du milieu de terrain en ce moment. Il y aura 4 minutes donc de temps additionnel.
2: C'est ce dont se plaignait Bruno Genesio. Il disait qu'il n'y avait plus de bloc, il n'y avait plus rien. Il fallait remédier à tout ça. Il y avait une équipe qui était complètement coupée en deux. C'est exactement ce qui se passe.
0: Ouais. La touche pour les Rennais. Au niveau de la surface de réparation marseillaise, il y aura une nouvelle touche. Mopé va essayer de se presser pour donner la balle dans les bras de Reynolds pour jouer cette touche au plus vite. On a déjà fait défiler 40 secondes dans le temps additionnel. Les Rennais mènent 1-0 et les Rennais ne sont pas en danger.
1: Allez, Reynolds pour Valentin Rongier. Le jeu qui continue, il y aura une faute de Reynolds qui va permettre aux Rennais de se dégager. C'est Delange qui sprint là, qui demande à tout le monde de remonter. Cornelius qui demande de remonter également. On va la jouer court finalement avec Emerson pour Delange pour Egan Riley. Ils ont 90 mètres à faire, les Marseillais. Il reste 3 minutes, 1-0 pour le Stade Rennais.
0: Avec le long ballon d'Egan Riley, il va chercher Abdallah. La tête d'Abdallah, elle est touchée, cette balle. Harit qui doit mettre le ballon au sol. Il y parvient avec un bon contrôle. Il va trouver Nil Mopé. La voilà peut-être. L'occasion pour les Marseillais avec Abdallah sur le côté droit. Abdallah avec son pied gauche qui va retrouver Højbjerg. Les Marseillais peuvent s'installer dans les 30 mètres Rennais.
1: Allez, le ballon avec Mahdi sur le côté gauche là qui va défier. Mais il y a une prise à deux des Rennais. Le centre en retrait est facilement lisible et prenable par Valentin Rongier avec Szymanski. Szymanski pour Reynolds qui va balancer devant là vers Boulaye. Dia qui va aller se mettre faire un petit pressing. Le ballon est pour Egan Riley qui fait un geste de dépit. Ouais, mais je la donne à qui? Parce que le milieu de terrain qui peut la récupérer, c'est Mopé. Ouais. C'est pour vous dire.
0: Il reste 2 minutes dans ce temps additionnel pour les Marseillais. Ils ont le ballon. Les Marseillais avec Emerson sur le côté gauche dans la moitié de terrain des Rennais. Avec Harit maintenant en position de milieu de terrain. Harit pour Egan Riley. Il faut trouver une position de centre, une position de tir. Abdallah sur le côté droit pour essayer de fixer Najida qui pour l'instant a gagné la plupart de ses duels face à Abdallah. On repasse en retrait Timothy Weah.
1: Allez, Weah avec Cornelius avec Emerson. Les Rennais qui reculent évidemment pour conserver leur avantage. Il reste moins de 2 minutes dans le temps additionnel. 1-0 pour Rennes. Le centre venu de la gauche avec la tête, ça traîne dans la surface. Cresswell, entrée de surface avec Harit, la frappe d'Harit peut-être. Harit qui a pas mal de Rennais face à lui qui va revenir à l'arrière.
0: Ouais, avec le ballon pour Abdallah, pour Timothy Weah. Harit, le ballon de nouveau pour Abdallah sur le côté droit. La fin de crochet d'Abdallah, le voilà le crochet, le centre, contré, corner. Le corner de la dernière chance pour les Marseillais. Il n'y a qu'un coup de pied arrêté pour leur permettre d'avoir une occasion dans cette fin de match. Ils ont un but de retard, ils sont à la rue dans le jeu, mais peut-être sur un corner le miracle peut arriver pour les Marseillais.
1: Allez, le corner qui sera tiré par Amin Harit sur la droite. En regardant les buts de Brice Samba, Amin Harit à quelques mètres seulement au pied du virage.
3: La dernière chance pour Marseille.
1: Ouais, au pied du parquage marseillais. Amin Harit qui tire ce corner, deuxième poteau, la tête de Cornelius. Oh, c'est directement dans les bras de Brice Samba. Il était bien placé, le Canadien, mais sa tête n'a pas du tout d'angle et c'est facilement prenable par Samba.
0: Les 60 dernières secondes de ce temps additionnel entre Rennes et Marseille. Les Marseillais qui sont menés 1-0 par le Stade Rennais. Le but de Thomasson. Et Thomasson va perdre le ballon. Et la dernière pour les Marseillais, peut-être si Nadia arrive à la voir. Le tacle de Cresswell et la touche pour les Marseillais dans la dernière minute du temps additionnel.
1: Allez, on va la jouer vite évidemment avec Emerson. Il reste 40 secondes, très exactement. Emerson avec Mahdi qui va centrer, dégagé par Valentin Rongier avec Abdallah maintenant côté droit.
0: Abdallah qui va travailler face à Mayenda. Abdallah qui est contré, mais le ballon va peut-être lui revenir. Oui, contre favorable, le centre d'Abdallah, la tête de Rouault pour dégager son camp. Le ballon maintenant pour Mahdi Camara, pour les Rennais qui vont pouvoir dégager et peut-être assurer la victoire. Il leur faut encore 10 secondes, tenir 10 secondes pour les Rennais. Thomasson pour Rouault et le ballon pour Mayenda désormais.
1: Allez, Mayenda qui va être fauché par Timothy Weah et va prendre un jaune. Le capitaine marseillais, ce sera le jaune du dépit, le jaune du désespoir, parce que ce sera terminé très certainement pour l'Olympique de Marseille qui va s'incliner pour une troisième fois de suite.
3: 3 défaites en 4 matchs, messieurs.
1: Exactement, et qui va laisser Rennes avec cette victoire
0: provençale
1: la tête de la Ligue.
0: Le public du Roazhon Park est debout, comme l'année dernière. Le Stade Rennais est sur le point de s'imposer 1-0 contre l'Olympique de Marseille. On a fait défiler les secondes au chrono. Monsieur Sinap Fessive à Brice Samba de jouer ce coup franc qui recule un peu Brice Samba et qui va pouvoir allonger. Monsieur Sina jette un coup

0: d'œil au chrono, il prend son sifflet à la bouche et il siffle la fin du match. Le Stade Rennais s'impose 1-0 et plonge l'OM encore un peu plus dans le doute. Rennes s'est imposé 1-0 et Rennes, sur la deuxième période, aura marché sur les Marseillais pour aller chercher ce succès logique. Le but d'Adrien Thomasson permet donc au Stade Rennais d'être, à l'heure où on se parle, leader de Ligue 1.
1: Merci beaucoup messieurs. Jean-Louis Tour, on te retrouve dans l'after évidemment, et toutes les réactions à suivre. Lionel, la cata absolue, on voit Hochberg là qui est dépité. Marseille, 3 défaites en 4 matchs. On rappelle qu'il va y avoir la Coupe d'Europe qui commence cette semaine pour les Marseillais. Ils seront à Beşiktaş, puis la réception de Paris. C'est une catastrophe, Marseille qui a explosé complètement en seconde période.
2: Ouais, mais moi je préfère parler de Rennes qui reste invaincu.
1: Mais Rennes. Parle de Rennes aussi, ouais. Rennes leader de Ligue 1, avant évidemment les matchs qui vont se poursuivre samedi et dimanche, mais là ils ont 10 points après 4 journées.
2: Alors ils ont joué un OM qui était pas si mal que ça dans son bloc en première mi-temps. C'est resté sur un 0-0, mais on voit que les Rennais ont rehaussé tous les curseurs à la mi-temps, l'OM a explosé, a même perdu son bloc et ça a profité aux Rennais qui ont su marquer. Il y a eu des puis après il y a aussi la profondeur de banc. Quand tu vois le Tamari qui est décisif sur le but, qui a apporté quelque chose, aujourd'hui tous les remplaçants marseillais n'ont rien apporté en tout cas. Donc il y a un vrai souci d'effectif à l'OM, ça on le savait, mais en tout cas moi, je pense que je préfère souligner ce soir la deuxième mi-temps des Rennais qui était nettement meilleure que la première. Il suffit d'aller un tout petit peu vite et puis Marseille passe à travers.
1: Rennes donc qui gagne 1-0. Le buteur Thomas, son premier but avec son nouveau club Marseille, est en crise. On savait que ça serait une saison galère. Eh bien, ils sont en plein dedans. 3 défaites en 4 matchs pour les Marseillais. Merci beaucoup Lionel. Dans quelques secondes, c'est l'After Foot pour débriefer donc ce Rennes-Marseille. Rennes qui a 10 points et qui prend les commandes de la Ligue 1, et Marseille qui bloque avec 3 points en seulement 4 journées. Merci à Théo qui était aux manettes de l'émission. Belle soirée à tous sur RMC.
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13: Salut à toutes et à tous, bienvenue sur RMC. Si vous nous rejoignez, l'after est là jusqu'à minuit pour analyser les résultats du jour, l'actualité du jour, la défaite de l'Olympique de Marseille 1-0 sur la pelouse du Stade Rennais, les informations du jour également avec Alexander Golovin qui reste à Monaco, les révélations de Mikel Arteta sur la façon dont il a perturbé volontairement l'avant-saison des Gunners, des choses assez incroyables, et puis le soutien de Mourinho à Vinicius. L'after a écouté en direct ou en podcast sur RMC, l'after a regardé sur la chaîne YouTube et la chaîne After Télé. Et dans l'after ce soir, Daniel Riolo. Salut.
20: Bonsoir,
13: Daniel.
20: Les amis.
13: Ça va Daniel?
20: Super.
13: Encore là vendredi soir.
20: Et gros match.
13: Mais t'es le bienvenu. Tu es le bienvenu.
20: Il y a Walid qui est là aussi. Là. Terminé les vendredis soirs restaurant, Walid, où tu commandais le menu tout entier.
21: Exactement.
20: Terminé la fête.
21: Exactement.
20: Terminé.
21: C'est fini.
20: Plus de repos. On est là.
21: Le boulot, le charbon.
20: Walid la chercherait là aussi. Dimanche soir. Là, j'annonce tout de suite.
21: Ah ouais,
20: là,
21: ouais.
20: Il y aura un peu
21: parce
20: de repos.
21: Que lui, s'il lâche un. S'il est là le vendredi, il lâche un jour.
20: Non, je fais tous les jours la semaine. Mais Brest, PSG. Que ça me dérange pas de le rater, juste j'aurais aimé bosser juste pour rendre un dernier hommage parce qu'il va y avoir un hommage magnifique à Eric Roy. Voilà, petite pensée en passant.
13: Grande pensée même pour Eric évidemment dans ce début de saison. On discutait là avec Lionel Charbonnier, on discutait de la Fiorentina là qui mène 4-2 là sur la pelouse de Venise pour la première de Vanoli sur le banc après le licenciement de Fabio Grosso, triplé de Mastantuono pour l'instant. Hein.
21: Il parlait de Brest PSG, mais ça peut être un match très important si Monaco tape Strasbourg demain, t'es à 10 points de Monaco avant le match. Hein. C'est une victoire qui n'est pas essentielle. Mais qui est...
20: vous ramener aux réalités de la Ligue 1, parce que quand même depuis 20h30, ouais. Jérôme Sillon est taquet sur la
21: Ligue 1. Il est chaud sur la Ligue 1.
20: On vient d'apprendre que c'était ton club préféré.
13: Toutes les trois en Italie, c'est vrai que moi j'ai le souvenir de Rui Costa, Gabriel Baptiste Tuta.
21: Toutes les trois minutes, on avait une annonce de but.
20: Hein. Oui, qu'est-ce qu'il fait?
13: Attention, Daniele Manoussia a annoncé que c'était la recrue qui le hypait le plus, Mastantuono également, cette saison en Série A.
20: Oui, c'est vrai que c'est assez étonnant. Bon, ouais. Effectivement.
13: On aura l'occasion
20: de te dire que je vais suivre les résultats de la Fiorentina tous les week-ends. Je ne crois pas.
13: J'espère que tu vas écouter par contre l'After Italy parce qu'on a fait un podcast spécial Fiorentina justement avec Daniele.
20: Dis donc.
13: Exactement. Bon, Jean-Louis Tour est avec nous également au Roazhon Park. Salut Jean-Louis.
22: Salut Jérôme, salut tout le monde.
13: Ça va Jean-Louis?
22: Ouais, ça va très bien. Au moment où les Rennais sont en train vraiment de faire la fête avec leurs supporters, c'est une image assez forte là, après cette belle victoire 1-0. Et l'autre image forte, c'était il y a quelques secondes, puisque les Marseillais, eux, sont restés assez longuement en face du parquage marseillais qui est plutôt bien rempli. Ils n'ont pas essuyé un seul sifflet. Que des encouragements de la part des supporters marseillais, comme s'ils avaient compris la galère qu'allait être cette saison. Ils n'ont fait que les encourager pendant de longues minutes. C'était assez notable, je trouve, comme image.
13: Effectivement, et ça veut dire aussi que les supporters sont plutôt contents du comportement de l'équipe, même si évidemment il y a beaucoup de choses à dire sur la défaite marseillaise et sur les limites de l'effectif. Il y a également des choses à expliquer, à analyser sur la performance rennaise. Des petits résultats d'abord en Ligue 2 pour vous dire que Reims a gagné à Nancy et consolide sa deuxième place, victoire 2-1. Montpellier a battu Pau 1-0, Montpellier est troisième du classement. Grenoble a emporté à Rodez 1-0. Dijon a battu Laval 3-2, match nul 0-0 entre Clermont et Boulogne. En Espagne, 0-0 pour le moment. Et il reste 10 minutes à jouer entre le Séville FC et Valence. La victoire de Schalke sur la pelouse d'Union de Berlin, 3-1 en Allemagne. Et puis donc la Fiorentina s'est terminée, vient de s'imposer 4-2 à Venise. 32-16 pour participer à l'after. Vous avez également le numéro WhatsApp pour nous envoyer vos messages, 06-12-424-424. Tout de suite, les 3 points.
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13: Et juste avant les 3 points, il y a une demi-finale quand même à l'US Open. Il y a du tennis avec Eric Salio. Salut Eric.
25: Salut à tous.
13: Oh, le favori Alexander Zverev se dirige-t-il vers la finale?
25: Vous avez le bonjour de Mike, les amis.
13: Ah oui, le marathon.
21: C'est la famille.
13: Il a eu droit à son petit papier dans le Parisien, Mike. Hein.
25: Absolument, il m'a raconté les coulisses du papier, c'est très intéressant. Et il adore mon podcast. Voilà. Il l'a dit sur Instagram, meilleur podcast de tennis.
20: J'espère que tu lui as fait écouter ma sortie tennis de l'autre soir.
25: Non, ça a été rayé apparemment des archives de RMC.
20: Non, mais fais-lui écouter, ça peut le faire rire.
13: Sur Arthur Fils. Ça n'a pas fait rire Arthur.
21: Son petit feuilleté au bris me manque terriblement.
13: On rappelle que le baratin, c'est le rendez-vous des joueurs de tennis et pas que des sportifs français à New York.
21: Exactement. Voilà.
25: Je peux te dire qu'il est post-stat ce soir. Il est post-stat parce que ça l'intéresse pas, Zverev Kachanov. Il voulait voir Coco Gauff en finale. Il était sûr d'avoir une place en loge, mais bon, elle a perdu. 1-7-0 pour Sacha.
22: Faire toute l'intervention, nous parlons de Mike. Non, mais c'est
25: 1-7-0 pour Sacha Zverev. Mais attention, dans le deuxième set, Kachanov est à 2 points d'égaliser une manche partout parce que la Zverev vient de se. Vient de gaufrer une volée de coup droit. On aurait dit Daniel Riolo. Incroyable comment il a gaufré cette volée.
21: Daniel, il monte pas, Daniel.
0: C'est vrai, je rate peu de volées puisque je en fais peu.
25: Donc il y a. Ouais, Kachanov est à 2 points du set et c'est étonnant parce qu'il était breaké et début.
0: Bon, ça va quand même faire 3-7, Eric. Hein. T'inquiète.
25: Tu crois?
0: Bon, oui, bah, ça va faire 3-7 propre.
25: On revient dans un quart d'heure.
0: Et le vrai match, il est après, il est dans la nuit.
25: Eh oui,
21: c'est la prochaine fois. Big Fo contre Big Ben. Exactement.
25: Ouais, super.
21: À tout à l'heure. À tout à l'heure, Eric. Daniel, tes 3 points autour de ce Rennes-Marseille, la défaite de l'OM à Rennes, 1-0.
0: Le point 1, c'est Rennes qui n'a même pas besoin d'être brillant pour gagner. Le point 2, c'est le triste bilan annoncé. Et même si l'OM a montré un meilleur visage, je dirais que c'est encore plus inquiétant. La série dont je parlais, c'est les 4 défaites de suite, parce que là, on les a, quoi. Maintenant, envisager que l'OM aille perdre au Parc des Princes, bah, c'est pas envisager l'impossible. Donc malheureusement, c'est la période noire absolue pour Marseille. Et le point 3, eh bien écoute, c'est peut-être la victoire de la Fiorentina, non Walid, qu'est-ce que t'en penses?
21: Non. Laisse-moi avec ça.
0: Ou c'est Jean-Louis qui ne veut plus suivre le PSG et qui va sur tous les matchs où il n'y a plus le PSG. Il y a une vraie analyse psychologique à faire de ce choix.
21: Mais non, mais il fait comme toi, il fait les gros matchs, Jean-Louis, Daniel.
0: Il ne fait plus le PSG.
22: PSG Monaco, qu'est-ce que tu racontes?
0: Pardon?
22: J'ai fait PSG Monaco.
21: Eh oui, il était là, ça peut. Rappelle-toi vendredi dernier.
0: Tu n'as pas fait la Ligue des Champions, tu ne fais pas ce week-end. Non, Jean-Louis, il y a un truc à changer.
21: Non, il va revenir, t'inquiète
0: un
21: pas.
0: Truc à
22: non, mais je t'ai dit, c'est rendez-vous en février pour le PSG, t'as raison.
0: Allez. Voilà. C'est là qu'on voit que t'as pris une autre dimension.
22: Ah, je ferai OM-PSG quand même.
0: Ah, forcément.
21: Walid, tes 3 points.
1: Ah, mon premier point, c'est le plafond de verre de l'OM, malgré une très bonne première mi-temps, même une heure de jeu où ils ont les occasions pour ouvrir le score. Avant le premier but rennais, où derrière ils ont sombré. Voilà, on découvre semaine après semaine que même en faisant des belles partitions, cette équipe de l'OM physiquement et en termes de munitions, bah, ça va être très très compliqué cette saison. Mon deuxième point, c'est Rennes. Rennes qui fait une très grosse dernière demi-heure, même une bonne deuxième mi-temps, mais je ne suis pas emballé moi par ce que met en place Rennes. Et la première mi-temps, je l'ai trouvé très mauvaise. Et mon troisième point, c'est les individualités. Les individualités, j'étais quand même déçu ce soir globalement du match dans ce registre-là, où je trouve que les joueurs qui devaient un peu porter ce match-là,
22: Pachao,
1: Esteban Le Poll, même au milieu de terrain, Angel Gomez, des mecs à des gros salaires, à des gros montants de transfert qui n'ont pas été au rendez-vous ce soir.
21: Il y avait évidemment du rythme, mais c'est vrai que ça a manqué de qualité ce soir. Alors Florian nous dit sur WhatsApp, c'est pas compliqué, l'OM a un effectif pour jouer le milieu de championnat et plutôt le bas que le haut du milieu.
0: Tu veux savoir, j'aime bien ce premier mail que tu lis parce que ça correspond à exactement la pensée que j'ai eue un quart d'heure avant le coup d'envoi. Les compos arrivent comme ça et bon, ok, le début de match correspond pas du tout à ce que j'attendais. J'imaginais Rennes, gros pressing, on en parlera après. Mais juste les compos. Et là, t'es obligé de constater que dans le 11 de l'OM, tu as du mal à trouver, je pense qu'on va s'arrêter à 3 joueurs où tu te dis, le vis-à-vis à Rennes, il est moins fort. Alors après, tu vois un match qui globalement est quand même moyen. Où Rennes est pas impressionnant mais gagne quand même. Bon, c'est même pas qu'ils sont pas impressionnants, mais c'est qu'ils sont moyens et ils gagnent quand même. Et tu as les deux formations là. Et c'est exactement le message que le gars, tu dis bon allez.
21: Tu veux dire okay, si on fait un 11 combiné
0: okay,
21: quoi.
0: Tu dis ok. Pachao.
1: Je suis pas sûr de ça moi.
0: On va dire Pachao, ok.
21: Pachao Soumaré, oui, il y a pas photo.
0: Rongier et Thomasson, c'est mieux à mes yeux que Hojbjerg Abdelli. Qui est le troisième à
21: Madi Camara et Harris.
0: Madi Camara
21: et Angel Gomez.
1: Oui, il n'y a que le milieu de terrain pour moi. Voilà. Super à Rennes.
0: Pour moi, Le Poll, c'est mieux que Gouiri.
1: Oh, il y a match.
21: Oh, il y a match quand même, je suis d'accord. Pour moi.
0: Ok, si vous voulez, il y a match. Mais le fait même.
21: Najida Emerson.
0: Le fait même que vous disiez. Si vous dites qu'il y a match, c'est que déjà. On est dans le 50-50.
1: Encore une fois, il y a la force du moment, la dynamique.
0: Non, moi, je te parle. Justement, je ne te parle même pas de la force du moment. Je parle même pas de la
1: formation. Tu parles de l'accomplissement des joueurs, de ce qu'ils sont en termes de carrière.
21: Sur le papier.
0: Carrière, je regarde pas le passé.
1: Oui, voilà, aujourd'hui.
2: Aujourd'hui.
22: Le niveau aujourd'hui.
2: Ouais, aujourd'hui.
22: Oui, bah, t'as raison sur le niveau aujourd'hui.
2: Emerson.
21: Enfin, bah, sur la première mi-temps, j'ai pas vu ce décalage.
2: Emerson,
21: moi,
2: je vais le prendre. Ouais. Non, mais moi, je te parle, je suis en train de faire une espèce de ma soirée.
21: Ok, ok.
2: Je regarde les deux équipes. Ok. Je te dis, ok, tu vas prendre peut-être Weah encore carrière droit. Ça continue de pas me convaincre. Je suis pas sûr que ça réussisse.
21: On l'a encore vu ce soir.
2: Dans les semaines qui viennent. Et t'es là et tu te dis, bon, bah écoute, si à l'arrivée. Toi, tu raisonnement totalement basique, au-delà des dynamiques et de ce qu'ils vont donner sur le terrain, quand tu regardes les compos, si c'est Rennes qui gagne, Rennes est le favori pour moi.
21: Oui, c'est
2: Rennes
21: est le favori.
2: Oui, mais là, il y a quelque chose déjà d'anormal. Parce que depuis le début de la saison, malgré toutes les difficultés que l'OM a eues, t'attends quand même qu'à un moment, il y ait un sursaut. Si c'est pas un sursaut individuel, ça va être un sursaut collectif. Ça... Et là, aujourd'hui, globalement, c'est toujours, le constat.
21: C'est toujours un déplacement compliqué d'aller au Roazhon Park.
2: Absolument.
21: Mais qu'importe les années avec l'OM.
2: Le constat, c'est que. Bah oui, mais par rapport aux années dont tu parles, souvent sur le papier, il se trouvait que l'OM pouvait sembler supérieur, mais que Rennes, par rapport à la dynamique, est-ce qu'ils étaient capables de produire à domicile, gagnait. C'est vrai, t'as raison de dire qu'historiquement, c'est un déplacement assez dur. Mais ce soir, il n'y a même pas eu besoin de ça. Il n'y a même pas eu besoin du gros pressing que j'attendais des Rennais, les 20 premières minutes taquet, tu sais, la méthode aise, allez, on y va.
21: Après, pour moi, sur la première mi-temps, il n'y a qu'une équipe. En tout cas, la première demi-heure, il n'y a qu'une équipe.
2: Okay.
21: Pour moi, j'étais très surpris de voir l'OM aussi fort sur les 20-25 premières minutes.
2: Ce que tu dis, je suis d'accord, et c'est encore plus inquiétant. Et là, entre les compos, le match, cette première demi-heure, les quelques occasions, il y a quand même une poignée d'occasions. Ouais. Le visage de l'OM ce soir, il est mieux que la semaine dernière, il est mieux qu'à Monaco, et il perd.
21: Oui.
2: Et ben là, franchement, il y a une inquiétude qui est vraiment très importante
21: mais
2: pour
21: moi. C'est le gros problème avec l'OM, c'est qu'en fait, t'as le sentiment cette année qu'il va falloir être parfait dans l'efficacité, il va falloir être parfait dans les physionomies de match, parce qu'on se rend compte quand tu regardes la fin de match, là, les entrants, c'est dramatique. C'est-à-dire que si tu passes l'heure de jeu en négatif, bah, les mecs, entre les titulaires qui athlétiquement sont en grande difficulté pour enchaîner 90 minutes du même niveau, une deuxième mi-temps du même niveau que la première, et les entrants où t'as le petit Abdallah, t'as Nil Mopé, t'as Moumbagna qui n'arrivait pas à gagner fausse sur mer il y a deux semaines en réserve et que t'as pas de solution, bah en fait ça va devenir compliqué pour l'Olympique de Marseille, parce que moi sincèrement j'ai rien à reprocher à cette équipe. Moi, à part l'efficacité, à part les occasions ils les ont eues, moi je trouve que sur la première demi-heure face à une équipe.
2: Tu peux reprocher plein de choses à cette équipe. Elle baisse physiquement tout au long du match.
21: D'accord, mais en fait, à un moment donné, quand tu as ces profils-là, quand tu sais que l'effectif il est constitué de cette manière, où tu as un milieu de terrain, tu peux pas avoir mieux que Abdelli, Højbjerg et Gomez, qui sont pour moi trois joueurs.
2: S'il y a pas mieux que ça, ça va être très.
21: Mais ça, on le sait depuis un moment. Mais ça, on va pas le dire toutes les semaines, Daniel, que en fait, Macourt il a fermé les robinets et que tu n'as pas de solution en fait à ces mecs-là.
2: Parce que Højbjerg, ils se sont battus pour le garder.
21: Oui.
2: Abdelli, il est arrivé au mois de janvier. On a l'impression qu'on avait recruté une vedette.
22: Højbjerg, ils se sont pas battus pour le garder. Ils voulaient qu'il parte.
21: Ils voulaient qu'il parte.
22: C'est lui qui s'est battu pour rester.
21: Il est resté.
2: Oui,
21: il a préféré Cassie à la ville de
2: Abdelli, quand il est arrivé en janvier, c'était la bagarre entre Lyon et Marseille pour avoir ce joueur.
21: Ouais.
2: Quand tu le voyais à Angers, il était.
21: Mais
2: bon.
21: Ça devait être un joueur de rotation, Abdelli. Abdelli, quand il arrive à 90 000 par mois.
2: De match en match, c'est là, maintenant c'est une caravane.
21: Mais Abdelli doit jamais être titulaire. Enfin, et encore, moi je trouve que c'est le moins mauvais sur la première mi-temps. Gomez me dérange beaucoup plus. Mais ce que je veux te dire, c'est qu'à la base, Abdelli, quand il arrive, c'est pour boucher soit le départ de Nadir qui va partir libre. C'est pas un titulaire, Abdelli. En fait, aujourd'hui, qu'est-ce que tu veux dire à cette équipe, Daniel? Sincèrement, moi, franchement, la première demi-heure, quand je vois Thomasson, Madi Camara, Rongier.
2: On dit rien, alors on dirait, mais on s'inquiète quand même.
21: Ah, bah c'est inquiétant.
2: Ah bah
21: mais
2: voilà.
21: Quand je me suis inquiété après Monaco, tu m'as dit attends un peu, comme après le PFC, parce que de toute façon, tu sais très bien que Beşiktaş va arriver la semaine prochaine, que cette équipe-là ne peut pas jouer deux matchs par semaine, que déjà un match par semaine, déjà un match entier, ils ne peuvent pas le terminer.
2: Déjà parce qu'il fallait savoir tous les joueurs qu'on avait sous la main.
21: Moi, je suis.
2: Et on s'attendait à perdre la vedette Paschão.
21: Moi, je suis.
2: Mais il est là.
21: Oui,
13: alors, vous faites l'évaluation avant l'heure, tout simplement. Donc, on va se patienter un tout petit peu pour continuer à parler de l'OM et de Rennes aussi, donc qui a battu Marseille 1-0 ce soir avec le but de Thomasson. On est avec Jean-Louis Tour au stade, on est avec Walid Dacherchour, avec Daniel Riolo. Avec vous également au 32-16, Iliès, patiente déjà. On vous attend également les supporters rennais et également sur le WhatsApp de l'After. À tout de suite.
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13: L'after jusqu'à minuit avec Daniel Riolo, avec Walid Acherchour, avec Jean-Louis Tour au Roazhon Park après la victoire rennaise 1-0 face à l'Olympique de Marseille. Troisième défaite consécutive pour l'OM. Rennes, de son côté, est leader provisoire de Ligue 1 avant le Strasbourg-Monaco de demain. Monaco, on en parlera tout à l'heure d'ailleurs. On parlera de Golovin et de tous ces joueurs monégasques qui sont restés finalement.
20: Finalement, il y a tout le monde.
13: Exactement.
20: Le vestiaire, il va exploser.
13: Exactement.
20: Il y a tout le monde.
13: Philippe Luce en a parlé d'ailleurs, l'entraîneur aujourd'hui. On l'écoutera tout à l'heure. On
20: moi,
13: vous attend.
20: Que je suis pressé d'écouter et d'entendre, c'est Genesio.
13: Oui.
20: Ah là, j'attends sa conf avec impatience.
0: Là, bah, il est à Ligue 1 Plus là.
20: Ouais. Et il dit quoi, tu l'entends?
0: Bah non, non.
20: Je suis impatient. Je suis très impatient.
13: Il y a SCJ Egan Reilly en zone mix. Vous voulez l'écouter ou pas? En anglais? Ça vous intéresse?
1: Non.
13: Non,
1: non, non.
20: Non, non, non, je pense qu'on s'en fout. Non.
13: Ouais. Walid, tu parlais de.
1: Fond de verre.
13: Du plafond de verre, oui, du plafond de verre, c'était ton premier point. Oui, mais le plafond de verre de l'effectif de l'Olympique de Marseille.
1: Parce que ce soir, encore une fois, je ne vais pas reprocher à l'Olympique de Marseille avec la situation qu'on connaît, avec ce que j'ai vu aussi sur la première demi-heure, où je ne m'attendais pas, moi comme Daniel, je m'attendais à une équipe rennaise au milieu de terrain bouffer cette équipe de l'Olympique de Marseille, de voir un OM recroquevillé dans sa surface de réparation, et j'ai vu tout le contraire. J'ai vu tout le contraire. Maintenant, on est conscient, et on est toujours conscient qu'en fait, cette équipe-là, bah, physiquement, athlétiquement, elle est à la ramasse. Dans le temps, ça va être très très compliqué, que l'Europe va arriver. Donc oui, bien évidemment que ce match-là, dans sa globalité, est inquiétant pour la suite et pour les personnes. Mais on va quand même analyser chaque match de l'OM. On est quand même dans la routine quotidienne. Et ce soir, moi je dis que, même si attention, après le 1-0, il y a des grosses occasions de Rennes, et là tu es en grande difficulté. Mais sur la première heure de jeu, quant au tableau d'affichage, il y a 0-0, il y a plus que match pour l'Olympique de Marseille.
13: Mais c'est même l'OM qui doit marquer.
1: Sur les 20 premières minutes, oui, après ça se rééquilibre.
13: Bah, Chao, la grosse occasion.
1: Mais globalement, dans le rapport de force face à une équipe où on nous dit bah, ça va faire top 3, etc. à Rennes, je suis plus déçu de Rennes sur la première partie de match que de Marseille.
20: On fait des raisonnements négatifs entre par Rennes, déçu par l'OM.
1: On n'a pas vu un gros match.
20: On n'a pas vu un gros match. Sauf qu'à l'arrivée, quand t'es Rennes, je vois plus de motifs d'espoir avec cet effectif.
1: Oui, sur mes perspectives.
20: À Marseille, j'ai l'impression quand même d'une sorte de désarroi.
1: Pas.
20: Une sorte de lassitude. Alors, je n'arrive pas à comprendre comment Genesio va remettre la machine en route.
13: Jean-Louis,
20: t'as une piste, oui, Jean-Louis.
0: Je suis complètement d'accord avec toi. Et moi, je repense au mot de Gouiri la semaine dernière sur personne n'a triché. Bah là, c'est encore vrai. C'est ce que tu disais, Walid. Tu peux rien leur reprocher. C'est vrai. Tu peux toute la saison, ça va être ça. Tu peux rien leur reprocher parce qu'ils sont à fond. Le problème, c'est que leur à fond est faible. Et moi, le truc surtout qui m'inquiète le plus, c'est le physique. C'est-à-dire de les voir plonger à ce point, d'être capable de faire ça pendant une demi-heure et de plonger à ce point après. Tout au long de la rencontre, je ne sais pas comment ils vont pouvoir régler ça. Est-ce que au fur et à mesure, en faisant beaucoup tourner en Europa League, ils vont pouvoir peut-être s'améliorer toujours un peu plus? Genesio, il a fait progresser toutes ses équipes partout où il est passé, donc je ne vois pas pourquoi ce ne serait pas le cas aussi à Marseille. Mais vraiment, cette donnée physique, de les voir manquer de lucidité au fur et à mesure, être incapable de tenir un ballon, c'est ce qui m'a le plus inquiété.
13: Mathieu nous dit sur le WhatsApp: ne vous enflammez pas, c'est le calendrier qui est terrible pour démarrer à l'OM. C'est une excuse.
1: Je pense qu'à ce niveau-là, enfin, même si face au bloc bas, peut-être que tu auras des physionomies de matchs différentes et que tu n'auras pas le droit à l'erreur. Toi, tu devras vraiment emmagasiner des points. Mais avec le niveau que tu as montré là, contre Monaco, contre le PFC et surtout même ce soir sur la première demi-heure, si tu as ce niveau-là, tu vas faire des points en Ligue 1 quand même, normalement.
20: Alors, après, moi, je relativise quand même un petit peu le propos du gars qui a écrit là, parce que le calendrier, il est dur là. Mais quand t'as joué le PFC, ça va. Le PFC, ils sont en construction, nouveau coach, machin.
1: Non, mais c'est un concurrent.
20: Et tu les joues à domicile, t'as le droit de pas perdre. Tu joues à Rennes en faisant une bonne demi-heure, si on est gentil, une bonne mi-temps. Mais face à une équipe moyenne, t'as aussi le droit de ramener un point.
1: Oui, t'as le droit.
20: Donc, le calendrier, oui,
1: tu vas à Monaco, tu reçois le PSG.
20: Il est compliqué. Monaco, c'est pareil, ils sont également en reconstruction. Des mecs sont partis, devaient partir, sont pas partis, machin.
13: Et t'as eu la chance de recevoir un Strasbourg qui était totalement en construction qui était pas
1: ce
13: fini.
1: Soir, si on doit parler du match vraiment, vraiment, ce soir, Angel Gomez, il a une énorme occasion à 0-0. Il y a une balle de 1 partout d'Oiberg qui est face à Samba. T'as pas Chao, qu'on a eu une énorme. Il y a beaucoup d'incursions. Je trouve que, sincèrement, moi, je répète.
0: Ils sont pas si énormes, mes occasions, quand même.
1: On a pas vu le même match alors sur la première demi-heure,
20: t'es
1: les gars.
20: Généreux, t'es généreux avec lui.
0: La première demi-heure, bien sûr, Walid, on est d'accord sur la première demi-heure. Mais sur les occasions nettes, il y a celle de Paixão en première mi-temps.
1: Dans l'élaboration du jeu, dans le contrôle du jeu.
20: C'est un peu mieux que la semaine dernière.
0: C'est un peu mieux, oui. Ça progresse. Chaque match, ça progresse, oui.
1: Mais donc, par rapport à ça, sur le match de ce soir,
20: c'est mieux.
1: C'est dur. Moi, par rapport aux attentes qu'on a de Rennes et de Marseille cette saison, même si enlever l'histoire l'histoire de Marseille. Bien évidemment que Marseille, aujourd'hui, on doit les juger différemment, les gars. Comment on fait avec une équipe où Timothy Weah, pour moi, n'est pas latéral droit, ou Aguerre.
20: Oui, t'as envie qu'on en parle comme de quelqu'un qui est souffrant.
1: Mais je dis juste.
20: Il a pas réussi son contrôle de match, mais il est dit, c'est lui, il a eu mal à la tête.
1: Ça va être très dur toute l'année, et on le sait depuis trois semaines. Okay. Mais ce soir, je trouve que le match, le contenu du match, je m'attendais à bien pire de la part de Marseille. Maintenant, il y a un souci, c'est factuel, et on en a parlé hier, c'est une équipe qui court pas assez, c'est une équipe qui ne dure pas assez dans le temps, avec des profils qui sont dysfonctionnels, et il va falloir ouvrir le score à chaque fois.
20: Excuse-moi, on a quand même le droit, une fois qu'on s'est lamenté, qu'on a pris la température du petit, il peut pas aller à l'école, il est malade. On a quand même le droit de se poser des questions sur la façon dont Genesio va faire progresser cette équipe, à moins de considérer que...
13: Tiens, mais tu voulais écouter Bruno Genesio, il est en conférence de presse.
20: Faut l'écouter.
13: Voilà, on va tendre l'oreille et écouter la première réaction de Bruno Genesio.
2: Dans l'animation offensive, dans l'animation défensive, on a gêné cette équipe rennaise. On a malgré tout réussi à la presser assez haut, à récupérer des ballons, à se créer des situations, des occasions aussi. Malheureusement qu'on n'a pas pu concrétiser. Et en deuxième mi-temps, ça a été beaucoup plus dur. On a eu du mal à garder le même niveau d'intensité, le même niveau d'engagement. Et je pense que Rennes a aussi est grimpé aussi dans ce domaine-là avec notamment l'entrée de Tamari qui nous a fait beaucoup de mal.
13: Bruno Genesio en conférence de presse après la défaite de l'OM 1-0 ce soir à Rennes. Et après on accueillera Iliès, supporter de l'OM au 32-16.
3: Et par les occasions que l'OM s'est procurées, est-ce qu'on peut résumer
13: par les occasions la soirée que s'est procuré que l'Olympique de Marseille
3: profond,
2: un peu des deux. Il y a un manque de réalisme, un manque d'efficacité, mais il n'y a pas que ça. Voilà, je suis pas trop surpris pour l'instant par ce qu'on arrive à faire de bien et puis par ce qui nous manque encore. Moi, je pense que la situation depuis le début de saison est suffisamment compliquée, complexe et on a eu à faire beaucoup de bricolage pour l'instant. Donc il va falloir du temps. Est-ce qu'on en aura? Je sais pas. Mais on peut pas demander du jour au lendemain aux joueurs des choses qu'ils n'avaient pas l'habitude de faire.
13: Voilà, Bruno Genesio pour évoquer les difficultés.
1: Ils n'avaient pas l'habitude de faire, ça veut dire
13: quoi? Je ne sais pas à quoi il fait référence.
1: À l'ancienne...
13: Je sais pas, il fait référence à la façon de jouer
1: non,
13: ou
1: à l'année précédente.
13: Ou au fait que beaucoup de joueurs n'étaient pas là la saison passée parce qu'ils avaient été exfiltrés.
1: Il parle du physique.
20: Attends, il continue là. Non, on t'entend plus.
13: Bruno Genesio.
2: C'est surtout cette question-là à laquelle il faut répondre. Aujourd'hui, je ne suis pas capable de vous le dire. Et c'est pas à moi de vous le dire. Ce qu'on peut voir, c'est qu'on est capable de rivaliser face à ce genre d'équipe, que ce soit Monaco, le PFC qui reste une bonne équipe de notre championnat, et Rennes ici, mais pas encore suffisamment pour être à ce niveau-là. Mais il y a des raisons à tout ça, et vous les connaissez aussi bien que moi.
13: Je pense qu'il répond à la question: quelle est la place de l'OM dans ce championnat cette année?
20: Oui. Ou l'objectif.
13: Est-ce qu'il faut accepter que Marseille ait moins d'ambition cette saison? C'est la question.
2: Il faut le dire, c'est pour que les gens le comprennent. Mais les supporters, c'est pas eux qu'on va blâmer. Ils sont derrière nous depuis le début de saison, ils nous encouragent, même après des défaites, parce que je pense qu'ils sont connaisseurs et qu'ils voient très bien que les joueurs donnent 100% de nos possibilités du moment.
13: Oui, non, mais... Non, mais il n'a pas vraiment voulu répondre.
20: Mais c'est quoi les possibilités du moment?
1: Là, il est abattu. Hein.
20: Ouais. Bien sûr qu'il est abattu.
1: Là, il fait comprendre.
13: Ouais, et puis il ne veut pas aller au bout de l'idée.
1: Il ne veut pas aller au bout de l'idée.
0: Et moi, je comprends aussi, c'est aux dirigeants de parler plus que moi.
13: Ouais. Attendez, voilà, dernière réponse.
2: C'est pas à moi de le dire.
20: Mais qu'est-ce qui n'est pas à lui?
3: On ne fait pas l'équipe, on fait tout ce qu'on peut. Je n'ai pas forcément l'équipe pour le moment, pour viser autre chose.
2: Je vous laisse mettre de vos paroles et de votre analyse. C'est votre analyse.
1: Donc, il est d'accord?
2: Moi, j'en ai une. Peut-être que c'est la même que vous, peut-être pas. Mais c'est pas à moi de vous le dire.
13: Voilà, il a pas envie d'aller au bout de l'explication. Ouais, c'est très intéressant ce que dit Bruno Genesio, ce qu'il ne dit pas en l'occurrence.
20: On comprend pas bien tout.
2: L'année dernière, il y avait du progrès aussi, même si il y a eu beaucoup de choses qui nous ont manqué pour faire un meilleur résultat contre le PFC. Mais il faut du temps pour progresser, pour concurrencer ce genre d'équipe qu'on a affronté ce soir. Maintenant, est-ce qu'on a du temps? Ça, je ne sais pas. On est à Marseille, on a un devoir et une exigence de résultat. Aujourd'hui, force est de reconnaître que sur les quatre premières journées, On a joué, je pense, des équipes qui vont être dans le haut du tableau et que ça n'a pas suffi pour prendre des points face à ces équipes, même si après les matchs, on a un peu toujours la même analyse en se disant qu'on n'est pas si loin, mais on n'est pas si loin, mais on ne prend pas de points.
3: Et du coup, votre discours auprès du...
13: Bruno Genesio en conférence de presse après la défaite de l'OM 1-0.
3: Tout de suite, hein, je veux dire, mais dans la semaine, parce qu'il va y avoir d'autres choses à gérer.
13: Dernière question.
3: L'Europa, le match face au PSG.
13: Beşiktaş qui arrive, le PSG ensuite.
3: C'est un championnat normal. On parle de temps en temps de défaites encourageantes. Ce n'est pas le cas ce soir.
13: Est-ce que c'est une défaite encourageante ?
2: Tout à fait. Il y a évidemment des défaites où on peut tirer des enseignements positifs. C'est le cas ce soir. Il y a eu des très bonnes choses. Et honnêtement, j'ai envie de saluer mes joueurs. Parce que vu tout le contexte qu'on a connu depuis ce début de saison et tout ce qui s'est passé, être capable de rivaliser face à une équipe qui a investi énormément d'argent, qui joue chez elle, qui a fait un très bon début de championnat, qui était en pleine confiance, ça montre qu'il y a de la qualité, ça montre qu'il y a de la personnalité. Donc, mais il n'y a pas de défaite encourageante. On ne peut pas se satisfaire d'une défaite parce que la première mi-temps était plutôt bonne.
13: On s'arrête là avec Bruno Genesio. Ouais. On s'arrête là. Alors, on va faire la petite pause maintenant.
4: Il envoie trois messages. Quand
13: exactement.
4: Même.
20: On est presque au-delà.
13: Désarroi, dépit. En tout cas, il ne veut pas aller au bout des explications sur le niveau et les ambitions de l'OM cette saison.
20: A-t-il encore envie de se battre ou pas là?
13: Exactement. Ouais. Exactement. On va aussi se poser cette question-là.
0: Moi, j'ai l'impression qu'il réclame du soutien aussi au-dessus de sa direction.
20: Il est soutenu. Pourquoi il ne serait pas soutenu, voyons?
4: Enfin, Stéphane Richard en parlait la semaine dernière.
0: Quand il dit c'est pas à moi de le dire, j'ai l'impression que c'est aux dirigeants de clarifier les objectifs.
4: Il a parlé chez Rotem une dernière ici.
0: On
13: débriefe tout ça juste après la pause, mais d'abord le deuxième set qui vient de se terminer, la première demi-finale de l'US Open. Eric Salio.
5: 2-7-0 pour Sacha Zverev avec un tie-break assez époustouflant. Kachanov a tout donné, mais la défense.
4: Franchement, magnifique le tie-break. Hein. 14 minutes, défense, une folie. Hein.
5: La défense de l'Allemand est remarquable. Il a fait craquer donc le Russe.
20: Après, l'autre, il est pas quand même bien finaux hein, stratégiquement, Kachanov. Hein. C'est sa coche à droite, sa coche à gauche. Hein. Un peu de finesse, une amortie de montée au filet, ça n'existe pas chez lui. Hein.
5: Non, mais ça, il a jamais su faire. Hein. En tout cas, Zverev se rapproche d'une.
20: Les variations, c'est pas son truc. Hein.
5: Non, Zverev non plus, hein, tu sais.
20: Oui, c'est vrai.
13: Allez, à tout à l'heure Eric pour la suite de ce match. L'After est là jusqu'à minuit avec Daniel Riolo, avec Walid Acherchour, avec Jean-Louis Tour. On continue à parler, à débriefer la conférence de presse de Bruno Genesio après la défaite de l'OM à Rennes 1-0. À tout de suite.
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13: Jusqu'à minuit, avec Daniel Riolo, avec Walid Acherchour et avec au Roazhon Park, Jean-Louis Tour. L'OM s'est incliné 1-0 à Rennes, le but de Thomasson. Rennes est leader provisoire, troisième défaite consécutive pour l'OM. On vient d'écouter Bruno Genesio qui n'a pas voulu se positionner sur les ambitions de l'OM. La question, c'était est-ce qu'il joue le haut ou le bas du tableau? Il n'a pas voulu y répondre. En tout cas, il a clairement montré qu'il était très affecté par la situation et qu'il y avait du dépit. Et tu parlais même de désarroi, Daniel.
20: Moi, je suis en train de me demander quelle est la force qui est encore en lui pour se battre.
12: Déjà ?
20: Quand tu l'entends dans la conf ce soir, tu te demandes, tu te dis quoi, toi ?
12: Ah, c'est vrai que je suis surpris, moi. Parce que la semaine dernière, Stéphane Richard, il dit il n'y a pas d'objectif, 6-7e place, il faut être européen. Tranquille, là, t'es encore dans les clous.
20: T'as quand même le sentiment que t'entends quelqu'un qui est profondément affecté.
12: Moi, je suis surpris. Je suis surpris.
20: Je te dis pas que je suis pas surpris.
12: Parce que là, si tu perds à Béziers,
20: je te dis que le constat, il est troublant. C'était au parc. Bien sûr, c'est au Vélodrome.
13: C'est au Vélodrome dimanche soir.
20: Le Marseille PSG. Tu t'imagines autre chose qu'une défaite?
12: Non.
20: Bon, voilà. Béziers, ça va se faire remuer.
12: Attention, parce qu'ils sont premiers championnat. Vlahovic, il est en pétard.
20: Ils vont, but sur but.
12: Ils vont
20: se faire remuer à Istanbul.
12: Avec
20: dans
12: l'équipe romanière.
20: Voyage, t'arrives au Vélodrome, t'as le PSG qui arrive, qui s'est refait là.
12: Et puis après, tu peux aller à 3 avec le même nombre de points que la ville.
20: Avant, t'as la trêve.
12: Où tu vas, quoi.
13: Est-ce que vous êtes d'accord avec Genesio quand il dit Jean-Louis, quand il dit que, en gros, un entraîneur de l'OM ne peut pas dire que tu peux pas jouer autre chose que l'Europe. C'est ça, en fait, qu'il explique.
0: C'est ça que vous comprenez. Moi, ce que j'ai compris,
20: ce que t'as envie de dire, en fait, c'est tout.
0: Moi, ce que j'ai compris, mais peut-être vous pouvez me dire que je me trompe de lecture, mais moi, j'ai l'impression qu'il n'est pas aligné avec le reste de sa direction et qu'il ne valide pas.
20: Sur quoi? Tu veux qu'il soit aligné sur quoi, en fait?
12: Qu'on lui a menti?
0: Mais pourquoi il ne répond pas alors?
20: Attends,
0: mais Daniel,
20: je sais qu'elle est comme ça.
0: Mais Daniel, alors dans ce cas, pourquoi il répond pas normalement?
20: Je ne comprends pas.
0: Parce que selon moi, il n'est pas aligné avec sa direction et sur les ambitions, sur les objectifs.
20: Les ambitions, on n'a rien à caguer des ambitions aujourd'hui.
0: Mais si,
20: tu gagnes pas un match. Qu'est-ce que tu veux avoir des ambitions? Déjà, c'est simplement l'occasion de pas perdre déjà.
0: Oui, mais
20: la première des ambitions déjà, c'est on perd pas.
0: Mais Daniel, Stéphane Richard a dit à Rotten sans flamme quand même qu'il fallait être européen, qu'il fallait jouer l'Europa League, même s'il n'y avait pas une grosse pression, il a quand même dit ça. Donc Genesio, pourquoi dans ces cas-là
20: il a qu'à dire j'ai entendu mon président, honnêtement avec cette équipe, voilà. Je pense qu'on va avoir du mal.
0: Oui, pourquoi il ne le dit pas?
12: Et donc, comme ça, Daniel.
20: Bah pourquoi?
12: Mais déjà, moi je pense que c'est.
0: Mais comme il ne le dit pas, c'est qu'il y a un souci. C'est ça que je veux dire. Il y a un problème quelque part.
20: Bah, c'est sûr que s'il dit ça, le message qu'il envoie à son groupe, c'est vous êtes des pompes à vélo.
12: Donc il ne peut pas. Ce serait une erreur de com. Mais globalement, en fait, ces questions-là, on n'en a rien à cirer aujourd'hui, en fait.
20: Bah oui.
12: Moi vraiment, européen ou pas européen, la saison, elle est très très longue. Essaye déjà de gagner des matchs, d'avoir un calendrier un peu plus abordable. Moi, ce qui me donne comme impression, Genesio, avec cette conférence de presse, c'est de dire waouh, on a fait une première demi-heure. Je pense que hier, quand je me suis couché, j'imaginais pas mettre autant en difficulté Rennes. Et malgré ça, ça n'a pas suffi. C'est-à-dire qu'il va falloir faire des très très gros matchs pour être efficace dans les deux surfaces de réparation.
20: Tu lui redonnes le contrat, là. Tu fais un flashback fin juin, il signe pas.
12: Bah oui, ça je pense. Parce que là, il se dit quoi? Avec les rentrants, avec deux matchs par semaine, ça va être très très compliqué pour faire 6e ou 7e place. Surtout que, en fait, on peut jouer qu'une heure de jeu. Et c'est vrai que Genesio, je pense.
0: Genesio,
12: est-ce qu'ils lui ont menti ou pas? C'est que Genesio n'est pas venu pour faire une 10e place.
13: Après,
20: il y a des problèmes qui sont liés juste à son métier. Trouver, un, pourquoi son équipe physiquement est à court. Parce que ça. Que ce soit des bons, des mauvais joueurs, des moyens joueurs, physiquement, même si t'es mauvais.
0: Bah oui.
13: Ça doit travailler.
0: Donc, et puis il les a depuis le début de la prépa, hein. C'est pas comme s'ils étaient arrivés au dernier moment.
20: Déjà, physiquement, il y a un souci. Ça, peu importe le niveau des joueurs, premier souci, il doit trouver une solution à ça. Deuxième souci, est-ce qu'avec les mecs que t'as, tu fais le mieux? Parce que j'en reviens à ce que je disais déjà la semaine dernière. Bon, moi, il peut pas échapper à une défense à 3. Et à faire monter Weah et Emerson en piston. Moi, je vois pas. Alors après, vous allez me dire, ouais, mais avec, qui sont les trois? Bah, tu te démerdes qui sont les trois. Tu vas trouver les trois et puis c'est tout. Mais là, Aguerd, avec le niveau qu'il a, et avec Egan Raelé, démerde-toi, trouve un autre central, tu le trouves au milieu là.
12: Surtout avec Weah et
20: parce que Weah, là où il est, il sert à rien. En plus, sur le but, bah, t'as vu, il a les réflexes arrière-droit, il a un problème et tout, quoi.
12: Dans le rétro, il est toujours en difficulté.
20: Voilà, exactement. Donc, et Emerson, je pense qu'il sera également plus à l'aise. Donc, déjà, commence par faire ça, parce que la stratégie qui a été expliquée ces derniers jours, c'est pour l'instant, je démarre toujours avec les mêmes, parce que peut-être ils vont prendre confiance, peut-être qu'on va trouver des automatismes.
12: Toi, tu penses qu'il est trop ambitieux ce soir? footballistiquement. Mais est-ce que tu penses qu'ils gagnent le match en braquant, par exemple, avec 15 mètres, 30 mètres derrière, avec une défense à 3? Non, parce que moi, c'est pas le football que j'aime.
17: Je peux pas dire ça parce que, en fait, comme tu l'as dit, les 30 premières minutes, elles sont intéressantes.
12: Ouais, je le fais très bien, moi.
17: On en revient.
0: Et il les fait pas avec une défense à 5.
17: Physiquement, qu'est-ce que tu fais? Pourquoi tu baisses à ce point physiquement?
12: Oui, mais sans la défense à 5, il fait mal à Rennes sur les 30 premières minutes. Et sincèrement, ça peut ouvrir le score.
17: Moi, je dis, couvre-toi.
13: Ilyes est avec nous au 32-16.
0: Au moins sur les gros matchs, je suis d'accord. Ouais.
17: Couvre-toi un peu plus.
13: Salut Ilyes.
18: Oui, bonsoir à tous.
13: Merci d'avoir patienté, Ilyes.
18: Il n'y a pas de souci.
13: Ilyes, est-ce que Genesio doit changer de système? Comment tu interprètes la défaite de ce soir?
18: Bon, franchement, la défaite de ce soir, je la trouve, dans le fond, avant le match, c'était logique. On savait qu'on allait perdre. En tant que supporter de l'OM, on regardait le match. On s'attendait à rien. On s'attendait à rien ce soir. Moi, ce soir, j'ai vu vraiment 40 premières minutes vraiment intéressantes. J'ai vu l'OM qui a essayé de jouer, mais juste, je trouve certains joueurs que, censément, ça doit être nos cadres, un peu vraiment de souffler physiquement. Et quand je vois Naïef Aguerd sur le but, marcher dans la surface, Pierre-Emile Hojberg, c'est compliqué physiquement. Je vois Angel Gomez, la colonne vertébrale, c'est fou.
12: Angel Gomez, on en parlera dans l'évaluation, mais pour moi, il t'a crevé le match. Hein. Le nombre de situations où il fait les mauvais choix, c'est...
18: Bien sûr.
17: Angel Gomez, je me souviens avoir aimé ce joueur.
12: On en parlera plus de salaire, parce qu'on n'a pas parlé d'argent.
18: Il peut faire ce qu'il veut devant, mais celui comme ça, il peut courir, il peut faire ce qu'il veut, mais ça va être, c'est compliqué.
12: Mais à un moment donné, il y a une transition, fin de première mi-temps, une transition là, où il y a un 3 contre 3, tu dois jouer tous les jours sur Guiri ou sur Pachao, il va jouer au Hulberg en bout de course, qui est cramé. Tu dis, mais comment tu peux choisir ça, quoi?
18: Non, c'est compliqué. Mais moi, on a vu, la première mi-temps, elle m'a pas choqué. Mais franchement, je suis pas inquiet pour le reste de la saison. Peut-être pour les deux prochains matchs, oui, il y aura la trêve, on va travailler. Mais pour le reste de la saison, contre des équipes inférieures, je pense que, comme vous avez dit, l'OM va faire des points. Et on va pas jouer le top 5, mais 5, 6, 7, et voire mieux avec la Ligue 1 qui est faible, on le sait.
13: Est-ce que tu as encore les moyens? Est-ce que tu penses vraiment que tu peux jouer 5, 6, 7 avec cet effectif-là et avec trois matchs par semaine avec l'Europa League qui va arriver?
18: On va en jeter des matchs. Les matchs d'Europa League, on va faire tourner. Je pense que Genesio, comme il a fait à Lille sur certains matchs, quand il n'avait pas l'effectif à Lille aussi, il a fait bien tourner quand même.
12: Non, mais Ilyes, en fait, il y a deux trucs à dire. Ilyes, en fait, c'est que par rapport à ce qu'on a vu ce soir ou même sur les derniers matchs, je répète, il y a des trucs intéressants. Le gros problème, c'est que l'OM, quand tu rentres dans une spirale négative, et moi, comme Daniel, je suis inquiet de la conférence de presse de Genesio. C'est que
0: d'ailleurs, il faut parler des déclats d'Ouéa aussi.
12: Et les déclats d'Ouéa. C'est que quand tu te dis, oui, de toute façon, l'Olympique de Marseille, tranquille, ils ne vont pas jouer le top 5, mais 6, 7, 8, ils seront là. Le problème, c'est que quand tu es 7, 8 à l'OM, en fait, les matchs ne sont pas les mêmes. Il n'y a pas le même intérêt. Ces joueurs-là sont venus avec des gros, gros salaires. Donc, est-ce qu'ils vont être encore. Est-ce qu'ils vont encore être impliqués à 100% en février quand tu seras 8e, 9e? Et là, tu peux végéter, en fait, dans une saison qui peut être dramatique. C'est ça, en fait. C'est la carotte de la 4e, 5e place. Donc, tu vas devoir être quand même au coude à coude. Et là, ce soir, tu es à 7 points de Rennes, quand même, n'empêche. T'es déjà à 7 points de Rennes. Et Rennes, je vais te le dire, moi, les 10 points de Rennes sont, je vais pas dire.
17: Ils sont bien généreux.
12: Ils sont généreux, par rapport au match que j'ai vu. Mais ils les ont pris, les points. Ouais. Sauf que toi, t'as pas été bien payé, tu les as pas pris, les points.
13: Alors, sur la déclat de Genesio, il y a Florent Germain, notre correspondant à Marseille, qui nous envoie un petit mail et des petites explications. Il nous dit qu'en fait, il l'a déjà dit, Bruno Genesio, que c'était pas à lui de s'exprimer et de donner l'objectif final cette saison de classement en Ligue 1. Il attend que sa direction soit plus claire.
17: Je trouve totalement inutile, ce débat et ces questions. Genre, je dois dire quel est l'objectif
12: ce soir.
17: Qu'est-ce qu'on... Il n'y a pas un supporter de l'OM aujourd'hui que ça intéresse, ça. Le débat de je dois dire ou je ne dois pas dire si je vais faire 5-5. Mais qu'est-ce qu'on en a à carrer de ça, quoi?
0: Derrière ça, vous avez dit, il n'est pas bien, il est en dépression, il est en plein désarroi.
12: Ah oui, mais
0: vous qui avez accordé de l'importance à ça.
12: Avec sa réponse, Jean-Louis, ça nous montre qu'en fait, lui, dans sa tête, c'est un gros souci, c'est un gros problème de ne pas pouvoir mettre d'objectif sur l'Olympique de Marseille. Mais en vrai, ce soir, c'est pas le débat.
18: Son groupe, hein. Moi, je pense qu'il réagit comme ça, mais il protège son groupe quand même. Hein.
13: Florent nous dit, l'entraîneur, donc Genesio, estime que le mercato a été plus compliqué que prévu. L'impossibilité de l'OM à recruter a été une vraie contrariété. Et donc, la déclaration de ce soir de Genesio, qui regrette un manque de solutions dans son effectif et une faible profondeur de banc, ça prouve quand même qu'il y a un petit point de crispation
12: entre le coach. En gros, on lui a menti.
0: Et d'ailleurs, à ce propos, moi je pense qu'il y a un côté message politique à la fin sur les trois entrants. Parce que les trois entrants que tu mets à la 88e, tu sais que le match il est fini, c'est juste histoire de dire, voilà, voyez quand même mon banc de touche, à quoi il ressemble, c'est ça.
12: Bah, Abdallah Mopé, Moumbania.
0: Non, pas Abdallah. Madi Cornelius Moumbania. Cette vague-là, elle est terrible.
12: C'est ça qui est très inquiétant pour l'OM.
20: Après Cornelius, il n'a pas, autant les autres, Cornelius, il n'a pas été aussi bidon que ça, quoi. Cornelius, il faut le relever. C'est quand même pas une pompe à vélo 100%.
0: Mais là il est rentré 3 minutes.
20: Parce que tu me l'as mis dans la catégorie Moumbania et tout. Moumbania, j'attends rien du tout déjà. S'il arrive à pas flinguer un mec en tribune quand il frappe, c'est déjà bien. Donc
12: attention, Moumbania, il va être important en Europa League.
20: Oui.
12: Et ça peut être une belle surprise.
0: J'ai bien entendu cette théorie.
13: Jean-Louis Bazzi sur les déclats.
0: Les déclats de Timothée Weah, donc à Ligue 1 Plus. Il dit juste après le match, donc je prends la défaite pour moi. C'est moi le leader de cette équipe. Je n'ai pas joué à 100% aujourd'hui. Je joue avec un manque de confiance, il dit. Sur le but, je dois faire mieux. C'est lui qui perd le duel avec Altamari. Mais c'est comme ça, on doit continuer ensemble, etc. Le fait qu'il dise, je suis en manque de confiance.
20: Il est un peu en déchatte, ça fait tic-tic sur les têtes, là, ça n'importe quoi.
12: C'est full rêve qui traîne.
13: Pourquoi Timothy Weah, il est en manque de confiance? Il a été intronisé capitaine. Genesio lui fait une totale confiance. C'est un de ses meilleurs joueurs.
20: Parce que je pense qu'ils sont à la cave.
12: Mais Weah, il fait un début de saison qui est très compliqué.
20: Moi, je pense qu'ils sont à la cave.
13: Parce qu'il joue pas son poste alors.
12: Mais son poste, je sais pas c'est quoi son poste.
20: Mais Weah, c'est certainement pas son poste.
12: Ouais, d'accord. C'est quoi? C'est un ailier? C'est un ailier? C'est un piston? C'est quoi? C'est un mi-piston, mi-ailier, mi-latéral?
20: C'est déjà une place. C'est certainement pas une place qu'il a jamais occupée déjà. Pour commencer.
12: Quand tu connais pas le poste du mec, quand même. Enfin, il est valeureux. Il fait toi 10 000. Quand même dans les choix, même défensivement. Première partie de saison, il est bien. Je dis juste que souvent, tu regardes les buts à 4 derrière, il est en grande difficulté. Mais où? Mais tu mets qui latéral droit?
20: Tu mets
12: qui latéral droit, toi?
20: Je viens de te dire, tu mets défense à 3 et tu mets lui.
12: Ah d'accord, ok, très bien. Et tu mets quoi? Tu mets Cornelius et Egan Riley et Aguirre?
20: Ouais.
12: Ok, d'accord, ouais. Très bien. Bon. Ok,
20: pourquoi? Bah, oui.
13: Et puis Kondogbia, quand il est là, il peut jouer aussi dans une défense à 3. Une défense centrale
12: quand,
13: à 3.
12: Quand quoi? T'as dit quoi?
13: Quand
12: il est là, d'accord. Quand il est là, c'est très bien ça, on va insister là-dessus.
13: Ilyes, merci beaucoup, un truc à rajouter?
18: Non. Il est tout, après la trêve, ça va arriver.
13: On n'a pas entendu le début, Ilyes, vas-y, reprends.
18: Après la trêve, la défense à 3, c'est sûr et certain qu'elle va arriver.
13: C'est une question qu'on aurait aimé poser, nous.
12: Tu vas pas aller à 3 avec une défense à 3. Et c'est ça, en fait, le problème, c'est qu'à un moment donné, face à des petites équipes, va falloir que tu mettes quand même du volume, que tu mettes des joueurs offensifs, des joueurs créatifs. C'est pour ça qu'en fait, il y a gros match, petit match. Et il va falloir que Genesio s'adapte.
18: Il n'y a personne à mettre.
13: Ilyes, merci d'être revenu au 32-16.
20: Il y a à mettre.
13: Oh, il y aura peut-être évidemment des choses à changer, des innovations à tenter évidemment.
20: Cornelius, je le mets dans défense à 3.
12: Cornelius, il a fait l'entrée contre le PFC, il a crevé tout le monde.
20: Bon, mais c'est pas grave, je te dis que je fais une défense à 3.
12: Ok.
13: Bon, oui, on a le droit de l'essayer aussi de.
20: 3 pompes valent mieux que 2.
13: De toute façon.
12: Oui, mais dans les gros matchs,
13: t'as quoi à perdre.
20: Tu fais ton vélo, la première pompe, elle marche pas, la deuxième, peut-être la troisième, elle va marcher.
12: Mais dans les gros matchs, dans les petits matchs, tu
20: t'as
12: pas
20: deux roues.
13: De toute façon, t'as quoi à perdre maintenant?
12: On verra.
13: Dans un instant, on continue à parler de Marseille qui s'est incliné à Rennes. On va parler des Rennais quand même, parce qu'ils sont leaders provisoires. Et puis également à venir l'évaluation. Et puis on parlera de Monaco. Un petit mot également d'Arsenal et du Real Madrid. À tout de suite dans l'After.
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13: L'after jusqu'à minuit avec Daniel Riolo, Walid Acherchour et Roazhon Park. Jean-Louis Tour qui a commenté la défaite de l'Olympique de Marseille 1-0 sur la pelouse du Stade Rennais. Rennes qui s'empare provisoirement de la place de leader en attendant le déplacement de Monaco à Strasbourg. Ce sera 17h15 demain à vivre en intégralité sur RMC. Parlons des Rennais. Les Rennais, c'était ton premier point, Daniel. Tu voulais nous parler notamment de cette équipe rennaise qui est leader, mais qui nous a pas enflammé. Et d'ailleurs, Walid, tu étais d'accord avec ça en disant que c'était un petit Rennes finalement ce soir.
20: Oui.
13: Et malgré tout, Rennes est leader de Ligue 1.
20: Quand tu dis qu'ils nous ont pas emballé, c'est même loin de là. D'abord, ils n'ont pas fait ce que j'attendais d'eux.

0: avait mis en place, je ne le crois même pas. Parce que je pense que Rennes n'a tout simplement pas fait ce qu'on attendait. Donc quand tu dis ils nous ont pas pressionné, mais vraiment, mais pas du tout, quoi. Ils ont mis.
1: Alors moi j'avance une autre théorie, Daniel. Peut-être que les Rennais savaient que les Marseillais physiquement étaient en difficulté et que ils avaient pas besoin de commencer fort et qu'au fur et à mesure du match ils allaient prendre l'ascendant. Parce que le retour des vestiaires qu'ils ont fait, franchement, c'était quand même une vraie équipe de haut niveau. Hein. L'intensité qu'ils ont mis en deuxième période, c'était quelque chose.
2: Dans la stratégie, peut-être Jean-Louis, qui se sont dit de toute façon la dernière demi-heure, on va leur faire très très mal. Mais tu peux pas, je vais pas dire te faire rouler dessus, mais être autant en difficulté à la maison, même dans la circulation du ballon, dans les sorties de balles, ou même.
1: Non, mais c'est vrai, la différence de visage est énorme.
2: La première mi-temps, elle est mauvaise. Vraiment, c'est mauvais. Incarné par Issa Soumaré, qui a fait une première mi-temps en boîte à chaussures.
0: Là, il va falloir trouver une solution.
2: J'étais terriblement gêné devant mon écran de télé, où à chaque fois qu'il y a un contrôle passe, moi, je l'avais vu au Havre l'année dernière, joueur valeureux, qui a du coffre, mais il n'a rien à faire à Rennes aujourd'hui.
1: Et là, il a tout raté.
2: Et l'entrée d'Altamari, qui pour le coup a apporté beaucoup plus, parce que même avec ses défauts, Altamari, il est très important dans ce football moderne. Où il va faire des appels constants. Alors oui, des fois tu t'arraches les cheveux, mais tu sens tout de suite qu'en fait il a changé le match, il y a des solutions pour le porteur de balle qu'il n'y a pas quand il est pas là. Mais maintenant, moi, Rennes première mi-temps déçu par le milieu de terrain. Thomasson a été bien meilleur sur la deuxième mi-temps. Il a grandi dans la rencontre. Mais moi, je trouve que Rennes, le match, oui, deuxième mi-temps c'est mieux. Jean-Louis, t'as raison. Ils ont des occasions de 2-0 après le premier but. Ils se libèrent. De toute façon, t'es devant le match. Tu te dis, je pense qu'il y a beaucoup de gens qui se le sont dit, Marseille, c'est bien beau ce qu'ils font, mais Rennes va gagner le match. En grandissant, en étant plus efficace dans la surface de réparation, en ayant un meilleur gardien aussi avec Samba et de l'autre côté Delange, et c'est ce qui s'est passé. Et après le 1-0, c'est vrai qu'il y a la barre de Thomasson, il y a des grosses occasions, il y a des grosses situations, mais je trouve ça encore moyen, moi Rennes. Moi, je suis pas emballé, les perspectives de Rennes. Alors pour l'instant, ils sont leaders et c'est très fort, hein, 10 points, ils ont pris les points, ils ont joué le PSG, ils ont joué Marseille, très bien. Mais je trouve que pour l'instant, le milieu de terrain à 3 là, Madi Camara, Thomasson, Rongier, je sais pas si c'est compatible, s'il faut pas mettre un peu plus de
1: d'ailleurs,
2: créativité.
1: D'ailleurs, il y avait Szymanski sur les premiers matchs. Hein,
2: avec Szymanski,
1: c'était plus complémentaire.
2: Mais sauf qu'à ce moment-là, soit Madi Camara qui a fait un très bon match contre Angers, soit Thomasson doit sortir parce que Rongier est indéboulonnable.
1: C'est vrai. Mais moi, je retiens quand même que sur cette... Rongier, pour moi, c'est pas assez complémentaire. C'est vrai. Mais là, je retiens quand même l'intensité qu'ils ont été capables de mettre en deuxième période. Et le symbole, t'as dit, il a grandi dans le match. C'est Thomasson qui en plus de mettre plus d'intensité dans tout ce qu'ils faisaient, a joué plus haut aussi.
2: Grande deuxième mi-temps,
1: Et ça a permis d'avoir un milieu de terrain un peu plus complémentaire parce qu'ils arrêtaient de se marcher tous sur les pieds et lui allait jouer un peu plus haut. Et je pense que le problème à Rennes, c'est les ailes. Soumaré, on en a parlé, et Altamari a tout changé. Et le Paul aussi, il n'est pas trouvé, le pauvre.
2: Il n'a pas été dingue ce soir.
1: Bah non, il n'a pas été dingue. Et ouais, surtout, il a multiplié les appels. Il a fait plein d'appels, mais pour rien.
2: Il y a une situation à un moment donné où il frappe là, il peut faire vivre le ballon sur l'extérieur.
0: C'était la pré-convoque.
1: Ouais. Et quand t'es aussi peu trouvé, c'est qu'il y a un problème.
3: Oui. Ah, ça c'est sûr que de toute façon, s'il a eu si peu de ballons, ça veut dire qu'il y a un problème dans l'animation offensive.
2: Après, le Paul reste le joueur de cette attaque, mais je trouve ça autour très moyen.
0: Est-ce qu'il faut parler une fois de plus
2: Et puis même le jeu, le football proposé, moi pour l'instant, je suis pas comme un dingue.
0: Oui,
2: moi,
0: mais c'est pour ça que moi je pensais qu'en fait.
2: Mais ils sont premiers, c'est top, c'est extraordinaire.
0: Football proposé, je pensais qu'on allait avoir la méthode aise. Pressing, haute intensité.
2: Même ça, on l'a pas trop.
0: Maintenant, Francaise est en train de tenter ce qu'ont essayé 1000 autres coachs avant, c'est de se dire on va relancer Blas.
2: Ouais.
0: Et c'est toujours un peu pareil.
2: Il est sur le but, c'est lui qui s'en fiche. En deuxième, il était un peu moins bien.
0: Parce que moi, je peux comprendre. Hein, il se dit, tiens, moi, je vais faire ce que les autres n'ont pas réussi à faire, parce que c'est un mec qui a tellement de qualité, moi, je vais bien y arriver.
2: C'est toujours la même chose.
3: Et c'est quoi son meilleur poste à Ludo Blas?
0: Alors là, je te laisse discuter.
2: J'ai vu sa conférence de presse.
0: Franchement,
2: il était en conf de presse où il a dit qu'il avait besoin d'affection, que c'est toujours le même discours, j'ai besoin d'affection, j'ai besoin des coachs, etc.
3: Si on m'aime, j'aime beaucoup en retour. Par contre, si on m'aime pas, là, par contre.
1: Non, mais en haut à droite, comme ça, il a déjà été bon.
3: Il va pas assez vite.
1: Honnêtement, je l'ai déjà trouvé plus intermittent et énervant que ce soir. Voilà. Mais bon, effectivement, ce soir, t'as pas de garantie avec lui. Oui.
2: Elle est bonne, hein. Mais surtout les perspectives autour de Le Paul, et tu te dis, bon, Mayenda, là, il est si nul que ça pour passer derrière Soumaré ou Blas qui est aujourd'hui peut-être pas à son poste, qui est peut-être pas dans la forme de sa vie. Tu te dis.
3: Attends, Mayenda, c'est même pas le premier rentrant. C'est Boulaga qui est entré d'abord.
2: Il rentre à la 85e. De toute façon, moi, je l'ai dit, mais la gestion du mercato offensif, mais sincèrement, il y a eu des. De toute façon, nous, on avait

0: reçu, on a été faire l'interview avec le WFC de Francaise, tu lui parlais des solutions offensives, il voulait pas te le dire, il te le disait pas, mais tu sens qu'il y a Mayenda, on l'a présenté comme un numéro 9, au final il le préfère sur un côté, Boulaïdia qui est un numéro 9, il vient, on sait pas trop pourquoi, c'est quoi pour associer le pôle, alors que t'as besoin de joueurs vraiment percutants, Soumaré qui pour moi est un joueur axial, au Havre il est devenu axial, il le fait jouer côté, moi je trouve qu'il y a un problème.
1: Après, il manquait Nordin ce soir.
0: Oui, il manquait Nordin. Nordin. En tout cas, pour l'instant, ça marche. Pour l'instant, ça fonctionne. Ils sont premiers. Ils prennent les points. Mais enfin, moi, je suis pas.
2: Si on pouvait arrêter avec qui sont premiers pour le mec qui joue le vendredi.
0: Oui. Mais bon, enfin,
1: non, mais bon
0: tu m'as dit
1: 10 points sur 12.
0: Très fort.
1: 10 points sur 12.
0: Mais alors, c'est bien,
2: ça m'agace.
1: On peut voir les choses de deux manières.
2: Moi, c'est de la survente journalistique. Le mec, il joue le vendredi. Et ils sont premiers!
0: Mais non, mais j'ai pas dit ça. Enfin,
2: alors que tout le monde doit jouer tout le week-end.
0: Premiers, les 10 points.
2: Si on pouvait arrêter
0: la comptabilité,
2: truc-là.
0: La comptabilité.
2: Ils ont dit parce qu'on a l'impression que c'est pour faire conclusion
1: j'ai
2: du reportage.
1: Provisoire. Enfin,
0: tu vas pas terminer là-dessus. Tu vas pas t'énerver là-dessus.
2: Si, je m'énerve.
0: 10 points. Ils ont 10 points.
2: Tu sais pourquoi? Parce que tu sais qui est tombé dans ce piège. Est-ce que tu sais qui est tombé dans ce piège?
0: Qui?
2: L'un des plus grands parmi nous est tombé dans ce piège.
0: Ah ouais.
2: Tout à l'heure.
0: Qui?
2: Et ça me déçoit profondément.
0: Jean-Louis Tour.
2: Exactement.
3: Bah, bien sûr.
2: Il est tombé là.
3: Ah oui.
2: Il
3: a conclu bah, c'est la conclusion.
2: En disant,
3: bah, oui, c'est la conclusion.
2: Et ce soir, Rennes est premier.
1: Il a dit provisoire.
0: Ouais, provisoire.
1: Il a dit provisoire.
2: Bah, bah, entendu.
1: Mais si, c'est factuel, j'ai entendu moi.
3: Moi, j'achèterai le journal demain matin en haut du classement. Je verrai Rennes.
2: Provisoire, ça veut rien dire. Personne n'a joué à part toi.
1: Ah, c'est Paul vrai, est avec nous au 32-16, supporter du Stade Rennais.
0: Je te promets que tu le feras plus.
1: Salut Paul.
3: Classement.
1: Salut Paul, ça va?
4: Bah, ça me fait plaisir de entendre Daniel en pleine forme. Il a passé de bonnes vacances, c'est-à-dire.
1: Oh bah ça remonte maintenant les vacances, Daniel.
2: Ouais, c'est vrai, je m'en souviens même pas.
1: Paul,
3: faudrait y retourner.
1: Bon, t'es leader ce soir, Paul.
2: Bah,
4: non, je vous en supplie, commencez pas à me chauffer.
1: Bah, vas-y.
4: Mais ça veut rien dire. Il y a combien de journées qui sont passées?
1: Bon, alors, ok, on fait comme Franck Hez.
0: Bon, pour l'instant,
1: t'as pris 10 points sur 12. Mais alors, on peut le voir de deux manières. On peut le voir en se disant, finalement, c'est bien payé. Ou on peut se dire, bah, il y a une marge de progression encore quand on voit ce que propose Rennes. Et donc, du coup, tu peux encore faire mieux.
4: Ouais, mais moi, je pense que cette Ligue 1, cette année, déjà, il y a des clients. Vraiment. Je reste persuadé qu'il va y avoir quand même des équipes qui vont être au rendez-vous. Pour les 5 premières places, qu'il y a des choses, oui, comme tu disais, à travailler, parce que j'oublie pas le match du Mans et le match d'Angers était compliqué aussi. Donc, c'est-à-dire que tout est quand même serré, que tu peux avoir des bonnes séries et des moins bonnes. Et puis, on a des joueurs comme quand même Soumaré qui nous rappellent qu'il faut rester humble.
1: Oui,
2: Soumaré, forcément, il te redit tous les jours, il faut être humble.
4: Ouais,
0: non, mais surtout que Soumaré, le pauvre Soumaré, c'est que Altamari, qui est un joueur qui est au-dessus de Soumaré, mais qui n'est pas non plus dingue.
2: Le chouchou de Flo.
0: Qui est utile pour Rennes, te met une claque en deuxième mi-temps. C'est-à-dire qu'en fait, là, tu te dis, c'est Altamari qui m'apprend le football quand même sur la deuxième mi-temps, en faisant les choses très très simples. Donc, maintenant, voilà, ça reste un début de saison, qui est très positif comptablement. Il y a un match contre Lyon la semaine dernière qui va être très intéressant là-bas. C'est un match qui va nous en dire un peu plus.
1: Vous serez là d'ailleurs vendredi ou pas les garçons? Vous serez là vendredi?
0: Ouais, moi je suis là vendredi moi.
1: Rennes-Lyon.
0: Ouais.
4: Lyon, je pense, par contre c'est un peu dur avec Altamari, parce que Altamari, si je peux me permettre, s'il y avait beaucoup plus de joueurs comme ça.
0: Ah mais je l'ai dit tout à l'heure moi.
4: Ouais, mais en tant que supporter, tu vois, moi je vais plus m'accrocher quand même avec des joueurs.
0: Ah oui, mais je l'ai dit moi,
4: Certainement,
3: non, mais c'est avec Flo Gautreau qu'il faut que tu règles
0: c'est
3: ça.
0: Flo Gautreau, c'est pas
3: lui qui est énervé.
1: Tiens, Paul, il y a Walid a soulevé un débat intéressant sur la complémentarité du milieu de terrain. Qu'est-ce que t'en penses entre Thomasson, entre Madi Camara et puis Valentin Rongier?
4: Non, là, par contre, c'est un des points forts de Rennes. J'ai été intervenu il y a quelques mois, voire un an, avec l'arrivée de Rongier. Alors, en tant que Rennais, bah, ça reste quand même pour moi. Des joueurs qui sont affiliés avec du jaune et du vert, mais c'est des super footballeurs, il n'y a rien à dire là-dessus. Et moi, j'ai plus une affection particulière pour Madi Camara, je pense qu'il complète beaucoup mieux le milieu de terrain, Rongier et Thomasson, que Szymanski, que j'attends de voir. Je pense qu'il a de la qualité technique, mais des fois je le sens un peu plus faiblard, alors que Camara complète vraiment les deux autres, parce que c'est un ratisseur, parce que c'est un combattant, parce que
0: ils le font déjà très bien les deux, non? Parce que Camara, il a été très bon contre Angers, et moi je pense que ça peut marcher dans certains types de matchs. Maintenant, il faut que Camara et Thomasson soient, comme sur la deuxième mi-temps, beaucoup plus libres dans leur expression technique notamment, et même dans la liberté qu'ils peuvent avoir dans les mouvements. Parce que sur la première mi-temps, moi je me suis fait la remarque, je me disais, purée, c'est pas assez compartimenté dans l'élaboration du jeu pour arriver sur le pôle. Je trouvais que c'était très latéral, je trouvais qu'ils n'arrivaient pas à trouver les passes pour faire avancer le jeu. En deuxième mi-temps, c'était beaucoup mieux. C'était beaucoup mieux. Donc, avoir, Walid, après, tu as de la qualité dans ce secteur-là qui doit te permettre de rehausser Rennes au global, parce que c'est pas l'attaque autour de Le Pôle qui me laisse songeur quand même.
4: Walid, quand tu as ce genre de milieu de terrain, il y a aussi un rôle essentiel, c'est tes excentrés. Et aujourd'hui, quand t'es milieu de terrain, à un moment donné, les excentrés peuvent aussi t'amener des solutions. Oui. Et Le Pôle, à un moment donné, le vrai problème qu'il va avoir, c'est s'il n'est pas servi. Et c'est les excentrés qui vont poser problème. Parce que quand t'as un Le Pôle, c'est une chance dans une équipe. Par contre, il faut savoir le servir. Et le jeu sur les couloirs, et notamment offensif, ça va être la base un peu de ce qui va nous faire basculer du bon côté ou d'un classement un peu plus décevant.
0: Ouais.
1: Paul, merci. Tu vises quoi cette saison avec Rennes?
3: C'est pas lui.
4: Moi, j'avais dit top 5 parce qu'à un moment donné, il faut savoir d'où on vient. On a vécu une ou deux saisons un peu compliquées, donc déjà top 5. Et après, bah, avec quand on est ambitieux, on verra en fin de saison, mais pas aujourd'hui. On verra dans les 10 dernières journées. Ouais. Et là, on verra où on en est.
1: Ça marche, Paul. Merci.
0: Malgré tes défauts, tu seras normalement top 5.
1: Ouais.
0: Et il faudra s'améliorer.
1: Et pour Rennes, ce sera un début d'Europa League face à Sturmgratz.
0: Et moi, je suis un grand fan de Francaise. J'attends encore cette patte francaise dans le jeu.
1: Ah,
0: football,
1: bah oui, mais c'est ce qu'on disait.
0: Non,
1: on retrouve pas le jeu proposé par Lens à l'époque. Sous Francaise.
0: Comptablement, pour l'instant, c'est très très correct ce qu'il fait. C'est très correct. Mais par contre, dans le plaisir de voir Rennes, je l'ai pas assez. Je l'ai eu en deuxième mi-temps, mais je l'ai pas assez sur le début de saison. À voir si ça va. Si ça va switcher dans le positif.
1: Petit message de Nico sur WhatsApp qui nous dit: je vous comprends pas, vous dites que Rennes n'est pas top, ils battent l'OM alors que l'OM a fait un bon match, vous dites que vous êtes déçu du match, mais moi je me suis franchement régalé. Bon,
5: il s'est régalé?
1: Bah oui, il y a Nico, il s'est régalé, il dit que ça a joué au foot.
5: Nico. Franchement, Nico, t'abuses vraiment. Ouais. Depuis le début de la saison, on a vu beaucoup de bons matchs et tout, ce soir c'était pas dingo. Là vraiment, là, ton émotion.
3: Après, s'il était au stade, je pense que la deuxième période, avec l'émotion, avec l'ambiance et tout, t'es un peu porté. Je peux le comprendre sur la deuxième période.
1: Ouais. C'était bien d'ailleurs l'ambiance ce soir.
3: Ouais, franchement, c'était très bien.
5: Franchement,
3: c'était
5: toujours bien à Rennes.
3: Ah ouais.
1: Est-ce que la galette saucisse était bonne, Jean-Louis?
5: Non, ça.
3: Elle a pas bougé, elle est toujours là.
5: Ça, faut dire la vérité, c'est très, très surcoté, ça.
1: Ça dépend laquelle.
5: Très surcoté.
1: Ça dépend du stand sur lequel tu vas.
5: Très surcoté.
1: Jean-Louis, merci beaucoup.
3: Merci, surveillez bien demain. Si Monaco gagne à Strasbourg, Monaco est leader provisoire.
1: Exactement. Salut Jean-Louis, bon retour.
3: Ciao.
0: Qu'est-ce qu'il est bon.
1: L'after revient dans un instant, on va parler de l'actu du jour. Tiens, on va parler de Monaco justement. On va parler de Monaco, de Golovin, on dira un mot aussi d'Arteta. Si on peut, c'est dans un instant. C'est l'after jusqu'à minuit.
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1: Avec Daniel Riolo et Pauline Cherchour, l'after jusqu'à minuit. Tiens, une petite. On parlait de Rennes-Marseille, évidemment, avec la défaite marseillaise à Rennes 1-0. En marge de ce match, la maire de Rennes, Nathalie Appéré, a assuré qu'aucun projet de construction d'un nouveau stade pour remplacer le Roison Park n'était prévu. Alors que Nico Taverneau a dit chez nous, président du conseil d'administration du stade rennais, dans l'after, il a dit que c'était un projet. Alors qu'est-ce qu'il faut
5: écoute,
1: croire?
5: Alors moi, j'étais très étonné quand il a dit ça. D'ailleurs, les gens qui ont écouté ce soir-là, parce que j'avais dit, mais. J'étais très étonné, surtout que à ma connaissance, la mairie de Rennes et le foot, ça faisait deux, quoi. Qu'ils en avaient rien à cirer, qu'ils ont jamais fait le moindre geste, et que les dirigeants à Rennes s'étaient toujours plaints de ça. Et il m'avait dit, non, ça va mieux. Bon, s'il me dit ça va mieux, moi, je crois ce qu'on me dit, quoi. Ce que tu lis là confirme qu'effectivement, la mairie de Rennes n'a jamais rien fait pour le stade rennais, qu'ils n'en ont rien à carrer, quoi.
1: Et dernière discussion, a priori, qu'ils ont eue avec le club et la famille Pinot, c'est pour agrandir et rénover le stade. C'est pas pour en construire un nouveau.
5: Bah, ça, pour le coup, c'est pas mal. Ça, pour le coup, rénover le stade, le Horizon Park, il est très bien, il y a une bonne ambiance, il y a un vrai public de fidèles maintenant à Rennes et tout. Mais la mairie et le foot à Rennes, on se trouve que c'est un peu le cadet des soucis. Hein. C'est une ville qui devient de plus en plus une ville de punk à chien. Le foot, c'est un peu pour la mairie.
1: Voilà, ça fait un bout tant que je ne suis pas allé à Rennes d'ailleurs, il va falloir vérifier tout ça.
5: Ah, ouais, tu peux vérifier.
1: Monaco demain, Monaco en déplacement à Strasbourg, ce sera à 17h15 à vivre sur RMC. La bonne nouvelle pour l'ancien leader de Ligue 1 provisoire. C'est qu'Alexander Golovin va rester à Monaco au moins jusqu'au mercato d'hiver.
5: Mais Golovin, il peut pas lâcher Monaco.
1: Et il avait des propals du Spartak Moscou.
5: Il peut pas lâcher Monaco, il y est. Mais tu te rends pas compte, à Monaco, c'est le roi. Restos, la belle vie, c'est Golovin.
1: C'est le plus ancien du vestiaire aussi d'ailleurs.
5: Tu peux pas partir de Monaco, Golovin. Alors, tu sais que les Russes, ils kiffent.
0: L'un des plus gros salaires aussi peut-être, non?
1: Ouais, aussi, bien sûr.
5: Mais les Russes, ils kiffent Monaco.
1: Bah, évidemment.
5: Déjà, normalement. Quand t'as du blé, tu kiffes tout le temps Monaco. Mais quand t'es joueur de foot et tout, non, il est au paradis. Avant de le bouger de là, il faut lui mettre un coup de pied dans un coup de chausson, il faut lui mettre.
1: Bon, question avec Golovin, avec Balogun qui est resté, avec Lamine Camara qui est resté.
0: T'as le meilleur effectif derrière le PSG, quoi.
1: Vraiment?
0: Ah oui, je pense.
5: Alors, à condition que Luis Felipe il fasse les choix, parce que avec Balogun qui reste, alors qu'on y a trois autres avant-centre. Balogun, si c'est Balogun de la Coupe du Monde,
1: bah, il est numéro 1.
0: Même celui de la deuxième partie de saison. Il avait été énorme.
5: La deuxième partie de saison, Balogun, ouais, c'est incroyable ce qu'il fait.
0: Ouais.
5: Donc là, d'un coup, Monaco devient costaud. Mais le vestiaire, il faut le gérer quand t'as beaucoup de joueurs comme ça. Hein.
0: Ouais, surtout avec la Conference League où tu peux envoyer le groupe élite parce que les 3-4 premiers matchs, ça va quand même. Tu vas jouer contre la Goutte d'Or et le Five de Beson. Donc, et ça va être, je pense, pas mal de. Il va y avoir pas mal de turnover.
1: Il y a Brighton quand même dans le groupe de Monaco.
0: Oui, voilà. Il y aura un match ou deux sérieux. Mais sinon, globalement, tu pourras envoyer l'équipe remaniée.
5: Strasbourg l'année dernière, il y avait Crystal Palace.
0: Crystal Palace, c'est exactement. mais là, moi, Monaco, le match, il m'intéresse contre Strasbourg.
1: Ouais.
0: Parce que si tu fais 4 à la suite, si tu fais 12 sur 12, il ne faut pas parler de.
5: Ah, après, t'es à question pour un champion. Hein.
0: C'est pas mal ça. Ouais, c'est pas un pote, non. T'as quoi? T'as un fascicule? Fascicule si tu fais les 4 à la suite. Non mais si Monaco, le Strasbourg qu'on a vu contre Lens il y a 2 semaines et même contre 3 la semaine dernière, si tu arrives à t'imposer là-bas, tu enverras quand même un sacré message pour le top 3 parce qu'on se posait des questions sur les dernières semaines. Et puis je vais pas dire que tu mets la pression sur le PSG, mais tu es quand même à 10 points d'avance sur le PSG
1: provisoirement
0: avant le match contre Brest. Et puis j'ai envie de voir moi encore une adversité supplémentaire dans un contexte où la Méno, quand ça clique, c'est quand même très fort et c'est quand même très très dur à faire déjouer. Donc moi, il y a le PFC Lyon et aussi le Strasbourg-Monaco à 17h15 demain avec Golovin sûrement et avec une équipe compétitive.
1: On va avoir un bel after demain soir. Ouais. Daniel, quand Walid dit que c'est le deuxième meilleur effectif derrière le PSG, t'es d'accord avec ça?
5: Ouais, je pense qu'on doit pas être très loin. Hein. On doit pas être loin. Ouais.
0: Aujourd'hui, tu peux faire donc Radeki dans les cages. D'ailleurs, Sadi Boussané ou Mawissa. Sur les côtés, t'as Vanderson Nazinho. Moi, j'aime beaucoup Nazinho.
1: Lamine Camara-Zakaria.
0: Lamine Camara-Zakaria, derrière le PSG, il n'y a pas mieux. Golovin ou Minamino en 10, ça va, je pense, en Ligue 1. Sur les côtés, tu peux mettre du Ablin, tu peux mettre du. T'as qui d'autre?
2: Honnêtement, Luis Philippe se charge de gérer ce
1: vestiaire.
2: Walid, il a raison. Quand il égrène les noms comme ça, il a parfaitement raison.
1: Ansu Fati, quand il reviendra. Ansu Fati, Golovin sur les côtés.
0: Ansu Fati, Minamino devant. T'as du jeune, t'as deux Tourbeck qui a explosé avec trois l'année dernière. Et devant, t'as Balogun, Paris Brunner et Biret. Je pense que pour
2: la Ligue 1. Ils peuvent jouer le championnat et faire un road to Leipzig.
0: Pour la Ligue 1, il y a peut-être Lyon, mais moi je prends l'effectif athlétiquement et techniquement, je prends l'effectif de Monaco.
2: Oui.
0: Après, tous les ans, tu dis ça avec Monaco, et puis tu peux te retrouver aussi dans un mois en disant il joue la main dans le slip.
2: Oui, mais Monaco, il y a toujours une fois, deux fois en 10 ans où ça tourne béton.
0: Ouais.
1: C'est à Istanbul, le stade de Beşiktaş.
2: Road to Istanbul.
1: Voilà. Le parcours de l'AS Monaco, tiens, je vais me le refaire parce que j'ai un peu zappé les adversaires en conférence ligue.
2: C'est en bois.
0: C'est CSKA Sofia le 15 octobre. Après, c'est Fribourg. Fribourg, c'est une équipe. Ouais, c'est une équipe, c'est Fribourg, bien. C'est une vraie. Nordjylland.
1: Ah oui, Nordjylland,
0: les
1: Danois. Ouais.
0: Hertz, les Écossais.
2: Nordjylland, c'est...
0: Hertz. Lincoln. C'est
2: quoi, Hertz of Middle Chance.
0: Ouais. Lincoln. C'est
1: Brighton, attention.
2: Abraham Lincoln, il joue aussi.
0: Ouais. Et Lincoln.
1: Brighton, donc à l'Amex Stadium.
2: Ah, oui. Brighton, ok.
0: Enfin, si t'es pas dans les 24.
1: Et Lincoln.
0: En Conference League, il y a un moment, il va falloir déposer la licence. Ouais. Il va falloir déposer la licence quand même.
1: Voilà ce qu'on pouvait dire sur Monaco. Tiens, je voulais vous faire réagir à ces déclarations de Mikel Arteta aujourd'hui. Il a fait quelques révélations sur la façon dont l'été d'Arsenal a été vécu et sur la façon qu'il peut avoir de préparer ses joueurs à l'inconfort durant la pré-saison. Alors, il a expliqué aujourd'hui.
0: Il est encore plus fou que Lucien Riquet et Pep Guardiola, je crois, Arteta, moi.
1: Tu crois qu'il est encore plus fou?
0: Ouais, je pense qu'il est encore plus fou.
2: Alors, il y a un peu surenchère à la folie.
1: Ouais, alors, écoutez bien ça. Il a monté la température dans le vestiaire.
0: Ils s'envoient des défis, les mecs.
1: Il a monté la température dans le vestiaire. Bon, ça, à la rigueur, ça va. Il a enlevé des lits pour se reposer. Il a envoyé les repas en retard. Il a mis en place des stratégies pour que aussi l'équipe se prépare à avoir des retards quand ils arrivent au stade. Ouais. Tout ça pour les préparer à la gestion de l'imprévu durant la saison.
2: Et de les frustrations.
0: Non, mais c'est fort, bravo. Le management, moi, je ne connais pas. Ouais. Ça fonctionne, Arsenal.
1: Emprunter un itinéraire différent.
0: Arsenal est monstrueux, donc.
2: Ok. Bon.
0: Et c'est-à-dire que quoi? C'est-à-dire que si ça se passe comme ça, c'est-à-dire que s'il y a 1-0 pour Chelsea au bout de 3 minutes, et quand il y a le retard, etc.
1: Je sais pas, il dit j'essaie de provoquer ça pendant la pré-saison parce que quand les difficultés surviennent, on les a déjà vécues et on sait comment y faire face.
2: Donc ouais. En fait,
0: on est sur LinkedIn.
2: On doit être dans ce genre d'extrémité, forcément, quand on est dans. Comment dire, dans le Barça Spirit, Guardiola, Luis Enrique, Arteta, toute la bande là. Je sais pas, le résultat leur donne raison, tant mieux, si c'est ça maintenant qu'il faut pour gérer un vestiaire. Moi.
0: Il y en a un autre Barcelonais là, t'as vu en ce moment? Enfin, en ce moment, ça fait 2-3 ans. Fabregas.
2: Oui, bien sûr. Ouais. Oui, en plus, on en a parlé cette semaine.
0: Ouais.
2: Évidemment, je pense que vous avez vu, et sinon, il faut absolument pas rater le Citizen Pep.
0: Je le fais, c'est bon?
2: Mais pour moi, on atteint la folie à un moment, quoi. C'est à la fois passionnant et flippant, moi, je trouve.
0: Ouais.
2: Il y a des choses qui
0: me dérangent.
2: Il y a des choses qui me dérangent profondément.
1: Quand il s'adresse aux joueurs, notamment, et qu'il leur dit, les gars, j'ai laissé mon couple pour vous, j'ai divorcé pour vous.
2: Il y a des choses que je.
0: Ouais, c'est fort, c'est
2: moi, de toute façon, la passion poussée à l'extrême m'a toujours fait peur. Je suis plus là dans la raison que la passion. Je suis pas prêt, moi, à tous ces sacrifices-là, moi, pour. Ok, oui, c'est leur passion, ils veulent gagner et tout, mais je sais pas si à travers le temps, il a toujours fallu faire ça pour gagner, quoi. Moi, je trouve que Guardiola, il est allé trop loin, mais avant, il a fait 10 ans, il a un palmarès incroyable avec City, ils ont gagné la Ligue des Champions, qui était le truc qu'il fallait, mais je me demande presque parfois si les 4 titres de champion de suite, c'est pas plus fort que la Ligue des Champions au final. Dans la première ligue.
1: Surtout la première ligue de l'époque face à Klopp.
2: Surtout que c'est un truc qui avait jamais été fait. Quoi.
0: Ouais.
2: Alors peut-être, vu d'ici, ça peut choquer quand on dit ça, mais en fait, je crois que les 4 titres de suite, c'est plus fort que gagner la Ligue des Champions.
1: Il en était venu jusqu'à se scarifier le visage, vous vous souvenez de ça, le crâne?
2: Non, mais c'est ce qu'on voit dans le doc.
0: C'est la folie. Après, après, globalement, moi, je pars du poste.
2: Mais pousser à la souffrance, en vrai, je sais pas.
0: Pour être entraîneur, faut être fou pour moi.
2: Oui, je pense.
0: Il faut pas être normal.
2: Je pense.
0: Mais si on va avoir deux Zerbi là,
2: mais
0: les prochaines semaines.
2: Il faut être fou.
0: Deux Zerbi.
2: Il faut être fou, mais non seulement tu as raison.
0: Bah, tu vois, Genesio, par exemple, ce soir.
2: C'est que le fil.
0: Tu pars dans un truc.
2: C'est que le fil, il est plus que fin. Parce que deux Zerbi, qui avait à mon sens des qualités pour être dans cette catégorie d'entraîneur, lui il a basculé, il est tombé, lui il est devenu au sens premier du terme fou. Et Guardiola à la fin, dans Citizen Pep, il devient fou.
1: Ah, il était temps.
2: Le gars qui est dans le vestiaire, dans le doc, vraiment, hein, si vous, vous aimez le foot, si vous écoutez la
0: France, le doc il est fascinant.
2: Vous pouvez pas, faut vraiment, s'il y a un doc à regarder, j'avais aimé Mourinho, mais qui a un doc Netflix,
0: contrôlé
2: de A à Z, c'est on n'est pas dans la même catégorie. Rien à voir, rien à voir. Là, vous allez voir, vous allez voir aussi des images qu'on voit quasiment jamais
0: avec Walker et tout.
2: Mais pour moi, il est devenu fou. Il est devenu fou.
1: Il était temps qu'il s'arrête et qu'il se repose, Pep Guardiola. Bon, fort heureusement.
2: Après la carrière qu'il a.
1: Et on verra s'il a l'énergie pour rebondir. Tiens, allez, c'est la fin de l'after. On va aller faire un petit tour à l'US Open pour voir où en est cette première demi-finale entre Zverev et Khachanov. Eric Salio.
14: Bon, écoutez, on n'aura pas le score final, hein, parce qu'il y a 2-7-0, 6-3-7-6 pour Zverev et 5 partout dans le troisième set. 6-5 à l'instant pour Sacha Zverev. Donc, ça se terminera après minuit.
1: On saura.
14: Il y a petite info, on a la compo de l'équipe de France de Coupe Davis.
1: Ah
0: oui, c'est
14: Arthur Gia n'en sera pas.
0: Ah merde.
14: Il a pris Benjamin Bonzi et Luca Van Achelo,
0: capitaine. Gros choix.
5: Pourquoi il a pas pris
0: Il n'a pas pris de Réa. Ah oui, non, c'est tu sais pas.
14: Bah parce qu'il avait prévenu tout le monde suffisamment tôt, donc je pense qu'il a pas voulu changer.
0: Ah oui, d'accord, c'est avant l'US Open.
5: Et la Montgolfière, il vient pas.
14: Fils
5: est acté, il vient pas la Montgolfière.
14: Qui ça?
5: La Montgolfière.
14: Ben non, à partir du moment où il a déclaré forfait, PHM a pris ses dispositions et c'est pour ça qu'il a rappelé. Donc,
5: oui, il faut qu'il digère forcément. Là. Il a besoin de digérer. Là.
14: Bah, il va tout faire pour aller au Masters et tu seras content s'il est au Masters, non? En fin d'année.
5: Bien sûr, ouais, après, tu veux que je sois content.
0: Ce sera une très grosse perf.
14: Ben voilà.
1: Merci Eric, bonne nuit.
5: Oui, bah les matchs sont en 2-7, c'est en couvert, il fait chaud et tout, là, ça peut aller. Là.
1: Allez, bon, ça peut-être s'arrête. On va encore s'attirer les foudres du clan Arthur Fils. Merci Daniel.
0: Ciao.
1: Merci Walid. Merci. L'after revient demain soir pour débriefer notamment Strasbourg-Monaco et Paris FC Olympique Lyonnais. À demain, ciao.
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0: Bonsoir, bonjour. Ça n'a jamais été aussi vrai. C'est de plus en plus sans budget. De plus en plus. Mais des idées. Il y a des idées. Comme on disait dans les années 70, en France, on n'a pas de pétrole, mais on a des idées. Mais à RMC, on n'a plus de pognon. Mais il nous reste 2-3 idées pour combler l'antenne. Allez, encore 2 ans de vie. Et normalement, tout ça est revendu au groupe Sud Radio. Donc tu disais.
1: Bonsoir, bonjour Julien. Bonsoir, bonjour à tous. Non, j'avais envie de dire qu'on a des idées. Mais
0: on embrasse notre actionnaire majoritaire.
1: On a des idées. Évidemment. On a surtout des idées douées.
0: On a des idées douées. Là, vraiment, il n'y a plus d'oseille.
1: Ça va, mon Julien ?
0: Je suis en pleine forme. Mon Jean-Christophe.
1: Ben oui, je sais. On est vendredi, c'est la fin de la semaine. Et le vendredi, bah, parfois, on a envie de faire quoi ?
0: Des chapis.
1: On a envie de faire des chapis, évidemment. Ouais. Donc, dans quelques instants, on va vous présenter un chapis spécial blockbuster américain.
0: Ouais, des blockbusters !
1: C'est quelque chose qu'on avait envie de faire pendant la Coupe du Monde, pendant qu'on était à New York. Et puis bon, on vous expliquera pourquoi malheureusement on n'a pas pu le faire. Mais vous allez voir, on remet tout ça dans l'ordre. Et donc on fait des chapis. Donc on a très envie de vous avoir au téléphone pour vous aussi noter les blockbusters américains.
0: En revanche, t'as dit qu'on était vendredi. On n'est pas du tout vendredi.
1: Alors on est vendredi pour tous ceux qui nous écoutent. Voir samedi. Mais non, on est quoi là ?
0: On est jeudi, nous.
1: On est jeudi.
0: Jeudi 13h.
1: Mais pourquoi
0: 13h05.
1: Non, mais pourquoi on fait ça à 13h05 le jeudi ?
0: Parce que nous, on l'a dit plein de fois, on a envie, on a du pouvoir d'achat et ça sert à quoi si on ne peut pas le dépenser le vendredi, samedi, dimanche ?
1: Ah oui, hein. On enregistre à chaque fois.
0: On a du pouvoir d'achat à ma femme, moi j'ai plus rien.
1: Oui, oui, oui. Mais ça, c'est pas vrai. Ça s'est bien passé.
0: D'ailleurs, je dis aux impôts qui nous écoutent, j'espère, j'ai toujours ma bagnole. Quand est-ce qu'ils vont la saisir, ces cons ? Ils sont vraiment cons, les impôts. Parce que les mecs qui viennent t'envoyer des huissiers pour vérifier, disons, cette collègue de BD de Tintin, il y en a pour au moins 60 euros. Et j'ai une bagnole, une Audi A3 Sportback de l'ITDI, 180 chevaux.
1: Elle est pas à ton nom.
0: Si !
1: Mais non, mais
0: pas, c'est des demeurés, je te dis.
1: Mais t'as pas le permis. Si.
0: Non mais tu sais que t'as le droit d'avoir une voiture sans avoir de permis. Les mecs ont des chauffeurs, ils font comment ?
1: Oui, mais t'as pas le droit de conduire.
0: Non ! Mais prenez ma bagnole ! J'ai pas de permis ! J'ai une bagnole ! Prenez-la, bande de connards ! Pardon, excuse-moi, je sais pas ce qui m'a pris.
1: Tu viens réclamer donc contre.
0: Mais oui ! Saisissez-moi !
1: Au pire, t'as ton vélo, enfin si tu l'as encore.
0: Et il est pas à mon nom.
1: T'as pas été au parc mercredi ton vélo ? Tu l'as pas oublié là-bas ?
0: Non, c'est bon, cette fois
1: non, c'est bon, promis. Hein. Allez, écoutez ça en podcast. Voilà, les aventures de Kazar cette semaine et le week-end dernier, ça a été encore exceptionnel.
0: Donc toi, t'es où là en ce moment ?
1: Moi, je suis où là ? Oui. Bah en fait, j'étais à un événement avec Alain Roche.
0: Oui,
1: on a joué un petit peu au golf, c'était sympa, mais malheureusement.
0: T'as été bon ?
1: Alors. Tu vas rire,
0: oui.
1: Tu vas rire, mais j'ai été excellent.
0: Ah d'accord.
1: J'ai été excellent. J'ai fait à un moment donné un birdie sur le 8. Voilà, je suis arrivé sur le fairway. Après, j'ai joué un pitch, un coup.
2: Passionnant débat, les amis.
0: Allez, on enchaîne.
1: Donc voilà, je me suis amusé. J'ai pas pu rester à la soirée malheureusement parce qu'il y avait un dîner gala.
0: Mais ouais.
1: Et tout ça,
0: mais je sais que j'étais invité aussi.
1: Je sais.
0: Je n'ai pas pu y aller.
1: Tu devais aller jouer au padel. Et pourquoi tu fais quoi là ?
0: Alors on dit au padel.
1: On dit au padel, ouais, mais à chaque fois
0: c'est espagnol, padel.
1: Ok, padel.
0: Je n'ai pas pu parce que malheureusement j'avais un empêchement qui m'obligeait à rentrer trop tôt. Donc résultat, c'est devenu trop compliqué.
1: Comme Trump. T'as eu un empêchement.
0: J'ai eu un empêchement et je suis vraiment très déçu parce qu'il y avait toutes les stars que j'aime.
1: Bah oui.
0: Il y avait Alain Roche, Christophe Jallet,
1: Antoine Camboire,
0: Jean-Christophe Drouet.
1: Tous ceux que t'adores.
0: Cherchez l'intrus. Embrasse Christophe Jallet.
1: Pour les chapis aujourd'hui, nous avons un invité exceptionnel.
0: Oui.
1: Quelqu'un qui pense audience.
0: Qui a été
1: longtemps une
0: des grandes stars de Rantaine sans flamme avant qu'ils arrêtent l'émission. C'est Antoine Varnier.
3: Bonsoir, bonjour. Salut les gars.
0: Antoine, pense audience Varnier.
3: Mais les impôts, c'est toujours pas réglé ?
0: Non, bah non, t'imagines ou quoi ?
3: Le rétroprojecteur que t'as chez toi, ils l'ont pas pris.
0: C'est pas à moi, tout est à ma femme. C'est là où quand même c'est bien fait.
3: Bravo.
0: Son fort, c'est belge.
3: Non, parce que c'est très beau chez toi, donc j'imagine ce qui reste, ce qui reste pas.
0: Non, il y a la collègue de BD, Tintin.
3: Ouais, je me rappelle.
0: Je plaisante pas.
3: Non, il y avait la figurine de Tintin en grand.
0: Oui, c'est pas à moi, c'est à ma femme.
1: La fusée, là ? C'est pas à toi non plus ?
0: Non, mais ce qu'il y a, c'est que je te jure, vraiment, le mec, il est venu, comme tout était à ma femme, il était emmerdé, il fait bon. Et la collègue de BD de Tintin, c'est à qui ? C'est à moi ? Eh ben, on va la noter.
1: 60 euros. Pas la collègue de BD.
3: C'est comme dans Les Trois Frères. Il vient avec un cahier, il note.
0: Note.
3: La Nintendo, non, on peut pas. C'est aux gosses.
1: Sac à merde, c'est une insulte. Non, mais tiens, les enfants, c'est à qui ?
0: C'est à ma femme. Les deux sont mon ex et à ma femme.
1: T'as eu raison, bravo.
0: C'est con parce que s'il y en a, s'il l'avait saisi, il l'aurait rendu assez vite en général.
1: Antoine Varnier qui est avec nous ce soir parce qu'on a découvert, vous avez peut-être découvert dans les nuits du Casar enchaîné un magnifique chroniqueur, Antoine Varnier qui est avec nous et surtout il est incollable sur tous les films. Donc forcément on fait un chapitre blockbuster.
3: C'est pas les films d'auteur, hein, je vous rassure.
0: Oh, bah, alors excuse-moi, mais moi par exemple t'adores Le Parrain.
3: Oui.
4: Bah pour moi, c'est un film d'auteur, le parrain.
3: Ouais, c'est
4: un film d'auteur.
3: Non, je parlais
4: pour
3: des petits mouchoirs, ce genre de film.
4: Ah, c'est un film d'auteur. Il y a un mec qui a écrit ce truc. Mon Dieu, quelle horreur. Il a écrit sur un mouchoir, à mon avis, le scénar.
1: Antoine, comme tous les auditeurs, tu vas évidemment te présenter avec les trois questions de la semaine. Donc, déjà, quelle star tu voudrais voir annoncer sa candidature?
3: Patrick Sébastien.
4: Bien sûr.
3: Oui.
4: Mais c'est déjà le cas, non?
3: Non, parce non. que non, lui,
4: il hésite.
3: Non, ce qu'il
4: fait
3: a dit
4: un
3: Patrick,
4: mouvement.
3: C'est que
4: il y en a marre, ça suffit. Alors,
3: ouais, ça suffit.
4: Plein les couilles,
3: ça
4: suffit.
3: Voilà. Et donc, quand il aura des millions d'adhérents, il va aller voir les candidats en disant. Voilà,
4: moi, je pèse voilà. ça.
3: Exactement.
4: Écoutez-moi.
3: Est-ce que tu nous suis ou pas?
4: C'est pas mal. Ça.
3: Ouais, c'est pas mal.
4: Ricky, ouais. Ouais. Patrick Sébastien, c'est vrai que Patrick Sébastien, c'est
3: Trick.
1: Il est déjà venu sur RMC, non?
3: Oh oui.
4: Plein de fois, il est déjà allé chez Moscato et tout
3: oui,
4: comme ça.
3: Oui, Moscato, il a fait le 8-35. Non, non, il est...
4: Ouais.
1: Le plat que tu détestais à la cantine?
3: Le cordon bleu, j'ai mis.
1: Le cordon bleu?
3: Oh, c'est pas terrible.
4: Ah
3: à la
4: ouais,
3: cantine.
4: C'est vrai. Oui.
1: C'est bah, pas terrible. C'est vrai que, alors, moi, les cordons bleus, je les achète évidemment chez le boucher. C'est très bon,
3: ouais.
1: C'est délicieux. Hein. Mais bon,
3: à Neuilly, en plus. Donc, imagine quel
1: cordon bleu et quelle qualité.
4: Chez Couvreur, non, comment il s'appelle le mec, là? Le boucher incroyable, là. Qui
1: la vient de mettre. C'est les boulangers.
4: Oui, non, non. C'est un autre, là. Il fait des trucs maturés. C'est la ferme de maturé.
1: Pierre?
4: Non.
1: C'est Maturana.
4: Non, Michalak, c'est l'autre qui me dit Michalak. Non, Michalak aussi,
3: non,
4: c'est
3: les pâtisseries.
4: Je retrouverai. C'est vraiment.
1: Mais c'est, vrai que le cordon bleu de la cantine.
4: Ah,
1: et bien. Moi, j'ai eu un vrai problème. Bah,
4: celui de Fleury Michon n'est pas meilleur.
1: Mais, tu sais que. Non, mais ça doit être les mêmes. Mais j'ai eu un vrai problème, c'est que moi, j'achetais donc les beaux cordons bleus, vraiment les trucs faits main. Mes filles, un jour, elles mangent et elles disent bah, on préfère celui de la cantine.
3: Bah, oui.
1: J'étais mais très énervé.
4: Oui, mais c'est la cantine à Neuilly.
3: Bah oui.
1: Ah non, je te jure, c'est dégueulasse aussi.
4: Ah, on m'a dit que Walid est de doigt de porter plainte pour plagiat.
3: Ah oui.
1: C'est possible.
4: On n'a plus le droit de.
1: Et ta chanson de l'été, alors, c'est quoi?
3: Bah, vu qu'on était à New York, j'ai mis New York d'Alicia Keys.
1: Oh, on l'a entendu beaucoup.
3: Après, vous n'êtes pas resté très longtemps. Donc.
4: Non, c'était déjà très long. Hein. Bah, moi, je suis resté que 6 jours, ça m'a paru une éternité. J'ai détesté cet endroit.
1: T'as fait combien? T'as fait un mois, toi?
3: Bah, j'ai fait quasiment 7 semaines. Alors le retour New York 60, c'était
4: ouais. Ah ouais, là c'est ouais. C'est t'es la cabine de pressurisation là, tu fais.
3: J'adore ma région, j'adore ma ville natale, mais là c'était dur. Ouais. Quand je me suis retrouvé au parc à l'oiseau avec les enfants et tout là.
4: C'est pas Central Park à l'oiseau?
3: Non.
1: Mais t'étais quand même content de rentrer, non?
3: Oui, oui, très content. Très content.
4: Ouais, après, attention, ça, que comme il est fan du parrain, il a fait toutes les rues qui correspondent au film.
3: Il me restait encore plein de films en fait à faire.
4: Ouais.
3: Donc bon, je serais bien resté.
4: Ouais.
1: Alors avec nous, tu vas faire les chapis sur les blockbusters. Excellent. Américains. Je vais vous donner la liste dans quelques instants. Forcément, la liste n'est pas exhaustive parce qu'on va pas, y passer 5 heures. Donc on a choisi 16 films en compétition. Mais déjà vous dire que lors de la dernière émission de la saison dernière, on était donc à New York.
4: Ça fait.
1: On s'apprêtait à faire les chapis. Et là, on ne sait pas pourquoi il s'est passé ça.
5: J'ai trouvé ça divertissant, mais j'ai pas trouvé ça. En fait, c'est-à-dire que moi, leur histoire d'amour m'a gonflé. Je trouve que les personnages étaient trop caricaturaux et j'avais l'impression d'être dans un film qui avait 20 ans avant, tu vois.
6: RMC.
7: Rotten sans flamme.
1: Voilà, il y a un mauvais générique qui est parti, il y a Rotten sans flamme, l'émission s'est arrêtée malheureusement. Alors que tu nous parlais de Titanic, c'était le premier film en compétition et donc on n'a jamais pu aller au bout et j'ai eu beaucoup de commentaires sur Instagram, les gens me disaient mais vous les faites quand les chapis blockbuster, on les a pas entendus. Donc bon, on va réparer l'anomalie tout de suite.
4: Bien sûr. Alors là, par contre, n'envoyez pas le jingle Rotten sans flamme.
1: Ça existe encore d'ailleurs?
4: Mais non, mais si, puisque tu sais qui a fait Rotten sans flamme.
6: Bien sûr. Bonsoir, c'est plus Fred.
3: Vous avez vraiment ça?
1: Sans pitié.
4: Ah ben oui. Et on espère que des gens feront pareil quand on sera viré.
1: Allez, c'est parti pour les chapitres. Allez. Avec donc 16 films en compétition, il y a donc Titanic, Independence Day, Forrest Gump, Die Hard, Jurassic Park, Retour vers le futur, Avatar, Gladiator, Terminator 2, parce que c'est celui qui a rapporté le plus d'argent, Pirates des Caraïbes, Gravity, Men in Black, Il faut sauver le soldat Ryan, Matrix, Fast and Furious.
4: Et la candidate.
1: Et Top Gun. Sachez que, alors par exemple, il y a Die Hard. Alors oui, c'est une trilogie, mais on n'a pas mis toutes les trilogies, parce que sinon on n'en finit pas.
4: Le Seigneur des Anneaux,
1: Star Wars.
4: Tout ce qui était trop de trilogies, tout ce qui est super-héros, tout ça, on a viré.
1: Les bronzés aussi, magnifique blockbuster américain.
4: Il
1: y a Mathieu qui est avec nous pour commencer ses chapitres. Bonsoir, bonjour Mathieu.
8: Bonsoir, bonjour à tous.
4: Bonsoir, bonjour. Est-ce que tu peux te présenter, s'il te plaît?
8: Tout à fait. À la cantoche, je détestais les œufs florentines.
4: Tout ce qui est un peu faussement
1: les
4: œufs, élaboré.
1: La crème, les épinards, déjà, il y a rien qui va.
4: Immonde.
1: En plus, les œufs, c'était des vrais œufs ou c'est des œufs en poudre?
8: Des œufs. C'était des vrais œufs, mais ils avaient
4: des œufs en poudre.
1: Ah oui, ça peut exister.
4: Ah oui, d'accord. Ah, oui. Des œufs. Mais non, c'est les œufs. Non, ça, c'est les œufs en poudre, c'est quand tu fais des œufs brouillés. Mais il n'y a pas d'œufs en poudre qui deviennent un œuf.
1: Non, mais oui, j'ai compris. Oui, mais quand tu fais des œufs.
3: Ah oui, peut-être. Hein.
4: Ah ouais, là,
3: ils sont forts. Hein, c'est...
1: Ouais. Ouais, mais vous ne connaissez pas, vous. Non. C'est pas la vraie gastronomie. Très bien, les œufs. La star que tu voudrais voir annoncer sa candidature.
8: Moi, c'est Benjamin Tranier, moi.
4: Ah, c'est vrai qu'il est bien. Bah, c'est la France, monsieur. C'est la France qui gagne.
1: Et, bon, et ta chanson de l'été
8: figurez-vous que ma chanson de l'été, je ne sais pas si tu connais Julien, c'est un groupe qui s'appelle French Fuse.
4: Bien sûr. French Fuse. Coccinelle.
8: J'ai chanté Coccinelle. J'ai adoré.
4: Ouais, c'est vrai. C'était magnifique.
8: Et vous, je ne connaissais pas, et puis j'ai bloqué.
1: Tu ne nous l'as pas fait écouter aux États-Unis, ouais, celle-ci
4: si, si. Coccinelle, où es-tu ? Ils avaient repris une phrase de J+1, ils ont fait un morceau, c'est complètement ouf.
1: Alors les quatre premiers films, je vous rappelle l'objectif de cette compétition, c'est qu'ensuite on aura un classement parmi ces 16 films et on pourra élire le meilleur blockbuster américain, et cette liste sera, et ce classement sera figé, voilà, on ne pourra plus jamais le changer. Sachez que si vous mettez un film dans le chapitre 1, il obtient 4 points, dans le chapitre 2 il obtient 3 points, dans le chapitre 3 il obtient 2 points, et dans le chapitre 4 le dernier chapitre il obtient seulement 1 point. On va commencer avec
4: sachant que... Pardon.
1: Vas-y.
4: Non, sur Céline Dion, je bouge pas.
1: 1997, James Cameron avec Leonardo DiCaprio, Kent Winslet. Le budget final du film Titanic s'est élevé à 200 millions de dollars, ce qui en faisait évidemment à l'époque le long métrage le plus cher jamais produit. Le film a coûté plus cher à produire que la construction du véritable paquebot en 1912. Mais il faut savoir quand même.
4: Il a rapporté plus que le paquebot. Hein.
1: Ouais. Ah bah 200 millions de dollars au niveau des frais. Il a rapporté plus de 2 milliards de dollars. 11 Oscars.
4: Julien Lhote me dit il y a eu moins de morts sur le tournage. Oui, c'est vrai.
1: J'espère en tout cas. Alors chapitre 1, chapitre 2, chapitre 3 ou chapitre 4, Casa.
4: Alors vous pouvez pas remettre mon analyse qui était la première qui était passée.
1: Non.
4: Chercher à la refaire. Ouais. Alors moi c'est ça, moi c'est chapitre 4.
1: Mais non, pas chapitre. Mais t'es sérieux encore? Mais... T'as pas changé d'avis?
4: Ah bah non, parce que je l'ai revu. Chiant.
1: Ok, Antoine Varnier.
3: Chapitre 3.
1: Mathieu.
8: Chapitre 4.
1: Bon, vous voulez savoir pour moi?
4: Bah non, du coup. Bah,
1: chapitre 1, évidemment.
4: Chapitre 1
1: tous les jours.
3: Mais, voilà, c'est,
1: mais,
3: pourquoi
1: mais c'est parce que ce film a été une révolution. Parce qu'au niveau.
3: Révolution,
1: mais bien sûr.
4: Ah bon,
1: parce que
4: quoi
1: c'est, déjà, c'est une catastrophe.
4: Bah oui, ça, je suis d'accord.
1: Non, mais
4: oui.
1: C'est. Pas le film.
4: Je préfère vol 747 pour Sydney. Hein.
1: Il y a un moment donné, ce film a marqué, pour moi, toute une génération. C'est-à-dire que c'est le seul film où j'ai entendu que des gens étaient. Alors vous allez me dire, mais c'est qui ces gens? C'est des gogos. Mais des gens qui étaient allés le voir 5 fois, 10 fois.
4: Ah bon? C'est l'armée numérique de Nasser, ça.
1: T'as entendu plusieurs films où les gens ont été le revoir tellement ils ont été bouleversés. Ils ont été touchés.
4: Bernie.
3: Bienvenue chez les Ch'tis.
4: Ouais.
1: Oui, ok, ouais. Un autre.
4: Mais plein.
1: Il y a des gens qui ont vu plein de fois Bienvenue chez les Ch'tis au cinéma.
4: Ah oui.
1: Pourquoi
4: ouais. Pour un moment, nommé Vanda.
1: C'est pour les effets spéciaux.
3: Bien sûr, pour revoir la prestation de Danny Boone.
1: Je suis pas très film catastrophe, mais celui-ci, je trouve qu'il est hyper bien fait.
4: C'est pas vraiment un film catastrophe. Bah c'est une catastrophe, c'est genre il y a un avion au bout de 20 minutes, on sent qu'il va s'écraser, puis pendant une heure et demie, une
1: catastrophe, voilà. Ça peut pas être une ville totalement sous l'eau et voilà. Les films catastrophes, c'est aussi le film qui raconte une catastrophe. Et moi, je trouve qu'il est hyper bien fait. Et à l'époque, en 97, donc c'était il y a 30 ans, je trouve que c'est une prouesse technologique tout ce que James Cameron a réussi à faire. Et t'es vraiment dedans, quoi. Alors après, vous allez me dire l'histoire d'amour, on s'en fout, on en a. Mais moi, je trouve que on s'attache hyper bien au personnage. Et je trouve que l'histoire est hyper bien. Elle est romancée, mais elle est hyper bien faite.
4: Moi, ce qui m'a gonflé avant de donner la parole à Mick. Camarades, c'est que cette histoire d'amour est très cucu. J'ai trouvé que les héros étaient caricaturaux. C'était, pour moi, c'était les héros des années 80. C'est là où on voit que Cameron, il n'a pas grandi. C'est que le méchant, c'est vraiment le méchant. Enfin, tu vois, tout est vraiment totalement manichéen. Et absolument ringard, à grands frais, avec une musique, avec une chanteuse québécoise que personne connaît.
1: D'ailleurs,
4: je sais pas si vous avez entendu l'avis de Daniel sur les fans de Céline Dion, mais
1: oui. Bref, allez voir ça, c'est savoureux. Non, mais moi je suis assez d'accord avec toi sur l'histoire d'amour, mais moi je vais pas voir ce film.
4: Non, sur le reste,
1: je vais pas voir ce film-là sur l'histoire d'amour. Moi sur le film catastrophe, moi c'est une histoire qui me fascine, qui m'a toujours fasciné. J'ai vu beaucoup de
3: regarder un documentaire en ce cas-là.
1: J'ai vu beaucoup de documentaires,
3: si tu veux voir un truc
1: notamment le Ocean Gate. Non, c'est le. Non, c'est le petit sous-marin qui son objectif c'était d'aller visiter l'épave qui a eu un accident il y a quelques années,
4: qui a implosé.
1: Donc sur Netflix par exemple, il y a un magnifique documentaire sur ça. Donc moi je suis, ça a trait au Titanic, donc je suis à bloc dessus. Les expositions, dès qu'il y en a une, je vais la voir. Enfin, donc je suis vraiment fasciné par cette histoire. Après, je peux te rejoindre sur l'histoire d'amour, mais je suis tellement fasciné par l'histoire que pour moi c'est Chappie.
3: Non, moi chapitre 3, je suis comme Julien. Et puis après, le problème de ce film, c'est que malheureusement, on connaît déjà la fin. Donc en fait, ils ont fait plein d'artifices pour nous créer une espèce d'histoire de suspense. Donc non, j'ai pas.
4: On me dit qu'il dure plus de 3 heures, 3h15.
3: Oui, très très long.
1: Non, un peu moins quand même. Non, il pas 2h40.
4: 3h14, effectivement, c'est un peu moins.
1: Toi, pourquoi Mathieu? Pourquoi chapitre 4?
8: J'avais 11 ans, je suis allé le voir au cinéma avec des copains, mais ça nous a gavé. Et je suis resté quand même jusqu'à la fin, mais c'était. Je suis resté sur l'opinion film de fille. Et ma femme, pareil, qui n'arrête pas de me dire: ah, faudrait que tu le revoies, mais non. Non, je passerai pas.
1: Mais tu vois, il y a des films que je revois avec plaisir, et celui-là, même si, évidemment, on connaît la fin, mais la première fois que je connaissais aussi la fin.
3: Il a mal vieilli, les effets spéciaux.
1: Je trouve pas qu'il ait mal vieilli. J'ai revu il y a pas longtemps.
3: Mais rien que le début, quand DiCaprio, ils ne sont pas montés dans le bateau, quand DiCaprio est sur le quai, et le bateau, là, ça doit être fait avec un fond vert.
1: Bah, bien sûr.
3: C'est pas beau, non, ça a très mal vieilli. Le parrain, par exemple, n'a pas vieilli. Ouais, mais
1: tu vas pas tout rapporter au parrain.
3: Chappie 1, pour toi, c'est chef-d'œuvre.
1: Pour moi, dans les blockbusters américains, c'est un film qui a marqué
3: l'époque. Franchement, c'est honteux.
1: Mais pour moi, ça a marqué.
4: Tu as envie de partir,
3: Mais c'est honteux avec toute la liste que tu m'as donnée. D'ailleurs, on en a oublié. Mais c'est pas possible de mettre Titanic. Titanic, il a raison, Julien. C'est une histoire d'amour, l'eau de rose, sur un bateau. Oui, ok, à la fin, il coule le bateau. Et il doit lâcher le bout de bois parce qu'à la fin, parce qu'il faut se souvenir de la scène finale. Elle est hideuse, la scène finale. Je te rappelle. Ils sont tous les deux sur un bout de bois. Le bout de bois, il coule parce qu'ils sont trop lourds. Et lui, il se met dans l'eau et après, il tombe. Non, c'est affreux.
4: Non, mais tu vois, et puis voilà, en fait, moi, ce qui m'énerve, c'est que, voilà, là où je te dis, c'est que, en fait, j'ai trouvé que c'était années 80.
3: Oui,
4: dans le mauvais côté. Dans le tu as l'autre, je vais mourir. Moi, j'ai envie d'un moment donné, mec, putain, j'ai pas envie de crever. Aide-moi, connasse. Je suis amoureux, j'ai 17 ans, je vais mourir dans l'eau froide. Mais mec, mais personne fait ça. Personne ne trouve ça cool de se laisser tomber dans l'eau froide pendant que l'autre, elle est là.
3: Personne fait ça. Tu recherches un autre bout de bois. C'est ni queue ni tête. Comment tu restes? Non mais t'es en Antarctique ou je sais pas où. C'est à dire qu'il fait très froid. Le mec reste dans l'eau.
4: Juste à lui raconter. Le mec, il a 17 ans. Il a baisé une fois.
3: Moi j'ai appris le côté cinématographique avec Julien. Parce que Julien, quand j'étais enfant, il venait en Picardie avec sa troupe et il venait jouer devant
4: nous. Merci.
3: Donc si tu veux, nous on veut des acteurs qui tiennent la route. On veut pas un mec sur un bout de bois qui coule.
4: Très bien.
3: Nous, Julien,
4: là, il vient de mettre complètement à mal tout ce qu'on a dit.
3: Quand j'étais gosse, c'était quoi ce que tu venais nous voir jouer?
4: Petit pot entre amis. Non, l'île des esclaves de Marivaux.
3: Je sais plus. On applaudissait à la fin tellement c'était beau. On avait les larmes. On n'avait jamais vu ça. Mais là, non, Titanic, non.
1: Ok, bon, on va passer. Il y a 16 points évidemment pour chaque film en compétition. Là, c'est 8 points pour Titanic. Heureusement que je suis là pour lui faire monter sa moyenne, mais il sera pas finalement dans le chapitre 1, rassurez-vous. Vu les notes que vous venez de mettre. On va parler d'un deuxième film maintenant, c'est Independence Day, film sorti en 1996, réalisé par Roland Emmerich, qui met en scène une invasion extraterrestre massive à la veille de la fête nationale américaine. Il y a un casting incroyable avec Will Smith, Jeff Goldblum, Bill Pullman. Sachez que c'est un blockbuster qui est devenu l'un des plus grands succès de l'histoire du cinéma des années 90. Le budget, $75 millions, au box-office, il a rapporté plus de $817 millions. On est seulement en 1996, Independence Day. Julien Cazard, chapitre 1, chapitre 2, chapitre 3, chapitre 4.
4: Chapitre 4.
1: Chapitre 4, ok. Pour toi.
3: Chapitre 3.
1: Chapitre 3, je l'ai également mis en chapitre 3. Pour toi, Mathieu.
8: Chapitre 3.
1: Chapitre 3, ok. Cazard, pourquoi chapitre
4: 4 chapitre... Alors moi, je l'ai vu, le problème c'est que je suis passé à côté. Alors, moi, on me dit que c'est du second degré.
3: Les
1: Martiens là.
3: C'est pas Mars Attaque hein.
4: Moi je trouve que c'est pas. Alors si c'est du second degré, c'est pas assez bien fait. Le côté, moi j'en peux plus, moi les extraterrestres qui attaquent l'Amérique, hein, déjà à un moment donné, il faut qu'ils attaquent ailleurs. À un moment donné, ils attaquer l'Afrique. Les mecs, ils ont une troposphère, ça va durer 2 minutes. Attaquez pas les États-Unis, ils vont vous niquer à chaque fois. Bon, mais bref, c'est quand même pas, c'est débile. Tu vois, bon, comme il commence la Ligue des Champions avec le Bayern, attaque Ludo Goretz. Donc déjà, ça m'a gonflé. J'en ai marre. Tout est caricaturé. caricatural. Ah, oui, je trouve que Will Smith est assez mauvais, très surcoté comme acteur, Will Smith. Autant il est très bon aux Oscars, mais autant non, je trouve qu'il est très surcoté. Puis il avait fait trop de muscu, tu sais, on aurait dit Mbappé. Il sortait du Prince de Bel-Air, là, tout d'un coup, il faisait.
3: On en a marre de. Il faut sauver le président. Il est sauvé tout le temps, le président américain.
4: Ouais. Non, mais non, mais là, c'est pire. Là, c'est lui qui prend un jet et il va buter les mecs. Et moi, là où ce qui m'avait tué,
1: c'est le discours. Il y a un moment donné, il y a un discours insupportable.
4: Et surtout, quand à un moment donné, ils arrivent à hacker l'ordinateur des. Parce qu'il est compatible Apple, le truc. Non, mais attends.
3: C'est vrai.
4: Il est compatible Apple.
3: T'as raison.
4: L'ordinateur des Martiens. Il est fort. Comment il s'appelle Steve Jobs. Mais là non. Goldblum. Goldblum aussi, mais c'est Steve Jobs dont je parlais.
1: Pour toi, Mathieu.
8: Non, c'est trop de drapeaux américains. Là, Jerry Bruckheimer, c'est beaucoup trop.
4: Exactement. Merci.
3: Non, moi, comme Julien, et puis moi, j'en ai marre, en fait. Pour moi, le président américain, on le voit partout. C'est-à-dire qu'il faut le sauver dans l'avion, il faut le sauver là. Non, c'est nul. Non, c'est nul.
1: C'est très caricatural. C'est très America first, quoi.
4: France, on aurait du mal à faire un film où on a envie de sauver le président, donc c'est sûr qu'on le fait pas.
1: Mais alors, je suis désolé, mais il va avoir 7 points Independence Day. Franchement, il est à 1 point de Titanic, je trouve ça lamentable. Parce que franchement, si vous me comparez Independence Day et Titanic, est quand même largement au-dessus.
3: Tu passes le même moment au cinéma.
1: Mais non.
3: Tu viens, t'as payé 10 à l'euro, à l'époque, t'as payé 15 francs, et puis t'as vu la même daube, en fait.
4: Attends, des fois, tu payes 15 francs pour un téléfilm, genre un Pizu Grand Plus, hein, donc bon, c'est une bonne question. Tu vois pas l'argent, tu le vois pas sur le.
3: Ouais, mais à l'époque.
4: Ouais.
1: Bon, troisième film en compétition, c'est Forrest Gump. C'est évidemment un film, un chef-d'œuvre, hein, en tout cas considéré comme un chef-d'œuvre du cinéma américain, sorti en 1994 avec Tom Hanks. Budget de production, 55 millions de dollars. Recette totale, quasiment 700 millions de dollars. Ça raconte l'histoire extraordinaire d'un homme simple d'esprit d'Alabama.
4: Même succès qu'une pour toutes.
1: Qui traverse les événements les plus marquants de l'histoire des États-Unis entre 1950 et 1980. Un petit extrait, évidemment, le plus connu de Forrest Gump.
9: Maman disait toujours, la vie, c'est comme une boîte de chocolat. On ne sait jamais sur quoi on va tomber.
10: Cours, Forrest, cours, vite.
4: Alors que si, tombe sur un chocolat.
3: Ah oui.
1: Antoine.
3: Chapitre 3,
1: ok. Pour toi, Kazar.
4: Chapitre 1.
1: Ah,
4: Chapitre 1.
3: J'étais sûr.
1: T'as mis quoi? T'as mis ça?
3: Chapitre 3.
1: Pour toi, Mathieu?
8: Chapitre 2, Forrest.
1: Chapitre 2, et pour moi, c'est chapitre 2 également. Kazar, chapitre 4. Pourquoi? Chapitre 1.
4: Chapitre 1, parce que pour moi, alors déjà Tom Hanks, je suis obligé de le mettre, parce que Tom Hanks, pour moi, c'est monsieur le blockbuster américain, c'est monsieur. Enfin, tu vois, il y a lui et Harrison Ford, quoi. C'est les deux mecs, pour moi. Voilà, c'était l'impression que dès qu'il fait un film, il est dans toutes les photos de films qui ont marqué des époques.
1: On aurait pu mettre la ligne verte, d'ailleurs.
4: Oui, mais t'as tout. T'as Seul au monde, c'est un film.
3: Ouais, Seul au monde.
4: En fait, t'en as plein.
3: Toy Story,
4: puis même la comédie, la Philadelphia. Et donc, en fait, non, mais il est incroyable.
1: D'ailleurs, c'est fou de faire un film sur du fromage.
4: Ouais, c'est fou. Même s'il est bien crémeux.
1: Enchaîne.
4: Je trouve que ce film, il a tout du blockbuster. L'histoire, évidemment, elle a un peu saucisse, mais moi, je trouve que justement, on joue avec ça, c'est très assumé. Je trouve que c'est hyper bien fait. Le personnage, il est génial. Tom Hanks, les musiques sont top. La BO est magnifique.
1: Mais alors, je sais pas si t'es d'accord avec moi, c'est que Forrest Gump, alors je l'ai mis chapitre 2, mais parce que j'avais trop de films dans mon chapitre 1, notamment Titanic. Donc je l'ai mis en chapitre 2. Mais Forrest Gump, il y a plusieurs films qui sont comme ça, je trouve. J'en avais parlé une fois dans une émission. C'est qu'en fait, c'est un film, tu dis, waouh, il est génial, mais t'as pas envie de le revoir.
4: J'ai revu 20 fois.
1: Ah bien, moi, c'est pas du tout un film que j'ai envie de revoir.
3: Parce que c'est pas un blockbuster. C'est pas un blockbuster, c'est pas un blockbuster. Là, dans tous les films que vous avez mis, tu dis, tu le reverras pas 20 fois. C'est normal, parce qu'en fait, tu l'as vu une fois, t'en es content. Mais c'est pas un film où tu vas retrouver un truc ou quoi. Non, pour moi, c'est.
4: Tu vois, moi, j'ai revu plein de fois, avec mes gosses et tout. Et puis surtout le réalisateur, moi, à un moment donné, je suis le plus sous-côté du cinéma.
1: Robert Zemeckis. Sachez que pendant le tournage du film, il y avait des coupes de la Paramount qui voulaient réduire le budget de 10 millions de dollars et supprimer d'ailleurs des scènes clés que tu dois aimer dans le film. Il y avait le bateau de crevettes.
4: Bien
1: et
4: sûr.
1: Le Vietnam, il voulait te retirer parce qu'il fallait faire des économies. Et en fait, Tom Hanks a dit, et d'ailleurs avec Robert Zemeckis, ils ont dit, OK, pour pas abandonner ces scènes qu'on adore, on va abandonner une grande partie de notre salaire sur ce film, mais en négociation. On va récupérer un pourcentage sur les recettes du film. Et Tom Hanks, grâce à ça, il a touché plus de 70 millions de dollars voilà. sur le film.
3: Ouais. Voilà. Et tu vois, tu parlais de Zemeckis. Je trouve que c'est pas son meilleur, par exemple. On en parlera plus tard, mais c'est pas son meilleur.
4: Il y en a, plein, Zemeckis. C'est le plus sous-côté. Bah, c'est Roger Rabbit, son meilleur. Mais pire, c'est que je le pense.
3: Roger Rabbit, c'était incroyable, t'as raison. C'était incroyable.
1: Mathieu,
3: ça n'a pas vieilli, Roger
1: Rabbit. Du tout. Chapitre 2, Mathieu.
8: Oui, oui, chapitre 2, mais pareil, je l'ai revu 4 fois, ce film. Il m'a même fait pleurer.
4: Et, même, je vais te dire, ce que je trouve génial dans ce film, c'est qu'il a, tout du film qui pourrait être bien pensant et tout. Et la fin, elle est quand même. La meuf, elle meurt du sida quand même. Tu vois, donc en fait, il met jamais de côté les époques. Tu vois, ça, c'est pas genre, ouais, alors, tout va bien, la meuf, elle a vécu les années où on fait n'importe quoi, elle meurt du sida.
3: Tu vois, t'as raison, mais je trouve que Tom Hanks, il est anti-blockbuster parce que même lui, physiquement, le fait pas. Tu vois, il fait pas film d'action ou blockbuster.
4: Ah, mais attention, c'est pas film d'action.
3: Oui.
4: Mais même blockbuster, c'est pas film d'action.
3: Ouais, on s'en rapproche souvent. Tu vois, et lui, je trouve que, par exemple, Solomon, je suis d'accord avec toi. Solomon, d'accord. Mais il est souvent tout seul, il est souvent. Non, je. Chapitre 3.
1: Ok, on va passer à un autre film. Sachez que Forrest Gump marque 12 points. Pour l'instant, 12 points sur 16. Pour l'instant, c'est celui qui est le mieux noté. Quatrième film en compétition, Die Hard. Une journée en enfer.
11: Le même nid, d'une même portée. Le chat et la souris, comme moi, vont jouer.
12: Très joli. En vert en plus.
11: Pourquoi est-ce que ça se fait occuper? À qui téléphoniez-vous?
12: SOS, Jean.
11: Tu as tort de plaisanter, John.
1: John McClane, évidemment. Alors, c'est le numéro 3 hein, des Die Hard. On a pris celui-ci parce que c'est celui qui a, un, rapporté le plus d'argent et deux, qui a coûté le plus cher à faire.
3: C'est celui qui marche le plus.
1: C'est 90 millions de dollars au box-office. Il a rapporté quasiment 400 millions de dollars. C'est le plus gros succès cinématographique de l'année 1995. C'est réalisé par John McTiernan, qui avait d'ailleurs réalisé le premier opus. Die Hard, une journée en enfer. Ça se passe évidemment à New York avec le célèbre policier John McClane. Kazar.
3: Chapitre 1 top 1
1: pour toi Mathieu.
8: Chapitre 1.
1: Ok, voilà. Et bien pour moi, sachez les copains, c'est rare, hein, mais c'est un carton plein. C'est également
4: bien sûr.
8: Ouais,
3: merci beaucoup.
1: 16 points pour toi, Bruce. Alors on va aller rapide. Pourquoi Chapitre 1 ?
3: Parce qu'il y a tout. C'est le blockbuster, c'est le film d'action parfait. Il est tout seul et il tue tout le monde. Donc, le 1, il est incroyable. Le 2, c'est à l'aéroport.
4: C'est un peu moins bien.
3: Le 2 à l'aéroport. Et le 3, parce que dans celui-là, il y a Samuel L. Jackson. Celui-là, il est incroyable avec la pancarte.
4: Même le méchant, Jeremy Irons, il est top.
3: Il est top quand il rentre dans le tunnel et tout. Il est fabuleux.
4: On s'est tous dit putain moi aussi je vais le faire pour éviter les embouteillages, je vais dire qu'il y a le feu à l'autre bout de la ville et je vais suivre les pompiers.
1: Et je trouve que il y a beaucoup c'est vrai qu'il y a des scènes un peu, mais bon ça fait partie du truc, partie du personnage John McClane, mais c'est vrai qu'il y a des scènes je trouve que tu apprends New York et souvent c'est une ville qui fait fantasmer parce que tu l'as vu dans plein de films, mais c'est un des films qui justement te fait aimer New York. Et surtout, c'est un des films par rapport à Forrest Gump, c'est un des films que je peux revoir une fois par an, mais sans aucun problème en fait. Même si c'est un film, non pas catastrophe, mais où il se passe beaucoup de choses, tu sais que c'est un film, il va rien t'arriver. Ouais, t'as envie de le voir.
4: Et puis c'est un tout, et c'est Bruce Willis en plus, et moi je regarde en français. Voilà, vous voyez Bruce Willis,
1: c'est magnifique.
3: Obligé. Moi j'arrive pas en VO.
4: Je peux pas regarder Bruce Willis en VO moi.
3: Stallone pareil.
4: Putain, bordel de merde.
3: Bien sûr, ça a raison.
4: Patrick Poivet.
3: T'as raison. Et de toute manière, dans ces années-là, 80-90, il y a lui, Stallone, Schwarzenegger. On a envie de les voir de toute manière. Donc voilà, il tue tout le monde. C'est quoi? C'est des Allemands
4: C'est le frère du
3: piège de cristal.
1: Exactement. Bien sûr. Celui qui tombe par la fenêtre.
3: Dans piège de cristal.
1: À Los Angeles.
3: Ouais, c'est ça. Magnifique. Incroyable.
1: Mais le 1 est incroyable. Le moins bien, c'est celui de l'aéroport.
3: Ouais, ah non, ceux d'après.
4: Non, après ça compte plus. Après, mais pour moi, 58 minutes pour vivre, il est pas foufou.
3: Vous parlez à l'aéroport.
1: Oui.
3: Ah, vous êtes dans la neige et tout ça.
1: Non, il est moins bien. Le 1 est super parce qu'avec le policier, celui qui joue le rôle du policier, qui est un peu bonnet et tout ça, non, il est pas.
3: Mais le 2, ce qui est bien, c'est après il y a des scènes. Vous avez raison, ça va un peu trop loin. Quand il est dans le cockpit et qu'il reçoit 40 grenades et qu'il arrive à s'éjecter du cockpit, là ils ont été un peu loin.
1: Mais Die Hard, tout le monde est d'accord. Donne-nous une petite analyse quand même, Mathieu, sur Die Hard.
8: Moi, je me rappelle de l'avoir vu à 9 ans au cinéma et j'étais scotché, quoi. Vraiment. On entendait le son derrière nous, sur les côtés, avec mon père, on savait même plus où on était. Enfin, c'était top. Donc du coup, c'était vraiment tout
1: cet impact. Tu vois, c'est un regret. 95, j'étais trop petit, mais franchement, c'est un regret de pas l'avoir vu au cinéma parce que c'est vraiment un film fantastique.
4: Et puis, moi, je l'ai vu évidemment au cinéma et la scène avec sa pancarte là dans à Harlem.
3: Je déteste les noirs.
4: C'est ça.
3: Et
4: les mecs qui c'est lui. Attends, j'y vais.
3: Et les gamins, ils appellent Samuel L. Jackson et il va le voir. Il lui dit, faut vite que tu retires ça.
1: Non, mais il y a plein de scènes mythiques et tout ça. Franchement, ils jouent très très bien les deux. Et surtout, ils sont très complémentaires dans le film. Donc voilà, c'est 16 points. Donc Die Hard sera forcément dans le chapitre 1. Merci Mathieu d'avoir été avec nous, on t'embrasse.
8: Mais de rien, merci, bon week-end.
1: Allez, à bientôt. Ah, petite pause fraîcheur, évidemment, vous le savez, c'est l'habitude dans les nuits du Casar enchaîné. Allez vous rafraîchir, on vient dans quelques instants. Ça se passe bien pour l'instant.
4: Ouais, alors les blockbusters, faut savoir un truc, c'est que c'était compliqué. Parce que, en fait, on essayait de se dire, est-ce qu'on met que des gros trucs d'action et tout machin, mais en fait,
3: là, vous allez essayer de me carotter, c'est-à-dire que je vais parler, vous allez m'envoyer un truc, je vous connais.
4: Ah non, pas du tout, c'est la pause.
3: Ah, c'est la pause, pardon.
4: Ouais, non.
3: Ça dure combien de temps?
1: Une détente.
4: Une minute, c'est la pause fraîche.
3: Ah, ok, super.
4: C'est plus dur, on détente, on vient
1: pas. Pour reprendre le jeu.
4: En ce moment, t'es content, RMC, sur la rentrée?
3: Écoute, ça se passe très bien.
4: Ah non, mais en vrai.
3: Très bien.
4: Ça passe bien, les audiences, c'est génial.
3: C'est dans deux mois, on sera dans deux mois.
4: Ouais,
3: mais podcast, par contre, tu vois, ce qui m'intéresse, c'est des gens de ta génération, mais c'est pour les chapitres d'après, je te poserai une question. J'aimerais savoir tout, parce que toi, t'as eu la chance de vivre ces films-là, adolescent ou un peu ou jeune adulte.
4: Pas Blanche-Neige, je l'ai pas vu quand il est sorti.
3: Non, mais t'as été les voir au cinéma et t'as eu tout à côté. Ça, c'est intéressant. Ouais. Les années 80-90. Donc, je te poserai la question.
4: Eh bien, j'aime plus plaisir, Kumlich. On va faire ça.
1: C'est la deuxième partie des nuits du Casar enchaîné. Nous sommes le vendredi 11 septembre, les amis, et nous partageons des chapis avec Antoine Varnier, Julien Casar et vous, évidemment, les auditeurs. Chapis sur les blockbusters américains. Pour l'instant, 16 points pour Die Hard, 12 points sur 16 pour Forrest Gump, 8 points pour Titanic et 8 points pour Independence Day. Un nouvel auditeur est avec nous, c'est Julien. Bonsoir, bonjour Julien.
13: Bonsoir, bonjour messieurs.
4: Bonsoir, bonjour. Est-ce que tu peux te présenter rapidement, s'il te plaît, ton candidat idéal?
13: J'hésite entre Laurent Baffy et Cyril Hanouna, mais je pense que Laurent Baffy, quand même, c'est vachement mieux.
4: Oui, on va quand même pas mettre la France plus bas, déjà qu'elle n'est. Merci pour lui.
1: Le plat que tu détestais à la cantine?
13: Les côtes de blettes, insectes.
4: Les côtes de blettes? Ouais. Les blettes ont de

0: Numb de Pink Floyd.
1: Ça change de mauvais Joe.
0: Ah, bah, c'est
2: une
0: chose.
2: Ah, c'est mieux,
3: ou de pilé.
2: Ça, on a fait la semaine sur Mauvais Joe.
1: C'est dur. Mauvais Joe, c'est.
4: Mauvais Joe. Ouais, c'est Aya Nakamura.
1: Non, c'est. Mais non, Mauvais Joe, c'est pilé.
4: Ah, c'est les veuves, d'accord, ok. Je pensais que c'était Aya. Parce que Aya Nakamura, il y avait une chanson sur Joe aussi.
2: Non, okay. Jaja.
4: Il y avait aussi Joe.
1: Très bien. Il y a Jojo et Jaja.
2: Julien, t'es chaud pour les chapitres pour 4 nouveaux films en compétition.
0: Allez, je suis chaud, c'est parti.
2: Allez, cinquième film. On va parler de Jurassic Park. Chef-d'œuvre, selon moi, de science-fiction, d'aventure, sorti en 1993, réalisé par le grand Steven Spielberg,
1: bien sûr,
2: avec notamment Sam Neill, avec Jeff Goldblum.
1: Oui.
2: Au box-office, plus de 1 milliard de dollars de recettes mondiales pour un budget initial de 63 millions d'euros.
1: C'est rentable.
2: C'est rentable. 3 Oscars, meilleur effet visuel, meilleur mixage de son et meilleur montage de son. Jurassic Park. On le met où ? Julien Cazard.
5: Orchapi.
1: Orchapi.
2: Ah oui, c'est vrai que tu détestes.
1: Je la phobie des crocodiles.
4: C'est bien ou c'est pas bien ?
2: Ça veut dire qu'il l'enlève. Non,
1: je l'enlève.
2: Il l'enlève de la liste des 16.
4: J'avais plein de questions à te poser là-dessus.
1: Ah bah t'es mal tombé. Je déteste.
2: Zéro point pour
1: tout ce qui est. Alors, je t'explique. Mais attends, c'est personnel. Je déteste tout ce qui touche aux dinosaures. Cette période m'emmerde. Ah, je déteste depuis tout petit.
4: Mais là, c'est pas des dinosaures, là. Mais non, mais là, c'est une histoire qui va plus.
1: C'est pas des dinosaures.
4: Non.
2: Alors, pardon, parce que là, pour le coup, j'ai rien compris.
4: Mais non,
2: il
4: faut aller plus loin. Bah, après, non, on n'a pas encore fait le tour des chapeaux. Des chapis, excuse-moi.
2: Tu mets combien ?
4: Avec regret, je le mets en chapitre 2.
2: Chapitre 2, ok. Avec regret également, je mets dans le chapitre 2, parce que j'avais plus de place dans le chapitre 1, mais pour moi, c'était à touche-touche avec le chapitre 1.
4: Oui,
2: et pour toi, Julien ?
0: Bah, pour moi, c'est chapitre 3. Hein.
4: Chapitre 3.
0: Okay. Bah, je suis pas fan non plus des dinosaures.
2: Ah ouais, okay. Alors vas-y, continue, Kassar.
1: Alors déjà parce que alors je l'ai vu sur le tard parce que j'ai
4: même pas été aux... putain c'est... Non. Je suis dégoûté.
1: Non,
4: quand ils m'ont fait les chapis, il y en a un où je voulais te questionner, c'était là.
2: Bah vas-y, tous mes
1: potes sont allés voir ça.
4: Ah, ça devait être une révolution à l'époque.
1: Par contre, ça a très mal vieilli les trucs effets spéciaux. Très mal vieilli.
4: Le 1 et le 2, c'est les meilleurs. Même ceux actuels, là, le Jurassic World, tout, c'est nul.
2: Ouais. Ils sont
4: nuls. Ah non, Julien, et t'as même pas, à l'époque, t'as pas été hypé, tu t'es pas dit je vais y aller.
1: Je peux pas, bah, les dinosaures, je peux pas. Je peux pas.
4: Mais pourquoi ?
1: Je déteste ça, j'aime pas les dinosaures. Ça
4: mais
1: me fait chier.
4: Mais à l'époque, il y avait pas de dinosaures.
1: Tu sais, je crois que j'ai vu tous les Disney qui ont été faits, sauf dinosaures. J'aime pas les dinosaures, ça me fait chier.
4: Je suis dégoûté.
2: Et quand tu l'as vu ?
1: À part Jean-Michel Larquet, pardon, oui, effectivement.
2: Non mais quand tu l'as vu, c'était quoi la sensation ? C'est juste
1: je me suis emmerdé, vraiment. Je me suis emmerdé.
4: Mais tu vois, le problème,
1: peut-être
4: c'est
1: qu'il faut pas le voir trop tard, peut-être, je sais pas.
4: Mais non, mais surtout, faut le voir au cinéma au moment où ça sort.
1: Mais non,
4: il doit avoir un truc incroyable. T'imagines sur grand écran, c'est un truc qui n'existait pas.
1: C'est sûrement, mais j'ai pas.
4: Et puis en plus, c'est faire renaître une espèce qui avait disparu. Il joue très bien. En plus, c'est le
1: les intellos de gauche.
4: Le petit vieux là, tu sais, un peu bedonnant avec sa canne.
2: Oui, tu vois.
4: Le début.
2: Fred Hermel.
4: Non. Non mais ah non putain je suis dégoûté. Ah Julien, je pensais
2: donc
4: que t'avais
2: pourquoi
4: été.
2: Pourquoi toi
1: Non j'aime
2: pourquoi
1: pas.
2: Pourquoi toi chapitre 2 ?
4: Parce que j'avais plus de place dans le chapitre 1, mais chapitre 2 il est incroyable.
1: Non mais je vous
4: il
1: comprends.
4: Il est incroyable hein, et puis d'un côté en plus tu te dis ça peut exister.
2: Et puis c'est une période qui fait fasciner forcément.
4: Oui.
2: Je trouve que c'est très réaliste.
4: Bien sûr.
2: Je trouve que l'histoire est bien autour. C'est pas juste une histoire de dinosaures.
4: Mais elle est incroyable l'histoire parce qu'en fait l'histoire.
1: J'ai aucun souvenir de cette histoire.
4: Mais l'histoire c'est simple, c'est à la base, ce monsieur-là, le petit vieux bedonnant, il veut faire une espèce de réserve, un truc sympa, en fait. Et c'est, encore une fois, perverti par les hommes qui veulent en faire un truc pour gagner de l'oseille. Et au final, ça part en sucette.
2: Prennent le pouvoir.
4: Voilà, ils se rebellent. Même dans le 2, je crois qu'ils arrivent dans la ville. Non, il est génial, ce film. Ah non,
1: je
4: viens là.
1: Je passe à côté.
4: Après, il y a un truc aussi, c'est que toi, qui as fait des formations d'acteur, est-ce que tu te dis pas, je suis trop intello pour ce genre de film?
1: Bien sûr.
4: Non, mais c'est vrai. Connaissant Julien, il y a plein de films. On verra dans la liste.
1: Je vais pas te mentir. J'ai eu une époque où j'avais vraiment du mal à aller voir les films un peu trop trucs comme ça. Mais après, moi, je vois tous les Disney. C'était quand même pas.
4: Mais c'est pas pareil.
1: C'est pas Eric Rohmer.
4: Non, mais par exemple, Expandable, je pense que tu détestes.
1: Ah non, je suis allé voir. Je me suis marré. Mais je suis allé voir au deuxième degré. Non, dedans. J'adore Rambo.
2: Si en 91, Spielberg t'appelle, il te dit tu vas faire Jurassic Park, c'est sur des dinosaures. Tu vas ou tu vas pas?
1: Ah bah non. Non. Non, mais non.
2: Problème. Il y a un autre Julien qui a un problème avec les dinosaures. Pourquoi chapitre 3, toi, Julien ?
0: Bah, c'est moins marqué. Pourtant, c'est à peu près ma génération. J'ai plus la date exacte, mais je suis de 90, donc ça a à peu près sorti quand j'étais gamin. Mais moi, ça m'a vraiment pas. Ouais, c'était bien, mais c'était bien sans plus. Je le regarderai pas aujourd'hui.

0: trouve ça fou que Jurassic Park marque seulement 8 points.
1: Je suis d'accord.
0: 8 points sur 16.
2: Je suis désolé, c'est ma faute. Ah, par contre, si du coup, je suis obligé de donner mon joker.
0: Ah bah oui, tu mets quoi dedans?
2: Eh ben, parce que je peux pas faire ça à notre ami Steven Spielberg. C'est terrible ce que je lui fais. Donc, je mets Indiana Jones 3.
1: Bravo. Ok. Bah, je suis content parce que je voulais le mettre, je l'ai pas mis. Bah, merci.
2: Indiana Jones 3, qui est le meilleur. Que je peux regarder 5 fois par an. C'est je rêvais d'avoir je rêvais d'avoir le truc de son père là qui dessinait qui lui servira de cahier pour trouver le fameux
1: le 3, on est d'accord, il y a Sean Connery dedans,
2: bien sûr. Oui, okay. Extraordinaire, le duo est fabuleux, c'est incroyable.
0: Allez, autre film en compétition, c'est Retour vers le futur, que l'on connaît bien dans cette émission avec la célèbre DeLorean.
3: Nom de Zeus.
0: Retour vers le futur. Alors c'est une trilogie, évidemment. On va s'attarder sur le 1. C'est une trilogie entre 1985 et 1990 avec Robert Zemeckis. C'est lui qui a écrit et qui a réalisé le film. Budget initial, 19 millions de dollars. Le premier volet a été le plus rentable. Il a généré plus de 19 fois sa mise lorsqu'il est sorti. Et puis, je sais pas si vous savez, mais Michael J. Fox, il a remplacé Eric Schultz.
2: Merci Yacine Mabou.
0: Oui. Retour vers le futur, chapitre 1, chapitre 2, chapitre 3, chapitre 4, Antoine.
1: Avec regret, chapitre 2.
0: Chapitre 2.
1: Pourtant, j'ai l'affiche dans ma salle en bas. J'ai une salle où je me suis fait une petite salle pour moi pour être au calme et me relaxer.
0: Salle de ciné ?
1: Ouais, je peux pas, mais on va dire une mini salle. Et j'ai mis l'affiche de Retour vers le futur.
0: Ok.
1: Avec regret.
0: Toi, chapitre combien ?
2: C'est clair. Il n'y a pas au-dessus de chapitre 1, donc je suis obligé de mettre chapitre 1.
0: On est d'accord, chapitre 1 pour moi aussi. Et pour toi, Julien ?
4: Pour moi, c'est chapitre 2.
0: Chapitre 2, ok. Il va être très très bien noté. Il va avoir 14 points sur 16. Pourquoi pas chapitre 1 ?
1: Parce que j'avais plus de place dans le chapitre 1, mais c'est un film incroyable que j'ai vu, comme Julien, oui. On s'en parlait souvent, je l'ai vu peut-être une centaine de fois, je l'ai fait voir à mes enfants, les
2: bien
1: trois.
2: Bien sûr, tu kiffes tellement de le faire voir à tes
1: gosses. En plus, c'est tellement bien fait, et surtout, il y a plein de choses qui se passent dans la vraie vie. C'est incroyable comment il... Et puis après, quand tu t'étudies un peu l'histoire, le réalisateur et tout, il y a plein de trucs. Pour le coup, c'est incroyable. C'est incroyable. Et ce qui est dommage pour moi, mais après, il pouvait plus le faire parce que il est tombé malade.
0: Michael J. Fox.
1: Voilà, j'aurais bien aimé qu'il y ait un 4.
2: Mais sauf que Zemeckis, il avait dit, jamais le ferai.
1: Exactement. Mais j'aurais aimé qu'il y ait un 4.
2: Il dit, les gens seront forcément déçus.
0: D'ailleurs, je parlais évidemment de cette histoire avec Michael J. Fox qui n'était pas prévu pour le rôle initialement. Ils ont dû refaire 5 semaines de tournage. Ça a coûté entre 3 et 4 millions d'euros, cette histoire quand même, de dollars. Ouais. Cette histoire de refaire tout le tournage. Donc c'est dire s'il y croyait et il a bien fait.
1: Après, il est assez malin, Zemeckis, parce que vu que dans le 2 et dans le 3, il y a beaucoup de scènes du 1. L'air de rien, il a quand même bien mutualisé le.
2: Sauf qu'ils ont galéré parce que l'acteur qui joue le père, lui, il voulait absolument plus paraître. Oui. Donc ils ont dû tricher. Ils ont mis un mec qui ressemblait de loin.
1: Dans le 2, c'est Michael J. Fox qui joue le père. Ouais. Dans le 2, quand c'est vraiment dans le futur, c'est ou dans le passé, dans le casino.
2: Il joue son propre père.
1: Ouais, c'est lui. C'est lui. Non, mais c'est incroyable.
0: Mais moi, je suis un fan de tous les films où tu peut revenir dans le passé, ça doit être un fantasme personnel, tu vois, où tu vois ce qui s'est passé, comment t'as grandi et tout ça. Et je trouve que ça, en plus, ça réunit aussi l'humour parce qu'il faut le voir au second degré.
2: Les voix des mecs.
1: C'est incroyable.
2: C'est une couette.
1: Ah mais t'as raison.
2: Les voix des mecs.
1: Le doc, il est incroyable. C'est quoi, quand j'ai eu le permis tard, un peu comme Julien, je m'étais dit parce qu'il y avait un gars à Suresnes qui a une voiture comme ça.
2: De la loue.
1: Et je m'étais dit, putain, quand j'aurai le permis, le lendemain, je l'appelle. Bon, je l'ai appelé, il m'a dit que c'était 1000 balles. C'est 1000 balles le week-end, je disais,
2: trop cher.
1: La voiture, elle est incroyable.
2: C'est une caisse, c'est un échec.
1: Et oui,
2: c'est un échec commercial.
1: La DeLorean est affreuse. Bien sûr.
2: Elle est pourrie, c'est le mec qui s'est planté. Ça va pas assez vite par rapport à la carlingue.
1: Je crois qu'il est accusé de trafic de drogue, je crois. Non, mais le mec, là, il a fait fiasco total. Mais elle est devenue culte, cette voiture.
2: Mais sauf qu'elle est devenue culte à la sortie du film. Et sauf qu'elle était plus en production, plus personne pouvait l'acheter. Donc, non, mais.
1: Pareil, les chaussures qui se lassent tout seul.
2: Non, mais en fait, tu sais qu'il y a il y a 8 mecs derrière qui tirent pour que ça fasse ça. Non, mais ce qui est génial en plus dans ce film, c'est que déjà, il a tout. Il a tout du blockbuster. Il y a l'histoire qui est géniale, le fait que tu le revois. Il y a les voix, il y a l'ambiance, l'atmosphère. Et puis surtout, il y a 1000 histoires
1: autour de ça. C'est ça, 1000 fois raison.
2: Moi, j'ai regardé 1000 vidéos de mecs.
1: Et tu redécouvres un truc.
2: À tel moment, et puis tout se recoupe. C'est hyper bien foutu. Alors qu'il y a un côté très naïf. Aujourd'hui, on ferait plus ce genre de film parce qu'on va être beaucoup plus pointu sur le côté simpliste du tu vas dans le futur, tu changes, tout ça. C'est un peu simpliste la façon de faire. Mais c'est cohérent. dans ce côté simpliste, tout est cohérent, travaillé, machin. Quand tu vois tous les détails que toi tu vois pas, c'est incroyable. C'est génial.
0: Et ce film se regarde aussi bien que tous les making-of qu'ils ont fait après.
2: Oui, c'est ça, exactement.
1: Mais tu vois, Julien, ce qu'il dit, il a raison. Et putain, ce que tu dis, c'est que aujourd'hui, pourquoi je critique le cinéma français à ma petite échelle, c'est qu'en fait, il y a plus d'histoire derrière l'histoire. Tu vois, là, ce que dit Julien, il a raison. Dans ce film, il y a 1000 histoires. Il y a l'histoire des parents. Il y a l'histoire. Tu peux trouver des détails. Le problème du cinéma aujourd'hui, en fait, c'est une histoire banale. Tu vois jusqu'au bout. Bon, tu le vois une fois, le film, c'est terminé. Il a raison, Julien. Dans ce film, il y a un milliard de trucs à faire. C'est incroyable.
0: Julien, toi, ton ressenti?
4: Bah, trop bon film. Ça se regarde bien en famille. Ça, pas trop mal vieilli. Enfin, je trouve que c'est assez intergénérationnel. Et puis, par contre, je rejoins Julien au niveau des films de Robert Zemeckis. Pour moi, qui veut la peau de Roger Rabbit, c'est
0: Ah bah non, c'est celui-ci le meilleur.
3: En quelle comédie de Robert Zemeckis mêlant dessin animé et personnage réel, le héros est-il un lapin ? Jean-Marc.
5: Qui veut la peau de Rabbi Jacob ?
0: Bien sûr, qui veut la peau de Rabbi Jacob ?
2: Je veux le voir, c'est
0: très bon film.
2: Très bon mash-up.
0: Autre film en compétition maintenant, c'est Avatar de James Cameron, sorti en 2009. C'est une saga de science-fiction qui se déroule sur la lune luxuriante et extraterrestre de Pandora, où des humains tentent d'explorer un minerai rare, se heurtant ainsi au Navy, une espèce d'humanoïde bleu autochtone. Sachez que ça reste le film le plus rentable de tous les temps au box-office mondial. Il a révolutionné le cinéma en 3D et les technologies de capture de mouvement. Chapitre 1, chapitre 2, chapitre 3, chapitre 4, Khazar.
2: 4.
0: Chapitre 4.
1: 4 et je suis gentil. C'est Titanic, c'est une daube pour moi. Alors là, c'est pire que tout.
0: C'est le même réalisateur.
1: Je pense que c'est une des pires daubes de l'histoire du cinéma. C'est affreux. Rien que ce que tu as dit, on n'a rien compris à l'histoire. C'est affreux. Les personnages sont bleus.
2: Ils sont laids.
1: Ah non, c'est affreux. C'est affreux.
0: Vous voulez connaître mon chapitre ?
2: Ouais.
1: Ah non.
0: Chapitre 1. Non, je déconne. Dans le chapitre 4, il a de la chance, il est sauvé par un autre.
2: Ouais.
0: Mais pour moi, c'était limite hors chapitre Avatar. Je suis pas du tout client. Non. Julien ?
4: Alors, moi, c'est hors
0: chapitre,
4: mais tous les
0: jours. Ok, donc ça fait
2: 3
0: points pour Avatar.
2: C'est chiant.
0: Ouais.
2: L'avènement de la 3D, mes couilles, ça s'est arrêté au bout de 2 ans, la 3D, ça fait chier tout le monde.
1: Les lunettes, là.
2: Les lunettes, en plus. Quand tu regardais en 3D, ça assombrissait. C'est-à-dire que les couleurs étaient affreuses.
1: Il faut arrêter, t'as raison. D'ailleurs, je pousse un coup de gueule. C'est le cinéma Ruelle Malmaison. C'est le cinéma de Ruelle Malmaison près du Leroy Merlin. J'ai été voir un film il y a quelques semaines avec les lunettes. Faut leur dire, faut changer l'écran ou les lunettes. C'était affreux. Je suis sorti, j'avais une migraine pas possible. J'étais voir Mario, ça devait être du 3D. C'est un scandale. Ce cinéma, c'est Ruelle Malmaison, à côté du Leroy Merlin. C'est une catastrophe. Les lunettes, faut les changer ou l'écran. Mais Mario Kart, j'ai payé 25 balles. Avec mes gosses pour aller voir Mario Kart avec les lunettes, je vous jure, j'ai enlevé les lunettes au bout de 5 minutes et donc j'ai vu une
2: flou. Non mais surtout c'est qu'attends, le dernier truc c'est que donc déjà c'est dégueulasse la 3D et puis surtout il y a quand même des gens qui vont voir des films 3D sous-titrés. Vraiment, c'est vraiment pas regardable.
1: Non, mais ça
0: donc allez, Avatar, viens, on passe. Ça, ça fait 3 points pour Avatar. À mon avis,
1: c'est
0: déjà trop. Ça va rester tranquille. Je pense qu'on va se faire insulter par des gens qui ont peut-être adoré, mais je passe totalement à côté de ce genre de films.
1: Qu'ils viennent se plaindre déjà, en bleu.
0: Déjà, les films de science-fiction, vous allez me dire, Retour vers le futur, c'est un peu de la science-fiction évidemment, mais les films de science-fiction comme ça, vraiment, je peux pas. Donc, c'est chapitre 1. C'est chapitre 4 et déjà content d'être dedans, dans les 16. Autre film, Gladiator. Avec cette fameuse bande originale, franchement la BO est extraordinaire sur ce film, réalisé par Ridley Scott. C'est sorti en mai 2000, 5 Oscars pour ce film, meilleur film, meilleur acteur pour Russell Crowe notamment. Gladiator, c'est 103 millions de budget, 500 millions de recettes, c'est le deuxième plus gros succès de l'année 2000, ça a été forcément
1: un
0: véritable carton.
1: Parce que passe du 1. Le 2 c'est une catastrophe.
0: Le 1 évidemment, chapitre combien ? Khazar.
2: Chapitre 1.
0: Chapitre 1. Antoine ?
1: Chapitre 1.
0: Chapitre 1, pour moi c'est chapitre 1. Et pour toi Julien ?
4: Pour moi c'est chapitre 1 tous les jours et j'irais même jusqu'à dire c'est top 3 de mes films.
2: Ouais, c'est incroyable.
0: 16 points comme Die Hard pour Gladiator qui restera chapitre 1. Qu'est-ce que vous avez envie de dire sur ce film ?
2: Pour moi ce film en fait il a tout. C'est-à-dire que, c'est un film, c'est qu'ils arrivent, à faire un film d'auteur. Avec autant de moyens, avec une histoire, c'est précis. À l'époque, en plus, je crois que c'est le premier film où tu te dis, ça, c'est pas un péplum banane.
1: Oui,
2: avec, tu vois, c'est-à-dire que t'y crois. Ah, je suis là. Les péplums, en général, c'est chouette, mais t'y crois pas. Là t'y crois. Les héros, ils sont sales. C'est pas du muscle saillant huilé.
0: Bien sûr.
2: C'est, tu vois, il y a Russell Crowe.
0: Les méchants sont pas que méchants.
2: Ouais,
0: c'est pas trop manichéen.
2: Russell Crowe.
0: Ouais, un peu, mais.
1: Celui qui tue son père, qui devient César.
2: Félix, il est quand même
0: il
1: étouffe son père quand même. Il est étouffant.
2: Commode.
0: Il est pas trop méchant.
2: Il est pas si commode que ça.
0: Il est pas si méchant que ça, il étouffe son père. Bon.
2: Non, mais après, c'est l'époque, hein. Mais même, je trouve que Russell Crowe, il a les costumes. Pas le mec, pas le joueur de Ligue 1.
0: Hein. Russell Rowe.
2: Non. Il a tout déglingué. La BO, tout est fort, en fait.
0: Et aussi le retour dans le contexte historique. Ouais, ils sont dans le Colisée, hyper bien fait. Les scènes de combat sont magnifiques. Les costumes sont fantastiques. Et toi, qui es fan du Parrain, qui est allé voir à New York justement là où ça a été tourné et tout. Moi, je racontais ça dans un podcast un jour. Quand je suis parti en Toscane l'année dernière, j'ai vu qu'en Toscane, c'était là où ils avaient tourné la scène et les scènes avec sa famille. Tu sais, ils ont une petite maison au milieu des champs.
1: Quand ils se font assassiner.
0: Exactement. Tu le vois aussi au début du film et à la fin du film.
1: Bien sûr,
0: et donc, cette maison-là, elle existe en Toscane.
1: Avec les arbres là, avec la longue route.
2: T'as marché, t'as mis ta main dans les champs de blé ou pas?
0: Il n'y avait pas de blé là, c'était à cette époque-là. On était en plein été, malheureusement.
2: Blé,
0: mais cette scène avec les collines au loin et tout ça. Et donc, je suis allé voir cette maison pour ça, parce que j'ai tellement aimé ce film que j'avais envie d'y aller. Alors, pourtant, je ne suis pas go-go à aller voir les trucs de cinéma, mais je trouvais ça incroyable.
1: Je l'ai revu il n'y a pas longtemps, il y a peut-être 10 jours, il est passé sur Cinéma Frisson.
0: Mais tu le revois tous les jours.
1: Je l'ai revu, j'ai été jusqu'au bout et d'ailleurs, tout à l'heure, ils m'ont demandé s'il y avait un extrait. Et il y a un extrait que j'aimerais bien qu'on écoute, si vous l'avez.
6: Oui, Maximus Decimus Meridius.
1: Trop belle de ça.
6: Commandant-chef des armées du Nord. Général des Légions Félix. Fidèle serviteur du vrai empereur Marc Aurel. Père d'un fils assassiné. Époux d'une femme assassinée.
1: J'aurai ma
6: vengeance.
1: Dans cette
6: vie ou dans l'autre.
1: Ah, incroyable.
0: Ça, c'est quand il est.
2: À part le discours de Deserbi, j'ai pas.
0: Quand il se révèle aux yeux de Commode, en fait, comme quoi il n'est pas mort. C'est quand il est dans l'arène, non?
1: Parce qu'en fait, ce qui se passe, c'est qu'il l'appelle l'Espagnol, parce qu'il est masqué.
0: Mmh.
1: Et donc,
0: il lève son masque.
1: Vu qu'il tue tout le monde, le César vient le voir, et donc il lui dit comment tu t'appelles. Il dit je m'appelle Gladiateur.
0: Il se retourne.
1: Et l'autre, il lui dit comment tu te retournes, enlève ton masque. L'autre, il enlève son masque, c'est ça qui fait cette tirade, et qu'après, ils veulent l'assassiner, que le public. Dit non et qu'il le sauve. Ah, c'est incroyable. Non, magnifique. Et j'ai appris une histoire, je sais pas si elle est vraie. Vous vous souvenez du chef des chefs des esclaves? Du chef de Maximus, du gladiateur. Vous vous rappelez ou pas?
2: Ouais.
1: Vous savez, c'est un mec avec une barbiche, qui a les cheveux longs, et à la fin, il se fait même assassiner. Vous vous rappelez de lui?
2: Oui,
1: c'est leur chef. Et ben, ce mec-là, je savais pas, l'histoire est vraie, hein. Il est mort sur le tournage. Ce mec-là est mort sur le tournage. Mais comment il est mort? C'est que c'était un mec qui était très alcoolique et tout. Et quand il a pris Ridley Scott, il lui a dit, ils ont tourné à Malte. Ils tournent une partie de à Malte. Et donc ils lui disent à ce mec-là, par contre, si je te prends, bah, tu picoles pas, je veux pas te voir bourré et tout. Le mec, il dit, t'inquiète pas, je picole pas rien. Tout se passe bien et tout, vers la fin du tournage. Et là, il passe près d'un bar, il y a des mecs qui le reconnaissent et qui le chauffent un peu. Allez, viens, on va picoler, on fait un concours et tout. Et il est mort dans ce bar, le mec. Il est mort d'une crise cardiaque due à l'alcoolisme, alors qu'il picolait plus depuis le tournage, et il est mort. Et ce qui fait, je sais pas si vous vous rappelez la scène de fin, vous vous rappelez quand il s'échappe de la prison,
2: non,
1: Maximus? Il rejoint son adjoint qui se prend des flèches. Cette scène-là, à la fin, en fait, vu que le mec était déjà mort, ils ont dû faire avec un autre acteur. Ils ont mis de la science-fiction parce que ce mec-là était vraiment mort sur le tournage. Je l'ai lu il y a pas longtemps. Je pense que c'est vrai parce que j'ai regardé sur Wikipédia voir quand est-ce qu'il était mort. Et ils disent qu'il est mort pendant le tournage.
2: Petit rectificatif, le réalisateur.
0: C'est Ridley Scott,
2: ouais. Ridley Scott, on dit Shot maintenant.
0: Ah oui,
2: ça fait 20 ans qu'on se trompe.
0: Oui, c'est comme Yann.
1: Mais le film est incroyable. Par contre, le 2 est affreux.
2: Ah non, c'est pas possible. Avec les requins, c'est
1: affreux. Oui, parce que il bat les singes.
2: Craquage.
0: Oui, mais après, moi, quand il y a un film qui a marché comme ça. Je comprends que les mecs 20 ans plus tard, 25 ans plus tard,
1: veulent refaire la suite. Tu as raison, mais pas sur ce type-là. Tu peux pas faire un truc historique, tu peux pas faire un 2, il est mort, Russell Crowe, c'est fini en fait. C'est terminé, Russell Crowe est mort.
0: Titanic
2: 2, ils l'ont pas fait.
0: Ce que j'aime dans le film, c'est que ça se finit pas bien.
2: Oui, reviens.
0: J'aime les films où parfois ça se finit mal.
2: Ouais.
1: Oui, ça se finit pas, oui, t'as raison.
0: Tu vois,
1: t'as raison.
0: Merci Julien d'avoir été avec nous, on t'embrasse mon ami.
7: Avec grand plaisir, merci à vous les amis.
0: À bientôt dans les nuits du Casar enchaîné. Il y a encore 8 films en compétition pour l'instant en tête, évidemment Die Hard avec 16 points, Gladiator avec 16 points et sinon Forrest Gump avec 12 points sur 16. David est avec nous, bonsoir, bonjour David.
8: Bonsoir, bonjour.
2: Bonsoir, bonjour, présente-toi s'il te plaît camarade. Le président.
8: Alors, j'ai 3 questions, qui est-ce que j'aimerais être président, voire président, pardon, Edgar Rive, ça me ferait marrer.
2: Ah oui, c'est pas mal Edgar Rive.
9: Oui, ouais, très bien. Je pense qu'au G7, il y aurait de l'ambiance.
0: Le plat que tu détestais à la cantine ?
8: En fait, il y en avait énormément parce qu'on bouffait assez bien à la maison. Donc, à la cantine, c'était un calvaire. Il y avait en fait toutes les... Quand on avait des patates à l'eau, c'était des patates rondes qui étaient toujours dures. T'avais, je pense que tu aurais pu les faire faire 3 heures, ça restait dur. C'était dégueulasse.
9: Oui, c'était des trucs pré-cuits, c'est immonde.
8: Ouais, c'est immonde. C'est, tu les voyais arriver dans les grandes poches avec sous vide, c'était immonde.
0: Et ta chanson de l'été ?
8: C'est pas de cet été, mais en bagnole, une chanson qui nous mettait le feu, le Valérie de Mark Ronson. Avec Amy Winehouse.
0: Ah oui, bien sûr.
2: On l'a ou pas ?
0: Non, on l'a pas, je
2: crois. C'est pas grave, on la passera demain.
0: David, t'es prêt pour 4 nouveaux films en compétition ?
8: Ouais.
0: Allez, on commence, on repart avec Terminator 2, le jugement dernier, film de science-fiction, pardonnez-moi, sorti en 1991, réalisé encore une fois par James Cameron, avec évidemment Arnold Schwarzenegger, et cette phrase mythique. Hasta la vista, baby. Le film qui a remporté 4 Oscars, il est considéré comme l'un des meilleurs films d'action de tous les temps. Il a révolutionné à l'époque l'utilisation des effets spéciaux numériques. Le jugement dernier. On a mis Terminator 2 parce que c'est celui qui a coûté le plus cher de l'histoire du cinéma au moment de sa sortie en 1991.
9: Et puis autant le 1 n'est pas du tout, c'est un film de SF auteur le premier, alors que ça c'est un vrai blockbuster.
0: Blockbuster Terminator 2, Kazar.
9: Alors c'est drôle parce que j'avais déjà raconté que j'étais parti au bout de 20 minutes quand j'étais allé voir au cinéma dans ma fameuse période un peu intello, je crois. Et surtout j'adore la SF, j'avais adoré le 1 j'aurais pas dû le voir comme la suite du 1, j'aurais dû le voir comme un film à part. Et maintenant je l'ai mis chapitre 2 en haut du chapitre 2.
0: En haut du chapitre 2, Antoine Barnier.
9: Pareil, chapitre 2.
0: OK, pour toi David ?
8: Un peu comme Julien, j'hésite entre haut du chapitre 2 ou bas du chapitre 1, et au final, bas du chapitre 1.
0: Bas du chapitre 1, 4 points, et bien sachez que pour moi, c'est chapitre 4.
9: Ouais, il en voit quand même.
10: Ah ouais ?
0: Chapitre 4.
10: Ah oui ?
0: Ah ouais, chapitre 4.
9: Ouais, pourquoi ?
0: Parce que je suis pas fan d'Arnold Schwarzenegger, parce que la bagarre, je déteste ce genre de film. Je vous ai dit, j'aimais pas les films de science-fiction, et Terminator 2, pour moi, ça ne m'intéresse pas.
2: Voilà, T-1000, tu trouves pas que c'est hyper bien vu ?
1: L'acteur, il est incroyable.
9: Robert Patrick, il
0: y a forcément des choses incroyables dans ce film.
9: D'accord.
0: C'est Robert Patrick, c'est ça, le T-1000. Mais je passe à côté totalement. C'est-à-dire que Terminator 1, Terminator 2.
9: Encore un tueur en série qui a deux prénoms.
0: C'est vrai, t'as raison. Non, vraiment pour moi c'est et encore je suis sympa parce que ça pouvait être hors chapitre, mais je vous en garde.
2: Ouais, mais quand t'aimes pas, c'est comme les dinosaures.
1: Non, mais par contre les dinosaures c'est bizarre, c'est qu'il y a un traumatisme à l'enfance. Je sais pas, peut-être t'avais un dinosaure, on te l'a retiré quand t'étais enfant, je sais pas.
9: Je déteste les dinosaures.
1: Non mais c'est fou, c'est incroyable le truc du dinosaure. Honnêtement, je suis très déçu.
2: C'est pas grave.
1: Alors autant Terminator 2, je savais que Julien n'est pas forcément chapeau 2 parce que par rapport au chapitre 1, chapeau 2 parce que le 1. Oui, c'est vrai que t'as raison, il est totalement différent, mais non, toi j'y sais. Bon.
0: Non, vraiment, Terminator 2, pardon, vous voulez ajouter quelque chose sur Terminator 2 ? Moi je peux passer vite sur ce film.
9: Moi je t'avoue que la manière dont meurt et se régénère le T-1000, ça c'était révolutionnaire, c'est génial. Et le fait de prendre un mec qui est l'inverse de Schwarzenegger, plutôt que de prendre un Golgoth de plus, ils prennent un mec qui a une espèce de gueule, qui est sec, qui a une démarche incroyable. Voilà.
0: 11 points quand même, 1 sur 16 pour Terminator 2. David, toi qui l'as mis dans le chapitre 1.
8: Oui, et ben tu...
0: Bah, je sais pas, pourquoi, un petit truc sur Terminator 2,
9: pourquoi t'as marqué le plus dans ce film ?
8: Ah non, parce que je trouve que j'ai deux filles qui ont 12 et 16 ans, et on regarde, je leur montre plein de vieux films, et j'ai aussi jugé par rapport à ceux qui avaient bien vieilli ou non, et je trouve que ça n'a pas trop mal vieilli.
0: Ah voilà, mais peut-être que si je le revois aujourd'hui, même si j'aime pas la science-fiction, peut-être que je vais y aller, tu vois. Mais Terminator,
9: c'est un genre de grand neuleux, hein.
0: Terminator 2, oui.
9: De T-1000.
0: On est d'accord. En fait, le truc, c'est que moi, les films de science-fiction, j'aime bien quand tu reviens dans le passé. Je suis pas très fan d'aller dans le futur. Le côté très robotique et tout ça, tu vois, par exemple, iRobot avec
1: C'est nul, ça.
0: Will Smith.
1: Ouais, c'est Will Smith
0: avec les robots, tu vois.
9: Non, je suis d'accord, non.
0: Je compare pas les deux, parce que tout le monde dit que c'est un chef-d'œuvre, Terminator 2, mais franchement, je pense
9: que c'est. Et puis la BO de Guns N' Roses.
0: Oui.
9: Extraordinaire. Bon, bref, laisse tomber.
0: Pirates des Caraïbes maintenant. Tiens, t'en veux de la BO, voilà la célèbre franchise cinématographique de Walt Disney, avec évidemment le capitaine Jack Sparrow incarné par Johnny Depp. La franchise Pirates des Caraïbes dispose d'un budget de production global estimé entre 1,2 et 1,4 milliard de dollars pour les 5 films. Évidemment, on va pas parler des 5 films. On prend le 1 qui a été quand même largement plébiscité et qui a été un énorme carton au cinéma. Sachez que d'ailleurs que quand même le 4e opus détient le record absolu du film le plus cher jamais produit. Ouais. Le 4e. Mmh. C'est jamais arrivé qu'on dépense aussi cher dans un film que le 4e. Pirates des Caraïbes, quel chapitre ?
1: Chapitre 4, pour moi, c'est une attraction de Disney, Pirates des Caraïbes, c'est pas plus.
0: Je rajoute rien d'autre. Chapitre 4, pour moi aussi. Et vous savez mon amour pour Johnny Depp. Je déteste cet acteur. Ouais. Mais vraiment, je déteste cet acteur.
1: Regarde Donnie Brasco, ça va te. Il est bon dans Donnie Brasco, mais là.
0: Kazar ?
9: Et je suis désolé parce que moi, c'est chapitre 2 pour les mêmes raisons que vous détestez ce film.
0: Ah oui ? Alors attends, on arrive. David ?
8: Eh ben moi, je peux le revoir 10 fois. Et je mets tout en haut de mon chapitre 1 pour l'acteur que j'adore, pour les doublages en français qui sont merveilleux. Mmh. Et ça n'a pas vieilli, ça n'a pas bougé d'un poil, c'est tout en haut de mon chapitre 1.
0: Non mais franchement, c'est sorti entre 2003 et 2017 et tout le monde parle de Pirates des Caraïbes, mais moi j'avoue je suis étranger totalement à ce film.
9: Alors moi, déjà moi je suis fan absolu de Disney, j'adore le parc aussi, j'adore. Et mon attraction depuis que je suis tout petit, parce que moi j'ai vu quand c'est même pas en France, hein. Moi je l'ai vu aux États-Unis quand j'avais 12 ans, ok. Donc c'est un de mes plus grands souvenirs de gamin, c'est Pirates des Caraïbes, l'attraction.
1: Oui, l'attraction.
9: Et
1: bien sûr.
9: Pour moi c'est mon attraction, vraiment Pirates des Caraïbes. Et moi quand j'ai appris qu'il y avait un film sur Pirates des Caraïbes, et ce que je trouve génial, c'est de pas avoir été décevant. Moi je trouve que par exemple, tu vois, ils ont fait un autre film sur une attraction que j'adore aussi, qui s'appelle La Maison Hantée, tu sais, La Maison Hantée de Disney. Ils ont fait un film qui est nul avec Eddie Murphy. C'est une catastrophe absolue. C'est nul. Et en fait, il y avait tout pour que ça soit raté. Disney qui reprend une attraction quand on fait un film, il y avait tout pour que ça soit une banane. Je trouve que c'est hyper bien fait. Je mets un bémol sur Orlando Bloom, que je trouve alors insipide au dernier degré, même si c'est son rôle, je trouve qu'il est vraiment nul. Keira Knightley, elle fait le taf. L'autre, il invente un personnage génial qui est pas du tout prévu. On aime, on n'aime pas, mais tu vois, Keith Richards.
1: Ouais, en fait, il joue un mec bourré.
9: Et mais pas que, c'est pas que ça, parce que il y en a d'autres. Quand je voulais mettre Boris, ça a pas suffi quand même. Tu vois.
1: Non, mais c'est une sorte de Waterworld avec.
9: Waterworld, c'est une banane absolue. Subjectif. Je suis hyper attaché à ce.
1: Ouais, mais tu vois, j'ai l'impression, Julien, quand tu fais ça, te connaissant un peu, c'est qu'il faut. Tu fais ça parce que ça fait bien d'être différent. Ah parce, tu vois, je ne comprends pas, par exemple, Jurassic Park, je m'en suis pas remis.
9: Non, mais j'en ai rien à foutre de
1: Jurassic
9: différent.
1: Park, Terminator,
9: j'aimerais voir le futur, Forrest Gump, je suis pas très différent. Je comprends qu'on déteste, mais moi, c'est un film que je trouve génial, parce que c'est
0: oui,
9: vraiment.
0: Mais c'est enfance. T'as vu les 5 de Pirates des Caraïbes?
9: Par contre, non, au bout de 2, 3, j'arrête.
1: C'est une attraction de Disney, mais après, c'est un film assez banal, en fait.
9: Moi, j'ai bien aimé.
0: Ouais. Ok, bon, vous n'êtes pas d'accord. En tout cas, 9 points quand même.
9: Et moi, je suis pas. Alors, par contre, je ne défendrai pas le fait qu'il doit être. Je te défendrai tous les autres en termes de chapitre. Celui-là, je sais que c'est un truc personnel, donc je ne défendrai pas ce film.
0: Ok. Voilà. C'est pour ça qu'on passe à autre chose. On va passer à Gravity, qui est un thriller de science-fiction américano-britannique, qui est sorti au cinéma en octobre 2013. Pour tous ceux qui n'ont pas vu le film, c'est un huis clos dans l'espace, en gros, avec Sandra Bullock et George Clooney. Ce long métrage a remporté 7 Oscars. Le budget de production officiel de Gravity s'élève à 100 millions de dollars. Quel chapitre, les amis, pour Gravity?
1: Alors moi je l'ai enlevé et j'en ai mis un autre.
0: Alors bah, c'est hors chapitre, Gravity.
1: Alors mais c'est hideux.
0: Tu vas y aller, Kazar.
9: Moi je l'ai mis 3 parce que j'avais trop de place dans mon 4.
0: Ok, pour toi David?
8: Moi j'ai mis 3 mais je l'aurais bien enlevé pour mettre autre chose.
0: Ok, alors moi les amis, Gravity,
8: oui. Ça
1: va être Chapitre 1.
0: Alors, c'est pas Chapitre 1 parce que j'en ai déjà trop dans le Chapitre 1, mais c'est tout en haut du Chapitre 2 parce que personnellement, j'ai adoré ce film. J'ai adoré ce
9: film. Moi aussi, j'ai beaucoup aimé.
0: Je trouve ça très angoissant, mais je trouve que le côté angoissant avec que deux dans l'espace et tout ça, j'ai adoré ce film.
1: T'as pas l'impression que ça a été fait et refait? Il y avait Seul sur Mars aussi, tous ces trucs-là. Bah,
0: donne-moi deux
1: des films.
0: Oui, mais là, c'est différent parce qu'ils sont vraiment en apesanteur. Ils sont en train de réparer un satellite. Finalement, il y a un problème. Je sais pas, il y a un truc. Je trouve que c'est bien foutu, c'est bien fait. Tu ressens vraiment l'angoisse des deux personnes qui sont là.
9: Je préférais l'équipe de Calogero en apesanteur.
0: Ouais, exactement.
9: Beaucoup mieux fait.
2: Alors, j'ai tout de suite. En apesanteur. Alors moi Gravity, pourquoi chapitre 3? Parce que j'ai trouvé que c'était, j'ai bien aimé quand je l'ai vu. Vraiment, j'ai trouvé ça pas mal. Je trouve que c'est quand même une gageure d'arriver à faire un film où t'as une meuf toute seule dans l'espace qui croise un mec qui boit même pas un café avec. J'ai trouvé ça très bien fait. Sandra Bullock est très bien. Mais voilà, c'est pas. En revanche, il y a un truc qui est un peu rédhibitoire, c'est qu'ils se font chier. Tout est quand même très bien fait, très crédible. Très, vraiment,
0: c'est bien fait.
2: Mais il y a un truc qui va pas. C'est la fin de George Clooney.
0: Je suis d'accord.
2: Parce qu'elle lui tient la main, elle lâche sa main et il s'en va dans l'espace. Sauf que c'est impossible.
1: Comme dans Titanic.
2: Non, parce que si on ne te pousse pas, en fait, dans l'espace, tu continues ton mouvement sans t'arrêter. Si on te pousse, jusqu'à l'infini. Mais si tu restes sans bouger, tu bouges plus. Si on te pousse pas. Donc là, il n'y a aucune logique.
0: Oui, mais bon, ça va.
2: Oui, mais parce qu'ils ont voulu faire un truc. Donc, ce qui me fait chier, c'est qu'ils se sont vraiment, vraiment, vraiment donné du mal pour que tout soit hyper crédible. Et alors, ce truc-là.
1: C'est Marion Cotillard à la fin de Batman. Tu te rappelles de la fin?
2: Ah, bah, non, mais là, Batman Rises.
0: Pour rappeler cette Ce qui est fou, moi, j'aime bien ce genre d'histoire, tu vois, mais c'est qu'il y a eu un isolement extrême dans la. Ils appelaient ça la Lightbox, qu'ils ont construit exprès pour Sandra Bullock, qui a passé 10 heures par jour seule à l'intérieur, coupée du monde. Et même le réalisateur, il ne se servait que d'un casque pour lui parler. Et elle était tout le temps entourée de faisceaux lumineux et tout ça. Non, mais je trouve que c'est des histoires qui montrent après comment les gens se sont mis dans un état d'angoisse pour jouer ce rôle.
1: Après, j'ai un problème, moi, je sais pas vous, mais ces films-là, pour moi, ils ne sont regardables qu'au cinéma.
2: Ah ben, je l'ai vu en IMAX.
0: Ah mais oui,
1: c'est tout.
2: Je regardais pas.
1: À part Julien Cazard, qui a la chance d'avoir un écran géant, enfin un rétroprojecteur immense.
2: Pas moi, c'est ma femme.
1: Sinon, tu peux pas le regarder chez toi. Moi, avec ma petite télé de petit journaliste, je peux pas regarder.
0: D'ailleurs,
1: les étoiles rentrent même. Sort presque.
0: Justement, c'est une prouesse et t'as envie de le voir au cinéma. Il y a des films comme ça, t'as envie d'aller voir au cinéma.
1: Alors que celui que j'ai remplacé.
0: Ah oui, t'as remplacé par quoi?
1: Alors, j'ai mis Avengers.
2: Oui, alors nous on ne mettait pas les super-héros.
1: C'est ce que tu as dit tout à l'heure, mais je le mets parce que il y a un truc que j'aime bien, c'est après c'est un peu bête, mais j'aime bien quand tous les super-héros sont ensemble.
2: Ouais.
1: Et donc dans Endgame, je crois qu'il s'appelle, il y a tout le monde.
2: Alors,
1: il y a
2: Spider-Man, c'est un des meilleurs films de super-héros.
1: Ah, on est d'accord.
2: Ouais.
1: Donc je l'ai remplacé.
2: L'histoire est géniale, le personnage.
1: Exactement, t'as le méchant, la Thanos. Je trouve que il y a un truc que j'aime bien quand tout le monde est. Tu vois, Expandable, tout à l'heure, je t'en parlais, j'aime bien quand il y a plein de stars, quand il y a plein de super-héros, et puis on casse la gueule aux méchants, puis c'est super, et puis on sort. Et puis on a payé 20 euros au cinéma au cinéma de la Défense, qui est crasseux, qui est sale, on s'est écrasé sur du pop-corn, ça colle par terre, mais on est content. Ouais. On est content parce qu'on a passé un bon moment.
0: Okay. Ouais,
1: regarde ce qui va, c'est magnifique.
10: Sur ta gauche.
1: C'est la scène finale. Là, il y a Spider-Man, Captain America,
2: Hulk,
1: t'as raison.
2: Iron Man.
1: Et d'ailleurs, il est incroyable, l'acteur.
2: Robert Downey Jr. Il a révolutionné le personnage de super-héros.
1: Même Hulk, c'est super. Hein.
2: Ouais.
1: Hulk, c'est top. Non, franchement, il est fabuleux.
0: Okay.
1: Je crois que l'extrait est un peu long et c'est après.
0: On va passer avec un autre film en compétition. Il y a Men in Black, sorti en 1997. Un grand succès évidemment pour ce premier numéro. Il y en a eu d'autres par la suite avec Will Smith, avec Tommy Lee Jones. Ce film raconte les aventures d'une organisation ultra secrète chargée de réguler la population d'extraterrestres immigrés sur la Terre, tout en cachant leur existence au reste de l'humanité à l'aide d'un effaceur de mémoire. Cette franchise, il y a eu un investissement total de 555 millions de dollars. C'est dire si c'est un blockbuster pour réaliser ce film qui a gagné, qui a rapporté plus de 2 milliards de dollars. Men in Black, il est où, Kazar?
2: Chapeau 2.
0: Chapitre 2, Men in Black.
2: Chapitre 2, pardon.
0: Ouais, chapitre 2.
1: Chapitre 3. Chapitre 3, parce que Will Smith, c'est un chanteur et pas un acteur.
0: C'est pour toi, David?
11: D'accord avec Antoine, je le sors des chapitres et je mets le retour du roi à la place.
0: Bah moi j'ai mis comme toi chapitre 2 pour Men in Black parce que je trouve que c'est à la fois un film d'action et je trouve à la fois une comédie.
1: Ah oui, ouais. Bah, c'est une comédie.
9: C'est de la science-fiction quand même. Hein.
0: Oui, c'est de la science-fiction.
9: Pas dérangé.
0: Ben non, pas là. Je trouve que il y a des. Non mais bien sûr, mais.
9: Non parce que t'es au courant que ça existe pas. Tout ça.
1: Oui, mais... Après, on se pose. Après, honnêtement, je suis comme Jean-Cri. Des fois, on se dit, ça peut peut-être exister.
9: Ouais.
1: C'est-à-dire que peut-être que Jean-Cri, c'est pas Jean-Cri, c'est un extraterrestre.
9: Bah alors ça, c'est sûr même. Mais bon, en tout cas, Fred Hermel, lui, c'en était un.
1: Il y en a certains qu'on croise dans les couloirs. On se dit que.
9: Et ils ont utilisé la technique pour faire oublier tout le monde qu'il était là. Hein.
1: Non, ce qui est top, c'est le duo. Tommy Lee Jones, il est incroyable aussi dedans. Il est fabuleux.
9: Tommy Lee Jones, voilà, fabuleux.
1: C'est lui qui.
9: L'histoire, c'est malin, c'est hyper intelligent. L'univers, c'est, en général, les trucs sur les Martiens, c'est à chier. Ouais. Là, le côté, voilà, ils sont là. D'avoir inventé ce truc où tu mets les lunettes. C'est iconique pour plein de gens. C'est
1: Et d'ailleurs, c'est pas le meilleur parce qu'il y a un 2 et il y a un 3.
9: Le 3 est excellent.
1: Le 3 est bien meilleur.
9: Excellent.
1: Le 3 est bien meilleur parce que je crois que c'est Will Smith qui retrouve Tommy Lee Jones qui est vieux. Non, il est super. Le 3, il est le 3.
0: C'est vrai, mais le 1, je trouve qu'il il lance quelque chose et ça a été vraiment un film phénomène.
1: Ce qui sauve le 1, pourquoi tout le monde en parle, c'est la chanson et c'est Will Smith. Parce que Will Smith, c'est une méga star à l'époque.
0: Ouais. Oui. Mais c'est pas un acteur.
1: C'est pas un acteur.
0: En tout cas, c'est pas l'acteur.
9: C'est un des rares films où je trouve qu'il est bien. En tout cas, il est supportable. Sinon, je supporte pas.
1: Il y a Ali.
9: Je l'ai pas trouvé bon dans Ali, moi. Ouais. Moi, je vois pas Ali. Moi, je vois Will Smith. Je suis désolé. Je vois pas Ali du tout.
1: Ouais, c'est un chanteur et le prince de Bel Air aussi.
9: Voilà.
0: Ok, David, toi, ton ressenti sur Men in Black?
12: Je l'ai sorti.
9: Oui, il l'a dégagé, donc ça va vite réglé.
0: Attends, tu l'as sorti carrément?
9: Oui, on peut passer à autre chose.
12: Effectivement, je suis un petit peu comme Antoine, pour moi c'est un chanteur.
1: Ouais, c'est un chanteur malheureusement. Et c'est comme quand Johnny a voulu faire l'acteur, je voyais.
9: Il jouait mieux Johnny. Hein.
0: Merci David d'avoir été avec nous.
9: C'est la ville.
0: On t'embrasse et à bientôt dans les nuits du Casar enchaîné. Ça fait seulement 8 points pour Men in Black. Ah, encore une pause. Fraîcheur, on revient dans quelques instants. Bougez pas, il vous rafraîchir juste un petit peu.
9: Ah non, mais c'est marrant, tu sais, parce que je me demandais si pourquoi il était aussi populaire en tant qu'acteur. Je trouve qu'il fait que des merdes. Ou alors quand c'est un bon film, il est pas bon dedans, lui.
0: Par exemple, dans le film à l'eau de rose, là,
1: quand à la recherche du bonheur.
0: Hitch, tu l'as pas aimé?
9: C'est nul.
1: À la recherche du bonheur, c'est bien.
0: Il est très bien. Cette vie, il est super.
1: Ouais, seul contre tous aussi, non? Ou tu sais, tous les soirs, il est obligé de s'enfermer parce qu'il y a des monstres dans la vie, tout seul, c'est ça?
0: I am a legend.
1: Voilà, je crois que c'est ça.
9: C'est mauvais.
1: Ouais. Après, c'est pas un très.
9: Mais lui, il est pas bon.
1: Bah, Hitch, c'est affreux.
0: Moi, je trouve
1: Ali, j'avais trouvé ça bien, Ali, mais bon.
0: Je vous trouve sévère. Moi, j'aime bien cet acteur.
1: Ouais. Bah après, c'est un acteur qui paraît assez sympa. Donc, on a envie de l'aimer.
9: Alors, Chris Rock pense que non.
1: Oui.
0: Là, c'est nos Oscars où il parle de sa femme et que.
9: Il lui met une droite.
0: Et Will Smith lui met.
1: Mais après, non.
0: C'est la fin de la pause, c'est la troisième partie des nuits du Casar enchaîné. On est ensemble jusqu'au bout de la nuit pour les Chappies où nous parlons des blockbusters américains. Pour l'instant, Die Hard, Gladiator ont reçu un maximum de points, ce qui est extrêmement rare. Un autre auditeur est avec nous, qui est là, c'est Stéphane. Bonsoir, bonjour Stéphane.
13: Bonsoir, bonjour les gars.
9: Bonsoir, bonjour Stéphane, est-ce que tu peux te présenter rapidement s'il te plaît?
13: Oui, alors ce que je détestais à la cantine, c'était les choux de Bruxelles.
0: Ouais, mais oui, t'as raison, c'est dégueulasse. À la cantine.
13: Okay. Et ça pue. Partout. Surtout en yaourt.
9: D'accord, très bien.
0: Oui, ça va toi
9: en crumble aussi.
0: Autre question.
13: La personnalité que j'aimerais voir se présenter aux élections présidentielles, bien entendu, c'est Christophe Landrin.
9: Bien sûr. On n'y avait pas pensé. Christophe Landrin, bien sûr.
0: Enfin, il n'a jamais été très loin du pouvoir.
9: Il
0: n'est
9: pas très loin du pouvoir, Christophe Landrin.
13: Il a la main mise.
0: Et ta chanson de l'été?
13: Ma chanson de l'été préférée, là, que j'ai.
0: Que tu as écouté là, cet été,
9: Peu importe l'époque.
13: Voilà, c'est Ney.
9: Merci. C'est ma chanson de Voilà, c'est Ney. C'était la chanson qui était pendant la Coupe du Monde.
13: Extraordinaire.
9: T'as laissé toute l'intro, t'es pas. Ouais.
0: On peut l'écouter ou pas?
13: Toute l'intro? Ah oui, s'il vous plaît.
9: Ah non, il a mis juste le karaoké.
0: Ah oui.
9: C'est vraiment.
0: Quel indice.
9: De mieux en mieux.
0: Quand il s'agit de te faire briller.
9: Tu te souviens de Julien Lautre?
1: J'ai travaillé 6 ans avec lui. Mais j'ai déjà raconté l'anecdote avec Abel Cantari pour le maillot. J'ai raconté avec Julien.
9: Allez, on passe.
0: Les 4 derniers films en compétition. On va débuter avec Il faut sauver le soldat Ryan, film de Steven Spielberg, sorti en 1998. J'ai plein de petites anecdotes à vous raconter, évidemment, au sujet de ce film avec Tom Hanks, Matt Damon. C'est évidemment un film mondialement célèbre pour son réalisme historique durant la Deuxième Guerre mondiale et pour cette scène d'ouverture de 20 minutes qui illustre le débarquement à Omaha Beach. 5 Oscars, dont celui du meilleur réalisme. réalisateur, donc je le disais, pour Steven Spielberg. Et après, je vous raconterai d'autres choses sur ce film. Déjà, chapitre combien il faut sauver le soldat Ryan?
2: Alors, en haut du chapitre 3.
0: En haut du chapitre 3.
2: Oui, bah, parce qu'il y a trop de gens dans les autres chapeaux.
0: Et je suis d'accord, c'est-à-dire que ce film est magnifique, mais pareil, ça fait partie des films comme
2: Forrest Gump
0: que je n'ai pas envie de revoir, donc je l'ai mis. Et que.
2: Tom Hanks, il le voit qu'une fois. Il veut pas voir Tom Hanks deux fois d'affilée.
1: Tu mets combien? Chappie 1, c'est un de mes films préférés.
0: Chappie 1, et pour toi, Stéphane?
14: Chappie 2.
0: Chappie 2, ok. Vas-y, commence en toi.
1: Ah, c'est incroyable, c'est incroyable. Tom Hanks dingue, Matt Damon. Il y a aussi l'acteur qui joue dans Hit, Julien, qui est mort là, tu sais, qui est Tom quelque chose, qui joue dans la petite équipe de Tom Hanks. Il est mort dans la vraie, il est mort dans la rue. Il avait joué dans Hit. Il avait fait aussi John Gotti. Non, c'est Tom quelque chose.
2: Bon, voilà, je vois.
1: Ouais, exactement, c'est lui. Et donc il y a lui, c'est incroyable la scène où tu parles de la scène d'ouverture, la scène de fin aussi, elle est incroyable avec le pont, avec Matt Damon, avec lui. Quand à la fin il meurt, il lui dit mérite ce qu'on a fait pour toi. La scène du cimetière aussi. Non, c'est top. Mon seul petit regret, c'est que j'ai lu qu'on n'avait pas pu le tourner en France. Par exemple, la ville, elle n'existe pas, la ville de fin n'existe pas. Enfin, rien. Et elle était, je crois qu'ils ont été, ça a été tourné en Grande-Bretagne parce qu'ils n'ont pas eu les autorisations pour tourner un peu partout en France. Donc, c'est mon seul petit regret, mais sinon, film incroyable.
0: Première scène du débarquement donc, a coûté entre 11 et 12 millions de dollars, ce qui représente 20% du budget du film.
2: D'ailleurs, ça tombe bien que tu dises ça parce que moi, c'est pour ça qu'il n'est pas plus haut. C'est que bon, après je commence un peu à être fatigué, la Deuxième Guerre mondiale j'ai donné, mais surtout c'est que j'ai pris une énorme tarte sur les 20 premières minutes. J'ai trouvé que c'était un film un peu plus normal, tu vois. L'histoire est sympathique, j'aime bien l'idée d'aller sauver ce mec parce que c'est un symbole et tout ça. Après moi je trouve que c'est un, tu vois, moi j'ai trouvé que en fait je me suis dit putain, moi j'ai pris, pour moi il y a 20 minutes incroyables et après c'est plus classique. Donc en fait
1: après, il se balade dans la campagne française.
2: Donc en fait c'était trop fort pendant 20 minutes et puis après bon,
0: t'es un peu déçu quoi.
2: Ouais, c'est en fait c'est pour ça que je dis c'est un grand film, mais moi par contre les 20 premières minutes c'est une des plus grandes scènes de l'histoire du cinéma, je pense.
1: D'accord.
2: En termes de crudité, de violence, de réalisme.
0: Il y a eu 1500 figurants. Sachez que pour
2: vraiment mort. Hein.
0: Sachez que pour entraîner notre ami Tom Hanks et ses soldats, Steven Spielberg les a envoyés passer plusieurs jours dans un camp d'entraînement militaire
2: à Gaza
0: pour être de véritables Rangers. Et au bout du quatrième jour, il y a eu une mutinerie des acteurs qui étaient totalement exténués, qui n'en pouvaient plus parce qu'il faisait extrêmement froid, qu'on leur demandait de faire beaucoup de choses. Et c'est Tom Hanks qui, en tout cas c'est ce que racontent les livres d'histoire, qui a, avec son autorité naturelle, essayé de convaincre jusqu'au bout les acteurs de rester dans ce camp d'entraînement parce qu'il a dit, bah voilà, les gens en 44, les soldats, bah ils vivaient comme ça, donc nous il faut absolument qu'on puisse vivre également comme ça. Et sachez que c'est ça qui est très intéressant, c'est que Spielberg a demandé à un seul acteur de ne pas aller dans ce camp d'entraînement, et c'est Matt Damon. Et pourquoi il a fait? Parce qu'il avait envie que les autres acteurs développent un ressentiment envers lui.
1: Parce qu'il y a dans le film, t'as raison, ils lui en veulent, parce qu'ils vont à l'abattoir pour ce mec.
0: Exactement. Il cherche dans toute la campagne. Et ben, il voulait que justement, mécaniquement, il en veuille à Matt Damon. Donc Matt Damon, il est arrivé premier jour du tournage, frais, dispo, bien, alors que les autres étaient totalement exténués. Ouais. Et donc ils lui en ont voulu.
1: Ah, c'est marrant.
0: Et ils en ont voulu pour que justement ça marche bien.
1: Et il y a une autre histoire aussi, c'est que, rappelez-vous, pourquoi l'équipe de Tom Hanks, ça doit retrouver, c'est James Ryan, je crois, il s'appelle. Ouais. C'est parce que il y a les trois frères qui sont morts.
2: Exactement.
1: C'est,
2: oui, c'est ça.
1: Sauf qu'en fait, c'est pas vraiment une histoire vraie. Je l'avais lu ça. C'est une histoire où sur un même porte-avions ou sur une même embarcation, il y a plusieurs membres d'une même famille qui sont morts. Ouais. Et en fait, la mère américaine, elle a décidé après de ne plus mettre les mêmes fratries sur un même élément. Ouais. Par exemple, sur un porte-avions, pour éviter ce genre de choses. Parce que je crois que c'est quatre, ils sont quatre, les trois sont morts et ils vont chercher James Ryan. Et dans la vraie vie, c'est à peu près basé sur une histoire vraie, mais je crois que c'était deux ou trois, mais pas autant.
0: Ok, 11 points pour Il faut sauver le soldat Ryan. Allez, autre film en compétition maintenant, Matrix.
1: Ah, je suis curieux de voir l'avis de Julien.
0: Lancé en 1999, ça fait que Keanu Reeves, il y a eu quatre films de Matrix, mais c'est vrai que c'est le premier dont on retient le
2: de mal en pis après.
0: Avec notamment cette célèbre scène du ralenti, le bullet time, son grand manteau. Matrix, on met en chapitre combien?
2: Alors moi je le mets en bas du chapitre 2.
0: En bas du chapitre 2, ok.
1: Ah, moi, c'est une daube intégrale. Je mets Chapi 4 et c'était à deux doigts de sortir.
0: Moi, j'avais d'autres. Le Chapi 4 est trop garni, donc c'est en bas du Chapi 3 pour
1: merci,
0: moi.
1: Jean.
0: Pour toi, Stéphane.
13: Moi, c'est Chapi 1, le premier match.
0: Le Chapi 1, ok. Il y a tous les Chapis qui sont représentés. C'est dire s'il fait débat ce film, Kazar, Matrix.
2: Moi, je vais te dire, autant dès le Chapi 2, et à la limite de dès le 2 et dès la fin du 1, tu dis qu'il ne fallait pas aller plus loin. C'était, mais en revanche, c'est une révolution dans le monde de la SF qui n'allait pas hyper bien. C'est l'univers est hyper bien trouvé. Ils ont inventé un univers, ils ont inventé un truc, une expression Matrix. Enfin, je veux dire, Matrix, le générique avec moi, c'est un tout, tu vois, avec les lettres qui tombent vertes là. Tout
1: Mais là, c'est l'étudiant en cinéma qui parle. Là, toi, t'as aimé aussi parce que tu t'as sûrement dû l'étudier.
2: J'ai pas étudié. Je te dis, j'ai pas fait études de cinéma, moi.
1: Non, mais t'es acteur.
2: Oui.
1: T'es acteur. T'es pas que animateur à succès sur RMC, t'es acteur.
2: Alors, je suis pas que animateur à succès. Déjà.
1: Voilà, c'est ça que
2: sûr.
1: Je dis.
2: Non, mais ce que je veux dire, c'est que je trouve que c'est un tout. Il m'a marqué ce film. Mais en revanche, la fin à Zion m'a gonflé. Le côté, en fait, le vrai monde. Bah, si le vrai monde, c'est être avec des dreadlocks à chanter Zion, je retourne avec la pilule rose, moi, direct. mais j'aime bien ce que ça raconte. Je trouve que c'est hyper novateur, c'est intelligent, c'est bien vu, ça a de l'avant sur tout. Les personnages, l'univers est fort, les personnes, enfin tout est fort,
0: moi,
2: tout est bien fait.
0: Le problème, c'est ça, c'est que c'est pas mon univers. Mais voilà, mais ça c'est un ressenti, mais c'est très personnel.
2: L'univers.
1: Toi, tu salues.
2: Semi-gothique, lunettes noires. Je trouve que c'est pas mon univers du tout.
1: Toi, tu salues l'originalité.
2: Ah ouais, je trouve ça très fort.
1: Moi, j'ai trouvé.
2: Mais dès le 2, j'ai trouvé ça insupportable.
1: Après, je pense que je suis pas assez intelligent pour tout comprendre. J'ai rien compris.
2: Sûrement.
1: J'ai rien compris au film. Tu vois, les films de guerre, c'est bien plus simple. T'as juste à regarder.
2: Regarde pas Inception.
1: Oui. Donc non, mais affreux. Keanu Reeves, je suis pas très fan. Alors tout le monde nous dit c'est un génie. Puis en plus il est simple, il prend le métro à New York. Tu vous rendez compte, il va tout seul en vacances. Seul en vacances et puis il dit bonjour aux gens. Waouh, quel acteur.
2: C'est fou.
1: Non, merci. Non merci, Keanu Reeves, pas fan.
0: Je préfère quand il fait speed.
1: Ouais, Sandra Bullock.
0: On fera d'ailleurs un jour
2: les nanars.
0: Non, pas les nanars.
1: Speed. Speed 2, d'accord, parce qu'en plus, ils refusent d'y aller. Speed 1, c'est pas un nanar. Si t'aimes Die Hard, t'aimes Speed.
0: C'est une catastrophe. Non, mais pas les films, les films de moyens de locomotion.
2: Ah, d'accord. Il y a un pilote dans l'avion. Non,
1: des films de moyens de locomotion. Non, mais t'as donc pas fan de Keanu Reeves.
0: Pour toi, Chapi 1, Stéphane.
13: Ouais, Chapi 1, pareil, il est très novateur quand il sort, et je suis d'accord avec Julien, ils auraient dû en faire qu'un, qui se termine à la fin du 1, et c'était parfait comme ça. Après, les suites sont un peu moins bonnes, je trouve, mais franchement, le premier, moi je suis rentré tout de suite dans l'univers, j'ai adoré ce que ça racontait, Morpheus, tout ça. Donc,
2: Le méchant est génial.
0: Allez, avant-dernier film maintenant, c'est Fast and Furious, la saga Fast and Furious, qui est devenue l'une des franchises d'action les plus lucratives de l'histoire du cinéma, cumulant plus de 7,3 milliards de dollars. Il faut savoir qu'il y en a 11 des Fast and Furious et il y en a un 12e qui est prévu. Le budget du film, je parle du premier opus, c'est en 2001. Le budget du film, c'est 33 millions de dollars, 207 milliards de millions de recettes.
2: Sinon,
0: c'est un immense succès commercial à l'époque. Et sachez que toute cette saga, tous les numéros coûtent excessivement cher. Alors à la base, c'était centré sur des courses de voitures illégales à Los Angeles, et puis à partir du 5e, c'est parti sur une saga d'action, de braquage, d'espionnage.
1: C'est ça.
0: Donc voilà, Fast and Furious avec notamment Vin Diesel, c'est d'ailleurs la saga
1: Paul Walker.
0: Et Paul Walker qui est décédé d'un accident de voiture, je crois.
1: Oui, c'est vrai que sa Porsche s'est plantée dans
0: Fast and Furious, vous le mettez Chapi combien?
2: Alors moi 4, je suis passé détends-toi. Je suis totalement passé à côté de ce film. Je déteste les films.
1: C'est quoi
2: de...
1: C'est comme les dinosaures. Cette fois-ci, c'est quoi? C'est les voitures.
2: Mais
1: t'as eu ton permis très tard.
2: J'ai plus le permis.
1: Tu l'as eu très tard. Peut-être qu'il y a un traumatisme.
2: Non, mais j'adore les voitures. En plus, je suis passé. J'adore ça.
1: Alors.
2: Mais la meilleure, ça, par contre, alors Vin Diesel. Mais alors, je fuis Vin Diesel à tous les étages. Franchement.
0: Peut-être qu'il se fait appeler Vin électrique maintenant.
2: Oui, voilà, Vin hybride. Non, mais rechargeable. Non, mais j'ai jamais pu regarder plus de 15 minutes de ces trucs-là. J'ai essayé. Hein.
0: Alors, tu sais quoi, j'emboîte le pas, hein, après je te laisse parler, parce que je sens qu'Antoine est très énervé après nous. Fast and Furious, c'est hors Chapi.
14: Ah bah oui. Bah
0: c'est enlevé, c'est alors, zéro point. Alors,
1: attends, mais t'aimes pas la science-fiction. T'aimes pas les voitures. Ah, c'est pas un truc de bagnole.
0: J'aime pas les bagnoles et les gros bras. Voilà. Alors vraiment.
1: Et t'aimes pas la science-fiction. En fait, t'aimes quoi?
0: Non mais j'aime bien certains films de science-fiction, mais il y en a d'autres quand ça va un peu trop loin, j'aime pas. Mais attends, rassure-moi. À part les bagnoles et la science-fiction, il y a autre chose.
2: Je vais dire pas les bagnoles et les gros.
0: Faisons le tour. C'est zéro et je vous dirai par quoi je le remplace dans pour moi les blockbusters. T'as mis Chappie combien?
1: Moi j'ai mis Chappie 1 et je l'ai même classé numéro 2 de mon Chappie 1.
0: Ah oui.
1: Après, je vais vous dire pourquoi.
0: Hein. Ah bah, okay, et pour toi Stéphane?
15: Moi c'est hors chapeau aussi.
1: Ah bah oui. Il faut être hors chapeau quoi qu'il arrive. Ça parle de voitures, ça parle de gros bras quoi qu'il arrive dans le monde d'aujourd'hui.
2: Qui se raconte les milliards de rues. Mais tu rigoles, il y a encore deux jours, on était au canon français. On chantait les génies milliards, on chantait les rues. Arrête!
1: Excusez-moi, je me suis trompé d'émission. Je suis
2: non,
1: je croyais que je touchais Estelle.
0: Alors pourquoi?
1: Non, en fait, c'est réducteur parce que je pense que vous ne l'avez jamais vu.
14: J'ai regardé, j'ai pas pu tenir.
1: Ouais, c'est ça. Et toi, Jean-Cri, tu l'as jamais vu.
2: J'ai pas tenu plus de 20 minutes.
1: Soyez honnête.
2: Mais non, mais j'ai essayé trois fois. C'est sur trois différents.
1: Monsieur Bourdin, les yeux dans les yeux.
0: Non, mais je vais être honnête.
1: Tu l'as jamais vu.
0: Si, j'ai dû regarder. Le premier, j'ai dû regarder une vingtaine de minutes.
1: Voilà, c'est ça.
0: T'as craqué. Ça m'intéresse pas.
1: Donc, vous n'avez jamais regardé, vous n'avez pas fait l'effort et vous critiquez un film que vous n'avez pas vu. Donc, déjà, c'est l'histoire de deux mondes. C'est plus. Déjà, c'est.
2: Les chauves et les chevelus.
1: Non, c'est aux États-Unis. Donc c'est un flic.
0: Les joints de culasse.
1: Non mais attendez, en deux minutes, c'est un flic. Donc Paul Walker, Brian il s'appelle, qui arrive, qui infiltre une équipe de braqueurs de voitures et de braqueurs de tout. L'équipe de Vin Diesel. Paul Walker, et voilà, il arrive à les infiltrer, il tombe amoureux et il est en couple avec la sœur de Vin Diesel. Donc il y a une histoire d'amour d'ailleurs derrière ça. C'est aussi un monde un peu latina, latino, tout ça.
2: Je déteste.
1: Ça c'est sympa. Il y a des courses de voitures, mais pas forcément. Et en fait, à la fin du 1, Dominic Toretto, donc Vin Diesel, découvre que Paul Walker était un flic. Donc là, vous dites, il va l'arrêter, et puis comme tous les films de merde. Sauf qu'en fait, ça se finit dans une course-poursuite. Et à la fin, Vin Diesel se crache avec sa bagnole et Paul Walker lui donne les clés de la sienne. En gros, maintenant je vais de ton côté et je suis dans l'illégalité. Et c'est ça après qui découle, parce que Paul Walker qui est flic au début, derrière, après le 2, Vin Diesel a refusé d'y être, il est revenu dans le 3. Derrière, c'est que Vin Diesel et Paul Walker contre la police. Parce qu'après, ils vont au Brésil faire un casse.
2: C'est un mauvais remake de Taxi, quoi.
14: C'est vachement long pour l'histoire, quoi.
1: Avec
2: Samy Nasseri
1: après dans les suites, oui, dans les suites, c'est d'accord, ils vont peut-être un peu loin parce qu'à un moment donné, Vin Diesel arrive à faire exploser un sous-marin avec une torpille.
2: Ouais, Fast and Furious sur Mars là avec les avatars.
1: Non mais quoi qu'il arrive, moi je vous le dis, je les ai tous vus. Je trouve que c'est une saga incroyable. Malheureusement, Paul Walker est mort et quand Paul Walker est mort, la série elle n'a plus lieu d'être. Ils ont fait jouer son frère, ils ont essayé de faire des plans, de retrouver des plans et tout. C'est pas terrible.
2: Le frère de Paul Walker, très connu, Luke Sky. Donc vas-y.
1: En tout cas, il y aura un dernier, parce que là, ça clôture le dernier.
2: C'est sûr,
1: c'est un dernier. Et j'espère qu'ils vont aller le faire à Los Angeles, là où tout a commencé. J'espère qu'ils reviendront plus aux bases du premier. J'espère.
0: Et Blockbuster, moi je remplace notre ami Fast and Furious par autre chose, évidemment ça n'a rien à voir, mais on parlait des films de guerre où t'étais assez halluciné que dans mon chapitre 3 il faut sauver le soldat Ryan, parce que si je dois classer les films de la Deuxième Guerre mondiale, pour moi il y en a un qui est dans mon top 10 des films de tous les temps,
2: c'est La Résistance,
0: Inglorious Bastard. Voilà. Adoré ce film de Quentin
2: Tarantino. Mais c'est vrai que moi, rappelle-toi que t'as raison de le mettre.
0: Attends, t'as pas aimé Inglourious Basterds?
1: Non, j'ai préféré Monument Men. Ça s'appelait comme ça?
2: Monument Men.
0: Ouais, ça n'a rien à voir. Il y a des scènes dans Inglourious Basterds, mais exceptionnelles.
1: Ouais, sur la guerre.
0: La scène de Shushana où le SS rentre.
2: Après, avec Denis Ménochet.
0: Ouais.
2: Oh là là là là.
1: Ah, les 12 salopards, ça rentre dans un film de guerre?
2: Oui.
1: Mais le vieux, tu sais, à la fin, ils font sauter le
2: jeu. En fait. Là, tu le mets parce que justement, t'as le droit à un joker. Mais on avait mis, à dessin, on n'avait pas mis les Tarantino parce que c'est un style Tarantino. On le mettait pas dans les blockbusters, même quand ça coûtait de l'argent.
1: Pulp Fiction, c'est.
2: c'est le même.
1: T'as raison.
0: Le dernier film en compétition, les amis, c'est Top Gun. Avec Tom Cruise, forcément, il fallait mettre Tom Cruise. Il y avait Mission Impossible, mais bon, il y en a eu des tonnes. Il y a Top Gun, il y en a eu deux. Avec Top Gun Maverick qui est sorti en 2022. On va s'intéresser à celui qui est sorti en 1986. Réalisé par Tony Scott. Mais je crois qu'on dit Tony.
2: Tony Shot.
0: Vous le classez combien?
2: Ça fait 20 ans qu'on se
0: prend. Classez combien?
1: Moi, chapitre 4, des cons d'Américains qui font du volley au bord de la plage. Merci.
2: C'est vraiment.
0: Ok, toi, Top Gun?
9: Moi, j'avais. Il est vraiment. Il aurait été tout en haut du chapitre. Il est tout en bas du chapitre 3.
0: Ouais,
9: mais,
0: pareil.
9: Ah ouais,
0: pareil,
9: mais vraiment. Ouais. Mais moi, alors. Et alors que j'adore Tom Cruise. Hein, mais alors là.
0: Stéphane.
9: Déjà les jets, les trucs, les mecs, les concours de tub avec des avions. Mais alors là,
1: ils sont torse nu au bord de la plage. Ils font un volley
9: warfare. Mais enculez-vous, à un moment donné, arrêtez de nous prendre.
1: Non, non, ça
0: faut. Tu préfères autre chose.
1: La scène où il est. C'est en moto. Et puis il y a l'avion qui passe. Moi, j'aime l'Amérique. J'aimerais être citoyen américain un jour. Mais là, c'est trop. C'est le plus beau pays du monde, allez-y.
0: Si je vous dis que ce film a été un outil de propagande involontaire pour l'armée américaine, parce que l'US Navy a enregistré l'année de sortie du film, 400% d'augmentation des inscriptions.
9: Ça m'étonne pas, ils sont tellement demeurés aussi.
0: Stéphane, tu le mets où? Tu le mets où, Stéphane?
9: Quand même un peu plus
16: chapitre 3 pour moi.
0: Chapitre 3 également, ça fait que 7 points sur 16 pour notre Top Gun. Ouais.
9: Ah non, Top Gun, il n'y a rien qui va. C'est un pire le 2.
1: On comprend rien en plus. On comprend rien.
9: Et puis en plus, il venait de se faire la chirurgie, donc la tête, elle est complètement boursouflée.
1: Et puis, ils font venir Val Kilmer, qui est le pauvre.
9: Kilmer, voilà. Vraiment, quand tu vois, c'est les mecs Kilmer. Mais
1: t'imagines, et ils n'ont pas honte. Ouais. Ils vont. Il faut parler à un ordinateur.
9: Ah ouais, c'est
1: catastrophique. C'est
9: cata. Heureusement qu'ils n'ont pas fait venir Kelly McGillis. Parce que là, c'est compliqué.
0: Bon, je pense qu'on a assez mis de coups de rap pour. Non, c'est bon, on peut passer à autre chose.
9: Oui.
0: Bon, bah c'est terminé, les copains, pour ces chapis sur. Mais évidemment, il y a un classement. Bah, terminé pour.
9: Quel est le chapis 1 dans le marbre?
0: Les films, les blockbusters américains. Il y en avait 16 en compétition, évidemment. On fera d'autres chapis durant cette saison. D'ailleurs, si vous avez des idées, n'hésitez pas à nous envoyer des messages sur Insta, notamment. Alors, dans le chapis 1, c'est figé pendant de nombreuses années. Les 4 films, les 4 pour vous plus gros blockbusters américains.
9: Attention.
0: Die Hard, ouais. Avec 16 points sur 16.
1: On embrasse Bruce, oui. Hein, parce que ça va pas bien.
0: Gladiator, avec 16 points sur 16 également.
9: On embrasse également. Pas seul gros, qui va pas faire non plus.
0: Retour vers le futur.
9: On embrasse.
0: 14 points sur 16. Et Forrest Gump, avec 12 points sur 16.
9: Magnifique. Bravo.
0: Voici pour vos 4 films préférés, blockbuster américain. J'en ai 4. Les 4 pires.
9: Ah, les 4 pires, bien sûr.
0: Il y a Avatar.
9: Ah, bah, au secours.
0: Independence Day.
9: Mon Dieu.
0: Top Gun.
9: Bien sûr.
1: Parfait.
0: Et Fast and Furious.
9: Ah, voilà, bravo. Oui. C'est beau d'être dernier avec un mec qui m'échappe au 1.
1: Ah, ouais, putain. C'est
0: Fast
1: terrible,
0: and Furious avec seulement 5 points.
9: Ah, mais Fast and Furious,
1: c'est terrible. C'est terrible. Mais bon, après, je respecte votre avis. Vous ne l'avez pas vu, vous méprisez un peu ce monde des voitures.
9: Pardon?
1: Voilà, des.
9: Moi? C'est pas. Je vais au salon de l'auto tous les ans.
1: Toi et moi, on a eu notre permis très tard, c'est peut-être pour ça.
9: Je vais au salon de l'auto tous les ans.
1: C'est peut-être pour ça.
0: Merci Stéphane d'avoir été avec nous. Est-ce que t'as apprécié le moment? Peut-être un dernier.
1: Super.
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0: La discussion et le débat, ça se fait avec les GG, avec les grandes gueules en direct sur RMC et RMC Story. Vous avez le 32-16 à votre disposition, c'est la ligne droite pour intervenir en direct jusqu'à midi. On salue Charles Consigny qui nous a rejoint. Bonjour maître.
1: Bonjour à tous.
0: Avec ta consoeur aujourd'hui qui est là, donc Sandrine Pégan, et Jean-Loup Bonamy, le professeur de philosophie. Je le disais tout à l'heure, un invité au nom qui résonne dans l'histoire politique française, Mitterrand, mais il s'appelle Moïse de son prénom. Moïse Mitterrand, chef d'entreprise, petit-neveu de l'ancien président de la République, avec un essai sur l'État et l'économie. État partout, justice nulle part. Il vient défendre le libéralisme. Il sera tout à l'heure avec nous à 11h. Premier sujet de discussion maintenant dans les GG, dans les grandes gueules. Est-ce qu'on peut débattre du grand remplacement? Est-ce que ça tient de la liberté d'expression ou est-ce que c'est accréditer une thèse raciste?
2: Je considère que cette théorie est une théorie mensongère, qu'elle est fausse, qu'elle attise les peurs, qu'elle ne se base sur aucune donnée statistique. Parce qu'en fait, au départ, ça devrait être des éléments statistiques. Est-ce que oui ou non, la population française, qui est déjà diverse dans sa composition et dans son histoire, est-ce que oui ou non, elle serait remplacée par des populations venues de l'étranger? C'est faux et c'est mensonger. Et
3: mais
2: ça joue avec les peurs.
3: Raciste.
2: En revanche, comme on m'interrogeait sur la question de la liberté d'expression, est-ce que quelqu'un demain, sur votre antenne, a le droit de défendre cette idée-là? Je crois que ça fait partie du combat politique. Je crois que ça fait partie de la liberté d'expression. Et donc, je crois que le ranger sur le caractère raciste voudrait dire on n'a pas le droit d'en débattre. Moi, je préfère combattre.
0: Alors, c'est Madame Aurore Berger, la ministre chargée de la lutte contre les discriminations, qui se retrouve dans la tourmente parce qu'elle défend la liberté d'expression et la liberté de pouvoir débattre de la théorie du grand remplacement.
4: Elle reprend en fait la phrase de Voltaire, hein, je suis contre ce que vous disez, mais je me battrai jusqu'à ma mort, ce que vous dites, pardon, et je me battrai, pardon.

0: défendue par les insoumis, notamment Manuel Bompard, et la pauvre Aurore Berger s'est retrouvée au milieu d'une polémique. Alors, qui a raison? Est-ce que c'est Aurore Berger ou Prisca Thévenoud?
1: Est-ce qu'on peut débattre de la théorie du grand remplacement, oui ou non, monsieur Jean-Loup Bonamy?
2: Bah, j'assiste encore une fois au retour de nos amis du PST.
1: Attention.
2: Les PST très présents au bloc central, ce sont les petits salauds totalitaires. Donc les petits salauds totalitaires, en fait, ils sont pour la liberté d'expression, mais uniquement dans les bornes très étroites qu'ils ont eux-mêmes définies. Et dès qu'une chose ne leur plaît plus, elle est immédiatement exclue de cette liberté d'expression. Donc moi, je suis assez surpris qu'en France, quand même, un pays démocratique, je veux dire, on n'est pas en Corée du Nord, on n'est pas dans une république bananière quelconque, eh bien, quand même, il y a des gens qui vous disent « Ah non, ça, on n'a pas le droit d'en parler ». Normalement, voilà, s'il y a la liberté d'expression. D'ailleurs, je crois que le président de la République, Emmanuel Macron, avait rappelé, après l'affaire Samuel Paty, que la liberté d'expression, ce n'était pas négociable. Eh ben, je vois là que, dans le bloc central, il y en a certains qui vraiment font bon marché de la liberté d'expression et qui disent « Vive la liberté d'expression tant que vous êtes d'accord avec moi ». Mais attention, si vous dépassez d'un millimètre, oh là là, amende, prison. Et donc vraiment, je m'étonne, enfin, ou je ne m'étonne plus à force de la constater, vraiment de cette pulsion totalitaire qui consiste à étouffer le débat et qui est très présent dans la bonne bourgeoisie française du bloc central.
0: Mais est-ce que le grand remplacement, c'était une théorie raciste?
2: Non mais on a le droit d'en parler. On a le droit d'en parler, on a le droit d'en débattre.
0: C'est pas ça. Est-ce que c'est une théorie raciste?
2: Bah, en tout cas, on a le droit d'en débattre. Non, et moi, je ne pense pas que ce soit une théorie raciste.
0: Bah, Charles.
2: Moi, je ne pense pas. Éventuellement, je te coupe, ça peut être une théorie complotiste si on pense que le remplacement est organisé. Mais si demain, tu fais venir des millions de Français au Japon et que ça change la composition du Japon et que tu as de plus en plus au Japon de gens qui portent des prénoms français parce qu'ils sont issus de parents issus de l'immigration française, tu vois, les Japonais pourraient se poser des questions sans être racistes.
3: Charles. Non, moi je pense que fondamentalement c'est une théorie raciste au sens littéral du terme, puisque c'est une théorie qui estime que quand des gens appartenant à d'autres groupes ethniques que les autochtones, disons, ou que les gens qui sont là depuis plus longtemps arrivent en nombre, il y a un remplacement sur le plan ethnique de la population. Donc il y a quand même un fond de racisme là-dedans, puisque ce que ça sous-entend, c'est que si vous n'êtes pas blanc, concrètement, vous n'appartenez pas au peuple qui est là depuis 2000 ans, et donc, en quelque sorte, vous pourriez pas devenir tout à fait français. C'est ça un peu la théorie du grand remplacement. Donc moi, je pense que ça reste une théorie quand même.
0: Donc si c'est raciste,
3: fondamentalement raciste,
0: puisque le racisme.
2: Oui, mais la Charles fait un peu dire des choses à cette théorie qu'elle ne dit pas forcément.
3: Non, tu sais, je la connais très bien. Je suis un lecteur assumé de Renaud Camus, son auteur, que je lis moi davantage pour les problèmes de Chaudière qu'il expose dans son journal. Il publie un journal depuis très longtemps qui est très lu par beaucoup de gens qui aiment la littérature et qui ne veulent pas forcément ne lire que les livres commandés par Télérama. Et ça reste un bon écrivain, même s'il a des envolées politiques. Et donc, c'est une théorie que donc je connais bien. Moi, ce que je pense de ce dont on peut débattre, c'est quand même des changements de population en France. Et quand je vois un certain nombre de médias se mettre à hurler dès qu'on évoque ce type de sujet, je trouve qu'ils sont dans le politiquement correct et qu'ils refusent de voir.
0: Aurore Berger a-t-elle raison ou pas?
2: Oui.
3: Moi, je comprends rien. Moi, honnêtement, je comprends rien à ce que raconte Aurore Berger. Je trouve qu'elle s'emberlificote et je comprends rien.
1: Sandrine.
4: Mais moi, Maître voyez-vous, Pégan. C'est pas parce que je suis avocat, mais je vais la défendre, mais uniquement sur le terrain de l'expression, de la liberté d'expression. Parce que on peut très bien considérer que cette théorie du grand remplacement, elle est raciste, comme l'a dit Charles, voire même racialiste, d'accord? Puisque donc, en effet, on considère que la population, on va dire, européenne pourrait progressivement être remplacée par une population non européenne. Donc, ok, on peut considérer que c'est raciste ou racialiste. Moi, personnellement, je ne la partage pas, cette théorie. En revanche, maintenant de dire que c'est sur le terrain du droit pénal, et là, je remets ma casquette d'avocat pénaliste, je suis désolée, c'est pas possible. Quand on dit que le racisme, c'est un délit, c'est une formule qui est beaucoup trop simplificatrice. Aujourd'hui, le droit pénal, il sanctionne des propos discriminatoires, des injures à caractère raciste, et non pas par rapport au fait qu'on peut estimer que c'est une théorie qui l'est ou non. Tu dirais, par exemple, pour le grand remplacement, il faut les chasser de chez nous, ce sont des ennemis, etc. Là, ça rentre dans le cadre de la loi pénale. Mais sur le terrain,
0: on ne peut pas dire qu'une théorie raciste.
4: Mais si, tu peux le dire. Tu peux très bien le considérer, tu peux en débattre, et pour moi, ça reste sur le terrain de la liberté d'expression.
1: Le grand remplacement, et tu peux le faire.

0: sans tomber sous le coup de la loi.
1: Exactement, ouais. Parce que je te dis, si tu venais à dire...
0: Donc
1: voilà,
0: en fait, c'est Prisca Thévenot qui se trompe en attaquant, en disant c'est une théorie raciste, tu ne peux pas en parler.
2: Excusez-moi, mais le grand remplacement est une théorie aujourd'hui assumée et revendiquée, par exemple par la France Insoumise, sous le nom de Nouvelle France, sous le vocable de Nouvelle France. Mais cette théorie est parfaitement reprise, mais simplement elle est renversée.
3: D'ailleurs, ça a été très critiqué.
2: Et c'est très critiqué, mais elle est reprise par Jean-Luc Mélenchon. On ne va pas pénaliser les insoumis parce qu'ils parlent de Nouvelle-France. Ils ont le droit, c'est leur liberté d'expression. D'ailleurs, eux-mêmes disent...
1: Il faut juste que tu évites de franchir la ligne.
2: Voilà, on renverse, on reprend le grand remplacement, mais on le renverse en le présentant comme quelque chose de positif. C'est ce que disent les insoumis eux-mêmes. Il n'y a rien d'illégal à ça, et ils ont le droit. Bah, pareil, tu as le droit de penser qu'il y a un grand remplacement. Et après, on en débat si on n'est pas d'accord. On oppose des faits, on oppose des arguments.
3: On ne peut pas non plus être dupe du petit jeu politique. Prisca Thévenot soutient Gabriel Attal. À mon avis, Aurore Berger sera plutôt du côté d'Édouard Philippe, même si il faudrait vérifier, mais je ne crois pas que c'est pour l'instant elle a dit précisément pour qui elle s'engageait dans cette campagne présidentielle. Elle se tient en retrait, les ministres, contrairement à d'autres ministres qui ont l'impression sont directeurs de campagne que ministres. Mais bon, je ferme la parenthèse. Donc, il y a aussi un petit règlement de compte au sein du bloc central. Ça dit quand même aussi, pardon, mais ça dit quelque chose aussi de la mauvaise ambiance. C'est-à-dire qu'on nous explique depuis le début, vous allez voir, tous ces gens-là vont se réunir à un moment donné, vont se retrouver, tout ira bien. Ben, on voit bien que non. À la moindre occasion, ils se sautent au cou les uns des autres. Et d'ailleurs, là, Manuel Bompard, assez habilement, en a profité pour dire, c'est rare, mais pour une fois, je suis d'accord avec Prisca.
2: Bah, il creuse les failles.
3: Là, je suis pas sûr que Prisca Thévenot, politiquement, ait bien joué le coup.
2: Non, mais Prisca Thévenot souhaite que Gabriel Attal grand remplace Édouard Philippe. C'est ça le sujet. Elle souhaite un grand remplacement à l'échelle du candidat du Bloc central.
0: Mais est-ce que cette théorie du grand remplacement, elle est vérifiable? Elle est bonne?
3: La population,
0: est-ce qu'elle s'appuie sur quelque chose?
2: Je dirais que là, ce n'est pas le sujet.
0: Mais si tu veux, si Aurore Berger dit « je veux pouvoir en débattre », ça veut dire que le sujet politique, potentiellement, là, dans la campagne présidentielle, il peut se retrouver sur la table. Alors, est-ce qu'on en débat effectivement? Est-ce qu'on se dit qu'aujourd'hui, il y a un grand emplacement?
3: Elle veut combattre cette idée, il faut en débattre. Parce que tu ne peux pas combattre une idée si cette idée est interdite d'expression. Donc, moi, je trouve que c'est elle qui a raison. Si elle trouve qu'il faut combattre l'idée du grand remplacement, bah, il faut qu'elle soit face à Éric Zemmour, parce que c'est surtout Éric Zemmour qui porte politiquement cette théorie.
2: Je trouve que cette attitude du Bloc central, ceux justement que j'appelle les salauds, je reprends ici une expression du philosophe Jean-Paul Sartre, c'est lui qui avait développé le concept de salaud pour désigner justement les hypocrites à bonne conscience, j'ai assez répandu dans la petite bourgeoisie française, et donc, en fait, c'est complètement contre-productif, parce que pourquoi est-ce que les partis de droite radicale comme l'AFD en Allemagne progressent? Pourquoi est-ce que Marine Le Pen elle est à 30%? Bah, pour deux raisons. Non seulement parce que beaucoup de gens estime qu'il y a un problème avec des flux migratoires incontrôlés, mais qu'en plus, il y a une chape de plomb, il y a une censure, et dès que tu dis qu'il y a un problème, t'es taxé de racisme et de raciste, traîné devant les tribunaux.
3: Ça
2: les gens
3: plutôt
2: en ont marre de cette censure, c'est complètement contre-productif. En Allemagne, on a essayé de museler l'AFD, qui est un parti radical. Bon, bah là, ils viennent de prendre le pouvoir dans un Länder, et en fait, plus tu tapes sur ces idées, également, et bah, plus ça énerve les gens, et donc, c'est complètement contre-productif.
1: Mais de toute façon, c'est exactement ce à quoi sert la liberté d'expression. Parce qu'elle sert à quoi? Elle sert à protéger des opinions qui nous dérangent. Sinon, elle sert à rien, la liberté d'expression. Donc oui, bien sûr qu'elle a raison. Et franchement, je la soutiens à 3000%.
0: Thomas, bonjour.
4: Bonjour.
0: Bonjour Thomas. Est-ce que ça vous gêne ou est-ce qu'on peut en parler librement? Alors dites-moi.
4: Bah, moi, je suis assez gêné parce que déjà, qui a porté ce débat sur la table? C'est pas quelqu'un d'extrême gauche, c'est quelqu'un d'extrême droite. C'est-à-dire que quand on regarde l'histoire, les personnes qui disent ça, ils disent pas juste les Noirs et les Arabes. Enfin, parce que en gros, c'est la théorie du grand remplacement. C'est on racialise la démographie et on va essayer de chercher des clichés, des distinctions par rapport à une population blanche. Et on considère que elle ne sera jamais intégrée et que son but c'est de remplacer les blancs. Les mêmes personnes qui portent ces théories-là ont bien souvent aussi d'autres théories racistes, antisémites, et dont tout le monde convient qu'on ne va pas parler de ça. Quand on a une théorie où les juifs contrôlent l'économie, etc., de facto, on met les personnes de côté, parce que débattre de ça, ça nuit à la société, à l'intégrité de la société. Et aujourd'hui, on est en train de considérer que on peut débattre du fait que quelqu'un de couleur peut être à l'origine d'une, enfin peut-être habité par une envie de remplacer les blancs, etc., etc. Mais ça, pour moi, c'est assez problématique parce qu'encore une fois, on parle de gens, on n'en parlerait pas d'autres parce qu'on part du principe que ça nuit à la société, qu'il y a une histoire compliquée et que d'autres, on peut en parler. Moi, je pense que ça, on devrait pas du tout en parler. Que, de facto, quand vous prenez par exemple Fatima Ben Zaten, son fils, qui est mort pour la France, eh ben, c'est bien la preuve que c'est pas la couleur qui distingue notre engagement dans la société. Mais là, on est en train de possiblement remettre en question ces engagements-là, parce que bon, ouais, on doit débattre de tout, c'est une société ouverte, etc. Mais la liberté d'expression, c'est pas on débat de tout comme on veut, comme aux États-Unis. La liberté d'expression, elle est encadrée. Et à partir du moment où la théorie est portée par des gens racistes, parce que Renaud Camus, on ne peut pas dire que c'est quelqu'un d'extrême gauche, se poser la question.
3: Enfin, le racisme, malheureusement, le racisme n'appartient pas à l'extrême droite. Le racisme est assez partagé et peut l'être aussi par l'extrême gauche.
4: Oui, mais quand l'extrême gauche est antisémite et porte des idées, on se pose pas la question de savoir est-ce qu'on peut débattre.
3: Ah bah si, on passe notre temps à débattre de ça.
4: Vous avez déjà posé la question de savoir si on peut se poser la question. Est-ce que vous avez déjà posé la question quand il y a eu la caricature de Cyril Hanouna, si on peut faire ça ou
3: dans les grandes gueules, on avait fait un débat juste avant la caricature.
4: Je me rappelle très bien. Le débat en question, c'était pas est-ce qu'on peut caricaturer Cyril Hanouna avec une caricature antisémite. C'était est-ce que Jean-Luc Mélenchon et les Insoumis ne sont pas allés trop loin. Donc dans la façon de prendre le débat, il y a déjà une orientation qui sous-entend que c'est problématique. Là, c'est est-ce qu'on peut en débattre ou pas ? Est-ce que la personne n'a pas raison d'avancer des idées pour défendre la liberté d'expression, etc.
3: Parce que là, on ne fait pas un débat sur le grand remplacement, on fait un débat sur ce qu'a dit Laurent Berger.
4: Vous posez la question de savoir si on peut en débattre. C'est ça la question.
2: Moi, je pense qu'il n'y a aucun souci avec ce que vous dites, mais dans ce cas-là, simplement, il faut que vous renonciez au concept de liberté d'expression, et c'est pas grave, on le retire de la Constitution, il y a aucun souci. Mais en fait, ce qui me dérange un peu, c'est cette volonté de gagner sur les deux tableaux en disant liberté d'expression, mais en fait, quand il y a trop de mais, il n'y a plus de liberté d'expression. Ouais, donc moi, j'entends tout à fait votre point de vue. Au nom de l'antiracisme, ce que je peux tout à fait entendre, et au nom de l'unité de la société française, on retire la liberté d'expression de la Constitution, on dit il n'y a plus de liberté d'expression, et c'est ok, il n'y a pas de souci. Mais on ne peut pas gagner sur les deux tableau en disant « Ah oui, la liberté d'expression, mais ah non, on ne peut pas débattre du grand remplacement. » Voilà, il faut choisir. Et moi, je suis pour la liberté d'expression. Attendez, je termine. Je suis pour la liberté d'expression de tous. Je suis pour la liberté d'expression des gens qui défendent le grand remplacement. Je suis pour la liberté d'expression de Jean-Luc Mélenchon et de Rima Hassan. Je suis pour la liberté d'expression de Dieudonné. Je suis pour la liberté d'expression de Blanche Gardin. Je suis pour la liberté d'expression des gens qui défendent M. Netanyahou, comme de ceux qui défendent le Hamas. Je suis pour la liberté d'expression réelle, contrairement à vous, mon cher Thomas.
4: Non, vous oubliez un truc, parce que pour être cohérent, il faudrait que quand ces personnes sont pointées du doigt...
2: Je les soutiens.
4: Attendez, je les soutiens. Oui, mais vous savez très bien que...
2: Je soutiens Rima Hassan quand elle est attaquée, comme je soutiens Meyer Habib quand il est attaqué.
4: Vous savez très bien qu'aujourd'hui, dans les médias, c'est pas ce qui se passe.
2: Oui, mais c'est regrettable, mais nous ne sommes pas comme ça. Nous ne sommes pas les médias.
4: Si on veut être cohérent... Ou bien on dit, on traite tout le monde de la même façon.
2: Oui, et donc je suis d'accord.
0: Mais c'est ce que défend.
2: C'est ce que je viens de dire.
0: Thomas, c'est ce que défend Jean-Louis.
1: Mais ce qui est dommage,
2: pour une vraie liberté d'expression, y compris pour les gens qui défendent la théorie du grand remplacement. Et si vous n'êtes pas d'accord, vous devez débattre avec eux, leur opposer des faits, des arguments.
1: Ce qui est dommage, Thomas, c'est que, en fait, malheureusement, comme beaucoup de personnes, vous avez du mal à percevoir cette frontière qui est fine entre ce qui est raciste, ce qui ne l'est pas, ce qui tombe sous la loi pénale et ce qui ne tombe pas sous cette loi-là. Désolé, mais malheureusement, le droit pénal, il est très strict. Il faut que ce soit des propos qui soient discriminatoires, il faut que ce soit des injures à caractère raciste, il faut qu'il y ait une espèce de provocation à la haine pour que ça puisse rentrer sous le terme de à caractère raciste. Et là, malheureusement, comme vous ne comprenez pas cette subtilité juridique, et je ne vous en fais pas le reproche, c'est juste que vous pouvez considérer que, mais malheureusement, ça ne pourra pas rentrer dans ce cadre-là.
0: Alors, grand remplacement. Merci Thomas d'avoir été dans les GG. À bientôt. Thomas qui est étudiant à Paris, dans le 15e arrondissement. Débat du grand remplacement. Est-ce qu'on tombe dans la liberté d'expression ou est-ce qu'à ce moment-là, on tombe dans le racisme? Vous dites, on sait de la liberté d'expression à 83,5%. Les gilets jaunes, il y a des appels là, à redescendre dans la rue à partir du 17 octobre. Macron, tiens-toi prêt. C'est ce que l'on peut lire sur les réseaux sociaux. Alors, est-ce que les gilets jaunes vont faire leur comeback? 32-16 pour en discuter avec les GG, avec les grandes gueules. 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

0: vous donne la parole au 32-16 comme Thomas, l'étudiant, il y a quelques instants. Et avec Jean-Loup Bonamy, avec Sandrine Pégan, avec Charles Consigny, on va regarder un peu ce qui se passe du côté des réseaux sociaux et des gilets jaunes.
1: Dans cette démocratie qu'est la France, nous nous sommes fait crever des yeux. Quand j'entends des gens qui appellent aux gilets jaunes et qui attendent sagement sur le canapé en train de regarder BFM TV à manger du pop-corn en espérant que les autres agissent, à défaut d'agir eux-mêmes. Vous me connaissez, je suis une personne qui est reconnue publiquement, les gens m'interpellent dans la rue. « Hey Rodriguez, quand est-ce que les gilets jaunes y sortent ?»« Monsieur Rodriguez, qu'est-ce qui se passe ?»« Monsieur Rodriguez, vous avez vu les prix de l'électricité ?»« Monsieur Rodriguez, vous avez vu le prix du gaz ?»« Monsieur Rodriguez, vous avez vu le prix de l'essence ?» On a un mécontentement général dans ce pays, mais personne n'est capable d'agir aujourd'hui.
0: C'est Jérôme Rodriguez, l'ancien gilet jaune, vous savez, l'homme à la barbe grise, qui avait été borgné d'ailleurs par un tir de LBD, qui était notre invité hier sur BFM TV, Olivier Moy, qui déplore la passivité en fait aujourd'hui d'une partie de la France.
2: Oui, une sorte de résignation, parce que quand on lui pose la question, est-ce que vous pensez que les gilets jaunes ça peut redémarrer, il dit ça, il dit oui, les gens aimeraient bien, mais personne n'y va. Alors aussi, il dit quelque chose d'assez intéressant, il a dit pas mal de choses, je crois, intéressantes, Jérôme Rodriguez, qu'on connaît bien, il a dit par exemple qui comprenait pas pourquoi les syndicats n'étaient pas vraiment au taquet sur cette question de pouvoir d'achat. Emmanuel Le Chypre lui-même, notre ami Emmanuel Le Chypre, dit on est en train de vivre un choc pétrolier. On ne mesure pas les conséquences de ce qui se passe, c'est-à-dire un diesel à 2,25 €, le gaz qui ne cesse d'augmenter, donc l'hiver va être très compliqué. Donc on est dans un moment critique avec une, on en parlera tout à l'heure, une croissance avec notre invité, une croissance totalement en berne, etc. Et il se passe rien, c'est-à-dire qu'il y a une résignation. Alors c'est vrai que dans quelques mois il y a une présidentielle, peut-être que beaucoup de gens attendent de s'exprimer dans les urnes au mois d'avril prochain. Mais Jérôme Rodriguez, il dit attendez, les gilets jaunes, ils ont quand même beaucoup donné, ils ont beaucoup souffert. Lui, il a perdu un œil, ça leur a coûté cher. Et finalement, aujourd'hui, à quoi bon ?
0: Qu'est-ce que vous en pensez ?
3: Moi, sincèrement, j'ai honte pour la France. C'est horrible à dire. Et j'ai honte pour notre France. Tu vois, quand t'as Monsieur Rodriguez qui est en train de dire comment ça se fait que limite la guerre civile ne soit pas présente en France.
2: Non, il appelle pas la guerre civile.
3: Oh, ouais, limite, en tout cas, moi, c'est comme ça que je l'interprète.
0: C'est ça que tu le ressens. Ouais, ouais.
3: Mais bien sûr que les Français ont été échaudés avec tout ce qui s'est passé. Mais je crois même qu'ils ont été échaudés depuis, j'ai envie de dire, depuis 2017. Moi, j'en veux à Emmanuel Macron parce que au départ, j'ai cru en lui. Tu vois, il nous a dit oui, la France va se réindustrialiser, aller retour au plein emploi. Et quand tu vois cette croissance, comme tu le disais, Olivier, en Berne, que tu vois qu'il y a la hausse du chômage, on va terminer à 8,6, que tu vois que notre pouvoir d'achat baisse. Mais donc, ça veut dire quoi? Ça traduit simplement un manque de confiance dans tout. T'as plus confiance dans la conjoncture économique, t'as plus confiance dans nos responsables politiques. Donc, qu'est-ce que tu fais? Du coup, tu reportes un peu plus loin tes travaux, tes vacances, tout ça. Tu peux plus te nourrir convenablement. L'électricité, ça coûte une fortune. Le gaz, cet hiver, ça va être...
0: Et donc, il y a plusieurs motifs de descendre dans la rue?
3: Je me dis que, quelque part...
0: Il faudrait
3: peut-être encore en arriver là. C'est triste à dire, mais je vois pas d'autre solution, parce que qu'est-ce qu'on attend encore pour 2027 en fait, encore un Papa Noël avec ses promesses.
0: Ça peut-être suffit. Parce que justement il y a l'échéance de l'élection présidentielle, c'est pour ça que les Français ne sont pas motivés.
2: Même si les Français n'ont pas une grande confiance dans le personnel politique pour
0: battre le pavé.
2: Trouver des solutions.
0: Jean-Loup Bonamy.
4: Dans mon souvenir, je crois que Monsieur Rodriguez lui-même, en 2022, au second tour de l'élection présidentielle, avait appelé à voter pour Emmanuel Macron. Le président qui, d'après lui, l'a éborgné pour faire barrage à Marine Le Pen.
2: T'es sûr de ça?
4: De quoi? Ah bah, vérifier.
3: Vérifions.
4: Donc, on va vérifier. Si jamais je me trompe, je ferai amende honorable et je retirerai mes propos immédiatement. Mais en tout cas, ce que je vois, c'est qu'il n'y a pas une corrélation statistique, il n'y a pas une sorte de courbe automatique où le prix du diesel passe un certain montant et immédiatement, bam, tu as des centaines de milliers de gilets jaunes dans la rue. Donc, il n'y a rien d'automatique. En fait, un mouvement social, surtout un mouvement social de ce type qui est un mouvement très décentralisé, sans soutien des syndicats traditionnels, eh bien, c'est pas quelque chose qui se décide d'un coup de baguette magique, en fait. C'est gênant pour les gens qui soutiennent ce genre de mouvement, parce que c'est pas un mouvement qui se décide d'un coup de baguette magique, mais c'est aussi gênant pour le pouvoir, parce que tu ne sais jamais quand ça va survenir. Il y a des fois où le prix de l'électricité, du gaz et de l'essence peut être très élevé et puis finalement il va rien se passer, et des fois où il sera moins élevé et où quand même ça va exploser. Et donc pour le pouvoir, ça donne aussi des mouvements sociaux qui sont complètement imprévisibles.
0: Il avait dit ni Macron, on vient de vérifier, ni Macron ni Le Pen dans un live en 2022, Jérôme Rodriguez.
4: Voilà. Ah ok.
2: Voilà. Il n'a pas appelé à voter Macron.
4: Ça me paraissait curieux.
0: Je retire, je fais mon mea culpa. Au 32-16, on a Xavier qui veut intervenir.
4: Honorable.
0: Il est dans l'Allier, il est à Yzeure. Bonjour Xavier.
5: Bonjour les grandes gueules.
0: Bon, est-ce que vous souhaitez qu'il y ait un mouvement populaire façon gilet jaune alors ou pas, dites-moi.
5: Bah moi je souhaite que les gens défendent leurs intérêts. Après sincèrement, je vais être très clair avec vous. Moi je pense que les gens dans la société maintenant, ils sont devenus individualistes et c'est des révolutionnaires Facebook, c'est des gens qui sont dans leur canapé et qui donnent leur avis sur les réseaux sociaux, mais quand il faut défendre les choses, je suis militant dans plusieurs choses, ils ont du mal à sortir de leur canapé, ils ont toujours des bonnes raisons pour pas. Donc ils râlent chez eux, ils râlent chez eux dans leur salon, mais après quand faut aller concrètement défendre les choses, alors bien sûr pacifiquement, hein, moi je ne suis pas pour des révolutions violentes, mais quand faut défendre les choses, des fois à la rue, c'est quelque chose qui permet de faire plier les politiques. Et moi sincèrement, je suis très pessimiste. Parce que la société est devenue individualiste et moi je vois pas des grands mouvements d'ampleur.
2: Mais Xavier, moi je pense la question c'est pour ça que ça n'a pas pris, c'est qu'il faut une revendication, c'est-à-dire qu'on descend dans la rue pour dire non à une réforme, pour exiger. Là, c'était le cas des gilets jaunes. Rappelez-vous, il y avait la taxe carbone qui avait été décidée et qui faisait que le prix à la pompe était plus cher. Il y avait aussi les 80 km/h, donc c'était du concret. Et en plus, c'était la responsabilité du gouvernement. Et d'ailleurs, ils ont tenu gain de cause.
4: C'était une opposition à des mesures précises.
2: Le 80 était en partie supprimé et la taxe carbone n'existe plus.
3: Ça serait pour leur inertie.
2: La limite, ça pourrait pour réclamer la baisse des taxes sur le carburant ou un plafonnement, mais c'est moins clair. Donc, à mon avis, c'est plus compliqué pour mobiliser.
5: Je sais pas. Sincèrement, il y a un truc qui est très marrant. Il y a une rue où j'habitais et il y avait un tag en face où il y avait marqué j'ai pas attendu Facebook pour écrire sur les murs. Moi, je pense que du coup, le numérique a changé beaucoup de choses. Les gens, ils déchargent le bon et le mauvais sur les réseaux sociaux. Et du coup, ils font pas le pas. Et puis ils ont tous. Moi, je discute. Hein, j'ai fait beaucoup de mouvements. Les gens ont toujours des bonnes excuses pour dire ouais, mais je peux pas parce que on a tous nos problèmes. Dans la rue,
2: chacun
5: on va perdre
2: sa vie
5: l'argent.
2: À gérer.
0: Voilà. Il y a après, ça aussi. Après,
5: moi, j'ai pas beaucoup de revenus, mais je suis prêt à assumer sur un mouvement.
2: Les gilets jaunes manifestaient le samedi, donc justement pour permettre au plus grand nombre de venir.
0: Il y avait effectivement, comme le dit Olivier, il y avait des revendications. Et puis il y avait des leaders. On en avait un dans les gilets jaunes.
2: Les leaders étaient souvent
0: Éric Drouet, critiqué. Notamment. Oui, mais ils étaient critiqués. Mais il y avait quand même des personnalités qui emmenaient, si tu veux, et qui disaient voilà, on va y aller, rendez-vous à tel jour, etc. Là aujourd'hui, il y a personne qui se dégage. Qu'est-ce que tu en dis, Charles? Merci Xavier d'avoir été avec nous dans les GG. Ouais. Bonne journée, Xavier. Salut.
6: Ce que je pense, c'est que les gens ont des raisons de se plaindre, mais effectivement, comme l'élection présidentielle arrive. C'est à ça que sert une démocratie, hein, quand même. C'est que les gens se disent qu'ils vont, dans un premier temps, essayer de faire valoir leur position par leur vote. Et si ils s'aperçoivent quelques mois plus tard que ils sont pas entendus, là, on aura peut-être des mouvements sociaux. Mais je verrai pas maintenant, à quelques mois de cette élection majeure, des mouvements sociaux mettre en place. Moi, je pense que le problème majeur en France, c'est pas tant le prix des choses, parce que quand on est un pays riche, les choses coûtent cher. Vous allez en Suisse, par exemple, qui est un pays riche et prospère, tout coûte cher.
2: Mais les salaires sont pas les mêmes.
6: Mais beaucoup plus cher qu'en France. Faites vos courses là-bas, vous allez voir. C'est vraiment beaucoup plus cher qu'en France. Mais les gens ont effectivement des salaires qui correspondent au prix des choses. Les Français, par exemple, quand ils vont à New York ou quand ils vont à Londres, ils disent « Ouh là là, qu'est-ce que c'est cher !» etc. Oui, c'est cher, mais les gens ont des salaires qui correspondent à ça. Et moi, je pense que le problème en France, c'est que comme on est malgré tout un pays relativement riche dans l'ensemble, il y a un certain nombre de trucs qui coûtent cher en France, mais les salaires ne suivent pas. Pour moi, le principal problème en France, c'est de monter les salaires.
0: Thierry, du côté de Toulouse, Haute-Garonne, qui était un haut lieu des Gilets jaunes d'ailleurs, on s'en souvient. Bonjour Thierry.
7: Oui, bonjour, bonjour.
0: Prêt à vous mobiliser? Est-ce que vous sentez qu'il y a quelque chose? Dites-moi.
7: Oui, alors bon, je me présente, j'ai 61 ans, je suis enseignant, Haute-Garonne, et presque à la retraite, sauf que des déboires, j'ai pas suffisamment, finalement, de trimestre. Bon, peu importe. Oui, effectivement, j'ai été gilet jaune, j'ai manifesté, je suis descendu dans la rue en 2018. Je suis en préambule, hein, je meurs d'envie de faire partie de l'équipe des Gilets jaunes. Je meurs d'envie. J'espère que ça va être entendu, j'espère. Enfin, je poursuis. Je voulais dire qu'effectivement, les gens ont peur.
0: Peur de quoi?
7: Oui, les peurs, là, ils ont peur de descendre dans la rue.
0: Peur de la police?
7: J'ai été policier pendant 5 ans, donc je vous le dis, je connais bien. Les gens ont peur.
3: Vous avez peur à votre arc?
7: Oui, j'ai beaucoup de cordes à mon arc, absolument. J'ai travaillé pour un gouvernement communiste pendant 10 ans, enfin, etc., etc. Si jamais vous avez l'occasion de m'inviter, je vous donnerai des éléments. Les gens ont peur de descendre la rue parce qu'effectivement, on a un gouvernement qui les a éborgnés. Et moi, je suis fasciné par ces gens qui aujourd'hui se présentent. Édouard Philippe, Attal, qui ont fait partie d'un gouvernement, qui ont éborgné les gens. Moi, j'ai pleuré à la télé en direct quand j'ai vu Jérôme se faire tirer dessus. D'accord? Parce que ce LBD, il est très précis. Et je vais pas en dire plus parce que je veux pas faire polémique.
0: Donc, c'est pour ça qu'aujourd'hui, d'accord, selon vous, les gens, peuple doit prendre la parole, mais redescendre dans la rue, c'est à vos risques et périls, quoi. Et donc,
7: mais vous avez vu la violence? Les mains arrachées, les pieds arrachés, les yeux crevés.
0: Souvenez-vous aussi de ce qui se passait, c'est-à-dire qu'il y avait des manifestations qui étaient interdites, il y avait des gens qui descendaient quand même, par centaines ou par milliers,
7: Il n'y avait plus bouffer.
0: Non mais bien sûr, mais souvenez-vous que ça a été noyauté par une partie de l'extrême gauche qui voulait s'affronter avec la police.
7: C'est là où ça a dégénéré.
0: Hein. Souvenez-vous de l'Arc de Triomphe, des Champs-Élysées.
7: Parce que les syndicats n'ont pas suivi, ils n'ont pas été derrière ce mouvement.
0: Ils ont été débordés.
7: Génial.
0: Ouais.
7: Génial. Mais
0: bon, Thierry,
7: franchement,
0: moi je retiens ce que vous nous dites, c'est-à-dire qu'aujourd'hui il y a une crainte, il y a une peur de nouveau d'affrontement et de se retrouver blessé par les policiers. Les gilets jaunes doivent-ils redescendre dans la rue? Je remercie Thierry, enseignant du côté de Toulouse, d'avoir été avec nous. Qu'est-ce que vous en dites? Oui ou non? Est-ce que vous sentez qu'il y a une volonté de d'y retourner? Oui, à 75%. Mais est-ce par procuration, comme le disait Jérôme Rodriguez?
2: Il le regrette d'ailleurs.
0: Là, c'est toute la question. Dans un instant, on s'en fout, on s'en fout pas. Et ensuite, à 10h, le financement des retraites. Faut-il travailler 3 ou 4 ans de plus? Vous venez en parler au 32-16 avec nous.
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